0: 500 à 5 000 $ par jour pour une personne, 10 fois plus pour un site Internet ou une entreprise. Le ministre de la Justice, Simon-Jolin Barrette.
1: Les délais sont beaucoup plus courts, donc c'est immédiat. Alors, je pense que ça fait œuvre utile, justement, pour éviter, exemple, dans une

0: deux cas dans une année. Je pense qu'il y a peut-être une méconnaissance du public à l'égard de ces mécanismes-là, vu que ça arrive beaucoup plus souvent qu'on peut l'anticiper. Là.
1: D'après des données publiées en avril 2025 par Statistique Canada, 17% des 15 à 24 ans ont vu au moins une fois par mois des images ou des vidéos intimes partagées sans le consentement des personnes concernées. Ici David Savoie, Radio-Canada, Montréal.
2: Toujours au Québec, c'est demain que le gouvernement Fréchette déposera son projet de loi pour interdire la vente de boissons énergisantes aux jeunes de 16 ans et moins. Québec veut ainsi éviter d'autres drames comme celui de Zachary Miron, cette adolescente de 15 ans, mort en janvier 2024, en raison de la combinaison d'une seule de ses boissons et d'un médicament pour le TDAH. Tous les partis d'opposition appuient le projet de loi, sauf les conservateurs, qui accusent le gouvernement Fréchette d'agir par opportunisme à quelques mois des élections. Voici la députée Maïté Blanchette-Vézina, suivie de la réaction de la ministre de la Santé, Sonia Bélanger.
3: Le gouvernement, depuis 3 ans, aurait pu déposer ce projet de loi-là. Il décide de le faire par populisme, utiliser le décès d'un enfant pour se remonter dans les sondages. Ma mère et d'autres gens consomment des médicaments qui interagissent, qui ont une interaction avec le pamplemousse. Ça peut causer des décès, là. Ça peut interagir avec des médicaments. Est-ce qu'on va interdire le pamplemousse? Non.
4: C'est une question de dogmatisme, de valeur qu'ils ont. Moi, je trouve ça vraiment ignoble.
2: Les boissons qui contiennent de la caféine, de la taurine et d'autres éléments chimiques seront visées par le projet de loi. Et en terminant sur la scène internationale, en Russie, le président Vladimir Poutine a annoncé qu'il allait renforcer sa défense anti-aérienne pour contrer les attaques de drones menées par l'Ukraine, dont certaines ont été menées à Saint-Pétersbourg, alors que le président russe y tenait un forum économique international. Du côté de l'Ukraine, Volodymyr Zelensky a offert aujourd'hui une rencontre en tête-à-tête à son homologue russe afin de mettre fin au conflit qui perdure depuis 2022. Le Kremlin a répondu avoir pris connaissance de l'offre et a affirmé que Volodymyr Zelensky pouvait venir à tout moment rencontrer Vladimir Poutine à Moscou. C'est ce qui conclut les informations.

0: Ce fut la Coupe du Monde d'un seul homme, El Pibe de Oro, le gamin en or, consacré le meilleur joueur de la planète, digne successeur de Pelé. Ici Maxime Coutier. À Aujourd'hui l'Histoire, série spéciale Coupe du Monde, Mexico 1986, le triomphe de Maradona.
1: Vous entendez les hurlements du stade.
2: Le stade Aztèque a peut-être assisté à l'une des plus belles finales de Coupe du Monde.
3: En 1938, c'est à la France que revient l'honneur d'organiser cette troisième Coupe du Monde.
4: Gentlemen delegates, Mr. Avalanche received 68 votes.
5: Pelé! Uma beleza de gol! Oh, Brasil!
6: La main, ce but!
7: Ah, là, là, il l'a mis de la main! Il l'a mis de la main!
2: Diego Armando Maradona soulève la Coupe du Monde dans cette finale de légende face à la RFA.
0: On savait déjà qu'il trônait au sommet de la planète foot, mais la Coupe du Monde de 1986 fut pour lui la consécration. Diego Maradona, l'enfant des bidonvilles, virtuose du ballon rond. Que ce soit la main de Dieu ou le but du siècle, sa performance à Mexico demeure à ce jour l'une des plus spectaculaires de l'histoire. Pour nous, cette Coupe du Monde fut aussi la première participation du Canada dans la cour des grands, une incursion remarquée malgré les défaites et devant les adversaires de taille.
8: Oui.
9: Maradona. Oui.
8: Valdano.
9: Oui.
8: Maradona, il était là, non, du coin.
9: De la main.
8: Non, non,
9: de la main.
8: De la main, ce but.
9: Ah là là, il a mis
8: de la main. Il l'a mis de la main.
9: Oh,
8: il n'a pas vu, monsieur Benasseur.
9: On va le revoir.
8: Mais c'est évident.
9: De la main.
8: C'est clair comme de l'eau de roche, on va le revoir, du reste.
9: Oh, monsieur Benasseur.
8: À la sixième minute de la deuxième mi-temps, Maradona est gauche et Maradona. Oh ben on l'a vu immédiatement, pour être, c'est évident. Il n'y a que M. Benasseur pour ne pas l'avoir vu.

0: dans le stade Azteca le 22 juin 1986. Ah, pour nous en parler, mon invité, il était présent à Mexico ce jour-là, celui qu'on surnomme Monsieur Soccer au Québec, Francis Millien, analyste impliqué dans le monde du soccer depuis des décennies. Bonjour, merci d'être là.
1: Mais ça fait très plaisir, bonjour à vous.
0: Vous étiez en 86 comme analyste pour Radio-Canada. Première participation du Canada, première diffusion de la Coupe du Monde à la télévision de Radio-Canada, victoire de l'Argentine en finale, consécration de Maradona, l'abbé de Dieu, le but du siècle. Quel souvenir vous gardez de cette Coupe de 86?
1: Il faut dire quel souvenir au pluriel, oui, parce qu'il y a tellement eu de choses nouvelles, de choses emballantes pour tout le monde. La Coupe du Monde. Je retiens la Coupe du Monde de 86. Oui, bien sûr, c'était la Coupe du Monde de Maradona, ça c'est clair. Mm-hmm. Ça s'était peut-être jamais vu qu'un joueur représente autant dans une compétition. Mais il y avait également cette présence du Canada qui était toute nouvelle.
2: Le Canada jouera demain son premier match contre la France à León. C'est à environ 500 km au nord de Mexico. Nous y serons.
1: On ne s'attendait pas à grand-chose d'une certaine façon. Oui, oui. Mais par contre, ils ont pu nous surprendre. Oui. Ils ont failli même surprendre la France lors du premier match, oui, puisqu'il a failli, un but tardif de la France pour pouvoir Jean-Pierre Papin, qui a de la tête marqué ce but. Alors que tout le monde commençait à douter, il ne restait plus beaucoup de temps, 10-15 minutes dans le match. Et surtout, ce qui me revient facilement en tête, c'est de voir les collègues journalistes autour de nous, notamment les Français, qui vraiment avaient la mine basse et qui se sont sentis soulagés de voir Papin marquer. Mais ça a fait que aussi bien le Canada sur le terrain que le Canada en tant que journaliste que nous étions avec Radio-Canada, on a reçu de la part de tout le monde des compliments de ne pas avoir gagné, mais d'avoir vraiment dégoûté la France.
3: Oui. Contre l'équipe que l'on voit en finale actuellement, tout le monde voit l'équipe de France en finale de la Coupe du Monde. Tout le monde, en tout cas beaucoup. Et on est en train de faire un match extraordinaire et puis tenir tête sans honte.
0: Oui, une incursion dans la cour des grands pour le Canada. Mais parlons de cette Coupe du Monde, quand on dit c'est la Coupe du Monde de Diego Maradona, il n'y a pas de doute. Quand il arrive là-bas, en 86, c'est déjà une immense star. Il est connu partout. Il joue pour Naples, Maradona. Là.
1: Absolument. Il est connu par tout le monde avec son caractère.
0: Hein, joueur controversé.
1: Oui. Oui, absolument. Vous savez, on a beau être un bon joueur, c'est quand arrivent les compétitions finales de plus haut niveau qu'on s'aperçoit si on est un grand joueur ou un bon joueur seulement. Et il a démontré cette compétition-là, qu'il était le joueur de la période au niveau mondial, comme l'ont été d'autres par la suite, Lionel Messi, par exemple.
0: Oui, oui, il y en a pas. Zidane ou Ronaldo, partie de ces joueurs d'exception, c'est
1: exactement.
0: Sûr.
1: Ce sont des joueurs d'exception, et il l'a démontré lors des deux, trois derniers matchs de cette Coupe du Monde.
0: Notamment ce fameux match devenu célèbre, ce quart de finale. Angleterre-Argentine, 22 juin 1986, dans un contexte très politisé, parce que, faut-il le rappeler, 4 ans plus tôt, les Argentins ont été humiliés par les Britanniques lors de la guerre des Malouines. C'est un peu la revanche, mais sur le terrain de football. Est-ce qu'on en parlait beaucoup sur la galerie de presse de ça, de la portée symbolique de ce match?
1: On n'en parlait pas beaucoup, mais tout le monde attendait quand même le match. Et quand on a vu l'exploit réalisé par Maradona, tout le monde a bien compris qu'il allait se passer quelque chose. Mmh. Et Maradona, lui, est venu le dire, j'ai vengé l'Argentine.
0: J'ai vengé l'Argentine, oui. Ben oui. Oui. Mais ce fameux match, deux équipes, deux puissances dans le monde du soccer, un match serré. Et puis, ce but, certainement le plus controversé de l'histoire. L'impression qu'il a touché le ballon avec la main. Quand on revoit la reprise aujourd'hui, c'est clair et net. Mais à ce moment-là, justement, dans le stade, c'est pas clair. Et puis c'est au stade Azteca, c'est immense.
1: Exactement. Et c'est une impression, Georges le dit.

0: dit très bien, c'est une impression. Tous ceux qui connaissent bien le soccer, enfin, pardon, le football, on est en Coupe du Monde, tous ceux qui le connaissent bien savent qu'il l'a touché de la main.
1: Ouais.
0: Mais moi, je vais dire, personne ne l'a vu, clairement, personne n'en est sûr, à part peut-être les deux défenseurs qui étaient autour de lui. Et encore, le public en général s'est fait un peu berner par ce geste rapide de son petit coup de main juste au-dessus de sa tête dans un mouvement qui allait très vite. Mais tous ceux qui connaissent ça savent qu'il y a main, mais personne ne peut le prouver, y compris les ralentis qui ont suivi immédiatement après.
1: Oui, ben, c'est pas la technologie d'aujourd'hui. On est en 86. Et puis, bon, Maradona, tout de suite, joue aussi. Hein. Voilà, ben oui, il a bu.
0: Lui et ses partenaires.
1: Oui, mais les Anglais protestent sur le terrain avec raison, sans succès. Soit dit, hein, 4 minutes plus tard seulement, Maradona, encore lui, riposte et là inscrit ce qui demeure certainement le plus beau but de l'histoire de la Coupe du Monde. La célèbre tirade du commentateur radio Victor Hugo Morales, c'est devenu célèbre. On en fait même un concours à chaque année d'imitation. Hein. Une action mémorable de tous les temps, un cerf-volant cosmique. De quelle planète viens-tu pour laisser sur le chemin autant d'Anglais? Alors là, il y a plein de chiffres. 10 secondes, 60 mètres, 5 joueurs déjoués, plus le gardien. C'est phénoménal, ce but du siècle.
0: C'est exactement. Il fallait ça pour marquer cette Coupe du Monde. Et c'est ça qui a marqué aussi cette Coupe du Monde. Le but de la main, c'est quelque chose dont on va parler. Le but qu'il a marqué, le but du siècle, c'était vraiment quelque chose. C'est là qu'on regrette, dans les gradins, dans les salles de journalistes ou autres, de ne pas avoir de reprise et de ralenti rapide pour voir ensuite revoir et re-revoir ce but que l'on voit encore aujourd'hui comme étant une perle.
1: On peut s'amuser à le regarder bon nombre de fois. En résultat final, 2-1. En faveur de l'Argentine, mais une tricherie, hein, l'image de Maradona. Mais pour les Argentins, ben oui, c'est vu comme une revanche. Et lui, bon, Maradona va le dire aussi, hein. On a vengé l'Argentine de l'humiliation contre les Anglais.
0: Absolument. Et bon, on a déjà utilisé ça à différents niveaux, notamment en boxe lors d'un match de championnat d'Europe entre le Français Halimi et un Anglais justement. Et le Français a dit par la suite, j'ai vengé Jeanne d'Arc. que les Anglais avaient brûlé en 1534, il me semble, quelque chose comme ça.
1: On peut remonter loin, là.
0: Ben oui. Alors, bon, on sert toujours de ces choses-là pour
1: récupérer sur politique du sport.
0: Mais là, c'était peut-être un peu plus vrai, parce que c'était quand même assez proche. Mm-hmm. Et Mme Thatcher s'était mis un peu là-dedans, donc...
1: Oui, des deux côtés, hein, côté argentin et côté britannique, mais Mme Thatcher s'en est pas gênée. Diriez-vous que c'est là, justement, à la suite de ce fameux match, que s'est forgé, en partie, pas que ça, mais la légende Maradona?
0: Personnellement, et tous les amoureux du foot vont sûrement le dire aussi, c'est quand il a marqué son but du siècle.
1: Ouais.
0: Le but de la main, c'est parce que, et personnellement je le répète encore, non je ne l'ai pas vu, oui je l'ai senti, oui je l'ai deviné, mais c'est pas vrai que sur place, très rapidement, tout le monde a pu le voir, et c'est pour ça qu'on en parle encore.
1: Oui. Mais dans tous les cas, avant la finale contre l'Allemagne, le public, évidemment, n'en a que pour lui, de même que les commentateurs, qui souhaitent une victoire, hein, quand même, de ce joueur spectaculaire.
2: Le talent, la classe exceptionnelle de Maradona place cette équipe hors du circuit, si l'on peut dire, des autres équipes.
3: Il est quand même fort bien entouré, Georges.
2: Oui, il a de bons joueurs autour de lui, il a de bons attaquants, il a quand même une défense solide. Une équipe qui devrait quand même s'assurer la victoire en finale, en tout cas pour le bénéfice de tous les connaisseurs de soccer qui espèrent que l'équipe assez triste de l'Allemagne ne pourra pas éteindre le talent et les éclairs de génie de Maradona.
3: Merci Georges, et s'il y a un joueur dont le nom revient très fréquemment et qui vaut à lui seul presque le prix de tout le spectacle, il s'appelle Diego Armando Maradona.
1: Camille Dubé et Georges Schwartz sur le plateau de Radio-Canada au stade Azteca, 29 juin 86, hein, juste avant le match final. Oh, c'était pas gagné d'avance quand même face aux Allemands, là.
0: Non. Les Allemands étaient sûrement l'équipe la mieux armée pour remporter cette Coupe du Monde. Mais on a beau être bien armé, d'un seul coup, quand en face, il y a un joueur d'exception qui, cette journée-là, performe au maximum. Un but, c'est un but. Et Maradona, pour lui, un but, c'était la fin de tout. Donc, il fallait qu'il y arrive. Oui. Et

0: Et là, il a aussi pris conscience du rôle qu'il jouait, pas seulement parce qu'il avait le brassard de capitaine, mais parce qu'il avait l'âme du capitaine, il avait la qualité, il avait la performance, et toute son équipe s'est vraiment bien regroupée autour de lui pour permettre de diriger ce match de A à Z.
1: Oui, dans un stade immense, un pays latino-américain aussi, hein, certainement gagné d'avance pour l'Argentine. C'était comment l'ambiance, justement?
0: Tout le monde était argentin à ce moment-là. Hein, tout.
1: On imagine bien.
0: À part ceux qui avaient le drapeau allemand, je pense que tout le monde s'était rallié derrière les Jeux de Maradona. Et le public, entre autres. C'était vraiment phénoménal.
1: Donc, après une remontée spectaculaire des Allemands, l'Argentine marque à la 83e minute. Score final, après 90 minutes de jeu, 3-2. Mais il faut jamais donner les Allemands vaincus, hein. On le sait, puis on l'a vu en 82 contre des Français. Mais là, cette fois-ci, Diego Maradona soulève le trophée. L'Argentine est championne du monde et ajoute donc une deuxième étoile à son maillot.
2: Le Stade Azteca a peut-être assisté à l'une des plus belles finales de Coupe du Monde. Au bout du suspense, et grâce à Jorge Burruchaga dans les derniers instants après que l'Allemagne soit revenue à 2-2, l'Argentine est championne du monde pour la deuxième fois. 8 ans après son sacre à domicile, les Argentins couronnent le meilleur joueur de la planète. Diego Armando Maradona soulève la Coupe du Monde dans cette finale de légende face à la RFA.
1: Voilà, une image qui va marquer l'histoire aussi, hein, Maradona qui soulève cette Coupe du Monde. Bon, il n'y a pas que lui quand même, hein, on le dit, même si c'est vrai que c'est la Coupe du Monde de Maradona en 86. Parlons du Canada, hein, première participation de son histoire. Comment le Canada, d'abord, a réussi à se qualifier, à se rendre là en 86?
0: La qualification se fait à travers la CONCACAF, donc la Confédération Centre-Amérique et Amérique du Nord. Et à cette époque-là, il y avait 2 places dans la Coupe du Monde pour la CONCACAF. Comme il y en a une qui a automatiquement été octroyée au Mexique, parce que c'est eux qui ont organisé la Coupe du Monde, il restait une seule place. Et au fur et à mesure des ans, on a senti le Canada remonter un petit peu, sinon c'était vraiment les pays d'Amérique centrale et les États-Unis qui étaient sur le top des équipes. Et cette fois-ci, eh bien, le Canada a gagné le match de qualification, le dernier match, et automatiquement donc se qualifiait pour la compétition à ce niveau-là, où il y avait 24 équipes
1: Dans un groupe qui n'était pas facile aussi à l'époque, mais un mot, parce que vous avez organisé des compétitions de Coupe du Monde, le Mexique, c'est un peu la solution de dernière minute à l'époque, puis le Canada espérait l'organiser du moins en partie, non?
0: Oui, le Canada et les États-Unis espéraient l'organiser, mais ça avait été donné au Mexique, qui avait déjà tenu une Coupe du Monde au préalable. Et personnellement, je ne pense pas qu'on était prêt à ce moment-là à organiser une Coupe du Monde comme a su le faire le Mexique, avec le nombre, l'ambiance
1: pays de foot, puis cet immense stade à Azteca. Mais comment le Canada, il était, j'imagine, perçu un peu, ça faisait sourire, j'imagine, en arrivant là-bas, non? Cette équipe venue du Nord. Là.
0: Exact, mais bon, les gens sont quand même gentils. Bien, vous venez, mais enfin, on n'en veut pas savoir plus. Se qualifier contre le Honduras, ça ne fait pas bouger beaucoup d'Européens ni de gens d'Amérique du Sud. Par contre, pour nous, a représenté quelque chose de fantastique, parce qu'il n'y avait qu'un seul siège. L'autre siège était déjà donné aux Mexicains, donc il n'y avait qu'un seul siège dans cette compétition finale, et le Canada a fort bien fait dans les matchs de préparation, et s'est retrouvé donc dans le dernier match contre le Honduras.
1: Et obtenu donc son laissez-passer. Mais c'est vrai, ça faisait peut-être sourire un peu, mais le Canada en tout cas était là au Mexique en 86, et premier match, ce fameux match, le premier, contre, on le dit, c'est pas rien, la France de Michel Platini, championne d'Europe en 1984.
3: Fort bien tiré avec les grands honneurs de ce match et la France qui l'emporte 1-0.
4: La France a gagné le match, le Canada a gagné le respect.
3: C'est parfaitement dit. Alors un dernier commentaire, Francis.
4: Je pense que du côté de la Hongrie maintenant on commence à se poser des questions.
3: Ce sera intéressant. Le prochain match du Canada, donc contre la Hongrie le 6 juin. Nous serons là pour vous le présenter en direct, mesdames et messieurs. Pour l'instant, nous recevons...
1: Voilà, bah, c'était vos prédictions. Hein. La Hongrie n'a qu'à bien se tenir. Hein. C'était vous qu'on entendait oui, en 86. Ça.
0: Mais en fait, quand on a vu cette équipe se débrouiller de telle façon contre la France, en sachant qu'ils n'avaient pas les armes pour battre l'équipe française,
1: oui,
0: mais ils les ont tenus jusqu'au bout, l'équipe du Canada était forte. Dans les buts, il y avait quand même une bonne qualité de joueurs. Il y avait une bonne défense, mais c'était beaucoup plus faible, si on veut, faible façon de parler, mais sûrement moins fort au niveau du milieu de terrain et de l'attaque, dans la construction des jeux ou autre.
1: Ben pour preuve, il n'y a pas eu de but. Hein. Trois défaites, mais bon, des défaites honorables. Hein, quand
0: 2-0,
1: même.
0: 2-0, voilà. 1-0 contre la France.
1: Oui, quand même. Bon. Puis c'est vrai qu'on partait de loin en 86, parce que, bon, pour avoir joué moi-même plus jeune au soccer longtemps, c'était un peu perçu comme un... Dans les années 80, là on est en 86, pendant longtemps, un sport étranger, c'était l'affaire des Italiens, des Français puis des Portugais, le soccer. Là.
0: C'est ça. Par contre, les gens ont su vendre l'amour qu'ils avaient pour le foot et le transcrire aux Québécois, entre autres, pour un amour du soccer qui s'est développé par la suite au fil des ans.
1: Oui.
0: Mais c'est vrai qu'à cette époque-là, c'était un sport non pas, comme j'ai dit, mal aimé, mais mal connu.
1: Oui. Parce que, qu'est-ce que ça a changé, cette Coupe du Monde de 86, pour le soccer au Canada?
0: Une prise de conscience. Une prise de conscience qu'on ne peut pas lutter contre les grands si on ne se prépare pas en conséquence. Une prise de conscience qui dit que ce n'est pas parce qu'aujourd'hui j'investis sur quelque chose que ça va tout de suite me rapporter. Donc il faut investir sur beaucoup plus bas, beaucoup plus jeune, et donner le temps... à la qualité. La quantité est montée très vite, mais c'est la qualité qui a été la plus dure à faire suivre. D'abord, le Canada est un grand pays, donc les jeunes ne peuvent pas avoir, comme on a en Europe, comme on a en Amérique du Sud, des compétitions régulières de haut niveau. Donc, on se rencontre une fois par année. C'est pas avec ça qu'on va habituer nos jeunes bons joueurs à devenir des joueurs de compétition internationale. Il faut être patient, il faut croire en ce que l'on fait, et on commence à sentir maintenant la récolte de ce qui a été préparé dans les 10, 15, 20 dernières années.
1: Oui. En terminant, bon, souvent, parce que vous en avez vu quelques-unes, des Coupes du Monde dans votre vie, celle de 86, bon, on l'a dit au début, oui, celle de Maradona, mais souvent on dit... La meilleure ou une des plus remarquables. Quelle place elle occupe dans votre palmarès, celle-ci?
0: Peut-être parce qu'elle a été plus emballante que les autres.
1: Oui.
0: Dans l'ordre en général. Il y a eu ça, il y a eu le fait que le Mexique avait subi un tremblement de terre au préalable, comment ça allait se tenir, on ne savait pas si les installations seraient prêtes, bon, elles l'ont été. Je pense que de ce côté-là, on a pris conscience que la Coupe du Monde touchait vraiment tout le monde.
1: Oui.
0: À un tel point qu'il a fallu augmenter le nombre d'équipes qui se présentaient pour la grande compétition finale. On peut reprocher que on s'est fait aussi beaucoup pour faire plus d'argent, c'est possible,
1: oui.
0: Mais ça permet quand même à plus d'équipes de vivre une expérience de très très haut niveau. Et ça aussi, ça va donc donner des retombées positives pour tout le monde.
1: Oui.
0: Le Canada a progressé, les autres pays autour aussi ont progressé. Et si on a augmenté la qualité, il faut maintenant augmenter le rythme de travail pour continuer à être du bon côté des choses.
1: Ben, on verra lors de cette Coupe du Monde. En tout cas, ça témoigne du chemin, des progrès et du chemin qui a été parcouru depuis. Mais c'est vrai que ce fut une Coupe du Monde exceptionnelle, celle de 86. Coupe du Monde remportée, faut-il le rappeler, par l'Argentine et la star Diego Maradona. Ben, tiens, on va se laisser en musique. Manu Chao, inspiré de la vie assez spectaculaire, rocambolesque, de Diego Maradona, La Vida Tombola. Mon invité, Francis Millien, il est analyste en soccer. Merci beaucoup d'avoir été là.
0: C'est tout un plaisir.
1: Merci également à toute l'équipe d'Aujourd'hui l'Histoire. Ainsi s'achève notre série spéciale sur la Coupe du Monde. Vous trouverez également un quiz sur l'application Radio-Canada Audio via la bulle de conversation. Et puis, pour nous, c'est aussi la dernière de la saison. Alors, au nom de toute l'équipe, merci de votre fidélité. Merci de nous écouter. On vous souhaite un bon été. Profitez-en bien. Et puis, on se retrouve à la fin du mois d'août avec de nouveaux épisodes. Ici Maxime Coutier. À la prochaine.

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1: Il y a des gens qui ont écouté Jean-Yves Lafesse ici.
2: Non.
1: Ben oui, vous, ben
2: oui, mais je veux dire, oui. Je pense pas qu'il y en a d'autres.
1: Vous connaissez pas Jean-Yves Lafesse, hein, José et Paul?
3: Non,
1: mais j'aimerais qu'on m'explique. Bon, c'est un peu le texte, le corps et le là-là. On va essayer de ramener les gens un petit peu plus. Il faisait des coups de téléphone.
2: Justicier masqué.
1: Ouais. Oui, justicier masqué. Il faisait des coups de téléphone et puis il y a de ses sketchs.
2: En France.
1: Ben oui, c'est un français. J'ai pas dit français.
2: Pas sûr.
1: Ah, la fesse, c'est
3: vous avez dit Jean-Yves quand même.
1: Ouais, ouais. Non, mais allez faire une recherche sur YouTube parce qu'il y a la plupart des sketchs sont sur YouTube et allez chercher le sketch cuir. Et là, on va faire un autre sondage. Écrivez-nous d'ailleurs sur... envoyez-nous des courriels, peu importe la façon dont vous nous rejoignez. Ça va être un autre sondage à la dîner de con. C'est que vous allez nous dire si vous trouvez le sketch cuir drôle. Moi, ça me fait rire encore fort à ce jour. Je l'ai écouté 100 fois. Je ne peux pas vous le décrire malheureusement, José et Paul, alors vous allez devoir le chercher vous-même sur...
4: Pourquoi j'ai toutes sortes d'images qui me viennent en tête?
1: Mais c'est très difficile à décrire ce sketch-là. Okay. Allez l'écouter. Jean-Yves Lafesse, le sketch cuir, c'est... On va mettre ça sur les réseaux. Mettez ça sur les réseaux, là, les jeunes à la...
2: les jeunes.
1: À l'Internet, mais en arrière. Bon, ça commence très bien notre mercredi. De toute façon, on va parler énormément de politique aujourd'hui. On a Marie-Michèle Sioui qui était à la première période de questions de... première fois que Christine Fréchette siégeait comme première ministre officiellement.
4: La première ministre, comme on dit, la présidente de l'Assemblée. Ouais, c'est vraiment le souligner, le « la ».
1: C'est une très bonne chose qu'on le souligne, et puis on souligne malheureusement. On dit, bon, évidemment que c'est la deuxième, mais on oublie que la première a été là 18 mois. Ce qui était très court.
4: Hein? Peut-être que la deuxième...
1: Oui, ça va être... Oui. Alors, à deux, ils vont faire 20 mois, c'est comme rien.
4: Peut-être.
1: Ouais. Ils vont quasiment faire 2 ans à deux. On en parlera un petit peu plus tard. En attendant, vous avez vu, c'est les nouvelles étoiles Michelin qui sont sorties.
2: Ben oui.
1: Vous connaissiez-vous les restaurants qui ont été nommés?
2: Hougan et Beaufort, ça me dit quelque chose.
4: Oui, absolument. Oui. C'est vrai que c'est bon.
2: Le clan Québec.
1: Le clan, vous connaissiez?
2: Ben, de nom.
1: OK, parce que je connaissais pas ça. Puis le chef du clan, M. Moda, Stéphane Moda, a dit « On n'est jamais prêt à ça quand il a reçu son étoile. » Tu sais, quand t'achètes un ordi MacBook d'Apple, quand tu l'ouvres la première fois, il fait un bruit bizarre et il ne le refera jamais de sa vie. C'est comme ça que je me sens. Et j'aimerais dire à M. Moda que si vous redémarrez votre ordinateur, normalement, ce bruit-là revient.
2: Exact.
1: Alors, peut-être que lui-même n'a pas redémarré son ordinateur et ses problèmes viennent de là, s'il y a des problèmes. Alors, ça me fait toujours rire, ces affaires-là. Mais vous courez pas, vous, les étoilés Michelin, là?
4: Ben non, pas nécessairement, mais j'aime bien manger au restaurant, mais je suis assez classique.
1: Ah ouais?
4: Je suis bien cuisine française. Finalement, on vient toujours à la base. Hey. Mais oui.
1: Mais
4: moi, ce que j'aime, le restaurant, il peut être de haute qualité ou complètement le contraire, le restaurant banquette dans les petites villes, là, j'adore ça, c'est l'hamburger steak, la frite maison, là. Moi, j'aime ça.
1: Ouais, moi, je suis à peu près comme vous. J'avoue que, vous êtes j'allais utiliser foodie, mais là, vous utilisez les mots français, là.
2: Cuisinomane?
1: Oui, c'est beau ce mot.
2: Mais non, mais moi, je fréquente vraiment pas beaucoup les restaurants. Là.
1: Ah non?
2: Non, j'aime trop cuisiner, puis à chaque fois, je suis comme frustré de voir à quel point ça coûte cher pour ce que ça, probablement que ça coûte à l'épicerie faire la même chose.
1: Mmh. Au restaurant, vous voulez dire?
2: Ouais, oui.
4: Ben oui. Oui, mais il faut savoir bien cuisiner. Ouais,
1: exact,
4: là.
1: Exact. Vous êtes en train de dire que les restaurants coûtent cher?
2: Oui.
1: Oui.
2: Non?
1: Ben oui, oui. Ben oui, mais je veux dire, je trouve ça quand même complexe parce que la restauration, je veux dire, un plat à 60$ qui, par exemple, nous coûterait 22. Tiens, je veux dire, on comprend, mais le 40$, il se paye ailleurs, là. Je veux dire, faut le...
2: Oui, non. Puis j'adore ça, là, aller au restaurant, mais c'est juste que...
1: Paul qui...
3: Je peux te donner mon avis sur ça?
1: Oui, c'est important pour moi. Vous avez pas
3: nourri quotidiennement, là?
1: Oui, donc je comprends une banane, une toast, là, mais je veux dire, est-ce que vous êtes capable de cuisiner?
3: Oui, capable. Oui, oui. Je fais des choses.
1: OK, parfait. On va rester là.
3: Je les prépare, je les réchauffe occasionnellement.
1: Mais votre opinion là-dessus, c'est quoi?
3: Ben, je comprends que du point de vue des restaurateurs, ils font payer le prix que ça coûte, mais du point de vue de la personne cheap, en l'occurrence moi, ben c'est cher.
1: Vous êtes cheap,
3: surtout
1: c'est
3: des
1: sûr.
3: Fois, tu vas au restaurant puis tu te ramasses, c'est pas prévu, mais il faut que tu payes la facture de la personne avec qui t'es. C'est fâcheux. C'est un risque.
1: Comme disent les jeunes en tech. Mais oui, je suis complètement d'accord.
3: Ouais.
1: Et puis, vous savez, cet été, j'ai la chance, je m'en vais en voyage au Japon. Et puis, j'étais allé il y a une douzaine d'années et je me suis souvenu du prix de la nourriture au Japon et et puis je suis allé revérifier. Le prix de la nourriture au Japon n'a presque pas augmenté. Et ça coûtait déjà très peu cher. Pour vrai, on peut se nourrir.
2: Dans les 7-Eleven, c'est délicieux.
1: Oui, ben oui, les dépanneurs là-bas, c'est vrai. Oui, c'est vrai, on peut vraiment bien manger. Mais c'est vrai, puis je me dis, mon Dieu, il y a certainement une façon de faire. Il est où le problème? Il faudrait savoir un restaurateur. Je ne sais pas s'il y a des animateurs qui ont eu cette idée-là.
2: Ben, après tout ce qu'on vient de dire sur les restaurants, peut-être qu'ils ne voudront pas venir.
1: Oui, ben, mais c'est surtout Paul. C'est Paul le problème. C'est vrai. Ben, voilà. Ben, puis, ben, ça, non seulement, puis vous trouvez quelqu'un avec qui souper aussi, visiblement, ça va être plus difficile pour vous.
3: Ouais. En même temps, peut-on être mieux accompagné que par la section des sports du Journal de Montréal quand on mange?
1: Là-dessus, je vais être assez d'accord avec vous, surtout
3: j'ai
1: que
3: j'ai passé
1: ce soir...
3: les plus belles soirées de ma vie avec la rubrique Toast et Café où tout est partout en ville et un plat bien gras.
1: Mais vous avez raison, Paul.
3: Ça faisait du bien.
1: Je déteste.
3: Puis les gages de Michel Baudry aussi.
1: Ouais. Mon Dieu.
4: Mais
1: tu es son
4: moi
1: âme.
4: J'ai une question pour vous. Est-ce que vous cuisinez?
1: Oui, j'adore cuisiner.
4: Est-ce que vous êtes bon?
1: Oui. Ben là, je veux pas me tout
4: non, mais faut dire
1: dire trop tard, ouais, mais tout est ma horn là, mais je cuisine très très bien, j'adore cuisiner.
4: Donc quand vous vous recevez, Olivier, vous, c'est
1: la compétition. On se revoit jamais. On se revoit jamais. On n'a pas envie de ça. On a besoin de notre espace.

0: C'est vrai que l'intro doit être plus longue.
1: Oui, c'est ça. C'est que là, bon. Bon jeudi 4 juin tout le monde. C'est la quatrième journée de nos meilleurs moments, donc l'avant-dernière émission. Faut savoir que hier c'était notre pénultième, c'est ce qu'on dit? J'essaie de faire du temps parce que vous savez, quand on fait un ramassis de meilleurs moments, il reste souvent un petit bois à remplir. Et aujourd'hui, on avait 2 minutes 40.
0: Oh là là, ça fait au moins 5 ans qu'on ne s'est pas parlé 2 minutes
1: et là là. Ou deux. Non, mais on a fait quelques émissions au début de l'année, juste vous et moi, et puis j'ai pas détesté. Pas à recommencer, mais j'ai pas détesté.
0: Au début de l'année?
1: Au début de l'année 2026. Ah oui? Oui, on a fait on était seul en studio, puis non, mais ça a bien été, c'est pas ça le point. C'est juste que, on était à la fin de la saison, puis on est un peu à bout.
0: Toujours là, faut comme faire du vent pendant une minute encore. Mais justement, c'est le sujet de ma chronique. Je me souviens pas vraiment c'est quoi.
1: Moi non plus!
0: Parce que c'est une fois où il a vanté bien gros.
1: Mais c'est ça, c'est
0: que... J'en ai fait 180 chroniques cette année, fait qu'il y en a à moitié, je me souviens pas.
1: Vous êtes un bourreau de travail, mais c'est notre réalisateur qui nous a sorti cette chronique-là et c'est écrit en parenthèse pour nous donner le thème de votre chronique vent.
0: Il nous a pas aidé bien.
1: Non, on nous a pas beaucoup aidé là-dessus.
0: C'est écrit aussi en dessous Régis.
1: Et puis c'est la fois qu'on a reçu Régis, j'imagine, comme invité. Alors cool. Et sinon, il y a Magali Saint-Vincent qui nous parlait d'Artémis. Vous vous rappelez du voyage le temps file parce que le voyage d'Artémis, c'est à peine si je m'en souviens.
0: J'étais à Saint-Hubert là il y a 2 semaines.
1: Régis.
0: Artémis,
1: lui,
0: la gang d'Artémis
1: là. Qui appelle. Là.
0: Puis je pense qu'ils ont fait une entrevue avec Alex Explique là, Alex Explique.
1: Ah oui, le journaliste du futur.
0: Oui, exactement.
1: Ouais. Oui. C'est intéressant, ça.
0: Oui, et on aurait dû les inviter, nous.
1: Oui, puis en même temps, on a tellement peu de temps. En même temps, aujourd'hui, ça nous aurait bien servi, je vous le dis. Sinon, il nous reste 25 secondes à remplir.
0: Il parle de quoi, Régis?
1: C'est niaiseux, il va nous manquer de temps. Je viens d'allumer. Dans le prologue, pour ceux qui écoutaient en ce moment en direct, dans le prologue, c'est Paul Journet qui nous parle de sa dating life. Vous savez qu'il voulait pas inviter des dates parce que ça coûte cher au restaurant. Pouvez-vous croire?
0: Ben, de sa part, oui.
1: Ouais, mais en même temps, je me dis, ça n'a pas de bon sens de dire sans nom. donnez 5 piastres à Paul.

0: Ouais, je commence par vous parler de l'apocalypse qu'on a vécu hier. C'était à la grandeur du Québec, même à Baie-Comeau, où cette animatrice nous a rappelé que c'était typique de la 5e saison.
1: On a 5 saisons, OK? Parce que on a, bon, d'abord, on a l'été. Après ça, on a l'automne. Après ça, on a l'hiver. Après ça, on a le... Puis après ça, on a le printemps. Mais il y a toujours une période entre l'hiver et le printemps. Ça, c'est la... le... Ça, c'est cette saison-là.
0: On est quand même loin de Harmonium, mais c'est 5 saisons. Mais c'est pas juste à Baie-Comeau, hein, où il faisait pas beau. On a ça à Montréal aussi. D'ailleurs, moi, j'ai fait poser mes pneus de hier.
2: Est-ce que c'est vrai?
0: Oui.
2: Déjà?
0: Enfin, oui.
3: Non, mais... c'est exagéré, là.
0: Ben là,
2: ah, c'est même pas une blague, vous avez changé vos pneus
0: ben
2: déjà?
0: Ça donnait comme ça, j'avais un rendez-vous depuis longtemps. Bon mais c'est pas grave, je roule juste sur l'asphalte.
3: Okay.
4: Avant avril,
3: c'est
0: un
3: niaiseux, ça.
0: Bon, est-ce que je
2: continue? Oui, allez-y, ben, continuez, c'est ma dernière journée, vous allez rentrer dans le mur dans pas
0: long. On a ça ici aussi, mais on appelle ça la saison des nids de poules. Mais la bonne nouvelle, c'est qu'avec les changements climatiques, on risque de passer directement du verglas au feu de forêt, donc il n'y aura plus de confusion. Toutes les forces médiatiques, évidemment, dont RDI, étaient sur le terrain pour couvrir les bourrasques de vent.
5: De la végétation, donc, sur le réseau, sur les fils électriques, c'est ce qui cause, justement, ces nombreuses pannes, surtout pour la Montérégie, la Naudière, les Laurentides, oui, et Montréal. Et je vous dirais que ça complique aussi le travail d'Hydro-Québec et des équipes sur le terrain. Ils sont plus de 1000 employés.
0: Oui, ça complique aussi le travail des micros. Même que certains journalistes ont dû sortir de leurs vacances pour couvrir la tempête. C'est le cas de Simon Gamache-Fortin de LCN.
6: On le retrouve, Simon, dans ton Saint-Jean-Port-Joli natal. T'es là, t'es même, tu travailles même pas aujourd'hui. Mais il y a des poteaux, justement, une belle illustration de ce qui se passe à cause des vents qui sont tombés dans ton coin.
7: Oui, exactement, Saint-Jean-Port-Joli. Plusieurs poteaux sur la route 204. Juste derrière moi,
0: qui sont tombés
7: au cours des dernières heures.
0: Oui, sortir de ses vacances pour un poteau tombé à Saint-Jean-Port-Joli. C'est pas Anderson Cooper qui ferait ça, non. Bon, évidemment, tout ça nous a donné l'impression d'un film apocalyptique.
8: J'espère que tout le monde va bien. J'espère que vous avez survécu aux rafales de vent, que vous n'êtes pas parti au vent ce matin, que vos deux pieds sont restés à terre. Il ventait.
9: On est au code jaune ce matin pour Environnement Canada. Ouf, l'heure est grave. Ça veut dire que le vent est très, très fort.
3: Il vente un moyen temps.
1: Non, hey, c'est le Klondike dehors, là. C'est venteux. C'est venteux aujourd'hui, mes amis.
10: Il y a effectivement un poteau en feu sur la rue Belvédère, donc près du Super C. Il y a des bacs donc qui se promènent un peu partout.
2: J'ai failli m'envoler.
11: Pour vrai, la dernière fois que j'ai vu ça, c'était en Islande où il fallait tenir les portes d'auto là, pour pas que ça démarre.
12: Alors, ça fait comme une espèce de train qui rentre dans ta maison.
3: Ça a craqué.
12: Ça a craqué.
3: Ça
12: se peut que vous sentiez ça vraiment, vraiment dans votre chair, dans vos tripes, le vent de ce matin.
3: Tu respirais pour dire que l'air froid, ça te rentrait jusque dans le fond des bronches.
12: J'entendais le chat miauler, puis c'est que, il y avait comme un peu d'effervescence animale dans la maison.
1: Avec le vent qui a commencé cette nuit, la BB Queen a jappé un moyen temps. C'est l'enfer.
4: L'Iran, mon chum, ça passe en même temps.
0: Ouais. Le chamiard, le caniche jappe, le Super C brûle, on se croirait dans Mad Max Drummondville. Ce que j'ai remarqué aussi, c'est que les gens étaient très inquiets pour leurs poils.
9: Tenez-vous-le pour dire, ça décoiffe en ce début de journée.
1: C'est des rafales de vent assez fortes pour que ça soit vraiment désagréable. Si vous avez des fossiles, sortez pas.
13: J'ai eu de nombreux regrets du fait que mes cheveux n'étaient pas attachés. C'était difficile sur le terrain.
14: Ça allait être à Sylvain Jodouin, dont le père a déjà perdu le petit top de cheveux qui s'était ajouté. Là.
15: Ce matin, là, j'ai ramassé ma moumoute dans la rue là, tellement qu'il ventait, ça n'a juste pas d'allure.
14: Je voyais la lumière aussi, puis je me disais, ça serait le temps que je me sèche les cheveux. Finalement, en sortant, j'aurais été correct. Pas de séchoir, ça aurait séché sans aucun problème.
3: En promenant mes chiens, j'ai failli y laisser mes oreilles.
0: Oui, Mario Dumont est presque devenu le Van Gogh de Cube Radio. Donc, code jaune, laissez vos fossiles à la maison. C'est un bon facteur pour évaluer la puissance du vent, parce qu'honnêtement, moi, 90 km/h, c'est un peu abstrait comme concept. Faudrait aussi laisser nos 18 roues à la maison parce que le plus gros drame aurait été sans doute le renversement d'un camion sur le pont Pierre-Laporte à Québec, ce qui a inspiré Jérôme Landry du FM 93.
16: Est-ce qu'on peut inviter nos amis montréalais à venir vivre l'heure de pointe cet après-midi là, avec une voie fermée sur le pont Laporte? Est-ce qu'on peut inviter Infoman? Est-ce qu'on peut inviter Anne-Marie Dussault? Est-ce qu'on peut inviter Marie-Louise Arsenault et toute cette gang-là là, qui ne croit pas aux besoins d'un troisième lien? Là?
0: Là, hein? Infoman, Anne-Marie Dussault, Marie-Louise Arsenault dans le trafic. On vient doubler l'heure de pointe de Québec. Je les taquine. Ça reste quand même un argument assez peu recherché, pour être poli. Parlant de troisième lien, Bernard Drinville en

0: Fins fait son entrevue avec le créateur de contenu Lambert Drainville, un hot seat, comme on dit. Ils sont revenus sur la fois où il a chanté une chanson des Cowboys fringants devant un parterre d'universitaires.
1: Penses-tu quand je suis allé chanter la crise de chanson?
2: Ben voyons.
1: Penses-tu que je savais pas ce que je faisais? Penses-tu que je savais pas que j'allais me faire planter? Pourquoi tu penses que j'en ai pas parlé à mon entourage? Pourquoi j'en ai pas parlé à Florence qui était là, mon attachée, là? Pourquoi j'en ai pas parlé à personne? Parce que je savais très bien que si je leur en parlais, ils allaient me dire, tu tombais sa tête, fais jamais ça. J'ai posé un geste de liberté.
0: Ben, c'est là qu'il s'est émancipé. Bon, en fait, il pensait que les gens dans la salle allaient chanter avec lui, mais eux avaient pas trop envie de poser un geste de liberté.
1: Ouais. C'est un parterre d'universitaires, là, qui te regarde, apathique. Tu sais, au lieu de prendre leur cellulaire, mais par contre, faut que je dise, il y en a quelques-uns qui l'ont pris leur cell, qui l'ont chanté avec moi. Il faut que je le redise, j'arrête pas de le dire. Pascal, député de Jean Talon.
3: Pascal Paradis.
1: Pascal Paradis. Oups. Merci, Pascal Paradis. Si toi, t'as pas été couillon.
0: Non, je pense pas qu'il était apathique, les gens dans la salle. Je pense que c'était juste des visages de personnes qui cherchaient la sortie de secours.
4: Donc, il y a peut-être trop de liberté avec les notes.
0: Donc, c'est ça. Et Pascal Paradis, c'est pas un couillon comparativement aux autres personnes qui étaient là, j'imagine. En attendant que M. Drainville devienne notre premier ministre, il peut pas trop s'impliquer dans le budget qui sortira aujourd'hui. Non. À la période de questions, le ministre des Finances, Éric Girard, a croisé le fer avec Frédéric Beauchemin du PLQ. Toute une joute oratoire.
5: Demain, le ministre va déposer son 7e budget déficitaire. Moi, j'ai une cote de crédit à donner au ministre. Là. Triple D. Déficit, dette, décote. Bravo, champion. Dors la CAQ.
4: Pardon.
6: Dors la CAQ?
4: Mais je pense que c'est fréquent.
7: On garde le silence.
8: Bravo, champion.
9: Oui, bien, Madame la Présidente, je pense que le député de l'opposition a prouvé ce que j'ai dit. Il ne sait pas compter. C'est mon 8e budget. Il parle du 7e.
4: Wow. Bon,
0: tu sais, quand il faut que tu expliques ta blague. Donc, ça n'a pas même élevé son affaire. Mais donc, 8 budgets, mais quand même 7 déficitaires. Alors, bravo pour ça.
4: Je vous remercie beaucoup, Olivier.
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4: On a la chance d'avoir Régis Labeaume avec nous. On va lui poser la question. La politique, est-ce que c'est arrangé?
11: Non, sinon j'aurais fait moins de bêtises.
4: c'est ça, je pense, tout le l'art de la politique selon Régis Labeaume. J'ai l'impression les bêtises, vous les avez faites au début. Après ça, tout ce que vous avez fait après, c'est du beau. Donc on retient que le beau à peu près.
11: Ben, j'ai l'impression que les journalistes ne retiennent que les bêtises. Alors, mais que veux-tu?
4: Ah non.
11: Moi, je pense que j'ai un cœur quand même.
4: Oui. Un cœur sur deux pattes. En attendant, depuis, je vous lis. Je vous le dis là, dans la presse, à un moment donné, il faut faire les choix de chroniqueurs, faut en mettre de côté. Et y en a un que j'ai pas mis de côté, c'est vous. Vous avez une plume, non seulement
11: théoriquement.
4: En théorie, je vais continuer de vous lire. Ça, je peux rien vous promettre pour plus tard. Mais je trouve que vous avez une plume qui nous donne l'impression que vous êtes heureux. Que vous êtes en train de vivre votre best life, comme disent les
11: jeunes. C'est exactement ce que les jeunes disent. Hein? Et c'est le meilleur compliment. C'est bête, mais je suis un gars heureux. Mais là, répétez pas ça à personne.
4: Non, c'est très mal vu d'être heureux, c'est ainsi.
11: J'ai du fun. J'ai beaucoup de plaisir.
4: Et donc, la retraite vous va bien. Je dis la retraite, évidemment, vous faites encore plein de trucs. Vous vous impliquez aussi. Vous êtes, on vous voit à la télé, on vous entend à la radio. Vous venez ici parfois nous voir. Je me rappelle que quand vous avez quitté la politique, ça fait quoi, 5 ans?
11: Ouais.
4: Vous aviez dit vouloir prendre des cours de physique quantique.
11: Oui.
4: C'est très niaiseux, mais la semaine passée,
11: ouais.
4: J'aurais eu besoin de vous.
11: Oui.
4: On a parlé à Gilles Brassard qui a gagné le prix Turing.
11: Oui.
4: Bon. Et j'avoue que j'étais un peu... c'est ça. J'étais en train de perdre un peu le fil.
11: Non.
4: Vous auriez pu m'aider là-dedans?
11: J'ai lu un autre livre dernièrement sur la physique quantique. Je l'ai fermé puis je suis pas sûr d'avoir compris. C'est long. Alors, je ne suis pas... Je sais pas si j'ai un problème de quotient intellectuel ou je suis matophobe ou... Ça rentre pas. Tu vois, je te dis.
4: Non, mais c'est dur, la physique quantique.
11: C'est tough.
4: Votre objectif, c'était quoi, ultimement?
11: De comprendre. Tout simplement parce que, tu sais, ça va être maintenant dans ordinateurs, dans un système d'essence. J'aimerais ça savoir. Je pense que je comprends un petit peu, mais je serais pas capable de l'expliquer.
12: C'est qu'il y a un monde où tout est possible et possible, et impossible en même temps.
11: C'est
12: ce qu'ils appellent le quantum realm.
11: Ouais,
12: c'est comme une espèce de Alice au pays des merveilles du monde de la physique. Là, tout existe et n'existe pas simultanément.
11: Oui, c'est ça.
12: L'enfer.
11: Regardez, l'information, circule par la lumière. Une fois qu'on a compris ça, on a peut-être fait 50%
12: du chemin. Et le temps tel qu'on le perçoit est un concept, une fabrication.
11: Ça, c'est Einstein, là. Tu sais, c'est,
12: Ah, il n'y avait pas raison, ce style-là, il n'était pas...
11: Bon, j'ai eu le goût d'obstiner, mais je me suis décidé de garder une petite gêne.
4: Ah, mais c'est plus facile de s'obstiner quand on parle politique, j'ai l'impression. Vous êtes qui veut faire encore de la politique ou qui veut faire de la politique, ce documentaire que vous animez. Cette question-là, et j'ai l'impression, est de plus en plus d'actualité. Là, on regarde ce qui se passe dans la course à la chefferie de la CAQ. On regarde tous ceux qui étaient et qui sont encore députés, mais qui vont quitter la politique provinciale. Et on se demande, ben, aujourd'hui, en 2026, qui a envie vraiment de se relancer ou de se lancer en politique? Depuis que vous êtes plus là, donc depuis 5 ans, vous voyez comment l'environnement politique actuel. Qui a envie de faire de la politique? Pourquoi on en ferait encore?
11: Ben, quelqu'un de normalement constitué, je pense, ne fait pas faire de politique.
4: Ben, c'est ça.
11: Non, je pense que la qualité va se dégrader.
4: Encore?
11: Puis je veux pas, c'est pas vaniteux, mon affaire, c'est une constatation.
4: Oui, oui.
11: Parce que c'est trop difficile, tout simplement. Puis tu veux protéger ta famille, ton environnement, tu veux vivre sereinement. Puis s'il y a une place où il ne faut pas de soi pour vivre sereinement, c'est bien en politique aujourd'hui. Oui. Et la fonction est très dépréciée. C'est ça, la vérité aussi.
4: Mais la fonction est dépréciée, mais c'est bizarre, hein, parce que je pense que la fonction est dépréciée parce qu'une majorité ne la respecte pas, ou en fait respecte pas peut-être la relation avec l'électorat. Quand on parle de vous sans vous lancer des fleurs à l'éternité, mais il demeure que quand c'était vous qui étiez là, on respectait la fonction de maire. On est capable de respecter la fonction de maire-mairesse dans différentes villes, Longueuil, Laval. Je pense que le municipal est beaucoup plus respecté que ce que peut être le provincial et le fédéral. C'est ce que j'ai comme perception.
11: C'est vrai. D'ailleurs, les chiffres le démontrent, ça.
4: Ben, on voyait Soraya, qui est la mairesse de Montréal, qui a pris la parole hier. Elle devait annoncer un financement, ou en tout cas une aide financière à un organisme communautaire, et puis on a appris la mort de deux personnes en situation d'itinérance. Et on a vu une mairesse, on a vu un être humain visiblement touché par ce qu'il y a.
11: Elle m'a ému, cette femme-là, hier. Puis elle était sincère. Hein?
4: Exact.
11: No fake, là.
4: Cette sincérité-là, je pense que c'est l'apanage des politiciens municipaux. Et j'ai l'impression que ça devrait être accessible au provincial aussi. Quand on regarde les différentes mêlées de presse, puis on l'a vu dans la réaction justement à cette mort de ces deux personnes-là, quand on est allé à l'Assemblée nationale, puis on a posé des questions aux deux ministres, on n'a pas senti...
11: Personne qui a pleuré là.
4: Exact. Pourquoi cette différence aussi grande entre le municipal et le provincial?
11: Parce que on appelle ça la proximité. Hein? Ouais. La proximité, c'est aussi plein de bonheur quand ça va bien, mais quand ça va mal, c'est terrible. Là,
4: ouais.
11: Alors, quand tu es maire, tu es patron. Alors, quand tu es ministre, tu n'es pas patron, puis un chef de cabinet du premier ministre qui va dire, bon, la CAQ était très spécialiste de ça, tu n'as pas le droit de pleurer. Tu sais.
4: Ouais.
11: Puis alors, tout le monde est fake, c'est ça qui est ordinaire, alors que dans les villes, à chaque jour, tu te promènes, tu rencontres le monde, ta sensibilité demeure.
4: Ouais.
11: Mais quand tu passes ta semaine à la Chambre des communes, puis à l'Assemblée nationale, puis que tu reviens en fin de semaine, tu vois pas trop de monde parce que tu vas voir la paix, ta sensibilité s'évapore. Ouais. Moi, je le pense, en tout cas. C'est comme ça que je l'ai vécu. Puis c'est toujours en politique, il faut que tu demeures sensible. Mais pour demeurer sensible, il faut que tu sois en contact avec le monde. Alors, quand tu vis dans un milieu cynique, excusez-moi, comme l'Assemblée nationale,
4: oui, mais la Chambre des communes,
11: c'est ça la vérité, là. La game de fake... La game de fausseté.
4: Oui.
11: Alors, tu perds ta sensibilité. T'embarques dans la machination politique. C'est terrible. Là.
4: Oui, puis de la quotidienneté aussi de cette situation-là. Puis il y a quelque chose qui est assez intéressant aussi, parce que vous commentez la politique actuelle. Là, on est à la course à la chefferie de la CAQ. On a entendu dans l'heure précédente avec Alec Castonguay, Bernard Drainville. Il y a Bernard Drainville, il y a Christine Fréchette. Vous l'analysez, là, cette course à la chefferie-là, en sachant très bien que ce qui se passe en ce moment avec la CAQ, ben, c'est un parti qui bat de l'aile pas mal.
11: Ouais.
4: Bon, on l'analyse comment humainement cette course-là, parce que ça devient difficile. À un moment donné, on regarde deux entités se battre un peu avec des mots qui, ben justement, qui manquent peut-être de lien direct avec la population, tu sais. Parler de troisième lien, puis parler...
11: Ben là, c'est Bernard Drinville parle de troisième lien, il est déjà out, le monde la pogne pas, celle-là. Madame Fréchette, qui fait un peu technocratique, un peu froide, mais j'ai trouvé qu'au dernier débat, elle se réchauffait vers la fin.
4: Ouais.
11: En même temps, une course au leadership, quand t'as papa qui est premier ministre encore, c'est compliqué, là. Hein? Faut que tu fasses attention à ce que tu dis. J'espère de te rendre au bout sans coup faire rire, mais par après, si elle accepte de procéder à des ruptures, mais de très grosses ruptures, peut-être qu'elle a une chance. Là. Moi, c'est une femme que, honnêtement, j'ai beaucoup de respect pour elle. Il manquait peut-être un petit peu cette chaleur, cette empathie-là qui est nécessaire. Là. Mais en même temps, tu sais, des débats, c'est terrible en politique. Moi, j'en ai fait des débats. Ouais. Tous les politiciens, tu le dirais, c'est tough, c'est difficile, des débats. Alors, évaluer quelqu'un dans un débat, c'est pas la meilleure des évaluations.
4: Bon, mais on imagine que ça, bon, selon les dernières tendances, peut-être que les sondages se trompent, on sait pas, mais on va la voir à la tête de la CAQ dans les prochaines semaines. Ouais. Un dernier mot, Régis, on va vous lire évidemment dans vos chroniques. D'ailleurs, je vous ai lu sur l'importance de la sieste pour construire la force d'un peuple, et ça, je suis totalement d'accord
11: sérieux,
4: avec vous. Absolument. Le repos, la sieste, ça change la donne. Est-ce que, dans la prochaine année, la politique provinciale va nous surprendre de la bonne façon?
11: Ben, elle va nous intéresser parce que tout est possible actuellement, selon moi. Là. Ça, tu peux avoir une premier ministre, Fréchette, qui soit réélue. Tu peux avoir un chef du PQ qui soit élu. Tu peux avoir un chef libéral qui serait élu parce qu'il a impressionné, tout le monde en parle, même s'il n'a rien dit, mais quand même, son attitude était réconfortante. Alors qu'on s'ennuyait depuis longtemps, depuis la réélection de la CAQ, je dis pas qu'on sera en extase, mais ça sera intéressant, à tout le moins pour des chroniqueurs.
4: Exactement, à tout le moins pour des anciens politiciens comme vous.
11: Oui, c'est ça.
4: Mais merci d'être avec nous, Régis Labeaume, toujours un grand plaisir.
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4: J'espère que vous nous parlez de quelque chose qui ne nous intéresse pas tant que ça.
3: Bien, on dirait que personne n'est intéressé, mais il y a juste moi d'intéressé.
4: Sur quoi? Là.
3: Moi, j'aimerais vous parler de Artemis 2.
4: Pas entendu parler de ça.
3: Non, on dirait que non, pour vrai. On commence à en parler aujourd'hui, mais elle a décollé le 1er avril, la fusée.
4: Quoi? Une fusée?
3: Oui, c'était une fusée.
4: Non.
3: Arrêtez de me niaiser, je vous le dis. Je trouve qu'on n'en entend pas parler, puis je trouve ça vraiment dommage. Artemis, dans la mythologie, c'est la jumelle de Apollo. Hein. Je trouve ça cute, ça fait très gestion de crise de mère monoparentale, les noms de fusées. Genre. On va appeler la première fusée comme ton frère, puis dans 57 ans, ce sera ton tour. Pas de chicane. Moi, personnellement, Artemis, ça me fait penser à Artemis, des belles histoires des pays d'en haut. J'ai hâte qu'on lance la prochaine fusée Bidou la Loge 3. En fin de semaine, les astronautes ont même commencé à voir la face cachée de la Lune. Ouais. Ça fait loin pour du théâtre, je trouve. Hein? Et au prix du gaz, attends qu'ils leur fassent au Diamant Québec. OK, non, mais je blague, mais... Non, je blague, mais pour vrai, c'est supposé être un événement plus gros que ça, je trouve. Ouais. On a envoyé des hommes observer la Lune, mais on en parle moins que la fois où, il y a 2 ans, on s'est mis des lunettes en papier d'en face pour regarder l'éclipse. On en parle moins que quand Katy Perry s'est mise en jumpsuit serré puis elle a fait un tour de machine en orbite, alors qu'il y a une femme astronaute dans le convoi, il y a un Canadien. Eh bien, sachez que je ne suis pas la seule qui trouve qu'on n'en parle pas assez, d'accord?
4: Okay.
3: The Atlantic, cette semaine, a sorti un article intitulé « Why doesn't anybody realize we're going back to the moon? »
4: Ben oui.
3: Personne n'applaudit mon abonnement à The Atlantic ni mon anglais, les chiens. Mais Apollo 11, moi, ça, je trouve que ça a formé les rêves d'une génération entière. On en a tellement entendu parler. Les boomers nous cassent les oreilles avec ça. Ils nous parlent toujours de quand ils ont vu Louis Armstrong mettre un pied sur la Lune et chanter « What a wonderful world! »
4: C'était carré, ça.
3: C'était tellement un beau moment. T'sais. Moi, ma génération, on se souvient tous où on était le 11 septembre.
4: Ouais.
3: Le 20e siècle, c'était le début du monde et nous, on hérite de sa fin. Je trouve qu'on est une génération qui ne croit plus en rien. La semaine passée, OK, j'ai parlé de Artemis à mes amis. J'étais très enthousiaste et la réaction, ça a été de me demander « As-tu avancé tes démarches pour te trouver un neuropsy? » C'est presque quand même. La mission Artemis 2 est souillée des espoirs de générations qui s'étaient fait promettre une meilleure vie avec des chars qui volent. Puis là, on est juste pognés à charger nos Tesla au Madrid. La technologie qui allait aider nos vies nous empêche finalement de se rassembler autour d'un événement de l'humanité parce qu'on va pouvoir l'écouter en rattrapage. On a un désintérêt généralisé pour le plus grand que nous, tu sais. L'auteur de l'artiste de l'article de The Atlantic a dit que le lancement d'une fusée, ce serait le symbole d'une gérontocratie. C'est comme si on trouve qu'une fusée, ça fait trop vieux, de trop vieux, donc on éclipse la nouvelle. On éclipse la nouvelle.
4: Ouais, okay, parfait. C'est bien joué.
3: Je pensais jamais dire ça un jour, là, mais on devrait copier un peu plus les boomers. Je pensais vraiment jamais dire ça. Pas leur empreinte carbone puis leur xénophobie, là, mais leur enchantement.
4: Surtout. Ah oui, okay,
3: exactement, oui, ou leur hypothèque à 14 pièces. Mais c'est un satellite que l'humain tente d'explorer depuis des millénaires. On est la lignée de petits bonhommes sur la Terre qui peut l'explorer et on continue de scroller. On est rendu qu'on pense à la Lune juste quand elle nous aide à faire pousser le vin en biodynamie puis elle explique le comportement toxique d'un de nos ex. Sa Lune est en taureau, c'est pour ça qu'il payait jamais le resto. C'est triste. Je paierais tellement cher pour avoir l'émerveillement d'un boomer qui a vécu l'Expo 77, qui a regardé Apollo 11 d'une petite télé, qui te FaceTime puis qui n'en revient pas qu'on est en train de se parler puis de se voir en même temps. Lise, viens voir ça, on est à Montréal, elle est à Mascouche. C'est fou, pareil, ce qu'on peut faire. Ça a l'air qu'éteint, mais ça manque à ma génération. Puis si on se vante d'être le futur, va falloir apporter un peu de leur joie dans notre capsule temporelle.
4: Oh, mais merci beaucoup, Magali.
3: Un honneur. Soyez joyeux.
4: Artemis 2, on n'en a pas parlé.
3: Pas assez. On commence là, aujourd'hui parce qu'il arrive. Parlez-en.
4: Notez-la votre blague de la face cachée de la Lune.
3: Merci. Moi, je la mets dans mon air.
4: Parfait.
0: Vous avez trouvé ça au village des Valeurs, ce chandail?
3: Non.
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17: Bonsoir, ici Rebecca Kwan. Voici les informations. La stratégie nationale en intelligence artificielle du gouvernement Carney est saluée par plusieurs acteurs du milieu. Des mesures de protection et d'encadrement de cette technologie y sont proposées, ainsi que des formations favorisant la littératie en IA des citoyens. Des investissements seront aussi faits pour une plus grande utilisation en entreprise, ainsi que la création de milliers d'emplois liés au secteur. Le gouvernement veut ainsi encourager le développement d'une IA canadienne et souveraine. Une initiative applaudie par le chercheur Philippe Beaudoin, affilié au laboratoire de recherche Loisero.
18: C'est des technologies qui, tu sais, quand on les utilise, elles contiennent beaucoup des valeurs qui nous viennent de la Silicon Valley. Quand on utilise un agent conversationnel, cet agent-là nous parle, mais nous parle d'une manière qui reflète un peu les valeurs de la Silicon Valley. En se disant, on va développer l'équivalent, mais souverain, je pense que c'est une excellente idée.
17: Les partis d'opposition à Ottawa ont critiqué la stratégie nationale, estimant qu'elle demeure vague sur un plan concret et qu'elle n'adresse pas directement la question des pertes d'emplois liées à l'IA. Un an après l'entrée en vigueur du nouveau recours visant à contrer le partage d'images intimes sans consentement, le ministre de la Justice et procureur général du Québec, Simon Jolin-Barrette, estime qu'il y a des retombées concrètes à cette mesure. Les précisions de David Savoie.
19: Plus d'une ordonnance par semaine est émise pour faire détruire des images intimes qui sont partagées sans consentement. Ce qui fait dire au ministre de la Justice, Simon-Jolin Barrette, que cette nouvelle procédure est un succès. Le formulaire simplifié se trouve sur Internet et la démarche est gratuite pour les 18 ans et moins. Le ministre estime que le fait que ce soit accessible facilement et en tout temps facilite le dépôt d'une plainte. Un juge traite la demande rapidement et peut ordonner la destruction de l'image. La loi s'applique aussi aux images de nudité qui sont générées par l'intelligence artificielle. Le non-respect d'une ordonnance vient avec des amendes qui peuvent aller de 500 à 5000 $ par jour pour une personne, 10 fois plus pour un site Internet ou une entreprise. Le ministre de la Justice, Simon-Jolin Barrette.
20: Et notamment, le gouvernement du Québec a développé à l'intérieur de ses compétences une procédure qui est simple, qui est efficace. Vous n'avez pas besoin de témoigner à la Cour, contrairement en matière criminelle. Les délais sont beaucoup plus courts, donc c'est immédiat. Alors, je pense que ça fait œuvre utile, justement, pour éviter, exemple, dans une école secondaire, qu'une image intime d'une personne circule à travers l'ensemble de l'école secondaire ou même pour les jeunes adultes. Donc, c'est un phénomène qui touche particulièrement les jeunes.
19: Le ministre convient que la mesure gagnerait davantage connue et c'est aussi le constat d'autres organismes qui pensent que le partage d'images intimes sans consentement demeure très fréquent, notamment chez les jeunes, et que justement peu de jeunes connaissent ce nouveau mécanisme. D'après le ministère, ce nouveau recours inspire d'autres juridictions, notamment en Ontario. Ici David Savoie, Radio-Canada, Montréal.
17: C'est vraisemblablement demain que la ministre de la Santé du Québec, Sonia Bélanger, va déposer un projet de loi pour interdire la vente de boissons énergisantes aux moins de 16 ans. Mais son adoption n'est pas garantie puisque le Parti conservateur du Québec s'y oppose. Mathieu Goyer est à l'Assemblée nationale.
1: Éric Duhaime et sa députée Maïté Blanchette-Vézina s'opposent au projet de loi qui devrait être déposé demain. On se rappelle que le décès tragique de Zachary Miron, 15 ans, causé par le mélange d'une seule canette de boisson énergisante et de son médicament pour traiter le TDAH, avait poussé le gouvernement à agir. Or, les conservateurs reprochent à la CAQ de récupérer ce décès. Le PCQ estime également que le gouvernement aurait pu déposer son projet de loi bien avant cette semaine, alors que le temps commence à manquer d'ici la fin des travaux parlementaires la semaine prochaine. On écoute la députée Maïté Blanchette-Vézina, suivi de la réaction de la ministre de la Santé, Sonia Bélanger, qui déplore la position conservatrice et les commentaires de la députée.
21: Le gouvernement, depuis 3 ans, aurait pu déposer ce projet de loi-là. Il décide de le faire par populisme, pour faire des gains politiques, utiliser

0: accord de paix. Le président américain continue à évoquer la conclusion possible d'une entente au cours des prochains jours, mais le principal obstacle à un éventuel accord demeure. Le cessez-le-feu, conclu hier entre le Liban et Israël, a rapidement été rejeté par le Hezbollah. Comme l'explique notre correspondante au Liban, Marie-Ève Bédard, l'armée israélienne continue de pilonner les localités au sud de Beyrouth et le bilan s'alourdit.
1: La situation n'a pas beaucoup changé sur le terrain depuis l'annonce de cette entente, ce protocole qui devrait voir l'armée libanaise se redéployer graduellement dans le sud au fur et à mesure que les soldats israéliens se retireraient. Tout ça, évidemment, est conditionnel à ce que le Hezbollah accepte de se désarmer. Le Hezbollah qui rejette cette entente de façon catégorique. Naïm Qassem, le chef du Hezbollah, a prononcé un discours qui a été diffusé sur les chaînes proches du parti en soirée où il accuse le gouvernement libanais de participer à une mascarade et de trahison. Donc, très peu de progrès. Pendant ce temps, la situation sur le terrain donc demeure très violente. Les bombardements israéliens se poursuivent. Le Hezbollah aussi poursuit ses attaques contre les forces israéliennes qui sont sur le territoire libanais. Dans le nord d'Israël, il y a des sirènes qui ont de nouveau retenti. L'armée israélienne a annoncé qu'un de ses soldats avait été tué aujourd'hui dans le sud du Liban. Donc, pour l'instant, très peu de perspectives de ce qui devrait se mettre en branle, ce que le président libanais Joseph Aoun appelle la négociation de la dernière chance.
0: C'était Marie-Ève Bédard et c'est ce qui conclut les informations.
2: Vous vous apprêtez à écouter le balado « Fais un homme de toi, thérapie de conversion », animé par Jocelyn Lebeau et tiré du catalogue de Radio-Canada Audio. 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
3: Dans cette série-là, il y a des récits et des propos parfois lourds qui pourraient être difficiles à entendre pour certaines personnes.
4: Philippe.
5: Oui, Jocelyn.
4: T'es le réalisateur de la série.
5: Oui.
4: On est à littéralement 200 mètres de chez toi.
5: Oui. C'est la surprise.
4: C'est qu'il y a une église.
3: Une église entourée d'arbres, devant laquelle Philippe passe depuis des années sans jamais y être entré. Et aujourd'hui, on vient y rencontrer un homme qui se définissait comme gay durant son adolescence et qui est maintenant marié avec une femme et père de deux enfants. Quelqu'un qui croit qu'on peut choisir son orientation sexuelle.
5: Cette réalité-là qu'on aborde dans le balado, c'est collé sur nos réalités. C'est chez moi, je veux dire, j'habite un peu à l'extérieur de Montréal, dans un quartier très relax, ça, et c'est chez nous, c'est autour.
4: Et puis depuis qu'on a commencé à travailler sur le projet, on en parle autour de nous, puis la première question qui vient, c'est, c'était-tu dans les années 1900, ou ça devait être aux États-Unis ou ailleurs? Non, non, ça se passait ici,
5: à Montréal, à chez nous. À Québec, on voit du monde partout, mais ça m'a juste... Je l'ai vécu très personnellement de « Oh my God, c'est à deux coins de rue de chez moi, littéralement. »
3: Et après avoir interviewé plusieurs personnes qui disent que les thérapies de conversion les ont profondément blessées, on est très curieux d'entendre l'histoire de cet homme-là. Derrière les thérapies de conversion, derrière ces tentatives-là de détourner l'identité intime d'une personne, il y a des gens qui croient que ça fonctionne, qui croient que notre orientation sexuelle et notre identité de genre peuvent être contrôlées afin de vivre une vie davantage en harmonie avec leurs valeurs religieuses. Et puisqu'on tente, dans cette série-là, de comprendre et de présenter les différents aspects qui entourent les thérapies de conversion, on s'est dit qu'on n'avait pas le choix d'aller à la rencontre de cet autre point de vue-là. Même si ça nous confronte, même si moi, ça me bouleverse dans mes convictions et ma définition de qui je suis. Je m'appelle Jocelyn Lebeau et vous écoutez la série « Fais un homme de toi ».

0: Mais je pense que
1: c'est
0: bien.
1: Je t'ai jamais rencontré.
2: Bon, oui.
3: Mais la première fois pour tout.
2: Oui.
0: C'est vrai que ça se passe.
3: Café ou quelque chose?
4: L'homme qu'on vient rencontrer, c'est André. On est au mois de juin. Il y a un look estival et propre avec des gougounes, des shorts beige et une chemise légère d'été. Il déborde d'énergie et ses yeux bleus sont constamment grand ouverts. En nous accueillant, il nous fait visiter l'église.
0: Mais là, vous êtes bien installé. Donc, une table avec 3 micros. Il y a de l'éclairage. Vous pouvez évidemment vous filmer pour faire les versions YouTube.
4: Avec sa collègue, il enregistre un balado chrétien dans un local du sous-sol où il discute avec des invités de sujets parfois trop tabous pour l'Église. La sexualité, le suicide, des thèmes qui, selon eux, font partie de la réalité, donc qui n'ont pas à être cachés.
0: Mais la première chose qu'on va faire, c'est une affaire vraiment facile.
5: J'aime ça, okay. Comment c'est facile.
0: Est-ce que tu peux te présenter, s'il te plaît, fait que tu peux dire ton âge, ce que tu fais dans la vie?
5: OK, fait que j'ai 32 ans.
0: Oh, t'as pas l'air sûr.
5: Moi, j'ai 32 ans, je suis coach en spiritualité, artiste, écrivain, mari et papa.
0: Quel genre d'enfance t'as eu?
5: Écoute, moi, j'ai eu vraiment une belle enfance. J'ai été élevée par des parents formidables. Je suis née en deux sœurs. Fait que en grandissant, tu sais, moi, je voulais jouer au sport, je voulais jouer au soccer, je voulais me battre, mais tu peux pas vraiment te battre avec ta sœur, qu'on disait. Fait que je veux pas, quand je jouais, mais c'était on se déguisait, on faisait des recettes d'art. Fait que tu sais, j'avais pas vraiment personne avec qui jouer du sport en grandissant. Quand je suis arrivée à l'école, on dirait que tu sais, je savais pas comment me faire des amis gars, là. J'étais rendue à une place que j'aimais pas me battre, j'aimais pas être sale. Je portais attention à mes vêtements. Fait que ça a été un peu mal vu de la société en tant que telle, mes pères à l'école. Fait que tu sais, j'ai été un petit peu étiquetée, si tu veux, comme le gay du village, parce que j'étais plus sensible, parce que j'étais le mot que j'utilise pas, parce que je déteste le mot efféminé, là. Pour moi, c'est comme, pourquoi est-ce qu'un homme plus sensible utilise le mot efféminé? Fait que c'est ça, ça a été un peu mon étiquette de mon enfance. Fait que, tu sais, j'ai toujours été outside the box, comme on dit. Fait que, tu sais, c'est pas à cause de l'étiquette en tant que telle, c'est juste à cause que je suis comme, j'arrive, je suis artiste, je suis sensible, je suis flamboyant, je suis qui je suis, puis je suis comme, you like it or you don't?
4: Mais à la longue, dans son petit village natal d'Ontario, les commentaires de sa communauté sur sa manière d'être commencent à avoir un impact.
5: Fait que c'est sûr que éventuellement, te faire appeler le même nom, te faire traiter du même nom, c'est sûr qu'éventuellement, tu commences à douter, comme, est-ce qu'ils ont vraiment raison? Fait que ça a été un peu comme une influence de la société qui a fait en sorte que j'ai fait comme, ah, oh, mais peut-être, je sais pas, est-ce que je le suis, est-ce que je le suis pas? Fait que c'est comme, ça sème un doute.
4: Ce qu'André nous raconte, sa compréhension de son histoire, c'est que les désirs intimes qu'il ressentait durant sa jeunesse, ce serait une sorte de conditionnement causé par tous les commentaires qu'il visait. Ce seraient les autres qui l'auraient convaincu qu'il était gay. Comme une sorte de thérapie de conversion, mais inversée.
5: Moi, j'étais rendue à une étape que j'étais comme, ben, c'est sûr que la société avait raison. Je me voyais avec un homme, je me voyais marier un homme, je me voyais être consolée par les bras d'un homme, je me voyais, voilà.
0: Vivre une vie avec un homme.
5: C'est ça, c'est simple comme ça. C'était pas moi, mais j'étais convaincue. Je sais pas si tu me comprends un petit peu. Je peux dire que ma tête était convaincue que j'avais des désirs homosexuels, mais mon cœur ne l'était pas.
0: Puis, qu'est-ce que tu fais avec quand même ces désirs-là? En tout cas, parce que ta tête, clairement, elle pense quelque chose.
5: Exact.
0: Puis là, on est adolescent, fait qu'on a des pulsions. Fait qu'est-ce que tu vis, tes pulsions? Ou tu...
5: Écoute, j'étais tellement quelqu'un de timide dans vie, j'avais tellement peur de tout dans vie, que j'ai jamais osé vivre ça.
4: Il lui est arrivé de consommer de la pornographie, mais il n'a jamais eu aucune relation avec d'autres hommes. De toute façon, puisqu'il fréquentait assidûment l'Église, c'était vraiment important pour lui d'attendre le mariage avant d'avoir une première expérience sexuelle. Et puis, au tournant de l'âge adulte, alors qu'il fréquente un collège religieux au Québec, il vit une sorte de révélation, l'impression d'avoir un contact avec Dieu.
5: C'est pas qu'il est apparu, c'est pas que c'est une voix que j'entends, c'est vraiment comme une petite voix qui vient dans ton cœur, puis c'est plus profond que toi, c'est plus gros que toi, puis ça vient avec

0: tellement une grosse paix, ça vient avec tellement une grosse joie, tellement un amour que tu peux pas faire autrement que de faire comme je sais que c'est Dieu.
1: Et Dieu a un message pour lui.
0: J'ai la femme pour toi. Tu vas la rencontrer. Je savais pas quand, je savais pas où, mais je savais que j'allais avoir une femme éventuellement. Et puis, j'ai décidé à ce moment-là, quand j'étais au collège, de mettre ses désirs avant les miens dans ma vie. Fait que je me suis dit, Gadieu, je veux m'abandonner complètement à toi pour qui, justement, puisse me définir et m'aider à être la personne qui voulait que je sois.
1: C'est là qu'il prend conscience qu'il doit être et qu'il sera hétérosexuel. Mais ce changement-là, il se passe pas du jour au lendemain. C'est plutôt un cheminement quotidien.
0: J'aimerais ça vous dire que c'était un moment que c'est arrivé puis là comme ça, mais c'était pas un moment précis. Pour moi, c'était je me lève, j'abandonne. Je me lève le lendemain, j'abandonne. Je me lève, j'abandonne. C'est une décision tous les matins de dire comme je veux que le Créateur me montre qui je suis.
1: Et pour illustrer cet abandon de tous les jours à Jésus, il utilise l'image de deux loups qui sont en lui. Le loup de la tête, qui représente ses désirs homosexuels, et le loup du cœur, qui représente sa foi et son amour de Dieu.
0: Le loup qui est dans ta tête, tu dois le crucifier à la croix avec moi tous les jours, alors que vu que j'ai décidé d'abandonner complètement Dieu, il nourrit celui du cœur, fait que c'est sûr que celui de la tête, ça maigrit. Creve un peu. Fait que c'est sûr que, tu sais, les désirs sont diminués. Est-ce que le loup est encore présent? Oui. Est-ce que des fois, le doute est semé? Est-ce que des fois, le jugement nourrit un petit peu plus le loup de la tête? Oui, oui, oui. Mais disons que celui du cœur est beaucoup plus gros et puissant que celui de la tête présentement. Puis c'est vraiment là que j'ai vraiment trouvé une joie comme surnaturel que je peux même pas expliquer, que j'ai trouvé une paix, que j'ai commencé à m'aimer, que j'ai commencé à voir qui j'étais vraiment, que j'ai commencé à m'épanouir. J'ai vécu l'autre. Tu sais, je me sentais bien quand je me disais gay, je me sentais bien, j'avais fait mon choix et tout, mais c'est rien comparé à la paix et la joie que j'ai vécu quand j'ai vraiment comme abandonné à Christ. C'est comme, c'est jour et nuit, jour et nuit.
2: Donc, quand tu as fait le choix de cette relation-là...
0: Exact.
2: Ça a changé quelque chose pour toi, c'est-à-dire que tout ce que tu avais eu peut-être comme désir, c'était « on le tasse ».
0: C'était pas « on le tasse », c'était genre « Dieu fait ce que tu veux de moi ».
1: Et on lui a posé la question, si c'est Dieu qui décide, est-ce qu'il aurait pu demander à André de vivre sa vie avec un homme?
0: Dans ma conception des choses, c'est que Dieu créa l'homme pour la femme, mais je me dis à chacun son histoire, à chacun son cheminement avec Christ, avec Dieu, en fait. Le sacrifice pour moi que Jésus a fait pour vraiment juste c'est prendre soin de moi pour que j'aie la vie éternelle, pour que je puisse avoir une relation avec Dieu, pour que je puisse avoir accès à tout ce que lui a accès. C'est tellement attirant, c'est tellement beau, c'est tellement genre quelqu'un peut m'aimer autant que ça que de donner sa vie pour moi. Pourquoi est-ce que je le servirais pas? Pourquoi est-ce que je serais pas, j'abandonnerais pas ma vie à lui?
1: Ce qui devient clair également, c'est que le cheminement d'André est purement personnel. Il n'y a personne autour de lui qui l'aurait soumis à des pratiques pour qu'il change son orientation sexuelle. Donc, Philippe, le réalisateur, peut être rassuré, il n'y a rien qui indique qu'il y a des conversions illégales juste à côté de chez lui. Et André lui-même, il n'endosse pas les principes derrière les exorcismes ou autre type de thérapie.
0: Moi, l'affaire de comme l'homosexualité, c'est un démon, non. De quoi tu parles? Pour moi, c'est pas quelque chose genre, faut que t'ailles voir un pasteur, faut que t'ailles une thérapie, faut que t'ailles ci, faut que t'ailles ça. On parle souvent d'un parcours lourd, d'un parcours genre qui fait mal, d'un parcours genre on t'arrache qui tu es. Mais pour moi, ça n'a pas été ça. Pour moi, ça a été, je suis bien là-dedans parce que je suis heureux, j'ai la paix, j'ai l'amour qui me complète à 100%.
2: Et tu dis quand même que c'est une, tu t'abandonnes chaque matin. Mm-hmm. Fait que c'est un combat du quotidien aussi.
0: Oui.
2: En tout cas, c'est une bataille que tu mènes dans la vie en général.
0: Puis souvent, je trouve qu'on vit un parallèle comme ça dans notre vie. T'sais, on veut être une personne, on veut être l'autre. On a des désirs pour ça, on a des désirs pour ça. Puis il faut vraiment comme juste faire un choix dans notre vie, puis vivre avec notre choix, puis être OK avec notre choix, puis pas dire qu'un choix est meilleur que l'autre pour l'autre personne, mais de s'approprier notre choix à nous.
2: Puis dans ton cas, j'entends que c'est même, au-delà d'être ton choix, c'est...
0: Le choix de Dieu pour
2: c'est
0: ma
2: Dieu
0: vie.
2: Qui

0: choisi pour toi.
1: Exact. Parce que moi, j'ai choisi de le laisser choisir.
0: Ouais, c'est clair.
1: Quand même clair?
0: Ben oui.
1: OK.
2: Et peu de temps après avoir vécu son illumination, il a rencontré une femme en particulier dans sa communauté religieuse.
1: L'affaire qui est drôle dans notre histoire, c'est que la première journée qu'elle m'a rencontrée, elle a fait comme « Oh my gosh, ce gars-là va me taper ses nerfs! » Ça a été la première fille de ma vie en serre avec qui j'ai partagé mon histoire. Puis genre, bloup, ça a sorti comme je vous en parle aujourd'hui. Elle a juste comme pleuré et comme « Wow, c'est tellement beau ton histoire! » Puis j'étais comme « Oh, c'est cool! »
2: Ils ont été de grands amis pendant des années avant de se fréquenter puis de s'épouser. Elle est maintenant la mère de ses enfants et André se sent comblé aujourd'hui.
1: Tu peux pas t'empêcher que de juste tomber fou amoureux de cette personne-là puis de même pas vouloir regarder ailleurs.
0: Donc ça remplit tout l'espace à l'intérieur de toi.
1: Exact. Premièrement, c'est ma relation avec Dieu qui me remplit, mais Dieu m'a juste fait grâce puis m'a donné cette femme formidable en plus de l'amour qu'il m'avait donné. Fait que je sais même pas comment le remercier parce que je l'aime tellement puis je peux même pas la décrire tellement que je suis comme elle est parfaite à mes yeux.
0: Mettons qu'il y avait une thérapie de conversion, que c'était prouvé que ça fonctionne. Là, mettons, là, mm-hmm. On peut te changer, on peut enlever le loup à l'intérieur
1: ouais,
0: de toi.
1: Ouais.
0: Est-ce que tu la ferais, cette thérapie-là?
1: Non. Sans hésitation, non. Parce que j'ai pas besoin de ça. Moi, j'ai Jésus.
0: Mais est-ce que ça veut dire que ça, c'est parce que c'est la décision de Dieu puis que tu as choisi de t'abandonner au choix de Dieu? C'est irrévocable?
1: Tu sais, j'ai fait ma décision, je fais ma décision tous les jours. J'ai marié ma femme, j'ai mes enfants. Je suis comblé, je suis bien, je suis satisfait, je me vois pas faire autre choix que ça.
2: C'est sûr qu'un témoignage comme ça, ça surprend. Ça peut choquer même dans une société comme la nôtre où la religion a plus la même importance pour une majorité de gens. Mais ce que nous témoigne André, c'est la réalité vécue par beaucoup de monde. Moi, durant mon enfance, j'allais à l'église le dimanche comme bien des jeunes Québécois. J'ai même été servant de messe et pour moi, c'était un lieu de rassemblement. Je suis un gars de gang, donc c'est sûr que ça me plaisait. J'avais un sentiment d'appartenance. Puis un côté théâtral, hein, la religion, qui m'a beaucoup accroché. On y raconte des histoires. C'est une des premières fois que j'ai parlé dans un micro devant un public. Donc, je le comprends très bien, l'attrait que peut exercer la religion sur les gens. Puis, il y a un terme pour désigner les personnes qui auraient surmonté leur homosexualité. Les ex-gays. Bon, c'est pas une étiquette à laquelle André s'associe personnellement, mais il y a plein d'autres personnes qui se disent ex-gays, qui ont vécu des histoires similaires. Mais moi, quand j'entends le témoignage d'André, ça me chamboule pas. Je crois pas, en fait, je sais que je pourrais pas changer mon attirance envers les hommes. Je l'ai tellement voulu, je l'ai tellement désiré quand j'étais jeune, j'ai tellement prié. Je sais que pour moi, c'est immuable. Mais j'admire le fait qu'André ait pris le temps de nous raconter son histoire. Il sait bien qu'il sera à peu près le seul à exprimer ce point de vue-là dans notre série Balado, mais il l'assume fièrement, avec confiance. Tout comme il assume son côté extraverti, sensible, sans chercher à le réprimer ou à le cacher, malgré tous les commentaires que ça peut attirer. Et je respecte ça. En plus d'André, je voulais aussi rencontrer quelqu'un qui se dit ouvertement en faveur des thérapies de conversion, qui croit qu'elles ont leur place. Il y a évidemment très peu de gens qui acceptent d'en parler publiquement, mais il y a une personne qui nous a dit oui. Georges Bouchamy, le président de la campagne Québec Vie, un organisme à vocation chrétienne qui défend, entre autres, les thérapies de conversion. On s'est rencontrés dans une salle de réunion à Québec. Je dois vous avouer que c'est une discussion que j'appréhendais, qui me faisait peur même, parce qu'il a déjà tenu des propos homophobes. Et je crois que lui aussi était un peu sur ses gardes.
0: Ah, bonjour, bonjour.
3: Bonjour.
0: On a chacun
3: Un micro.
0: Un micro, vidéo. Chacun un espace.
3: Excellent.
0: Là, je vous ai servi un verre d'eau.
3: C'est très bien. Il n'y a rien dedans.
2: Georges Buscemi a les cheveux courts, une barbe qui commence à grisonner, une chemise droite et un jonc à l'annulaire gauche. Quand il nous parle, il nous regarde peu dans les yeux parce qu'il prend le temps de se concentrer sur ses propos, pour bien choisir ses mots. Et j'ai pas trop attendu. Dès le début de l'entrevue, je suis allé droit au but.
0: Et pour vous, l'homosexualité, est-ce que c'est un problème?
3: Un problème. La réponse rapide, c'est oui. Je crois que, même 100 fois, juste avec la raison que l'univers a un ordre, c'est que le corps humain nous indique à quoi il sert, vers quoi il est voué. La bouche, c'est pour manger, l'œil, c'est pour voir, les organes sexuels, c'est pour se reproduire. Et si on le fait de telle manière à ce qu'aucune reproduction n'est possible par notre intention, puis ça comprend aussi la masturbation. Donc, si cela arrive, c'est qu'on est malhonnête, on commet une faute.
0: Moi, je me définis comme homosexuel. Est-ce que vous pensez que j'ai un défaut de fabrication?
3: Non. OK. Tout le monde a un défaut de fabrication. Tout le monde a des tendances vers le péché. Donc, à partir de ce moment-là, on peut dire, j'ai à travailler sur moi-même. J'ai des problèmes X, Y, Z. Je pourrais avoir des problèmes d'orgueil. Je me pense tellement plus fin que les autres. Je dois gagner en humilité ou j'ai des problèmes avec l'argent. J'aime trop l'argent. J'ai des problèmes d'adultère, etc., etc.
0: Donc, par rapport à l'homosexualité, c'est que je pourrais changer.
3: Ça pourrait être que c'est une croix à porter.
0: Donc, moi, il faut que je porte ma croix.
3: C'est ça. Tout le monde doit porter sa croix. Tout le monde a des problèmes et doit soit prendre les moyens pour changer. Donc, on essaye. On dit, coudonc, peut-être qu'il y a un moyen psychologique qui pourrait m'aider. Là, il y a une distinction entre l'attrait et le geste.
2: C'est une distinction qui est souvent faite dans le monde religieux. Il y a d'un côté ce qui est appelé les désirs homosexuels non désirés, qui ne sont pas trop condamnés parce que c'est involontaire. Et de l'autre, il y a le fait de s'identifier comme homosexuel, c'est-à-dire de pleinement assumer ses désirs au lieu de les combattre.
3: Alors, l'attrait en soi n'est pas mauvais. C'est-à-dire, c'est une tentation vers un geste qui peut être mauvais. On peut être tenté à s'accoupler avec un homme, mais on n'est pas obligé d'obéir à cette tentation-là. Le mal n'est pas fait. C'est le combat qui compte. C'est la volonté qui finalement l'emporte.
0: Puis, par curiosité, est-ce que vous, dans toute votre vie, vous avez déjà eu l'attirance pour un autre gars? Non? Avoir votre visage, non?
3: Non. C'est pas une croix qu'on m'a donnée. C'est ça que... Mais j'ai eu des attirances pour des divers péchés, c'est certain. Donc, oui, on a des tentations. Et c'est une chose d'en avoir une, et c'est une autre chose d'agir sur cette tentation-là. Donc, pour une personne qui a des attraits envers le même sexe, il y a trois possibilités. Soit qu'elle embrasse son homosexualité et la vie, soit qu'elle vit une vie hétérosexuelle, se marie et a des enfants, ou soit qu'elle demeure célibataire. Je pense que oui, elles peuvent fonctionner, ces thérapies-là, mais pas pour tout le monde, nécessairement. Et donc, pour certaines personnes, ça sera, oui, une croix permanente. Et dans ce cas-là, c'est un mystère. C'est une vie qui va être plus difficile que pour d'autres. Il ne faut pas donner de faux espoirs. Ces thérapies-là, est-ce qu'elles fonctionnent? Est-ce qu'elles sont toutes pareilles? Non. Est-ce qu'elles fonctionnent toutes? Non. D'où l'importance de la transparence. S'il y a une possibilité de succès, ça, on peut le dire. Moi, je pense que c'est, d'après ce que j'ai vu, c'est plus 30 % ça fonctionne, 30 % c'est une légère amélioration, puis 30 % ça ne fait rien. Presque personne n'a vraiment ressenti des effets néfastes, sérieux. Finalement, c'est de la parole, c'est pas de l'électrochoc. Alors, quand c'est des thérapies par la parole, la conversation, une discussion,
1: Ça peut créer des gros dommages quand même. Ça peut amener une haine de soi, une relation.
3: Je veux pas exagérer parce que
2: durant l'entrevue, le réalisateur Philippe et moi-même, on a questionné ces affirmations qui vont à l'encontre de ce que disent les experts. Par exemple, il est maintenant établi, et on l'a déjà abondamment entendu au cours de la série, que oui, les thérapies de conversion peuvent entraîner des dommages considérables. C'est pas vrai, comme le suggère Georges Buscemi, qu'à peu près personne n'a subi d'effets néfastes sérieux. Puis, le chiffre de 30 % d'efficacité qu'il évoque contredit également le consensus scientifique. On a posé la question à différents experts. Le psychiatre Richard Montoureau, le sexologue et sociologue Martin Blais et l'étudiante en psychologie Elisabeth Dromère. Et ils sont tous catégoriques sur ce que dit la science sur le sujet.
0: Avez-vous déjà rencontré quelqu'un qui a réussi à changer son orientation sexuelle?
4: Jamais.
0: Jamais?
4: Jamais. Je pense qu'il faudrait définir ce qu'on entend par orientation sexuelle pour répondre à cette question. Alors, l'orientation sexuelle, généralement, on désigne par là ce patron relativement stable de désir, d'attirance, d'attraction sexuelle ou romantique pour des personnes d'un certain genre ou de plusieurs genres. Ce qui change, c'est le fait qu'on ait des rapports sexuels avec des partenaires de même sexe ou de même genre et les mots qu'on utilise pour se décrire. Alors, on peut très bien modifier certaines facettes. Je veux dire, donc n'importe qui peut se marier avec n'importe qui. Est-ce que l'on peut, comme homme gay, qui a des attirances depuis pratiquement toujours pour d'autres hommes, arrêter de vivre ses attirances, les mettre de côté, se marier avec une femme, fonder une famille? Ben oui, bien sûr. Il y a des générations entières d'hommes qui l'ont fait.
5: Je pense que c'est une question qui est compliquée dans le sens où comment est-ce qu'on mesure l'orientation sexuelle? C'est pas quelque chose qu'on peut aller voir dans le cerveau, cliquer un bouton dans le cerveau, cliquer un neurone, puis là, ça va comme engendrer une réaction qui dit « Ah, oh, toi, t'es gay. Ah, oh, toi, t'es pas gay. Ah, oh, toi, t'es bi. » Genre, non, c'est plus compliqué que ça, right? Donc, il faut qu'on aille avec ce que les gens nous disent ou ce que les gens font. Donc, ce que les gens nous disent, si quelqu'un est persuadé que ça a marché pour lui ou elle, lui, il va dire « Oui, j'ai réussi à changer mon orientation sexuelle. » Mais après, ce qu'il y a derrière, est-ce que c'est vraiment qu'elle a changé ou c'est juste qu'elle dit qu'elle a changé?
4: Je peux très bien choisir d'évacuer mon désir homosexuel de ma définition de moi et de me dire « je ne me définirai pas comme personne gay ou bisexuelle et donc je vais me définir comme personne hétérosexuelle ». Est-ce qu'on a modifié ce patron d'attirance, d'attraction, de désir? Non. Le désir est toujours là.
6: Sûrement, il y a quelqu'un à quelque part qui vit une vie hétérosexuelle malgré des pulsions homosexuelles. Même les études qui soutiennent que ça, c'est possible, ont jamais démontré qu'on augmente les désirs hétérosexuels. La seule chose qu'on fait, c'est qu'on dénigre puis on diminue les désirs homosexuels.
0: Donc, c'est possible de réduire les désirs homosexuels?
6: La négation, c'est quelque chose qui est possible chez l'être humain. Et donc, pour l'orientation sexuelle, les gens peuvent réduire ou opprimer cette partie d'eux-mêmes. C'est pas nécessairement santé, là, mais c'est possible.
4: J'espère que les personnes qui choisissent ce parcours sont en mesure de garder un sentiment de cohérence avec eux-mêmes puis un sentiment d'harmonie.
2: Si on revient à Georges Buscemi, il nous a parlé de recherches qui démontreraient que les thérapies fonctionnent. Le problème, c'est que dans certains cas, les chercheurs eux-mêmes ont désavoué leurs propres conclusions quelque temps après leur publication. Aussi, certaines études se basaient sur des témoignages biaisés ou n'effectuaient pas de suivi à long terme. Et de toute façon, ces quelques études-là qui sont brandies par les militants en faveur des thérapies de conversion, c'est juste une petite minorité face à toutes les autres menées à travers le monde qui démontrent au contraire l'inefficacité et le danger de ces pratiques-là. Et en science, c'est la masse d'études qui compte. Et ça, on l'a tout dit à Georges Buscemi.
7: Selon la science, aucun effet positif connu, mais énormément d'effets secondaires profondément négatifs potentiels. C'est sûr que si on nomme ça de même, c'est plus vraiment intéressant à prendre comme thérapie.
3: Ouais. Bon. Selon moi, le taux de succès est plus élevé que ce que disent les autorités qui, selon moi, ont été noyautées et donc, parce qu'elles ont été noyautées par certains lobbies, ne vont pas être fiables.
2: Il croit qu'il y aurait un lobby gay qui imposerait ses visions politiquement correctes aux sociétés savantes. Un point de vue qui, il le reconnaît, peut être perçu comme du conspirationnisme. Selon lui, les grandes associations médicales ne seraient pas objectives

0: sur le sujet. Il suggère que tout ça empêcherait le financement d'études rigoureuses sur les thérapies de conversion et qu'il y a une chasse aux sorcières contre les thérapeutes qui veulent explorer cette avenue de guérison pour les gays.
1: Ces thérapeutes-là, on les descend, on les pourchasse, on les entache, on leur fait perdre leur emploi pour qu'ils se taisent, pour qu'on n'entende pas parler des succès de ces thérapies-là. Alors, si nous étions dans un climat moins polarisé idéologiquement, j'aurais tendance à avoir plus de confiance aux autorités en place, scientifiques, et s'ils concluaient que finalement, ces thérapies-là, ça ne fonctionne pas très bien, c'est-à-dire qu'il y a plus de mal que de bien qui se fait avec ces thérapies-là, moi, j'aurais tendance à accepter le jugement du corps professionnel.
0: Pourtant, c'est exactement la conclusion de la communauté scientifique. Mais Georges Buscemi croit qu'on ne peut pas lui faire confiance. Du moins, pas dans le climat actuel. Pas surprenant, donc, qu'il ait dénoncé la loi qui criminalise les thérapies de conversion au pays.
1: J'ai tenté de combattre la mise en vigueur de cette loi, simplement parce que je ne comprends pas pourquoi on interdirait une pratique qui est somme toute, de par sa nature, pas si différente que toute autre thérapie qu'une personne pourrait demander pour changer sa vie d'une manière qu'elle le veut. L'État devrait donner quand même un grand degré de manœuvre aux gens pour décider du risque qu'ils sont prêts à prendre, des déceptions qu'ils sont prêts à assumer. Alors, on donne le choix à la personne. En autant que ça soit transparent pour les effets secondaires, y compris les possibilités que la personne tombe en dépression et se suicide, là, la personne pourrait quand même dire « Oui, je prends ce risque parce que pour moi, c'est important d'essayer. »
0: C'est une question légitime. Dans le cas d'un adulte consentant, qui se sent pas bien avec son homosexualité et qui veut tenter de changer. Pourquoi est-ce qu'on lui accorde pas le droit, si c'est ça qu'il désire, d'essayer une thérapie? C'est une question qu'on a souvent posée au cours de nos enregistrements avec Martin Blais, Elisabeth Dromer et la professeure de droit et bioéthique, Florence Ashley.
2: Il y a eu tellement de personnes qui ont vécu des pratiques de conversion qui ont dit « Ah oui, mais c'était consentant. » Mais ce consentement-là était le résultat de haine de soi, mais deux aussi de beaucoup souvent de pression sociale ou de peur.
3: On comprend que l'on puisse vouloir se départir de ça. On comprend que l'on puisse vouloir s'en écarter. Mais le travail d'un professionnel de la santé, c'est de clarifier ces motivations-là. Et règle générale, on veut pas qu'une démarche thérapeutique crée des fractures chez la personne. On veut qu'une démarche thérapeutique aide la personne à accepter les morceaux d'elle-même qu'on l'a amené socialement à croire qui étaient inacceptables.
2: Évidemment, les personnes qui offrent des pratiques de conversion ne viennent pas dire « ce que je t'offre, c'est une pratique de conversion, ça ne fonctionnera pas et vraisemblablement, ça va te rendre suicidaire ». Il n'y a personne qui commence avec ça, tu sais. Donc, le consentement n'est virtuellement jamais éclairé, virtuellement jamais libre.
4: Et c'est que ça a tellement de conséquences négatives de faire ça, que peu importe si oui ou non la personne arrive à vivre comme une personne hétéro, même si elle l'est pas, est-ce que ça vaut la peine de le faire? Est-ce que c'est éthique de le faire?
2: Au Canada, généralement, on ne permet pas aux personnes de consentir à des dommages graves. C'est quelque chose qu'on n'accepte pas. Moi, je peux pas aller demander à quelqu'un de donner un coup de couteau. C'est illégal.
4: C'est comme si on offre un produit de pour maigrir, mais qu'au lieu de maigrir, ça te fait genre prendre du poids, puis ça te rend dépressif et anxieux. Ben on va dire, ben non, ça marche pas ce produit-là. Peut-être qu'il faudrait l'enlever des étagères à la pharmacie. Mais pourquoi? Parce que ça fait du mal? Parce que ça marche pas? On crée des lois pour protéger les gens.
0: Et vers la fin de mon entretien avec Georges Buscemi, je lui ai demandé si un de ses enfants lui annonçait qu'il avait des désirs homosexuels, qu'est-ce qu'il lui répondrait?
1: Je lui dirais, Dieu t'a donné une croix spéciale. Il t'a donné une croix difficile. Je vais t'aider. Je vais t'aider à porter ça. On va en parler à monsieur le curé aussi. On va parler ensemble, mais c'est difficile. Je serais déçu. Je serais triste. Mais en même temps, c'est certain que je ne le repousserai pas. S'il se disait, ah, mais maintenant, je m'identifie

0: Et je crois que c'est, mais là, je dirais, là, je serais vraiment anéanti. Là, je serais déchiré. Et à ce moment-là, je dirais, ben, c'est certain que je ne peux plus te suivre là-dedans. Et je regrette que tu aies pris cette décision. Je t'aime. Puis, que Dieu te bénisse. J'espère que tu changeras d'idée sur ça un jour. Puis je vais prier pour toi tous les jours.
1: C'est fou. J'ai commencé ce projet-là avec une totale incompréhension et même une colère contre les personnes qui n'acceptent pas notre orientation sexuelle, qui préfèrent nous faire souffrir pour qu'on se conforme davantage à ce que eux considèrent être la normalité. Et à force de parler à des survivants qui comprennent en partie pourquoi leur entourage les a soumis à ça, après avoir parlé avec Georges Buscemi, je pense que ça me rend plus bienveillant. Sa position demeure évidemment à l'opposé de la mienne, mais je la saisis mieux. Et à la fin de notre rencontre, j'ai même eu droit à une surprise. Il m'a offert des petits médaillons à garder sur moi.
0: Oui, il y en a une qui est de Saint-Benoît. C'est une médaille d'exorcisme. C'était pas voulu. C'était pas voulu.
2: Vous voulez m'exorciser ou quoi?
0: Non, c'est d'exorciser le démon. Vous n'êtes pas le démon, mais vous tentez tout le monde. Alors, c'est
1: au fond, ce qu'ils nous souhaitent, c'est juste d'être bien et heureux. Mais on a des visions différentes de ce que ça veut dire. Bien sûr, ça rend pas les thérapies de conversion plus acceptables. C'est pas parce qu'on comprend qu'elles sont offertes avec sincérité qu'elles deviennent soudainement efficaces et inoffensives. Le consensus scientifique est clair. Ces thérapies ne fonctionnent pas. Et si vous voulez un argument de plus pour le démontrer, c'est qu'il y a bien des gens qui avaient des désirs homosexuels, qui ont tenté d'en être guéris, puis se sont mariés, ont eu des enfants, sont devenus des ex-gays convaincus, puis se sont rendus compte, après des années, qu'ils s'étaient trompés tout le long.
3: OK, so I'm a cisgender, so I'm...
4: Je suis cisgenre, mais je suis un homme...
3: Gay man.
4: Gay.
1: Je ne sais pas si vous avez entendu son hésitation avant de pouvoir prononcer le mot « gay » pour se décrire. C'est pas pour rien. Dire ce mot-là, ça demeure un défi pour Ian. À cause de la honte.
3: It's still, it's still a challenge. I think there's just a lot of shame that is still there. Yeah.
1: Ian a 55 ans, la barbe et les cheveux poivre et sel, et a des yeux bruns à la fois doux et souriants. On l'a rencontré dans sa maison, dans un développement résidentiel sur le bord d'un petit lac en périphérie de Halifax. Même s'il habite aujourd'hui en Nouvelle-Écosse, c'est plutôt en Colombie-Britannique qu'il est né et qui a passé la majeure partie de sa vie.
3: Yeah, I grew up in a very religious family. My parents.
1: Il a grandi dans une famille évangélique très pratiquante. Ses parents étaient missionnaires, son grand-père était pasteur. Ils allaient à l'église plusieurs fois par semaine et il connaissait pas d'autre mentalité que celle de son église.
3: I guess I didn't know anything different.
1: Pour lui, c'était sa tribu, sa culture. Et c'est très jeune, vers l'âge de 5-6 ans, qu'il commence à prendre conscience de son attirance envers d'autres hommes. La première fois qu'il l'a ressenti, c'est envers un ami de son père.
4: On faisait du camping et quand on est allé se baigner, il s'est complètement déshabillé. Et j'ai immédiatement ressenti de l'attirance, comme de l'électricité. Mais c'était aussi accompagné d'une grande honte. Je me disais que ça, c'est pas correct, que je suis une mauvaise personne de ressentir ça, que je suis une personne brisée.
1: Dans les années suivantes, son désir s'est intensifié.
3: I would go to

0: a library and look up medical.
1: Il consultait les livres de médecine à la bibliothèque juste pour y trouver des photos d'hommes nus. Son attirance était claire, même s'il ne connaissait pas les mots pour la nommer. Mais c'est à l'adolescence qu'il en entend enfin parler à l'Église et qu'il comprend que ce qu'il ressent depuis qu'il est tout jeune, c'est le pire des péchés.
0: This is the worst of sins. I learned how to just. This was a secret.
2: I would never. C'est devenu un secret et je l'ai révélé à personne. But it didn't solve the problem. Mais ça n'a pas résolu mon problème. Je savais que Dieu le savait.
0: For a long time, I felt that God didn't love me.
2: Et donc pendant longtemps, j'ai pensé que Dieu m'aimait pas.
1: Durant toutes ses années de jeunesse, il n'a jamais touché ni même embrassé un autre homme. Donc dans sa tête, comme c'était uniquement des désirs, il n'était pas vraiment gay, et pour lui, ce contrôle de soi-là, c'était une source de fierté. Mais ce n'était pas une solution à son problème.
0: I was so desperate for some reason.
2: Je cherchais désespérément une raison pour expliquer mes attirances. Mais ma conviction profonde, c'est que Dieu rend aucune personne gay. Donc, c'était ma faute. J'ai dû faire quelque chose d'horrible. Je me disais souvent que j'étais un hétérosexuel manqué et que je devais trouver la solution, faire la bonne prière, lire le bon livre, trouver le bon thérapeute, et Dieu va me transformer et me rendre hétéro. J'avais cette idée que c'était comme un échange. Si je fais telle chose pour Dieu, il ferait ça en retour. C'était comme un marché entre nous.
1: Il va à l'école biblique pour démontrer sa dévotion envers Dieu, mais ça n'a rien changé à ses attirances. Il devient donc missionnaire en Turquie et il était sûr qu'avec ça, Dieu serait satisfait et le guérirait. Mais il désire toujours les hommes. Puis selon lui, ça voulait dire qu'il n'en faisait pas encore assez pour Dieu. Donc, il devient pasteur pour lui plaire, puis il se marie et devient père de 3 enfants.
0: At no time did I believe that I was straight.
2: J'ai jamais vraiment cru que j'étais hétéro. C'était une performance. Mais je me suis convaincu que c'était la bénédiction de Dieu. Il m'a pas rendu hétéro, mais il m'a donné une femme, une famille, une carrière. J'étais devenu important dans mon église.
1: Dieu lui a donné une vie d'hétéro qui valait tout pour lui. Mais son secret était toujours là.
0: And that's why I went to conversion therapy, because I knew that.
1: Donc, dans les premières années de son mariage, il entreprend une thérapie de conversion. L'Église proposait aucune solution pour les hommes gays, à part le célibat et l'abstinence. C'est pour ça que le programme de conversion était si attrayant. Il lui offrait une option pour s'en sortir qu'il ne trouvait nulle part ailleurs.
0: It was the only place where there was hope.
1: C'était sa seule, sa dernière source d'espoir. Et pour la première fois, on lui donne des réponses pour expliquer son orientation sexuelle.
0: Talk about your mother wound and then your father wound and
1: pendant 14 semaines, il a des rencontres de groupe pour parler des blessures liées à sa mère et à son père et dévoiler des secrets qu'il avait toujours gardés pour lui-même.
0: I was convinced that I was alone.
2: J'étais convaincu que personne d'autre était dans la même situation que moi. Donc, la première chose qui nous frappe quand on arrive là, c'est « je suis pas seul ». Et ça a créé un incroyable sentiment de communauté. Mais ce qui a été dur pour moi, c'est que je me suis rendu compte que je commençais à être attiré par les autres hommes de mon groupe.
1: Puis, durant l'été, il participe à un camp d'une semaine en Alberta avec d'autres hommes de partout au pays.
0: It was so intense, like it was all day. The teachings were all day.
1: C'est une expérience intense. Les enseignements religieux s'étirent durant toute la journée. Les hommes doivent porter des élastiques aux poignets pour se pincer chaque fois qu'ils ont des pensées impures et ils jouent au football pour favoriser leur masculinité. Par moments, la surcharge d'émotions refoulées, mélangée aux souvenirs d'enfance, devient si violente que Yann en a la nausée. Et tandis qu'il sanglote en boule par terre, les autres l'encouragent à pleurer davantage pour qu'il puisse évacuer tout son chagrin. Bien évidemment, son attirance envers les autres hommes du camp ne s'estompe pas. Et il se dit alors que si ce camp intensif-là n'a pas fonctionné, alors il n'y a rien qui pourra le faire changer. Il ne sera jamais hétéro. Il poursuit donc sa vie avec son lourd secret. Peu de temps après, le dirigeant du programme de conversion le contacte et lui offre de travailler avec lui. Yann devient donc l'un des administrateurs d'un organisme qui supervise des thérapies de conversion à travers le pays. Il est juste resté quelques mois, mais ce court passage est suffisant pour qu'il se sente vraiment coupable.
0: There's a lot of shame because I wonder if I actually...
1: Il se demande aujourd'hui si son implication a encouragé des thérapies de conversion. Est-ce qu'il a contribué à blesser d'autres hommes? Avec le recul, il réalise qu'il était embourbé dans la mentalité de cet organisme-là, qu'il compare maintenant un peu à une secte. Mais quand même, il savait au plus profond de lui-même que les thérapies de conversion, ça fonctionnait pas. Alors pourquoi est-ce qu'il a pris part?
0: Nowhere else in the church were they talking about homosexuality.
1: C'était la seule place dans l'Église où on abordait la question de l'homosexualité ou de la pornographie. Dans tout le reste de sa vie, qui était intimement lié à sa religion, ce qu'il ressentait devait demeurer caché, mais pas au cours des thérapies de conversion. On s'entend là, ses désirs n'y étaient pas acceptés, ils étaient condamnés même, mais au moins, il pouvait en parler, et ça, c'était précieux. Si on revient à l'histoire de Yann, sa famille et lui ont déménagé dans la région d'Ottawa pour qu'il devienne aumônier sur une base militaire. Mais après quelques années, sa femme demande le divorce pour d'autres raisons que son homosexualité et la vie de Yann implose. Il se retrouve seul à vivre à 1h30 de route de ses enfants.
0: I express this utter rage. And hatred for God.
2: J'étais vraiment enragé contre Dieu. Je lui disais, j'ai fait tout ce que tu m'as demandé, et même plus. J'ai fait tout ce qui était possible pour moi de faire. J'avais juste une prière, que tu me rendes hétéro, et tu ne l'as jamais exaucé. Donc, non seulement tu ne m'as pas guéri, mais là, j'ai même plus mon seul symbole de mon hétérosexualité. Ma vie d'hétéro. Je m'ennuie de mes enfants. C'était une période tellement sombre pour moi.
1: Il a des idées suicidaires et constate qu'il a besoin d'aide. Il se trouve donc un thérapeute à qui il raconte tout. Et lors d'une de leurs rencontres,
0: I think I should date women again.
2: Je lui ai dit, je crois que je suis prêt à fréquenter des femmes à nouveau. Et mon thérapeute s'est penché vers moi et il m'a dit, Ian, Yann,
0: you're gay.
2: T'es gay.
0: And that's fantastic.
2: Et c'est fantastique. Et il l'a dit avec tellement d'acceptation et d'amour. C'est comme s'il célébrait qui j'étais.
0: This is not bad, this is good. Like, embrace it.
2: C'est pas une mauvaise chose, c'est bon. C'était la première fois que quelqu'un me disait qui j'étais d'une manière qui n'était pas honteuse. Et ça faisait du bien. Je me suis mis à pleurer et je pense que mes larmes ont coulé pendant une bonne semaine. Toute cette douleur que j'avais refoulée, ça m'a envahi. Et c'est là que j'ai commencé à accepter que j'étais gay.
1: C'est à partir de ce moment-là que, lentement, mais sûrement, il commence à vivre son homosexualité, à goûter les plaisirs et le bien-être qu'il s'était toujours interdit. Et un jour,
0: I met this guy.
1: Il rencontre un homme, Darren, qui était différent des autres fréquentations qu'il avait eues. C'est la première fois que Yann se sent aimé de façon aussi entière.
0: I've never been loved as fully.
1: Il n'y a plus rien à cacher. Leur relation s'est développée jusqu'au moment où Yann décide de révéler publiquement son homosexualité en publiant sur sa page Facebook une photo de Darren et lui.
0: Almost immediately, like within overnight, I lost 200, 250 people.
1: Du jour au lendemain, il perd plus de 200 amis sur Facebook et il commence à recevoir des messages disant qu'il irait en enfer. De la part de personnes qui pourtant la veille le voyaient comme un pasteur, un frère, un ami. Et c'est là que Yann coupe les liens avec sa vie religieuse.
0: That kind of was the severing of my religious life, you know, in a sense.
1: À cette même époque-là, il décide de dévoiler son secret à son garçon et ses deux filles qui étaient tous rendus adolescents. Les trois connaissaient déjà Darren, mais ils croyaient que c'était simplement un bon ami de leur père. Donc, une fin de semaine qu'il avait leur garde, il va les chercher chez leur mère et sur la route vers son appartement, il leur a dit.
0: Your daddy is gay, and it's taken me a long time in my life to realize that.
2: Votre père est gay, et ça m'a pris beaucoup de temps à l'accepter. Et je leur ai dit que ce qu'il y a d'extraordinaire, c'est que Darren est gay aussi, et qu'on va se marier. Les filles étaient tellement contentes. Elles ont fait une carte pour Darren en lui disant « Bienvenue dans notre famille ». Mais mon garçon n'a rien dit sur le coup. Donc, on a passé la fin de semaine tous ensemble, et à la fin, sur le chemin du retour, les filles s'étaient endormies dans la voiture. Et mon fils me dit, papa, je veux que tu saches que c'était tellement dur pour moi quand tu nous déposais chez maman et que je savais que tu retournais seul dans un appartement vide à Ottawa. Mais maintenant, je sais que tu as Darren.
0: And you're not going to be alone.
2: Et que tu seras plus seul, puis que j'ai plus besoin de m'inquiéter pour toi.
0: And he goes, I don't have to worry about you anymore. You know, I pulled over the car, I hugged him.
2: J'ai arrêté la voiture sur le côté de la route, je l'ai serré dans mes bras, et c'était un moment magnifique.
0: My kids were fantastic.
2: Donc, mes enfants ont été fantastiques.
0: You know, I'm finally living the way I was always meant to be.
2: Je vis enfin la vie qui m'était destinée. C'est encore douloureux et je suis toujours en thérapie. Mais même si c'est toujours difficile pour moi de dire le mot gay, c'est juste parce que j'ai passé ma vie à le nier. Je crois qu'il n'y a rien de mal avec moi. Dieu m'a fait comme je suis. Et il m'aime comme je suis. Mais je dois encore apprivoiser les périodes difficiles de ma vie et apprendre à accepter que je ne suis pas une personne brisée.
0: That I was not broken. I have everything I thought I wanted. I have it now.
2: J'ai tout ce que j'ai toujours désiré. Je peux vivre chaque jour en étant moi-même. J'ai une magnifique relation avec l'homme que j'aime, avec mes amis, la famille que j'ai choisie et mes enfants. Et honnêtement, c'est tout ce dont j'ai besoin.
0: Honnêtement.
1: Tout ce qu'il désirait d'une vie hétéro, il l'a désormais aujourd'hui, maintenant qu'il assume entièrement son homosexualité. Avant de quitter sa maison, je remarque dans la fenêtre de sa salle à manger un vitrail aux couleurs de l'arc-en-ciel où il est inscrit « Love wins ». L'amour l'emporte. 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
10: Bonsoir, ici Rebecca Kwan. Voici les informations. Le premier ministre Mark Carney a dévoilé sa stratégie nationale en matière d'intelligence artificielle. Des milliards de dollars seront investis pour développer l'IA. Des formations gratuites en littératie de l'intelligence artificielle seront offertes et Ottawa veut créer 250 000 nouveaux emplois liés au secteur d'ici 5 ans. Le gouvernement estime d'ailleurs que 12 % des entreprises canadiennes ont adopté l'IA en 2026 et il souhaite voir cette proportion quintuplée d'ici 2034. Une mesure saluée par Nathalie de Marseillais-Souarin, professeure titulaire au département de mathématiques et de génie industriel de Polytechnique et nouvellement nommée directrice générale du consortium en intelligence artificielle IVADO.
11: Ah ben, c'est sûr qu'il était temps, mais en même temps, pour certains aspects, oui, c'est important, notamment pour l'adoption des entreprises, on accuse un retard. Je dis, on est numéro un en intelligence artificielle dans le développement de la science, mais pour l'adoption par les entreprises aujourd'hui, c'est difficile, il faut les accompagner. Et puis en plus, ce qui est difficile aussi, c'est que quand on parle d'IA, la question qu'on pourrait se poser, c'est de quelle IA parle-t-on? Vous voyez, il y a l'IA générative, donc il y a toute une série d'outils d'IA qui existent. Mais pour nos entreprises, quand on parle d'adoption de l'IA, c'est plus qu'un outil, c'est une transformation.
10: Mark Carney a aussi mis l'accent sur sa volonté de bâtir une IA souveraine pour le Canada en favorisant la construction d'infrastructures au pays. La ministre de la Santé du Québec, Sonia Bélanger, devrait déposer demain un projet de loi pour interdire la vente de boissons énergisantes aux jeunes de moins de 16 ans. Son adoption n'est toutefois pas garantie, puisque le Parti conservateur du Québec, qui accuse le gouvernement d'opportunisme et de populisme, s'y oppose. Voici la députée conservatrice Maïté Blanchette-Vézina.
12: Le gouvernement, depuis trois ans, aurait pu déposer ce projet de loi-là. Il décide de le faire par populisme, pour faire des gains politiques, utiliser le décès d'un enfant pour se remonter dans les sondages. Moi, je m'excuse, mais je pense que c'est sain de résister à ce populisme-là puis de prendre le temps. Et nous, on s'engage à prendre le temps à l'automne, à faire ce débat-là correctement.
10: C'est la mort de Zachary Miron, âgé de 15 ans, en raison du mélange de médicaments pour son TDAH et d'une seule canette de boisson énergisante qui a poussé le gouvernement à agir dans le dossier. Sur la scène internationale, une autre tuile s'abat sur Cuba. Les paiements par carte de crédit Visa et Mastercard seront suspendus à partir de samedi en raison des sanctions américaines. L'administration Trump, qui mène depuis janvier une politique de pression maximale contre Cuba, soutient que l'île communiste représente une menace à la sécurité nationale des États-Unis. Le reportage de Diana Gonzalez.
13: La pression de Washington accélère le désengagement total ou partiel d'entreprises étrangères à Cuba. Aucun paiement par carte Visa et Mastercard ne sera possible dès samedi, puisqu'une banque suspend ses transactions avec l'île. Cette interruption est liée à l'ordre exécutif promulgué par Donald Trump, explique ce présentateur à la télévision d'État, s'appuyant sur une communication de la Banque centrale cubaine.
14: Donald Trump, comme partie de son stratégie d'asphyxie contre le peuple de Cuba.
13: Ça fait partie de la stratégie d'asphyxie contre le peuple cubain, ajoute-t-il. D'autres secteurs sont aussi touchés. La chaîne hôtelière espagnole Melia met un terme aux activités de 15 hôtels qu'elle gérait sur l'île. La canadienne Blue Diamond annonçait en début de semaine avoir cessé la totalité de ses activités touristiques à Cuba, ce qui s'ajoute à la crise énergétique qui secoue l'île. Des résidents de La Havane manifestent en tapant sur des casseroles en raison des coupures de courant. Hier, le secrétaire d'État américain Marco Rubio affirmait que des technocrates étaient prêts à négocier avec les États-Unis.
15: I can't give you that name right
13: Mais
15: now.
13: Il ne peut pas donner de nom pour l'instant. Ici, Diana Gonzalez, Radio-Canada, Montréal.
10: Et en terminant, à une semaine du coup d'envoi de la Coupe du monde de la FIFA, des centaines de billets restent toujours en vente à Toronto et à Vancouver. Aucune des 13 parties présentées au pays n'affiche encore complet. Certains montrent du doigt le prix des billets qui peut atteindre jusqu'à 3 000 $. Marion Bérubé.
15: I'm a huge fan.

0: disponibles. Les plus abordables se vendent autour de 500 à 600 $, mais certains peuvent dépasser 3000 $. Jean Gosselin est spécialiste en marketing sportif.
1: Ça revient, je pense, à une stratégie de la FIFA d'aller chercher le maximum et probablement même plus que ce qu'eux pensent que ça vaut.
0: La FIFA se défend en soulignant qu'une petite quantité de billets à 80 $ est disponible pour chaque match. Ils sont toutefois réservés à une poignée de partisans de chacun des pays. Pour les autres, il faudra se tourner vers des solutions de rechange.
2: I plan to watch as many games as I can on TV.
0: Steven Candelora regardera les parties à la télévision. Une option envisagée par plusieurs Torontois est le Festival des fans. Les parties seront présentées gratuitement sur un écran géant, à deux pas du stade. Une façon de vivre l'ambiance de la Coupe du monde sans mettre à rude épreuve son budget. Ici Marion Bérubé, Radio-Canada, à Toronto.
3: C'est ce qui conclut les

0: Bonjour et bienvenue à cette émission du jeudi 4 juin. Pénélope McQuaid et toute l'équipe avec vous ce matin. On a très, très hâte de recevoir, et ça se passera à la fin de l'émission aujourd'hui, l'actrice franco-iranienne Zahr Amir. Le film Lire Lolita à Téhéran prend l'affiche demain, tiré du livre qui est devenu un best-seller traduit dans une trentaine de langues. Peut-être l'avez-vous vu, ce film-là, qui est une histoire, en fait, c'est-à-dire lu le livre dont on a tiré un film, qui est une histoire autobiographique, donc, d'une femme qui est retournée en Iran pour enseigner à l'université en 1979, alors que le régime des mollahs s'imposait progressivement de façon très, très dure sur la population et les femmes. Et donc, cette professeure d'université a décidé de donner des cours clandestinement à ses étudiantes et leur faire lire des romans qui, évidemment, la censure iranienne ne permettait pas. Donc, Zahr Amir a elle-même fui l'Iran il y a presque 20 ans de ça. Elle va nous parler dans quelles circonstances. Et évidemment, on apprenait ce matin, très tristement, le décès de Marjane Satrapis, qui est donc l'autrice de cette bande dessinée Persepolis. Et elle se connaissait, donc nous allons évidemment parler de ça avec elle. Une clinique animalière aujourd'hui, c'est ce qu'on vous propose, une deuxième heure. Des activités estivales, peut-être à faire avec vos animaux de compagnie si vous manquez d'inspiration. Et dans une vingtaine de minutes, on va se faire deux têtes avec les journalistes Mike Finnerty et Pascal Aracine-Julien sur l'instrumentalisation par l'extrême droite de crimes commis par des personnes non blanches. Il y a un cas en Angleterre qui fait beaucoup, beaucoup couler d'encre et on va voir donc à partir de cet événement-là, comme on fait toujours avec eux, et faire une espèce de tour 360 de cette question-là qui est, ma foi, très délicate. Mais d'abord, bonjour Pierre Brassard.
1: Bonjour Pénélope. Gros sujet.
0: Oui, il y a des gros sujets ce matin. C'est pour ça que ça nous...
1: J'apprends le décès de cette illustratrice.
0: Ah,
1: ben oui.
0: Et toi-même comme illustrateur, donc...
1: Je connais pas toute son œuvre, mais je sais que ça avait été géant quand même, ce qu'elle a fait, le film, puis les livres. Alors,
0: Évidemment.
1: Je suis triste, ça.
0: Alors, on t'apprend ça ce matin. Oui. Donc, ça veut dire qu'on vous l'apprend peut-être aussi, vous qui nous écoutez. N'hésitez pas à nous envoyer vos témoignages sur ça, évidemment. J'allais faire la nomenclature et la description de ton être. Humoriste audacieux, comédien de talent, très bon chanteur qui chante pas, amoureux des animaux hypersensibles.
1: Oui.
0: C'est pas les animaux qui sont hypersensibles, c'est toi.
1: Oui, mais ils sont tellement sensibles, les animaux. Oui, je pense que oui, mais hypersensibles. Avant, je disais trop sensible. Ah, il est trop sensible. Tu sais, avec le temps, on évolue aussi. Puis, on dirait que la société nous aide à avancer. Mais moi, je me disais trop sensible, mais c'est une richesse. Alors, je veux pas partir là-dessus. On n'a pas 3 heures. Mais je crois que, je crois que je le suis. Mais hey, hypersensible, c'est pas nécessairement voir une fleur puis tomber. Il y a des gens qui tombent en larmes en voyant la beauté. Mais l'hypersensible, ça peut être un moteur, mais pas le meilleur moteur toujours non plus.
0: Parce que c'est pas comme un bouton qu'on peut mettre à off, là. C'est pas comme gradateur, là.
1: C'est rentré dans l'atrium géant de Radio-Canada. Puis c'est de voir telle personne, c'est

0: d'anticiper des choses, c'est, ça fait partie de ça, mais ça peut être un bon moteur. Faut travailler sur ses, j'allais dire défauts, mais c'est pas ça, là.
1: Non.
0: Ça, c'est atouts.
1: C'est très.
0: Ouais.
1: Tout ce qu'on est, tous ces morceaux. OK. Et aussi animateur à la répartie légendaire.
0: Bon.
1: Très présent sur les ondes premières, notamment avec, pouvez-vous répéter la question, 15 ans?
0: 15 ans, ben oui. J'allais dire déjà, mais oui, ça passe à une vitesse. Ça passe à une vitesse folle. C'est né en 2011, à l'été. On teste beaucoup d'émissions l'été, ouais. Mais je savais pas que. Ben, j'étais un peu naïf, mais je pensais pas que ça allait être reconduit à l'automne. Ça a été reconduit.
1: Mais on stanne zéro, là. Ben, c'est après 15 ans, on stand zéro de vous écouter.
0: Ben merci, on a eu tes bons mots par écho.
1: Oui, c'est vrai.
0: On a su te parler de jeux questionnaires.
1: Ouais.
0: Et alors, ça a rejailli sur notre belle petite équipe que j'adore. Et oui, c'est ça. C'est les gens vont dire. Ben, les gens vont se dire, ah ben là, c'est sûr, ça évolue parce que c'est l'actualité qui évolue. Ouais, mais s'il y avait de la mollesse dans le travail
1: ouais.
0: de cette émission-là, dans la qualité des questions, c'est mon terrain de jeu, un de mes terrains de jeu préférés, parce que le matériel est tellement solide. Alors je peux recevoir une Pénélope puis pouvoir prendre une direction, déraper complètement puis revenir. Heureusement, là. Parce que je sais qu'il y a des gens qui écoutent aussi pour jouer.
1: Oui, c'est ça, exact.
0: Donc c'est
1: parce qu'il faut pas qu'on joue entre nous. Il faut que les gens qui écoutent
0: oui.
1: jouent. Puis ça, c'est pas évident à faire, surtout à la radio. Puis
0: oui.
1: c'est wow.
0: Les gens nous écrivent aussi le chialage sur les témoins sonores. On a mis des règles pour non, c'est niaiseux, mais.
1: C'est vrai, ça revient tout le temps.
0: Il y a eu des moments épiques, là. On pensait être obligé d'aller au garage des buzzers. Parce que les
1: Il y en a
0: gens
1: qui ont été cassés?
0: Ben, quasiment, là. Les gens appuient tellement là-dessus. Puis c'est pour l'auditeur, c'est vrai que c'est ennuyeux un peu. C'est fatigant.
1: Ouais, non, c'est ça.
0: Non, mais c'est ça, c'est le fun. Puis j'ai le. Ben, les gens aussi, hein, les auditeurs, c'est comme. Je sais pas si je suis groupie, mais je suis quand même content de pouvoir recevoir la panoplie des personnalités québécoises.
1: Des gros noms, là.
0: Ben oui.
1: Des par noms, chez vous, puis qui vont pas nécessairement ailleurs.
0: Oui, des inattendus, des prévus, des bons, des bons joueurs. Puis,
1: hey, c'est costaud c'est quand on va là. Là. Sérieusement, oui. là, c'est très costaud.
0: Mais toi, t'es bonne, hein? J'ai dit tu.
1: OK, merci. Puis là, je disais, chanteur qui chante pas, mais là, attendons. Là.
0: J'ai un hit là, en ce moment entre les mains.
1: Brassard en chanson à Bonsoir, Bonsoir.
0: Oui.
1: Tu chantes?
0: Ben, c'est né d'une invitation de Jean-Philippe Vautier à l'époque et d'Hugo Roberge. J'ai dit, regardez, moi, j'aimerais ça chanter, mais je ne chante pas vraiment. Tu sais, j'ai pas la prétention d'être chanteur. Donc.
1: Mais t'avais chanté pour lui, une petite chanson.
0: Oui, j'avais chanté plus tard dans ce segment-là, Brassard en chanson. Mais au départ, je me suis dit, tiens, je vais mettre la barre haute. Mais ils m'ont donné tous les outils. Tu sais, je veux dire, une oreillette. Qui me dit le Q. Non, mais il y a la magie aussi, il faut garder ça magique. Là. Mais je sais que je chante. Tu sais, quand on est bien, quand on est à l'aise, c'est-à-dire dans son auto, dans la douche, j'ai le rythme. Mais quand le stress embarque, puis la structure.
1: Ton souffle est coupé.
0: Ouais, puis là, tu sais, ça peut être. Mais je progresse, puis c'était pour faire différent. Je voulais pas arriver avec une chronique sur, mettons, une des magnifiques régions du Québec avec des petits punch. J'aurais pu faire ça aussi. Tout est possible.
1: Avec toi, tout est possible et tout aurait été différent, cette petite chronique-là.
0: Je tiens un hit en ce moment, je vais vous dire.
1: OK, donc ce soir, c'est avec Roxane Bruno.
0: Oui, alors c'est hommage à Roxane. Elle va chanter elle-même aussi une de ses nouveautés. Mais je pense que je tiens un hit encore. J'aime ça, je joue chanteur. Je te jure, j'ai avec Julia Montagne et Tony, donc les Tony Mines. Puis je vais les poursuivre parce que les arts qu'ils composent.
1: Les poursuivre en justice?
0: Oui, parce qu'on a ça dans la tête pendant des semaines.
1: Ouais.
0: Quand on le répète, les gens devinent qu'avant on produit une maquette là, instrumentale avec ma voix, puis là je la répète. Je m'en venais à Radio-Canada hier soir, puis au coin des rues, je baissais le son à la hauteur des gens parce que là je me dis, je répète ma propre toune. J'aurais aimé que quelqu'un embarque, mais l'air est inconnu, mais il reste en tête.
1: OK, alors ce soir notamment pour voir ça à l'œuvre.
0: Oui, mais je tiens à être.
1: OK, j'utile pour la quatrième fois.
0: Oui.
1: Pour cette entrevue, Pierre Brassard, on t'a demandé quelque chose de particulier. Mm-hmm. On teste des choses, nous autres aussi.
0: Oui,
1: c'est l'été,
0: bien.
1: Ça qu'on teste.
0: Ça va revenir.
1: On teste pour la saison prochaine, possiblement, la liste de tes regrets.
0: Ouais.
1: Alors, bravo d'être le premier à avoir accepté.
0: Oui, c'est ça.
1: As-tu le regret facile?
0: Oui. En fait, j'ai le regret facile parce que un autre exemple que j'ai pas mis dans ma liste, c'est-à-dire si je suis au restaurant, puis je me suis déjà entendu dire, c'était un petit resto là, un peu des petits burgers, tout ça là, de quartier, c'était le fun. Je donne ma commande, mais il y a juste ça à manger sur le menu, c'est normal. Puis on est en tournage, on pourrait même appeler Élise Guilbeault, elle était sur ce tournage-là. Puis je donne ma commande, je vais prendre un cheese avec frites et puis je vais prendre un coke, ça va être parfait. Puis la serveuse

0: quitte la table. Je regrette déjà. J'avais hurlé ça dans le resto. Donc, ça part quand même, c'est par rapport à l'alimentation. Des fois, on fait des choix, puis malheureusement, c'est ça. J'assume pas, puis donc... mais je peux avoir le regret facile, mais je pense pas le regret destructeur, parce que si on s'arrête, puis on y pense trop, mais on devient amer, puis on s'enfonce, là. Mais on pourrait travailler ça ensemble ce matin, ça me dérange pas de creuser avec toi.
1: Ah, moi, j'aime tellement se creuser, là!
0: Je sais, t'es une vraie pépine! T'es une vraie pépine!
1: Alors, nous avons ici un message.
0: Oui.
1: Bonjour. Désolé, mais c'est faux que Pierre Brassard est un bon chanteur.
0: Ah non!
1: Qui ne chante pas dans...
0: Ah.
1: Qui ne chante pas. Dans les loges... Là, c'est écrit en minuscule jusqu'à maintenant, OK?
0: Ah oui?
1: Dans les loges, croyez-moi, et là, on passe aux majuscules, il chante beaucoup. Et c'est signé Steve Gagnon.
0: Oh là là, Steve, comédien.
1: Avec qui t'as fait toc-toc?
0: Ah oui, je suis un nouveau monde. Ça c'est Joël Legendre qui nous chantait ça, on se rappelle. C'est extrait d'Aladin. Ça libère aussi chanter. Je sais pas si...
1: Est-ce qu'il y a eu du plaisir? Est-ce que tu penses que Steve Gagnon, qui écrit en majuscule avec beaucoup de points d'exclamation, là,
0: C'est
1: pas vrai que c'est un bon chanteur qui ne chante pas.
0: OK.
1: Parce que il parle pas de la qualité, là. Il fait juste dire que tu chantes.
0: C'est le stress
1: beaucoup.
0: Aussi. Ben, on fait allusion à Toc Toc qu'on a fait en tournée. Puis c'est évident que 30 minutes avant le spectacle, j'ai toujours mon personnage avait le syndrome Gilles de la Tourette dans la pièce Toc Toc, où il y a d'autres personnages qui ont plein de toc également. Mais moi, je disais que j'appelle ça gentiment une tourette à Brassard. C'est-à-dire que là, je pars dans toutes les directions. Il faut que j'expulse ce stress. Puis ça passe par la chanson, ça passe par des petits sketchs. Que je me rappelle José Deschênes ou Brigitte Lafleur, Marie Soleil, on sortait leur petit téléphone, puis Brassard est filmé. Je parle à la troisième personne, je fais toujours ça.
1: Parce que t'as un hit.
0: Parce que j'ai un hit ce soir. Non, mais c'est ça, donc ça passe par un stress. C'est vrai que c'est canaliser l'angoisse aussi, sans doute.
1: Plongeons dans ce buffet
0: oui.
1: de regrets de Pierre Brassard. D'ailleurs, je pense que ça va être notre...
0: Le buffet des regrets. Ben oui, on pige.
1: Alors, allons-y avec le premier plat qui est... Est-ce que je te laisse les dire en ordre ou j'y vais? Je fais la manchette, puis tu expliques?
0: Ça va sonner bien à mes oreilles.
1: Si j'ai pas acheté cette casquette.
0: En 2024, ma blonde et moi, on est allés... pour moi, c'est le voyage d'une vie. Il y en a qui c'est aller en Inde, mais moi, c'était un voyage un peu dernière minute, mais je suis fan de design et j'étais jamais allé en Scandinavie. Donc, on s'est farci assez rapidement la Suède, le Danemark et la Norvège. Et c'est là que ça se passe. On est en Norvège en vacances, mi-juillet 2024. Et puis, on rentre dans un magnifique village et je vais tenter une prononciation qui n'arrivera pas probablement. Ah, voilà. Henningsvær. Super petit village. Je pense que c'est sûr que c'est le guide touriste qui nous amène là, mais on rentre dans une petite épicerie pour acheter je voulais de la gomme, je sais pas. Puis là, je vois des belles casquettes. Mais c'est des casquettes un peu style chauffeur de train. Mais
1: je sais, j'ai une photo.
0: Oui, ça ressemble à un capitaine de train, mais c'est une casquette typique. C'est marqué Lofoten. Je me trompe pas, mais c'est le nom des fjords là-bas. Et je la mets sur la tête d'Isha. Ça lui va bien.
1: Ben oui,
0: je
1: ça lui va bien, la photo est belle.
0: Et on la laisse là parce que c'est pas tout à fait ça. On dirait que je m'attendais à plus style le capitaine dans Fantasy Island.
1: Okay.
0: Encore la croisière s'amuse. Donc, c'est niaiseux, c'est un détail. Et après ça, on se promène dans le village. Puis, on quitte le village.
1: Sans la casquette.
0: Sans la casquette. Puis, des jours durant le retour à la maison, je fais juste penser à la casquette. Ça a l'air banal, mais c'est sur le moment, j'ai pas eu la pulsion de l'acheter. Comme j'ai le plaisir d'avoir un chalet qui donne sur un mot magnifique lac bateau électrique seulement, je me dis j'aurais été fier de la porter dans ma chaloupe.
1: Donc t'étais cheap.
0: Non, je trouvais que ça faisait pas ça, puis on dirait que j'ai pas accepté que c'était une signature du pays, que c'était ça.
1: Et là, tu la regrettes.
0: Puis je les regrette.
1: Ça, c'est un peu comme ton burger de tantôt dans un menu.
0: Oui,
1: si je regrette
0: trop déjà.
1: Okay.
0: Oui, mais.
1: Donc, c'est ton faux mot.
0: C'est ça. C'est vouloir être là et. Mais je sais pas si ça fait écho, parce que ce village-là est magnifique, mais il y a aussi au bout du village. Il y a un magnifique terrain de foot qui est enclavé dans les rochers.
1: Ça n'a aucun sens. J'ai vu la vidéo.
0: C'est une beauté incroyable.
1: Et Raed Hamoud est allé tourner, là.
0: Oui, c'est ça.
1: Pour sa série sur les plus beaux terrains de soccer.
0: Terrain
1: du monde.
0: De foot, là, je crois. Et Et c'est ça le pire, c'est que sur place, j'ai eu du plaisir à visiter, à arpenter le terrain, tout ça, peut-être en pensant

0: un peu à la casquette. Et c'est quand j'ai revu plus tard chez nous les images vidéo de drones que j'ai plus aimé ça que d'y être. Quasiment, je me dis, qu'est-ce que ça prend? Alors, mais dans ce même voyage-là, il faut dire que quelques jours avant, à Copenhague, j'avais acheté une... Je fais toujours ça, moi. Je suis sûr que j'avais acheté, sur le bord de l'eau, un petit bonnet de marin, sans savoir que c'était une casquette très, très signature. Mais finalement, je l'ai, mon petit bonnet.
1: Ah, okay.
0: Mais il est un peu... Quand je le porte, j'ai l'air de Denis Côté qui débarque à Berlin, ou Christian Végin. Donc, j'ai quand même un petit chapeau.
1: D'accord.
0: Ben alors, voilà.
1: OK.
0: C'est
1: donc,
0: pas très... C'est plus léger, là, quand même.
1: OK. Le deuxième regret, c'est de ne jamais avoir envoyé un de tes dessins au New Yorker.
0: Oui. Mais ça c'est... Ça fait partie, je sais pas si c'est la procrastination, parce qu'il faut faire attention avec ce mot-là. Des fois, c'est la peur d'avancer. Mmh. C'est pas juste du « je tourne autour du pot ». Mais mes dessins, je les fais, puis c'est sans prétention. J'en regarde certains qui traduisent, je pense, fonctionneraient. Mais j'ai déjà fait la démarche. C'est un peu compliqué.
1: C'est ce que tu qualifies d'une démarche semi-molle.
0: Semi-molle, ben oui, parce que je rêve, mais je mets pas en application. Pour d'autres choses, j'ai fait. Pour mon début de carrière, j'ai défoncé des portes, puis j'ai travaillé fort, puis j'ai envoyé des cassettes à Montréal pendant que j'étais au Saguenay, parce que j'y croyais, pour participer à des émissions.
1: Mais encore là, un regret lié à ton début de carrière, puis au Bleu Poudre, puis tout ça, c'est de ne pas avoir ressaisi l'opportunité que ça marche en France.
0: Oui, c'est ça. C'est que
1: là, je mêle deux regrets. Là.
0: Oui, non, c'est deux. Ben, c'est un regret, c'est-à-dire que les Bleu Poudre, on est allé il y a quelques années, on faisait Taquinons la planète, ça fait 100 ans. Entre deux saisons, on a eu l'opportunité. Je le raconte, les gars sont même pas au courant, mais ils savent bien qu'on a vécu ça. On avait la possibilité de rencontrer une grande programmatrice de, je pense que c'est TF1. On a fait une rencontre, on a présenté notre matériel, et assez rapidement, on a eu un oui pour présenter une espèce de pilote, une émission test diffusable. Mais il nous restait une saison à faire ici. Fait que ça a été beaucoup de tiraillements. Mais moi, personnellement, de ça, j'en suis pas sorti amer. Sauf que j'ai toujours cultivé l'espèce d'espoir. Même avant les Bleu Poudre, je me suis déjà photographié faire en face de l'Olympia. Tu sais, est-ce que je veux juste être devant l'Olympia ou veux y aller? Après, j'ai rêvé. J'ai des affinités, je trouve, avec la France ou avec leurs médias puis tout ça. J'ai fait des mini tentatives. Mais exemple, plusieurs années après, les Bleu Poudre, on n'était même plus ensemble. Puis j'ai une amie qui vivait, qui travaillait à Paris, puis donc j'avais une place pour rester. Alors je suis allé, puis j'ai fait des démarches parce que là on avait les Bleu Poudre, attraper la reine au téléphone,
1: Des
0: coups téléphoniques, ça avait fait jaser, les gens connaissaient. Là-bas, ils s'en rappelaient. Alors j'ai rencontré un directeur des programmes, puis il y a une station là-bas qui s'appelle Rire et Chansons. C'est que des sketchs à profusion et des chansons, évidemment. Mais François Perreux, je pense qu'il a même été sur cette chaîne-là. Moi, j'ai rencontré le gars. Et puis, il m'a dit, ben, regardez, moi, j'aimerais bien que vous soyez là, mais il faudrait faire exactement la même chose que vous faites au Québec, que vous avez fait. Mais moi, j'étais plus avec les Bleu Poudre. Donc, dans ma tête, ça me disait, ben non, ça me tente pas. Je me sentais vraiment tout seul de faire ça. Donc, finalement, j'étais juste heureux d'avoir eu la rencontre. Puis, comme je disais dans l'anecdote, c'est que je suis retourné me coucher à la limite.
1: C'est resté là
0: parce que mon cœur peut-être est plus au Québec, mais j'aurais une chance aujourd'hui. Je pense que je tenterais, mais le temps file. Ces questions-là sont...
1: Attends. Mais le temps file. Mais ça tente.
0: Ça me tente, mais ça dépend. On le sait très bien, beaucoup d'humoristes, en tout cas, surtout, c'est ce qu'on a comme écho, ou même des actrices, il faut tout recommencer, il faut aller là-bas, faut s'installer. Je veux pas avoir l'opportunité facile, mais ce serait plus agréable qu'ils voient quelque chose ici qui leur parle. Puis,
1: Mais t'as goûté un peu à ça avec le cœur à ses raisons.
0: Oui, c'est vrai.
1: Mais là, c'est comme, c'est pas toi l'humoriste.
0: Non, c'est pas moi, mais c'est vrai que ça m'est arrivé même dans un tout inclus, dans le sud, fin fond, quelque part, de courir après des gens et leur demander de me prendre en photo. Non, c'est pas vrai.
1: C'est-à-dire qu'il y a
0: un couple qui m'avait demandé une photo parce qu'il savait que j'avais fait Rich Taylor. Mais tu vois, l'écho par rapport au regret, c'est que quelques années, il y a pas si longtemps, en 2022, j'étais allé à Franco, à l'émission Le Week-end. Puis là, Franco, qui me fait toute la nomenclature, puis il me dit, vous auriez pu faire carrière en France. Et là, j'ai devant moi Stéphane Laporte, qui me connaît aussi. Puis c'est dur, en direct, de commencer à creuser. Puis je refuse peut-être

0: Parce que les gens disent, il y a les remords, les regrets. Si je creuse trop, je vais être fâché, puis je l'ai été longtemps quand même.
1: Fâché de ne pas avoir fait la carrière t'aurais souhaité.
0: Ben c'est ça, de ne pas avoir fait.
1: D'être allé au bout de tout ce que t'aurais pu offrir.
0: Exactement, de ne pas être allé au bout de ça. Pour parler franchement, oui, il y a quand même un fond de regret, mais je suis très très heureux de ce que je fais. C'est sûr que je dis ça pour mettre un bombe. Je suis pas malheureux, pas en tout, au contraire. Parce que quand on fait partie d'un groupe, ce qui est fun, c'est après ça, c'est d'en sortir. Puis ça fait longtemps que je suis sorti des Blue Pool, mais
1: c'est pas évident de sortir d'un groupe. Puis de sortir d'un Polaroid dans lequel les gens nous fixent à un moment, puis c'est ça qu'ils veulent.
0: Puis moi, je suis né avant les Blue Pool professionnellement, mais ça a été marquant. Quatre gars avec qui j'ai été trois là, parce que bon. Et on est jeune, on est influençable, c'est que ça laisse des traces, mais j'ai toujours été profondément, entre guillemets, individualiste ou leader. Et ça, à un moment donné, je l'avais perdu après un peu les Blue Pool, cette espèce d'affirmation. C'est revenu. C'est pour ça que c'est intéressant. C'est que j'ai pas de profond regret. Sinon, je serais chez nous, je serais pas venu ici ce matin. Je suis content de ce que je fais et de ce que je vais avoir, de toujours ma quête, là, qui se poursuit.
1: Un autre regret. Cette fille,
0: cette fille. Évidemment, on va taire les noms, mais ça, c'est une. À raconter, c'est drôle. Il y a plusieurs années, vraiment plusieurs années. Là, vous allez dire, il regrette, il regrette de ne pas être allé avec cette personne-là, mais c'est pas tellement ça. C'est qu'il y a plusieurs années, j'étais en tournage à l'étranger. Faut que je sois prudent pour pas que personne
1: se reconnaisse.
0: Et il y avait une belle complicité avec cette personne-là, mais moi, j'étais engagé, déjà. Où je veux en venir, c'est que belle complicité sans rien qui arrive, mais des fois, il y a des possibilités. Il y aurait pu, mais moi, en ce moment, je veux dire, l'infidélité, je n'ai pas nécessairement mon objectif. Là. Quoique...
1: Tu as déjà été infidèle?
0: Bon, voilà, elle pose la question. Ben oui.
1: OK, mais pas dans ce cas-là.
0: Pas dans ce cas-là. Non, pas dans ce cas-là, ça c'est très clair. Oui, j'ai chaud. Retouche au niveau du front, s'il vous plaît. Et bref, complicité, puis plusieurs années plus tard, cette personne vient. Pouvez-vous répéter la question?
1: Tu l'avais pas revu depuis?
0: Sûrement, oui, aperçu, cocktail et tout ça.
1: Mais même
0: quand on se voyait, il n'y avait pas d'allusion à ça. C'est juste qu'on est des personnes qui se sont vues,
1: cette personne vient à Pouvez-vous.
0: Ça va bien avec deux autres personnes. Ça se passe bien, l'enregistrement, c'est le fun, on a du plaisir. Puis.
1: Et toi, assis-tu sur tes mains présentement?
0: Oui. Je sais pas pourquoi. Je sais pas ce que ça dit comme langage. Mais tiens, je vais les libérer.
1: Ben non, tu fais comme tu veux, tu veux.
0: J'aime l'image. Alors, c'est ça. Donc, l'enregistrement se termine, puis il y a toujours après, il y a Hélène Mercier, notre juge et gardienne du pointage, il y a Geneviève, dénommée le Duc, qui réalise. Donc, on débriefe tout ça, le technicien enlève les fils et tout ça. Et puis, la personne dit, les deux autres sont partis, mais elle reste un petit peu. Elle fait juste allusion, en tout cas, Pierre Brassard, quelques années, puis c'est tout. Et là, elle quitte. Tout le monde a les yeux comme des chevreuils. Je dois quasiment expliquer ça. Uh-huh. J'ai même pas le temps d'expliquer. Quand Julien, dans le cadre de porte, a dit « Too late! » Moi, ça me fait rire. C'est pour ça que je voulais le raconter. C'est parce que ça a été vécu devant d'autres personnes, pas tellement dans l'intimité. Pas en onde, là, je viens de le raconter. Mais quoi qu'il arrive, personne n'a été blessé.
1: Ça, c'est la bonne chose, Pierre.
0: J'espère.
1: Ça, c'est la bonne chose. Mais pourquoi c'est un regret? Pourquoi c'est un regret?
0: Ouais, c'est ça la question. Non, je voulais illustrer, je voulais pas prêter le regret à personne, mais je voulais juste illustrer que peut-être que des fois, ça aurait pu être un regret. Voilà, ça aurait pu.
1: Est-ce que des fois, tu te prêtes au jeu de... Qu'est-ce qu'aurait été ma vie si j'avais choisi cette voie-là?
0: Non, je trouve que c'est Sliding Doors, un vieux film avec Gwyneth Paltrow. Souvenez-vous de ça.
1: Oui,
0: mais c'est loin. Je crois que ces deux, c'est le métro, les portes se referment, elle sort ou elle sort pas du métro. Puis son destin change selon... Non, je pense qu'il faut pas... il faut pas faire ça. Je trouve qu'il faut être avec la personne qu'on est et d'être dans ce moment-là, si on est toujours à la fenêtre, puis on regarde en pensant.

0: intéressant, puis on sort une photo. Et il y a un problème, c'est qu'on ne vivra pas.
1: OK. Un autre.
0: C'est plus loin dans l'intimité que je pouvais aller, je pense.
1: OK.
0: Quoique, on continue.
1: Un autre moment de regret, ça s'est passé, Pierre Brassard, un an après le décès de ta maman.
0: Oui. Ben ça, c'est... son décès était, c'était subi. Donc, on s'y attendait pas, même si elle était assez... Bon, elle avait 80. Et,
1: c'était en 2010.
0: Mon père, donc, pour toute la famille, c'est sûr que c'est une tragédie. Ben, quelques mois après son décès, en novembre 2005, donc... quelques mois, la vie étant ce qu'elle est, mon père a rencontré quelqu'un qui était une amie de la famille, d'ailleurs, qu'on aimait beaucoup. Puis on trouvait que c'était une belle rencontre et tout ça. Mais là, on est en septembre 2011, en fait. Un an, presque un an après l'événement. Mm. Ça va faire un an en novembre. Et puis, moi, je vivais à Montréal. Mon père était toujours en
1: Mais est-ce que vous avez trouvé que c'était tôt? Pour le père, il y a tout ça.
0: Non.
1: De...
0: Okay. D'ailleurs, c'est ma blonde qui l'a fait parler. On était au resto avec lui, puis on trouvait qu'il y avait un air coquin, il y avait quelque chose. Et puis, on a parlé. Je préfère pas la nommer pour, je sais
1: ben
0: pas.
1: Ben oui, bien sûr.
0: Puis on dit, ouais, mais madame. Puis là, il nous a fait deux, trois clins d'œil en disant, je me suis jamais mêlé de vos affaires. Puis je trouvais ça, c'était vraiment. Ben, malgré tout, je trouvais ça quand même très très réjouissant. Je sais que statistiquement, paraît que les hommes restent pas longtemps. Bref, on était contents, mais là, novembre approche.
1: Donc c'est l'anniversaire.
0: Oui, c'est son
1: décès.
0: Il était déjà en couple.
1: Maman, lui est à Val-d'Or, t'es
0: mais
1: à Montréal.
0: C'est significatif des anniversaires.
1: Ben, c'est...
0: Et donc, on s'approche de ça, mais puis tu sais, je suis assez rationnel malgré tout. Là, l'hypersensibilité, je rationalise beaucoup, puis. Je sentais que ça approchait, puis le vendredi, la veille, je suis à Montréal, je suis pas à Val-d'Or. Puis je sais que le lendemain, c'est l'anniversaire, puis ça va être difficile. Fait que je l'appelle, puis j'ai du mal à comprendre un peu. J'aurais souhaité qu'ils me disent, ben viens mon gars. Mais on n'était pas de ce discours-là, tu sais. Et moi, j'aurais dû être plus grand garçon, j'aurais dû être plus un adulte, j'aurais dû pas attendre. Parce que j'étais, ironiquement, dans un café avec des étudiants. Je donnais du temps avec des étudiants pour une entrevue, alors que je suis à 6 heures de route, c'est 5 heures, c'est facile. Alors j'ai raccroché, mais j'ai entendu avant de raccrocher qu'il me disait,
1: j'aimerais
0: ça que ce soit là. J'étais pas clair. On dirait que j'attendais la phrase clé, mais j'ai regretté. Le lendemain, j'aurais pu simplement me taire, même en raccrochant, puis pas rien dire. Je me suis assuré en appelant qu'ils étaient tous ensemble, ils étaient réunis, ça m'a fait du bien. J'ai parlé à sa compagne, je lui ai dit merci d'être là, vous lui permettez de vivre encore, malgré tout que son amour est parti. Mm. Et j'ai trouvé que c'était un regret très, très palpable, tu sais. Mm. Ça me touche, je savais de toute façon que ces sujets-là, aujourd'hui, m'amèneraient à quelque part. Je suis désolé.
1: Mais non, t'as pas été...
0: Et voilà. Mais...
1: Je pense que ça parle à tellement de gens qui...
0: Pas écouter. J'aurais pas dû écouter, là.
1: Mais c'est parce que...
0: Je l'entendais, mais j'aurais pas dû l'écouter. Tu vois, j'aurais pas dû écouter le père, métaphoriquement, j'aurais dû dire. Je savais pas, on veut pas souligner.
1: Tu penses pas que ça parlait aussi, à quelque part, de ce que t'étais capable ou pas de
0: ouais,
1: prendre à ce moment-là?
0: T'as raison.
1: Il y a des raisons pourquoi on n'est pas capable de faire les affaires.
0: Ma soeur, mon frère et moi, on s'est peut-être juste échangé que ça faisait un an, tu sais, c'est sûr que...
1: Et puis perdre sa mère, c'est un gros morceau pour
0: ben
1: toi
0: oui.
1: aussi, c'est pas...
0: Oui, subitement.
1: Être là pour quelqu'un d'autre quand on vit nous-mêmes une peine.
0: Je pense que c'est ça, il y a
1: des fois,
0: beaucoup
1: on a pas
0: ça
1: envie
0: aussi.
1: De, on n'a pas envie
0: ouais.
1: que le fond émerge au devant de notre conscience, ça fait notre affaire, que ça reste dans un endroit un peu flou qu'on n'est pas capable d'identifier.
0: Ouais,
1: c'est quelque chose.
0: Trop officialisé l'affaire, mais ça dépend toujours. C'est qu'on. Mais tu sais, la vie a été quand même très belle par la suite. Mon père a vécu presque 11 ans, et puis on a pu parler à l'occasion. Mmh. Il a parlé de sa femme, Lucie. Elle, je la nomme avec joie. Et on a parlé même les jours avant quand savoir qu'il allait partir, mais il voulait longtemps, ça faisait longtemps qu'il voulait partir, il avait toute sa tête, mais

0: voulait, il trouvait ça... C'est difficile, c'est ça. Quand t'as quand même tous tes morceaux, mais qu'il te manque quelqu'un, tu sais.
1: Ouais, ouais.
0: Alors voilà, c'est ça. Mais y en a-tu d'autres regrets?
1: Il y en a d'autres, mais on n'a plus de temps. Ah. Je veux juste... Dans le dossier que Marie-Josée Dion, notre recherche, a préparé, il y avait un onglet écrit « Pour ton plaisir peiné ». Ça, c'est moi, ça.
0: Hein?
1: Puis dans cet onglet-là, regarde qu'est-ce qu'elle m'a mis.
0: Oh, la belle Sissi.
1: Oui.
0: Ben oui. Ça, c'est magnifique. En tout cas, c'est une belle... Je vous allez avoir une chronique animalière plus tard. Alors, je vais être à l'écoute. Oui, ça fait du bien, ça, un chien. Ça fait du bien aux autres aussi. J'en avais un autre à l'époque. On pouvait... Ben, on le disait pas, mais on n'avait pas le droit de le rentrer à la résidence où mon père était. Mais la belle Chiara, on a des belles photos avec lui et tout ça. Oh. Fait que c'est magnifique. C'est bien, oui. Bon, ben, il n'y a pas de regrets, mais quand même.
1: Pierre.
0: Mais merci.
1: Ben, comment te dire merci pour cet abandon?
0: Ben oui, il faut...
1: pour les gens qui
0: c'est
1: écoutent.
0: Croyable, c'est que des fois, je trouve qu'on est dans une époque où on pleure beaucoup à la télé, à la radio, mais c'est rare que je le fais. Ben moi, ben on est dans les... quand on regarde toutes les télé-réalités et tout ça, là, on voit, c'est ça qui... Ben ça nous rejoint. Puis moi, souvent, on dirait que de plus en plus, j'arrive à le faire en onde comme ça, sans parfois sans prévenir. C'est la preuve de l'hypersensibilité. C'est l'hypersensible, il se fait surprendre par la valve qui ouvre au moment où on s'attend pas.
1: Francine nous écrit, Pierre.
0: Oui.
1: Merci pour cette rencontre avec Pierre. Je l'adore. Il est si talentueux. Et je trouve qu'il n'est pas honoré à la hauteur de son talent. Merci, Pierre, pour le bonheur que tu m'apportes, que tu nous apportes.
0: Bonjour, Francine. Merci, c'est gentil.
1: Maryse parle d'un trésor national. Puis André dit, puis les dernières minutes nous ont prouvé, que tu es un des hommes les plus drôles au Québec.
0: Ah, ben merci. On continue. C'est bien gentil. Trésor national, est-ce que j'ai entendu ça ou j'ai rêvé?
1: Moi, non,
0: c'était énorme,
1: rêvé.
0: Ça. Comme dirait Claude Dubois, c'est un monument. Il faut faire attention aux pigeons, mais je me comprends pas. Lui, pas en tout.
1: Pouvez-vous répéter la question? Donc,
0: en plein tournoi en ce moment, d'ailleurs.
1: Je suis triste de pas être là. La dernière sera le 20 juin. Bonsoir. Cet été, il y a un hot brassard en chanson ce soir avec Roxane Bruno. Inspirez, expirez.
0: Ah oui, qu'on peut revoir.
1: Saison 2, puis j'ai écrit R et C, puis je me rappelle pas.
0: Radio-Canada.
1: Je me rappelle. Ah, Revue et corrigée.
0: Oui, Revue et corrigée 2026, avec Élise Guilbeault comme maître de piste.
1: Et Léana Brajdor comme metteuse en scène.
0: Et plein de bons comédiens autour.
1: Merci, Pierre.
0: Mais merci à toi, Pénélope.

0: Ah, la magnifique voix de Camélia Jordana. On se quitte et justement, Pierre, en quittant le studio, a dit « Bon, je vais regretter. » C'est un autre exercice. Tu buffais des regrets. En tout cas, si les autres sont comme ça, parce qu'on essayait quelque chose ce matin, ici, la suite, la saison prochaine, et, en tout cas, on verra. Clairement, il y a des possibilités avec ce segment-là. Bonjour, Mike Finerty.
1: Bonjour, Penelope.
0: Bonjour, Pascal Harrison-Julien.
2: Allô, allô.
0: Une dernière, on se fait deux têtes ce matin, et c'est tout un sujet costaud
2: oui.
0: Sur lequel vous vous êtes penché. Évidemment, ici, manifestation à Shawinigan, on l'a vu, pas besoin de répéter ce qui s'est passé, c'était une horreur. En Angleterre, le pays tente de faire face à une tempête aussi médiatique déclenchée par un événement tragique médiatique mais politique aussi. Le meurtre d'un jeune de 18 ans aux mains d'un assaillant britannique sikh. Alors l'extrême droite saisit l'occasion pour faire avancer ses idées et c'est pas la première fois que ça se produit dans des cas semblables. Il y a des manifestations très violentes qui ont suivi, des policiers blessés. Donc comment... pourquoi ce meurtre en particulier là? C'est quoi les caractéristiques de cet événement-là?
1: Je pense qu'il y en a plusieurs raisons et certains sont plus évidents que d'autres. Il y a environ, à Penelope, 600 meurtres par an au Royaume-Uni et la couverture n'est évidemment pas la même à chaque fois. En passant au Canada, il y en a considérablement plus malgré notre plus petite population.
2: Ça m'a surpris, surpris.
1: Donc, la réponse la plus simple qui explique l'intérêt et l'indignation reste dans le fait qu'on est en soirée du 3 décembre de l'année passée quand Henry Novak, jeune homme de 18 ans, avait été poignardé et était sur le point de mourir. La police est arrivée sur scène, non pas pour essayer de lui sauver la vie et d'arrêter l'homme qui l'avait poignardé, mais pour l'arrêter lui-même. Et pourquoi? Ben, à cause d'un appel aux urgences signalant faussement qu'il avait tenu des propos racistes et avait agressé un homme de confession sikh, lui enlevant son turban. Donc, cet appel mensonger avait été fait par le frère de l'agresseur, mais l'agresseur avait aussi participé. Comment ces trois hommes sont-ils entrés en contact? Nous ne le saurons jamais avec certitude. Quelque chose s'est passé entre lui et Henry Novak en sortant du pub. Mais le résultat est que Vikram Digwa, le monsieur sikh, l'a poignardé 5 fois avec une arme religieuse et par conséquent, il était Henry Novak, on le sait maintenant, fatalement blessé. Alors, la police se présente, malgré le fait que Henry lui leur dit clairement 9 fois qu'il a été poignardé, on le menotte. Il menotte même s'il se plaignait avec des mots qui nous rappellent George Floyd. Il disait « Je ne peux pas respirer ». Cette fois prononcée donc non pas pour un homme noir
0: donc,
1: à la police.
0: Il est poignardé. Est en sang.
1: Il est
0: blessé et on le menotte.
1: On le menotte et on le croit pas. Sur les vidéos de caméra corporelle des policiers, on voit clairement un officier lui dire « Ah oui, tu as été poignardé, je ne pense pas ». Il faisait noir. C'est décembre. Henry était vêtu de noir. Ses blessures n'étaient pas évidentes. La police est venue à la scène à cause d'un appel de la part de son agresseur. Donc, ils étaient un peu mêlés, pensant que la nature du crime était tout autre, que Henry était l'agresseur, comme on leur avait dit. Mais en réalité, il était lui la victime et il est mort sur la scène peu après. Le procès a pris fin cette semaine. Imaginez les procès 6 mois plus tard, c'est fini. Ça n'arrive pas ici dans ce
0: non,
1: pays.
0: Hein?
1: Vikram Digwa a été trouvé coupable, minimum 21 ans de prison. Le juge a conclu qu'il n'y avait jamais eu de remarques racistes ni d'agression à caractère raciste. Vikram Digwa a inventé toute cette histoire pour tromper la police. Le juge a dit directement à Digwa ceci. Tu as continué à filmer Henry en pleine souffrance, faisant fi de son désespoir face au coup de couteau qu'il avait reçu. Tu lui as dit que cela ne s'était pas produit, sans doute pour convaincre les personnes

0: personne présente. Ton attitude n'a pas changé, même si l'état de Henry se détériorait manifestement à vue de l'œil. Et tout cela explique pourquoi, dans les mots du premier ministre Starmer, que les vidéos l'ont rendu malade. La police doit s'expliquer. Il y aura enquête. Les policiers qui sont impliqués ne sont pas au travail en ce moment. Mais je crois que nous devons aussi nous demander s'il n'y a pas une couche de la société qui n'est pas particulièrement choquée quand quelqu'un qui est non blanc tue quelqu'un qui est blanc, parce que c'est certainement le cas de l'extrême droite. Étant donné la composition de nos populations, on peut s'attendre quand même à ce qu'il y ait des crimes commis par les non-blancs contre les blancs et vice-versa, parce que la nature humaine est telle que l'homme peut être violent, cruel, quelle que soit la couleur de sa peau.
1: C'est un meurtre crapuleux, là, terrible.
0: Absolument. Le gouvernement ne publie pas des données précises, mais on sait que les deux tiers des victimes au Royaume-Uni sont blanches et les deux tiers des suspects sont blancs. Mais c'est dans l'intérêt des groupes extrémistes de sauter sur les cas comme Henry Novak, de les amplifier, de mettre de l'huile sur le feu pour faire progresser leur idéologie raciste. Et ils l'ont fait. Mercredi soir, des leaders de l'extrême droite sont descendus à Southampton pour protester, prononcer des discours enflammés, pour reprocher à la police de prendre plus au sérieux les signalements de racisme plutôt que les appels à l'aide des victimes de violences aux mains des agresseurs. Et Penelope, c'est dans leur intérêt aussi de promouvoir toute idée que l'État est plus intéressé aux minorités qu'ils sont.
1: Et plus protecteurs des minorités que des populations blanches.
0: Voilà. Mm-hmm. Donc, des manifestations ont suivi, ont tourné au vinaigre, un poste de police est attaqué, 11 policiers sont blessés. Cet incident domine les bulletins de nouvelles, les journaux, c'est tout ce dont on parle, tout le monde en parle, y compris les politiciens.
1: Ça me rappelle aussi, et c'est vague sur les faits, là, mais un événement très public, il y avait foule, des femmes ont été agressées sexuellement,
0: oui.
1: On avait pointé du doigt des membres ou des gens
0: issus. Et on n'a pas...
1: Alors que les viols, lorsqu'ils sont commis par des Blancs, tout le temps.
0: Oui, mais au fond, ils avaient aussi raison.
1: Ben oui, absolument.
0: Parce qu'on ne faisait pas les enquêtes qu'il fallait parce qu'on craignait se faire accuser de racisme. Et donc, le problème continuait. Donc, il y a quelque chose de vrai là-dedans, quasiment toujours. Mais
1: il y a une instrumentalisation, une récupération.
0: Une amplification.
1: Qui, elle, n'a pas sa raison d'être. Comment réagit donc, Pascal, la classe politique en Angleterre?
2: Je vous dirais que le ballon a surtout été porté par le parti Reform UK, qui est dirigé par Nigel Farage. Bon, petit aparté pour ceux qui ne connaissent pas ce parti-là. On le définit comme un parti de la droite radicale, populiste, férocement opposé à l'immigration. On avait beaucoup entendu parler de Nigel Farage pendant la campagne du Brexit, alors qu'il était chef d'un autre parti qui s'est transformé avec les années pour devenir le Reform UK. Il a fait élire 8 députés au Parlement britannique en 2024. Donc, fin de l'aparté. Donc, en début de semaine, le chef du Reform UK fait une directe sur les plateformes des réseaux sociaux de son parti pour parler de l'affaire. Il dénonce une culture à deux vitesses selon laquelle les Blancs seraient traités moins favorablement que les minorités ethniques. Il a ensuite appelé ses partisans à répondre aux événements avec, et je cite, une rage pure et froide. De l'autre côté, et par autre côté, je veux dire à peu près tous les autres partis politiques, travaillistes, conservateurs en tête, on est dans une drôle de situation. On ménage la chèvre et le chou, là, c'est-à-dire que oui, tous dénoncent en bloc l'événement, l'accusé, l'intervention policière, mais tous craignent aussi que cette affaire-là soit instrumentalisée par le parti de Farage qui pousse cette idée, comme le disait Mike, là, d'un racisme anti-blanc qui existe, qui est prépondérant au Royaume-Uni, et l'idée d'un grand remplacement. Le premier ministre travailliste Keir Starmer a qualifié les propos de Nigel Farage d'impardonnables, accusé d'exploiter la mort de Novak. Sa ministre de l'Intérieur, Shabana Mahmoud, l'a accusé de chercher un profit personnel dans la tragédie. Et même Kemi Badenoch, la chef du Parti conservateur, l'a accusé d'attiser la colère, de semer la division. Tout ça, ça n'a pas freiné le Parti radical de droite dans ses déclarations incendiaires. Il y a un autre membre du Reform, ancien membre du Parti conservateur d'ailleurs, qui a laissé entendre que la peine de Vikram Degwa avait été allégée en raison de sa foi. Vérification faite, ce n'est pas le cas. C'est inexact. Les seules circonstances atténuantes qui ont été retenues par le juge étaient l'âge de l'assaillant, son absence de casier judiciaire, le caractère non prémédité du meurtre. Le juge l'a même vraiment, il a même déclaré que l'accusation avait déshonoré sa religion. Et comme le dit Mike, là, une peine de 21 ans de prison, c'est pas une peine légère.
0: C'est une peine de vie, c'est oui.
2: Voilà. Cela dit, toutes ces réactions politiques-là, ça a des répercussions. Hier, le Conseil national des chefs de police a finalement annoncé une révision formelle de ses directives antiracistes. Elle va les réviser. Et parmi là, ces recommandations-là, il y avait celle de prendre en considération l'origine de la personne interpellée pendant l'intervention. Mais ça, c'est intéressant, le Guardian le soulignait. Ce document-là, qui est hautement critiqué, qui est une preuve là, justement du racisme anti-blanc, eh bien, il est très peu connu, même au sein là, des services policiers.
1: OK. Elon Musk s'est immiscé dans le débat. Oui. En ajoutant de l'huile sur le feu.
0: D'abord, le fait qu'il intervienne sur sa plateforme X, ça fait 240 millions d'abonnés qui le suivent. Donc, ça dirige des regards de partout dans le monde vers le cas de Henry Novak. Et ça répand l'indignation à l'international. Un acte, donc, isolé et rarissime et amplifié. Et en plus, Elon Musk s'en prend explicitement aux policiers dans ce dossier. Il promet de financer plutôt une action civile contre eux, mais les informations que lui et que son robot Grok diffuse sont parfois erronées. Et dans ce cas-ci, Penelope, complètement fausse. Grok a nommé Christy Hill comme étant sur la scène et responsable, une constable de 12 ans d'expérience qui avait quitté la police 20 mois avant les tristes événements de décembre passé. L'erreur s'est produite lorsque Grok a confondu ses sources, reprenant un document n'ayant aucun rapport et l'intégrant dans ses réponses. Et le comble de l'ironie, le document en question était un communiqué louangeant Christy Hill et un autre policier pour leurs actes de courage. Grok reconnaît son erreur, présente ses excuses, mais en fait, c'est un robot. Alors, est-il vraiment repentant? Mais de toute façon, c'est trop tard. Christy Hill et son ancien collègue ont dû quitter leur maison après avoir reçu plusieurs menaces de gens qui disaient savoir où ils habitaient. Mais ce n'est pas uniquement Elon Musk qui agit de la sorte. Dans le cas des crimes commis par les migrants, ce qui n'est pas le cas ici, mais dans ces cas-là, le gouvernement des États-Unis sous Donald Trump a émis une directive aux diplomates américains au poste au Royaume-Uni de recueillir spécifiquement des données sur les détails commis, les délits commis par les migrants, affirmant que les électeurs britanniques avaient été laissés pour compte en matière d'immigration. Et ils ont envoyé ces mêmes instructions à leurs envoyés américains au Canada, en Australie et en Nouvelle-Zélande. Donc, ce genre de malheureuse histoire est un carburant pour les tracts d'extrême droite partout dans le monde. Ils partagent la nouvelle avec urgence, dans leurs bulletins, sur les réseaux sociaux, dénonçant le système policier qui disent maintenant à deux vitesses. Mais faut-il vraiment rappeler les abus bien documentés de la police en Angleterre, au Canada, aux États-Unis, contre les gens racisés, des incidents bien nombreux qui vont du profilage racial à répétition au cas plus extrême comme celui de George Floyd.
1: C'est tellement complexe tout ça. Et Pascal, c'est pas juste en Angleterre, évidemment, là, notamment en France aussi, où ce genre d'incident-là est récupéré par l'extrême droite.
2: Il n'y a pas de copie carbone de ce qui s'est passé et qui s'est aussi produit en France. Mais moi, ça m'a beaucoup fait penser à un groupe qui s'appelle le collectif Némésis, qui n'est pas un parti politique, cela dit, mais qui existe depuis 2019. Ce sont des femmes, des jeunes femmes qui sont derrière ce collectif-là, qui ont plein d'actions. Mais celle qui m'a le plus marquée, c'est qu'elles mettent beaucoup de l'avant à tout coup lorsqu'il y a une agression sexuelle. Un viol, une violence sexuelle, un meurtre de femme. Et lorsque l'assaillant ou l'accusé ou la personne reconnue coupable est migrante, immigrante, de confession musulmane, on met le visage de la personne sur tous les réseaux sociaux. Ça peut paraître très petit là, comme mouvement, mais ces femmes-là qui font partie du collectif sont sur à peu près toutes les tribunes médiatiques. Okay. Elles se définissent comme étant féministes. Mm-hmm. Je vous dirais que c'est une définition qui est contestée dans les milieux féministes, mais elles mettent de l'avant non seulement le crime commis par... Ben, plutôt bien avant le crime commis par un homme français, on met l'origine ethnique de la personne. Okay. Et ça, ça occupe beaucoup de place dans l'espace médiatique français qui, à toutes les semaines, de toute façon, lorsqu'on parle justement, puis là, je fais une petite incartade très, très, très, très rapidement, ça prend plein de nuances et tout ça, mais le PSG a gagné, il y a eu des émeutes et pendant plusieurs jours, sur les tribunes, on entendait beaucoup parler, mais qui est derrière ça? Ce sont des jeunes, ce sont des immigrants, ce sont des gens qui ont la haine de la France et tout. Donc, oui, on parle d'actes parfois criminels et on met beaucoup de l'avant qu'ils sont, c'est quoi leur passeport d'origine. Donc, ça occupe depuis pas mal de temps, médiatiquement, d'espace en France.
1: Mais on peut retourner dans l'histoire aussi, là. On peut retourner dans l'histoire et voir que c'est une tactique utilisée depuis vraiment longtemps.
2: C'est une tactique, mais qui prend de plus en plus de place. Puis aussi, les médias français de droite, d'extrême droite se multiplient et on est à moins d'un an des prochaines présidentielles en France.
1: OK, allons-y, Mike, avec comment tout ça se rattache ou met en perspective ce qui s'est passé en fin de semaine dernière à Shawinigan.
0: C'est ça. De plusieurs façons, oui, ça met en perspective. Et commençons par dire qu'il y a une forte sensibilité, je crois, au Québec. Les Québécois sont sensibles aux accusations que les gens d'ici puissent être perçus comme étant racistes ou en tout cas plus racistes qu'ailleurs, et surtout ceux au sein du mouvement nationaliste. Alors, toute cette semaine, il y a eu des commentateurs, des chroniqueurs de toutes sortes partageant leur réaction à la photo inflammatoire de la fin de semaine. Je me souviens d'un Québec blanc, etc. Et souvent, ces chroniques sont pour dire que les problèmes de suprémacistes blancs existent ailleurs et non seulement ici. Eh bien, oui, c'est exact. C'est le cas de Henry Novak. En étant, c'est une preuve parmi bien d'autres. L'extrême droite est à l'œuvre partout en Occident. Difficile, sinon impossible de mettre les chiffres parce que souvent ces gens-là sont cagoulés comme à Shawinigan. Y en a-t-il plus ici? Y en a-t-il moins ici?
1: Sont des groupes qui se nourrissent. Ce sont des groupes qui
0: absolument
1: se tissent entre eux indépendamment des frontières.
0: Mais pour moi, c'est ça. C'est pas ça le débat. Ce débat-là n'est pas utile. La photo devrait plutôt provoquer une toute autre réponse, celle de reconnaître et de faire face à au problème réel, la montée de l'extrême droite, pour qu'on puisse passer en mode solution.
1: Et beaucoup de gens ont dit, mais ils étaient juste 20, ou mais c'est une tactique de recrutement aussi pour des groupes qui s'organisent entre eux aussi. Là, il y a des ramifications à tout ça. Pascal, des leçons ici qu'on peut tirer?
2: Mike, je pense que tu peux être d'accord avec moi. Ce qu'on voit en Europe dans les mouvements d'extrême droite, de radicalisation, identitaire et tout, c'est beaucoup plus important
0: absolument
2: que ce qu'on voit au Canada.
1: Ah oui, absolument.
0: 100%.
1: Puis, absolument.
2: Je rebondis un peu sur ce que tu dis, Pénélope, c'est-à-dire, mais il y a quelque chose de très intéressant qui a été souligné par plein de personnes cette semaine en termes d'analyse et tout. Le fait de sortir, de prendre une photo, de réclamer être la personne derrière ça, ça veut dire quelque chose. C'est oui, pour peut-être recruter, mais aussi dire, on existe, voici nos idées, et plus on en parle dans la sphère médiatique at large, même si on la dénonce d'abord, plus on peut la lisser, cette idée-là. Et ça fait plusieurs années qu'on le fait en Europe. Tu sais, des banderoles avec des propos comme ça en France, moi c'est ça, je suis beaucoup, beaucoup de groupes d'extrême droite, ça arrive à toutes les semaines, plusieurs fois par semaine, ça fait partie de l'ADN de ces groupes-là, donc il faudra voir si ça va devenir de plus en plus courant au Canada. Ça, on en a très peu parlé, mais ce qui s'est passé à Shawinigan, ça s'est passé dans plein de villes partout au Canada. Donc, il y avait vraiment une action pan-canadienne de sortir et de médiatiser ces idées-là.
1: D'accord. Alors, voilà ce sujet-là, tel qu'expliqué. On a tenté de vous présenter un tour d'horizon de cet aspect particulier de l'instrumentalisation par des groupes d'extrême droite, sans aucunement banaliser les crimes horribles dont il a été question par des gens issus de l'immigration, aux migrants qui étaient
0: tout le monde est horrifié.
1: Horrible. Donc, bon travail comme chaque semaine. Pascal Harrison-Julien, merci infiniment
2: merci
1: d'avoir
2: m'avoir invité.
1: Pris le relais ces dernières semaines avec Naïla Bendalit, Pascal Lévesque. Merci, Pascal. On se retrouve la saison prochaine, Mike,
0: oui,
1: avec Pascal.
0: Avec
1: Lévesque qui sera donc de retour. On se retrouve à la rentrée. Merci infiniment pour tout, Mike.
0: À bientôt.
1: Ouais,
0: et
1: à
0: bon
1: bientôt.
0: Été.
1: Merci beaucoup. Voilà comment cette première heure d'émission se termine. On vous offre une heure entière consacrée à vos animaux de compagnie avec nos deux vétérinaires. On va faire un état des lieux de la rage et aussi vous suggérer plein d'activités à faire avec Pitou. Pourquoi pas dehors cet été?
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6: Ici Rebecca Kwan, voici les informations. Le gouvernement Carney estime que le développement et l'encadrement de l'intelligence artificielle qu'il propose protégera les Canadiens contre les dangers de l'IA, assurera la souveraineté du pays dans le domaine et stimulera l'économie. Ottawa va d'ailleurs jusqu'à dire que sa stratégie nationale sera favorable aux travailleurs et qu'elle permettra la création de 250 000 emplois d'ici 5 ans. L'opposition néo-démocrate s'inquiète néanmoins de voir l'IA remplacer une bonne partie de la main-d'œuvre, tandis que les conservateurs jugent que les libéraux omettent des éléments importants. Estelle Côté-Sroka.
7: Le premier ministre Mark Carney veut accélérer l'adoption de l'intelligence artificielle.
8: Une technologie transformatrice pour améliorer la vie des Canadiens.
7: Ottawa investira 2,3 milliards de dollars dans les 5 prochaines années, notamment pour que la proportion d'entreprises qui se servent de l'IA passe de 12 à 60 % pour construire un super ordinateur public permettant aux chercheurs et aux entreprises de mener de grands chantiers en protégeant leurs données en sol canadien et pour former 1 million d'étudiants de niveau postsecondaire. Il s'agit d'une occasion à saisir pour générer une croissance économique de 200 milliards de dollars d'ici 2034, selon Mark Carney.
8: Une stratégie qui repose sur des bases de confiance et de sécurité.
7: Le nouveau Parti démocratique craint des pertes d'emplois.
9: They know that the mass adoption of AI is to replace human labor.
7: Les conservateurs estiment qu'Ottawa omet plusieurs détails importants. Le député Gabriel Hardy.
10: Comment les Québécois et les Canadiens vont être protégés de la dérive de l'intelligence artificielle? Comment les libéraux vont être capables de fournir l'énergie?
7: Tania Sabat de l'Observatoire international sur les impacts sociétaux de l'IA et du numérique ajoute que le gouvernement devra agir vite pour garantir le succès de cette stratégie.
11: Ne pas tarder à mesurer des impacts et des retombées. Pourquoi? Parce qu'il va falloir certainement corriger, parce qu'il va falloir certainement expérimenter.
7: Mark Carney promet que les lois et les normes canadiennes seront mises à jour dans les prochains mois. Ici Estelle Côté-Sroka, Radio-Canada, Ottawa.
6: Et puis, parlant de la protection de la vie privée, 1 an après l'entrée en vigueur du nouveau recours visant à contrer le partage d'images intimes sans consentement, le ministre de la Justice et procureur général du Québec, Simon Jolin-Barrette, estime que cette mesure a eu des retombées concrètes. Il y a toutefois certains bémols, comme l'explique David Savoie.
12: Dans une vidéo en ligne, les internautes sont prévenus de l'existence de ce nouveau mécanisme pour dénoncer rapidement et en tout temps des photos intimes qui sont partagées sans consentement. D'après le ministre de la Justice, ce processus simplifié se traduit par plus d'une ordonnance par semaine pour faire détruire des photos. La loi s'applique aussi aux images de nudité qui sont générées par l'intelligence artificielle. Le non-respect d'une ordonnance vient avec des amendes qui peuvent aller de 500 à 5000 $ par jour pour une personne, 10 fois plus pour un site Internet ou une entreprise. Le ministre de la Justice, Simon Jolin-Barrette.
13: Les délais sont beaucoup plus courts, donc c'est immédiat. Alors, je pense que ça fait œuvre utile, justement, pour éviter, exemple, dans une école secondaire, qu'une image intime d'une personne circule à travers l'ensemble de l'école secondaire ou même pour les jeunes adultes. Donc, c'est un phénomène qui touche particulièrement les jeunes.
12: Si l'initiative de Québec est saluée, le problème du partage de photos intimes sans consentement ou encore de vengeance pornographique est beaucoup plus fréquent, voire quotidien. Mélanie Lemay, du groupe Québec contre les violences sexuelles.
14: Mais sachant que ça représente peut-être 52 cas dans une année, je pense qu'il y a peut-être une méconnaissance du public à l'égard de ces mécanismes-là, vu que ça arrive beaucoup plus souvent qu'on peut l'anticiper. Là.
12: D'après des données publiées en avril 2025 par Statistique Canada, 17 % des 15 à 24 ans ont vu au moins une fois par mois des images ou des vidéos intimes partagées sans le consentement de la personne concernée. Ici David Savoie, Radio-Canada, Montréal.
6: Au Québec, c'est vendredi que le gouvernement Fréchette déposera son projet de loi pour interdire la vente de boissons énergisantes aux jeunes de 16 ans et moins. Québec veut ainsi éviter d'autres drames comme celui de Zacharie Miron, cette adolescente de 15 ans mort en janvier 2024 en raison de la combinaison d'une seule de ses boissons et d'un médicament pour le TDAH. Tous les partis d'opposition appuient le projet de loi, sauf les conservateurs, qui accusent le gouvernement Fréchette d'agir par opportunisme à quelques mois des élections. Voici la députée Maïté Blanchette-Vézina, suivie de la réaction de la ministre de la Santé, Sonia Bélanger.
15: Le gouvernement, depuis 3 ans, aurait pu déposer ce projet de loi-là. Il décide de le faire par populisme, utiliser le décès d'un enfant pour se remonter dans les sondages. Ma mère et d'autres gens consomment des médicaments qui interagissent, qui ont une interaction avec le pamplemousse. Ça peut causer des décès, là. Ça peut interagir avec des médicaments. Est-ce qu'on va interdire le pamplemousse?

0: Non.
1: C'est une question de dogmatisme, de valeur qu'ils ont. Moi, je trouve ça vraiment ignoble.
2: Les boissons qui contiennent de la caféine, de la taurine ou d'autres éléments

sera plutôt remise au 22 juillet. Ottawa projette de déposer dès cet automne un projet de loi qui modifiera les protocoles pour la réalisation de chantiers tels que l'expansion de mines ou encore un projet hydroélectrique.

0: Pénélope McQuaid et toute l'équipe avec vous pendant encore 90 minutes ce matin. Et l'émission n'est pas encore terminée, que j'ai hâte de vous parler de celle de demain. Parce que demain, c'est notre dernière de la saison. Et on a eu envie de faire quelque chose de bien, bien spécial. Alors que toute l'année, et même l'année passée, je vous offre régulièrement mes top 3 de la semaine. Donc, je vous offre les moments qui m'ont marqué pour toutes sortes de raisons. Et là, on s'est dit, ça serait vraiment le fun de demander au public, de vous demander à vous quel a été votre top 3 de la saison. Vous avez été nombreux, nombreuses à nous répondre. Et à partir de ça, on a concocté tout un florilège de moments qui vont aussi vous mettre en vedette. Parce qu'il y a 5 personnes d'entre vous qui avons accepté qu'on vous parle demain de ce moment marquant. Donc, on rediffusera certains de ces moments-là de l'année. Peut-être qu'on vous mettra en contact avec quelqu'un que vous avez beaucoup aimé. Plein de surprises demain. On fait ça donc en deuxième heure d'émission. En fait, ça c'est en deuxième heure et à la fin de l'émission aussi. J'attire votre attention sur notre dernière invitée de ce matin, l'actrice franco-iranienne Zahra Amir, qu'on peut voir à partir de demain dans le film Lire Lolita à Téhéran, donc tiré d'un best-seller autobiographique, donc qui raconte l'histoire d'une professeure d'université qui retourne donc en Iran après avoir étudié à l'étranger pour enseigner la littérature. On est en 79, donc le régime se durcit. Elle choisit d'enseigner clandestinement des œuvres, comme par exemple Lolita, à ses étudiantes. Et on reçoit donc une de ces actrices-là qui elle-même a dû fuir l'Iran. Elle est en exil en France depuis plusieurs années. Les circonstances de son exil sont très particulières. On vous parlera de ça. Elle a remporté un Oscar pour un moyen métrage plus tôt cette année. Elle vient de se voir remettre un prix aussi à Cannes, un prix humanitaire. Donc Zahra Amir sera avec nous dans une heure. Et là, ce qu'on fait, c'est notre dernière heure entièrement consacrée au bien-être de vos animaux de la saison. Claudia Gilbert, bonjour.
1: Bonjour.
0: Vétérinaire, animatrice du balado Bêtises, le marché du chiot qui fait l'état des lieux de l'élevage canin au Québec et donc disponible sur audio. Bonjour Sébastien Foury.
2: Bonjour. Bien là.
0: Vétérinaire et animateur de l'émission Les Poilus, les dimanches à 19h30, évidemment, sur ICI Télé. Clinique en deux parties. Alors, comment s'amuser avec son animal de compagnie pendant l'été? Je me disais que des fois, on manque d'inspiration. Donc, vous allez nous en fournir de ces idées-là. Mais avant de s'amuser, un sujet très important, Claudia, la rage. C'est quoi l'état des lieux en ce moment?
1: Mais je suis un peu inquiète parce que on est en éclosion de rage du raton laveur depuis, en fait, fin 2024. Ça, c'était principalement là en Estrie. Maintenant, ça s'est propagé, en fait, en Montérégie. Puis ça se rapproche de Montréal, ça s'étend de plus en plus dans les dernières semaines. Moi, ce qui m'inquiétait, en fait, Pénélope, c'est que dans les dernières semaines, on a eu des éclosions de parvovirus. Parvovirus, qui est une maladie assez commune, en fait, chez les chiens et pour lesquels il existe un vaccin qui est très efficace. Donc, si on a des éclosions de parvo, ça veut dire qu'il y a des populations de chiens qui sont moins vaccinées. Et s'ils sont moins vaccinés pour le parvo, ils sont moins vaccinés pour la rage aussi. Donc, moi, c'est ce qui m'inquiétait. Puis, c'est surtout aussi que le ministère de la Faune travaille fort en ce moment.
0: T'es pas la seule à être inquiète.
1: Oui, le ministère aussi est inquiet en ce moment parce que malgré tous les efforts de vaccination de la Faune, il y a des activités de vaccination sur le terrain pour les animaux de la faune depuis 2024. Puis malgré tout, ça s'est encore propagé, ça a gagné du terrain. Là.
0: Donc, très inhabituel, si je comprends bien, comme situation?
1: On n'est pas supposé d'avoir. Habituellement, on n'a pas de rage du raton laveur. On a de la rage au Québec. Là. C'est surtout chez les chauves-souris. Au nord du 55e parallèle, il y a de la rage du renard arctique. Mais près de la population comme ça, sur des animaux qui sont terrestres, qui ont peut-être un peu plus de proximité avec l'être humain, comme les ratons laveurs, habituellement, on n'en a pas. Dernière éclosion, ça a été en 2006-2009. Ça s'est conclu comme ça. Puis, ça vient toujours des États-Unis, en fait. C'est parce que par le Vermont ou par l'État de New York, ça remonte.

0: généralement, tu sais, on a une bonne, tu sais, on fait une barrière de vaccination des animaux sauvages à la frontière. Là, on avait cessé parce qu'il y avait vraiment pas de cas qui étaient prêts, puis ça a remonté finalement trop rapidement.
1: Sébastien, dans les cliniques, est-ce que sur le terrain, on voit un peu ce qui se passe pour les humains? C'est-à-dire, on se vaccine, ou en tout cas, on semble avoir une résistance à l'idée de se faire vacciner aussi chez les animaux?
2: Mais en fait, on a beaucoup cette discussion-là avec les clients. Je pense qu'on l'a de plus en plus depuis probablement la COVID. En fait, on a cette discussion-là sur la vaccination. Les gens sont réticents et s'inquiètent. Est-ce que ça a un effet sur mon animal? Puis ils ont décidé, des fois, il y a des raisons de coût aussi, mais on voit des éclosions de maladies qu'on voyait moins auparavant. Donc, on assume effectivement que les gens ont moins tendance à faire vacciner, comme le parvovirus, par exemple, qui est une maladie qui est super bien contrôlée par la vaccination adéquate. Et donc, tout d'un coup, on revoit ces conditions-là, mais on se dit peut-être qu'il va y avoir d'autres choses, des maladies qui étaient disparues, comme le distemper, puis qui vont peut-être revenir. Fait qu'on n'est pas capable de chiffrer vraiment cette baisse de vaccination-là, mais on a beaucoup plus de discussions. Il faut que les clients sachent qu'on n'est pas obligé de vacciner pour tout, mais c'est juste bon d'avoir la discussion avec eux autres sur qu'est-ce qu'on devrait avoir comme vaccin, obligatoire, puis après ça, optionnel.
1: OK, est-ce que on a une question ici, là, mon chien va pas vraiment à l'extérieur, pourquoi je ferais vacciner contre la rage, même chose pour mon chat?
2: Mais c'est une bonne question. En fait, on n'est pas obligé d'avoir des contacts directs avec un animal pour attraper la condition. Donc, il y a des maladies qui se transmettent de façon indirecte. Par exemple, si j'ai un chat qui vient cracher dans le visage de mon chat à travers la porte patio ou qui va sur le balcon, si j'ai des chauves-souris qui rentrent dans la maison, ça arrive régulièrement, veut pas. Mm-hmm. On a plusieurs cas de chauves-souris qui nous sont rapportés en clinique. Dis-moi, mon chat, il jouait avec une chauve-souris dans la maison. Puis finalement, la chauve-souris était positive pour la rage. Donc, on les envoie au laboratoire se faire analyser. Puis, ils analysent le cerveau. Puis, on se rend compte que le liquide céphalo-rachidien contient la rage. Donc, ça arrive fréquemment qu'on a ces discussions-là avec des clients. Donc, on n'a pas besoin d'avoir un contact direct ou d'être à l'extérieur pour pouvoir avoir un risque.
1: Mais là, les exemples que tu donnes, c'est à travers le moustiquaire, c'est quand même direct. Chauve-souris, c'est quand même direct. Ouais. Mais est-ce qu'on pourrait avoir pas du tout de contact avec des animaux? Et puis, on a rentré des choses dans la maison.
2: Absolument, le parvo. C'est-à-dire qu'ils vont se promener. Mettons, j'attends le soir, j'ai aucun contact avec les chiens, mais je vais faire un petit tour dehors dans la rue ou dans ma cour. Ces virus-là sont quand même très résistants dans l'environnement.
0: Jusqu'à un an.
2: C'est ça. Donc, on va dans un parc.
1: Mais pas la rage.
0: La rage ne va pas rentrer toute seule.
1: OK, mais il y a d'autres choses qui peuvent rentrer qui sont dommageables pour nos animaux.
2: Donc, c'est vraiment de parler avec le client et de dire, qu'est-ce qu'on fait vraiment? Je ne vais pas à l'extérieur, mais je vais juste dans la cour ou je vais dans la rue quand il n'y a pas de chien, je ne fais aucun contact avec les chiens. OK. Mais il y a quand même un risque de virus qui serait présent dans le sol ou dans le gazon et qui pourrait être mortel ou très dangereux pour votre chien ou votre chat.
0: Puis ça, c'est dit, la rage, elle rentre avec les chauves-souris. Là. Puis ça se voit régulièrement. Là. On ne les voit pas, les chauves-souris, habituellement, mais quand ils ont la rage, ils ont un comportement inhabituel, puis c'est là qui fait en sorte qu'ils se retrouvent dans la maison.
1: C'est quoi le comportement? Bon, comment on peut identifier que notre animal a la rage? Puis est-ce que forcément il va mourir?
0: Quand il y a des symptômes de rage, c'est 100% mortel, autant pour l'être humain que pour les animaux.
2: C'est pour ça que c'est si grave, en fait. C'est pour ça qu'on est aussi gossant avec le vaccin de rage. C'est que c'est tellement grave.
0: Oui,
1: Et le vaccin
2: est tellement sécuritaire.
1: À 100%.
0: Oui. Oui. Il est très efficace, le vaccin contre la rage.
1: Qu'est-ce qu'on surveille chez notre animal?
0: Bien, tu sais, je dirais. En ce moment, il faut qu'il soit vacciné. C'est la règle de base. Là. Un animal ne devrait jamais sortir à l'extérieur sans être vacciné, même sous surveillance, parce qu'en ce moment, on est en éclosion, surtout si on se trouve en Montérégie ou en Estrie. Donc, c'est vraiment important qu'aucun animal sorte à l'extérieur s'il n'y a pas ses vaccins. Un animal qui aurait eu un contact avec admettons qu'il n'y a pas eu de surveillance, puis qu'il y a un contact avec un animal qui a la rage et qui attrape la rage, il peut rester asymptomatique pendant 6 mois. Donc, ça peut être très, très long avant de voir arriver des symptômes. Il peut commencer à transmettre la rage un petit peu à l'avance, comme 1 à 10 jours avant d'avoir des symptômes.
1: Donc, à d'autres animaux dans la maison.
0: Ou à l'être humain.
1: Ou à l'être humain.
0: Oui, c'est pour ça que ça nous inquiète, en fait. C'est parce que l'animal de compagnie, c'est le pont entre la faune et les animaux, et les êtres humains. Donc, c'est pour ça que c'est vraiment important de faire une barrière avec nos animaux de compagnie. Puis là, quand les symptômes commencent, c'est des symptômes vagues, en fait, au départ. Ça peut être une ataxie, tu sais, une démarche qui est un peu molle, là, tu sais, les pattes, ils tiennent pas en arrière.
2: Perte d'équilibre.

0: Le regard change, comportement inhabituel, soit plus agressif ou plus amorphe, comme fatigué, mange moins, la mâchoire qui pendouille, là, puis hypersalivation parfois.
1: Sinon, ça peut être qu'ils vont aller vers les humains alors qu'ils n'iraient pas normalement.
0: Pour les animaux sauvages, exactement, okay, c'est ce qu'on voit souvent. C'est difficile à identifier chez un raton laveur parce qu'il y en a des ratons laveurs qui ont zéro peur de l'être humain, là, mais ils sont déjà près de nous. Fait que c'est pour ça que c'est vraiment important de créer une barrière avec nos animaux.
1: La mousse à la mâchoire, là...
0: C'est de l'hypersalivation. C'est parce que la mâchoire, ils ont comme moins de tonus ou plus de tonus. Ils ont des spasmes, des fois, là. Puis, il peut passer comme d'un état à l'autre. C'est-à-dire, un animal qui a la rage comme un raton laveur, il peut sembler gentil pendant quelques minutes. Il nous regarde, il a juste l'air gentil. Là, on s'approche, puis oups, il commence à avoir des spasmes.
2: Il faut dire que c'est pas systématique qu'ils ont de la mousse à la bouche.
1: Ouais,
2: donc,
1: souvent,
2: les gens,
1: ils
2: disent, ah, ben, il y a de la mousse à la bouche. Il y en a pas, donc c'est pas la rage, c'est pas vrai. Donc, oui, il y en a. C'est un animal qui est anormal, qui agit de façon anormale. Et en plus, il salive énormément. Là, faut vraiment se méfier. Mais c'est pas, on peut avoir juste des changements de comportement, changements de démarche, changements d'attitude pour un animal qui devrait pas avoir ce comportement-là. Fait que c'est très dur à évaluer, à analyser. Là,
0: le risque, c'est qu'il y a des gens, parfois, quand ils voient un raton laveur un peu faible, il essaie de grimper dans un arbre, puis là, hop, il tombe, puis là, il fait pitié, il a l'air d'avoir soif. Les gens veulent, veulent lui venir en aide. Ou des bébés ratons laveurs. Peut-être que la mère est morte de la rage, là, il reste des bébés. Il faut surtout pas les rendre. De toute façon,
2: on
0: n'a pas le droit. Puis, il faut les déclarer. En ce moment, on doit.
1: Donc, il y a un raton laveur qui niche en dessous de notre balcon, là, on appelle.
0: Non. On appelle si on pense qu'il peut avoir la rage. C'est-à-dire qu'on est dans la région, à risque, il y a un comportement qui est anormal.
1: Okay.
0: On voit qu'il y a des symptômes, il marche tout croche, puis il tombe sur le côté, il y a des spasmes. Okay. Là, oui, il faut contacter. Puis c'est facile, là, dans votre barre de recherche, vous écrivez signalement raton rage, vous allez tomber rapidement sur
2: la... Il ne faut surtout pas les approcher. Nourrir, pas laisser de la nourriture pour les chats errants à l'extérieur parce qu'ils viennent manger dedans. Donc ça, ça attire les ratons laveurs et il faut surtout pas être en contact avec eux.
0: Puis ça m'amène à dire qu'il faut surtout pas les changer de place. C'est un grave problème. T'sais, en ce moment, il y a vraiment des cas jusqu'à Saint-Barnabé-Sud, dans le coin de Saint-Hyacinthe, qui viennent de se déclarer la semaine passée, puis à Saint-Hilaire, au Mont-Saint-Hilaire.
1: Mais ça c'est près de Montréal. C'est
0: exactement. C'est pour ça que la semaine prochaine, puis pendant deux semaines, il va y avoir des opérations de capture sur le terrain. Fait que tout sur la couronne sud de Montréal, il va y avoir 25 équipes sur le terrain, puis ils vont se mettre à capturer. Fait qu'il ne faut pas déranger ces opérations-là. Faut pas s'inquiéter si on trouve une dans un parc, puis qu'il y a un raton pogné dedans. Si tout est calculé là, pour pas qu'il reste là trop longtemps, pour qu'il soit à l'ombre et tout. Il va se faire vacciner, étiqueter pour qu'un, identifier et il va être lâché. C'est vacciné même à la main avec une aiguille par un vétérinaire, là, comme on vaccine un chien, un chat. Là. Fait qu'il va avoir ça dans les deux prochaines semaines. Mais il faut surtout pas les changer de place. C'est super important. C'est interdit. C'est illégal en ce moment.
1: De bouger, peu importe qui. Là.
0: Même si on fait appel à une compagnie qui fait ça, il y en a en ce moment qui le font encore, des compagnies qui offrent ce service-là, qui disent qu'ils respectent les règles du ministère, mais il n'y a aucune règle qui le permet en ce moment.
2: Puis les vétérinaires ne sont pas supposés non plus soigner ces animaux-là. Donc, on ne doit pas les amener chez le vétérinaire parce qu'on a un raton laveur avec une patte cassée. Malheureusement, la recommandation, c'est qu'on n'interagit pas avec les animaux en zone, les animaux de la faune sauvage, de la faune urbaine.
0: Ouais. Puis, tu sais, là, ça s'applique aussi aux moufettes et aux renards. Fait qu'on trouve un renard qui est bizarre, là, ça compte pour la même chose.
1: Claude nous écrit, est-ce qu'une marmotte peut être vecteur? Mon chat a été agressé par une marmotte qui veillait sur ses petits. Marmotte aussi peut porter la rage?
0: Oui. Est-ce qu'il y a eu des cas?
1: Virus,
0: il n'y en a pas dans les dernières années. Théoriquement, c'est possible, mais on n'a pas dans la liste des cas de rage qui ont été décelés au Canada dans les dernières années. J'ai pas de cas de marmotte.
2: Non, c'est pas c'est pas considéré comme des animaux réservoirs typiques, mais c'est tout mammifère terrestre, théoriquement, a le potentiel d'avoir la maladie.
0: Donc, pas les oiseaux.
2: À peu près, là, tu sais, mettons.
1: On nous écrit ici, mon frère a deux chiens qu'il n'a jamais fait vacciner. Puis, il n'a vraiment pas l'intention de les faire vacciner. Ils vont dehors, ils sont plutôt louches.
2: Ouais. Plutôt louches ou lousses?
1: louche. Les chiens, pas nécessairement le frère, je tiens à le dire. Il habite même près d'une forêt. Moi, ce qui m'inquiète, c'est quand mes enfants vont visiter les chiens. Ils vont lécher leur visage, les mains. Est-ce que ça pourrait être un risque, mes enfants, d'attraper la rage?
2: Mais pas juste.
1: Sans qu'on le sache, ça pourrait être dramatique.
0: Pas juste la rage.
2: Pas juste ça, parce que si, ça veut dire que s'ils peuvent vacciner, bon, on fait sûrement pas la prévention contre les parasites. Donc,

0: Les zoonoses, donc c'est les maladies qui sont transmises de l'animal à l'humain, sont un potentiel pour ce chien-là. Donc la rage en est un. Ça peut être la leptospirose, qui est une bactérie qui va faire des insuffisances rénales chez le chien et chez l'humain, qui est une zoonose. Les parasites chez les jeunes enfants qui ont un système immunitaire qui est moins développé que les adultes, il y a des larves de parasites qui peuvent être présentes sur le chien. Ces larves-là peuvent éclore dans le corps des œufs. Les œufs vont éclore dans le corps de l'enfant et ces larves-là se promènent parce qu'elles cherche l'intestin du chien qu'elle ne trouve pas. Et donc, les enfants peuvent faire avoir des problèmes de santé importants associés avec des larves de parasites. Donc, pour toutes ces raisons-là, c'est sûr que, en fait, un, se faire lécher dans le visage, c'est non. Deux, vaccination, c'est important. Puis, c'est un chien, s'il se fait mordre par un animal puis qu'il est possiblement enragé, il peut développer la maladie. Il y a un protocole où est-ce qu'il doit absolument être mis en quarantaine, vacciné immédiatement. Puis en surveillance, parce qu'il y a un risque qu'il puisse transmettre des maladies non seulement mortelles, mais aussi des maladies peut-être moins graves, pas mortelles, mais graves.
1: T'sais. Mm-hmm. T'sais, en ce moment, si quelqu'un, son animal est vacciné ou pas, dès qu'un animal de compagnie se fait mordre, puis que c'est par un animal qu'on ne peut pas identifier, c'est par un autre chien, on sait que le chien est vacciné, c'est pas inquiétant. Mm-hmm. S'il s'est fait mordre par quelque chose, on voit des traces de morsures, on ne sait pas quoi, ou on a été témoin par un animal sauvage ou un animal errant, non identifié, il faut consulter son vétérinaire rapidement, même si l'animal est vacciné pour la rage, parce que quand il y a un risque, tu sais, le vétérinaire va évaluer en fait le risque actuel, là, dépendamment de la localisation, puis et là on va revacciner l'animal en dedans de 7 jours. On va faire aussi une période de surveillance où est-ce qu'on va avoir un registre.
2: Parce que même s'il était vacciné, mais tantôt on disait que le vaccin était efficace à 100%.
0: Moins de 7 jours, il faut revacciner en dedans de 7 jours de la morsure idéalement, et ensuite l'animal doit être gardé en quarantaine, en fait en surveillance pendant 45 jours, même s'il est vacciné.
2: Pourquoi si les vaccins sont sûrs à 100%?
1: Parce que ça dépend combien de temps qu'il l'a reçu. Après ça, on veut s'assurer qu'il y ait un taux d'anticorps qui est vraiment très élevé, étant donné le risque. Probablement que, tu sais, on veut faire augmenter ce taux d'anticorps-là. Puis, c'est dépendamment de quand l'animal a reçu son vaccin, s'il a reçu ses rappels adéquatement, s'il était malade quand il a reçu son vaccin. On peut pas prendre de chance, là.
0: Chaque animal répond différemment à une vaccination. D'ailleurs, c'est pour ça qu'on peut faire même doser les anticorps de rage chez les animaux. Il y a certaines personnes qui veulent pas vacciner leur animal pour la rage. On peut les doser, les anticorps, parce que ça nous donne une idée du niveau de protection. Pour la rage seulement. Les autres types de virus, c'est moins efficace, le dosage d'anticorps. Fait que chaque animal répond un peu différemment. C'est pour ça qu'on doit avoir un protocole pour tout le monde, peu importe qu'il soit bien vacciné ou non.
2: Si mon chat reçu nous demande, Samuel, ses vaccins quand il était jeune, maintenant qu'il a 10 ans, est-ce que son vaccin est encore efficace?
1: Peut-être que oui, peut-être que non, mais il faut savoir que la primo-vaccination, c'est-à-dire la vaccination de base quand son bébé, elle se termine à 1 an. Là. Fait que le vaccin de rage, il y a effectivement 50%, si ma mémoire est bonne, là, 50% des animaux qui ont reçu leur vaccin bébé, s'ils n'ont pas le rappel à 1 an, il y en a 50% qui ne seront pas protégés. Il y en a qui vont être protégés quand même s'ils en ont reçu seulement un, mais il faut vraiment donner le rappel pour être sûr d'aller chercher.
0: Par exemple, moi, je me suis vacciné pour la rage il y a de ça 20 quelques années. Normalement, on se fait revacciner régulièrement pour... à chaque fois que je fais doser mes anticorps, ils sont encore très élevés, donc je me fais pas revacciner, mais chaque animal, chaque personne aussi a un potentiel d'être protégé ou non. Donc, on peut les doser. C'est juste que c'est coûteux à faire le dosage d'anticorps.
2: C'est ça, parce que là, on a une question ici. Au lieu de faire vacciner mon chat, est-ce que je peux juste faire un test sanguin pour voir s'il est toujours immunisé?
0: Pour la rage,
1: il faut qu'il ait déjà eu un vaccin. Il sera pas immunisé s'il en a jamais reçu. Là. Ça, c'est sûr.
0: Fait que, donc, s'il a déjà été vacciné en jeune âge, vacciner adéquatement, on peut les redoser par la suite. Donc, revacciner à 1 an. Normalement, on fait une revaccination 3 ans pour la rage. Les vaccins sont homologués 3 ans maintenant, mais il y en a qui peuvent durer 4 ans, 5 ans, 6 ans. Donc,
2: ça ne remplace pas un vaccin. Là. Il n'y aura pas les
0: Il faut vacciner en jeune âge et ensuite, on peut doser pour éviter d'avoir à refaire des vaccins si on veut le faire, mais c'est à peu près 300
1: Honnêtement, près, là, moi, je revaccine mon chien à chaque 3 ans. Là, puis, je préfère le sentir. Je préfère augmenter ses taux d'anticorps, même s'ils sont suffisants.
2: Je voyais aussi, Claudia, qu'il y a des vaccins, il y a des campagnes de vaccination. On peut recevoir le vaccin gratuitement.
1: Oui, il y en a eu une dernièrement à Sherbrooke, là, en collaboration avec la SPCA là-bas et l'Association des médecins vétérinaires du Québec en pratique des petits animaux. C'était des vaccins gratuits dans la région où est-ce qu'il y a eu des éclosions de parvots, parce que c'est dans une région où est-ce qu'il y a beaucoup de rage aussi. Il y a certaines municipalités aussi, Frelichburg, je ne sais pas si je prononce bien, qui ont fait des campagnes de vaccination pour la population, pour les animaux.
2: Population animale.

0: Parce que pour augmenter, là, tu sais, là où il y a beaucoup de rage, d'habitude, les municipalités, puis tu sais, si vous êtes dans une municipalité qui a beaucoup, tu sais, qu'il y a eu plusieurs cas de rage, puis que votre municipalité le fait pas, vous pourriez le demander, là.
1: OK. Donc, dernière question là-dessus avant de passer aux activités estivales avec les animaux. Est-ce que maintenant que la rage du raton laveur semble bien implanté ici, est-ce qu'on est pris avec ça à partir de maintenant? C'est notre nouvelle réalité ou on peut éradiquer?
0: On peut éradiquer. Le ministère de la Faune travaille fort là-dessus. Mm-hmm. Mais en ce moment, il y a besoin de la collaboration du public. Parce que les cas qu'on a eus dernièrement, on ne sait pas si c'est de cause naturelle. Parce que ça a vraiment sorti de la zone qu'on protégeait puis qu'on vaccine déjà depuis 2 ans. Il y a vraiment des cas qui sont sortis de là. Fait qu'on ne sait pas est-ce que c'était naturel ou c'est des gens qu'ils ont relocalisés. Puis quand on relocalise, là, t'sais, même si on le met juste dans le parc à côté, on se dit c'est dans la même région, là, fait que ça ne changera rien. Non, parce que ça crée chez le raton laveur un besoin de se retrouver un domaine vital. Fait que là, juste l'avoir déménagé de quelques coins de rue, ben là, lui, il va se mettre à chercher, puis là, il peut se déplacer de plusieurs kilomètres là, avant de se retrouver un endroit où est-ce qu'il est bien. Donc, il ne faut vraiment pas relocaliser les animaux sauvages en ce moment.
2: Juste dire une chose, en fait, les gens qui ne veulent pas vacciner, souvent, ils ont une inquiétude par rapport à quelque chose. Ils ont une inquiétude, mais ils ne savent pas de quoi ils ont peur.
1: Ben, les effets secondaires, on ne sait pas ce qu'il y a dans les vaccins.
2: Les effets secondaires, on les connaît, c'est-à-dire qu'on sait qu'il y a des réactions allergiques ou anaphylactiques. Et puis, les animaux qui ont des maladies auto-immunitaires, parfois, ça peut réactiver une maladie auto-immune qui était sous contrôle parce qu'on stimule le système immunitaire. Des fois, des petites réactions locales aussi qui sont relativement bénignes. Et chez les chats, ils peuvent faire des certains types de cancers quand on injecte très, très fréquemment au même endroit, ce qu'on appelle les injection site sarcoma, des cancers aussi d'injection. Donc, on essaie de vacciner le moins possible, mais il faut les connaître, et les vétérinaires les connaissent, ces effets secondaires-là. Et quand on fait la recommandation de vacciner pour certaines choses, on essaie de réduire la quantité de vaccins au minimum.
1: Intéressant.
2: Et espacer le plus possible la vaccination.
0: On peut s'adapter.
2: Ouais, trouver une façon budgétaire qui fit avec le client et dire, c'est quoi vraiment les risques? Puis allons, faisons ça, juste ça. Séparons peut-être les vaccins, retardons peut-être la prochaine. Donc, il y a toujours une façon de mitiger les risques. Et ils sont tellement minimes quand on fait ça par rapport aux risques réels des conditions médicales qu'on veut protéger. Il faut vraiment avoir cette discussion-là avec les clients et le vétérinaire.
1: Donc, rappelons les régions en ce moment là, qui sont...
0: C'est l'Estrie, la Montérégie, je dirais quasiment... en fait, ça part de la frontière et ça monte. Et là, ça va jusqu'à dépasser Saint-Hyacinthe. Et ça s'en va vers Montréal. Donc, c'est une grande région en ce moment.
1: OK, à suivre. Merci beaucoup pour ce premier sujet très, très important sur la rage. On est avec la docteure Claudia Gilbert et le docteur Sébastien Foury, vétérinaire. C'est notre dernière clinique animale cette saison. Allons-y avec cet autre sujet de faire des activités. Avec nos animaux, on en a parlé à plusieurs reprises cet hiver, comment jouer avec nos animaux, comment faire en sorte qu'ils soient bien, c'est ça. Donc là, on pourrait faire des activités dehors. On nous écrit, si j'aimerais bien sortir avec mon chat en laisse, mais il veut rien savoir dès que je lui fais porter un harnais, Claudia.
0: Il faut y aller graduellement.
1: C'est long, là.
0: Ben, tu sais,
1: mais ça vaut la peine en bout de ligne, je présume. Je me suis jamais rendue au bout de ligne de l'affaire, non.
0: Ben, c'est ça. Il faut être patient. Il faut y aller. Il faut quasiment commencer pendant l'hiver, là. Tu sais, essayer de leur faire porter un harnais. Puis encore là, c'est pas n'importe quel harnais qu'ils vont tolérer. Ça prend vraiment un harnais qui a deux boucles là, qui se détachent au niveau du cou puis au niveau du corps. Parce que quand on essaie de faire passer un lasso autour de la tête d'un chat,
2: ça.
0: Puis on leur fait porter puis on donne des gâteries. T'sais, on les laisse pas comme juste s'en aller avec ça puis avoir un mauvais moment. Non, à chaque fois qu'on met le harnais, gâterie, on l'enlève. Tu sais, jusqu'au point où est-ce que le chat, il voit le harnais puis il associe puis il est content. Donc, tu sais, une fois que ça c'est fait, là, après ça, on peut attacher une laisse, la laisser traîner dans la maison, là.
1: Ça peut prendre combien de temps comme mettre le harnais, là?
0: Ça dépend des chats. Il y en a que ça peut prendre une semaine, il y en a que ça peut prendre 2 semaines, il y en a que ça peut prendre un mois.
1: Juste pour le harnais.
0: Il faut vraiment y aller à son rythme.
2: Un chat, en général, là, on réussit toujours à leur faire faire ce qu'on veut dans une période de un mois, en général. Donc, en général, pour la nourriture, accepter une nouvelle nourriture, accepter un comportement, si tu fais toujours la même chose avec du renfort forcément positif pendant un mois de temps. Il y a, je pense que les études, mais c'est à peu près 99% okay. de réussite. C'est juste que nous, les humains,
0: c'est
2: on se
0: rend
2: jamais
0: à
2: un mois. Là, on abandonne avant ça. Hey, là, on a d'autres choses à faire que de me battre avec un chat puis un harnais. Là,
1: donc, après ça, on peut mettre la laisse. Ouais, il peut se promener, puis quelque chose qui traîne en arrière.
0: C'est ça, gâterie. Okay. Mais en parallèle, si on veut que ça aille plus vite, on peut aussi le désensibiliser à l'extérieur s'il n'est jamais sorti. Là, mm-hmm. où, c'est comment on fait ça? Idéalement, on ne le fait pas passer par la porte en marchant. On le met dans un transporteur. T'sais, ça, c'est pour les chats qui aiment le transporteur. Fait que s'il n'aime pas être dans un transporteur, il faut le désensibiliser au transporteur avant. Ou dans un sac. Il y a des sacs à dos oui. là, pour les chats maintenant. Où est-ce qu'ils peuvent avoir? Ça prend un endroit où est-ce que... Pas dans vos bras. T'sais, ça prend un endroit où est-ce que le chat va se sentir en sécurité. Il est un peu caché. Puis il peut observer. Puis il peut sentir les odeurs. On ne va pas trop loin. On sort un petit peu. On le laisse observer. Mais vraiment dans un endroit sécuritaire. Okay. Les poussettes pour animaux, à la limite, ça pourrait être une utilité. Puis on donne des gâteries, Puis la gâterie, c'est comme un signal de savoir est-ce que mon chat se sent bien ou pas. T'sais, s'il refuse les gâteries qu'il prend habituellement, c'est un signe qui n'est pas confortable. Fait que, tu sais, on ne va pas trop loin, on le laisse explorer.
1: On sort idéalement au même moment tous les jours.
0: Oui, idéalement, parce que comme ça, il est capable de se retrouver là, dans l'environnement.
1: C'est qu'en fin de journée, on rentre du travail, c'est le temps de la petite marche.
0: Oui, parce qu'ils sont crépusculaires, les chats. Okay. Là, fait que c'est parfait. En fin de la journée, là, c'est le meilleur moment. Puis, fait que on le désensibilise comme ça, puis tranquillement, tu sais, on l'amène avec la laisse, mais pas loin, tu sais, sur le bord de la porte. Puis on reste là, on le laisse y aller à son rythme, puis on regarde le langage corporel pendant.
2: Oui, puis il faut surtout pas les forcer.
0: Après,
2: c'est-à-dire, des fois, il y en a des gens qui vont le chercher dans le transporteur puis ils sortent un peu de 20 ans, ils le mettent dans le gazon puis le chat, il est tout seul. Tu sais, les chats n'aiment pas avoir rien au-dessus de leur tête au début quand ils sont stressés. Donc, c'est le fun d'avoir le transporteur, tu ouvres la porte puis là, tu attends à son rythme qu'il veuille sortir par lui-même. Et c'est là qu'il démontre qu'il est redevenu un peu plus confortable avec, avec cette nouvelle étape-là. Là,
1: puis après ça, on peut le promener en laisse.
0: Ouais, puis là, mais tu sais, promener un chat en laisse, c'est pas comme promener, c'est rarement comme promener un chien en laisse. Il y en a là des chats qui se rendent à suivre le propriétaire jusqu'au parc, chiller là, puis voir un show de musique, puis revenir. Tu sais, j'en ai vu de ça là. C'est extraordinaire. ça peut être votre objectif là, mais ils vont pas tous se rendre là. Mais il faut suivre le chat là. Mais voyez ça comme un moment privilégié. Puis j'en vois de plus en plus hein, quand je me promène à Montréal, les gens qui sortent leur chat en arrivant de travailler, puis tu sais, le chat il grimpe un petit peu dans le petit buisson, il chasse un petit peu des petits insectes. Puis tu sais, c'est un moment entre l'être humain et son chat.
1: C'est comme une activité.
0: Exactement.
1: Là.
0: Puis c'est pas une marche de santé pour l'être humain. C'est vraiment un moment extérieur à partager. Pas nécessairement une marche.
1: OK. Sébastien, j'ai un vieux chien et je me demande quelle activité pourrait être bénéfique pour lui.
2: Oui. Moi, j'aime beaucoup l'option d'aller marcher sur le bord de l'eau ou de nager si le chien est capable de nager. C'est sûr qu'on parle de, au début, c'est de marcher s'il l'a jamais fait. Là. Pourquoi aller dans l'eau? Parce que les chiens ont souvent de l'arthrose, des douleurs articulaires. Et donc, tout exercice à haut impact, c'est-à-dire courir, sauter, jouer avec la balle, des arrêts, des changements de direction, c'est un peu à proscrire. On veut faire des longues marches. Mais c'est juste qu'à un moment donné, la marche, c'est un peu tout le temps les mêmes mouvements, c'est-à-dire qu'on a très peu d'amplitude de mouvement. Les jambes, les pattes du chien font à peu près 15-20 degrés d'inclinaison. Alors que quand on va dans l'eau, des fois, les chiens doivent soulever les pattes plus haut pour mettre la patte dans l'eau ou bien ils vont forcer contre la résistance de l'eau et ça va muscler les pattes d'une autre façon. Et ça encourage cette espèce de masse musculaire qu'on veut garder autour des articulations avec le temps pour justement garder les articulations bien coaptés, bien en place et donc réduire le vieillissement, l'atrophie musculaire et la douleur articulaire. Donc, chez les vieux chiens, si on commence à marcher dans l'eau, des fois, on va un peu plus loin, un peu plus profond dans l'eau parce que l'eau monte plus haut sur leurs pattes et c'est encore plus difficile. Ça n'a pas d'impact. C'est pas difficile sur les articulations, mais ça les garde très musclés, souples et peut-être plus minces aussi parce qu'ils dépensent plus d'énergie.
1: Puis on vous rappelle aussi que le 30 avril, on a fait une clinique sur les problèmes d'oreilles. Donc, on parlait de tous ces problèmes de type et d'autres choses.
2: Si on se baigne beaucoup dans l'eau, ça peut amener ces problèmes.
0: Si on n'a pas accès à de l'eau pour les vieux animaux, les vieux chiens qui ont des douleurs, là, il y a le Hoopers aussi qui existe.
1: Ça,
0: c'est comme de l'agilité, mais adapté pour les chiens qui ont moins de mobilité. Là. Fait qu'on enlève les sauts, on enlève les passerelles.
1: Mais on fait faire ça dans des circuits déjà.
0: Oui, exactement. C'est comme des cerceaux, des barils,
1: des tunnels.
0: Mais on va dans
1: des centres où on les monte nous-mêmes.
0: C'est quelqu'un qui est habitué, ça vaut la peine d'aller dans un centre au départ pour comprendre un peu comment comment ça fonctionne, pour qu'il y ait un guide qui nous enseigne ça. Puis après ça, on est capable d'en faire chez nous dans notre cours.
2: Ça ressemble beaucoup à la physiothérapie qu'on fait en clinique avec les chiens, c'est-à-dire les faire monter sur des ballons, leur faire utiliser une patte plus qu'une autre, soulever une patte pour que la musculature travaille de façon unilatérale. Donc, c'est un peu la même chose qu'on fait, mais en jouant, en fait, avec les chiens.
1: Ah, c'est bien fun. OK. Ouais. J'aimerais amener mon chien sur une embarcation et même faire de la planche à pagaie.
0: Ça, c'est fun.
1: T'es un bon nageur.

0: mesures de sécurité je dois prévoir?
1: Moi, je le fais avec mon chien aux îles de la Madeleine. Elle monte sur le, elle adore ça. J'essaie juste qu'elle attaque pas les cormorants. Chaque fois qu'on passe à côté des cormorants, elle veut toujours sauter dans l'eau pour aller chez les cormorants. Mais en fait, ça prend quand même une veste de sauvetage. Hein. Donc, il y a des vestes de sauvetage qui sont très confortables pour les chiens maintenant qu'on peut leur mettre. Ils peuvent avoir ça comme un harnais sur le dos ou comme un chandail. Et puis ça, peu importe que notre chien soit très bon nageur ou non, c'est une très très bonne précaution. C'est sûr que tous les chiens qui ont des risques de tout d'un coup avoir un malaise pendant qu'ils nagent, c'est-à-dire les chiens qui sont épileptiques ou qui ont des maladies cardiaques. Donc, il faut vraiment être très prudent avec ça. C'est quand même une grande demande énergétique d'aller de nager. Des fois, les chiens ne sont pas des très beaux jours, des très bons nageurs. Des fois, ils nagent à la verticale ou ils nagent à l'horizontale. Donc ça peut demander beaucoup d'énergie.
0: Faut faire attention, on surveille ça.
1: C'est raison de plus pour avoir une veste de sauvetage. Mais même avec une veste de sauvetage, c'est pas super. C'est-à-dire qu'ils peuvent quand même pencher la tête dans l'eau, puis la tête ne sera pas nécessairement sortie de l'eau. Fait que c'est plus pour des chiens qui peuvent bien nager ou qui ont le potentiel physique pour nager, qu'on recommande ça.
2: Parce qu'ils ne vont pas revenir sur la planche à pagaie s'ils tombent. Là, fait que souvent, ils vont vouloir aller vers le rivage, là, puis on peut perdre le contrôle rapidement.
0: Mais sinon, on peut juste l'amener, puis il reste sur la planche à pagaie.
2: Oui, c'est ça, avec sa veste de sauvetage.
1: Ouais, on peut l'attacher aussi sur la planche à pagaie, là, pour que si jamais il saute à l'eau, tout d'un coup, on perd pas le contact avec notre chien.
0: Les coups de chaleur, parce que là, s'il est toute la journée sur la planche à pagaie, il y a sa petite veste, il est peut-être un peu protégé. Mais il fait chaud, humide. Qu'est-ce qu'on peut faire?
2: Les pattes dans l'eau, ça aide. Là. Donc, on peut lui mettre les pattes dans l'eau une fois de temps en temps. Là. C'est sûr
1: Mais c'est rare qu'on va avoir des coups de chaleur pour les planches. Dès qu'on est dans l'eau, en général, il faut que le chien ait un exercice physique en même temps que la chaleur. Donc, c'est d'aller courir, faire la planche à roulettes ou du rollerblade, là, dans les patins à roulettes, ou il court à côté du vélo, ou on joue à la balle, puis le chien n'est juste pas capable de s'arrêter lui-même de jouer parce qu'il aime tellement ça, jouer à la balle, qu'il n'est pas capable de voir qu'il est à bout de souffle. Et là, c'est le propriétaire qui doit s'en rendre compte. Il dit, allez, c'est assez, là, on prend un break, on va à l'ombre, puis on prend de l'eau. Là, t'sais.
2: Mais tu sais, je dirais un bulldog français, par exemple, là, en planche à pagaie, il y a une possibilité de coup de chaleur. Là, fait que il faut être à l'écoute des signes du chien.
0: Et c'est quoi?
2: Déjà, la respiration à la bouche ouverte, mais ça se peut que le bulldog français respire toujours la bouche ouverte.
0: C'est pas normal. Mon chat, hier, sur la terrasse, il respirait la bouche ouverte.
1: Mais des fois, c'est des odeurs.
0: C'est plutôt rare, là, mais...
2: Il rentre les odeurs, c'est ça. Donc c'est ça les signes, mais on le voit là quand le chien il est sur la planche à pagaie puis il commence à haleter, puis là il a l'air,
0: ou autour de la piscine, peu importe, le coup de chaleur, ça peut arriver.
1: On en voit des coups de chaleur là, fréquemment.
2: Des chiens qui prennent des médicaments, de la cortisone par exemple, sont beaucoup plus à risque, fait qu'on s'y attend pas. Les chiens qui sont obèses ou qui sont plus âgés, ou les jeunes animaux, tu sais, sont plus susceptibles. Des fois, on s'en doute pas. Tu sais, un chien qui a toujours fait cette activité-là, ça a toujours bien été. Ouais. Maintenant, il est rendu plus âgé, il tolère moins.
0: Des popsicles sans sucre qu'on fait maison, des trucs glacés, ça aide.
1: C'est surtout être responsable. C'est-à-dire que si nous autres, on était épuisés avec l'exercice qu'on faisait, qu'on fait faire à notre chien, on devrait pas le faire. Mm. C'est-à-dire qu'il fait très chaud, on marche, on va dans l'eau, on va pas jouer au frisbee, on va pas courir à côté du vélo, puis on va pas courir à côté du patin à roues alignées. On envoie tellement des coups de chaleur que je pense. Puis on les laisse jamais, jamais, jamais dans la voiture. Et tous les animaux qui ont un visage écrasé, là, donc les bulldogs, les pugs, les boxers, les bostons terriers, ils ont de la difficulté à ventiler. Ils ont de la difficulté à évacuer la chaleur avec leur langue parce qu'ils ne suent pas, les animaux. Donc la seule façon qu'ils ont d'évacuer la chaleur, c'est en respirant la chaleur, en expulsant la chaleur avec leur langue et leur bouche. Okay. Si la langue est rendue très longue, elle fait une cuillère. La respiration est très rapide. C'est un signe comme quoi on est sur le bord de faire le coup de chaleur.
2: Puis même une marche, là, ça peut faire,
0: ben non,
2: faire
0: c'est
2: un
0: sûr,
2: coup de chaleur.
0: Il fait 32, 33, 34 là, certaines journées. Là, puis même moins que ça. Là. Marie, c'est juste une belle histoire sur Marie Dutille. Nous écrit une histoire de harnais. Ma fille biologiste a trouvé un magnifique chat dans le plus profond de la forêt gaspésienne. On lui a mis un harnais pour le sortir. Surprise, il se passe la tête et la patte avant seul. Un peu plus, il l'attacherait lui-même. Hihi, pour un chat des forêts fantastiques. On est assez d'accord.
1: À la maison, parce que c'est un lynx.
0: c'est ça. OK, Claudia, on parle d'activités ici à faire avec vos animaux. Peut-être des suggestions ou comment faire pour que leur bien-être psychologique et physique soit au maximum. T'amènes ton chien dans les parcs de la CEPAC.
2: Oui, c'est vrai. C'est faire du camping. T'sais, quand on profite de la nature. Tu sais, moi, j'aime bien... Tu sais, pourquoi on a des animaux? On veut profiter de la vie avec eux. Mm-hmm. Tu sais, il faut pas que ce soit juste le fun pour lui, juste le fun pour nous. Je pense qu'on est capable de trouver des activités qu'on y trouve notre compte tous les deux. Quand je vais faire du camping dans les parcs de la CEPAC, j'amène mon chien, mais il y a des règles à respecter. Tu sais, il y a souvent des sentiers où est-ce qu'on peut pas amener nos animaux. Faut jamais les laisser seuls, même si on est dans... Tu sais, s'il est dans une tente ou c'est un motorisé, il faut jamais laisser nos animaux seuls dans les campings de la CEPAC. Toujours en laisse. Ramasser les besoins aussi, parce que même si on est en forêt, il y a un impact sur les animaux sauvages. On peut transmettre aux animaux sauvages des maladies qu'ils n'ont pas. Fait que c'est important de rien laisser. On respecte les zones aussi parce qu'on essaie de faire de la protection dans ces parcs-là, de la conservation. On veut surtout pas que notre chien piétine des endroits qu'on essaie de conserver. Tu sais, il y a déjà les chevreuils qui font leur travail là-dessus. Puis voilà, il faut vraiment juste respecter les règles. Puis dans les parcs nationaux du Canada aussi, c'est possible, là, mais il y a certains endroits comme le parc national Jasper. La Skyline, c'est la plus populaire. Là, on n'a pas le droit d'amener nos chiens là-dessus.
0: Dans les parcs de la CEPAC, ça dépend des parcs pour les animaux.
2: La majorité, c'est possible. Puis à chaque endroit où c'est possible, ça ne veut pas dire que toutes les zones sont accessibles.
1: C'est toujours en laisse.
0: Il y a deux, trois ans, un gars qui faisait de la rando avec son chat.
2: Ben oui.
1: Ah oui.
2: Mais
0: dans un sentier, là.
2: Les chats, par contre, c'est pas toujours possible. La règle n'est pas toujours la même que les chiens parce que les chats, c'est quand même un prédateur différent du chien.
0: Mais en laisse quand même. Oui, je pense qu'il était en laisse puis il y avait aussi un petit sac avec sa bulle, un sac à dos avec la bulle pour les moments où.
1: Comme quoi, toi aussi, tu pourrais aller faire de la rando avec tes chats en laisse. Il faut juste que tu sois assis pendant un mois de temps.
0: D'accord. On parlait de sauter tantôt, sauter dans l'eau. Moi, là, je suis toujours inquiète de voir les fenêtres grandes ouvertes ou les décapotables qui sortent. Est-ce que nous... Ah, tu dis, mon Dieu, est-ce que les chiens peuvent sauter par une fenêtre en marche?
1: Régulièrement, oui.
0: Ils n'ont pas le sens de si c'est un danger.
1: Non. Puis les gens pensent ça, puis là, les gens en voient des fois dans le derrière d'un camion, tu sais, pas attaché. Il y en a que la fenêtre est bien trop grande ouverte. Il y a un autre chien qui passe dans la rue, un écureuil. Et là, il se pitche à travers. Et là, on a des fractures très graves, des shearing. Des shearing, c'est-à-dire qu'ils vont se
2: complètement. C'est comme si
1: tu sautais en bas d'un.
0: Comme quand on a un accident.
1: On en voit ça, les chirurgiens spécialistes dans les centres d'urgence en voient régulièrement. Là. Donc ça, on peut pas assumer que mon chien est assez bien élevé ou mon chat est assez bien élevé pour ne pas sauter à travers la fenêtre. Ils ne comprennent pas ça la plupart du temps et c'est un gros problème.
0: De toute façon, c'est illégal d'avoir un animal dans la voiture qui n'est pas un système pris après la ceinture de sécurité. Ouais. C'est un harnais généralement qu'on passe dedans.
2: Exactement.
0: Ou on les garde dans un transporteur.
2: Par la fenêtre, ils peuvent avoir un insecte dans l'œil. Puis, il y a beaucoup de races de chiens aussi qui ont les yeux extrêmement exposés. Là.
1: Ils peuvent faire des ulcères. Ils font des otites. Fait que c'est pas une bonne idée.
0: OK, d'accord. On amène parfois nos animaux ici quand on part en chalet ou chez des amis. Est-ce que c'est une bonne activité de développement pour un chien ou un chat de découvrir un nouveau terrain?
2: Ben oui, juste vraiment. Renifler. Là. Encore là, faut faire attention parce qu'il y a des animaux qui ont de l'anxiété démesurée et que, tu sais, quand ils ont une problématique avec ça, faut faire attention parce que même si c'est positif, c'est nouveau, c'est le fun, ça devrait vraiment être quelque chose qui est recommandé pour l'animal. S'il fait de l'anxiété, ça peut être négatif.
0: C'est quoi la canicourse?
1: La canicourse, en fait, c'est quand on a un harnais et on va avoir notre chien qui est attaché au harnais. Bon, on peut avoir du canicourse, c'est-à-dire qu'on va avoir de la traction. Il y a des gens qui vont courir en faisant de la traction. Les chiens les tirent, donc ça fait travailler le chien et l'humain travaille un petit peu moins. Mais c'est quand même sportif. Là. C'est-à-dire que tu dois quand même travailler fort. C'est un travail en collaboration avec ton chien, ça se développe avec le temps. Donc, il y a beaucoup de gens qui le font, un peu comme on fait le même genre d'activité aussi avec le vélo, ça se fait avec le ski également. C'est vraiment un travail.
0: Patin roulé,
1: un travail d'équipe. Okay. Il faut développer ça. C'est une laisse qui était élastique également.
2: Harnais
1: spécial pour pas qu'il y ait de blessures, qui ressemble un peu au harnais de chien de traîneau en fait, là, qu'on utilise. Et donc, c'est vraiment une activité commune, humaine. et chien, de traction et de course ou de ski ou de vélo. C'est vraiment très cool parce que ça te permet aussi, c'est aussi un travail d'éducation aussi, un travail de collaboration, de comprendre le langage de notre animal, puis notre animal comprendre notre langage.
0: C'est vraiment excitant.
1: Il y a des cours pour ça, il y a des niveaux qu'on peut développer, puis il y a plusieurs endroits au Québec qui offrent des sentiers qui nous permettent de le faire. Donc, c'est vraiment une très, très belle activité sportive à faire avec notre chien.
2: Ça vaut la peine de prendre un cours au début, juste pour éviter les blessures, là, parce que, tu sais, même autant pour l'être humain que pour le chien, tu sais, ça prend vraiment un harnais qui est bien ajusté au chien, mais même pour nous, pour répartir, en fait, la traction sur le bassin, puis pas avoir de douleur au niveau du dos, là, faut juste prendre des précautions, là.
1: Ouais. Puis, tu sais, quand tu descends, je l'ai fait avec mon chien, tu descends une côte, puis que là, ton chien est un petit peu trop dynamique, mais là, c'est comme ça s'est accéléré, donc tu dois apprendre à lui parler, dire on y va plus doucement, on va à gauche, on va à droite. Donc, c'est vraiment cool parce que tu développes cette espèce de complicité-là, puis là, ça devient excitant. Et ben, mon chien capote là, quand elle voit le harnais sortir, elle sait là, que c'est le
2: possible,
1: moment.
2: C'est possible même avec un chihuahua, hein?
1: Ah oui, ça se fait avec un chihuahua aussi.
2: C'est sûr qu'il vous aidera pas tant à courir
0: mais
2: vite.
0: C'est pas grave.
1: Non, faut arrêter de penser que les petits chiens ne peuvent pas faire ça. Ouais. Les petits chiens peuvent faire autant de sport que les grands chiens. Mmh. C'est juste qu'il va moins, effectivement, il va moins m'aider à monter la côte.
0: Donc, moins de chihuahua en sacoche, plus de canicourchons de chihuahua.
2: Oui.
0: OK, d'accord.
2: Ouais. Il va être mieux dans leur tête, plus équilibré.
0: Allons-y, poursuivons avec. On est avec Claudia Gilbert et Sébastien Foury, donc nos vétérinaires en résidence pour cette clinique animalière. J'ai un big Claudia, on nous écrit « Je sais que c'est un chien renifleur. Qu'est-ce que je peux faire avec lui autre que le laisser renifler pendant sa marche? »
2: Bien, la détection d'odeur, c'est super le fun. C'est un peu comme les chiens dans les aéroports qui est détecteur de drogue, là,
0: oui.
2: Mais on les entraîne avec des odeurs comme du thé, tu sais, des huiles essentielles comme du thé des bois. Puis on cache, c'est vraiment le fun. Tu sais, ça peut être fait à l'extérieur, ça peut être fait à l'intérieur. On peut faire ça dans nos maisons.
0: Dans
2: là.
0: La maison, wow.
2: C'est, faut vraiment comme... Il faut l'apprendre là, avec quelqu'un qui nous l'enseigne. Là, chez Guide Canin à Saint-Lazare, ils font ça. Ils vont cacher les odeurs à certains endroits. Puis il faut que le chien apprenne à nous donner un signal qu'il l'a trouvé. Il faut qu'il s'immobilise.
0: Et non
2: qu'il
0: pas lâcher la poche du jeans parce qu'il a trouvé le thé des bois dans la poche du jeans.
2: Exactement.
0: Okay, merci.
2: Puis même, on peut aller plus loin. Il y a des sports ratiers où est-ce qu'au lieu de cacher des odeurs, on cache des rats. Vivant, mais attention, il faut que ce soit des rats entraînés pour ça.
0: Okay,
2: et des
0: parce que sinon, le stress à l'eau. Là.
2: Exactement. Okay. Ils mettent ça dans des tubes protégés, là, parce que tu sais, le chien, il est comme vraiment trop motivé, oh, puis qu'il arrive, il ne faut pas qu'il ait peur du chien.
0: Bizarre que les rats triplent là-dessus. Quand on les entraîne?
2: Oui, quand on les entraîne.
0: C'est un jeu, complètement.
1: Il y a des rats qui aiment les chiens. Hein? Il y a des rats domestiques qui aiment les chiens. Mm-hmm, ouais, on ne parle pas d'un duplex dans Rosemont, là, où est-ce que là, tu lâches ton chien. C'est pas ça qu'on parle. Là. Ouais.
0: Exact. C'est drôle.
2: Mais tu sais, c'est hyper stimulant. Parce que là, c'est pas juste le nez, c'est aussi le son. Fait que les chiens, ils vont comme, mais là, ça, faites pas ça dans votre maison. Là, les sports ratiers, c'est pas recommandé.
0: Okay.
2: Mais les détections d'odeur, c'est vraiment le fun.
0: Je vois que tu nommes des races là, spécifiques qui aiment peut-être particulièrement les sports ratiers, les schnauzers, les pinschers.
2: Oui, exactement. Les Yorkshire, les Westie, les fox terriers.
1: Tous les terriers, en fait.
2: Tous les chiens de chasse. Mm-hmm. C'est un sport intéressant pour eux.
1: Il y a des niveaux aussi. Hein? Ils peuvent atteindre des niveaux là,
2: des
1: de détection. Ouais. Ouais, c'est vraiment... Ouais. C'est vraiment super. Ouais.
0: Nous aimons aller à la plage sous un parasol, nous écrit Stéphane. Quelles précautions pouvons-nous adopter pour que nos terriers écossais puissent nous accompagner? On parlait de coups de chaleur tantôt. Est-ce qu'ils peuvent prendre des coups de soleil? Qu'est-ce qu'on fait pour faire attention à ça?
1: Ben oui, c'est possible, les coups de soleil chez les animaux qui ont un pelage qui est plus clairsemé, ça arrive. Donc, ils n'ont pas un poil aussi dense que les autres. Des fois, c'est rare qu'on va avoir des symptômes de ça. Puis c'est rare que les animaux restent suffisamment longtemps au soleil pour avoir ces problèmes-là. Puis souvent, ils ont une pigmentation plus foncée au niveau de la peau qui les protège un peu. Mais c'est vraiment de les garder à l'ombre et d'être responsable, c'est-à-dire quantité d'eau disponible régulièrement. Et justement, d'adapter l'activité physique qu'ils vont faire. Donc, c'est pas nécessairement d'être sous le soleil de plomb qui est problématique. Si on leur donne un espace où ils peuvent aller se reposer et gérer leur activité physique, c'est rare qu'on va avoir des coups de chaleur. Là.
2: Les pattes dans l'eau.
1: Ouais.
2: Régulièrement, les pattes dans l'eau, là, ça aide là, à thermoréguler.
1: Puis donc, boire de l'eau, leur permettre de se reposer. Puis, si on trouve, bien évidemment, s'ils sont sous le parasol, il n'y a pas de problème.
0: Okay. Ouais. Un autre cas de harnais ici pour un lapin. Mm-hmm. On peut amener,
2: oui.
0: Comment on fait, en fait,
2: oui,
0: pour amener notre lapin?
2: C'est exactement comme pour les chats, en fait, mais ça reste que c'est une proie, un lapin. Donc, quand on décide de l'amener à l'extérieur, il faut s'assurer qu'il soit protégé. On ne le laisse jamais seul. Moi, quand j'étais jeune, j'ai perdu un lapin
0: Dieu.
2: Il était même dans un enclos fermé complètement, puis un chat qui a réussi à défoncer l'enclos pendant que je suis allée me chercher un verre d'eau. Là. Je suis retournée dehors, mon lapin n'était plus là. Je l'ai retrouvé mort. Et okay. Ça, c'est un souvenir de jeunesse. Mais tout ça pour dire...

0: parce que...
1: C'est trop mal.
0: Ouais, c'est ça. Puis le chat est tout content.
1: Ben oui. Il sait pas, lui.
0: Non, il sait pas. Exactement. Supposé.
1: OK. Donc, on entraîne au harnais de la même façon, on entraîne à la laisse de la même façon.
0: Pis pas trop longtemps, puis il faut s'assurer qu'il va pas grignoter des trucs qui sont toxiques. T'sais, si votre terrain est traité, c'est moins une bonne idée.
1: Oui,
0: du trèfle, c'est bien correct, là. Puis c'est le fun, mais il faut pas, tu sais, s'il en mange jamais d'habitude, on y va graduellement, on le laisse pas grignoter du trèfle, là, toute la journée, pour la première fois qu'il sort à l'extérieur. Toujours accompagné. Puis oui, on peut sortir, mais toujours, il faut qu'il se sente protégé, le lapin. Il faut penser à psychologiquement, lui, là, c'est une proie. Là. Il ne veut pas être exposé.
1: Et ce qu'il faut dire aussi, c'est les tiques, là, cette année, en ville. Ouais. Oui, Claudia?
0: J'ai oublié, le lapin, il faut qu'il soit vacciné pour la maladie hémorragique du lapin. Même s'il reste à l'intérieur, là, c'est super important. Puis, il faut qu'il y ait des antiparasiteurs si vous les sortez de l'extérieur. Il faut faire attention aux mouches aussi.
1: Ou en contact
0: aussi,
1: avec d'autres animaux.
0: Oui. Mais tu sais, s'ils sortent à l'extérieur puis qu'ils n'ont pas de contact avec d'autres animaux, il faut donner des antiparasiteurs, s'ils grignotent dans le... Puis qu'il faut qu'ils soient vaccinés à chaque année.
2: Puis il y a des puces, là. Oui, des puces dans l'environnement.
0: Des puces, puis les mouches, les cutérébras, là, c'est...
1: OK. Les tiques.
2: Oui.
1: Qu'est-ce qu'on peut dire sur ça cette année?
2: Éthique, c'est juste que c'est en progression constante.
0: Ouais, ça veut dire que notre température.
2: Je veux dire, les tiques maintenant sont implantées jusque dans les Laurentides. Avant, on disait la frontière américaine. Ouais. Après, ça, on a dit là en dessous du.
1: Mais ça se réchauffe au nord.
2: Maintenant, il y en a partout.
1: Ben,
0: c'est parce que ça suit les chevreuils, hein? Parce que tu sais la tique à pattes brunes, celle qui est le responsable de la transmission de la maladie de Lyme, elle est. Et elle se reproduit sur le chevreuil. Maintenant, des chevreuils, il y en a partout. Oui. Donc, le cerf de Virginie,
2: On coupait le gazon en fin de semaine à Mont-Tremblant, puis on avait des tiques. Là. Donc, en général, c'était les cantons de l'Est. Maintenant, il y en a partout. Il y en a encore plus dans les cantons de l'Est que dans les Laurentides, mais il y en a partout maintenant.
0: Fait qu'il ne faut pas attendre de savoir, il y en a-tu, il n'y en a pas. Il ne faut pas se poser la question. Il faut toujours protéger notre animal quand il va dehors pour les tiques. Puis nous-mêmes, se protéger. Puis il faut développer un certain réflexe aussi. T'sais. On est allé se promener dans le bois. Puis idéalement, rester dans les sentiers, c'est déjà moins risqué quand on reste dans les sentiers. Puis de toute façon, c'est mieux de ne pas piétiner la forêt. Mais on reste dans les sentiers, mais on examine notre animal. Puis on s'examine nous aussi en revenant des promenades. Puis tu sais, faut développer le réflexe. Tu sais, les maladies transmises par les tiques, là, ça arrive pas comme soudainement. Là. Tu sais, si on s'examine, qu'on sait où que soudainement...
1: Mais
2: on oublie ça, examiner notre animal, on va le faire. Là, mais les gens, ils disent, oh non, je donne pas de médication parce que j'examine mon chien. C'est de la foutaise.
0: Non.
2: Parce qu'on est incapable de voir les tiques sur un animal ou très rarement, on en voit une sur 100 à peu près parce qu'elle est assez grosse pour qu'on la voit. Mais les tiques sont microscopiques. Des fois, c'est des nymphes qui sont des bébés qui peuvent transmettre des maladies dégueulasses, c'est-à-dire la Lyme, l'herlichiose, l'anaplasmose. On en voit de plus en plus maintenant en clinique. L'anaplasmose, c'est des maladies sanguines transmises par les tiques. Donc, moi, je pense que c'est vraiment... On se pose pas de questions. Oui, il y a des médicaments qui sont donnés par la bouche. Il y en a qui ont peur de ces médicaments parce qu'il y a eu des cas d'épilepsie, des chiens qui étaient épileptiques qui ont réagi à cette médication-là. Puis donc, on est prudent pour les animaux qui font des... qu'on sait qu'ils sont...
0: Mais
2: il y a des alternatives, des traitements topiques. Il n'y a pas de raison, si un animal va à l'extérieur, qu'il ne soit pas sur une médication préventive. Parce qu'on voit tellement de cas en ce moment de maladies de Lyme, des maladies rénales. J'ai des chiens qui meurent de maladies rénales parce qu'ils ont une maladie de Lyme et ils font des pertes de protéines, puis c'est mortel. Donc, il y en a des cas. Il y a beaucoup de cas comme ça que je trouve que les risques sont trop grands par rapport au
0: ceci étant dit, faut relativiser là, les animaux qui ont beaucoup moins de problèmes avec la maladie de Lyme que l'être humain. Puis c'est nous,
1: mais ça s'examiner. Le petit latique qui est sur mon chien, si elle rentre chez nous, elle peut être sur moi.
0: D'habitude, elle reste sur l'animal, mais effectivement.
1: Par contre,
0: si l'animal a attrapé la maladie de Lyme, le risque était pour l'être humain également.
1: Dans l'environnement.
0: C'est ça, il se promène aux mêmes endroits. Ouais. Fait qu'il faut s'examiner, puis, tu sais, avoir le réflexe. Hey, j'ai comme un syndrome grippal, j'ai de la fièvre, j'ai mal à la nuque, ça va pas. J'ai rencontré personne avec l'influenza. Pourquoi je me sens de même? Oh, je suis allée me promener dans le bois, c'est peut-être une maladie de Lyme. Si on réagit à ce moment-là, il n'y en a pas de problème, on est capable de prendre l'antibiotique, puis tout va bien.
1: Contrôleur animalier, qui nous écrit. J'ai longtemps travaillé comme contrôleur animalier, comme inspecteur en bien-être animal. Vous avez mentionné l'importance d'attacher son animal pour des promenades en nature. Les raisons les plus importantes, protection de la faune et aussi pour la vie de votre animal, parce qu'il dit les inspecteurs de la faune ont comme consigne de tirer un chien qui pourchasse un animal sauvage. Je connais deux cas où c'est arrivé.
0: Merci pour le témoignage.
1: Effectivement, c'est fort.
0: Pour les chats aussi, il faut protéger la faune. C'est pour ça qu'on veut les sortir en laisse.
1: Ça, c'est sûr. OK. 2 minutes, il reste.
2: Choisis bien ta question.
1: Oui, c'est ça. Ben, y a-tu quelque chose que j'ai pas. Tu sais, on a parlé de prévention, on a parlé de coups de chaleur, on a parlé de tics, on a parlé de médicaments.
0: De laisser sortir nos chats dehors librement, tu sais, peut-être, je sais pas si on veut rembarquer là-dedans, là, tu sais. Y a des nouvelles statistiques, là, qui sont sorties d'un sondage léger de la MVQ, l'Association des médecins vétérinaires du Québec en pratique des petits animaux. Y a de moins en moins de gens. Y a 31% des gens qui ont un chat qui voulu les laisser sortir. Puis il y a 10 ans, c'était 40%. Fait que c'est en diminution, mais il y a encore 251 000 à 300 15 000 chats qui se vagabondent. Puis c'est des chats qui appartiennent à quelqu'un qui vagabonde librement dans notre environnement. Puis ça, ça a des impacts, pas juste sur les chats, sur l'environnement.
1: Ah non, mais ça, c'est sûr, les carrés de sable, les enfants, les maladies,
0: santé humaine, la santé
1: aviaire,
0: des belugas, même.
1: Je le sais.
0: Ça va loin. Là.
1: Il y a une étude qui... Fait qu'on garde nos chats à l'intérieur. Ouais. Puis on arrête de penser que ce sont des chats qui ont cet instinct-là et qu'on les brime dans leur vie animale si on les laisse pas sortir, nos chats. Sébastien, ça, c'est une croyance.
2: Non, ils peuvent très bien vivre à l'intérieur en étant stimulés à l'intérieur. Un autre chat va stimuler... Les deux chats ensemble, ça se stimule mutuellement, mais un chat seul... puis ils ont quand même besoin d'enrichissement de l'environnement, mais un chat peut être très, très, très heureux. En fait, ils sont très heureux à l'intérieur en autant qu'on joue avec eux, on trouve des façons qu'ils puissent monter, grimper, assouvir un peu leurs besoins, puis aller voir. Fait que je pense que c'est vraiment important.
0: Ou on prend nos responsabilités, puis on sort dehors avec eux autres.
1: Là, oui, c'est ça, exact. En laisse.
2: Dernière chose, là, c'est que, tu sais, on parle de prévention antiparasitaire, puis de vaccin, mais il y a aussi des façons de dépister sans nécessairement traiter. Si on ne fait pas de vaccin, pas de traitement contre les tiques, mais au moins faites un test de dépistage pour être sûr qu'ils sont négatifs pour la Lyme, l'herlichiose, l'anaplasmose et les parasites d'intestin. Ça se fait, ça, à chaque année aussi. On peut faire ça au lieu de les traiter si vous voulez.
1: Merci infiniment pour vos expertises, vos éclairages pour le bien-être psychologique et physique de nos animaux tout au long de cette 7e saison. Claudia Gilbert, sur Audio, on retrouve le balado Bêtise, le marché du chiot. Sébastien Fourry, les poilus, dimanche 19h30 sur Istélé. Merci infiniment. Bon été à vous deux. Alec Castonguay, bonjour.
3: Bonjour Pénélope.
1: C'est aussi ici qu'on se dit bon été parce que demain, vous n'êtes pas là.
3: Je suis en formation demain, donc c'est Mathieu Bellumeur qui va être à la barre de Midi Info. Donc oui, c'est notre dernier fil d'antenne.
1: Avant qu'on se retrouve au mois d'août. Qu'est-ce qu'il y aura à l'émission ce midi?
3: Je vais m'ennuyer, Pénélope.
1: Moi aussi, j'osais pas le dire.
3: Oh, je m'ennuie. Mais on se retrouve au mois d'août. On va être en forme au mois d'août. Recrinquer les batteries en forme. Oui, donc aujourd'hui, on parle beaucoup d'intelligence artificielle parce qu'il y a un gros dévoilement dans 2 minutes à Toronto, la stratégie canadienne sur l'intelligence artificielle. Le gouvernement Carney qui dévoile sa stratégie. Ça va occuper une bonne partie de notre émission. On va évidemment expliquer ce que le gouvernement Carney veut faire en intelligence artificielle. On va en parler du côté aussi de la progression dans les entreprises. Valérie Pisano, la PDG du Mila, va être avec nous. On va parler de l'aspect éthique aussi, encadrement. Les gens ont des craintes par rapport à l'intelligence artificielle. Ils veulent que ça se fasse bien, cette transition-là. On va en parler aussi à l'émission. Sinon, langue française avec le commissaire à la langue française du Québec, Benoît Dubreuil, qui va être avec nous. Et Mark Miller, le ministre de la Culture et de l'Identité canadienne, va venir nous parler du CRTC et des redevances des géants du web. Alors, ça brasse un peu à Ottawa depuis quelques jours là-dessus. Il va venir s'expliquer à notre micro.
1: Bonne émission et bon été, Alex.
3: Merci beaucoup.
1: Au revoir.
3: Aussi.
1: On se retrouve après les infos.
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9: Ici Rebecca Kwan, voici les informations. Le gouvernement Carney estime que le développement et l'encadrement de l'intelligence artificielle qu'il propose protégera les Canadiens contre les dangers de l'IA assurera la souveraineté du pays dans le domaine et stimulera l'économie. Ottawa va d'ailleurs jusqu'à dire que sa stratégie nationale sera favorable aux travailleurs et qu'elle permettra la création de 250 000 emplois d'ici 5 ans. L'opposition néo-démocrate s'inquiète néanmoins de voir l'IA remplacer une bonne partie de la main-d'œuvre, tandis que les conservateurs jugent que les libéraux omettent des éléments importants. Estelle Côté-Sroka.
10: Le premier ministre Mark Carney veut accélérer l'adoption de l'intelligence artificielle.
11: Il y a une technologie transformatrice pour améliorer la vie des Canadiens.
10: Ottawa investira 2,3 milliards de dollars dans les 5 prochaines années, notamment pour que la proportion d'entreprises qui se servent de l'IA passe de 12 à 60 % pour construire un super ordinateur public permettant aux chercheurs et aux entreprises de mener de grands chantiers en protégeant leurs données en sol canadien et pour former 1 million d'étudiants de niveau postsecondaire. Il s'agit d'une occasion à saisir pour générer une croissance économique de 200 milliards de dollars d'ici 2034, selon Mark Carney.
11: Une stratégie qui repose sur des bases de confiance et de sécurité.
10: Le nouveau Parti démocratique craint des pertes d'emplois.
12: They know that the mass adoption of AI is to replace human labor.
10: Les conservateurs estiment qu'Ottawa omet plusieurs détails importants. Le député Gabriel Hardy.
13: Comment les Québécois et les Canadiens vont être protégés de la dérive de l'intelligence artificielle? Comment les libéraux vont être capables de fournir l'énergie?
10: Tania Sabat de l'Observatoire international sur les impacts sociétaux de l'IA et du numérique ajoute que le gouvernement devra agir vite pour garantir le succès de cette stratégie.
14: Ne pas tarder à mesurer des impacts et des retombées. Pourquoi? Parce qu'il va falloir certainement corriger, parce qu'il va falloir certainement expérimenter.
10: Mark Carney promet que les lois et les normes canadiennes seront mises à jour dans les prochains mois. Ici Estelle Côté-Sroka, Radio-Canada, Ottawa.
9: Et puis, parlant de la protection de la vie privée, 1 an après l'entrée en vigueur du nouveau recours visant à contrer le partage d'images intimes sans consentement, le ministre de la Justice et procureur général du Québec, Simon Jolin-Barrette, estime que cette mesure a eu des retombées concrètes. Il y a toutefois certains bémols, comme l'explique David Savoie.
15: Dans une vidéo en ligne, les internautes sont prévenus de l'existence de ce nouveau mécanisme pour dénoncer rapidement et en tout temps des photos intimes qui sont partagées sans consentement. D'après le ministre de la Justice, ce processus simplifié se traduit par plus d'une ordonnance par semaine pour faire détruire des photos. La loi s'applique aussi aux images de nudité qui sont générées par l'intelligence artificielle. Le non-respect d'une ordonnance vient avec des amendes qui peuvent aller de 500 à 5000 $ par jour pour une personne, 10 fois plus pour un site Internet ou une entreprise. Le ministre de la Justice, Simon Jolin-Barrette.
16: Les délais sont beaucoup plus courts, donc c'est immédiat. Alors, je pense que ça fait œuvre utile, justement, pour éviter, exemple, dans une école secondaire, qu'une image intime d'une personne circule à travers l'ensemble de l'école secondaire, ou même pour les jeunes adultes. Donc, c'est un phénomène qui touche particulièrement les jeunes.
15: Si l'initiative de Québec est saluée, le problème du partage de photos intimes sans consentement ou encore de vengeance pornographique est beaucoup plus fréquent, voire quotidien. Mélanie Lemay, du groupe Québec contre les violences sexuelles.
17: Bien, sachant que ça représente peut-être 52 cas dans une année, je pense qu'il y a peut-être une méconnaissance du public à l'égard de ces mécanismes-là, vu que ça arrive beaucoup plus souvent qu'on peut l'anticiper. Là.
15: D'après des données publiées en avril 2025 par Statistique Canada, 17 % des 15 à 24 ans ont vu au moins une fois par mois des images ou des vidéos intimes partagées sans le consentement de la personne concernée. Ici David Savoie, Radio-Canada, Montréal.
9: Au Québec, c'est vendredi que le gouvernement Fréchette déposera son projet de loi pour interdire la vente de boissons énergisantes aux jeunes de 16 ans et moins. Québec veut ainsi éviter d'autres drames comme celui de Zachary Miron, cette adolescente de 15 ans mort en janvier 2024 en raison de la combinaison d'une seule de ses boissons et d'un médicament pour le TDAH. Tous les partis d'opposition appuient le projet de loi, sauf les conservateurs, qui accusent le gouvernement Fréchette d'agir par opportunisme à quelques mois des élections. Voici la députée Maïté Blanchette-Vézina, suivie de la réaction de la ministre de la Santé, Sonia Bélanger.
18: Le gouvernement, depuis 3 ans, aurait pu déposer ce projet de loi-là. Il décide de le faire par populisme, utiliser le décès d'un enfant pour se remonter dans les sondages. Ma mère et d'autres gens consomment des médicaments qui interagissent, qui ont une interaction avec le pamplemousse. Ça peut causer des décès, là. Ça peut interagir avec des médicaments. Est-ce qu'on va interdire le pamplemousse? Non.
19: C'est une question de dogmatisme, de valeur qu'ils ont. Moi, je trouve ça vraiment ignoble.
9: Les boissons qui contiennent de la caféine, de la taurine ou d'autres éléments chimiques seront visées par le projet de loi. Et en terminant, il faudra attendre encore un peu avant de voir l'accélération des grands projets au Canada, tels qu'annoncés en août 2025 par le premier ministre Mark Carney. Ottawa a choisi de prolonger la période de consultation sur le sujet. Plusieurs des propositions pour raccourcir les délais d'approbation des projets s'attiraient des critiques, entre autres des groupes environnementaux. La période de consultation devait se terminer la semaine prochaine, mais

sera plutôt remise au 22 juillet. Ottawa projette de déposer dès cet automne un projet de loi qui modifiera les protocoles pour la réalisation de chantiers tels que l'expansion de mines ou encore un projet hydroélectrique.

0: répondre, à nous envoyer plein de ces moments-là qui ont joué un certain rôle dans votre vie, des joyeux, des bouleversants. Et donc, demain, on va tricoter la dernière heure d'émission autour de vous et de ces moments. On va vous appeler. Certains d'entre vous avaient accepté qu'on vous appelle pour que vous nous racontiez comment un invité ou une invitée vous a touché. Alors, demain, c'est ce qu'on vous propose pour notre dernière émission de la saison. Peut-être avez-vous lu lire Lolita à Téhéran, best-seller mondial traduit dans une trentaine de langues qui est sorti il y a presque 20 ans, un peu plus de 20 ans, un roman autobiographique d'Azhar Nafisi qui nous plonge dans l'Iran des années 80-90, au cœur vraiment de la répression. Se trouve une professeure d'université qui choisit de résister à travers la littérature en organisant chez elle un club de lecture clandestin avec certaines de ses étudiantes. Eh bien, l'adaptation cinématographique arrive chez nous demain. Ça met en vedette Golshifteh Farahani, entourée de plusieurs actrices iraniennes forcées à l'exil, dont Zahr Amir, que nous joignons aujourd'hui en France. Madame Amir, bonjour.
1: Bonjour.
0: Je me sens très privilégiée ce matin que vous ayez pris du temps pour être avec nous et avec nos auditeurs et nos auditrices ce matin. Merci beaucoup.
1: Merci à vous.
0: Je commence avec une bien triste nouvelle sur laquelle j'aimerais vous entendre parce qu'on apprenait, dont ce matin, le décès de Marianne Satrapi, cette incroyable BDiste, illustratrice, réalisatrice, donc entre autres de Persepolis, que vous avez rencontrée. On vous voit ici une photo que vous aviez prise ensemble pour le Par Image, c'était en 2022. Votre émotion ce matin à cet égard?
1: Bon, j'ai larmes aux yeux. Pardon, c'est difficile de parler. Oui, c'est triste. C'est une grande disparition pour le cinéma, pour l'art, pour la France, pour l'Iran. Pour moi, personnellement, en tant qu'une copine qui m'a soutenue dans les moments difficiles de ma vie, c'est qu'on perd une grande alliée artistiquement, mais alliée aussi politiquement. Oui, mais je pense quand même la manière de cette disparition m'a inspiré beaucoup. À quel point on croit, je pense que c'est difficile aujourd'hui dans ce monde de croire à l'amour.
0: C'est ça,
1: parce
0: qu'on dit
1: pour
0: qu'elle...
1: une femme assez forte.
0: Parce qu'on dit qu'elle est décédée de chagrin un an après avoir perdu son amoureux. Donc, il y a quelque chose de tragique et de magnifique à la fois. C'est ce que j'entends, Madame Amir.
1: Oui, exactement. Je me sens comme encore inspirée. Je crois encore à l'amour. Je pense que ça ressemble beaucoup à elle-même, à sa disparition.
0: Et vous êtes...
1: c'est triste pour nous.
0: Vous êtes inspirée par elle, donc Marianne Satrapi décédée, mais vous êtes aussi une immense source d'inspiration pour tant de jeunes femmes, de femmes de tous les âges et de jeunes femmes iraniennes, bien entendu. Et c'est une incroyable année pour vous. Un Oscar pour le moyen métrage Deux personnes échangeant de la salive, ça s'est passé plus tôt cette année. Un prix humanitaire à Cannes en marge du festival, le Human Action Prize, pour votre courage face à l'oppression. Quand vous regardez le chemin parcouru, Et où vous êtes aujourd'hui? Qu'est-ce que vous voyez?
1: Bon, c'est encore très, très difficile de regarder le monde, même trouver des mots à s'exprimer. Je viens d'avoir, en plus de tout ce que vous avez dit, je viens d'avoir une petite fille qui était née 3 jours avant de gagner ce Oscar. Donc, je pense que heureusement, j'ai eu la chance d'avoir cette nouvelle vie.
0: Incroyable.
1: Pouvoir regarder un peu les choses différemment, autrement, parce qu'elle me donne quand même un espoir. Elle me sent responsable de tout un monde que je dois préparer pour elle. Mais au fond de moi, je dois dire que je suis assez désespérée. Parce que moi, je suis normalement une personne assez optimiste. J'arrête pas à combattre, mais là, en ce moment, avec tout ce qui se passe dans mon pays d'origine, même en France et dans le monde entier, en fait, on se demande à quoi il faut s'accrocher, à quoi il faut croire. C'est pour ça, là, quand quelqu'un comme Marjan disparaît, ça fait du mal, parce qu'elle était forte, elle était inspirante, elle était combattante. Je pense que ce monde a besoin de ce genre de gens, et surtout des femmes. Je pense que...

comme tous les autres Iraniens, soit en Iran, soit en diaspora, on est tous et toutes en deuil. D'abord, pour tout ce qui s'est passé au mois de janvier de la part du gouvernement iranien, qui a, c'est un massacre jamais vu en Iran, ce qui s'est passé. On entend à peu près 40 000 morts. Et puis, après, en voyant cette guerre qui fait même pas le sens, que bon, voilà, c'est vrai que c'est la République islamique qui conduit tout un pays vers cette guerre, mais quelle guerre pour après sauver un pays et son peuple? Bon, voilà, un millier de questions qu'on se pose en ce moment-là. Comment il faut sauver ce pays? Comment il faut sauver tous ces diasporas, tous ces Iraniens? Mais ce qui m'inspire encore, il faut dire que chaque fois je parle avec mes amis qui sont en Iran, même s'ils ont perdu des gens, soit dans ce massacre, pendant ce massacre, soit pendant la guerre, je ressens une sorte de responsabilité qu'ils ont envers nous-mêmes, envers

0: quand même, ils ont envie de créer, ils ont envie d'en parler, ils ont envie d'être là. Et dans ce genre de moment, quand j'ai du mal à m'exprimer, je ne trouve pas le mot, je ne sais plus quoi faire, c'est encore eux qui m'inspirent et qui me disent qu'il ne faut pas lâcher.
1: Zahra Amir, avec ce film « Lire Lolita à Téhéran », qui, je le rappelle, prend l'affiche « C'est nous demain », mais avec tous vos projets, depuis que vous avez quitté, depuis que vous avez fui l'Iran en 2008, vous faites des projets, le réalisateur ici est israélien, par exemple. Vous avez fait ce film pour lequel vous avez remporté un Oscar, est un film queer. Quand vous avez fait... ce film, il y a quelques années, les Nuits de Mashhad, qui a été accusé par le gouvernement iranien de suivre, et je cite, le même chemin emprunté par Salman Rushdie dans les versets sataniques. Quand vous faites des projets, quand vous êtes sur la scène internationale, sans voile, fière, la tête haute, un rôle pour vous, ce n'est jamais juste un rôle. Un rôle pour vous met toujours votre sécurité en jeu. Votre métier d'actrice est bien plus qu'un métier d'actrice, non?
0: Oui, je crois. Après, je ne sais pas, ce n'est pas moi qui a décidé. C'est un peu... ça m'est arrivé aussi comme ça de faire des choix. Mais plus en plus, je fais des films engagés. Je comprends pourquoi je fais des films engagés et je comprends pourquoi d'autres choses, ça m'intéresse moins. Je peux facilement dire non à un film, un grand film qui m'apporte peut-être beaucoup plus d'argent et tout ça, plus vu le public un peu partout, mais que personnellement je ne me trouve pas assez satisfaite. Et je pense que tout ce temps-là pour se faire un film, c'est assez compliqué. Jouer dans un film, ça paraît compliqué, en tout cas rien n'est facile dans le cinéma, et tout ce temps-là qu'on met et cette énergie, et moi, comme pas mal des autres, on donne tout pour créer un film bien, pour qu'il se connecte au public. Pour tout ça, toujours, je me demande pourquoi je le fasse, pourquoi je fais ce rôle, pourquoi ce projet. Et à chaque fois, il y a des choses humaines, il y a des choses, on peut dire même politiques parfois. Et c'est vrai que bon, ça fait 4-5 ans que je fais que des films, comme vous dites, un peu engagés, mais je crois aussi qu'en ce moment, il faut faire des films politiques. Je pense que on est dans un moment assez compliqué dans le monde, et on va regretter si on n'en parle pas maintenant. Soit en France, je fais pas que des films iraniens, mais j'ai fait un film arménien, j'ai fait un film sur la Syrie, j'ai fait un film sur ce qui se passe en Chine, par exemple, et tout ça. Et je pense que c'est juste une petite fenêtre, c'est juste une bonne raison pour en discuter, pour qu'on n'oublie pas, parce que malheureusement, ça se passe beaucoup de choses dans ce monde, et on oublie tout assez vite. Et tous ces projets, ça me permet de créer un lien avec un public assez large. Et oui, c'est vrai que j'adore de faire des projets internationaux. Et c'est aussi pour ça, parce que ça me permet de me connecter à tout un public différent et j'apprends beaucoup.
1: Vous avez été rendu célèbre en Iran quand vous y étiez encore, à travers des téléromans, à travers des séries notamment, avant de quitter dans des circonstances dont on parlera dans un instant, Zahra Amir. Mais qu'est-ce qu'on pouvait, dans les années 2000, par exemple, avec Narges, cette série très populaire, qu'est-ce que vous pouviez, comme actrice, comme créatrice, raconter aux Iraniens et aux Iraniennes dans un pays où des grands pans de la vraie vie sont censurés?
0: Mais c'est ça, c'est drôle de regarder cette série maintenant qui s'est passée il y a 20 ans. Et pourquoi, parfois, je me demande vraiment pourquoi je l'ai fait. Mais je me souviens du jour que j'ai accepté ce projet. C'était aussi parce que, vous voyez, en Iran, c'était pas du tout comme maintenant. Il y avait juste une télé nationale, les séries passaient sur la télé, sur les différentes chaînes. Et cette télé, c'était beaucoup dans le main, c'est toujours dans le main du gouvernement. Et moi, à l'époque, je croyais quand même à pouvoir changer des choses en étant présente. Et on se disait avec mes collègues de l'époque, on se demandait qu'est-ce qu'il faut faire, et on se disait, à part tout ce projet indépendant autour qu'on fait, censuré parfois, il va

0: même pas le jour. Mais il faut être aussi là dans ce genre de projet. Bon, cette série, c'était quand même unique parce que c'était la première fois, c'était un peu comme sitcom iranien à l'époque, première fois qu'on avait une série qui se passait tout l'été, tous les soirs. Ça parlait de la jeunesse, de l'amour entre deux familles, un couple assez jeune, qui étaient encore censurés par leur famille et tout. Du coup, ça, pour moi, il y avait quand même quelque chose à travailler dessous. Mais aussi, pour être là, pour ne pas laisser cet espace que nous, on a eu à d'autres gens qui ressemblaient plus au gouvernement et au régime. Pour un peu, parce que nous, on pense que nous, on s'est fait voler partout en Iran. Tout est volé par le pouvoir, même le cinéma. C'était une façon à résister.
1: Ah ouais.
0: Mais après, on voit bien que bon, c'était assez difficile. Bon, la télé iranienne reste toujours dans le main du gouvernement.
1: Zahra Mir, les circonstances de votre exil, de votre fuite sont très particulières. Il y a une vidéo qui fuite publiquement de vous dans des ébats amoureux avec votre partenaire, votre amoureux de ce moment-là. Et donc, cette vidéo fuite, c'est un scandale immense, ça met fin à votre carrière. On vous condamne à 100 coups de fouet, à des années de prison, à un arrêt de travail pendant des années et des années. Et vous dites, la société iranienne, elle est malade sexuellement. Il y a beaucoup de choses que vous avez dans les nuits de Machad, par exemple, aussi, où il y a cette... Comment vous pouvez expliquer le rapport que le gouvernement, parce que je pense pas que je peux dire la société iranienne, mais le gouvernement et une partie de la société iranienne entretient avec la sexualité pour que ça devienne à ce point dangereux de l'évoquer, de la vivre même?
0: Bon, je dis ça, juste, je rajoute ça, c'est pas quelque chose de négatif à rapport quand je dis que c'est une société malade, je veux pas reprocher les gens. C'est vrai que on a besoin d'éducation. C'est ça, après, c'est le rôle d'un gouvernement, c'est le rôle des dirigeants d'un pays de mettre en place tout un système d'éducation bien pour préparer toute une génération. Et c'est ce qui se passe du tout en Iran. Les écoles sont horribles, les renseignements sont horribles, tout est horrible. Rien n'est dans une direction pour fabriquer un avenir, pour préparer les gens, pour préparer les enfants, pour toute une vie normale. Tout est exagéré, tout est caché, tout est pas, on doit cacher. Surtout à mon époque, on ne pouvait même pas parler des films qu'on voit à la maison parce que c'était interdit. On ne pouvait pas parler de la musique parce que c'était interdit. Et je pense que tout ça, bon, les écoles sont séparées. Et moi, je pense qu'on pourrait faire mieux, même dans un pays, si ça reste même l'islam, et si ça reste même ce gouvernement, ils pourraient faire mieux. Mais parce que les gens, ils sont des gens qui ne croient même pas, et qui ne sont même pas éduqués eux-mêmes. Et c'est pour ça, je pense que, après, j'avoue que moi aussi, j'étais assez surprise en voyant tout le mouvement de Femmes, Vie, Liberté, et comment tous les hommes, parce que je pense qu'on peut pas changer les choses, sauf si on est main dans la main avec les mains et les hommes. Et je vois bien que à quel point même mes amis, je veux dire les hommes ont changé. Mais ça veut pas dire qu'ils ont changé juste après ce mouvement Femmes et Liberté. C'est-à-dire que pendant des années, ils ont travaillé sur eux-mêmes et peut-être le fait que, en tout cas avec l'internet et tout ça, on peut pas être aussi isolé qu'à mon époque, à ma génération était isolée. Donc on voit le monde, on voit comment les gens vivent ailleurs et on voit comment on regarde la sexualité, on regarde la relation entre femmes, et on regarde le corps de femmes. Moi, ce qui m'a blessée, c'était ce regard sur mon corps qui a blessé moi et mon corps. Mais je pense que là, c'est assez différent. C'est moins en moins... je ressens moins en moins ce regard misogyne, en fait. Et je peux en discuter maintenant avec les hommes.

0: même. Et ça, c'est quand même un grand progrès.
1: Et donc, le matin de votre jugement, qui est arrivé 2 ans après cet événement, vous fuyez. Vous fuyez. Et le pays qui vous ouvre les bras, en fait, il n'y en avait qu'un, c'est la France. Et vous dites, la France est venue vers moi et m'a donné ma liberté il y a 14 ans. Et à Cannes, on m'a redonné la liberté de m'exprimer. Hein. C'est ça que vous avez dit à Cannes. Donc, vous avez l'impression... parce que vous êtes quand même tenu pour votre sécurité à une forme de discrétion. Les communications sont... Il faut faire attention comment, à qui vous parlez. Les oreilles du régime sont partout. Je disais aussi que la vedette donc de ce film-là, Lire Lolita à Téhéran, Golshifteh Farahani, et donc aussi... a été aussi poussée à l'exil. Elle est arrivée en France 6 mois après vous. Les femmes avec qui vous jouez dans ce film-là sont toutes des actrices qui ont exilées de l'Iran. Donc, comment on conjugue cette liberté qu'on porte en nous et ces obstructions qui sont encore là?
0: Et je pense que bon, tant que ça peut être assez douloureux, cette séparation avec ton pays natal et tout ça, mais je pense que ça nous a permis aussi de grandir, ça nous a permis d'apprendre beaucoup de choses, ça nous a permis de voir le monde autrement et vivre vraiment le chagrin, vivre vraiment la joie des choses, vivre vraiment la liberté tant qu'elle est. Parce que peut-être les Français qui sont grandis en France, ils connaissent pas vraiment quelle chance ils ont. Mm-hmm. Nous, quand on arrive, on voit, ou même au Canada, c'est une chance de pouvoir vivre cette liberté, s'exprimer librement. Et moi, je l'ai pris dès le début pour pouvoir survivre et continuer la vie, mm-hmm. surtout la vie de cinéma et artistique. Je l'ai pris vraiment comme une chance. Je l'ai regardé comme ça. J'étais jamais homesick. J'ai essayé d'apprendre. Et pendant des années, je pouvais pas jouer parce qu'il y avait pas de projet, parce que je connaissais personne, parce que j'avais pas ce réseau ou pour pas mal de raisons. En tout cas, mais j'ai jamais lâché le cinéma. J'ai trouvé toujours une bonne raison. J'ai devenu productrice. J'ai fait des films. Je travaillais comme monteuse, comme cadreuse. J'ai essayé de rester dans cette communauté et j'ai attendu. Et ce jour m'est arrivé. C'est pour ça, je pense que cet exil m'a donné quand même une force aussi. Et bon, on s'inspire pas mal. Vous parlez de ma sœur Golshifteh, que mm-hmm. vraiment, elle est comme ma sœur d'exil. Je pense qu'on s'est inspiré constamment.
1: On va écouter un extrait de la bande-annonce de ce film Lire Lolita à Téhéran et je traduirai ensuite.
2: Great books are supposed to make you feel uneasy and make you question what you take for granted. Each one of you has shown me that you're dedicated to the study of literature. The literature they don't want us to read. The forbidden books. Let's see if reading Lolita here in Tehran will help us fight back.
1: Alors, on entend les grands livres sont censés vous mettre mal à l'aise. C'est ce que dit donc l'histoire, c'est cette professeure qui revient chez elle en 79, alors que c'est la révolution et que finalement le régime va se durcir et se durcir après d'autres genres de promesses. Et elle se retrouve censurée, ne peut enseigner à ses étudiantes et elle décide de le faire clandestinement, leur faisant lire des livres qui effectivement, en Iran, à ce moment-là, étaient considérés comme subversifs, notamment Lolita. Et elle dit, les grands livres sont censés vous mettre mal à l'aise, à vous pousser, à vous interroger sur vos acquis. Soyez les bienvenus à entrer. Chacune d'entre vous m'a prouvé être dévouée à l'étude de la littérature dont ils veulent nous priver, les livres interdits. Voyons si lire Lolita ici à Téhéran nous aidera à lutter. Et là, un homme répond, elles savent que c'est interdit et dangereux. Est-ce que pour vous, l'art est encore aujourd'hui dans ce face à quoi il nous met mal à l'aise? Et cet espace de résistance pour vous, l'art.
0: Bah, je pense que tout,

0: Je pense que même dans les moments les plus déprimés de ma vie, je pense que l'art, surtout le cinéma, la littérature, ben, pour moi, ça change. Ça peut, je ne peux pas dire que ça, on peut changer le monde à travers, par exemple, le cinéma ou la littérature, mais je pense qu'on peut inspirer le monde, on peut inspirer l'un et l'autre, on peut parler de choses importantes, mais on peut aussi jouer comme un miroir face aux gens. Surtout dans le cinéma, c'est ça qui me plaît. À chaque fois, je regarde mes films avec le public et j'ai la chance d'avoir cette discussion après avec le public. Ça me touche à chaque fois parce que je vois que les gens, ils sont n'importe quel film, il y a quelqu'un qui s'est vu dans ce film, ou les gens qui s'inspirent en regardant des films. Voilà.
1: Et c'est important aussi, si on ne voit pas un miroir à travers le cinéma, parfois on voit l'autre côté du miroir, et l'autre côté du miroir, ce sont des femmes qui, en Iran, présentement, vivent encore des situations comme on voit dans ce film-là. Le film Lire, Lolita à Téhéran, prend l'affiche demain un peu partout au Québec. On était avec une des actrices et ça a été un privilège de vous parler, Zahra Amir. Merci infiniment.
0: Merci à vous.
1: Au revoir.
0: Au revoir.
1: À demain, tout le monde.
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7: Ici Émilie Perrault. Aujourd'hui, on commence l'émission en joignant dans nos studios de Québec l'homme de théâtre Robert Lepage. Bonjour Robert.
8: Bonjour Émilie.
7: Robert, il y a presque un an, jour pour jour, on te recevait avec ta sœur Linda Beaulieu.
8: Ah oui?
7: Oui, pour un mémorable segment en famille. On avait eu beaucoup, beaucoup de plaisir. Et aujourd'hui, un peu plus tard, on va aussi te recevoir en duo. Je ne sais pas si c'est ton enfant spirituel, mais c'est un artiste pour qui tu as eu un gros coup de cœur artistique.
8: Oui, effectivement.
7: Gabriel Sanson premier.
8: Oui.
7: Comment tu pourrais nous le décrire? Là, ce soir et demain, sa pièce est présentée, un chien en laisse qui jappe au Théâtre Le Diamant. Ce serait quoi ta citation vendeuse là, sur l'affiche du spectacle, Robert?
8: Bien, c'est-à-dire que c'est quelqu'un, c'est un nouvel artiste incontournable. C'est quelqu'un, je pense, qui est en devenir aussi. Mm-hmm. Et tout est à faire, mais quelqu'un d'assez extraordinaire. Puis comme disent les anglophones, « I laughed, I cried, it became a part of me.
7: » On va donc prendre le temps de le rencontrer. Et en deuxième heure, on a un Tinder littéraire entre deux artistes qui ont grandi à Québec, les réalisatrices Noémie Desleclerc et Myriam Véro. Il y a la comédienne Farah Thibault qui revient tout juste d'un voyage à Haïti où elle a rencontré pour la première fois ses parents biologiques. Et en ce mois de juin, je lis Autochtone, une entrevue avec Andrew Snyderman sur son livre « Les deux rives de la Bird Tale » qui utilise l'exemple de deux communautés pour illustrer et mettre des visages sur le thème de la réconciliation. Tous ces gens réunis pour prouver encore une fois qu'il restera toujours la culture.

0: Mon prochain invité commence à être un habitué de l'émission. Si le film La Zone d'intérêt, réalisé par Jonathan Glazer, est une œuvre qui l'a bouleversé et qui l'habite encore, pour plusieurs de nos invités, ce sont ses pièces à lui qui ont eu cet effet sur eux. On le joint aujourd'hui en direct de Québec au son d'une chanson qui est associée à un moment marquant de sa vie. Robert Lepage, est-ce qu'on te ramène cruellement à un chagrin d'amour?
1: Oui, cruellement.
0: Aïe, aïe, on s'excuse.
1: Oui, fin des années 80.

0: tout ça, en tout cas. Parce qu'en plus, ce qui est arrivé, c'est ça, je me suis retrouvé en Europe tout de suite après, c'est une rupture amoureuse qui était très, très, très, très douloureuse, et puis ça jouait partout, là, en Europe, à ce moment-là.
1: On va pas passer de passer à autre chose, là.
0: Non, c'est ça. Puis à un moment donné, ben, le temps a passé, puis je me suis retrouvé sur la tournée de Peter Gabriel, puis mm-hmm. elle s'est joint à nous, à un moment donné, chez Le Corner. Puis à l'époque, bon, Peter Gabriel se cachait, bon, c'était très, très, très connu, donc oui. Ça fait qu'on était à Philadelphie, à un moment donné, il donnait un spectacle, puis il y avait, fallait porter des perruques et des calottes, là, pour se faire reconnaître sur la rue. Puis on était sortis un soir avec Sinead dans un karaoké déguisé, tout ça. Puis elle s'était mis à chanter ça.
1: Oh, ben
0: tout le bar savait qui était dans le bar. Puis moi, j'ai braillé toutes les larmes de mon corps. Ben, alors, c'est ça. Donc, c'est à la fois un souvenir très, très, très douloureux, mais aussi un souvenir de tournée.
1: Ben oui, c'est ça. Ça nous ramène directement, là, ces chansons-là. On va parler théâtre dans un instant, parce que, entre autres, la programmation du théâtre Le Diamant a été dévoilée. Mm-hmm. Il y a une nouvelle pièce qui va être présentée en primeur, Gaétan. Oui, mais d'abord, oui. J'aimerais ça qu'on parle de cinéma, Robert Lepage. Oui. Tu vas recevoir cet été le prix Hommage Denis Héroux, oui. qui récompense l'ensemble de l'œuvre d'un artiste dans le cadre du 30e Festival international de films Fantasia. Là, oui. Le cinéma, comme réalisateur, ça fait quand même longtemps que oui, tu as touché. Oui, comment est-ce que tu longtemps. Reçois ce prix-là?
0: Ben, en fait, je suis très heureux, ça. Je suis très flatté. Oui. Quand même, il y a une période de ma vie où je suis vraiment assez très fort de faire de réalisation. J'ai trouvé ça très difficile, mais c'est intéressant parce que c'est un festival de genre. Hein,
1: oui,
0: de
1: films c'est
0: de
1: ça.
0: Genre. Et celui qui programme ça considère que, bon, mon œuvre cinématographique, bien qu'elle soit très courte, c'est une œuvre de genre.
1: Oui. Bon,
0: donc, c'est une analyse intéressante à faire là, sur ces films-là, un regard différent. Et effectivement, j'en ai revu quelques-uns dernièrement de ces films-là, puis j'ai eu un choc. Mais c'est pas grave, je pense que
1: j'ai
0: choc? De oui, un choc parce qu'on était très influencés, on est toujours influencés par son époque.
1: Ben oui.
0: Et bon, puis il y a un rythme dans lequel les histoires sont racontées aujourd'hui. À l'époque, on prenait notre temps, c'était Wim Wenders, puis
1: oh,
0: c'était
1: oui.
0: ça, puis c'était de longs plans, puis bon, on prenait beaucoup de temps, je me disais, mon Dieu, peut-être pour le goût du jour, ça c'était plus très populaire, mais parce que dernièrement, ils ont passé le confessionnal oui. à la télévision dernièrement, je me suis dit, mon Dieu, c'est bien lent, c'est bien silencieux, mais c'était ça à l'époque aussi, on prenait le temps de raconter des histoires au cinéma.
1: Oui, ce sera l'occasion donc de les revoir sur grand écran, le confessionnal qui date de 1995, Possible oui. Words, ça date de 2000, donc qui était filmé en format 35 mm. Est-ce oui. que tu veux assister à ces représentations-là, Robert?
0: Oui, absolument. Oui. Et c'est ça aussi, c'est parce que quand on revoit nos films à la télévision 20 ans plus tard, tout ça, c'est vraiment le fantôme de nos anciens idéaux.
1: Oui.
0: Alors, c'est toujours bien quand on voit quand il y a un public là, en direct, mm-hmm. puis on les voit réagir, puis on voit ce que ça leur fait, puis les conversations qui viennent après. Très intéressant.
1: Dans notre questionnaire culturel, tu as dit que ton genre préféré, c'est le documentaire. Est-ce que,
0: ouais.
1: est-ce qu'un jour, tu te commettrais à réaliser un documentaire?
0: Ben, je pense que oui, mais faut faire beaucoup de recherches pour faire oui. un bon documentaire. Bon, ça, je ne sais pas si j'aurais la patience, si j'aurais le temps de le faire. Mais c'est vrai que moi, le documentaire, et j'ennuie tout le monde avec ça. Aux instants, on va chez quelqu'un qui a Netflix, puis qu'est-ce qu'on regarde? Là, bon, on scanne tout le menu, puis c'est toujours, mais va dans la section de documentaire. Il y a peut-être. Il y a une chaîne de télévision qui vient automatiquement là, avec Bell Express Vue, puis tout ça, puis que j'ai toujours ignoré, mm-hmm. mais qui est Explore, je crois que ça s'appelle.
1: Oui.
0: J'ai toujours passé par-dessus. Et je me suis mis à écouter ça, mais de façon mais vraiment assidue depuis au moins un an. C'est les meilleurs documentaires au monde. C'est extraordinaire. Alors, je pense que c'est un genre qui est boudé un peu, en tout cas, qui est pas mm-hmm. considéré vraiment pour sa valeur. Et c'est vraiment. Moi, j'adore.
1: Oui, puis même au niveau narratif, on peut jouer aussi là-dedans.
0: Tout
1: là.
0: À fait. Absolument. Oh, oui. Et il y a beaucoup, c'est très versatile,
1: ouais.
0: évidemment. Bon, et ça prend la forme de son sujet. Hein, mm-hmm. C'est-à-dire que la forme et le fond est toujours extrêmement bien intégrés. Non, moi, je suis un grand fan de documentaires. Puis, mais j'ennuie tout le monde autour de moi qui veulent voir veulent faire du binge-watching là, de la nouvelle télésérie ou du nouveau. Moi, vraiment pas. Je suis vraiment le monsieur documentaire.
1: Alors, ben, peut-être qu'un jour, un retour au cinéma par Robert Lepage, ça passera par le documentaire. Est-ce que tu t'en es remis? Parce que une fois que quand tu as quitté le cinéma, il y avait comme. Ouais. On sentait que. C'est ça. C'était pas dans la joie et l'allégresse.
0: Oui, sauf que tu vois, moi, la critique la plus juste que j'ai reçue. En Angleterre, à un moment donné, je présentais un spectacle à Manchester et il y a un journaliste qui était monté de Londres, évidemment, qui avait beaucoup aimé le spectacle, qui avait dit on ne sait pas si c'est une qualité ou un défaut, mais il dit Robert Lepage met en scène le théâtre comme un réalisateur de cinéma frustré. Ça m'a fait, mon Dieu, c'est tellement ça. Il y a tellement mis le doigt.
1: Il avait tout capté.
0: Absolument, absolument. C'est ça.
1: C'est vrai, ces compliments-là où on est comme, est-ce que c'est un compliment? Mais ouais, en même temps, ouais. En tout cas, c'est vrai.
0: Non, mais quand c'est une bonne analyse, oui. Minnie, oui. Tu sais, c'est précieux, ça.
1: Oui, il faut le recevoir.
0: Il faut savoir le recevoir. Ouais.
1: Prochaine pièce de théâtre, donc, ça a été annoncé, Gaétan, inspiré par la vie de Gaétan Dugas. Pour ceux qui ne le connaissent pas, Robert Lepage, qui était-il?
0: Ouais. En fait, c'était un agent de bord d'Air Canada qui a vécu dans les années 80. Qui a été soupçonné longtemps d'être le patient zéro, donc celui qui aurait amené le virus en Amérique du Nord. Alors, tout ça a été scientifiquement, ben c'était démenti. C'est sûr que... Mais les légendes ont la peau dure. Hein? Les mythes ont la peau dure. Alors, des fois, j'entends encore ça. Moi, je fais un spectacle qui parle un peu de Gaétan Dugas. Il fait, ah oui, le patient zéro. Mais je dis, non, c'est justement pas le patient zéro. Donc, je sentais le besoin de montrer qu'en fait, il n'était pas le patient zéro, mais le patient héros, parce qu'il était vraiment, il s'est comporté vraiment de façon très héroïque pendant, il était quand même dans les premières victimes, puis il a vécu, si on veut, entre autres, tout ce qui vient autour, de surtout à l'époque, début des années 80, c'était terrible. Bon. Alors bon, il y a ça, mais il n'y a pas que ça dans le spectacle Gaétan. D'ailleurs, ça s'appelle Gaétan pour essayer de réhumaniser le personnage, parce que, bon... je parle de moi aussi, là, je parle de mon entourage, je parle de ce que c'était à l'époque, d'être jeune, d'être fou, de coucher avec tout ce qui bouge. C'est ce que ça voulait quand c'est arrivé. Alors, c'est pas juste sur le sida, c'est aussi sur le COVID, parce que je suis parti vraiment d'un hasard. J'aime beaucoup m'inspirer. Souvent, le point de départ de mes spectacles, c'est des hasards.
1: Ah oui, nous, on est équipe synchronicité, hein, Robert, on y croit.
0: Exactement. Donc, quand on n'avait pas le droit de rien faire, quand la COVID a commencé au mois de mars, moi, j'allais prendre de longues marches avec mon chum, puis à un moment donné, mon quartier, je connais les rues, là, je connais les maisons. Alors, on est allé dans le quartier voisin, qui est l'ancienne Lorette, puis là, on est allé dans le cimetière, puis je suis tombé sur la tombe de Gaétan Dugas, sur la sépulture de Gaétan Dugas. Je me suis dit, voyons, c'est-tu le bon Gaétan Dugas? Voyons. Puis là, j'ai fait ma recherche, puis c'est effectivement lui. Et je me suis dit, bon, mais il est beaucoup plus... parce qu'évidemment, on voit toujours ça comme des espèces de mythes ou de légendes.
1: Oui, c'est ça.
0: Mais en fait, c'était un petit gars du quartier à côté de chez nous. Puis, alors donc, j'ai fait une enquête, je me suis informé et je me suis rendu compte, et c'est beaucoup le spectacle là-dessus aussi, que les Canadiens anglais l'ont défendu beaucoup. Il y a eu des films sur lui pour essayer de démentir tout ça. Il y a eu des documentaires extraordinaires qui ont été faits, qui ont gagné des prix. Il y a eu des journalistes qui ont fait des enquêtes. Au Québec, rien. Comme si on avait accepté de se faire pointer du doigt comme la cause d'une épidémie. Comme si on était... Je sais pas c'est quoi, j'ai pas compris exactement encore le pourquoi de ça, mais j'enquête là-dessus. Je me suis rendu compte qu'on n'a pas jamais rien dit, qu'on s'est laissé accuser. Parce que c'est toujours pratique, hein, quand il y a des épidémies, la syphilis, les Anglais appelaient ça la maladie des Français, les Français appelaient ça la maladie des Allemands, les Allemands appelaient ça la maladie des Italiens, la grippe espagnole n'a jamais été espagnole, Trump, il appelait le coronavirus le China virus, alors ça, c'est toujours le voisin sale, le voisin pas propre, le méchant, là. Tu sais, c'est toujours qu'il faut toujours que ce soit à l'extérieur. Alors ça faisait leur affaire, les Américains, d'avoir un beau jeune blond, Guy, aux yeux bleus, avec un accent canadien-français, est évidemment la cause de
1: cette pointé du doigt.
0: Exactement.
1: Est-ce qu'il y a encore des membres de la famille de Gaétan Dugas dans le coin de Québec? Est-ce que tu as été en contact avec eux?
0: Avec certains, oui. Ceci dit, on a vraiment fait attention de ne pas les consulter tout de suite parce que, ils ont fait quand même des déclarations il y a longtemps. Ils ont passé dans le tordeur pas mal. Ils ont fait des déclarations comme de quoi jamais, ils rouvriraient cette
1: boîte plaie-là. Ouais, donc,
0: nous, on a respecté ça. Mm-hmm. Et quand on a fait l'annonce, évidemment, il y a quelques temps, il y a des gens qui sont rentrés en contact avec nous et qui ont été très généreux, très ouverts. Évidemment, il faut encore travailler très fort pour bien rassurer tout le monde que, on va pas virer ça tout à l'envers, puis on va être respectueux. Mais comme je disais, c'est pas juste... Enfin, tu connais mes spectacles, c'est pas juste sur le Gaétan Dugas, puis c'est pas sur toute sa vie.
1: C'est ton rapport à cette personne-là.
0: C'est peut-être le tiers du spectacle. Oui. C'est mon rapport avec ça, c'est ma génération. Puis c'est l'époque du COVID aussi.
1: Oui.
0: Comment on a perdu tellement de gens pendant le COVID, mais c'est souvent des gens de 65 ans et plus. plus. Alors, mm-hmm. toute une... avec le sida, mais c'est toute une génération, 35 ans et moins. Bon, donc, on fait aussi ces espèces de comparaisons.

0: là entre les différentes pandémies, puis comment on s'est positionné par rapport à ça.
1: Et donc, la première mondiale de Gaétan va avoir lieu au Théâtre Le Diamant le 1er avril 2027. Ouais. Donc, dans un peu moins d'un an, t'en es rendu où dans la création de ce spectacle-là?
0: On est quand même pas mal avancé. Ça fait depuis décembre qu'on fait des workshops. Ça. On est rendu peut-être à notre workshop numéro 3. On en fait un quatrième à l'automne, un cinquième en janvier l'année prochaine. Et ensuite, on fait le spectacle.
1: Donc, alors, on va vivre ça le 1er avril. Mais avant, tu vas remonter sur scène pour une quatrième série de supplémentaires de 887, qui est si souvent mentionnée dans notre questionnaire d'invités, dans les CV de spectateurs. Cet engouement-là se dément pas. Toi, ton plaisir de remonter sur scène, est-ce qu'il est le même qu'au tout début?
0: Oui. Absolument, absolument. Oui, puis ce que j'aime toujours, c'est de revisiter quelque chose que ça fait un bon moment que j'ai pas joué. Donc, pouvoir tout le réécrire. Tu sais, voyons, donc ça a plus de bon. Ça tient pas le coup, là.
1: Donc, d'une version à l'autre, c'est jamais tout à fait le même 887.
0: Pas tout à fait. C'est sûr qu'il est plus solide, là. Il est écrit, mais tout est à refaire. Puis jouer, pour moi, c'est l'occasion d'écrire. Mm-hmm. C'est ça. Sinon, c'est juste la répétition, puis la comparaison de public, moi, ça ne m'intéresse pas. Et cette fois-ci, ce qui est intéressant, c'est qu'on a commencé à aller en Chine avec nos spectacles. La Chine continentale ne nous était pas accessible avant. Et depuis 3-4 ans, on y va au moins 2 fois par année. Puis je suis allé à Shanghai avec, mais là, paraît-il qu'après toute cette série de spectacles-là, il y a Beijing là, qui s'intéressait.
1: Qui s'ajouterait aussi. Bon, alors avant Beijing, il y a le Théâtre du Nouveau Monde. C'est du 13 au 30 août. Ensuite, au Diamant, c'est du 26 novembre au 5 décembre. Ouais. Et là, toute la programmation de la prochaine saison au Diamant est disponible. Donc, il y a du théâtre, il y a du cirque, de l'art lyrique. De retour autour de Leonard Cohen.
0: Oui, bien sûr.
1: Parmi les spectacles.
0: Oui, c'est important pour nous parce que ça faisait longtemps qu'on n'avait pas fait. Puis on dit que notre motto, c'est le théâtre de l'opéra, de la lutte à l'opéra.
1: Oui.
0: Ça faisait longtemps que.
1: Il faut bien mettre.
0: On n'avait pas fait d'opéra. mais c'est vraiment. En tout cas, nous on y croit encore beaucoup à cette forme d'art-là. Et c'est encore méconnu. Donc, on a un gros travail d'initiation.
1: Je pense qu'effectivement, que la figure de Leonard Cohen, il y a peut-être des gens qui vont être tentés d'aller vivre cette expérience-là. Donc, je le dis, tout est disponible en ligne pour les détails de la programmation. Et dans un instant, on va parler de ce spectacle que Robert Lepage décrit comme le vitriol dont le théâtre a besoin. Un chien en laisse qui jappe de Gabriel Sanson premier. Mais juste avant, on va aller écouter un choix de notre programmateur musical invité, Alexandre Courteau.

0: Ken Lo, on reste à Québec avec tout ça. La pièce Todo Shido, c'est Alexandre Courtois qui est à la programmation musicale cette semaine. Il sera avec nous demain d'ailleurs pour nous parler de tous ses choix musicaux de la semaine. Sur cette pièce, Ken Lo est en collaboration avec Bougat.
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0: Et donc, on est toujours à Québec en ce moment. C'est le Festival Carrefour international de théâtre qui bat son plein. Ce soir et demain, au Théâtre Le Diamant, on présente une pièce qui s'intitule « Un chien en laisse qui jappe ». C'est un exercice de diction, mesdames et messieurs. Vous le ferez à la maison. Et dans nos studios de Québec, aux côtés de Robert Lepage, se trouve Gabriel Sanson-Premier. Bonjour.
2: Bonjour, bonsoir.
0: Merci, Gabriel, qui se décrit comme un orchestre théâtral à une personne. Robert, est-ce que ça résume bien ce que tu as perçu la première fois que tu as vu la pièce « Un chien en laisse qui jappe ».
3: Oui, tout à fait, absolument, absolument. Puis ce que j'ai trouvé extraordinaire, moi, de ce spectacle-là, si tu me permets, Émilie, c'est que c'est... C'est parce que j'étais complètement dépaysé, et c'est ça, ça devrait être ça le théâtre. C'est un lieu de dépaysement, mais pas de se perdre pour se perdre, là. Mais complètement dépaysé, les références, tout ça, puis ça me parvenait, ça me touchait, j'étais ébloui par la qualité d'écriture, par la rigueur du propos, la forme aussi. Alors c'est ça. Alors j'étais très, très, très excité au fait que je suis retourné le voir une deuxième fois, puis j'étais aussi pas capable de dire de façon intelligente ce que j'avais pensé de son spectacle après. J'étais vraiment ébranlé. Et c'est absolument extraordinaire. Puis je trouve ça difficile. Je ne veux pas emprisonner le spectacle dans une catégorie. Oui. C'est pour ça que c'est... Mais c'est vraiment remarquable et c'est un artiste remarquable.
0: Alors, Gabriel, comment est-ce qu'on réagit quand Robert Lepage vient voir notre pièce une deuxième fois?
2: On réagit bien, forcément. C'est sûr que oui. Mais il y a quand même quelque chose de particulier aussi, parce qu'il faut considérer qu'à la base, moi, j'ai travaillé au Diamant dans l'équipe d'accueil pendant longtemps. Okay. Ce qui fait que j'ai eu l'occasion de voir mes premiers spectacles de Robert Lepage au sein même de l'équipe du Diamant quand on faisait les entrées en salle et tout ça.
0: Okay.
2: Fait que j'ai grandi théâtralement aussi à travers les shows de Robert. Puis là, d'être capable de passer... jouer au Diamant là, dans ce cas-ci, c'est quand même c'est particulier, mais je veux dire, je suis d'une reconnaissance infinie pour ça. Fait qu'on le prend bien.
0: Ouais. Mais oui, mais le symbole est quand même fort, j'imagine, aujourd'hui. Oui. Quand t'arrivais là, puis que tu sais, l'entrée des artistes, là, c'est plus la même chose, là.
2: Non, c'est complètement différent. Puis en même temps, je suis quand même à la maison. J'ai un sentiment d'appartenance quand même avec le Diamant, parce que c'est le premier endroit où j'ai travaillé à Québec. Après avoir passé toute mon enfance à Lévis, en plus, là, tu sais, qui est d'ailleurs
0: un des sujets du spectacle.
2: Ouais, c'est bien plugué, là.
0: Mais là, je comprends, comme dit Robert, on ne veut pas emprisonner le spectacle, mais si on veut donner quelques indices aux gens qui vont y assister, c'est... Moi, j'avais dans les notes comme un recueil de poésie mise en scène.
2: Oui.
0: Oui, ça...
2: Ben, c'est parce que c'est un amalgamage de plein de textes que j'ai écrits avec le temps, là, autant pour des spectacles de slam que... J'écris de la poésie souvent. Puis il y avait plein de textes que je voulais mettre en scène pour un show solo. Puis j'ai pris ceux qui se rassemblaient autour de certaines thématiques qui résonnaient ensemble puis tout ça. Puis à un moment donné, quand on lit le texte, tu sais, j'ai déjà déposé ce spectacle-là pour des demandes pour la ville ou quoi que ce soit. Tu sais, puis on m'a déjà répondu que... tu sais, ces textes-là étaient un peu... le texte au complet du spectacle était comme décousu. Il n'y avait rien qui liait ensemble. Parce que c'était comme si c'était un recueil de poésie. Mais en fait, c'est justement mon travail au sens de la mise en scène, de la dramaturgie, de la scénographie, de réussir à tout lier ça ensemble.
3: Oui, c'est ça qui frappe d'ailleurs, c'est la grande cohérence de tout ça. Mm-hmm. C'est ça que on est dépaysé parce que. Mais effectivement, c'est tellement. C'est mené d'une façon tellement. C'est tellement cohérent, c'est intelligent. Bon. En tout cas, c'est dans le même studio de flatter. Hein. Mais si tu me permets, je vais te dire une chose. Ce qui me frappe aussi, c'est que moi, j'avais vu une entrevue avec David Bowie à un moment donné, quand il a eu 50 ans, puis quelqu'un lui avait demandé c'est quoi la différence entre 50 ans et 25 ans. Puis il avait dit 25 ans. Il dit on a accompli peu de choses, on connaît peu de choses, mais ce qu'on connaît, on le défend à mort. Mm. Mais il dit à 50 ans, bien là, on a l'expérience, on connaît plus de choses, puis on ne fait que douter. Puis c'est tellement vrai. Puis ça fait tellement du bien de voir quelqu'un qui défend, là, puis qui défend ça, puis qui défend bien, et qui est unique, parce que c'est toujours ça, c'est la grande qualité. Faut pas essayer. C'est pour ça que ça me fait rire quand j'entends Gabriel Sanson premier, mais ça fait Gabriel Sanson unique. Parce que moi, c'est ça, c'est pas de pas essayer d'être le.

0: premier, mais d'essayer d'être unique. Et c'est vraiment unique ce qu'il fait.
1: Mais d'ailleurs, le premier, il arrive quand dans ton nom, Gabriel?
2: Il arrive à la fin.
0: il arrive en dernier.
2: oui, c'est ça. Le premier, ça vient... les deux premiers Sanson qui sont arrivés en Amérique, deux frères, Jacques, Gabriel, Sanson, pour porter le même nom que le premier Sanson duquel je descends, Gabriel Sanson. On m'appelle Gabriel Sanson premier, pour pas oublier d'où on vient, les racines, tout ça. Puis aussi un changement de qui j'étais là, qui a été opéré au cégep, là, un moment particulier où l'ancien Gabriel là, qui était Gab Sanson comme était laissé de côté parce qu'il y a plusieurs choses que cette personne-là portait. Mm-hmm. Puis là, il y a eu une renaissance là, en soi là, qui est devenu Gabriel Sanson premier.
1: Voilà. Et c'est celui-là donc qu'on peut voir sur scène. Et là, quand on dit un orchestre théâtral à une personne, là, ça va aussi loin que c'est carrément toi qui scannes les billets, Gabriel?
2: Oui, absolument. C'est moi qui scanne les billets à l'entrée. Qui fait un écho à quand je travaillais au Diamant, là, auparavant, tu sais.
1: Mais... Ça vous permet de sauver le salaire d'une personne ce soir,
0: esclave,
1: Robert.
0: Esclave, Diamant.
2: Mais oui, c'est ça. C'est moi qui scanne les billets à l'entrée. C'est moi qui fais le spectacle aussi, mais la régie est directement sur scène en plus. Fait que c'est moi qui fais les changements techniques, les changements d'éclairage, changements de costume aussi. Tout ça est fait directement par moi sur scène. Fait que c'est pour ça l'orchestre théâtral, c'est que tout est sur scène. Ce qu'on voit, c'est le show au complet. Il n'y a personne à régie derrière ou quoi que ce soit. Puis aussi, il y a une discussion d'après-spectacle à l'intérieur même du show, là, qui est comme l'épilogue. Puis c'est moi aussi qui fais ce segment d'entrevue-là aussi. Ouais, c'est ça.
1: Ben, auto-interview.
2: Ouais, c'est ça.
1: C'est
2: oui.
1: Bon.
2: Ouais, ben
1: t'as juste
2: avec là, tu sais. Ouais, c'est ça.
1: Et tout ça, en fait, ce spectacle-là, donc, il est présenté ce soir et demain. C'est déjà complet là, pour les gens qui nous écoutent. Des fois, dernière minute, vous pouvez vous présenter à la billetterie quand même. Mais est-ce que dans ta tête, c'est la fin de ce spectacle-là ou il y a des supplémentaires? Comment tu vois la vie de ce show?
2: Mais le show, il est bâti pour être tourné aussi. C'est un plug and play de la manière qui était imaginé à la base. Parce que, tu sais, c'est quand même, tu sais, le décor, c'est une pergola, là, la scénographie, tu sais. Puis sur cette pergola-là, c'est là-dessus que tient tous les éclairages du spectacle. Fait qu'on accroche pas, tu sais, on n'a pas d'accrochage d'éclairage ou quoi que ce soit. C'est des bandes LED, c'est des work lights, mais comme des clippables, là, qui sont dimables, tu sais, halogènes, qui sont directement sur la structure de la pergola. Puis c'est ça que je contrôle pendant le spectacle. Fait qu'il est vraiment fait pour être déplacé plus ou moins facilement, là, mais ça rentre tout dans un truck en masse. Fait qu'il est fait pour être tourné. Fait que ce serait ça l'objectif,
0: c'est
2: en fait.
0: C'est pas les 6 jours de montage de cette branche de la
2: rivière. Non, voilà.
0: Tu t'es libéré de tout ça.
2: Oui, c'est ça. Fait que je vais le prendre, tu sais, pendant le temps que j'ai un show qui se tourne facilement comme ça. Fait que oui, l'objectif après ça, c'est de pouvoir le jouer à d'autres endroits, peu importe c'est où, là, tu sais, au Québec, à l'international,
1: oui.
2: On verra bien.
1: Donc, on te souhaite une aussi longue vie que 8-8. Qui en est à sa 4e série de supplémentaires.
2: Moi, ça me ferait bien plaisir, ça. Ouais.
1: Sinon, donc, tu travailles déjà aussi sur d'autres créations. Bientôt, il y a une sortie de résidence que les gens dans le coin de Québec auxquels ils pourront assister à la Charpente des Fauves le 28 juin prochain. Oui. Ça s'intitule « Tu charges combien? Témoignage de l'industrie du sexe ». Donc, tu es à la mise en scène de ce projet-là. Qu'est-ce que c'est, Gabriel, sans son premier?
2: Oui, c'est... Merci pour le nom complet, c'est bien gentil. Ah oui, tant qu'à faire de la pub.
1: Ben oui.
2: Oui, c'est ça. Tu charges combien? Témoignage de l'industrie du sexe. C'est un théâtre documentaire sur l'industrie du sexe à Québec ou l'industrie du sexe au Québec, là, parce qu'il y a certaines réalités qui se déroulent plus dans le coin de Montréal, tu sais, puis même à Toronto aussi, il y a un marché particulier qui est là-bas. Le but, c'est de faire un portrait qui est non pro-TDS ni abolitionniste. Parce qu'il y a d'autres spectacles à Québec qui ont déjà parlé de ces sujets-là, puis tout ça, mais souvent, les gens sont dans un rapport de prise de position par rapport à un côté ou l'autre. Puis en fait, on n'a jamais pris la peine à Québec, ni dans le théâtre en général au Québec, de prendre la peine de faire un portrait de ce qui en est de cette réalité-là. Mm-hmm. Fait que c'est vraiment ça l'objectif avec ce rapport-là de théâtre documentaire. Je suis accompagné par notamment J. Dion, qui est sorti du milieu de la prostitution aussi, qui avait fait une exposition qui s'appelait « Force de vivre » à l'époque. Puis c'était une exposition déroulée dans le hall du Périscope. Puis les gens demandaient, est-ce qu'il va y avoir d'autres étapes à cette exposition-là? Puis Jay voulait faire un show de théâtre, puis c'est là où on m'a approché pour faire la mise en scène de ça. Fait que je travaille en collaboration avec Jay notamment pour être capable d'apporter la vraie de vraie réalité aussi. Puis on travaille avec la Maison de Marthe aussi, puis Projet Lune, qui sont deux entités complètement distinctes puis qui n'ont pas les mêmes opinions non plus sur ce qui devrait en être du milieu de la prostitution.
1: Donc, ça vient nourrir la création théâtrale.

0: d'avoir tous ces points de vue-là. Donc ça va être présenté, oui, à la Charpente des Fauves. Oui. Pourquoi est-ce que Québec est un bon endroit en ce moment pour un jeune de la relève qui fait du théâtre?
1: Ben, c'est que la marge de manœuvre au sens de la création, déjà qui est donnée par le Conservatoire d'art dramatique de Québec, là, où on plonge vraiment à l'intérieur de la création comparativement à d'autres institutions au Québec. Puis en plus, à l'intérieur de ce milieu-là, il y a comme une marge de manœuvre qui est davantage là aussi. Tu sais, je veux dire, mes amis, mes collaborateurs sont aussi ici à Québec. Ouais. Tu sais, fait, je veux dire, le milieu de Québec est très bon pour être capable de concrétiser les choses qu'on a.
0: Il y a vraiment
1: en tête,
0: un bel écosystème du théâtre premier acte, le Diamant aussi, le programme Première Ovation. Il y a quelque chose quand même dans le milieu culturel à Québec. Donc, je rappelle la pièce ce soir, Un chien en laisse qui jappe, bien fier de moi de l'avoir dit sans m'accrocher, est présentée donc au Diamant. Il y a aussi une discussion après ta discussion ce soir, c'est ça, oui. Gabriel?
1: Oui, c'est ça.
2: Il va rester quelque chose à dire.
1: Oui, il va rester des choses à dire. Donc, la discussion.
0: Tu vas laisser Robert Lepage aussi t'interviewer après ton propre interview. Alors, on invite les gens à aller vivre ça. Merci beaucoup à tous les deux d'avoir pris un moment avec nous aujourd'hui.
1: Merci.
0: Et restez avec nous parce qu'en deuxième heure, une autre grande créatrice du coin de Québec, c'est Noémie Desleclerc qui va bientôt présenter son premier long métrage. On l'invite au Tinder littéraire en compagnie de Myriam Véraud. Également, une création de Farah Thibault. Ça devrait être un moment fort émouvant. Donc, on se retrouve tout de suite après le bulletin nouvelle.
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8: Ici Rebecca Kwan, voici les informations. Le gouvernement Carney estime que le développement et l'encadrement de l'intelligence artificielle qu'il propose protégera les Canadiens contre les dangers de l'IA, assurera la souveraineté du pays dans le domaine et stimulera l'économie. Ottawa va d'ailleurs jusqu'à dire que sa stratégie nationale sera favorable aux travailleurs et qu'elle permettra la création de 250 000 emplois d'ici 5 ans. L'opposition néo-démocrate s'inquiète néanmoins de voir l'IA remplacer une bonne partie de la main-d'œuvre, tandis que les conservateurs jugent que les libéraux omettent des éléments importants. Estelle Côté-Sroka.
9: Le premier ministre Mark Carney veut accélérer l'adoption de l'intelligence artificielle.
10: Il y a une technologie transformatrice pour améliorer la vie des Canadiens.
9: Ottawa investira 2,3 milliards de dollars dans les 5 prochaines années, notamment pour que la proportion d'entreprises qui se servent de l'IA passe de 12 à 60 % pour construire un super ordinateur public permettant aux chercheurs et aux entreprises de mener de grands chantiers en protégeant leurs données en sol canadien et pour former 1 million d'étudiants de niveau postsecondaire. Il s'agit d'une occasion à saisir pour générer une croissance économique de 200 milliards de dollars d'ici 2034, selon Mark Carney.
10: Une stratégie qui repose sur des bases de confiance et de sécurité.
9: Le nouveau Parti démocratique craint des pertes d'emplois.
11: They know that the mass adoption of AI is to replace human labor.
9: Les conservateurs estiment qu'Ottawa omet plusieurs détails importants. Le député Gabriel Hardy.
12: Comment les Québécois et les Canadiens vont être protégés de la dérive de l'intelligence artificielle? Comment les libéraux vont être capables de fournir l'énergie?
9: Tania Sabat de l'Observatoire international sur les impacts sociétaux de l'IA et du numérique ajoute que le gouvernement devra agir vite pour garantir le succès de cette stratégie.
13: Ne pas tarder à mesurer des impacts et des retombées. Pourquoi? Parce qu'il va falloir certainement corriger. Parce qu'il va falloir certainement expérimenter.
9: Mark Carney promet que les lois et les normes canadiennes seront mises à jour dans les prochains mois. Ici Estelle Côté-Sroka, Radio-Canada, Ottawa.
8: Et puis, parlant de la protection de la vie privée, 1 an après l'entrée en vigueur du nouveau recours visant à contrer le partage d'images intimes sans consentement, le ministre de la Justice et procureur général du Québec, Simon Jolin-Barrette, estime que cette mesure a eu des retombées concrètes. Il y a toutefois certains bémols, comme l'explique

0: David Savoie.
1: Dans une vidéo en ligne, les internautes sont prévenus de l'existence de ce nouveau mécanisme pour dénoncer rapidement et en tout temps des photos intimes qui sont partagées sans consentement. D'après le ministre de la Justice, ce processus simplifié se traduit par plus d'une ordonnance par semaine pour faire détruire des photos. La loi s'applique aussi aux images de nudité qui sont générées par l'intelligence artificielle. Le non-respect d'une ordonnance vient avec des amendes qui peuvent aller de 500 à 5000 $ par jour pour une personne, 10 fois plus pour un site Internet ou une entreprise. Le ministre de la Justice, Simon-Jolin Barrette.
2: Les délais sont beaucoup plus courts, donc c'est immédiat. Alors, je pense que ça fait œuvre utile, justement, pour éviter, exemple, dans une école secondaire, qu'une image intime d'une personne circule à travers l'ensemble de l'école secondaire ou même pour les jeunes adultes. Donc, c'est un phénomène qui touche particulièrement les jeunes.
1: Si l'initiative de Québec est saluée, le problème du partage de photos intimes sans consentement ou encore de vengeance pornographique est beaucoup plus fréquent, voire quotidien. Mélanie Lemay, du groupe Québec contre les violences sexuelles.
3: Bien, sachant que ça représente peut-être 52 cas dans une année, je pense qu'il y a peut-être une méconnaissance du public à l'égard de ces mécanismes-là, vu que ça arrive beaucoup plus souvent qu'on peut l'anticiper.
1: D'après des données publiées en avril 2025 par Statistique Canada, 17 % des 15 à 24 ans ont vu au moins une fois par mois des images ou des vidéos intimes partagées sans le consentement de la personne concernée. Ici David Savoie, Radio-Canada, Montréal.
0: Au Québec, c'est vendredi que le gouvernement Fréchette déposera son projet de loi pour interdire la vente de boissons énergisantes aux jeunes de 16 ans et moins. Québec veut ainsi éviter d'autres drames comme celui de Zachary Miron, cette adolescente de 15 ans mort en janvier 2024 en raison de la combinaison d'une seule de ses boissons et d'un médicament pour le TDAH. Tous les partis d'opposition appuient le projet de loi, sauf les conservateurs, qui accusent le gouvernement Fréchette d'agir par opportunisme à quelques mois des élections. Voici la députée Maïté Blanchette-Vézina, suivie de la réaction de la ministre de la Santé, Sonia Bélanger.
4: Le gouvernement, depuis 3 ans, aurait pu déposer ce projet de loi-là. Il décide de le faire par populisme, utiliser le décès d'un enfant pour se remonter dans les sondages. Ma mère et d'autres gens consomment des médicaments qui interagissent, qui ont une interaction avec le pamplemousse. Ça peut causer des décès, là. Ça peut interagir avec des médicaments. Est-ce qu'on va interdire le pamplemousse? Non.
5: C'est une question de dogmatisme, de valeur qu'ils ont. Moi, je trouve ça vraiment ignoble.
0: Les boissons qui contiennent de la caféine, de la taurine ou d'autres éléments chimiques seront visées par le projet de loi. Et en terminant, il faudra attendre encore un peu avant de voir l'accélération des grands projets au Canada, tels qu'annoncés en août 2025 par le premier ministre Mark Carney. Ottawa a choisi de prolonger la période de consultation sur le sujet. Plusieurs des propositions pour raccourcir les délais d'approbation des projets s'attiraient des critiques, entre autres des groupes environnementaux. La période de consultation devait se terminer la semaine prochaine, mais elle sera plutôt remise au 22 juillet. Ottawa projette de déposer dès cet automne un projet de loi qui modifiera les protocoles pour la réalisation de chantiers tels que l'expansion de mines ou encore un projet hydroélectrique.

0: ici Émilie Perrault. Il restera toujours la culture se poursuit dans un bel élan de solidarité féminine. Noémie Desleclerc est avec nous. Bonjour Noémie.
1: Bonjour.
0: On te connaît pour ton roman Darlène, dont la trame sonore, signée par Hubert Lenoir, a eu un gros retentissement. J'aime toujours le rappeler.

0: Ça fait plaisir, surtout pour Noémie.
1: Oui, et là, en plus, il y a le hasard à travers tout ça, mais à tes côtés, une comédienne que tu as dirigée, qu'on va voir entre autres dans Le Gouffre lumineux.
2: Oui.
1: C'est Farah Thibault. Salut, Farah.
2: Bonjour, Émilie.
1: Farah qui, elle, quand je disais solidarité féminine, là, est accompagnée par sa sœur Mickaëlle, qui est en régie. On la salue.
2: On la salue.
1: On peut dire que vous revenez toutes les deux du voyage d'une vie. Est-ce que je peux dire comme ça, Farah?
2: Absolument. Il y a quelques jours, on a rencontré notre mère pour la première fois.
1: Donc, vous êtes allée en Haïti.
2: Exactement.
1: Votre mère biologique, vous l'avez rencontrée. Et là, quand on dit il y a quelques jours, tu es revenue hier.
2: Hier matin, oui.
1: Quelle générosité d'être avec nous aujourd'hui, Farah. Donc, tu nous offres une création inspirée par ce que tu as vécu dans les derniers jours. Et moi, j'ai la boîte de mouchoirs pas très loin parce que vous connaissez l'effet de Farah Thibault sur moi. Et on est en plein mois de juin, je lis autochtone. Alors, plus tard, une entrevue avec Andrew Snyderman pour son livre « Les deux rives de la Bird Tale » qui met des visages humains sur le concept de la réconciliation.

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1: Tinder littéraire. Noémie D. Leclerc est une artiste multidisciplinaire qui s'est fait connaître en 2018 avec son premier roman Darlène, qui est aussi le titre du premier album du Barle Noir, son amoureux. Déjà reconnue pour sa vision artistique unique, elle vient tout juste de franchir un jalon majeur de sa trajectoire en réalisant son premier long métrage qui va paraître en septembre prochain. Ça s'intitule La meilleure façon, c'est par accident. Et c'est avec une grande affinité artistique que Noémie a convié Myriam Véro à ce Tinder littéraire. Myriam, cinéaste et scénariste qui pose sur l'humain un regard d'une profonde empathie. On peut penser à son magnifique film Kwesi Pan, adaptation lumineuse de l'œuvre de Naomi Fontaine, ou à l'Ouest de Pluton, où elle excelle dans l'art de capter l'authenticité des êtres. Ça nous fait vraiment plaisir de vous recevoir ensemble, toutes les deux. Et bon, on le disait, Myriam t'a aidé dans le processus de ce premier film-là. Est-ce que je peux dire qu'elle est venue à la rescousse?
2: Oui, absolument. Mais j'ai dit parce qu'elle m'a aidé dans le montage, mais sincèrement, au-delà de tout ça, c'est vraiment grâce à Myriam que je fais du cinéma.
1: Pourquoi?
2: J'ai tombé sur À l'Ouest de Pluton, au Superclub Vidéotron, à un moment donné. Puis honnêtement, c'était la première fois que j'entendais quelqu'un parler comme moi au cinéma, que je voyais des gens qui me ressemblaient, qui venaient de la même classe socio-économique que moi, qui habitaient dans la même ville aussi. Puis honnêtement, je savais que Myriam, après des recherches, elle venait de Québec aussi, fait que c'était comme, oh, peut-être que j'aurais le droit, tu sais.
1: Moi aussi, je pourrais un jour réaliser. Et donc là, t'as quel âge à peu près quand tu vas à l'Ouest de Pluton?
2: Et je suis jeune, j'ai genre 20 ans, peut-être. Okay.
1: Et donc, presque 10 ans plus tard,
2: exact.
1: Tu te retrouves à réaliser. Ce film-là, il est souvent mentionné en Myriam dans nos questionnaires culturels. Ça a marqué vraiment toute une génération, j'ai l'impression. Est-ce que tu en es consciente?
3: Oui, parce qu'on m'en parle beaucoup.
1: Ouais, hein?
3: Je pense que je ne m'en rends pas si compte que ça, parce que ça, c'est réel pour moi, parce que je me sens des fois un peu comme Noémie, comme une jeune cinéaste qui débute encore. Je sens que j'ai encore des preuves à faire, donc ça, le temps passait tellement vite.
1: Mais oui.
3: Que ça me surprend toujours d'être une inspiration comme des gens comme Noémie.
1: Et voilà. Et là, donc, tu as pu l'accompagner à distance à certains moments dans le montage de ce film-là. Et là, il va y avoir de gros compliments là, qui vont être lancés de part et d'autre dans les prochaines minutes. Noémie, tu nous as écrit à propos de Myriam. Là, de tous les artistes qui ont croisé mon chemin, Myriam est sans doute la personne avec les meilleures idées.
2: Oui.
1: Puis elle en a croisé deux, trois artistes, Noémie, quand même.
2: Non, c'est, mais c'est vrai.
3: Dans mon média. Parce qu'il y a d'autres médias.
2: Mais pour vrai, c'est vraiment impressionnant. Tu sais, quand on se parlait au téléphone, on avait des longues conversations. Je prenais tout le temps papier, crayon, puis à la fin, j'avais mal en main. Là. Genre, c'est vraiment impressionnant d'entendre Myriam réfléchir narrativement, les idées, l'humain aussi qu'elle comprend dans sa complexité. C'est honnêtement...
3: Mais c'est pas tout le monde qui est un bon récepteur à ça, je dirais. Là. Je pense que c'est ça, la connexion a eu lieu quand j'ai rencontré Noémie parce que je me suis... Comme elle s'est reconnue dans les jeunes de l'Oiseau de Pluton, moi, je me suis reconnue en elle. Mm. Je me suis vue comme la jeune cinéaste avec les mêmes idéaux puis les mêmes envies de cinéma. Puis il y avait des choses que je disais à Noémie que je dirais peut-être pas à d'autres cinéastes parce que je sens pas nécessairement qu'ils vont connecter sur les mêmes idées.
1: Mm-hmm.
3: Puis je sentais qu'elle allait... Elle les absorbait comme une éponge parce qu'elle c'était comme juste un diamant brut à polir un peu, mais tu sais, elle a déjà tous les outils. Mais... C'est juste que, tu sais, peut-être parce qu'elle n'a pas été à l'université en cinéma, des concepts qu'elle n'a pas encore intégrés, puis elle n'a pas encore entendus. C'est simplement du passe à poc.
1: Ouais.

0: puis si ça y va tout seul après.
1: Toi, tu as découvert Noémie quoi, sur scène en la voyant quand elle filmait Hubert. C'est quoi le premier souvenir
0: jour,
1: que tu as?
0: Quelqu'un m'a dit, à l'Ouest, est plutôt incité dans un roman qui s'appelle Darlene,
1: oh, oui.
0: Une fille de Québec. Fait que là, je suis allée voir ça, j'ai trouvé ça super intéressant. J'ai découvert Hubert un peu en même temps. Mm-hmm. J'ai accroché au fond sur sa musique. Là, vraiment, dès le début, là, j'étais une fan. Puis, tu sais, je regardais ce qu'il faisait. Mm-hmm. Puis, je me rappelle à un moment donné, il y avait un spectacle. Je pense que ça devait être sur la place des festivals. Puis, elle était avec sa caméra sur la scène. J'étais comme, c'est qui cette fille? T'sais? Moi, je trouve ça intéressant parce que souvent, le photographe ou le caméraman va être comme un peu en coulisses, oh, un peu oui. gêné. Puis elle est comme les deux pieds sur la scène, puis elle fait partie du spectacle. Puis ça, j'ai trouvé ça culotté. Puis ça, je sais pas, même, je te dirais, c'est une qualité qu'elle a peut-être plus que moi encore.
1: Oui, de se mettre au centre.
0: Oui,
1: de...
0: oui, c'est ça. Puis j'ai trouvé ça super groundé. Puis ça m'a marqué. Puis par la suite, il y a Kim McCra qui est une productrice, la productrice chez Microscope. On la salue d'ailleurs. Qui m'a dit que Noémie, elle aimerait ça me rencontrer. Puis, tu sais, moi, je suis c'est bien cool, tu sais, je sais déjà c'est qui.
1: Ouais.
0: Puis, c'est elle qui nous a mis en contact parce qu'elle m'a dit qu'elle était en train de faire un montage. Donc, c'est de même que ça s'est passé.
1: Et là, je vais bientôt clore la portion compliment, mais je voudrais quand même citer ce que tu as écrit au sujet de Noémie, c'est-à-dire que c'est une descendante des cinéastes du cinéma direct québécois pour
0: totalement.
1: Toi.
0: Totalement. Ben
2: oh
0: oui. Mais, non, mais c'est vrai, c'est parce que elle, là, vous allez voir son film en septembre. Moi, je l'ai vu. Ah, ah. Il est super bon, son film. Puis, ce qui est cool, c'est que, tu sais, les cinéastes directs, on pense maintenant à Michel Brault et même Edgar Morin, là, qui est décédé dernièrement, là, qui a mis un peu le concept en chemin. Mais, tu sais, à l'ONF, ces gens-là, ce qu'ils faisaient, c'est souvent le documentaire. On était loin, justement en coulisses avec des téléphotos. Puis, on observait au loin les gens comme des animaux, quasiment. Mmh. Et là, tout à coup, la caméra à l'épaule, le son synchrone, et puis on est avec les gens, puis on est un personnage du film aussi. Donc, c'est exactement ça, son film.
1: Mais d'ailleurs, c'est une des questions que tu avais, Noémie, parce que tu as déjà rencontré Michel Brault.
0: Oui.
1: Mais ça, c'est
0: chanceuse, hein?
1: Mais c'est ça, Noémie, tu es curieuse de savoir. Qu'est-ce qu'il t'a raconté, Michel Brault? Qu'est-ce qu'on peut dire?
0: Ah, j'étais magique. J'ai tellement trippé rencontrer Michel Brault.
1: Donc, pour les gens qui ne le connaissent pas, c'est un réalisateur, directeur photo.
0: C'est
1: pour
0: un directeur photo. Il a fait le film Les Ordres. Ouais. C'est un chef-d'œuvre. Ouais. Puis, c'est un cinéaste direct. C'est un des plus grands cinéastes québécois. Puis, juste avant qu'il meure, j'ai travaillé pour l'ONF. Puis, on faisait un hommage au film Rouli Roulant de Claude Jutras. Puis, c'était dans les collaborateurs de Claude Jutras qui étaient encore en vie. Il y avait Verdun Nold que j'ai rencontré, le monteur, et Michel Brault qui a filmé ce film Rouli Roulant, là, dans 1964, les premiers skateurs de Montréal. C'est un film incroyable. Puis, j'avais fait un film hommage qui s'appelle Les Skateboarders avec des skateuses de Montréal comme Annie Gouglia qui s'est rendue aux Olympiques après. Puis, bref, j'ai rencontré Michel Brault à la Cinémathèque. Simplement une entrevue. J'étais hyper nerveuse. Je shakais. Puis là, j'avais ma petite 5D Canon. Puis, je le filmais. Puis, il me donnait des conseils. Tu pourrais mettre un cintre. Puis, tout ça, il était vraiment déjà encore. Ben, il était en fait tellement allumé pour son âge. Puis, ça a été vraiment un mentor. Puis, il y a des choses qu'il m'a dit que j'applique encore en réalisation présentement. Ouais, par rapport à l'air qu'on laisse derrière les têtes. Quand on filme un personnage, on lui laisse de l'espace derrière sa tête. On le colle pas sur un mur. Tu sais, moi, je savais pas où le placer dans mon entrevue. Puis là, je le place contre un mur. Puis il me dit, non, faut que tu me laisses de l'air derrière la tête. Puis maintenant, même en série télé, je me dis, Michel, il est là, puis c'est ça qu'il faut que je fasse. Donc, il y a des plans de caméra que je pense encore à Michel.
1: Bon, Noémie va devoir sortir son crayon puis recommencer à prendre des notes.
2: Ouais, mais j'étais justement en train de me dire, il faut vraiment pas que j'oublie ça. Là. Je vais la rappeler.
1: Oui, puis c'est enregistré. Tu peux aller le rattraper sur audio.
2: Sur audio, effectivement.
1: Il y a eu un visionnement secret de ton film parce que, bon, je disais, il va prendre l'affiche officiellement en septembre, mais c'était important pour toi de le présenter d'abord aux gens les plus près de toi. Donc, c'était ça l'idée de cette projection-là privée?
2: Oui, absolument. Puis,
1: c'était à quel endroit?
2: C'est aussi moins stressant. Ben, en même temps, c'était plus stressant. Une fois rendu là, je me suis rendu compte que c'était encore plus stressant parce que c'est vraiment les autres que je veux impressionner. Mais c'était au Cinéplex Odéon Beauport.
1: C'est super important pour toi.
2: Oui, je suis vraiment où j'ai comme été au cinéma toute jeune avec ma mère. Fait que c'était vraiment la salle 10.
1: La salle 10, précisément.
2: Ouais.
1: Y a un court documentaire de 10 minutes qui est disponible sur YouTube. Si tu veux, on va aller écouter un extrait donc d'un moment de cette soirée de visionnement privé secrète.
3: Chaque fois qu'il y avait quelque chose qui marchait pas, chaque fois que genre il y avait un problème, chaque fois que je faisais une erreur, que cette erreur-là me coûtait fucking cher, chaque fois qu'on trouvait une solution aussi, je pensais au moment où vous alliez écouter mon film pour la première fois. Aujourd'hui, c'est vraiment mon rêve qui se réalise. Deux secondes. ChatGPT disait

0: de respirer 4 secondes. C'est vraiment mon plus grand rêve qui se réalise aujourd'hui, puis j'ai l'impression que c'est le premier jour du reste de ma vie. Fait que merci d'être là. Puis bon film.
1: Noémie. Je suis tellement braillarde, ça n'a pas de sens. Mais genre, pour vrai, je pourrais brailler là. Genre, Farah, mettons, dis-moi tout, je suis contente d'avoir des Kleenex pas loin. Là. Mais c'est juste, tout m'émeut tellement, la vie m'émeut tellement. Genre, c'est pas... je veux dire, ça a l'air intense, mais c'est comme, je suis juste... Je me trouve tellement chanceuse de vivre ça.
2: Tu le vis, puis tu le vis intensément. Mm-hmm. Myriam, c'est sûr que tu as traversé ça toi aussi, là, tu sais, des erreurs coûteuses ou des trucs comme ça. Qu'est-ce que ça, comment ça résonne quand tu l'entends?
3: Non, mais ben, c'est sûr que j'ai pleine empathie pour Noémie, si elle me raconte ses déboires en tournage ou en post-production, peu importe, mais, mais en même temps avec attendrissement, parce que tous mes projets, c'est comme ça, moi. Je veux dire, tous les projets qui viennent du cœur, en tout cas, sont difficiles. Mm-hmm. Puis encore, tu sais, elle me parlait que l'hiver dernier, elle a eu des problèmes, puis ça a été difficile, puis ça n'avait pas de bon sens, puis je pouvais m'identifier sur des projets récents. Donc, je pense qu'à chaque fois qu'on y met tout notre vouloir puis notre cœur, mais j'ai l'impression que des fois ça va pas comme on veut, puis c'est difficile, les épreuves on les surmonte, mais en même temps c'est ça faire un film, puis c'est tous ces accidents-là, puis ça fait référence un peu à son titre qui nous amène à la qualité, je pense aussi.
2: Oui, absolument. La meilleure façon, c'est par accident.
3: Quel beau titre.
2: Tu l'as appris. Oui, mais c'est vrai, quel titre. Je suis d'accord avec toi.
3: Quel beau titre.
2: Tu as évoqué ChatGPT dans ton extrait. Mm-hmm. Myriam, tu sais, en ce moment, évidemment, l'intelligence artificielle au cinéma, on en parle vraiment beaucoup, mais toi, tu dis que le film de Noémie, justement, c'est une résistance à l'intelligence artificielle.
3: Totalement. Mais tu sais, c'est sûr, c'est confrontant parce que moi, je gagne ma vie en tant que réalisatrice. Puis tu sais, je vois ce que les outils font. Puis je suis comme, mon Dieu, est-ce que je vais être remplacée, tu sais, un jour? Puis je remarque que l'intelligence artificielle, ce qu'ils imitent de mieux, c'est le cinéma formaté. Puis c'est le cinéma standard. C'est tout ce que le film de Noémie n'est pas. Puis justement, les accidents qui sont dans son titre sont aussi dans le film. Puis moi, par exemple, les deux premiers films que j'ai fait à l'Ouest de Pluton puis Quest Span, c'était beaucoup ça que je mettais de l'avant aussi en ayant des acteurs non professionnels. Puis les gens nous disent, mais pourquoi vous prenez des acteurs non professionnels? Ils sont maladroits. Puis c'est justement ces maladresses-là qu'on aime. Puis ça crée des accidents, des fois, que ça donne la singularité au film. Puis je pense que c'est plus facile peut-être pour l'intelligence artificielle d'imiter un film de science-fiction hollywoodien qu'un film comme celui de Noémie qui peut juste venir d'elle.
2: D'ailleurs, Myriam était curieuse de savoir, qu'est-ce que tu as découvert sur toi en faisant ce premier film-là que tu ne soupçonnais pas?
1: Une grande sagesse, mais je l'étais peut-être pas au début, mais avec les 3 ans de travail acharné, je pense que je suis devenue quelqu'un de beaucoup plus sage, quelqu'un qui travaille beaucoup mieux avec les autres aussi, quelqu'un de calme. Je me suis découvert un certain calme. J'ai aussi découvert que je pouvais quand même être, en tout cas, des fois je peux faire peur au monde, je pense, dans ma... Genre, ça peut être une grande qualité de leader, mais il faut vraiment que je sois capable. En tout cas, j'ai appris que je pouvais être une bonne leader, mais je pense que j'ai encore beaucoup de travail à faire pour canaliser cette force-là en dedans de moi. Parce que des fois, je me voyais à l'écran. Hubert, il filmait beaucoup aussi des behind the scenes. Mm-hmm. Puis j'étais genre, oh my God, c'est intense.
2: Mais c'est vrai que c'est rare qu'on a la chance de se voir travailler,
1: effectivement. Puis je voyais toutes les erreurs que je faisais. Je voyais comment j'y réagissais. Je réagissais très bien. Mais genre, des fois, au lieu de... Mettons, j'ai appris que quand je laissais la lumière rentrer puis que j'acceptais, parce que si le diable est dans les détails, la vie est dans les erreurs, fait que dans accepter mes erreurs, puis tout, quand j'acceptais que la vie rentrait dans mon film, je devenais comme, je me voyais à l'écran puis je me disais, mon Dieu, je suis magique. Vraiment.
2: C'est tellement beau t'entendre, Noémie de Leclerc. On a évoqué tantôt le fait que Myriam, donc, t'as travaillé beaucoup avec des non-acteurs. Justement, Noémie voulait aborder ça. Qu'est-ce qui fait, selon toi, un bon interprète? Comment tu réussis à les trouver, ces gens-là? Parce que c'est beau de dire, oui, on va aller chercher ça, mais il faut aussi reconnaître un peu le talent qu'il y a à l'intérieur d'eux.
3: Oui, il y a quelque chose de mystérieux un peu là-dedans. Dans À l'Ouest de Pluton, on est parti des gens, puis on a inventé des personnages à partir de leur personnalité. Okay. Donc, c'est comme l'inverse. Mm-hmm. Pour Quest Span, ça a été l'inverse. C'est que le scénario était déjà écrit, donc les personnages existaient. Mais maintenant, par exemple, Mikwan, qui peut l'interpréter? Là, ça a été de rencontrer énormément de gens. Je pense j'en ai rencontré 500, là, des gens là, pour essayer de trouver le casting de ce film-là. Puis c'était surtout des rencontres humaines, des discussions. Puis une fois que tu as la personnalité qui colle le plus au personnage, le reste se fait tout seul, je pense, et si déjà il y a une volonté.

0: volonté de la personne. Mais c'est sûr que c'est toujours un gamble. Mais je pense que tout le monde a la possibilité, a les capacités de jouer. Puis je pense que, tu sais, par exemple, Sharon Fontaine-Ishpatao, qui incarnait Miquan, elle pensait pas qu'elle était capable de jouer. Maintenant, c'est ça qu'elle fait dans la vie. Ouais. Puis elle était super timide. C'est sa mère qui a dit, tu vas aller au casting. Elle ne voulait pas y aller. Puis jamais elle pensait. Puis là, après, elle a un long métrage complet sur ses épaules. Mais c'est vraiment de l'amener à y croire, simplement, puis de rester elle-même. C'est sûr que quand t'engages des non-professionnels, tu vas pas faire de la composition de personnage, tu vas rester vraiment très proche, mais en même temps, le travail est là. C'est difficile pour un non-professionnel autant qu'un professionnel. Je veux dire, il faut qu'ils travaillent quand même, puis ils ont travaillé extrêmement fort. Mais il y a plein de mystères. C'est sûr, il y a beaucoup de documentaires dans la fiction aussi, quand on fait ça. C'est des fictions qui ressemblent beaucoup plus à des documentaires, ouais. Même si ça reste de la fiction. On laisse un petit peu plus rouler la caméra, on les laisse se planter, mais en même temps les rattraper, puis tu sais, on accepte les accidents aussi.
1: Ouais. Le prochain film sur lequel tu travailles, c'est la version qui n'intéresse personne, donc adaptation de ce roman-là. Est-ce que tu es encore à la recherche de non-acteurs ou là, on est vraiment avec des professionnels dans ce cas-ci?
0: Totalement, oui. Je pense que c'est... je travaille au développement de d'autres longs-métrages que celui-ci, mais c'est le seul que je pense qu'il est dans la lignée des deux premiers. Quand on m'a approché pour peut-être adapter ce roman-là, c'était vraiment parce que je pensais que cette méthode-là pouvait s'appliquer à cette histoire-là. Puis c'était important pour Pierrot aussi, qui est l'autrice.
1: Ouais.
0: Mais c'est parce que quand on le lit, le livre, c'est comme on les sent déjà, les personnages. Puis peut-être qu'il y aura des professionnels, mais je pense qu'il y aura beaucoup. Je pense que peut-être 90% ou 80% seront des gens de là-bas, ou en tout cas qui ont ça, là, ce côté punk-là, et non pas des punks fabriqués. Je pense que ça se verrait.
2: Ouais.
1: Ça répond à ta première question en lettres majuscules.
2: Ouais, vraiment.
1: Qui était, vas-tu faire un prochain film?
2: Je voulais t'en entendre.
0: Je travaille fort, là, mais c'est la télé qui me ralentit. Pour vrai, j'ai tellement travaillé beaucoup en télé dans les dernières années que ça a ralenti les projets de développement, mais c'est là-dessus que je me concentre présentement. Là, je viens de finir la production d'une série qui va sortir cet été. Puis j'ai décidé que là, le prochain, ça allait être un film. Donc, je suis là-dessus. Je suis sur trois en même temps. Là, mes feux sont allumés. Là.
1: On verra lequel va gagner la course en premier. Myriam Véraud, on est toujours donc dans ce Tinder littéraire avec Noémie Desleclerc. Parmi les choses qui t'intriguent chez Noémie, c'est son côté un peu punk, son côté qui a peur de rien. Mm-hmm. T'étais curieuse quoi de savoir ça vient d'où?
0: Parce que je connais sa famille, même si elle ne les a jamais vraiment présentées, mais dans son film, on découvre sa famille. Fait que j'ai découvert qui est sa mère, j'ai découvert qui est son grand-père. Puis là, je vois dans le milieu dans lequel elle a grandi, puis là, je me dis, mais c'est quoi ce côté-là, un peu grit, ce côté punk, ce côté... peur de rien, justement, tu sais.
2: C'est ma famille, c'est ma mère, c'est mon grand-père, c'est des rentre-dedans, là. Ça, y a pas de, y a rien qui s'arrête, vraiment, là.
0: Ouais, c'est des forces de la nature, on le voit.
2: Ouais, puis je pense, j'ai une très grande fierté en moi d'où je viens, mettons, puis je veux leur ressembler tellement, fait que depuis toujours, j'ai les imite.
0: Ouais,
2: vraiment.
0: Je te comprends.
1: Quand on te demandait, Noémie, c'est quoi pour toi l'utilité du cinéma? Je trouve ça très beau. Tu dis en fait que le cinéma, ça permet des connexions émotionnelles, mais toi, ça te permet aussi d'être transgressive.
2: Ben oui, tu sais, en tant que cinéaste, très égoïstement, l'utilité du cinéma aussi, ça nous permet d'agir de vraiment en dehors des normes sociales, tu sais, d'habiter des lieux qui nous appartiennent pas, de poser des questions qui se posent pas, même de se rapprocher au-delà de ce qui est physiquement possible de quelqu'un, tu sais, avec la bonne lentille, je pourrais être sur ton œil puis compter combien de cils il y a, tu sais. Mais fait que c'est quand même assez cool. Puis comme sujet aussi, au-delà de tout ça, je pense que c'est peut-être le plus important. Mais comme sujet, je pense que ça permet, que ce soit, mettons, un acteur, un personnage, mais de se considérer comme quelqu'un ou de se voir comme quelqu'un qui est digne de temps puis d'attention, tu sais. Puis que ce soit en fiction, en documentaire ou en fiction par le processus d'identification là, psychologique, je pense que c'est vraiment gros ce que le cinéma peut faire comme confiance en soi, tu sais, puis amour de soi, puis au bout de la journée, tu sais, l'amour tout court, tu sais, en théorie, se voir, s'entendre parler, se reconnaître, tu sais, c'est quand même aussi être capable de s'imaginer, tu sais, mieux encore, tu sais, se voir, s'imaginer grandir, s'imaginer meilleur, s'imaginer plus sage, en contrôle, avec le bon caractère, tu sais.

0: parce que
1: ouais, c'est de se dire aussi qu'on mérite d'être à l'écran, puis les accents aussi du langage, je trouve que tu sais quand on écoute le film de Noémie, tu sais on entend justement l'accent Québec, l'accent de Beauport, puis ça peut juste venir de là, en même temps il y a quelque chose d'universel là-dedans. Puis quand je me rappelle quand on tournait Quispan, les gens qui venaient de Wahat Mayotenam, tu sais les deux réserves là, ils me disaient mais notre accent, tu sais est-ce que les gens vont comprendre, tu sais parce que leur accent est très particulier. Mm-hmm. Puis je dis mais c'est justement ça qu'il faut mettre de l'avant, puis c'est, tu sais il y a une relation d'amour quasiment avec tes personnages, puis t'aimes cette tout leur être dans leur entièreté, pas juste une partie, pas juste l'apparence. Donc, c'est ce que j'ai senti dans ce qu'elle faisait, puis c'est ce que j'essaie de faire, d'aimer les personnages. Mais en fait, j'essaye pas, ça vient tout seul, là. On les aime d'amour ça, tout de suite. Tu peux même pas essayer, là, tu sais. Puis c'est de, justement, mon. Puis après,
2: on
1: c'est
2: le
1: quand.
2: Ressent, en tout cas, mais cet
1: eux, au cinéma, ils se voient après, puis ils disent, ah, moi, j'entends mon accent. Tu sais, puis le film voyage, puis ils peuvent s'entendre en, peu importe dans quel pays, puis ça leur donne une légitimité.
2: T'sais. Ouais,
3: c'est immense.
2: Ouais. Tantôt, tu t'es assuré que Myriam allait refaire du cinéma. Toi, est-ce que tu vas faire un autre film, Noémie?
3: Ben, j'aimerais tellement ça, là. J'aimerais tellement ça. Pour vrai, je veux juste en faire le. En fait, j'aimerais vraiment ça en faire un autre. C'est le but ultime. Mais d'être dans ce milieu-là, déjà juste de naviguer autour de personnes comme Myriam, mettons, c'est juste une chance ou Kim ou Bernard Gariepis qui a fait le mix, ou Jérôme Cloutier. C'est juste. C'est des personnes qui réfléchissent, mais à un. Sont tellement intelligentes, tellement pertinentes aussi, captivantes, puis au-delà du cinéma, pour une vie, genre, de rencontrer ces gens-là, mettons, d'entendre ce qu'ils ont à dire, c'est vraiment un luxe. J'aimerais s'en faire un autre pour que ça continue, tu sais.
2: Pour aller rencontrer encore une fois ces gens-là c'est et ça. Travailler avec eux. Ouais. Myriam, sur la grande question d'utilité du cinéma, pour toi, le cinéma, son rôle, c'est pas de fournir des réponses.
1: Non. Ça m'emmerde, je pense que c'est des films qui nous donnent des réponses tout de suite. Puis, non, je pense que plus qu'on ouvre de boîtes, c'est ça qui est intéressant. C'est ça qui m'a attiré dans l'œuvre de Noémie, ce que faisait. Justement, il n'y avait pas de réponses, il y avait juste des questions, tu sais. Puis, on assume le chaos aussi, ouais. On assume les accidents, justement. Pour moi, plus le film nous donne une morale à la fin, plus ça enlève toute mon intérêt. Puis,
2: parce que t'aimes ça repartir avec des questions. Tu veux continuer à réfléchir.
1: Oui, mais parce que la vie, c'est tellement vaste, puis on représente la vie quand on fait du cinéma, donc à chaque minute du film, je pense qu'on peut poser des questions, tu sais, puis c'est sûr qu'on peut donner quelques réponses, mais je veux dire, le but, c'est pas de donner des réponses ou des morales, ça, c'est sûr.
2: Je te comprends quand tu dis que le plaisir dans ce milieu-là, c'est d'aller à la rencontre des gens. C'était vraiment le fun de vous entendre parler toutes les deux. Ça donne vraiment le goût d'avoir la même chose que Myriam et de voir enfin ce film-là de Noémie Desleclercq. Donc, je rappelle le titre, La meilleure façon, c'est par accident. Il va sortir en salle le 18 septembre prochain. On aura l'occasion d'en reparler d'ici là. Mais merci, Noémie, d'avoir accepté.
3: Merci à vous. Merci
1: de l'invitation, Noémie.
2: Et cet été, on écoute Le Gouffre lumineux, réalisé par Myriam Véraud. C'est ça, le projet télé qui l'empêchait de faire du cinéma. Mais là, c'est terminé. C'est inspiré de l'histoire vraie d'Annick Lemay. C'est avec une de nos collaboratrices, Marie-Ève Perron, qui est avec nous d'ailleurs.
1: C'est exceptionnel dans la série.
2: C'est ça, j'ai très hâte que les gens...
1: C'est un exploit.
2: La voix, donc, c'est dès le 9 juillet qu'on pourra voir ça sur l'extra de tout.tv. Et dans un instant, c'est Farah Thibault qui nous offre sa création inspirée de son voyage d'une vie dont elle est revenue hier.

0: Karma, c'est Jules et Naomi qu'on vient d'entendre dans la programmation musicale d'Alexandre Courteau. Il dit ce jeune chanteur québécois nous séduit avec un deuxième album soul, pop et R&B et c'est ce qui lui plaît, ce doux mélange entre la force et la sensibilité. Donc le titre de cette chanson c'était Karma.
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0: On arrive au moment de la semaine où on laisse toute la place à la création. Tous les jeudis, on a des auteurs, des autrices qui viennent nous offrir un texte souvent puissant, inspirant. Et aujourd'hui, on va vivre quelque chose de précieux parce que c'est la comédienne et autrice Farah Thibault qui est avec nous. Bonjour Farah.
4: Bonjour.
0: Et t'as accepté donc d'être ici aujourd'hui alors que hier, tout juste, tu débarquais de l'avion.
4: Oui.
0: Où est-ce que t'étais dans les derniers jours?
4: J'étais en Haïti. Ça fait environ 10 ans que je veux retourner rencontrer ma maman biologique. Et enfin, j'ai osé, malgré tous les obstacles.
0: Ouais, oui, parce qu'on s'entend que juste la situation politique,
4: exact.
0: On n'encourage pas les gens à aller là-bas.
4: Non, non,
0: et pas juste avant, tu es allée faire un voyage en Afrique en plus.
4: Oui, et j'ai l'impression que le voyage en Afrique était la première partie de mon retour sur ma terre.
0: Et après ça, donc, ça s'est passé avec ta sœur, Michael, qui est ici aussi en régie. Très généreux de ta part, Farah. Alors, la parole est à toi.
4: Merci.
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4: Aujourd'hui, je m'en vais regarder ma mère pour la première fois. Je suis née de son ventre, mais après le cordon, après l'orphelinat, j'ai enseveli les traits de son visage par accident dans un embâcle de neige. Après 23 hivers à apprivoiser son ombre, mon corps en turbulence décolle vers ma terre. Je m'en vais m'identifier dans ses bras. J'ai peur de mourir, faute des avertissements de kidnapping en Haïti, mais quand même je fonce car j'ai déjà été enlevée à moi, à ma langue natale, à la peau qui m'a donné une peau. Je devais revenir, car je n'ai jamais réussi à l'enterrer, ma mère. Je déserte l'avion sous un ciel où les mangues sont à cueillir. Sur la route, je repense à la dernière fois qu'elle m'a vue à l'orphelinat. On raconte que j'ai refusé de la regarder. J'ai fait une trêve de ses bras. Maman s'est réessayée 2 semaines plus tard, mais une fois arrivée à la grille, on lui a annoncé que je m'étais envolée vers le froid. J'ai si souvent voulu mourir d'avoir refusé notre dernier regard, et c'est pourquoi je suis de retour à la bordure de ma vie. Je viens dire à ma mère, « Bonjour, Mouirele Farah. » C'est le nom que tu m'as donné il y a 25 ans, et je l'ai gardé car c'est tout ce qui me reste de toi. Je viens dire « Enchantée » et « Adieu ». Enchantée ou « Adieu », je ne sais pas, je trouverai. La voiture ralentit. Je me pose sur une berge de visage auquel j'appartiens. Mes 9 sœurs et frères m'enveloppent d'une banderole de sourires. Je me cherche dans la forme de leurs yeux, dans le noir de leur peau pour déterrer mon fossile et être mieux comprise par la lumière. L'autrice de ma naissance apparaît, s'échoue dans mes bras, m'enlace si fort qu'on ne sait plus quel corps appartient à qui. La perte se déloge de nos ventres. Il y a trop à dire, alors silence. Ma mère est timide et moi aussi. J'ai toujours eu du mal à regarder dans les yeux l'océan ou ces choses immenses qui nécessitent une peau de rechange pour tout avaler. Sans mots, nos mains tissées tassent le brouillard de l'absence et tracent l'horizon derrière l'horizon. Je découvre la joie d'être femme parmi les femmes qui coulent dans mon sang. Ma mère me chuchote, je m'excuse. J'ai été forcée. J'avais les bras trop pleins, ce n'est pas parce que je ne t'aimais pas. Les jours se chassent et c'est déjà le temps de repartir. C'était un plaisir de te rencontrer, maman. Je t'aime, maman. Cette fois-ci, j'ordonne à mes paupières de rester debout. Mais une fois ma mère disparue de mes yeux, je redeviens l'enfant qui se défait, ayant besoin de sa mère pour comprendre qu'il vit. Je serre l'enfant contre moi. Je lui dis que j'ai grandi et le ciel aussi. Je reviendrai. Je reviendrai offrir des constellations de dernier regard qui rallument des cierges dans mes nuits.

0: Bon, des mouchoirs vont commencer à circuler autour de ça. Farah, d'abord, bravo pour ta force de nous avoir offert ce texte-là. Je sais que c'était très chargé pour toi de venir lire ces mots-là.
1: Oui, très chargé, mais c'est encore frais, alors voilà. C'est précieux.
0: Oui, c'est tellement précieux. Puis je sais pas, est-ce que c'est une force aussi, quelque part, de pouvoir mettre des mots et de nommer ce que tu as vécu? Est-ce que c'est quelque chose qui t'aide aussi à...
1: C'est une nécessité.
0: Ouais, hein?
1: C'est vraiment une nécessité. C'est ma bouée de sauvetage, les mots. Sinon, j'explose.
0: Merci beaucoup pour ta générosité. On a l'impression que ce voyage-là va t'habiter longtemps.
1: Énormément.
0: Farah, ça va nourrir ta création aussi, j'en doute pas.
1: Ah oui, à suivre.
0: À suivre. D'ailleurs, là, il y a ta pièce Paradis Ébène, dans laquelle tu joues également, qui va être présentée à la salle Jean-Claude Germain au Théâtre d'aujourd'hui. C'est l'an prochain, donc au printemps prochain. Et d'ici là, on a l'impression qu'il y a beaucoup d'écriture.
1: Oui, qui s'en vient.
0: Merci.
1: Merci, Émilie.
0: Pour ça, est-ce qu'il y a quelque chose à ajouter, Noémie, Myriam?
2: Ben, on était émus par la poésie des mots, mais aussi de la poésie du moment que tu as vécu récemment. Je veux dire, c'est complètement fou.
1: Ça ne s'invente pas.
2: Ça ne s'invente pas.
3: Non. C'est tellement bien. Sérieux, ça m'a traversée.
0: Je pense que gentil. Ça va parler à beaucoup de gens. Des gens qui, pour la première fois, peuvent se voir à travers d'autres aussi. Mm-hmm. C'est ce que tu dis, d'être là puis d'essayer de te reconnaître dans le visage des autres.
1: Absolument.
0: Je pense que tu as été capable de le nommer avec tellement d'acuité. Merci, Farah Thibault.
1: Merci à
0: vous. C'était vraiment un privilège de recevoir ça. Dans un instant, on va s'en remettre. Là. On va écouter une chanson et on parle d'un livre important qui, pour mettre des histoires humaines sur le concept de la réconciliation, parce qu'on est en ce mois de juin, je lis Autochtone. Donc, on se retrouve tout de suite après cette chanson.

0: une autre découverte, gracieuseté d'Alexandre Courteau. Quelle chance de l'avoir à la programmation musicale cette semaine. Celle qu'on vient d'entendre, c'est Talia Rosora. Loin de toi, une jeune Québécoise aux origines colombiennes. On est donc dans une musique pop teinté de R&B. Alexandre Courteau va tout nous dire ça beaucoup mieux que moi demain parce qu'il sera avec nous dans la première demi-heure de l'émission. Et on est encore en train de se remettre, nous, de ce qu'on a vécu il y a un instant avec Farah Thibault. Si vous avez manqué cette création, je vous invite vraiment à aller sur Radio-Canada Audio un peu plus tard aujourd'hui pour aller revivre ce moment-là. Noémie Desleclerc, tu disais tantôt que tu vis tout intensément. Mais moi, je suis très contente qu'on ait vécu ce moment-là.
1: Je l'ai vécu. Pour l'avoir vécu, je l'ai vécu.
2: Dans sa face.
0: On l'a vécu intensément, mais ça a été vraiment un privilège. Farah, merci encore.
1: Merci à vous.

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1: La vie culturelle de mon prochain invité s'est bâtie sans aucune limite au rythme des visites à la librairie avec son père chaque fin de semaine et des chansons de Pierre Lapointe, un artiste qu'il aime au point d'avoir déjà tenté de le recruter pour un concert privé dans son salon. Il a été éveillé aux enjeux de réconciliation à l'âge de 15 ans grâce à une rencontre marquante avec Nelson Mandela, rien de moins, et ensuite par son professeur de droit issu de la nation Cree, Douglas Sanderson, avec qui il a coécrit son premier livre qui est maintenant disponible en français. Donc, ça s'intitule « Les deux rives de la Bird Tale », qui s'intéresse donc à deux communautés du Manitoba, mais qui résonne, je pense, avec tout le Canada. Andrew Snyderman, est-ce que vous avez renoncé à votre rêve d'un concert privé de Pierre Lapointe?
2: J'ai toujours pas vendu assez d'exemplaires, mais peut-être un jour.
1: Pour le financer. Acheter le livre pour financer un jour ce concert privé. Andrew nous a écrit « Vous m'avez déjà donné plus de plaisir avec votre questionnaire que pendant 3 ans de promotion du livre en anglais. » Merci, Andrew. On apprécie le compliment. Et je pense que lui aussi, à distance, il a vécu la création de Farage. Je te sentais ému, Andrew?
2: Oui, il y avait une larme qui tombait.
1: Oui, voilà, on n'est pas les seuls. À 15 ans, donc, vous avez rencontré Nelson Mandela. Vous aviez d'abord lu sa biographie, Un long chemin vers la liberté, qui vous a permis de réfléchir au concept de la réconciliation. Mais à ce moment-là, vous n'êtes pas conscient que la question concerne aussi le Canada et les peuples autochtones, non?
2: C'est ça. J'y pensais aucunement. Et j'ai passé des années... Chez moi, à la table avec mes parents, on parlait de l'Afrique du Sud, on parlait de Nelson Mandela, on parlait de ce parcours incroyable qui était si loin de nous. Et j'étais complètement aveugle, je dirais, à ce qui se passait très proche de moi, ce qu'ils vivent, ce qu'ils ont vécu, les peuples autochtones au Canada. Et c'était juste dans ma fin vingtaine que j'ai commencé à percevoir... la réalité pour eux et notre vraie histoire dans notre pays.
1: La Bird Tale, donc, c'est une rivière du Manitoba. Qu'est-ce qu'il y a sur les deux rives de la Bird Tale qui vous a donné envie d'y consacrer un livre?
2: Bien, il y a une magnifique vallée au Manitoba et qui est divisée par une rivière qui s'appelle la Bird Tale, comme vous dites. Et d'un côté, il y a une réserve indienne et de l'autre côté, il y a un village blanc. Et notre livre suit une famille dans chaque communauté pour voir, je pense, presque tout qui a mal tourné dans les relations entre les Autochtones et les non-Autochtones. Mais dans ce cas, dernièrement, il y a vraiment des histoires d'espoir qu'on retrouve là. Et j'espère partager avec les Canadiens notre histoire est peut-être un peu d'espoir pour le futur.
1: Qu'est-ce qui a été la bougie d'allumage? Je pense que c'est une question de financement, de l'éducation. Est-ce que c'est ça, Andrew?
2: Oui, c'était ça. Mais d'abord, j'étais parmi les Canadiens qui ont commencé à apprendre l'histoire des pensionnats pour les enfants autochtones au Canada. Et ça m'a bouleversé. Mais ce qui m'a bouleversé encore plus, c'est de finalement comprendre que c'était pas une question historique comment on traitait les jeunes autochtones, c'est une question du présent. Mm-hmm. Aujourd'hui, on sous-finance toujours les écoles pour les jeunes autochtones sur des réserves indiennes. On parle de plus de 100 000 étudiants et je ne pouvais tout simplement pas comprendre comment c'était notre réalité d'aujourd'hui. Et donc, je suis allé à cette place pour comprendre dans deux communautés voisines comment est-ce qu'on perçoit, comment est-ce qu'on vit cette inégalité qui est présent à travers de notre pays.
1: Et donc, au départ, là, si je vais vraiment avec des chiffres, là, on verse au Manitoba 10 500 $ par élève quand on va dans une école publique régulière, alors que pour le même service qui leur est rendu, on est à 7 300 $ pour un élève dans une communauté autochtone. Cette injustice-là a été réparée depuis, mais en même temps, il reste que, pour vous, il faut que l'injustice fondamentale soit regardée de façon plus frontale. C'est que finalement, dans ce cas-ci, peut-être que ça faisait l'affaire de la communauté de rétablir, mais c'est pas, ça ne veut pas dire que c'est comme ça partout ailleurs, là.
2: C'est ça. Mais il faut dire que réparer, c'est aussi de pas faire plus de mal aujourd'hui. On est peut-être rendu à ce point-là, mais il y a des décennies de mal. Et je pense que ce qu'on tente de faire en racontant la vie de ces familles, de ces étudiants, de ces professeurs, de ces communautés, on veut comprendre vraiment une question de base que les Canadiens veulent comprendre, c'est comment est-ce qu'on est rendu à l'inégalité qu'on voit autour de nous dans les prisons, dans nos écoles, dans nos hôpitaux. C'est visible si les yeux sont ouverts. Et donc, de base, on veut juste comprendre comment est-ce qu'on s'est rendu là. Et à la fin du livre, on offre des pistes de réflexion pour améliorer les choses.
1: Et justement, c'est les deux rives de la rivière. Vous auriez pu choisir de raconter simplement la réalité du côté autochtone. Pourquoi est-ce que c'était important d'aller le faire de l'autre côté également, du côté des Blancs?
2: Ben, je pense que c'est la même raison pour laquelle on a écrit ce livre, Douglas et moi, un homme blanc de Montréal et un homme cri du Manitoba. C'est un livre qui est co-écrit. Et c'est un livre qui traite de deux communautés voisines. Et je pense que pour vraiment comprendre les enjeux, il faut comprendre comment ça se vit comme un élève autochtone et comme un élève, dans ce cas, ukrainien-canadien, allochtone, à l'autre bord de la rivière. Parce que moi, personnellement, je suis convaincu que pour améliorer la situation, il faut parler à tout le monde. Et il faut que les gens se parlent et on veut vraiment que le lecteur vit un dialogue entre des communautés qui sont vraiment, ce sont des voisins, mais c'est vraiment des étrangers. C'est notre problème, une de nos problèmes.

0: nationale.
1: Et c'est fascinant quand on lit le livre parce qu'on voit, parce que c'est sur un siècle et demi, là, donc c'est plusieurs générations des mêmes familles. D'un côté, la famille, ce sont des immigrants ukrainiens et eux, ils sont vraiment encouragés à prospérer. Alors que de l'autre côté, on confine les Autochtones dans une réserve avec le système des passes. Donc, ça nous apprend un peu sur l'asymétrie qu'il y a entre les deux.
0: Oui, et ben c'est ça. On apprend, comme j'ai appris, je ne savais pas, que d'un côté de la rivière, les Autochtones étaient prisonniers sur les réserves. Ils ne pouvaient pas sortir sans la permission d'un agent fédéral. Ils ne pouvaient pas vendre leurs biens sans la permission d'un agent fédéral. Leurs enfants ont été volés littéralement pendant des générations. Leurs cérémonies étaient criminalisées. Ils n'avaient pas, les avocats étaient interdits. Et comme vous dites, de l'autre côté, il y a des nouveaux arrivants qui sont appuyés plus ou moins par le gouvernement. Et la tristesse, c'est pas juste comment on traite les gens des deux côtés, c'est que les gens non autochtones perçoivent pas la réalité de l'autre côté de la rivière et ils se disent, ben, c'est quoi leur problème, eux? Les politiques du gouvernement sont à une certaine mesure cachées et donc on juge les gens sans comprendre vraiment l'histoire qui nous a menés au présent.
1: Ouais. Et je vois Myriam Véro qui réagit beaucoup parce que bon, t'as réalisé Kwesipan, t'es allée tourner, toi, dans les communautés.
2: C'est la même histoire.
1: C'est ça, hein?
2: Moi, ce qui m'avait accroché, ma première présence là-bas, il y avait une rue qui s'appelle la rue de la réserve à cette île. Puis, d'un côté de la ligne jaune de la rue, une petite rue de banlieue, c'est des bungalows, c'est les blancs qui sont là. Ouais. Puis et de l'autre côté, c'est la réserve. Puis, c'est les habitations de la réserve de Wahat. Puis, la différence est vraiment énorme. Puis, je voyais les Innus dans les restaurants de cette île au McDonald's, au Saint-Hubert, puis je les voyais parler leur langue entre eux, puis ils sont là, ils sont présents, mais c'est comme de l'eau puis de l'huile, ça se met, du vinaigre, puis de l'huile, je veux dire, ça se mélange pas. Puis je voyais deux communautés vivre ensemble, mais pas vivre ensemble. Ouais. Puis cette histoire-là, ben c'est l'histoire d'un blanc, justement, c'est lui qui devient l'étranger, puis qui décide d'aller voir.
1: D'aller de l'autre côté de cette ligne-là, justement. Et j'imagine que tu as dû, toi aussi, Myriam, avoir des espèces de questionnements de, est-ce que c'est à moi d'aller raconter cette histoire-là? Je pense que ça t'a traversé l'esprit aussi, Andrew Snyderman. Comment ça s'est passé, la co-écriture avec Douglas Sanderson?
0: Ben Douglas était mon professeur et je pense que quand j'ai passé des mois et des mois dans ces communautés, j'ai dû faire face à la réalité que j'étais limité en ce que je pouvais faire moi-même tant qu'individu. Quelqu'un qui veut apprendre, mais je suis limité par l'expérience que j'ai, par qui je suis. Et donc, je pense que c'était avec une certaine dose d'humilité que je suis allé voir mon professeur pour dire « Douglas, nous sommes des personnes complètement différentes, mais je pense qu'ensemble, on peut faire mieux. On peut faire justice à cette histoire qui veut vraiment, comme j'ai dit, capturer ces deux perspectives très différentes pour mieux comprendre comment on peut se parler comme Canadien. »
1: Ça a été quoi, peut-être, votre plus grand angle mort que vous avez découvert en écrivant ça?
0: Ben j'ai découvert que des angles morts, sincèrement. Parce que tout ce qui est là, j'ai appris. J'étais quelqu'un qui parlait de Nelson Mandela sans parler des pensionnats pour les enfants autochtones au Canada. C'est aussi simple que ça. La crise d'Oka, pour moi, c'était quelque chose qui était... J'étais jeune, mais j'étais tout simplement inconscient de tout. Tout. Et je pense que Douglas, mon co-auteur, c'est mon ami et à travers de beaucoup de discussions, il m'a convaincu que le fait que je suis un homme blanc qui a grandi à Montréal ne devrait pas m'arrêter pour m'impliquer, pour essayer d'améliorer les choses avec mes confrères autochtones. Mais parce que je pense que l'idée que c'est aux minorités de résoudre les problèmes que les majorités ont créés, c'est une erreur. Et il faut approcher ce travail avec beaucoup d'humilité. Et j'ai fait plein d'erreurs. J'ai fait toutes les erreurs avec Douglas en parlant avec les gens. Mais on arrive à comprendre mieux et on trouve toujours des alliés. Et je pense que ensemble, C'est comme ça qu'on change les choses.
1: Noémie Day Leclerc dirait, ça arrive par accident, c'est ça? Le meilleur arrive par accident?
3: La meilleure façon, c'est par accident.
1: La meilleure façon, c'est par accident. Alors, effectivement, il y a des erreurs qui seront commises, mais il faut avoir la curiosité d'y aller. Est-ce qu'on gagnerait à lire plus d'ouvrages qui sont co-écrits? C'est quand même rare, la co-écriture. Est-ce qu'on devrait voir ça plus souvent, Andrew?
0: Mais je pense que c'est rare parce que c'est difficile.
1: Oui.
0: Si vous parlez à des couples qui essaient d'écrire quelques phrases pour partager à leur mariage, vous savez certainement que c'est très difficile. Et donc, écrire une phrase, un paragraphe ensemble, c'est difficile. Et ça nous a pris des années. Et ça l'a pris beaucoup d'amour. Et ça l'a pris beaucoup de réécriture. Je pense qu'on n'écrit pas bien, mais on réécrit très bien, Douglas et moi. Et donc, ça l'a littéralement pris une centaine, 150 ébauches pour justement gagner de ma perspective et de sa perspective, qui sont souvent différentes, mais de tenter de présenter au lecteur quelque chose qui résonne avec nous deux et parmi les deux, avec des gens des deux communautés qui sont les sujets de notre livre.
1: Ouais. Alors, le livre est d'abord paru en anglais. Il arrive enfin en traduction française. Les deux rives de la Bird Tale, donc écrit par Andrew Snyderman en collaboration avec Douglas Sanderson. Achetez-vous des copies pour qu'un jour, Andrew puisse se payer un spectacle de Pierre Lapointe dans son salon. On l'encourage à réaliser ce rêve-là. Merci beaucoup, Andrew, d'avoir pris un moment avec nous aujourd'hui.
0: Merci à vous.
1: Puis je rappelle qu'on est en plein mois de juin, je lis autochtone, donc soyez curieux, allez lire ces auteurs-là, ces autrices. Il y a tellement en ce moment une vitalité dans la littérature autochtone. Et c'est là-dessus que se termine l'émission. Merci beaucoup encore Noémie Desleclerc, Myriam Véraud, Farah Thibault. Et moi, je vous donne rendez-vous demain dès 13h30. Alexandre Courteau, donc, qui sera avec nous pour nous parler de sa programmation musicale. Et on va découvrir le CV de spectatrice de l'ex-première ministre Pauline Marois. C'est Mathieu Gosselin qui vient faire des recommandations littéraires et MC Gilles au top 5. C'est un rendez-vous demain.
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10: Rebecca Kwan, voici les informations. Le gouvernement Carney estime que le développement et l'encadrement de l'intelligence artificielle qu'il propose protégera les Canadiens contre les dangers de l'IA, assurera la souveraineté du pays dans le domaine et stimulera l'économie. Ottawa va d'ailleurs jusqu'à dire que sa stratégie nationale sera favorable aux travailleurs et qu'elle permettra la création de 250 000 emplois d'ici 5 ans. L'opposition néo-démocrate s'inquiète néanmoins de voir l'IA remplacer une bonne partie de la main-d'œuvre, tandis que les conservateurs jugent que les libéraux omettent des éléments importants. Estelle Côté-Sroka.
11: Le premier ministre Mark Carney veut accélérer l'adoption de l'intelligence artificielle.
12: Il y a une technologie transformatrice pour améliorer la vie des Canadiens.
11: Ottawa investira 2,3 milliards de dollars dans les 5 prochaines années, notamment pour que la proportion d'entreprises qui se servent de l'IA passe de 12 à 60 % pour construire un super ordinateur public permettant aux chercheurs et aux entreprises de mener de grands chantiers en protégeant leurs données en sol canadien et pour former 1 million d'étudiants de niveau postsecondaire. Il s'agit d'une occasion à saisir pour générer une croissance économique de 200 milliards de dollars d'ici 2034, selon Mark Carney.
12: Une stratégie qui repose sur des bases de confiance et de sécurité.
11: Le nouveau Parti démocratique craint des pertes d'emplois.
13: They know that the mass adoption of AI is to replace human labor.
11: Les conservateurs estiment qu'Ottawa omet plusieurs détails importants. Le député Gabriel Hardy.
14: Comment les Québécois et les Canadiens vont être protégés de la dérive de l'intelligence artificielle? Comment les libéraux vont être capables de fournir l'énergie?
11: Tania Sabat de l'Observatoire international sur les impacts sociétaux de l'IA et du numérique ajoute que le gouvernement devra agir vite pour garantir le succès de cette stratégie.
15: Ne pas tarder à mesurer des impacts et des retombées. Pourquoi? Parce qu'il va falloir certainement corriger, parce qu'il va falloir certainement expérimenter.
11: Mark Carney promet que les lois et les normes canadiennes seront mises à jour dans les prochains mois. Ici Estelle Côté-Sroka, Radio-Canada, Ottawa.
10: Et puis, parlant de la protection de la vie privée, un an après l'entrée en vigueur du nouveau recours visant à contrer le partage d'images intimes sans consentement, le ministre de la Justice et procureur général du Québec, Simon Jolin-Barrette, estime que cette mesure a eu des retombées concrètes. Il y a toutefois certains bémols, comme l'explique David Savoie.
16: Dans une vidéo en ligne, les internautes sont prévenus de l'existence de ce nouveau mécanisme pour dénoncer rapidement et en tout temps des photos intimes qui sont partagées sans consentement. D'après le ministre de la Justice, ce processus simplifié se traduit par plus d'une ordonnance par semaine pour faire détruire des photos. La loi s'applique aussi aux images de nudité qui sont générées par l'intelligence artificielle. Le non-respect d'une ordonnance vient avec des amendes qui peuvent aller de 500 à 5000 $ par jour pour une personne, 10 fois plus pour un site Internet ou une entreprise. Le ministre de la Justice, Simon Jolin-Barrette.
17: Les délais sont beaucoup plus courts, donc c'est immédiat. Alors, je pense que ça fait œuvre utile, justement, pour éviter, exemple, dans une école secondaire, qu'une image intime d'une personne circule à travers l'ensemble de l'école secondaire ou même pour les jeunes adultes. Donc, c'est un phénomène qui touche particulièrement les jeunes.
16: Si l'initiative de Québec est saluée, le problème du partage de photos intimes sans consentement ou encore de vengeance pornographique est beaucoup plus fréquent, voire quotidien. Mélanie Lemay, du groupe Québec contre les violences sexuelles.
18: Bien, sachant que ça représente peut-être 52 cas dans une année, je pense qu'il y a peut-être une méconnaissance du public à l'égard de ces mécanismes-là, vu que ça arrive beaucoup plus souvent qu'on peut l'anticiper. Là.
16: D'après des données publiées en avril 2025 par Statistique Canada, 17 % des 15 à 24 ans ont vu au moins une fois par mois des images ou des vidéos intimes partagées sans le consentement de la personne concernée. Ici David Savoie, Radio-Canada, Montréal.
10: Au Québec, c'est vendredi que le gouvernement Fréchette déposera son projet de loi pour interdire la vente de boissons énergisantes aux jeunes de 16 ans et moins. Québec veut ainsi éviter d'autres drames comme celui de Zacharie Miron, cette adolescente de 15 ans mort en janvier 2024 en raison de la combinaison d'une seule de ses boissons et d'un médicament pour le TDAH. Tous les partis d'opposition appuient le projet de loi, sauf les conservateurs, qui accusent le gouvernement Fréchette d'agir par opportunisme à quelques mois des élections. Voici la députée Maïté Blanchette-Vézina, suivie de la réaction de la ministre de la Santé, Sonia Bélanger.
19: Le gouvernement, depuis 3 ans, aurait pu déposer ce projet de loi-là. Il décide de le faire par populisme, utiliser le décès d'un enfant pour se remonter dans les sondages. Ma mère et d'autres gens consomment des médicaments qui interagissent, qui ont une interaction avec le pamplemousse. Ça peut causer des décès, là. Ça peut interagir avec des médicaments. Est-ce qu'on va interdire le pamplemousse? Non.
20: C'est une question de dogmatisme, de valeur qu'ils ont. Moi, je trouve ça vraiment ignoble.
10: Les boissons qui contiennent de la caféine, de la taurine ou d'autres éléments chimiques seront visées par le projet de loi. Et en terminant, il faudra attendre encore un peu avant de voir l'accélération des grands projets au Canada, tels qu'annoncés en août 2025 par le premier ministre Mark Carney. Ottawa a choisi de prolonger la période de consultation sur le sujet. Plusieurs des propositions pour raccourcir les délais d'approbation des projets s'attiraient des critiques, entre autres des groupes environnementaux. La période de consultation devait se terminer la semaine prochaine, mais elle sera plutôt remise au 22 juillet. Ottawa projette de déposer dès cet automne un projet de loi qui modifiera les protocoles pour la réalisation de chantiers tels que l'expansion de mines ou encore un projet hydroélectrique. C'est ce qui conclut les informations à l'antenne de Radio-Canada.
21: Vous me permettez de commencer cette émission en discutant de la Bible, parce qu'on va parler, oui, Benoît Arsenault-Felso, Nathalie Ouellet aussi. Non, vous allez voir, c'est un petit détour, mais on va se rendre à bon port. J'aimerais vous parler des plaies d'Égypte, parce que là, on a un sujet ce soir avec un insecte, et je me suis posé la question à savoir, coudonc, les plaies d'Égypte me semblait qu'il y avait beaucoup d'insectes dans cette affaire-là. Alors, écoutez bien, les 10 plaies d'Égypte, il y a les eaux du fleuve qui se transforment en sang pendant 7 jours. Il y a les grenouilles, hein, les infestations de grenouilles, on s'en souvient. En tout cas, moi, je m'en souviens de mes cours de catéchèse. Les poux infestent l'homme et le bétail. Il y a la peste qui anéantit chevaux, ânes et, bon, à peu près tous les animaux. Il y a aussi cette peste, cette plaie qui consiste à des ulcères, qui affligent l'homme et le bétail. D'ailleurs, vous savez qu'il y a un ver mangeur de chair qui vient de faire son apparition aux États-Unis dans le bétail, justement. Aujourd'hui, il y avait des nouvelles scientifiques là-dessus. En tout cas, c'est peut-être une autre plaie. La grêle du

Et ce soir, un moteur de recherche qui répond à vos questions en sciences, santé, technologie, environnement, consommation. On va parler d'une protéine pas assez connue selon notre collaborateur, la lipoprotéine A. Faudrait-elle l'inclure systématiquement dans nos bilans sanguins? Puis on va voir pourquoi faudrait probablement le faire. Qu'est-ce qui nous distingue le plus les uns des autres? Est-ce que c'est notre visage ou notre voix? C'est assez vaste comme question. On va parler, oui, d'insectes avec ce fulgore tacheté qui est magnifique par ailleurs, mais qui pourrait devenir une menace pour bien des choses, notamment nos vignobles. Et est-ce possible de capter l'énergie solaire dans l'espace et l'utiliser sur Terre? Ce qui serait quand même une très bonne chose.

0: Alors, bonsoir tout le monde, de gens qui avaient une culture biblique et les autres. Nathalie Ouellet et les autres. On a Benoît Arsenault aussi avec nous. Bonsoir Benoît.
1: Bonsoir Mathieu.
0: Avez-vous fait vos cours de catéchèse?
1: J'ai fait mes cours de catéchèse.
0: Ah, c'est là que j'ai pris ça.
1: Moi aussi. Nous, on avait un calendrier de l'Avent, là, puis pour avoir notre chocolat à chaque année, il fallait que ma grand-mère nous raconte une histoire de la Bible. Donc, ça date un peu.
0: Mais je suis pas déçu quand même d'avoir eu ça. Parce que, tu veux dire, c'est quand même un important héritage. Puis bon, évidemment, c'est très loin de la science, mais en même temps, il y a des choses dans l'histoire humaine qui font tellement référence.
1: J'ai le même
0: feeling,
1: on dirait que ça avait comme partie de notre bagage culturel. Mm-hmm. C'est comme des bonnes connaissances à avoir.
0: Oui, effectivement. Je suis pas déçu. Je suis content de l'avoir.
2: Sans compter les 10 commandements avec Charlton Heston, le film qu'on passait à Pâques tout le temps.
0: Ah, mon Dieu, c'est vrai.
2: Il y a du monde qui ont vu ça. Avec les plaies d'Égypte incluses.
0: Avec Jésus de Nazareth de Zeffirelli qui était long à mourir. D'ailleurs, ça se termine mal. Bonsoir Rémi.
3: Bonsoir.
0: On va parler de ces plaies, le fulgore et les vignobles. Mais auparavant, vous avez votre petit jardin suspendu dans votre magnifique demeure, dans votre domus. On va rester dans l'Antiquité ou avant. Est-ce que vous avez vos plaies qui vous suivent?
2: Il n'y a pas tant de plaies pour le moment, à part le manque de temps un peu pour planter le... Ou pourrait-on parler du froid printanier qui a retardé le transfert des plants vers le potager?
0: Mais on ne veut pas de fulgore. Hein?
2: Mais pas de fulgore dans mes affaires.
0: Quand ça va arriver,
2: il peut y avoir d'autres choses. Puis il y a le petit chrysomèle, ce petit insecte jaune et noir qui affecte les concombres. Je ne l'ai pas vu encore. Mais les concombres et les courges, là, ça bouffe les fleurs puis ça crée des problèmes de fécondation. C'est très agaçant.
0: Oui, effectivement. Voilà. Effectivement.
2: Il y en a quand même des agacements de ce type.
0: Absolument.
2: Mais on peut faire plus que des pensées et des prières pour en venir.
0: Oui, oui, mais c'est vraiment évidemment ce dont on va parler ce soir. On a aussi avec nous, vous l'avez entendu, notre amie Nathalie Ouellet. Nathalie Ouellet, avec qui on va parler de cette idée. En principe, qui pourrait être une bonne idée, capter l'énergie solaire dans l'espace. Il y en a tellement. Il y a tellement d'énergie solaire
4: Bien
0: qui
4: sûr.
0: Arrive. On va y revenir tout à l'heure, mais Nathalie, je veux souligner que vous avez plein de fans ici à l'émission et plein de gens qui vous adorent. Non, mais c'est vrai, c'est vrai. Pas de fausse humilité. Puis là, vous allez prononcer une conférence très bientôt dans un grand événement d'astronomie et ça se passe à Montréal pour les gens qui voudraient y assister.
4: Oui, exact. Donc, la semaine prochaine, du 9 au 11 juin, on accueille environ 400 astronomes canadiens de la Société canadienne d'astronomie. Et c'est moi qui fais la conférence publique le 9 juin à 19h au campus Smith de l'Université de Montréal. J'ai parlé des découvertes sur les galaxies par le télescope spatial James Webb, mon préféré.
0: C'est tellement intéressant.
4: Mon chouchou.
0: Est-ce que ça va être télédiffusé, en fait, diffusé?
4: On va l'enregistrer et ça va être mis disponible en ligne après.
0: Okay,
4: mais si vous voulez me parler, me poser des questions, il faut venir en personne.
0: OK, parfait. Donc, c'est au 1000, c'est le 9 juin à
4: 19h,
0: voilà, pour avoir des nouvelles du télescope James Webb et de ses découvertes de galaxies. On se parle de rayonnement solaire et d'électricité qui arrive de l'espace, peut-être. Je vous présente notre invité du jour. On l'a déjà reçu, c'était fort intéressant. On parlait de prosopagnosie, dont il est atteint, peut-être. Je ne sais pas si on peut dire qu'on est atteint de ça. Daniel Fizet, bonsoir.
5: Bonsoir.
0: Est-ce qu'on peut dire qu'on est atteint de prosopagnosie?
5: Je sais pas.
0: Excusez-moi.
5: Probablement. En tout cas, on a de la misère, en tout cas.
0: Trouble qui touche 2% de la population mondiale.

0: qui empêche une personne de reconnaître l'identité des visages. Et c'est précisément ce que vous faites comme recherche, en fait. Vous vous intéressez aux gens qui ont de la misère à reconnaître les visages. Vous êtes professeur au département de psychoéducation et de psychologie de l'Université du Québec en Outaouais, co-directeur du laboratoire de perception visuelle et sociale, donc, de LUCO. Est-ce que c'est pour ça que vous avez décidé de vous intéresser aux gens qui connaissaient pas les visages?
1: Non.
0: Non?
1: j'ai découvert que j'étais vraiment pas bon en faisant une de mes tâches.
0: Ah, ouais. Hein?
1: Où est-ce que je me suis mis à faire la tâche, puis j'ai eu des résultats complètement anormaux. Donc, je me suis dit, hop là, ça va pas. Puis c'est déjà arrivé que j'ai pas reconnu des gens que j'aurais dû reconnaître. Ouais, dans des situations un peu gênantes.
0: Ouais, je me sens un peu dans votre camp. J'ai cette difficulté-là aussi. Vous aussi, Benoît?
2: Ben oui, disons que je me dirais peut-être inférieur à moyenne.
0: Moi aussi. clairement. Je pourrais pas faire de la politique. Non, ça serait oublié.
2: Les soupes spaghettis.
0: Ah, non, ça serait terrible. Pour bien d'autres raisons aussi. On va pas là. Alors, Daniel Fizet, on se reparle dans quelques minutes. Bienvenue parmi nous.
3: Merci. Moteur de recherche, santé.
0: Avec Benoît Arsenault, qui est professeur titulaire au département de médecine de l'Université Laval, chercheur à l'Institut universitaire de cardiologie et de pneumologie de Québec. Deux questions sur la lipoprotéine. Et ça, on va le dire, Benoît, d'emblée, c'est votre matière forte.
2: Quand même.
0: C'est comme conférence, pas de notes, à peu près.
2: Ça a été la chronique la plus facile à préparer, effectivement.
0: Ouais. Bon, on a Julie qui veut savoir. En fait, elle a appris récemment que les problèmes cardiaques de son oncle et de son grand-père décédé seraient la cause d'un taux de LPA plus élevé. La cause serait d'origine génétique. J'aimerais en apprendre davantage sur cette origine-là. Puis, est-ce qu'il y a des manières de réguler ça si on sait, par exemple, que génétiquement, on a des taux plus élevés? Cynthia, il y a une vingtaine d'années, nous avons appris que les frères et sœurs de mon père, ainsi que plusieurs de leurs enfants, présentent des taux anormalement élevés de lipoprotéines. À des gens en très grande forme physique et ayant une alimentation saine. J'aimerais mieux comprendre le rôle de la LPA, les facteurs qui peuvent l'influencer, en apprendre davantage sur les recherches aussi, les avancées scientifiques. Et c'est précisément ce que vous faites d'ailleurs dans votre 9 à 5.
2: Ben oui, Benoît. C'est ça. Je suis vraiment content qu'on ait pu avoir des questions là-dessus. Écoute, anecdote, ce matin, j'ai dit à ma blonde que je m'emmenais ici à moteur de recherche pour répondre à des questions sur la lipoprotéine A, puis elle m'a demandé si c'était moi qui avais écrit à moteur pour y répondre moi-même.
0: Le facteur de risque, est-ce qu'il est méconnu entre la LPA et les maladies cardiovasculaires?
2: Il est très méconnu pour la plupart des gens, puis c'est malheureux. Puis là, évidemment, il faut le répéter, là, les stratégies de prévention des infarctus du myocarde, des AVC, ça repose sur les changements d'habitude de vie. Donc, alimentation, sommeil, activité physique, gestion du stress, super important. Mais aussi, on parle beaucoup de la baisse du cholestérol LDL. Là. Les LDL, ce sont des particules qu'on appelle des lipoprotéines qui transportent le cholestérol dans le sang. Puis plus les LDL sont élevés, plus le risque de maladie cardiovasculaire est élevé. La relation est causale, consensus scientifique depuis au moins une quarantaine d'années. Les lipoprotéines de type LDL, c'est des particules sphériques. Mais il y a certaines particules LDL qui incluent également une énorme protéine qui est sécrétée par le foie qui s'appelle l'apolipoprotéine A. Donc, quand une apolipoprotéine A est attachée à une LDL, bien, ça fait une particule qu'on appelle la lipoprotéine A ou la LPA. Puis pour les gens qui veulent faire des recherches là-dessus, là, c'est difficile de le dire à la radio, mais c'est lipoprotéine avec un A entre parenthèses.
0: Okay.
2: Donc, chez la plupart des gens, les concentrations sont relativement faibles, mais il y a environ 20% de la population qui aurait des concentrations de lipoprotéine A qui les placerait à plus haut risque de développer des maladies cardiovasculaires.
0: Ouais. Mais pourquoi certaines personnes ont des concentrations élevées? On a mentionné, en fait, nos deux auditrices mentionnaient le facteur génétique. Est-ce que ça, c'est bien observé aussi?
2: C'est la seule et unique raison. Ouais, hein? C'est la génétique, le gène, en fait, qui code pour la peau lipoprotéine A sur le chromosome 6, pour les intéressés. C'est un gène qui est très polymorphique, c'est-à-dire qu'il y a des variations fréquentes qui sont très différentes d'un individu à l'autre. Puis, en comparaison, personnes qui ont très peu de variations génétiques ou de polymorphisme, ben, il y a des personnes qui en cumulent beaucoup pour des raisons strictement génétiques. Ils peuvent avoir des concentrations de lipoprotéine A qui seraient jusqu'à 1000 fois plus élevées que les gens qui l'ont très faible.
0: Pardon? 1000 fois?
2: Oui, ça varie vraiment beaucoup d'un individu à l'autre. Puis, pour la très grande majorité des gens, là, l'alimentation, l'alcool, l'activité physique, les hormones, le sommeil, ça a des impacts vraiment négligeables sur la LPA.
0: Fait que tu nais avec, entre guillemets, là, parce que ta génétique te prédispose à ça, puis après ça,
2: t'as beau être un moine bouddhiste, végétarien, marathonien, si t'as une prédisposition.

0: prédisposition génétique à avoir une LPA élevée, elle va être élevée.
1: Pourquoi c'est si dangereux que ça, Benoît?
0: Ben, c'est très dangereux pour la santé cardiovasculaire, puis même c'est démontré beaucoup plus que les particules LDL. Quand on compare particule par particule, la LPA, ça favorise l'athérosclérose, donc l'accumulation des lipides et le cholestérol dans nos vaisseaux sanguins. Mais ça, les LDL le font aussi. Mais contrairement au LDL, la LPA crée de l'inflammation puis de la calcification des vaisseaux sanguins aussi. Ça peut même participer à la formation de caillots sanguins. Puis contrairement aux particules LDL, encore une fois, mais la LPA possède une caractéristique unique, c'est-à-dire qu'elle transporte de grandes quantités de phospholipides oxydés. Ça, ce sont des molécules qui sont hautement inflammatoires. Ils créent un environnement justement qui accélère la progression des plaques d'athérosclérose, donc des plaques de cholestérol dans nos artères, là, puis qui les rend plus instables.
1: Mais c'est donc bien mauvais. Je veux dire, ça, c'est la pire affaire, une des pires choses que tu vas avoir dans ton sang. Là.
0: Ben, surtout, tu sais, on parle de 20 % de la population, c'est quand même beaucoup. Là, puis il n'y a pas de consensus scientifique à savoir est-ce que c'est vraiment le 20 %, est-ce que c'est le 10 %, le 5 % ou le 1 %. Mais on sait qu'il y a au moins 1 % de la population. Donc, 1 % de la population, c'est quand même 400 000 Canadiens. Là. Donc, il y aurait une LPA élevée qui les placerait à très haut risque de maladies cardiovasculaires.
1: Bon, la question qui vient, c'est dans nos bilans sanguins, est-ce que c'est mesuré systématiquement ou pas?
0: Je dirais non. Là. La plupart des gens n'ont pas leur niveau de LPA à leur dossier. Là. Plus de 90 % des gens l'ignorent. Puis l'avantage avec la LPA, en plus, c'est que, étant donné que c'est un facteur génétique, on a besoin de seulement une mesure dans notre vie parce qu'elle demeure stable.
1: Fait qu'on pourrait prendre une prise de sang à un bébé. Là.
0: Ouais.
1: On le sait, il l'a ou pas. Puis... Ouais. Il va falloir faire attention pour sa vie si tu fais partie de
0: du groupe. En fait, ça sera à partir de 2 ans qu'on pense que la LPA est comme pleinement formée. Là. Donc, puis même, tu sais, on peut avoir des petites augmentations de peut-être 10 à 15 % à la ménopause ou des fois après un syndrome coronarien aigu, mais pour la plupart des gens, ça varie pas du tout. Et la plupart des sociétés savantes comme l'American Heart Association aux États-Unis, la Société européenne de cardiologie, ils recommandent de mesurer la LPA au moins une fois dans la vie de tout le monde. Puis en 2021, la Société canadienne de cardiologie a également recommandé le dépistage universel. Mmh. Mais malheureusement, l'information ne semble pas se rendre sur le terrain.
1: Mais qu'est-ce que ça nous permettrait de faire, de le savoir? Parce que vous semblez dire que c'est quasiment une fatalité, on l'a, puis je veux dire, peu importe ce qu'on fait, on va être pogné avec.
0: C'est une très bonne question, puis je me la fais poser souvent aussi. Là, c'est quoi l'avantage de connaître notre niveau de LPA si on ne peut pas rien faire? Ben, nous, on a quand même démontré que si on a des concentrations de LPA élevé, ben juste le fait d'avoir des bonnes habitudes de vie, d'être actif, de ne pas fumer, de contrôler son cholestérol, ben ça a des effets vraiment importants sur le risque de maladies cardiovasculaires. Là. Donc, pour intensifier la prévention, ça peut être un facteur très important.
1: Est-ce qu'on pourrait être moins médicamenté des gens si les gens qui étaient à risque, on leur dit ben, ayez des bonnes habitudes de vie, puis ça va vous aider à peut-être ne pas être
0: médicamenté? C'est ça, dans le fond, là, c'est que présentement, les algorithmes de prédiction là, de maladies cardiovasculaires, on utilise des calculateurs avec des facteurs de risque qui n'incluent pas la LPA. Puis c'est avec ça qu'on décide essentiellement si on va médicamenter des gens en prévention. On va leur donner, par exemple, des médicaments qui protègent le cœur, comme des statines. Souvent, on se fie juste sur l'âge. Donc, on va presque juste sur l'âge, disons-le, puis on essaie de prédire un événement dans une fenêtre de 10 ans. La résultante, c'est qu'on donne beaucoup trop de médicaments en prévention pour des gens dont le seul facteur de risque est essentiellement l'âge. Donc, tout ce que nos recherches tendent à démontrer, c'est que si on prenait, par exemple, la même quantité de pilules, entre guillemets, puis on les donnait beaucoup plus tôt à moins de gens, mais on sait des gens qui sont dans une trajectoire de risque là, très, très élevée, ben, ce serait beaucoup plus payant d'un point de vue de santé publique là, de faire de ce qu'on appelle de la prévention de précision. Puis ça nous prend des algorithmes de prédiction du risque de maladies cardiovasculaires qui incluent les facteurs de risque qui causent les maladies cardiovasculaires, comme la LPA, par exemple.
1: Mais cela dit, vous avez mentionné qu'on est un peu pris avec. J'imagine qu'il doit y avoir plein de groupes de recherche, dont le vôtre, qui essaient de trouver une manière d'en réduire l'expression.
0: Oui, c'est ça, parce que présentement, il n'y a aucune thérapie qui est spécifiquement conçue pour réduire les concentrations de l'hypoprotéine A qui est approuvée, mais... Comme vous le mentionnez, il y a plusieurs traitements qui sont prometteurs, qui sont en cours de développement. Puis là, on assiste vraiment à une révolution dans les thérapies à ARN, notamment avec des oligonucléotides antisens et des petits ARN interférents qui agissent directement dans le foie pour diminuer la production de la polypoprotéine A. Puis les résultats qu'on a jusqu'à présent sont très impressionnants, des résultats pouvant aller en moyenne jusqu'à 80 % pour les oligonucléotides antisens, 95 % de réduction de LPA.

0: chez avec des petits ARN interférents. Donc, les chercheurs, la communauté scientifique, maintenant, on évalue si ces diminutions-là vont se traduire par une réduction du risque de maladie coronarienne. Et on devrait avoir les résultats, je croise les doigts, cette année là, de la première étude. Ça fait quand même 6-7 ans que cette étude-là est en cours. Mais je pense que c'est important de rappeler pour les professionnels de la santé qui nous écoutent que même si ces traitements sont pas encore disponibles, la mesure de la LPA, ça permet dès maintenant d'identifier les personnes à risque là, justement pour optimiser la prévention. Là, parce que faut arrêter essentiellement de dire ou de commencer la prévention un coup que les gens ont déjà fait des infarctus puis des AVC, puis d'agir beaucoup
1: vraiment
0: plus tôt.
1: Vraiment en avance. Puis d'ailleurs, je vous le dis tellement souvent, puis bon, on comprend l'importance de le faire, effectivement, Benoît. Mais vous, votre groupe, là...
0: Ouais.
1: De recherche à l'IUCPQ.
0: Ouais.
1: Sur quoi vous travaillez?
0: Ben justement, on travaille en ce moment sur pour faire la démonstration que la lipoprotéine A est associée au risque cardiovasculaire, vraiment dans la population québécoise. Parce qu'il n'y a pas eu d'études nécessairement là-dessus.
1: Ah ouais.
0: Mais surtout, comment on peut l'intégrer dans nos algorithmes. Donc, on travaille sur des techniques d'apprentissage par machine, justement, là, qui pourraient nous permettre de créer de nouveaux outils pour les professionnels de la santé, mais aussi pour le grand public. Là. Donc, on va avoir des données qui vont être disponibles prochainement pour ça. Puis aussi, on s'intéresse à une autre maladie valvulaire cardiaque qui s'appelle la sténose aortique. On a identifié, on était parmi les premiers groupes à identifier un lien entre la LPA puis le risque de maladie valvulaire cardiaque. Puis ça, c'est intéressant parce que à part changer la valve avec des chirurgies, on n'a pas d'autres moyens de prévenir la maladie. Donc, on essaie de voir si les médicaments qui ciblent la LPA, ben, ça pourrait pas être utile dans cette population-là aussi.
1: Puis en terminant, on pourrait rappeler que ce serait peut-être pas si difficile que ça d'inclure dans un bilan sanguin dans notre vie. Le calcul de ce taux-là, parce que ça vous aiderait, j'imagine,
0: ben,
1: vous comme
0: chercheur. Oui, puis justement, là, au Québec, on essaie d'implanter le dossier santé numérique de plus en plus. Donc, d'avoir juste accès à cette mesure-là qu'on pourrait intégrer dans des calculateurs, ça pourrait vraiment nous aider à bien identifier les populations ou les personnes chez qui on devrait intervenir plus précocement.
1: Très intéressant, comme toujours. On remercie Julie et Cynthia pour leurs deux questions, puis on se rend compte que c'est absolument important. On parle quand même de 20% de la population là, chez qui ça peut avoir des effets quand même assez délétères. Benoît Arsenault, vous êtes professeur titulaire au département de médecine à l'Université Laval, chercheur à l'Institut universitaire de cardiologie et de pneumologie de Québec. Merci encore une fois d'avoir fait cette belle voie ferrée pour venir nous parler ici.
0: Toujours un plaisir, Mathieu. Merci.
1: Merci, Benoît.
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1: J'aime beaucoup ces questions-là, très larges, comme celles que nous a posées Paul Lapointe. Écoutez bien ça. Puis ça doit être le calcul là, pour essayer de comprendre si c'est vrai ou pas. Là. Il est complexe, je vous le dis tout de suite. Comment se comparent nos facultés humaines de reconnaissance des personnes? D'emblée, tout le monde pourrait dire qu'il est possible de reconnaître un visage connu parmi mille. Pour la voix, c'est moins évident. Et pourtant, une des toutes premières choses qu'on apprend dans notre vie, c'est de reconnaître la voix et le visage de nos parents. Le visage de personne évolue avec le temps, mais la voix aussi. Les deux facultés de reconnaissance me semblent aussi importantes dans la vie. Qu'est-ce que la science possède comme données quand vient le temps de comparer l'une avec l'autre? Et vous allez le voir, c'est plutôt complexe, comme va nous le dire Daniel Fizet. Il est professeur au département de psychoéducation et de psychologie de l'Université du Québec en Outaouais. Il est co-directeur du laboratoire de perception visuelle et sociale de l'UQO. On lui parle dans nos studios d'Ottawa. Bonsoir, Daniel Fizet.
3: Bonsoir.
1: Ça doit être assez difficile, Daniel, de prendre un test de reconnaissance de visage, prendre un test de reconnaissance de la voix, puis d'essayer de comparer s'ils sont de la même... s'ils ont le même degré de difficulté pour les gens qui le prennent, non?
3: Presque impossible.
1: Presque impossible.
3: C'est un peu comme si quelqu'un disait, ben moi je suis bon en maths, mais est-ce que l'examen de maths était le même niveau de difficulté que l'examen de français? Est-ce que la moyenne du groupe dit pas vraiment que c'est égal difficulté? Peut-être que le groupe est moins bon en maths ou moins bon en français, par exemple.
1: Ouais. Puis c'est pas les mêmes aires dans le cerveau qui traitent les deux types d'informations. Bref, c'est presque. Pas comparable d'un point de vue scientifique, c'est ce que vous me dites.
3: Oui, il y a quand même des façons d'essayer de les comparer. Par exemple, en essayant de trouver des tests qui ont l'air d'être similaires pour les deux, les visages puis pour les voix. Mm-hmm. Mais puis de manière générale, heureusement pour ma recherche à moi, la voix, le visage a l'air de gagner tout le temps.
1: Ah oui, OK. Donc, on peut dire que c'est dur à comparer, mais le visage, on a plus de facilité à reconnaître des gens par leur visage que par leur voix.
3: Oui, il y a l'air de gagner tout le temps. Je sais, en fait, on ne sait pas exactement pourquoi, mais ce qui est assez clair, c'est que la plupart du temps, quand on rentre en interaction avec quelqu'un, on voit son visage avant d'entendre sa voix. Mm-hmm. La personne, pour qu'on entende sa voix avant de voir son visage, il faudrait qu'elle parle très, très fort. Puis encore là, si quelqu'un parlait très, très fort, ben peut-être que sa voix n'est pas exactement la même que la voix qu'on va entendre quand on parle à la personne à 2 mètres d'elle, par exemple.
1: Ouais. Par exemple, on est dans le transport en commun, on va voir des visages bien avant d'entendre la voix des gens, là.
3: Par exemple, oui. Puis la voix, c'est quelque chose qui... Tu sais, c'est ultra dynamique en tant que telle, la voix. Ça change tout le temps. Si on parle à une personne versus une autre personne, ça change énormément. À un bébé, ça change, la voix va être différente. Donc, il y a probablement quelque chose d'extrêmement dynamique, extrêmement différent d'un moment à l'autre. Les émotions vont changer beaucoup, beaucoup la voix. Si quelqu'un se met à pleurer, la voix va changer, va être cassée, qu'on va dire souvent.
1: Ouais.
3: Alors que le visage, oui, va changer un petit peu, surtout le bas du visage. Les émotions ont l'air d'être très, très liées au bas du visage. Mais finalement, il y a des parties du visage que ça bouge relativement un peu.
1: OK. Mais par exemple, expliquez-nous qu'est-ce qu'on sait de la manière dont notre cerveau va reconnaître un visage. Par exemple, on va dans le transport en commun. Je prends le métro assez souvent. Tu rentres, là, il y a une multitude de visages. Puis ça arrive des fois, tu vas reconnaître quelqu'un que tu connais. Puis là, on dirait que ton regard accroche à un moment donné. Puis c'est pas si long que ça. Qu'est-ce qui se passe, Daniel Fizet?
3: Ben, en fait, la première chose qui se passe, c'est clair qu'on essaie de probablement de regarder chaque personne qui nous croise, ou en tout cas, on en regarde une certaine quantité, puis on a besoin de poser les yeux jusqu'à un certain point pour reconnaître quelqu'un. C'est très, très difficile de reconnaître quelqu'un en vision périphérique, par exemple, parce qu'on perd des détails qu'on n'aurait pas en vision centrale. Donc, on a besoin de regarder les gens. Puis après ça, une fois qu'on regarde les gens, on va chercher des détails. Puis ces détails-là vont activer des régions du cerveau, le gyrus fusiforme, surtout dans l'hémisphère droit, qui est bien, bien importante pour le traitement naturel, normal des visages.
1: Mm-hmm. Mais après ça, qu'est-ce qui se passe?
3: Après ça, qu'est-ce qui se passe? Ben, d'un point de vue cérébral, une fois que ça a activé ça, puis que ce visage-là a activé quelque chose de lié à la familiarité, ben, probablement qu'il se passe, le signal est envoyé vers les aires temporales dans le cerveau, plus en avant du cerveau, pour activer la sémantique, ce qu'on connaît de la personne, son nom, etc., etc., etc.
1: Mm-hmm. Est-ce que c'est rapide? Moi, j'ai l'impression que oui, là, parce que, je veux dire... Entre le moment où on pense reconnaître quelqu'un puis on dit « Ah oui, c'est elle ou lui », c'est fou, là.
3: Maximum un quart de seconde, probablement.
1: Ah oui,
3: hein? Oui. En 170 millisecondes, là, c'est assez connu quand on fait de l'électrophysiologie, que déjà, on a des évidences, des preuves que l'identité de la personne a un impact. Mais à 250 millisecondes, on est certain que l'identité puis la familiarité des visages a déjà un impact sur la façon que le cerveau réagit.
1: On est un animal social, on le sait, hein, qu'on a grandi et notre force comme espèce est née en grande partie par la coopération, le fait d'être capable de travailler en groupe. Est-ce que ça aurait pu être un avantage et ça peut être encore un avantage évolutif, le fait d'avoir cette faculté très aiguisée?
3: Bien, probablement que c'est un avantage évolutif. Il y a même un article récent qui vient de sortir, là, juste, qui montre que les personnes qui sont meilleures en reconnaissance du visage sont généralement ce qu'on appelle en bon français un social butterfly.
1: Ah, oui.
3: Donc, les gens qui sont meilleurs socialement seraient meilleurs en moyenne en reconnaissance de visage. Moi, je me trouve pas très bon en reconnaissance de visage. En fait, je suis vraiment pas bon. Pourtant, je me trouve pas si mauvais au niveau social.
1: C'est
3: mais,
1: ça, évidemment. Bon. On est distribué sur une cloche. Là. Ouais, c'est ça. Donc, il y a des extrêmes. Mais par exemple, qu'en est-il du fait qu'on est au Québec, évidemment, généralement, c'est de moins en moins vrai, on est dans une population blanche. Est-ce qu'on a plus de capacité à reconnaître des gens qui ont la peau blanche par rapport à si on s'en va dans un pays asiatique ou africain, où là, on va avoir peut-être plus de difficultés à voir les subtilités entre les visages et vice-versa? Des gens qui viennent ici. Qu'est-ce qu'on sait là-dessus?
3: Ben, en fait, on sait depuis assez longtemps que L'expérience qu'on a avec des visages d'une certaine race. Là. La race qui est définie là, de façon sociale, c'est la façon qu'on a de catégoriser les autres à partir de traits physiques.
1: Oui, parlons de social, hein, parce que biologiquement, ouais. Ça ne tient pas la route. Là, ça,
3: exactement.
1: On en a déjà parlé ici
3: ouais, à l'émission. C'est social, mais l'idée, c'est qu'on a de l'expérience avec plus avec certaines personnes qu'avec d'autres. Puis cette expérience-là va nous faciliter la vie lorsqu'on a reconnaître. Donc, on est meilleur, par exemple, si on est une personne blanche, élevée dans un...

0: un quartier où est-ce que les gens sont principalement blancs, on va trouver ça très facile de reconnaître les personnes blanches entre elles, mais les personnes noires ou asiatiques, on pourrait avoir de la difficulté. Puis c'est un peu, je peux faire un lien un peu avec la voix là, qui est intéressant. C'est un peu comme on aurait plus de misère à reconnaître la voix de nos personnes, ou en tout cas d'identifier une personne par la voix, si elle avait un accent différent qu'un accent québécois, par exemple.
1: OK, vous dites, par exemple, si moi je prenais un accent français, il y aurait peut-être des gens qui me connaissent bien ma voix qui auraient plus de difficultés à reconnaître la mienne.
0: Exact. Probablement parce que l'accent, un peu comme les parties de la race du visage, sont du bruit qui attire notre attention, peut-être, puis qui nous enlève l'attention sur des propriétés qui sont importantes pour discriminer les personnes entre elles.
1: Avant de parler de la cognition, j'aimerais qu'on fasse un petit détour vers un autre aspect qu'on a pour reconnaître les gens. Et je me suis posé la question aujourd'hui même. Vous savez, on a des grands couloirs ici à Radio-Canada, puis au bout du couloir, il y a des grandes vitres. Souvent, on va voir des gens arriver de loin, mais à contre-jour. Fait c'est très dur de les reconnaître par leur visage, sinon peut-être par leur taille. Et je me suis rendu compte que je reconnaissais beaucoup de gens à leur démarche. Est-ce que ça, c'est étudié, ça?
0: Oui, il y a de la recherche là-dessus. Il y a de la recherche, c'est essentiellement le mouvement. Donc, les gens se déplacent dans l'espace de façon un petit peu différente. Ils ont une signature typique de la façon qu'ils se déplacent. Ouais. Un peu comme les gens ont une façon typique de faire des expressions faciales. Il y a une façon typique de parler. Donc, c'est un peu la même chose. C'est les aspects dynamiques du corps. Puis c'est vrai que quand on est très, très loin, on peut démontrer que c'est impossible qu'on ait reconnu le visage, parce qu'essentiellement pour le système visuel, ce visage-là, à cette distance-là, c'est un point lumineux.
1: Ouais.
0: Mais on est capable de reconnaître la personne parce qu'elle bouge d'une façon un peu différente de quelqu'un d'autre.
1: Faites-nous plaisir et faites-vous peut-être plaisir aussi, parce que vous dites que vous n'êtes pas très bon pour reconnaître les visages. Est-ce que ça peut être impliqué dans le fait que au niveau de la cognition, on a des pertes ou la cognition est peut-être moins d'acuité? Qu'est-ce qu'on sait là-dessus sur le lien entre la capacité de reconnaissance des visages et ces autres aspects-là de notre cerveau?
0: OK, comme par exemple dans le vieillissement. Le vieillissement normal, on sait que la reconnaissance des visages est un petit peu moins bonne. Elle va décliner avec le temps. On ne sait pas encore exactement pourquoi cette reconnaissance des visages-là décline. C'est sûr que souvent, l'acuité visuelle diminue. Donc, il y a des caractéristiques du visage, des visages qu'on n'est pas capable d'aller voir avec nos yeux quand on commence à vieillir. Puis l'idée, c'est que notre cerveau, toute notre vie, a eu accès à cette information-là. Puis là, tout d'un coup, il n'y a plus accès à cette information-là. Donc, ça peut créer des problèmes de reconnaissance des visages, mais ça veut pas nécessairement dire que c'est une problématique de vieillissement, mais c'est peut-être lié au vieillissement normal.
1: Mais mettons, si tu as plus de capacité qu'une autre personne, dans le fond, est-ce que tu vas pouvoir perdre davantage de cognition avant que ça ait des impacts?
0: Oui, c'est sûr. Ça, c'est une idée que plus qu'on a de ressources, plus ça prend de temps avant que ça apparaisse si on a un déclin cognitif ou perceptif. Mettons, moi, là, je suis dans le trouble. Quand que ma perception va commencer à décliner, c'est bien que les gens puissent le savoir à l'entour de moi. Comme ça, si je n'y reconnais pas dans les corridors.
1: C'est tellement déprimant. Puis on arrive aussi à des âges où, là, tu sais, les gens du secondaire ont changé. Là, des fois, il y a des gens qui viennent te voir avec qui t'allais au secondaire ou au cégep, puis là, tu fais « Oh boy! »
2: Mais je trouve aussi, avec l'âge, t'as simplement vu plus de visages, donc ça commence à se brouiller dans ta tête.
1: Peut-être.
0: Mais il y a des gens qui sont dans l'extrême opposé. Il y a des gens qui sont ce qu'on appelle des super recognizers.
1: Ouais.
0: Puis eux sont capables de reconnaître des gens qui ont... Il y a un exemple dans la littérature, une dame de 40 ans qui reconnaît des amis qu'elle avait quand elle était à la garderie. Puis elle est très, très mal à l'aise parce qu'elle, elle les reconnaît. Puis eux, bien sûr, ils se disent « Pourquoi tu me reconnais? Est-ce que tu m'as... »
1: est-ce que tu es allé voir sur mes réseaux? Mais Daniel, mais comment on fait ça? C'est quoi les parties qui vont être, disons, des bons marqueurs, même si le visage a beaucoup vieilli? Là, parce qu'on parle de la garderie par rapport à l'âge adulte.
0: Mais généralement, on va dire que la région des yeux est vraiment importante pour ça.
1: Oui, hein?
0: Parce que c'est elle qui change le moins. Malheureusement, en vieillissant, c'est souvent le bas du visage qui se ramollit. Mm-hmm. La région des yeux reste un petit peu plus similaire d'un moment à l'autre. Mais honnêtement, ça mériterait que les gens aillent voir sur YouTube, probablement qu'il y a ça, là encore, cette super recognizers-là qui est capable de reconnaître un monsieur qu'elle a appris à identifier quand il avait 80 ans ou 70-80 ans. Puis elle reconnaît quand il a 4-5 ans. Incroyable. Sur une photo. Moi, je vois aucune corrélation entre la photo puis le monsieur.
1: Ça fait des bons espions, hein, quand

0: même.
1: D'abord, ces caractéristiques-là, je pense aux gens qui allaient à la chasse aux nazis en Amérique du Sud.
2: C'est vrai.
3: Oui, des bons.
1: Oui.
3: Des bons agents de douane aussi.
1: Oui, effectivement, effectivement. Très bonne question, Paul Lapointe. Merci beaucoup. Ça nous a permis d'inviter à nouveau Daniel Fizet. Toujours un grand plaisir de discuter avec vous, Daniel Fizet. J'espère qu'on pourra vous réentendre bientôt à l'émission. Vous êtes professeur au département de psychoéducation et de psychologie de l'Université du Québec en Outaouais, co-directeur du laboratoire de perception visuelle et sociale de LUCO. Merci beaucoup pour ces informations.
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0: cours de cette émission, il sera question du Fulgore Tacheté. Quel beau nom, quand même. J'aimerais ça m'appeler comme ça. Mais je suis pas sûr que j'aurais beaucoup d'amis. Ça pourrait devenir une grande menace pour nos vignobles. On va en discuter avec Rémi Charest. Et serait-ce possible de capter l'énergie solaire dans l'espace et de l'envoyer directement sur Terre? Alors voilà, on va en discuter avec Nathalie Ouellette. Cette émission ne serait rien de rien sans Patricia Blais, Ariane Pelé et Guillaume McSween, une équipe dont je ne me tanne pas encore. Avis à eux et à elles. Christian Côté, notre édimestre, nos techniciens se sont succédés au potentiomètre cette semaine. Alexis Lebel et Alexandre Leclerc et la réalisation de moteurs de recherche est signée Marie-Hélène Racicot.
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0: Rémi Charest, bonsoir.
2: Bonsoir.
0: Rémi Charest est un puissant fond de connaissances sur le vin. Non, mais c'est incroyable. Rémi, c'est genre, tu le pars, là, puis tu vas te faire un café, puis tu reviens, il n'y a pas fini. Maximilien nous a envoyé une... On vous écoute tout le temps, Rémi. Maximilien nous envoie ceci. Il dit, début octobre, je m'arrête à une halte routière sur la 20 près de Mont-Saint-Hilaire. J'ai remarqué plusieurs affiches qui parlent du Fulgore Tacheté avec même un numéro à appeler son envoi. Cet insecte originaire d'Asie a déjà causé d'importants dommages aux vignobles américains. Je me demande si le Québec risque de vivre une situation semblable, particulièrement en Montérégie. Puis c'est sûr qu'on en fait toujours de mieux en mieux de ce vin-là, de meilleur en meilleur. Est-ce que notre climat pourrait freiner sa progression? Alors voilà, Rémi, qu'en est-il du Fulgore et va-t-il s'abattre sur nous telle une plaie d'Égypte?
2: Ben, le Fulgore, il fait effectivement des dommages. Là, il est arrivé en Amérique du Nord par une livraison de pierres asiatiques, apparemment. Les œufs se collent sur des surfaces comme ça. Ça est souvent sur les arbres, mais ça peut être sur des pierres ou sur d'autres objets, ce qui fait que ça peut être transporté assez facilement comme ça. C'était en 2014 en Pennsylvanie. Ça a été le premier endroit touché. Depuis, ça
0: c'est vrai qu'on manque de pierres en Amérique.
2: Absolument. C'est
0: qu'est-ce que vous voulez? Faut faire venir ça d'Asie.
2: Absolument. Ben oui. Mais c'est un problème constant, ça, avec tout le commerce international. Il y a toutes sortes de choses qui se répandent comme ça. Mais dans ce cas-là, on a cet insecte très beau. On pourrait dire que c'est un genre de diable qui porte du Prada avec sa robe à pois rouge et blanche et ses taches noires. C'est vraiment très remarquable et on le reconnaît très, très facilement. Il n'est pas encore rendu au Québec, mais il se rapproche. Il a remonté vers New York, et là, on en a qui est apparu en Ontario, dans le coin du Niagara. Là, on a vu des traces de ça. Et une des mauvaises nouvelles, c'est effectivement que le gel tue les insectes adultes, oui, mais pas les œufs. Les œufs peuvent résister à jusqu'à moins 25 au moins. Donc, ça veut dire que certainement dans le sud du Québec, la plupart des hivers, on arrive sur cette ligne-là, mais ce serait pas suffisant pour empêcher le Fulgore de se reproduire.
0: Qu'est-ce qu'il fait aux plantes?
2: Alors, il bouffe de la sève en quantité assez
0: impressionnante. C'est un suceur.
2: C'est un suceur de sève, effectivement. C'est souvent, en fait, le cas des maladies qui affectent en particulier la vigne, mais qui affectent aussi des arbres. Là, c'est quand on affecte les flots de sève, évidemment, c'est la vitalité de la plante qui est affectée. Et en plus, le Fulgore laisse derrière lui un miel-là, là, une espèce de liquide collant, qui, faciliter la croissance de maladies fongiques ou d'autres maladies bactériennes qui vont à ce moment-là se répandre par les plaies qui sont données. Donc, ça blesse. Ça peut aussi affecter les arbres fruitiers et d'autres arbres en général. Mais dans ce cas-là, probablement parce qu'il y a une proportion là, de la quantité de sève qu'ils peuvent aller chercher, la grosseur du tronc par rapport à l'insecte. C'est moins pire pour les arbres fruitiers et tout ça. C'est ce qu'on appelle à ce moment-là plutôt qu'un stress qu'une menace. Okay. Dans le cas des vignes, si on laissait là, complètement à l'abandon, disons, une vigne et qu'il y avait des Fulgore tachetés dedans, les vignes mourraient au bout de quelques années parce que leur flot de sève serait trop affecté. C'est pas le cas pour des arbres fruitiers qui vont peut-être perdre de la productivité et de l'élan, mais qui vont rester fonctionnels.
0: Écoute, c'est pas la première plaie qui s'abat sur les vignes depuis carrément des siècles. Oui. Est-ce que le Fulgore Tacheté pourrait être vraiment un facteur de mortalité innombrable ou bien on va être capable de le gérer?
2: C'est certainement un facteur de baisse de productivité. Si on affecte l'énergie de la plante, ben, il y a des choses comme la maturité qui va arriver plus lentement, le taux de sucre va être moins élevé. Donc, il y a des effets qualitatifs là-dessus, en quantité et en qualité. Là, il y a des effets de ce côté-là. Mais on n'est pas au niveau, disons, quelque chose comme le phylloxéra, même en prenant soin de la plante, parce qu'il y a une phase de la vie du phylloxéra, de cette petite bestiole qui se passe sous terre au pied des vignes, et c'est là qu'on fait le plus de dommages. Le phylloxéra, ça a tué à peu près toutes les vignes européennes au tournant à la fin du 19e siècle. C'est moins pire que ça. On n'est pas au même degré. Là, je comparais peut-être plus à des choses comme la maladie de Pierce en Californie qui cause aussi des problèmes comme ça.
0: Ça affecte
2: les flots de sève. C'est amené par une cicadelle qui a le nom merveilleux de cicadelle pisseuse parce qu'elle boit et mange 100 fois son poids en sève pendant la journée et elle a une catapulte à urine où elle projette son urine un peu partout et il y a une bactérie en particulier qui cause la maladie qui se répand derrière. Celle-là, bonne nouvelle pour nous, c'est que le gel les affecte et la reproduction ne monte pas jusqu'au nord. Mais ça s'est répandu aussi, là, il y a un va-et-vient entre l'Amérique centrale, la côte est des États-Unis et là, il y a eu des éléments de vignes américaines qui se sont promenés puis qui semblent avoir répandu un petit peu vers l'Europe. Mm-hmm.
0: Ouais. Mais en même temps, quand on parle, par exemple, des maladies qui affligent les arbres, les fruitiers, les plantes et tout ça, souvent, on va parler de stress qui s'accumule. Parce que là, il n'y a pas que le fulgore, parce qu'il y a d'autres choses aussi. Puis à un moment donné, ça devient difficile là, pour les plantes à subir tous ces stress différents-là.
2: Oui, effectivement, c'est le problème. Bon, il y a d'autres stresseurs aussi qui se sont promenés un peu de la même façon, qui sont des maladies fongiques. La pourriture noire, c'est relativement récent en Europe, mais le mildiou aussi, quand ça s'est rendu dans les vignes plus tôt, là, avant le phylloxéra en Europe, ben, on s'est mis à répandre du sulfate de cuivre en quantité importante pour lutter contre ça, mais avant, il n'y avait pas ce problème-là. Mmh. Et ça a affecté, donc, la viticulture, la façon de faire les vignes. Le phylloxéra, il a fallu qu'on repense toute notre façon de faire en greffant les vignes européennes sur des pieds américains. Donc, les conséquences peuvent être effectivement énormes. Mais maintenant, ça fait aussi partie de... Il y a des espèces de vagues successives de ça au fil du temps et on trouve des moyens de s'adapter. Dans le cas du fulgore tacheté, ben on peut lutter avec des insecticides qui affectent d'autres insectes. Il y a de la pyréthrine qu'on utilise contre les fameux chrysomèles et qu'on peut utiliser en régie biologique aussi. Et il y a aussi des pièges. Et ça marche assez bien, apparemment, oui. On peut pas, par ailleurs, utiliser la confusion sexuelle, les phéromones. Mmh. Apparemment, ça, c'est moins efficace, alors que c'est un outil qui est très, très utile dans beaucoup d'autres cas. Une des choses qu'on fait, c'est des pièges collants ou des pièges circulaires qui... l'insecte monte et descend le long des troncs. C'est son trajet là, pour arriver sur les plantes, tout ça. Et donc, on l'intercepte de cette façon-là. Il faut créer des pièges particuliers pour pas piéger tous les insectes là, et tout. Ouais, mais bref, il y a des moyens d'agir.
0: Mais
2: c'est du trouble. L'affaire, c'est qu'on a dans les vignes, il y a beaucoup de travail à faire, il y a beaucoup de suivi, il y a beaucoup justement les maladies fongiques sur lesquelles il faut agir tôt. Donc, l'idée qu'on ait un autre insecte comme ça qui s'ajouterait, puis on peut imaginer à un moment donné que si c'est oublié quelque part dans un champ de vignes qui est à l'abandon, quelque chose comme ça, ça pourrait se multiplier assez vite et avoir des effets importants.
0: On pourrait pas juste les voir, les œufs. Est-ce que ça, c'est à l'œil nu, on les voit, on peut pas les enlever? C'est vraiment le gars qui connaît rien là, qui pose cette question-là.
2: Non, c'est effectivement faisable. C'est un des éléments qui est recommandé. C'est que si on se promène, on va voir des espèces de plaques un peu. Ça a l'air un peu comme du mastic ou avec des petites boules, si on veut, de mastic.
0: Donc,
2: des plaques.
0: Donc, c'est bien identifiable.
2: C'est bien identifiable. Effectivement, les gratter à ce moment-là et les mettre dans, par exemple, de l'alcool à friction ou les brûler, ça permet d'éliminer les œufs hors saison. Mais évidemment, ça demande une vigilance, puis c'est pas quelque chose qu'on peut faire. C'est quelque chose qui peut ralentir ou diminuer la présence. Mais c'est difficile de croire qu'on pourrait voir toutes les

0: claque deux qu'il y aurait partout. OK.
1: Fait qu'on y échappera pas.
0: Comme ça. Mais oui, mais c'est un peu comme il y a les scarabées japonais, là, la façon de, la plus efficace de les éliminer, ça bouffe de la feuille, ces affaires-là. Uh-huh. Mais c'est de les ramasser puis de les mettre dans un seau avec de l'eau savonneuse, puis ils restent collés là, puis on les élimine de cette façon-là. Alors,
1: voilà, ben.
0: Il y a toutes sortes de moyens, plus ou moins ragoûtants, de se débarrasser de ça.
1: Mais ça va arriver tôt ou tard. Ça, je pense qu'on peut le garantir, malheureusement. Voilà. Rémi Charest, merci beaucoup d'avoir répondu à cette question de notre auditeur Maximilien.
0: Avec grand plaisir.
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1: Ça serait simple. Hein? On envoie des panneaux solaires dans l'espace.
3: C'est jamais simple,
1: science. On envoie un petit rayon. L'électricité arrive directement dans notre ordinateur. Nous demande Ricardo de Repentigny, ainsi que Pierre Lescaut de Saint-Irène de Matapédia et notre amie Nathalie Ouellette, qui est astrophysicienne, directrice adjointe de l'Institut Trottier de recherche sur les exoplanètes et de l'Observatoire du Mont-Mégantic et scientifique chargée des communications sur le télescope Web au Canada, Université de Montréal. J'ai réussi. Elle n'a pas tassé, donc, cette question-là pour nous inviter. Alors, des fermes solaires dans l'espace, Nathalie.
3: Oui, ça serait
1: ça se
3: beau.
1: Peut, ou pas?
3: Donc, c'est une question qui est sous enquête depuis plusieurs décennies. Donc, c'est pas un rêve de science-fiction. C'est pris au sérieux. Plusieurs agences spatiales étudient la question aux États-Unis, en Europe, en Asie, partout. Et donc, le principe, ça serait de construire des panneaux solaires et ça récolterait de manière presque constante la lumière du soleil parce que selon où on les met, il y aurait accès
1: Le temps. C'est presque.
3: C'est ça. Il y a pas le jour et la nuit. Ouais. Il y a aussi l'atmosphère autour de nous qui bloque ou absorbe beaucoup de la lumière du soleil. Là, on n'aurait pas ce problème-là dans l'espace.
1: 100% du rayonnement. Là.
3: Oui, ou exactement. Et puis la façon que ça fonctionne, c'est les panneaux récolteraient l'énergie solaire et plutôt de l'utiliser immédiatement, ça transmettrait cette énergie sous forme typiquement de micro-ondes. Et puis, ça serait reçu par ce qu'on appelle des antennes redresseuses ou des rectennants en anglais dans de l'infrastructure sur la Terre qui pourraient ensuite transformer ces micro-ondes en électricité où on peut l'utiliser librement sur la Terre.
1: Ça, c'est la version Elon Musk.
3: Idyllique.
1: Ouais, c'est ça. On devrait d'ailleurs, selon lui, avoir déjà du monde sur la Lune. En tout cas, bref, il disait ça, il y a 10 ans. Sur la Lune, sur Mars, pardon. Il y a 10 ans, c'était Mars. Mais là, si on ne l'a pas fait, c'est peut-être parce que...
3: Il y a des défis. Oui, exact. Donc, il y a des grands défis. Quand on parle de panneaux solaires, ils sont grands, ils sont énormes. On parle, je veux dire, penser à une ferme solaire sur la Terre, c'est sur des vastes superficies. Donc, on aurait besoin de construire des structures plusieurs kilomètres de large dans l'espace. Et c'est pas le genre de choses qu'on envoie dans l'espace en ce moment. Ça serait vraiment gigantesque. Le mettre en orbite serait très, très cher. Mm-hmm. Et une fois rendu dans l'espace, c'est sûr qu'il y a beaucoup d'énergie solaire, mais l'espace, c'est un environnement relativement hostile. Il y a des micrométéorites qui peuvent percuter les panneaux et simplement le rayonnement cosmique qui vient du soleil ou d'explosions supernova peuvent endommager.
1: Qui abîme aussi.
3: Abîme exactement les panneaux. Donc, il y a vraiment beaucoup de complexité. Et ça, c'est sans dire que le faisceau de micro-ondes, pensez ce que ça fait un micro-ondes chez vous.
1: Ouais.
3: Ça chauffe pas mal.
1: Tu veux pas que ça...
3: Est-ce que tu veux blaster ça?
1: Ouais, c'est ça.
3: Exactement. Donc, essayer de trouver un équilibre entre un faisceau qui est bien dirigeable, assez concentré pour pouvoir bien récolter l'énergie, c'est difficile. Pour que ça soit sécuritaire en même temps.
1: Bon, ça, c'est une des techniques qu'on voudrait éventuellement employer. Il y en a une autre. Ça, c'est du soleil à la demande.
3: Oui.
1: Là, il faut que vous nous expliquiez ça.
3: Oui, donc, c'est une compagnie qui s'appelle Reflect Orbital. J'ai fait une sortie dans les médias contre cette compagnie.
1: Oui, on vous a entendu, d'ailleurs.
3: À l'automne dernier. Donc, eux, ce qu'ils veulent, c'est mettre des miroirs, plutôt, dans l'espace. Et ces miroirs réfléchiraient la lumière du soleil vers la Terre et on pourrait ensuite récolter sur des panneaux solaires sur la Terre pendant même la nuit cette énergie. Mais là, on parle quand même de grosses structures. Les miroirs initiaux qui suggèrent auraient quand même une superficie de 325 mètres carrés.
1: C'est beaucoup.
3: C'est beaucoup. Et eux veulent en déployer 4000 en orbite.
1: Ouais.
3: Mais la physique simple ne fonctionne tout simplement pas. L'énergie ou la lumière solaire que ça réfléchirait, ça serait assez gros pour causer des problèmes à la santé humaine, aux animaux, ça fait de la pollution lumineuse, ça pourrait endommager de l'équipement astronomique, mais c'est quand même pas assez

0: baisser à cause de la diffusion de la lumière du soleil pour même activer les panneaux solaires. Donc, tout simplement, ça fonctionne
1: idée,
0: pas.
1: Très mauvaise idée. Exact. L'autre affaire aussi, ça, c'est une chose dont on parle heureusement de plus en plus. On a l'impression que l'espace, c'est vide, il n'y a pas grand-chose, on peut envoyer n'importe quoi, puis en fait, le développer un peu de la manière dont on développe notre planète, c'est-à-dire en envoyant des déchets partout.
2: Ouais.
1: Il y a énormément de déchets, de pollution dans les orbites. Ça pourrait mettre en danger la faisabilité de technologies comme ça. Là.
0: Oui, et même la santé humaine, la vie humaine, en quelque sorte. Donc, dans les dernières années, la congestion en orbite, surtout en orbite basse terrestre, a énormément augmenté. Je me souviens, en 2019, avant que les Starlink, les constellations Starlink de SpaceX ont été envoyées dans l'espace, on parlait de 6000 satellites actifs et désuets et de gros débris autour de la Terre. En 7 ans, on a augmenté ça. On est maintenant à environ 15 600 satellites actifs, dont plus de 10 000 seulement de Starlink de SpaceX.
1: En 7 ans.
0: En 7 ans. Et ça continue
1: c'est
0: à augmenter.
1: C'est pas terminé, là, parce qu'ils continuent à en envoyer comme du popcorn. Là.
0: Tout récemment, SpaceX a fait une demande à la FCC qui régit les lancements vers l'espace pour demander la permission d'envoyer jusqu'à 1 million de satellites pour leur centre de données en orbite autour de la Terre.
1: C'est une autre idée très contestée, on va le dire, les centres de données, là, ça, c'est très drôle de lire les gens qui font le debunk, là. Ça fait du bien, en tout cas. Ça me fait du bien, à moi, en tout cas. Mais là, l'autre chose, là, c'est que plus on envoie ces satellites-là dans l'espace, plus on augmente le risque de collision.
0: Absolument.
1: Et actuellement, on est déjà en train d'en éviter des milliers par jour, là.
0: Tout à fait, parce que, comme j'ai dit, on est à plus de 15 000 satellites. Il y a aussi des débris plus petits là-dedans. Donc, la manière qu'on peut faire ça en ce moment, c'est on a des radars et des télescopes sur la Terre qui peuvent traquer ces objets-là. Les objets qui sont plus gros, les satellites qui fonctionnent. Et puis, il y a un système d'alarme où on est capable de prédire la trajectoire de ces objets. Si on prévoit une collision dans les trajectoires, on fait des petits changements dans l'orbite de ces objets. Et des fois même, c'est la Station spatiale internationale qui doit se tasser pour ne pas se faire frapper. Oui, c'est ça.
1: Rien que ça.
0: Pour les grandes constellations avec des milliers de satellites, ça se fait assez automatiquement, mais ça se fait très fréquemment. On a des statistiques. Sur une période de 6 mois, en 2025, les Starlink ont dû effectuer 144 404 manœuvres. Ça l'équivaut à une manœuvre à toutes les 2 minutes.
1: Et là, c'est entre guillemets avec seulement
0: les Starlink.
1: 10 000 satellites là, autour d'eux. Mais là, si on veut en envoyer encore plus, c'est qu'on augmente le risque, notamment, qui arrive cette fameuse chose qui est cette réaction de Kessler.
0: Oui, le syndrome de Kessler.
1: Le syndrome de Kessler,
0: Et on le voit, ça a déjà un impact sur nos opérations d'exploration spatiale. Pour le lancement d'Artemis 2, on avait une fenêtre selon la position de la Lune, mais il y avait des fenêtres d'une dizaine de minutes ponctuellement pendant cette fenêtre-là où Artemis 2 ne pouvait pas être lancé.
1: C'est incroyable.
0: Pour ne pas frapper ses satellites. Donc oui, ce syndrome de Kessler, on l'a vu dans le film Gravity, d'il y a quelques années avec Sandra Bullock. C'est un effet de domino où on a une première collision qui cause un nuage de débris qui a ensuite beaucoup plus de chances de percuter d'autres satellites.
1: Qui crée d'autres débris et tout ça.
0: Exact.
1: Donc, ça, c'est un risque réel.
0: Oui, en
1: qui
0: fait.
1: Se passe en orbite.
0: Sur les termes d'Hollywood, on dirait que ça se passe en quelques minutes ou quelques heures. Mais plusieurs experts pensent que c'est un phénomène qui se décline sur plusieurs décennies et qui est déjà entamé, en fait. Donc, on a déjà des problèmes et on doit trouver des solutions et surtout ne pas tout lancer, ce qui nous passe par la tête dès maintenant.
1: Oui, effectivement, parce que là, on va peut-être avoir des problèmes carrément pour envoyer des choses utiles dans l'espace. On parle de satellites, de communication ou d'études, par exemple, de la météo, du climat, tout ça. Ça pourrait devenir très, très difficile.
0: Oui, on va se retrouver encabané sur la Terre et même avoir le ciel qui nous tombe sur la tête parce que ces satellites et ces débris peuvent ensuite tomber et ne pas complètement brûler dans l'atmosphère et frapper la surface de la Terre.
1: Et il y a même des études sur la pollution de la couche d'ozone par la désorbitation de certains satellites.
0: Des matériaux qui s'effritent et brûlent et restent dans l'atmosphère. Donc ça pourrait abîmer la couche d'ozone qu'on a bien protégée dans les dernières décennies.
1: Ouais. Bref, soyons responsables. Disons-le. Merci beaucoup, Ricardo de Repentigny. Pierre Lescot de Saint-Irène de Matapédia. Toujours un plaisir de vous accueillir en ce studio, Nathalie Ouellette, astrophysicienne.
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1: Benoît, vous nous invitez à aller faire du vélo avec vous.
4: Oui, venez pédaler avec moi.

0: Ouais, le 13 septembre prochain, c'est le cyclodéfi de la Fondation UCPQ, donc l'Institut universitaire de cardiologie et de pneumologie de Québec, où mon centre de recherche est. Donc, vous pouvez vous joindre à mon équipe qui s'appelle Les Voies métaboliques, c'est le nom de ma chaîne YouTube aussi que j'anime. Et puis, il y a plusieurs distances, 50, 75, 100 km. Faut être dans la région de Québec dimanche le 13 septembre prochain. Sinon, vous pouvez nous encourager par un don, supporter mon équipe au fondation-eucpq.org.
1: Voilà, l'invitation est lancée. La seule chose que j'aime pas dans votre invitation, c'est que c'est le 13 septembre. Moi, je veux pas penser au mois de septembre. Mais
0: c'est vrai, hein?
1: Mais tout le reste est extraordinaire.
0: C'est un processus.
1: Ah ouais, c'est ça. Mais c'est ça. On pense pas trop au septembre, mais on va vous encourager pareil. On va aller faire du vélo avec vous. Rémi, qu'est-ce que vous nous proposez?
2: D'aller faire un tour à la Commission B, qui est un petit festival qui se tient à Saint-Casimir, capitale culturelle de Portneuf. C'est associé aussi à une excellente microbrasserie qui s'appelle Les Grands Bois. Il y a Les Louanges, il y a Claude Pelgag, il y a Philippe B. Toutes sortes d'autres artistes qui ont la sécurité, une espèce de groupe punk que j'adore, qui est en train d'émerger. Alors, toutes sortes de bonnes choses à voir. Puis le prix pour les trois jours, c'est 89 $, 49 par jour. À l'échelle des prix de billets de nos jours, c'est vraiment excellent.
1: Effectivement. La sécurité, ça donne le goût de créer un mosh pit. C'est assez rare à notre âge. On n'oublie pas, je vais mettre dans l'infolettre la conférence mardi de Nathalie Ouellet. C'est au 1000 sur le télescope James Webb et les galaxies. On est là demain 19h. Soyez-y. Bye-bye.
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10: Ici Rebecca Kwan, voici les informations. Le gouvernement Carney estime que le développement et l'encadrement de l'intelligence artificielle qu'il propose protégera les Canadiens contre les dangers de l'IA, assurera la souveraineté du pays dans le domaine et stimulera l'économie. Ottawa va d'ailleurs jusqu'à dire que sa stratégie nationale sera favorable aux travailleurs et qu'elle permettra la création de 250 000 emplois d'ici 5 ans. L'opposition néo-démocrate s'inquiète néanmoins de voir l'IA remplacer une bonne partie de la main-d'œuvre, tandis que les conservateurs jugent que les libéraux omettent des éléments importants. Estelle Côté-Sroka.
11: Le premier ministre Mark Carney veut accélérer l'adoption de l'intelligence artificielle.
12: Il y a une technologie transformatrice pour améliorer la vie des Canadiens.
11: Ottawa investira 2,3 milliards de dollars dans les 5 prochaines années, notamment pour que la proportion d'entreprises qui se servent de l'IA passe de 12 à 60 % pour construire un super ordinateur public permettant aux chercheurs et aux entreprises de mener de grands chantiers en protégeant leurs données en sol canadien et pour former 1 million d'étudiants de niveau postsecondaire. Il s'agit d'une occasion à saisir pour générer une croissance économique de 200 milliards de dollars d'ici 2034, selon Mark Carney.
12: Une stratégie qui repose sur des bases de confiance et de sécurité.
11: Le nouveau Parti démocratique craint des pertes d'emplois.
13: They know that the mass adoption of AI is to replace human labor.
11: Les conservateurs estiment qu'Ottawa omet plusieurs détails importants. Le député Gabriel Hardy.
14: Comment les Québécois et les Canadiens vont être protégés de la dérive de l'intelligence artificielle? Comment les libéraux vont être capables de fournir l'énergie?
11: Tania Sabat de l'Observatoire international sur les impacts sociétaux de l'IA et du numérique ajoute que le gouvernement devra agir vite pour garantir le succès de cette stratégie.
15: Ne pas tarder à mesurer des impacts et des retombées. Pourquoi? Parce qu'il va falloir certainement corriger. Parce qu'il va falloir certainement expérimenter.
11: Mark Carney promet que les lois et les normes canadiennes seront mises à jour dans les prochains mois. Ici Estelle Côté-Sroka, Radio-Canada, Ottawa.
10: Et puis, parlant de la protection de la vie privée, un an après l'entrée en vigueur du nouveau recours visant à contrer le partage d'images intimes sans consentement, le ministre de la Justice et procureur général du Québec, Simon Jolin-Barrette,

0: estime que cette mesure a eu des retombées concrètes. Il y a toutefois certains bémols, comme l'explique David Savoie.
1: Dans une vidéo en ligne, les internautes sont prévenus de l'existence de ce nouveau mécanisme pour dénoncer rapidement et en tout temps des photos intimes qui sont partagées sans consentement. D'après le ministre de la Justice, ce processus simplifié se traduit par plus d'une ordonnance par semaine pour faire détruire des photos. La loi s'applique aussi aux images de nudité qui sont générées par l'intelligence artificielle. Le non-respect d'une ordonnance vient avec des amendes qui peuvent aller de 500 à 5000 $ par jour pour une personne, 10 fois plus pour un site Internet ou une entreprise. Le ministre de la Justice, Simon-Jolin Barrette.
2: Les délais sont beaucoup plus courts, donc c'est immédiat. Alors, je pense que ça fait œuvre utile, justement, pour éviter, exemple, dans une école secondaire, qu'une image intime d'une personne circule à travers l'ensemble de l'école secondaire ou même pour les jeunes adultes. Donc, c'est un phénomène qui touche particulièrement les jeunes.
1: Si l'initiative de Québec est saluée, le problème du partage de photos intimes sans consentement ou encore de vengeance pornographique est beaucoup plus fréquent, voire quotidien. Mélanie Lemay, du groupe Québec contre les violences sexuelles.
3: Bien, sachant que ça représente peut-être 52 cas dans une année, je pense qu'il y a peut-être une méconnaissance du public à l'égard de ces mécanismes-là, vu que ça arrive beaucoup plus souvent qu'on peut l'anticiper. Là.
1: D'après des données publiées en avril 2025 par Statistique Canada, 17% des 15 à 24 ans ont vu au moins une fois par mois des images ou des vidéos intimes partagées sans le consentement de la personne concernée. Ici David Savoie, Radio-Canada, Montréal.
0: Au Québec, c'est vendredi que le gouvernement Fréchette déposera son projet de loi pour interdire la vente de boissons énergisantes aux jeunes de 16 ans et moins. Québec veut ainsi éviter d'autres drames comme celui de Zachary Miron, cette adolescente de 15 ans mort en janvier 2024 en raison de la combinaison d'une seule de ses boissons et d'un médicament pour le TDAH. Tous les partis d'opposition appuient le projet de loi, sauf les conservateurs, qui accusent le gouvernement Fréchette d'agir par opportunisme à quelques mois des élections. Voici la députée Maïté Blanchette-Vézina, suivie de la réaction de la ministre de la Santé, Sonia Bélanger.
4: Le gouvernement, depuis 3 ans, aurait pu déposer ce projet de loi-là. Il décide de le faire par populisme, utiliser le décès d'un enfant pour se remonter dans les sondages. Ma mère et d'autres gens consomment des médicaments qui ont une interaction avec le pamplemousse. Ça peut causer des décès, là. Ça peut interagir avec des médicaments. Est-ce qu'on va interdire le pamplemousse? Non.
5: C'est une question de dogmatisme, de valeur qu'ils ont. Moi, je trouve ça vraiment ignoble.
0: Les boissons qui contiennent de la caféine, de la taurine ou d'autres éléments chimiques seront visées par le projet de loi. Et en terminant, il faudra attendre encore un peu avant de voir l'accélération des grands projets au Canada, tels qu'annoncés en août 2025 par le premier ministre Mark Carney. Ottawa a choisi de prolonger la période de consultation sur le sujet. Plusieurs des propositions pour raccourcir les délais d'approbation des projets s'attiraient des critiques, entre autres des groupes environnementaux. La période de consultation devait se terminer la semaine prochaine, mais elle sera plutôt remise au 22 juillet. Ottawa projette de déposer dès cet automne un projet de loi qui modifiera les protocoles pour la réalisation de chantiers tels que l'expansion de mines ou encore un projet hydroélectrique. C'est ce qui conclut les informations à l'antenne de Radio-Canada.
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7: Dans cette série-là, il y a des récits et des propos parfois lourds qui pourraient être difficiles à entendre pour certaines personnes.
8: Philippe?
9: Oui, Jocelyn.
8: T'es le réalisateur de la série.
9: Oui.
8: On est à littéralement 200 mètres de chez toi.
9: Oui. C'est la surprise.
8: C'est qu'il y a une église.
7: Une église entourée d'arbres, devant laquelle Philippe passe depuis des années sans jamais y être entré. Et aujourd'hui, on vient y rencontrer un homme qui se définissait comme gay durant son adolescence et qui est maintenant marié avec une femme et père de 2 enfants. Quelqu'un qui croit qu'on peut choisir son orientation sexuelle.
9: Cette réalité-là qu'on aborde dans le balado, c'est collé sur nos réalités. C'est chez moi, je veux dire, j'habite un peu à l'extérieur de Montréal, dans un quartier très relax, ça, et c'est chez nous, c'est autour.
8: Et puis depuis qu'on a commencé à travailler sur le projet, on en parle autour de nous, puis la première question qui vient, c'est, c'était-tu dans les années 1900, ou ça devait être aux États-Unis, ou ailleurs? Non, non, ça se passait ici,
9: à Montréal, chez nous. À Québec, on voit du monde partout, mais ça m'a juste... Je l'ai vécu très personnellement de « Oh my God! » C'est à 2 coins de rue de chez moi, littéralement.
7: Et après avoir interviewé plusieurs personnes qui disent que les thérapies de conversion les ont profondément blessées, on est très curieux d'entendre l'histoire de cet homme-là.

entourent les thérapies de conversion, on s'est dit qu'on n'avait pas le choix d'aller à la rencontre de cet autre point de vue-là. Même si ça nous confronte, même si moi, ça me bouleverse dans mes convictions et ma définition de qui je suis. Je m'appelle Jocelyn Lebeau et vous écoutez la série « Fais un homme de toi ».

0: Merci à vous.
1: Il passe souvent vers le vin,
2: dans cette église-là.
0: Je suis jamais rentré.
3: Bon,
0: oui.
3: Mais première fois pour tout.
0: Oui.
1: C'est vrai que ça se passe.
4: Café, eau, quelque chose.
5: L'homme qu'on vient rencontrer, c'est André. On est au mois de juin. Il y a un look estival et propre avec des gougounes, des shorts beige et une chemise légère d'été. Il déborde d'énergie et ses yeux bleus sont constamment grand ouverts. En nous accueillant, il nous fait visiter l'église.
1: Mais là, vous êtes bien installé. Donc, une table avec 3 micros. Il y a de l'éclairage. Vous pouvez évidemment vous filmer pour faire les versions YouTube.
5: Avec sa collègue, il enregistre un balado chrétien dans un local du sous-sol où il discute avec des invités de sujets parfois trop tabous pour l'Église. La sexualité, le suicide, des thèmes qui, selon eux, font partie de la réalité, donc qui n'ont pas à être cachés.
6: Mais la première chose qu'on va faire, c'est une affaire vraiment facile.
3: J'aime ça, okay. C'est facile.
6: Est-ce que tu peux te présenter, s'il te plaît, fait que tu peux dire ton âge, que tu fais dans la vie?
3: OK, fait que j'ai 32 ans.
6: Oh, t'as pas l'air sûr.
3: Moi, j'ai 32 ans, je suis coach en spiritualité, artiste, écrivain, mari et papa.
6: Quel genre d'enfance tu as eu?
3: Écoute, moi, j'ai eu vraiment une belle enfance. J'ai été élevée par des parents formidables. Je suis née en deux sœurs. Fait que en grandissant, tu sais, moi, je voulais jouer au sport, je voulais jouer au soccer, je voulais me battre, mais tu sais, tu peux pas vraiment te battre avec ta sœur, qu'on disait. Fait que je veux pas, quand je jouais, mais c'était on se déguisait, on faisait des recettes d'art. Fait que tu sais, j'avais pas vraiment personne avec qui jouer du sport en grandissant. Quand je suis arrivée à l'école, on dirait que tu sais, je savais pas comment me faire des amis gars. J'étais rendue à une place que j'aimais pas me battre, j'aimais pas être sale. Je portais attention à mes vêtements. Fait que ça a été un peu mal vu de la société en tant que telle, mes pères à l'école. Fait que tu sais, j'ai été un petit peu étiquetée, si tu veux, comme le gay du village, parce que j'étais plus sensible, parce que j'étais le mot que j'utilise pas, parce que je déteste le mot efféminé. Là, pour moi, c'est comme, pourquoi est-ce qu'un homme plus sensible utilise le mot efféminé? Fait que c'est ça, ça a été un peu mon étiquette de mon enfance. Fait que, tu sais, j'ai toujours été outside the box, comme on dit. Fait que, tu sais, c'est pas à cause de l'étiquette en tant que telle, c'est juste à cause que je suis comme, j'arrive, je suis artiste, je suis sensible, je suis flamboyant, je suis qui je suis, puis je suis comme, you like it or you don't?
5: Mais à la longue, dans son petit village natal d'Ontario, les commentaires de sa communauté sur sa manière d'être commencent à avoir un impact.
3: Fait que c'est sûr que éventuellement te faire appeler le même nom, te faire traiter du même nom, c'est sûr qu'éventuellement tu commences à douter comme est-ce qu'ils ont vraiment raison. Fait que ça a été un peu comme une influence de la société qui a fait en sorte que j'ai fait comme ah mais peut-être, je sais pas, est-ce que je le suis, est-ce que je le suis pas. Fait que c'est comme ça sème un doute.
5: Ce qu'André nous raconte, sa compréhension de son histoire, c'est que les désirs intimes qu'il ressentait durant sa jeunesse, ce serait une sorte de conditionnement causé par tous les commentaires qu'il visait. Ce seraient les autres qui l'auraient convaincu qu'il était gay. Comme une sorte de thérapie de conversion, mais inversée.
3: Moi, j'étais rendue à une étape que j'étais comme, ben, c'est sûr que la société avait raison. Je me voyais avec un homme, je me voyais marier un homme, je me voyais être consolée par les bras d'un homme, je me voyais, voilà.
6: Vivre une vie avec un homme.
3: C'est ça, c'est simple comme ça. C'était pas moi, mais j'étais convaincue.

0: Je sais pas si tu me comprends un petit peu. Je peux dire que ma tête était convaincue que j'avais des désirs homosexuels, mais mon cœur ne l'était pas.
1: Puis, qu'est-ce que tu fais avec quand même ces désirs-là? En tout cas, parce que ta tête, clairement, elle pense quelque chose.
0: Exact.
1: Puis là, on est adolescent, fait qu'on a des pulsions. Fait qu'est-ce que tu vis, tes pulsions? Ou tu...
0: Écoute, j'étais tellement quelqu'un de timide dans vie, j'avais tellement peur de tout dans vie, que j'ai jamais osé vivre ça.
1: Il lui est arrivé de consommer de la pornographie, mais il n'a jamais eu aucune relation avec d'autres hommes. De toute façon, puisqu'il fréquentait assidûment l'église, c'était vraiment important pour lui d'attendre le mariage avant d'avoir une première expérience sexuelle. Et puis, au tournant de l'âge adulte, alors qu'il fréquente un collège religieux au Québec, il vit une sorte de révélation, l'impression d'avoir un contact avec Dieu.
0: C'est pas qu'il est apparu, c'est pas que c'est une voix que j'entends, c'est vraiment comme une petite voix qui vient dans ton cœur, puis c'est plus profond que toi, c'est plus gros que toi, puis ça vient avec tellement une grosse paix, ça vient avec tellement une grosse joie, tellement un amour que tu peux pas faire autrement que de faire comme je sais que c'est Dieu.
1: Et Dieu a un message pour lui.
0: J'ai la femme pour toi, tu vas la rencontrer, je savais pas quand, je savais pas où, mais je savais que j'allais avoir une femme éventuellement. Et puis, j'ai décidé à ce moment-là, quand j'étais au collège, de mettre ses désirs avant les miens dans ma vie. Fait que je me suis dit, Gadieu, je veux m'abandonner complètement à toi pour qui, justement, puisse me définir et m'aider à être la personne qui voulait que je sois.
1: C'est là qu'il prend conscience qu'il doit être et qu'il sera hétérosexuel. Mais ce changement-là, il se passe pas du jour au lendemain. C'est plutôt un cheminement quotidien.
0: J'aimerais ça vous dire que c'était un moment que c'est arrivé puis là comme ça, mais c'était pas un moment précis. Pour moi, c'était je me lève, j'abandonne. Je me lève le lendemain, j'abandonne. Je me lève, j'abandonne. C'était une décision tous les matins de dire comme je veux que le Créateur me montre qui je suis.
1: Et pour illustrer cet abandon de tous les jours à Jésus, il utilise l'image de deux loups qui sont en lui. Le loup de la tête, qui représente ses désirs homosexuels, et le loup du cœur, qui représente sa foi et son amour de Dieu.
0: Le loup qui est dans ta tête, tu dois le crucifier à la croix avec moi tous les jours, alors que vu que j'ai décidé d'abandonner complètement à Dieu, il nourrit celui du cœur. Fait que c'est sûr que celui de la tête, ça maigrit. Creve un peu. Fait que c'est sûr que, tu sais, les désirs sont diminués. Est-ce que le loup est encore présent? Oui. Est-ce que des fois, le doute est semé? Est-ce que des fois, le jugement nourrit un petit peu plus le loup de la tête? Oui, oui, oui. Mais disons que celui du cœur est beaucoup plus gros et puissant que celui de la tête présentement. Puis c'est vraiment là que j'ai vraiment trouvé une joie comme surnaturel que je peux même pas expliquer, que j'ai trouvé une paix, que j'ai commencé à m'aimer, que j'ai commencé à voir qui j'étais vraiment, que j'ai commencé à m'épanouir. J'ai vécu l'autre. Tu sais, je me sentais bien quand je me disais gay, je me sentais bien, j'avais fait mon choix et tout, mais c'est rien comparé à la paix et la joie que j'ai vécu quand j'ai vraiment comme abandonné à Christ. C'est comme, c'est jour et nuit, jour et nuit.
1: Donc, quand tu as fait le choix de cette relation-là...
0: Exact.
1: Ça a changé quelque chose pour toi, c'est-à-dire que tout ce que tu avais eu peut-être comme désir, c'était on le tasse.
0: C'était pas on le tasse, c'était genre Dieu fait ce que tu veux de moi.
1: Et on lui a posé la question, si c'est Dieu qui décide, est-ce qu'il aurait pu demander à André de vivre sa vie avec un homme?
0: Dans ma conception des choses, c'est que Dieu créa l'homme pour la femme, mais je me dis à chacun son histoire, chacun son cheminement avec Christ, avec Dieu, en fait. Le sacrifice pour moi que Jésus a fait pour vraiment juste c'est prendre soin de moi pour que j'aie la vie éternelle, pour que je puisse avoir une relation avec Dieu, pour que je puisse avoir accès à tout ce que lui a accès. C'est tellement attirant, c'est tellement beau, c'est tellement genre quelqu'un peut m'aimer autant que ça que de donner sa vie pour moi. Pourquoi est-ce que je le servirais pas? Pourquoi est-ce que je serais pas, j'abandonnerais pas ma vie à lui?
1: Ce qui devient clair également, c'est que le cheminement d'André est purement personnel. Il n'y a personne autour de lui qui l'aurait soumis à des pratiques pour qu'il change son orientation sexuelle. Donc, Philippe, le réalisateur, peut être assuré, il n'y a rien qui indique qu'il y a des conversions illégales juste à côté de chez lui. Et André lui-même, il n'endosse pas les principes derrière les exorcismes ou autres types de thérapie.
0: Moi, l'affaire de comme l'homosexualité, c'est un démon, non. De quoi tu parles? Pour moi, c'est pas quelque chose genre, faut que t'ailles voir un pasteur, faut que t'ailles une thérapie, faut que t'ailles ci, faut que t'ailles ça. On parle souvent d'un parcours lourd, d'un parcours genre qui fait mal, d'un parcours genre on t'arrache qui tu es. Mais pour moi, ça n'a pas été ça. Pour moi, ça a été, je suis bien là-dedans parce que je suis heureux, j'ai la paix, j'ai l'amour qui me complète à 100%.
2: Mais tu dis quand même que c'est une, tu t'abandonnes chaque matin. Mm-hmm. Fait que c'est un combat du quotidien aussi. Oui. En tout cas, c'est une bataille que tu mènes dans la vie mm-hmm. en général.
0: Mm-hmm. Puis souvent, je trouve qu'on vit un parallèle comme ça dans notre vie. T'sais, on veut être une personne, on veut être l'autre. On a des désirs pour ça, on a des désirs pour ça. Puis il faut vraiment comme juste faire un choix dans notre vie, puis vivre avec notre choix, puis être OK avec notre choix, puis pas dire qu'un choix est meilleur que l'autre pour l'autre personne, mais de s'approprier notre choix à nous.
2: Puis dans ton cas, j'entends que c'est même, au-delà d'être ton choix, c'est...
0: Le choix de Dieu pour
2: c'est ma Dieu vie. Qui choisit pour toi.
0: Exact. Parce que moi, j'ai choisi de le laisser choisir.
2: Non, c'est clair.
0: Quand même clair, pas pire.
2: Oui.
0: OK.
1: Et peu de temps après avoir vécu son illumination, il a rencontré une femme en particulier dans sa communauté religieuse.
0: L'affaire qui est drôle dans notre histoire, c'est que la première journée qu'elle m'a rencontrée, elle a fait comme « Oh my gosh, ce gars-là va me taper ses nerfs! » Ça a été la première fille de ma vie en sœur à qui j'ai partagé mon histoire. Puis genre, bloup, ça a sorti comme je vous en parle aujourd'hui. Elle a juste comme pleuré et comme « Wow, c'est tellement beau ton histoire! » Puis j'étais comme « Oh, c'est cool! »
1: Ils ont été de grands amis pendant des années avant de se fréquenter puis de s'épouser. Elle est maintenant la mère de ses enfants et André se sent comblé aujourd'hui.
0: Tu peux pas t'empêcher que de juste tomber fou amoureux de cette personne-là puis de même pas vouloir regarder ailleurs.
2: Donc ça remplit tout l'espace à l'intérieur de toi.
0: Exact. Premièrement, c'est ma relation avec Dieu qui me remplit, mais Dieu m'a juste fait grâce puis m'a donné cette femme formidable en plus de l'amour qu'il m'avait donné. Fait que je sais même pas comment le remercier parce que je l'aime tellement puis je peux même pas la décrire tellement que je suis comme elle est parfaite à mes yeux.
2: Mettons qu'il y avait une thérapie de conversion, que c'était prouvé que ça fonctionne. Là, mettons, là, mm-hmm. on peut te changer, on peut enlever le loup à l'intérieur
0: ouais,
2: de toi.
0: Ouais.
2: Est-ce que tu la ferais cette thérapie-là?
0: Non. Sans hésitation, non. Parce que j'ai pas besoin de ça. Moi, j'ai Jésus.
2: Mais est-ce que ça veut dire que ça, c'est parce que c'est la décision de Dieu, puis que tu as choisi de t'abandonner au choix de Dieu, c'est irrévocable?
0: Tu sais, j'ai fait ma décision, je fais ma décision tous les jours, j'ai marié ma femme, j'ai mes enfants. Je suis comblé, je suis bien, je suis satisfait, je me vois pas faire autre choix que ça.
1: C'est sûr qu'un témoignage comme ça, ça surprend. Ça peut choquer même dans une société comme la nôtre où la religion a plus la même importance pour une majorité de gens. Mais ce que nous témoigne André, c'est la réalité vécue par beaucoup de monde. Moi, durant mon enfance, j'allais à l'église le dimanche comme bien des jeunes Québécois. J'ai même été servant de messe et pour moi, c'était un lieu de rassemblement. Je suis un gars de gang, donc c'est sûr que ça me plaisait. J'avais un sentiment d'appartenance. Puis il y a un côté théâtral, hein, la religion, qui m'a beaucoup accroché. On y raconte des histoires. C'est une des premières fois que j'ai parlé dans un micro devant un public. Donc, je le comprends très bien, l'attrait que peut exercer la religion sur les gens. Puis, il y a un terme pour désigner les personnes qui auraient surmonté leur homosexualité. Les ex-gays. Bon, c'est pas une étiquette à laquelle André s'associe personnellement, mais il y a plein d'autres personnes qui se disent ex-gays, qui ont vécu des histoires similaires. Mais moi, quand j'entends le témoignage d'André, ça me chamboule pas. Je crois pas, en fait, je sais que je pourrais pas changer mon attirance envers les hommes. Je l'ai tellement voulu, je l'ai tellement désiré quand j'étais jeune, j'ai tellement prié. Je sais que pour moi, c'est immuable. Mais j'admire le fait qu'André ait pris le temps de nous raconter son histoire. Il sait bien qu'il sera à peu près le seul à exprimer ce point de vue-là dans notre série Balado, mais il l'assume fièrement, avec confiance. tout comme il assume son côté extraverti, sensible, sans chercher à le réprimer ou à le cacher, malgré tous les commentaires que ça peut attirer. Et je respecte ça. En plus d'André, je voulais aussi rencontrer quelqu'un qui se dit ouvertement en faveur des thérapies de conversion, qui croit qu'elles ont leur place. Il y a évidemment très peu de gens qui acceptent d'en parler publiquement, mais il y a une personne qui nous a dit oui. Georges Bouchamy, le président de la campagne Québec Vie, un organisme à vocation chrétienne qui défend, entre autres, les thérapies de conversion. On s'est rencontrés dans une salle de réunion à Québec. Je dois vous avouer que c'est une discussion que j'appréhendais, qui me faisait peur même, parce qu'il a déjà tenu des propos homophobes. Et je crois que lui aussi était un peu sur ses gardes.
2: Ah, bonjour, bonjour.
3: Bonjour.
2: Jocelyn. On a chacun...
3: Un micro.
2: Un micro, micro, chacun un espace.
3: Excellent.
2: Voilà. Je vous ai servi un verre d'eau.
3: C'est très bien. Il n'y a rien dedans.
1: Georges Bouchamy a les cheveux courts, une barbe qui commence à grisonner, une chemise droite et un jonc à l'annulaire gauche. Quand il nous parle, il nous regarde peu dans les yeux parce qu'il prend le temps de se concentrer sur ses propos, pour bien choisir ses mots. Et j'ai pas trop attendu. Dès le début de l'entrevue, je suis allé droit au but.
2: Pour vous, l'homosexualité, est-ce que c'est un problème?
3: Un problème? La réponse rapide, c'est oui. Je crois que, même 100 fois, juste avec la raison que l'univers a un ordre, c'est que le corps humain nous indique à quoi il sert, vers quoi il est voué. La bouche, c'est pour manger, l'œil, c'est pour voir, les organes sexuels, c'est pour se reproduire. Et si on le fait de telle manière à ce qu'aucune reproduction n'est possible par notre intention, puis ça comprend aussi la masturbation. Donc, si cela arrive, c'est qu'on est malhonnête, on commet une faute.
2: Moi, je me définis comme homosexuel. Est-ce que vous pensez que j'ai un défaut de fabrication?
3: Non. OK. Tout le monde a un défaut de fabrication. Tout le monde a des tendances vers le péché. Donc, à partir de ce moment-là, on peut dire, j'ai à travailler sur moi-même. J'ai des problèmes X, Y, Z. Je pourrais avoir des problèmes d'orgueil. Je me pense tellement plus fin que les autres. Je dois gagner en humilité. J'ai des problèmes avec l'argent. J'aime trop l'argent. J'ai des problèmes d'adultère, etc., etc.
2: Donc, par rapport à l'homosexualité, c'est que je pourrais changer.
3: Ça pourrait être que c'est une croix à porter.
2: Donc, moi, il faut que je porte ma croix.
3: C'est ça. Tout le monde doit porter sa croix. Tout le monde a des problèmes et doit soit prendre les moyens pour changer. Donc, on essaye. On dit, coudonc, peut-être qu'il y a un moyen psychologique qui pourrait m'aider. Là, il y a une distinction entre l'attrait et le geste.
1: C'est une distinction qui est souvent faite dans le monde religieux. Il y a d'un côté ce qui est appelé les désirs homosexuels non désirés, qui ne sont pas trop condamnés parce que c'est involontaire. Et de l'autre, il y a le fait de s'identifier comme homosexuel, c'est-à-dire de pleinement assumer ses désirs au lieu de les combattre.
3: Alors, l'attrait en soi n'est pas mauvais. C'est-à-dire, c'est une tentation vers un geste qui peut être mauvais. On peut être tenté à s'accoupler avec un homme, mais on n'est pas obligé d'obéir à cette tentation-là. Le mal n'est pas fait. C'est le combat qui compte. C'est la volonté qui finalement l'emporte.
2: Puis, par curiosité, est-ce que vous, dans toute votre vie, vous avez déjà eu l'attirance pour un autre gars? Non? À voir votre visage, non?
3: Non. C'est pas une croix qu'on m'a donnée. C'est ça que... Mais j'ai eu des attirances pour des divers péchés, c'est certain. Donc, oui, on a des tentations. Et c'est une chose d'en avoir une, et c'est une autre chose d'agir sur cette tentation-là. Donc, pour une personne qui a des attraits envers le même sexe, il y a trois possibilités. Soit qu'elle embrasse son homosexualité et la vit, soit qu'elle vit une vie hétérosexuelle, se marie et a des enfants, ou soit qu'elle demeure célibataire. Je pense que oui, elles peuvent fonctionner, ces thérapies-là, mais pas pour tout le monde nécessairement. Et donc, pour certaines personnes, ça sera, oui, une croix permanente. Et dans ce cas-là, c'est un mystère. C'est une vie qui va être plus difficile que pour d'autres. Il ne faut pas donner de faux espoirs. Ces thérapies-là, est-ce qu'elles fonctionnent? Est-ce qu'elles sont toutes pareilles? Non. Est-ce qu'elles fonctionnent toutes? Non. D'où l'importance de la transparence. S'il y a une possibilité de succès, ça, on peut le dire. Moi, je pense que c'est, d'après ce que j'ai vu, c'est plus 30 % ça fonctionne, 30 % c'est une légère amélioration, puis 30 % ça ne fait rien. Presque personne n'a vraiment ressenti des effets néfastes, sérieux. Finalement, c'est de la parole, c'est pas de l'électrochoc. Alors, quand c'est des thérapies par la parole, la conversation, une discussion,
4: ça peut créer des gros dommages quand même. Ça peut amener une haine de soi, un homme, une relation.
3: Je veux pas exagérer parce que
1: durant l'entrevue, le réalisateur Philippe et moi-même, on a questionné ces affirmations qui vont à l'encontre de ce que disent les experts. Par exemple, il est maintenant établi, et on l'a déjà abondamment entendu au cours de la série, que oui, les thérapies de conversion peuvent entraîner des dommages considérables. C'est pas vrai, comme le suggère Georges Buscemi, qu'à peu près personne n'a subi d'effets néfastes sérieux. Puis, le chiffre de 30 % d'efficacité qu'il évoque contredit également le consensus scientifique. On a posé la question à différents experts. Le psychiatre Richard Montoureau, le sexologue et sociologue Martin Blais et l'étudiante en psychologie Elisabeth Dromère. Et ils sont tous catégoriques sur ce que dit la science sur le sujet.
2: Avez-vous déjà rencontré quelqu'un qui a réussi à changer son orientation sexuelle?
5: Jamais.
2: Jamais?
5: Jamais. Je pense qu'il faudrait définir ce qu'on entend par orientation sexuelle pour répondre à cette question. Alors, l'orientation sexuelle, généralement, on désigne par là ce patron relativement stable de désir, d'attirance, d'attraction sexuelle ou romantique pour des personnes d'un certain genre ou de plusieurs genres. Ce qui change, c'est le fait qu'on ait des rapports sexuels avec des partenaires de même sexe ou de même genre et les mots qu'on utilise pour se décrire. Alors, on peut très bien modifier certaines facettes. Je veux dire, donc n'importe qui peut se marier avec n'importe qui. Est-ce que l'on peut, comme homme gay qui a des attirances depuis pratiquement toujours pour d'autres hommes, arrêter de vivre ses attirances, les mettre de côté, se marier avec une femme, fonder une famille? Ben oui, bien sûr. Il y a des générations entières d'hommes qui l'ont fait.
6: Je pense que c'est une question qui est compliquée dans le sens où comment est-ce qu'on mesure l'orientation sexuelle? C'est pas quelque chose qu'on peut aller voir dans le cerveau, cliquer un bouton dans le cerveau, cliquer un neuron, puis là, ça va comme engendrer une réaction qui dit « Ah, oh, toi, t'es gay. Ah, oh, toi, t'es pas gay. Ah, oh, toi, t'es bi. » Genre non, c'est plus compliqué que ça, right? Donc, il faut qu'on aille avec ce que les gens nous disent ou ce que les gens font. Donc, ce que les gens nous disent, si quelqu'un est persuadé que ça a marché pour lui ou elle, lui, il va dire « Oui, j'ai réussi à changer mon orientation sexuelle. » Mais après, ce qu'il y a derrière, est-ce que c'est vraiment qu'elle a changé ou c'est juste qu'elle dit qu'elle a changé?
5: Je peux très bien choisir d'évacuer mon désir homosexuel de ma définition de moi et de me dire « je ne me définirai pas comme personne gay ou bisexuelle et donc je vais me définir comme personne hétérosexuelle ». Est-ce qu'on a modifié ce patron d'attirance, d'attraction, de désir? Non. Le désir est toujours là.
7: Sûrement, il y a quelqu'un à quelque part qui vit une vie hétérosexuelle malgré des pulsions homosexuelles. Même les études qui soutiennent que ça, c'est possible, ont jamais démontré qu'on augmente les désirs hétérosexuels. La seule chose qu'on fait, c'est qu'on dénigre puis on diminue les désirs homosexuels.
2: Donc, c'est possible de réduire les désirs homosexuels?
7: La négation, c'est quelque chose qui est possible chez l'être humain. Et donc, pour l'orientation sexuelle, les gens peuvent réduire ou opprimer cette partie d'eux-mêmes. C'est pas nécessairement santé, là, mais c'est possible.
5: J'espère que les personnes qui choisissent ce parcours sont en mesure de garder un sentiment de cohérence avec eux-mêmes puis un sentiment d'harmonie.
1: Si on revient à Georges Buscemi, il nous a parlé de recherches qui démontreraient que les thérapies fonctionnent. Le problème, c'est que dans certains cas, les chercheurs eux-mêmes ont désavoué leurs propres conclusions quelque temps après leur publication. Aussi, certaines études se basaient sur des témoignages biaisés ou n'effectuaient pas de suivi à long terme. Et de toute façon, ces quelques études-là qui sont brandies par les militants en faveur des thérapies de conversion, c'est juste une petite minorité face à toutes les autres menées à travers le monde qui démontrent au contraire l'inefficacité et le danger de ces pratiques-là. Et en science, c'est la masse d'études qui compte. Et ça, on l'a tout dit à Georges Buscemi.
4: Selon la science, aucun effet positif connu, mais énormément d'effets secondaires profondément négatifs potentiels. C'est sûr que si on nomme ça de même, c'est plus vraiment intéressant à prendre comme thérapie.
3: Ouais. Bon, selon moi, le taux de succès est plus élevé que ce que disent les autorités, qui, selon moi, ont été noyautées. Et donc, parce qu'elles ont été noyautées par certains lobbies, ne vont pas être fiables.
1: Ils croient qu'il y aurait un lobby gay qui imposerait ses visions politiquement correctes aux sociétés savantes. Un point de vue qui, il le reconnaît, peut être perçu comme du conspirationnisme. Selon lui, les grandes associations médicales ne seraient pas objectives sur le sujet. Il suggère que tout ça empêcherait le financement d'études rigoureuses sur les thérapies de conversion et qu'il y a une chasse aux sorcières contre les thérapeutes qui veulent explorer cette avenue de guérison pour les gays.
3: Ces thérapeutes-là, on les descend, on les pourchasse, on les entache, on leur fait perdre leur emploi pour qu'ils se taisent, pour qu'on n'entende pas parler des succès de ces thérapies-là. Alors, si nous étions dans un climat moins polarisé idéologiquement, j'aurais tendance à avoir plus de confiance aux autorités en place, scientifiques. Et s'ils concluaient que finalement, ces thérapies-là, ça ne fonctionne pas très bien, c'est-à-dire qu'il y a plus de mal que de bien qui se fait avec ces thérapies-là, moi, j'aurais tendance à accepter le jugement du corps professionnel.
1: Pourtant, c'est exactement la conclusion de la communauté scientifique. Mais Georges Buscemi croit qu'on ne peut pas lui faire confiance. Du moins, pas dans le climat actuel. Pas surprenant donc qu'il ait dénoncé la loi qui criminalise les thérapies de conversion au pays.
3: J'ai tenté de combattre la mise en vigueur de cette loi, simplement parce que je ne comprends pas pourquoi on interdirait une pratique qui est somme toute, de par sa nature, pas si différente que toute autre thérapie qu'une personne pourrait demander pour changer sa vie d'une manière qu'elle le veut. L'État devrait donner quand même un grand degré de manœuvre aux gens pour décider du risque qu'ils sont prêts à prendre, des déceptions qu'ils sont prêts à assumer. Alors, on donne le choix à la personne. En autant que ça soit transparent pour les effets secondaires, y compris les possibilités que la personne tombe en dépression et se suicide, là, la personne pourrait quand même dire « Oui, je prends ce risque parce que pour moi, c'est important d'essayer. »
1: C'est une question légitime. Dans le cas d'un adulte consentant, qui se sent pas bien avec son homosexualité et qui veut tenter de changer. Pourquoi est-ce qu'on lui accorde pas le droit, si c'est ça qu'il désire, d'essayer une thérapie? C'est une question qu'on a souvent posée au cours de nos enregistrements avec Martin Blais, Elisabeth Dromère et la professeure de droit et bioéthique, Florence Achelet.
8: Il y a eu tellement de personnes qui ont vécu des pratiques de conversion qui ont dit « Ah oui, mais c'était consentant. » Mais ce consentement-là était le résultat de haine de soi, mais deux aussi de beaucoup souvent de pression sociale ou de peur.
5: On comprend que l'on puisse vouloir se départir de ça. On comprend que l'on puisse vouloir s'en écarter. Mais le travail d'un professionnel de la santé, c'est de clarifier ces motivations-là. Et règle générale, on veut pas qu'une démarche thérapeutique crée des fractures chez la personne. On veut qu'une démarche thérapeutique aide la personne à accepter les morceaux d'elle-même qu'on l'a amené socialement à croire qui étaient inacceptables.
8: Évidemment, les personnes qui offrent des pratiques de conversion ne viennent pas dire « ce que je t'offre, c'est une pratique de conversion, ça ne fonctionnera pas et vraisemblablement, ça va te rendre suicidaire ». Il n'y a personne qui commence avec ça, tu sais. Donc, le consentement n'est virtuellement jamais éclairé, virtuellement jamais libre.
6: Et c'est que ça a tellement de conséquences négatives de faire ça, que peu importe si oui ou non la personne arrive à vivre comme une personne hétéro, même si elle l'est pas, est-ce que ça vaut la peine de le faire? Est-ce que c'est éthique de le faire?
8: au Canada, généralement, on ne permet pas aux personnes de consentir à des dommages graves. C'est quelque chose qu'on n'accepte pas. Moi, je peux pas aller demander à quelqu'un de donner un coup de couteau. C'est illégal.
6: C'est comme si on offre un produit de pour maigrir, mais qu'au lieu de maigrir, ça te fait genre prendre du poids, puis ça te rend dépressif et anxieux. Ben on va dire, ben non, ça marche pas ce produit-là. Peut-être qu'il faudrait l'enlever des étagères à la pharmacie. Mais pourquoi? Parce que ça fait du mal? Parce que ça marche pas? On crée des lois pour protéger les gens.
1: Et vers la fin de mon entretien avec Georges Buscemi, je lui ai demandé si un de ses enfants lui annonçait qu'il avait des désirs homosexuels, qu'est-ce qu'il lui répondrait?
3: Je lui dirais, Dieu t'a donné une croix spéciale. Il t'a donné une croix difficile. Je vais t'aider. Je vais t'aider à porter ça. On va en parler à Monsieur le curé aussi. On va parler ensemble, mais c'est difficile. Je serais déçu. Je serais triste. Mais en même temps, c'est certain que je ne le repousserai pas. S'il se disait, ah, mais maintenant, je m'identifie et je crois que c'est... Mais là, je serais vraiment anéanti. Là, je serais déchiré. Et à ce moment-là, je dirais, ben c'est certain que je ne peux plus te suivre là-dedans. Et je regrette que tu aies pris cette décision. Je t'aime. Puis, que Dieu te bénisse. J'espère que tu changeras d'idée sur ça un jour. Puis je vais prier pour toi tous les jours.
1: C'est fou. J'ai commencé ce projet-là avec une totale incompréhension et même une colère contre les personnes qui n'acceptent pas notre orientation sexuelle, qui préfèrent nous faire souffrir pour qu'on se conforme davantage à ce que eux considèrent être la normalité. Et à force de parler à des survivants qui comprennent en partie pourquoi leur entourage les a soumis à ça, après avoir parlé avec Georges Buscemi, je pense que ça me rend plus bienveillant. Sa position demeure évidemment à l'opposé de la mienne, mais je la saisis mieux. Et à la fin de notre rencontre, j'ai même eu droit à une surprise. Il m'a offert des petits médaillons à garder sur moi.
3: Ouais, il y en a une qui est de Saint-Benoît. C'est une médaille d'exorcisme. C'était pas voulu.
2: Vous voulez m'exorciser ou quoi?
3: Non, c'est d'exorciser le démon. Vous êtes pas le démon, mais vous tentez tout le monde. Alors, c'est de...
1: Au fond, ce qu'ils nous souhaitent, c'est juste d'être bien et heureux. Mais on a des visions différentes de ce que ça veut dire. Bien sûr, ça rend pas les thérapies de conversion plus acceptables. C'est pas parce qu'on comprend qu'elles sont offertes avec sincérité qu'elles deviennent soudainement efficaces et inoffensives. Le consensus scientifique est clair. Ces thérapies ne fonctionnent pas. Et si vous voulez un argument de plus pour le démontrer, c'est qu'il y a bien des gens qui avaient des désirs homosexuels, qui ont tenté d'en être guéris, puis se sont mariés, ont eu des enfants, sont devenus des ex-gays convaincus, puis se sont rendus compte après des années qu'ils s'étaient trompés tout le long.
9: Je suis cisgenre, mais je suis un homme
10: gay. Man.
9: Gay.
1: Je ne sais pas si vous avez entendu son hésitation avant de pouvoir prononcer le mot « gay » pour se décrire. C'est pas pour rien. Dire ce mot-là, ça demeure un défi pour Ian à cause de la honte.
10: It's still, it's still a challenge. I think there's just a lot of shame that is still there. Yeah.
1: Ian a 55 ans, la barbe et les cheveux poivre et sel, et a des yeux bruns à la fois doux et souriants. On l'a rencontré dans sa maison, dans un développement résidentiel sur le bord d'un petit lac en périphérie de Halifax. Même s'il habite aujourd'hui en Nouvelle-Écosse, c'est plutôt en Colombie-Britannique qu'il est né et qui a passé la majeure partie de sa vie.
10: Yeah, I grew up in a very religious family. My parents...
1: Il a grandi dans une famille évangélique très pratiquante. Ses parents étaient missionnaires, son grand-père était pasteur. Ils allaient à l'église plusieurs fois par semaine et il ne connaissait pas d'autre mentalité que celle de son église.
10: I didn't know anything different.
1: Pour lui, c'était sa tribu,
10: it was my tribe.
1: Sa culture. Et c'est très jeune, vers l'âge de 5-6 ans, qu'il commence à prendre conscience de son attirance envers d'autres hommes. La première fois qu'il l'a ressenti, c'est envers un ami de son père.
10: I think we were camping or something and we went swimming.
9: On faisait du camping et quand on est allé se baigner,
10: naked.
9: Il s'est complètement déshabillé. Et j'ai immédiatement ressenti de l'attirance, comme de l'électricité. Mais c'était aussi accompagné d'une grande honte. Je me disais que ça, c'est pas correct. Que je suis une mauvaise personne de ressentir ça. Que je suis une personne brisée.
1: Dans les années suivantes, son désir s'est intensifié.
10: I would go to, you know, a library and look up medical.
1: Il consultait les livres de médecine à la bibliothèque juste pour y trouver des photos d'hommes nus. Son attirance était claire, même s'il ne connaissait pas les mots pour la nommer. Mais c'est à l'adolescence qu'il en entend enfin parler à l'Église et qu'il comprend que ce qu'il ressent depuis qu'il est tout jeune, c'est le pire des péchés.
10: This is the worst of sins. I learned how to just. This was a secret. I would never.
9: C'est devenu un secret et je l'ai révélé à personne.
10: But it didn't solve the problem.
9: Mais ça n'a pas résolu mon problème. Je savais que Dieu le savait.
10: For a long time, I felt that God didn't love me.
9: Et donc pendant longtemps, j'ai pensé que Dieu m'aimait pas.
1: Durant toutes ces années de jeunesse, il n'a jamais touché ni même embrassé un autre homme. Donc dans sa tête, comme c'était uniquement des désirs, il n'était pas vraiment gay et pour lui, ce contrôle de soi-là, c'était une source de fierté. Mais ce n'était pas une solution à son problème.
10: I was so desperate for some reason.
9: Je cherchais désespérément une raison pour expliquer mes attirances. Mais ma conviction profonde, c'est que Dieu rend aucune personne gay. Donc, c'était ma faute. J'ai dû faire quelque chose d'horrible. Je me disais souvent que j'étais un hétérosexuel manqué et que je devais trouver la solution. Faire la bonne prière, lire le bon livre, trouver le bon thérapeute. Et Dieu va me transformer et me rendre hétéro. J'avais cette idée que c'était comme un échange. Si je fais telle chose pour Dieu, il ferait ça en retour. C'était comme un marché entre nous.
1: Il va à l'école biblique pour démontrer sa dévotion envers Dieu, mais ça n'a rien changé à ses attirances. Il devient donc missionnaire en Turquie. Il était sûr qu'avec ça, Dieu serait satisfait et le guérirait. Mais il désire toujours les hommes. Puis selon lui, ça voulait dire qu'il n'en faisait pas encore assez pour Dieu. Donc, il devient pasteur pour lui plaire, puis il se marie et devient père de 3 enfants.
10: At no time did I believe that I was straight.
9: J'ai jamais vraiment cru que j'étais hétéro.
10: Everything was a performance.
9: C'était une performance. Mais je me suis convaincu que c'était la bénédiction de Dieu. Il
10: ne
9: m'a pas rendu hétéro, mais il m'a donné une femme, une famille, une carrière. J'étais devenu important dans mon église.
1: Dieu lui a donné une vie d'hétéro qui valait tout pour lui. Mais son secret était toujours là.
10: And that's why I went to conversion therapy because I knew that.
1: Donc, dans les premières années de son mariage, il entreprend une thérapie de conversion. L'Église proposait aucune solution pour les hommes gays, à part le célibat et l'abstinence. C'est pour ça que le programme de conversion était si attrayant. Il lui offrait une option pour s'en sortir qu'il ne trouvait nulle part ailleurs.
10: It was the only place where
11: There was hope.
1: C'était sa seule, sa dernière source d'espoir. Et pour la première fois, on lui donne des réponses pour expliquer son orientation sexuelle.
11: Talk about your mother wound and then your father wound and
1: pendant 14 semaines, il a des rencontres de groupe pour parler des blessures liées à sa mère et à son père et dévoiler des secrets qu'il avait toujours gardés pour lui-même.
11: I was convinced that I was alone.
9: J'étais convaincu que personne d'autre était dans la même situation que moi. Donc la première chose qui nous frappe quand on arrive là, c'est je suis pas seul. Et ça a créé un incroyable sentiment de communauté. Mais ce qui a été dur pour moi, c'est que je me suis rendu compte que je commençais à être attiré par les autres hommes de mon groupe.
1: Puis, durant l'été, il participe à un camp d'une semaine en Alberta avec d'autres hommes de partout au pays.
11: It was so intense, like it was all day. The teachings were all day.
1: C'est une expérience intense. Les enseignements religieux s'étirent durant toute la journée. Les hommes doivent porter des élastiques au poignet pour se pincer chaque fois qu'ils ont des pensées impures et ils jouent au football pour favoriser leur masculinité. Par moments, la surcharge d'émotions refoulées, mélangée aux souvenirs d'enfance, devient si violente que Yann en a la nausée. Et tandis qu'il sanglote en boule par terre, les autres l'encouragent à pleurer davantage pour qu'il puisse évacuer tout son chagrin. Bien évidemment, son attirance envers les autres hommes du camp ne s'estompe pas. Et il se dit alors que si ce camp intensif-là n'a pas fonctionné, alors il n'y a rien qui pourra le faire changer. Il ne sera jamais hétéro. Il poursuit donc sa vie avec son lourd secret. Peu de temps après, le dirigeant du programme de conversion le contacte et lui offre de travailler avec lui. Yann devient donc l'un des administrateurs d'un organisme qui supervise des thérapies de conversion à travers le pays. Il est juste resté quelques mois, mais ce court passage est suffisant pour qu'il se sente vraiment coupable.
11: There's a lot of shame because I wonder if I actually...
1: Il se demande aujourd'hui si son implication a encouragé des thérapies de conversion. Est-ce qu'il a contribué à blesser d'autres hommes? Avec le recul, il réalise qu'il était embourbé dans la mentalité de cet organisme-là, qu'il compare maintenant un peu à une secte. Mais quand même, il savait au plus profond de lui-même que les thérapies de conversion, ça fonctionnait pas. Alors pourquoi est-ce qu'il a pris part?
11: Nowhere else in the church. Were they talking about homosexuality? Nowhere else.
1: C'était la seule place dans l'Église où on abordait la question de l'homosexualité ou de la pornographie. Dans tout le reste de sa vie, qui était intimement lié à sa religion, ce qu'il ressentait devait demeurer caché, mais pas au cours des thérapies de conversion. On s'entend là, ses désirs n'y étaient pas acceptés, ils étaient condamnés même, mais au moins, il pouvait en parler, et ça... c'était précieux. Si on revient à l'histoire de Yann, sa famille et lui ont déménagé dans la région d'Ottawa pour qu'il devienne aumônier sur une base militaire. Mais après quelques années, sa femme demande le divorce pour d'autres raisons que son homosexualité et la vie de Yann implose. Il se retrouve seul à vivre à 1h30 de route de ses enfants.
11: I express this utter... rage and hatred for God.
9: J'étais vraiment enragé contre Dieu. Je lui disais, j'ai fait tout ce que tu m'as demandé, et même plus. J'ai fait tout ce qui était possible pour moi de faire. J'avais juste une prière, que tu me rendes hétéro, et tu ne l'as jamais exaucé. Donc, non seulement tu ne m'as pas guéri, mais là, j'ai même plus mon seul symbole de mon hétérosexualité. Ma vie d'hétéro. Je m'ennuie de mes enfants. C'était une période tellement sombre pour moi.
1: Il a des idées suicidaires et constate qu'il a besoin d'aide. Il se trouve donc un thérapeute à qui il raconte tout. Et lors d'une de leurs rencontres,
11: I said, I think I should date women again.
9: Je lui ai dit, je crois que je suis prêt à fréquenter des femmes à nouveau.
11: And my therapist,
9: et mon thérapeute s'est penché vers moi et il m'a dit, Ian,
11: Ian, you're gay.
9: T'es gay.
11: And that's fantastic.
9: Et

0: fantastique. Et il le dit avec tellement d'acceptation et d'amour. C'est comme s'il célébrait qui j'étais. C'est pas une mauvaise chose, c'est bon. C'était la première fois que quelqu'un me disait qui j'étais d'une manière qui n'était pas honteuse. Et ça faisait du bien. Je me suis mis à pleurer et je pense que mes larmes ont coulé pendant une bonne semaine. Toute cette douleur que j'avais refoulée, ça m'a envahi. Et c'est là que j'ai commencé à accepter que j'étais gay.
1: C'est à partir de ce moment-là que, lentement, mais sûrement, il commence à vivre son homosexualité, à goûter les plaisirs et le bien-être qu'il s'était toujours interdit. Et un jour, il rencontre un homme, Darren, qui était différent des autres fréquentations qu'il avait eues. C'est la première fois que Ian se sent aimé de façon aussi entière.
2: I've never been loved as fully.
1: Il n'y a plus rien à cacher. Leur relation s'est développée jusqu'au moment où Ian décide de révéler publiquement son homosexualité en publiant sur sa page Facebook une photo de Darren et lui.
2: Almost immediately, like within overnight, I lost 250 people.
1: Du jour au lendemain, il perd plus de 200 amis sur Facebook et il commence à recevoir des messages disant qu'il irait en enfer. De la part de personnes qui pourtant la veille le voyaient comme un pasteur, un frère, un ami. Et c'est là que Ian coupe les liens avec sa vie religieuse.
2: That kind of was the severing of my religious life, you know, in a sense.
1: À cette même époque-là, il décide de dévoiler son secret à son garçon et ses deux filles qui étaient tous rendus adolescents. Les trois connaissaient déjà Darren, mais ils croyaient que c'était simplement un bon ami de leur père. Donc, une fin de semaine qu'il avait leur garde, il va les chercher chez leur mère et sur la route vers son appartement, il leur a dit.
2: Your daddy's gay, and it's taken me a long time in my life to realize that.
0: Votre père est gay. Et ça m'a pris beaucoup de temps à l'accepter. Et je l'ai

0: Les filles étaient tellement contentes. Elles ont fait une carte pour Darren en lui disant « Bienvenue dans notre famille ». Mais mon garçon n'a rien dit sur le coup. Donc, on a passé la fin de semaine tous ensemble. Et à la fin, sur le chemin du retour, les filles s'étaient endormies dans la voiture. Et mon fils me dit « Papa, je veux que tu saches que c'était tellement dur pour moi quand tu nous déposais chez maman et que je savais que tu retournais seul dans un appartement vide à Ottawa. Mais maintenant, je sais que tu as Darren et que tu seras plus seul et que j'ai plus besoin de m'inquiéter pour toi. »
1: I pulled over the car.
0: J'ai arrêté la voiture sur le côté de la route. Je l'ai serré dans mes bras et c'était un moment magnifique.
1: My kids were fantastic.
0: Donc mes enfants ont été fantastiques.
1: You know, I'm finally living the way I was always meant to be.
0: Je vis enfin la vie qui m'était destinée. C'est encore douloureux et je suis toujours en thérapie. Mais même si c'est toujours difficile pour moi de dire le mot « gay », c'est juste parce que j'ai passé ma vie à le nier. Je crois qu'il n'y a rien de mal avec moi. Dieu m'a fait comme je suis. Et il m'aime comme je suis. Mais je dois encore apprivoiser les périodes difficiles de ma vie et apprendre à accepter que je ne suis pas une personne brisée.
1: Everything I thought I wanted, I have it now.
0: J'ai tout ce que j'ai toujours désiré. Je peux vivre chaque jour en étant moi-même. J'ai une magnifique relation avec l'homme que j'aime, avec mes amis, la famille que j'ai choisie, et mes enfants. Et honnêtement, c'est tout ce dont j'ai besoin.
1: Honestly.
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0: 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À ça nous regarde ce soir.
1: Une technologie transformatrice pour améliorer la vie des Canadiens.
0: Mark Carney voit des retombées bien réelles à l'intelligence artificielle.
2: On avait besoin d'un signal du gouvernement. C'est ce qu'on a obtenu.
0: Le gouvernement mise sur l'IA pour créer des dizaines de milliers d'emplois. La stratégie d'Ottawa est-elle réaliste et a-t-elle des angles morts?
3: Comment les Québécois et les Canadiens vont être protégés de la dérive de l'intelligence artificielle?
0: Aussi à l'émission, la crise d'itinérance vue de l'intérieur.
4: La première fois que ça arrive, t'es sous le choc. Je vais où, là?
0: Un nouveau rapport lève le

0: voile sur le parcours de sans-abri. Et l'étau se resserre encore sur Cuba. Les transactions par Visa et Mastercard sont suspendues et des hôteliers cessent leurs opérations. Bon jeudi soir à tous. Vous faites peut-être partie des inquiets, ou au contraire, vous êtes peut-être emballés par les possibilités de l'intelligence artificielle. Mais ce qui est certain, c'est qu'elle fait déjà partie du paysage. Et aujourd'hui, le gouvernement Carney a présenté sa vision. Sa stratégie nationale sur l'intelligence artificielle vient avec 2,3 milliards de dollars. Dans les 5 prochaines années, le gouvernement va introduire de nouvelles lois, développer de nouveaux programmes pour que l'IA soit adoptée de manière responsable et qu'elle profite tant à la population qu'aux entreprises. On en parle avec ma collègue Estelle Côté-Sroka à Ottawa. Bonsoir Estelle.
1: Bonsoir Madeleine.
0: Le gouvernement veut accélérer l'adoption de l'IA.
1: Oui, parce qu'en ce moment, le Canada accuse un retard majeur. Ottawa ne s'en cache pas. Nous sommes un des pays les plus lents à adopter l'IA. Et si on ne renverse pas cette tendance, on risque de subir des conséquences. On parle d'une perte de confiance. Des entreprises pourraient aller à l'étranger pour mieux profiter de cette technologie. Et des pays étrangers pourraient aussi prendre le contrôle d'une partie du développement canadien. Le gouvernement estime donc qu'il faut agir vite pour profiter de cette technologie. Il y a donc, en ce moment, un momentum, et c'est dans ce contexte qu'on a développé cette stratégie nationale.
0: Et qu'est-ce qu'elle contient, la stratégie?
1: Ottawa veut investir 2,3 milliards de dollars dans les 5 prochaines années, notamment pour que la proportion d'entreprises qui se servent de l'IA passe de 12 à 60 %. Mm-hmm. On veut aussi construire un super ordinateur public. Le but, c'est de permettre à des chercheurs, à des entreprises, de mener des grands chantiers, des travaux complexes, tout en protégeant leurs données en sol canadien. Le gouvernement est d'avis, en fait, que l'achat de technologies et d'infrastructures étrangères doit être un dernier recours. On veut toutefois conclure des partenariats avec d'autres pays qui partagent des valeurs communes. On peut penser à l'Allemagne, par exemple. Il y a aussi une partie de ces investissements qui va servir à améliorer la littératie numérique. On veut former 1 million d'étudiants de niveau postsecondaire en début de parcours. Le gouvernement veut s'assurer que les étudiants postsecondaires aient accès à des agents d'IA fiables. Le gouvernement espère aussi doubler la formation des enseignants de tous les niveaux. Ce sont des investissements essentiels sur le plan économique, selon Mark Carney. Ça pourrait générer une croissance économique de 200 milliards de dollars d'ici 2034. Et Ottawa estime aussi pouvoir créer 250 000 nouveaux emplois en lien avec l'IA d'ici 2031. Donc, vous comprenez, tout ça va très, très vite, Madeleine.
0: Et j'entends qu'il y a des objectifs qui sont chiffrés, là, Estelle, mais il y a quand même des questions qui demeurent sans réponse.
1: Le gouvernement, par exemple, n'a pas été en mesure de nous dire combien d'emplois pourraient être perdus à cause de l'intelligence artificielle. Parce que des données récentes du Conference Board du Canada parlent d'un demi-million d'emplois qui sont à risque d'ici 2030 en raison de cette technologie. La création d'emplois générés par cette stratégie pourrait donc être insuffisante pour remplacer ceux qui vont disparaître dans les prochaines années. Le gouvernement dit aussi qu'il veut protéger les données des Canadiens, les consommateurs, les enfants, les groupes vulnérables, mais on ignore concrètement comment. Oui, voilà, le plan d'Ottawa contient très peu de détails sur la protection, par exemple, des fausses images générées par l'IA. On n'y aborde pas non plus la possibilité d'avoir une limite d'âge pour l'utilisation des robots conversationnels, même si on sait que le gouvernement l'envisage sérieusement en ce moment. Mais le premier ministre, Mark Carney, se fait rassurant. Il promet que les lois, les normes canadiennes seront mises à jour dans les prochains mois. On l'écoute.
2: Ce qui est fondamental, on doit prendre des mesures et le gouvernement prendre des mesures afin de protéger nos enfants, nos données et notre privacy, en effet, et puis de renforcer notre souveraineté dans les domaines de l'IA.
0: Donc, des questions sans réponse, Estelle. Je rappelle les objectifs chiffrés. Comment le gouvernement compte s'assurer que ça fonctionne?
1: Le gouvernement va entre autres allouer des sommes importantes à Statistique Canada, 25 millions sur 6 ans pour évaluer les impacts de cette technologie. Tania Saba de l'Observatoire international sur les impacts sociétaux de l'IA et du numérique note que le gouvernement va devoir agir vite pour garantir le succès de cette stratégie.
3: Maintenant, comment les déployer, comment les mettre en œuvre, Évidemment. Et comment surtout ne pas tarder à mesurer des impacts et des retombées. Pourquoi? Parce qu'il va falloir certainement corriger, parce qu'il va falloir certainement expérimenter puis se reprendre.
1: C'est donc un défi de taille pour le Canada qui doit rivaliser contre la Chine, les États-Unis qui investissent déjà massivement dans l'intelligence artificielle.
0: Plus que 2 milliards 300 millions de dollars, j'imagine.
1: Oui, absolument, beaucoup plus. Et Mark Carney va donc devoir montrer que ces investissements de 2 milliards 300 millions vont permettre au pays de tirer son épingle du jeu dans ce contexte qui évolue très, très, très rapidement.
0: Estelle Côté-Sroka à Ottawa, merci.
1: Au revoir.
0: Et je poursuis la discussion avec le chercheur en intelligence artificielle Philippe Beaudoin, qui est affilié au laboratoire de recherche Loi Zéro, qui développe une intelligence artificielle qui se veut sécuritaire. Et Monsieur Beaudoin est en studio avec moi. Bonsoir.
4: Bonsoir.
0: Avant de parler de ce qu'elle contient, cette stratégie, selon vous, est-ce que le gouvernement devait en présenter une?
4: Oui, je pense que dans ce cas-ci, c'était essentiel d'aller de l'avant avec une stratégie fédérale, c'est-à-dire que La technologie telle qu'on la voit aujourd'hui, c'est évident qu'elle a des impacts. On n'est pas nécessairement en mesure de prévoir exactement quels seront ces impacts-là. Mm-hmm. Mais je crois qu'il fallait pas faire l'erreur qu'on a peut-être fait avec des technologies précédentes, comme par exemple les réseaux sociaux, mm-hmm. où on a tardé
0: On a laissé aller.
4: Exact, exactement.
0: Alors cette fois-ci, le gouvernement présente sa vision. Là, j'entendais Estelle, notre collègue, dire « Le Canada est un des pays où ça se développe le plus lentement. » Savez-vous pourquoi?
4: Non, mais c'est une bonne question. Je ne sais pas pourquoi on n'a pas ce réflexe-là de l'utiliser en entreprise de l'utiliser dans le contexte professionnel. Mm. Et surtout, quand on voit à quel point on est en avance dans tout ce qui a trait au côté académique, la recherche. Il y a beaucoup des technologies qu'on utilise partout dans le monde aujourd'hui qui sont nées au Canada. Donc, cette espèce de distance-là entre les deux, c'est étonnant et je pense pas que personne n'a de réponse précise.
0: Et le gouvernement, on veut rassurer les Canadiens, on veut former les Canadiens, les entreprises pour qu'elles s'accaparent de cette technologie-là pour créer des emplois, faire croître l'économie. Quand on disait tout à l'heure, on n'est pas sûr si les emplois créés vont compenser les emplois perdus. Est-ce que c'est réaliste de voir l'intelligence artificielle du côté du gouvernement comme étant quelque chose finalement qui va faire croître l'économie?
4: Mais quand on la regarde froidement, ce qu'on voit, c'est effectivement quand on s'en sort, on est capable de faire des tâches plus efficacement.

0: flexibilité dans le passé. Mmh.
1: Vous l'avez lu ou vous l'avez consulté, cette stratégie-là aujourd'hui. Est-ce qu'il y a des angles morts selon vous?
0: Mais, oui, je pense que n'importe quelle stratégie ou n'importe quelle projection quant à l'intelligence artificielle se heurte à une espèce de limite. On n'est pas capable de prédire l'impact que ça va avoir sur notre manière de penser à la rigueur ou de voir le monde parce qu'étant donné la grande flexibilité de cette technologie-là, ça va probablement nous affecter de manière qu'on peut pas prévoir encore. Mmh. Ça veut pas dire qu'il faut pas faire l'exercice d'essayer de mettre en place une stratégie et de dire étant donné ce que c'est aujourd'hui, qu'est-ce qu'on fait? Mais je pense qu'on devrait être un peu plus humble peut-être quant à notre capacité à prédire vers où ça s'en va ce truc-là. Mmh.
1: Capacité de prédire où ça s'en va, c'est faut être humble, vous le dites, parce qu'on sait pas trop. Là, le gouvernement, veut embarquer dans le train, là. Il veut aider des entreprises à se développer. Là, je lisais dans certains piliers, on va demander à des organisations comme la BDC, là, la Banque de développement du Canada, d'investir dans des technologies IA déjà existantes, pour que les investissements respectent des critères, mais finalement pour aider notre économie aussi. Et je pensais à Northvolt quand on pensait à la transition énergétique, en se disant est-ce que il y a un risque à essayer de miser sur le bon cheval quand ça se développe aussi rapidement?
0: Ouais, je pense que oui. Donc il y a toujours des risques. Puis dans le fond, c'est peut-être justement la nature des promesses puis la certitude qu'on a en ces promesses-là qui est le grand risque. Dans le cas de la filière batterie, c'était un peu ça. C'est que les résultats ont pas été au niveau des attentes. Peut-être que si on en avait parlé comme quelque chose d'un peu plus risqué, d'un peu plus spéculatif, on aurait pu être conscient que il faut quand même aller d'avant, mais qu'il y a un risque. Ici, je pense que c'est un peu la même chose. On se dit c'est quand même bien développer la littératie autour de ça. C'est important que les gens... C'est une technologie qui existe. C'est important que les gens se l'approprient. C'est très important, je pense, de développer les aspects souverain, parce qu'en ce moment, on est un peu... C'est des technologies qui, tu sais, quand on les utilise, elles contiennent beaucoup des valeurs qui nous viennent de la Silicon Valley. Quand on utilise un agent conversationnel, cet agent-là nous parle, mais nous parle d'une manière qui reflète un peu les valeurs de la Silicon Valley, en se disant, on va développer l'équivalent, mais souverain. Je pense que c'est une excellente idée. Donc, plusieurs de ces propositions-là vont dans la bonne direction, mais de là à dire, on est convaincu que ça va mener à tel résultat, c'est peut-être là qu'il faut faire, qu'il faut se garder.
1: Humilité, oui, vous dites, parce que c'est difficile à mesurer exactement où tout ça va aller. J'ai Hélène Lapointe, une auditrice qui nous écrit en disant, moi j'utilise le moins possible, pas tant pour la sécurité ou les pertes d'emploi, mais surtout pour son caractère tellement énergivore. Oui. Est-ce que ça faisait partie des considérations dans cette vision-là?
0: Quand on regarde les chiffres avancés dans la stratégie, l'énergie en fait partie, mais pas comme un aspect sur lequel on essaierait de se restreindre, au contraire. Je pense qu'on le voit plutôt comme l'IA est très très énergivore. On a une énergie propre, on en a beaucoup, on va en profiter. Donc, moi, j'ai plutôt lu la stratégie comme ça et c'est un peu inquiétant parce que dans ce cas-là, on pourrait effectivement faire croître l'utilisation des technologies sans réfléchir à la qualité de l'usage ou au fait est-ce qu'on en a vraiment besoin, simplement parce que ça nous permet d'exploiter une ressource pour laquelle on sent qu'on est on est bien nantis ici au Canada. Là.
1: Philippe Beaudoin, vous êtes chercheur en intelligence artificielle, affilié au laboratoire de recherche Loi Zéro pour développer une intelligence artificielle sécuritaire. Merci d'être passé en studio.
0: Ça fait plaisir. Merci.

0: Politique provinciale au Québec maintenant, on sent la fin de la session parlementaire qui approche. Le gouvernement Fréchette veut déposer un projet de loi demain pour interdire la vente de boissons énergisantes aux jeunes de moins de 16 ans. On en parle beaucoup depuis la mort du jeune Zachary Miron, il avait 15 ans. Nos collègues d'enquête avaient traité de ce dossier. L'adolescent était décédé après avoir bu une seule canette, alors qu'il prenait aussi du Bifantin pour traiter son TDAH. Cette affaire a mis en lumière les risques associés à la consommation de boissons énergisantes et de médicaments. J'en parle avec notre analyste à Québec, Véronique Prince. Bonsoir, Véronique.
1: Bonsoir, Madeleine.
0: Donc, on se demandait, est-ce que ce projet de loi pourrait être adopté rapidement? Mais là, le Parti conservateur du Québec pourrait

0: empêché l'adoption du projet de loi.
1: Voilà. Et il reste seulement 5 jours de travaux parlementaires. Alors, si le gouvernement dépose son projet de loi demain pour interdire la vente de boissons énergisantes, il pourra pas l'adopter de manière régulière. Hein? Le cheminement normal pour l'adoption d'un projet de loi, ça prendrait trop de temps. Il doit utiliser une procédure accélérée. Mais pour ça, il a besoin que tous les députés soient unanimes. Et en ce moment, Madeleine, tous les partis politiques représentant l'Assemblée nationale le sont unanimes, eux veulent tous adopter cette loi-là. Mais il faut aussi que les députés indépendants soient en faveur. Et ce n'est pas le cas de Maïté Blanchette-Vézina, l'ancienne ministre caquiste, qui a finalement joint les rangs du Parti conservateur du Québec. Et c'est pour ça que le PCQ se retrouve à avoir un peu la balance du pouvoir, là. Le Parti conservateur du Québec n'est pas contre l'adoption de la loi en soi, mais il est contre l'adoption rapide. C'est-à-dire que lui pense qu'on devrait prendre plus de temps pour étudier le projet de loi et entendre les experts. L'argument du parti, c'est qu'il faut entendre d'autres scientifiques au sujet, particulièrement de l'interaction entre la caféine, un des ingrédients, on le sait, là, des boissons énergisantes, et la prise de médicaments. C'est un argument quand même qui est difficile à défendre, là. On se demande pourquoi le Parti conservateur
0: veut faire ces études-là.
1: Ben voilà, et pourquoi il met autant d'attention sur l'ingrédient de la caféine. De même, Maïté Blanchette-Vézina a accepté de rencontrer les parents du jeune Zachary Miron dont vous parliez il y a un instant. On sent qu'elle aura beaucoup de pression demain. Peut-être qu'eux sauront la convaincre, hein, mais entre-temps, voici son argument principal pour refuser de consentir à une procédure d'adoption accélérée.
2: Le gouvernement, depuis trois ans, aurait pu déposer ce projet de loi-là. Il décide de le faire par populisme, pour faire des gains politiques, utiliser le décès d'un enfant pour se remonter dans les sondages. Moi, je m'excuse, mais je pense que c'est sain de résister à ce populisme-là.
1: Alors, quand il dit il aurait pu le faire il y a 3 ans, c'est que, des experts ont beaucoup parlé de ça depuis 2023. Il y a des rapports qui ont été produits par l'Institut national de santé publique, il y a des fédérations de médecins et des ordres professionnels du milieu médical qui se sont aussi prononcés en faveur d'une législation. Et aujourd'hui, ben eux-mêmes sont en faveur d'une législation rapide. Donc, le gouvernement aurait pu le faire avant, dit le Parti conservateur. C'est pas à nous à faire en sorte d'accélérer parce que lui était pas capable de le faire dans les temps, c'est un peu ça. Mais je vais vous faire entendre la réaction aussi de la ministre de la Santé, Sonia Bélanger.
3: C'est une question de dogmatisme, de valeurs qu'ils ont. Il faut leur poser la question à eux. Moi, je trouve ça vraiment ignoble. J'ai eu l'occasion de vous le dire.
0: En un mot, Véronique, quelle est la stratégie du Parti conservateur, à votre avis, en ne facilitant pas le passage de ce projet de loi-là?
1: On a de la difficulté à le comprendre, hein, parce que il plaide qu'il faudrait entendre plus d'experts. On n'est jamais contre le fait d'entendre des avis d'experts, mais comme je le disais, il y en a déjà plusieurs qui se sont prononcés et on a l'impression parfois qu'ils reprennent les arguments de l'industrie, mais ce qu'ils démentent, ils disent ne pas avoir ça en tête, que c'est au contraire le bien de la population, mais en fait. Le projet de loi pourrait être adopté, puis après ça, il pourrait le critiquer, puis il y aurait d'autres manières aussi de se faire entendre. Mais ce qui est important pour le gouvernement, c'est de l'adopter vite parce qu'on s'en va en campagne électorale après.
0: Et là,
1: ça veut pas dire que ça va être la priorité du prochain gouvernement.
0: Et bon, faut adopter vite des projets de loi. Il y a une joute politique, hein, pour d'autres projets de loi aussi, hein.
1: Comme le redécoupage de la carte électorale, on se retrouve un peu devant le même enjeu. Tous les partis politiques reconnus sont en faveur d'un projet de loi pour modifier la carte électorale, mais les députés indépendants, Youri Chassin, dans ce cas-ci, exprime clairement leur opposition. Et dans son cas, ben, il plaide que ce n'est pas aux députés à revoir cette carte-là, que c'est le DGE qui est indépendant qui devrait le faire. Donc, le gouvernement, en fait, Madeleine, je terminerai là-dessus en vous disant, c'est sûr que le gouvernement est en partie responsable de déposer ses projets de loi trop tard. C'est certain que la course à la direction a un impact sur le calendrier législatif, mais ça démontre un peu à quel point c'est un tsunami qui frappe Christine Fréchette depuis son accès au pouvoir. En un mois et demi, il y avait une montagne de projets de loi adoptés, d'annonces à faire, de dossiers à boucler. Et le fait que sa nomination soit arrivée si tard en avril, ben voilà, elle manque de temps pour tout faire ce qu'elle souhaite.
0: Oui, puis en même temps, si elle réussit certains projets de loi, elle peut montrer qu'elle agit aussi. Véronique Prince à Québec, merci beaucoup.
1: Au revoir.
0: Au revoir.

J'ai 27 ans d'expérience de travail dans ma vie. Puis la plus grosse job que j'ai eu à faire, ça a été de me sortir de la rue. Ça a été la plus grosse job que j'ai eue.

0: Oui, l'itinérance, hein, vous l'entendez, c'est loin d'être de tout repos. C'est pas la première fois qu'on traite de cette crise à l'émission. On vous a déjà parlé de chiffres, mais on a aujourd'hui eu accès à une fenêtre sur le quotidien des sans-abri à Laval, une ville où le nombre de personnes en situation d'itinérance a augmenté de 60 % en 3 ans, si on se fie aux données provisoires du plus récent dénombrement en 2025. L'Observatoire québécois des inégalités a voulu comprendre le parcours des personnes en situation d'itinérance, plus particulièrement celles qui n'ont plus de toit depuis moins de 6 mois. Marie-Christine Bouillon, notre reporter, a rencontré l'autrice de l'étude et sa paire chercheuse qui a vécu des épisodes d'itinérance. C'est d'ailleurs elle que vous entendiez plus tôt en introduction. Marie-Christine, bonsoir.
1: Bonsoir, Madeleine.
0: C'est une étude qui est particulière.
1: Particulière parce que ce ne sont pas les chiffres qui sont au cœur du résultat, mais les différentes trajectoires qui mènent à la rue. Comme vous le disiez, la fenêtre qu'on a, c'est ça qu'on voulait. On voulait voir les expériences vécues. C'est une étude qualitative plutôt que quantitative. Mm-hmm. Donc, la chercheuse et autrice de l'étude, Ariane Préfontaine, expliquait que l'objectif, c'était de bonifier justement les rapports comme le dénombrement qui nous donne des chiffres, des statistiques avec lesquelles on peut travailler. Donc, la chercheuse a travaillé avec une paire chercheuse qui s'appelle Karine Léveillé, une femme qui a des études universitaires et qui a vécu des situations d'itinérance au cours de sa vie. Et ensemble, elles ont collaboré avec des membres de la cellule de travail en itinérance de Laval, qui comprend entre autres des ressources comme des refuges, des centres d'aide, des intervenants de la ville, des travailleurs du milieu de la santé, entre autres. Et donc, entre décembre 2025 et février 2026, elles ont recruté 41 personnes qui vivaient en situation d'itinérance à Laval depuis, vous l'avez dit, moins de 6 mois. Elles ont fait des ateliers au cours desquels il y avait différentes activités. Donc, ces participants étaient amenés à partager les raisons derrière la perte de leur domicile, les stratégies aussi qu'ils utilisent au quotidien et surtout les solutions qui pourraient venir les aider dans ce quotidien. L'étude expose donc les témoignages recueillis qui démontrent, Madeleine, que les parcours des personnes qui vivent de l'itinérance sont multiples. Voici le reportage que je vous ai préparé.
2: Ça fait drôle. J'étais pas revenu à ce parc-là depuis que j'ai mon appartement. Effectivement, là, je suis arrivé tout à l'heure. J'avais des souvenirs de moi au bord de l'eau. J'aimais aller m'asseoir au bord de l'eau, regarder l'eau. J'adore la nature, regarder les oiseaux. J'avais un petit côté nostalgique. Puis je suis contente que ça soit derrière moi. Puis je suis contente d'être assis dans ce parc-là aujourd'hui, d'être rendu où je suis rendu.
1: Karine Léveillé est au début de la cinquantaine. Cheveux courts, taches de rousseur et yeux rieurs, elle dégage un brin de timidité qui s'efface rapidement pour laisser place à un franc-parler. Aujourd'hui, elle ne vient pas se reposer au parc ni écouter le chant des oiseaux. Elle vient expliquer les conclusions d'une étude sur laquelle elle a travaillé avec la chercheuse Ariane Préfontaine.
3: Je suis chercheuse à l'Observatoire québécois des inégalités et je suis autrice là, de l'étude « Situation récente d'itinérance à Laval, comprendre pour mieux prévenir ». J'ai travaillé avec Karine Léveillé qui était pas chercheuse.
1: Prévenir pour réduire les risques de se retrouver en situation d'itinérance.
2: La première fois que ça arrive, t'es sous le choc. Je vais où, là? Je vais-tu à police? Je vais où quand je tombe dans la rue? Fait qu'avoir une meilleure diffusion de l'information, on parlait autant dans les écoles que dans les lieux propices, peut-être, les hôpitaux, autant pour la prévention aussi, de donner des outils aux gens, de pas attendre que les gens soient rendus trop loin dans le processus puis que c'est inévitable de se retrouver à la rue.
1: Karine Léveillé a vécu 2 épisodes d'itinérance. Chaque fois, elle a dû apprendre à se débrouiller dans la rue.
2: L'école que vous voyez ici, quand j'étais sans domicile fixe, je pouvais venir m'abriter lorsqu'il mouillait. L'école était fermée le soir et les fins de semaine. Fait, je pouvais venir m'abriter. J'ai même déjà couché en dessous. Ouais, est-ce que c'est couvert, proche des portes d'entrée. Les fins de semaine, ça m'arrivait de déjà dormir là parce que j'avais pas de place au refuge. C'était plus près.
4: Ouais, puis un toit.
1: La collaboration entre la chercheuse Ariane Préfontaine et Karine Léveillé a été déterminante pour ce projet.
2: Lorsqu'on se présentait en début d'activité auprès des gens, j'expliquais que j'avais vécu d'itinérance puis que je travaillais sur le projet de recherche avec Ariane comme paire chercheuse, PAIRE. Puis à ce moment-là, on voyait que les gens, tout de suite, ça les saisissait, puis on dirait que ça les mettait à l'aise.
3: C'est des choses qui ressortaient dans le projet aussi, quand on faisait les sociogrammes avec les personnes, de comprendre comment ils

0: débrouille, mais on voyait vraiment toutes les stratégies alternatives que les gens développent.
1: Un sociogramme, c'est une représentation graphique des relations interpersonnelles d'un individu. Pour leurs ateliers, Ariane Préfontaine et Karine Léveillé mettaient à la disposition des participants des images représentant des besoins comme manger, se laver, dormir, et du matériel comme des ciseaux, de la colle, des crayons. La chercheuse Ariane Préfontaine.
0: Donc, de pouvoir passer par ces méthodes-là, c'est vraiment intéressant. On est allé chercher des nuances. Puis là, je vais essayer de trouver un des sociogrammes.
1: Ariane parcourt l'étude de 80 pages pour trouver une des photos montrant le sociogramme d'une adolescente en situation d'itinérance à Laval depuis un mois.
0: Elle a vraiment utilisé les cordes. Et là, elle nous explique, on a le visage d'une personne avec du fil tout emmêlé au-dessus de la tête. Puis là, elle nous dit le principe du fil, c'est comme si c'était tout emmêlé et quand tu trouves le bout, tu peux tirer le fil et tout se démêle. Même si j'ai eu énormément de ressources pour combler mon besoin affectif, je pense qu'il ne sera jamais complètement comblé parce qu'il y a tellement eu un gros manque dès mon enfance.
1: Le rapport issu du projet de recherche comporte des dizaines de citations de participants comme cette adolescente et leurs profils sont variés.
0: Près de la moitié des personnes qu'on a rencontrées avaient moins de 24 ans. Donc ça, c'était vraiment une des trajectoires qui est bien ressortie. Sinon, on voyait toutes les défaillances liées à nos programmes sociaux, à notre filet social, des gens qui étaient prestataires des programmes d'aide financière de dernier recours, puis qui vivaient dans des logements qui étaient inadéquats, qui étaient insalubres, qui étaient surpeuplés, qui vivaient de l'insécurité alimentaire, qui prenaient un repas par jour, par exemple, pour s'en sortir, parce que le montant des prestations était insuffisant pour couvrir leurs besoins de base. Ça, on l'a vu beaucoup aussi.
1: C'est l'une des conclusions de l'étude. Agir en amont auprès de personnes à risque de perdre leur logement ou encore auprès de celles qui sortent d'institutions comme la DPJ ou un centre de détention. Et pour celles qui sont déjà à la rue, créer un meilleur accès aux lieux qui permettent de combler des besoins essentiels. Par exemple, des espaces pour prendre sa douche ou des refuges multiservices pour limiter les déplacements.
2: C'est beaucoup de gestion, puis c'est fait que ça prend tout ton temps. Ça prend tout ton temps, ça prend toute ton énergie. Faut que là, tu trouves une place où dormir, où qu'est-ce que je vais manger, où est-ce que je vais aller chercher cette nourriture-là. Faut que je lave mon linge. Ah, là, j'ai un problème avec l'aide sociale. Faut que je me déplace à l'aide sociale. Puis, tout ça entraînant souvent tout son stock avec soi. Ça aussi, c'est pas facile.
1: Une autre solution contenue dans le rapport, donner aux personnes sans domicile fixe un pouvoir d'action. La chercheuse et autrice de l'étude, Ariane Préfontaine.
0: Par exemple, si un nombre minimum de personnes qui ont une expérience vécue d'itinérance peuvent faire partie des conseils d'administration des organismes, être impliquées dans les instances décisionnelles quand il y a des consultations, d'être vraiment là dès le début.
1: Enfin, au cœur du problème, le manque de logements abordables à Laval et ailleurs au Québec. De nouveau, la paire chercheuse Karine Léveillé.
2: Lorsqu'on a un toit sur la tête, là, c'est plus facile après d'aller chercher l'aide, de se reposer chez soi, de guérir. Guérir dans la rue, c'est très difficile.
3: Est-ce que vous êtes guérie, semi-guérie, en guérison?
2: Je dirais que je suis beaucoup en guérison. Ces dernières semaines, ces derniers mois, je me rends compte que je vais de mieux en mieux. Le fait d'être plus dans l'action, de ne plus être juste à réparer des problèmes que j'avais accumulés lorsque j'étais sans domicile fixe. Ben, j'en ai eu pour longtemps à faire des travaux compensatoires, faire des programmes, régler mes causes en justice. Mais aujourd'hui, tout ça, c'est réglé. C'est derrière moi. Fait qu'aujourd'hui, je commence à construire ma vie.
1: Ici Marie-Christine Bouillon, Radio-Canada, Laval.
4: Restez à l'écoute plus tard à l'émission. En Albanie, le projet immobilier de luxe que la fille de Donald Trump, Ivanka, et son mari Jared Kushner veulent construire provoque la colère de la population. Mais d'abord, on va vous parler de Cuba, où la pression américaine sur le gouvernement communiste s'est accentuée d'un cran cette semaine. Dernier épisode, ce sont les paiements par Visa et Mastercard qui sont suspendus sur l'île en raison des sanctions américaines. Washington menace de sanctions toute entreprise qui continue de faire affaire avec l'île des Caraïbes, à partir de demain. En conséquence, plusieurs entreprises y ont cessé leur activité, ce qui rend le tourisme désormais pratiquement impossible et ce qui complique encore plus la vie des citoyens cubains. Jean-Michel Leprince est avec moi en studio pour faire le point. Bonsoir Jean-Michel.
5: Bonsoir Hélène.
4: L'industrie touristique en arrachait déjà. Là, elle vient de

0: subir un nouveau coup dur avec ses cartes de crédit Visa Mastercard qui ne pourront plus être utilisées sur l'île. Je dis coup dur, mais est-ce que c'est le coup de grâce?
1: Peut-être pas, mais c'est catastrophique pour l'industrie touristique. Ça a commencé avec les avions qui ne pouvaient plus faire le plein ici, donc beaucoup, tous les vols ont été annulés. Ensuite, les hôtels qui se sont retirés, les grandes chaînes d'hôtels. Mm-hmm. La dernière, c'était Meliá, la grande chaîne espagnole. C'est la moitié de ces hôtels qui sont fermés, ils en gardent. Iberostar aussi, c'est la même chose. Beaucoup moins d'hôtels restent en gestion, disons. La canadienne Blue Diamond, qui est une filiale de Sunwing, se retire complètement de Cuba. La dernière en date, c'est une compagnie d'Indonésie. Ça vient de sortir aussi, c'est 6 hôtels, le groupe Archipelago de Jakarta. Donc là, il y a ça. Il y a les cartes de crédit qui touchent les touristes, évidemment. Il y a encore un peu de tourisme. Il y a beaucoup de Cubano-Américains, de Cubains exilés qui retournent à Cuba pour apporter des choses, rendre visite à leur famille. Donc ce sont aussi des touristes. Donc c'est une difficulté de plus. Alors on veut complètement mettre à terre, là, c'est clair, là, l'économie cubaine. Les intérêts canadiens ont disparu, par exemple Blue Diamond, et l'autre élément, c'est la compagnie minière Chirite, qui est basée à Toronto, qui a une raffinerie en Saskatchewan et qui exploite depuis les années 90 une mine de nickel et de cobalt à Cuba. Donc c'est parti, ils sont fermés depuis le 7 mai, ils sont en train d'être rachetés par un groupe financier américain proche de Donald Trump.
0: Donc vous avez dit mettre à terre l'économie ou l'industrie. Est-ce que les plans américains sont plus clairs, selon vous?
1: C'est pas évident. Est-ce que on veut négocier? Est-ce qu'on veut envahir Cuba? C'est pas clair. Si vous avez écouté Donald Trump aujourd'hui, il a dit on finit l'Iran puis on va s'occuper de Cuba. Il a pas dit comment. On semble plutôt penché du côté de la négociation. Devant la commission des affaires étrangères de la Chambre des représentants, il y avait Marco Rubio qui a dit, c'est nouveau. Il y a certainement un technocrate au sein du gouvernement cubain avec lequel on pourrait négocier. Mais si vous me demandez un nom, j'en ai pas pour l'instant. Alors, on cherche un technocrate avec qui on pourrait négocier. Donc on en est là. Il y a eu une rencontre aussi assez intéressante, le commandant, un général américain de Southcom, ça c'est le commandement sud de l'armée américaine, qui est allé à Guantanamo, la base américaine, rencontrer un général cubain haut gradé, et ils ont parlé de sécurité opérationnelle. Donc là, quand on se parle, on pense pas à une invasion pour l'instant. Ça, c'est aujourd'hui. Ça peut changer demain.
0: Alors, si Donald Trump dit on va s'occuper de l'Iran, puis après ça, Cuba, l'Iran, c'est pas réglé, hein, de toute façon. Comment réagissent les Cubains, Jean-Michel?
1: Très, très mal. Les Cubains sont absolument à bout. Il y a une partie de la population qui a encore les moyens de vivre assez bien. On trouve de tout à Cuba si on a des dollars. Mais 80% de la population, à mon avis, est en très grande difficulté avec des salaires d'État ou des retraites qui équivalent à quoi? 20 dollars par mois, peut-être. Vous achetez 2 douzaines de et ça y est. Donc il y a une grande, très grande misère un petit peu partout. Le gouvernement ne peut pas suivre parce qu'il est aux abois aussi. Il n'y a plus de ressources, il n'y a plus d'entrée de devises. Il y a deux compagnies de navigation, de containers européennes qui se sortiraient aussi. C'est fini. Donc il n'y a plus de commerce, il n'y a plus rien qui se passe. Alors ça met l'État aussi en difficulté. On ne voit pas de lumière au bout du tunnel. On ne voit même pas les parois du tunnel. C'est ce qu'on nous dit. Et dans quel but? Changement de régime, oui, c'est clair, mais sous une telle pression, ça paraît assez peu raisonnable. Alors, on ne sait pas trop où ça s'en va et comment ça peut se régler. Mais les Cubains sont vraiment, vraiment à bout et c'est très triste. Et ce que font les Américains, il faut le dire, c'est hautement illégal.
0: Jean-Michel Leprince, merci.
1: De rien.

0: Et maintenant, rendons-nous au Liban. Les frappes israéliennes se sont poursuivies toute la journée dans le sud du pays. Les autorités libanaises affirment qu'elles ont fait 8 morts et 8 blessés. Et pourtant, il y a eu la conclusion d'un accord de cessez-le-feu hier à Washington. Les gouvernements israéliens et libanais s'entendent pour cesser les hostilités. Mais le Hezbollah libanais, lui, rejette l'accord conclu en son absence. Notre correspondante Marie-Ève Bédard est à Beyrouth. Bonsoir Marie-Ève.
1: Bonsoir Madeleine.
0: Le chef de Hezbollah a publié un message aujourd'hui qui dénonce cet accord.
1: Ouais, ben le Hezbollah qui de toute façon s'opposait à ces négociations directes entre Israël et le Liban, qui a dénoncé le gouvernement à plusieurs reprises pour y avoir participé, aujourd'hui, sans grande surprise, a calqué sa réponse sur celle aussi qui a été lancée par l'Iran, qui cherche, je vous rappelle, à obtenir un accord global qui inclut le front libanais dans les négociations qui battent de l'aile avec les États-Unis et les Israéliens. Donc, Naim Kassem s'est adressé à la population libanaise par le biais des médias qui sont affiliés au Hezbollah, où il rejette cet accord. Il dénonce la participation à nouveau du gouvernement libanais à ces discussions avec les Israéliens. Ce que le Hezbollah demande, c'est un cessez-le-feu global total, un arrêt complet des opérations militaires des Israéliens et le retrait de tous ces soldats jusqu'à la frontière du Liban. Le Hezbollah, qui est au centre, en fait, de ces négociations sans y participer, parce qu'au cœur de ce qui a été convenu à Washington, ce qu'on comprend de ce qui a été déclaré à la fois par le président du Liban, le premier ministre du Liban et la partie israélienne et Washington, c'est que ce qui est central, c'est le désarmement du Hezbollah, ce qui permettrait donc aux soldats libanais de reprendre tranquillement place sur le territoire libanais au fur et à mesure que les soldats israéliens se retireraient. C'est inacceptable, dit le Hezbollah. On peut écouter Naim Kassem.
2: Nous appelons les responsables à mettre un terme à la mascarade et l'humiliation que l'on appelle négociation. Le cessez-le-feu doit être global, sans distinction entre le sud et le reste du Liban, et sans liberté de tuer pour l'ennemi au Liban. Tant que l'occupation persistera, la résistance se poursuivra.
0: Et Marie-Ève, entre-temps, Israël se réserve le droit de continuer ses frappes sur le Liban, y compris sur Beyrouth.
1: En fait, c'est ce qu'elle fait depuis ce matin. Il y a très peu de changements sur la situation, dans la situation sur le terrain. Les bombardements israéliens, les tirs d'artillerie se poursuivent. Même chose du côté du Hezbollah qui a aussi lancé des roquettes et des missiles, surtout sur les positions des soldats israéliens sur le territoire libanais. Il y a d'ailleurs un soldat israélien qui est mort dans le sud du pays aujourd'hui. Une dizaine de citoyens libanais aussi sont morts dans les frappes israéliennes. Ce que dit le ministre de la Défense, Israël Katz, c'est que dans cet accord, avec l'assentiment des États-Unis, Israël peut poursuivre ses opérations militaires au besoin et que si d'aventure le Hezbollah devait frapper les communautés du nord d'Israël, alors dans ce cas-là, c'est Beyrouth qui serait visé de nouveau. Il faut dire qu'au sein du cabinet du gouvernement de Benjamin Netanyahou, l'accord ne fait pas le bonheur de tout le monde. Il y a entre autres le ministre de l'Intérieur, Itamar Ben-Gvir, un ministre de l'extrême droite, qui dit qu'il est temps de dire non à Donald Trump qui met trop de pression sur les Israéliens pour qu'ils cessent les activités militaires, qu'il faut raser la ville de Beyrouth, que c'est la seule solution. Donc, beaucoup d'opposition de ce côté-là sur le terrain. Donc, pour l'instant, ces négociations, cet accord de la dernière chance, comme le décrit le président libanais Joseph Aoun, ne donne pas de résultat.
0: Accord de la dernière chance, selon le président libanais. Comment la population réagit à tout ça? Est-ce qu'ils se permettent encore d'espérer, les Libanais?
1: Ils avaient beaucoup d'espoir parce qu'ils se disaient justement « c'est la dernière chance ». Et aujourd'hui, je vous dirais que de façon générale, c'est une déception amère, une anxiété, un découragement parce qu'on ne leur donne pas ce qu'ils attendaient, c'est-à-dire une perspective claire de la fin des combats et surtout, pour près d'un million de Libanais qui sont déplacés, une perspective de retour à la maison. Ce que l'on craint, c'est d'être déplacé pour toujours parce qu'on n'a pas nommé de mécanisme dans cette entente-là qui ne semble pas vouloir s'enclencher pour l'instant, pour qu'ils puissent rentrer à la maison, pour qu'ils soient dédommagés de tout ce qu'ils ont perdu. Ils ont l'impression que le gouvernement libanais concède, donne trop à la partie israélienne et que de son côté, le Hezbollah, lui, ne concède et ne donne pas assez. Donc, ils vont être pris dans ce cercle infernal de violence encore très longtemps, sans perspective de s'en sortir et surtout de rentrer chez eux. On fait beaucoup la comparaison entre ce que vivent les Libanais du sud du Liban et ce qu'ont vécu les Palestiniens, dont certains se sont retrouvés au Liban déplacés en 1948 lors de la Nakba et qui ne sont toujours pas rentrés chez eux et qui n'ont pas de perspective non plus pour arriver à le faire.
0: Marie-Ève Bédard, à Beyrouth. Merci.
1: Je vous en prie.

0: On est à une semaine du coup d'envoi de la Coupe du monde de la FIFA. Et pourtant, des centaines de billets restent toujours en vente à Toronto et à Vancouver. Aucune des 13 parties présentées au pays n'affiche encore complet. Certains montrent du doigt le prix des billets, qui peut atteindre jusqu'à 3 000 Marion Bérubé.
1: À quelques jours du coup d'envoi de la Coupe du monde, Toronto affiche ses couleurs. Des terrains de soccer temporaires ont été aménagés devant l'hôtel de ville. Peu importe l'heure, les amateurs se rassemblent pour disputer un match amical et parler du tournoi.
2: I'm a huge fan. I mean, just with the tattoos alone, you could see, you know, Messi and Maradona.
1: Mauricio Leda est un fervent admirateur de l'Argentine, à tel point qu'il a un tatouage de Lionel Messi et de Diego Maradona sur sa jambe. Cette année, même si le Canada présente 13 matchs, dont 6 à Toronto, impossible pour lui d'y assister. Les billets sont trop chers.
2: It is a little bit disheartening, to say the least.
1: C'est décourageant, se désole-t-il.
3: It makes me feel that the real fans can't go.
1: Ça donne le sentiment que les vrais partisans sont exclus, ajoute le Torontois Steven Candelora. La FIFA adopte pour la première fois un système de tarification dynamique, ce qui veut dire que le coût des billets varie en fonction de la demande. À Toronto, comme à Vancouver, des centaines de sièges sont encore disponibles. Les plus abordables se vendent autour de 500 à 600 $, mais certains peuvent dépasser 3000 $. Jean Gosselin est spécialiste en marketing sportif.
4: Ça revient, je pense, à une stratégie de la FIFA d'aller chercher le maximum et probablement même plus que ce qu'eux pensent que ça vaut. Et la FIFA est intransigeante sur ces aspects-là. Peut-être qu'ils préfèrent vendre un billet à 3000 plutôt que 4 à 500, mais en bout de ligne, les spectateurs, les partisans canadiens, pourront tout simplement pas se le permettre et ils vont suivre ça à la télévision.
1: La FIFA se défend en soulignant qu'une petite quantité de billets à 80 $ est disponible pour chaque match. Ils sont toutefois réservés à une poignée de partisans de chacun des pays. Pour les autres, il faudra se tourner vers des solutions de rechange.
3: I plan to watch as many games as I can on TV.
1: Steven Candelora regardera les parties à la télévision. Pourtant, les villes hôtesses ont dépensé des sommes considérables pour accueillir le tournoi. 380 millions à Toronto et la facture pourrait atteindre 700 millions à Vancouver.
5: Not my first choice for economic development and...
1: Ce n'est pas mon premier choix pour stimuler l'économie, pense le conseiller municipal de Vancouver, Pete Fry. Il espère que l'événement va générer d'importantes retombées économiques pour la région.
5: Economic benefits for the region.
1: La FIFA estime pour sa part que le tournoi pourrait générer jusqu'à 900 millions de $ en retombées économiques dans la région du Grand Toronto. À nouveau, Jean Gosselin, spécialiste en marketing sportif.
4: Ce sera à la fin de cet événement-là qu'on pourra vraiment les estimer. Est-ce que le 900 millions était réaliste, pessimiste ou optimiste? C'est encore un peu trop tôt, mais 900 millions de retombées économiques, c'est énorme.
6: I'm going to try and say this in French. Je suis très contente pour le FIFA.
1: Martina Micheli a bien hâte au tournoi, qui commence officiellement le 11 juin, même si elle ne peut se permettre d'acheter un billet. Une option envisagée par plusieurs Torontois est le Festival des fans. Les parties seront présentées gratuitement sur un écran géant, à deux pas du stade. Une façon de vivre l'ambiance de la Coupe du monde sans mettre à rude épreuve son budget. Ici Marion Bérubé, Radio-Canada, à Toronto.
0: Et on va rester à Toronto. La ville emboîte le pas à Montréal et Vancouver en lançant un service de navette fluviale. Dès demain, il sera possible de traverser le centre-ville de la ville-reine d'est en ouest en passant par le lac Ontario. Et Catherine Brulotte, notre reporter, est montée à bord.
7: Un prochain arrêt à la Portland's Dock, à l'ouest de Lévis.
8: La capitaine Kim Bolter navigue sur le lac Ontario depuis 12 ans. Au cours des prochains mois, elle traversera le centre-ville de Toronto d'est en ouest à la barre d'une des nouvelles navettes de la ville-reine.
9: It's modeled after the Aquabus in Vancouver on Falls Creek.
8: Le président de l'entreprise York Bay Marine Service, Bill Duran, affirme que le projet est inspiré de l'Aquabus de Vancouver. Le projet pilote, prévu pour 3 ans, dessert une station à l'est du centre-ville, une en plein cœur de la métropole et une à proximité de l'aéroport Billy Bishop, plus à l'ouest. Mais déjà, d'autres arrêts sont envisagés.
9: Once Ontario Place is completed, it will extend out there as well.
8: La place de l'Ontario, par exemple, une fois sa transformation complétée, serait un incontournable, selon lui. Bill Durant estime que le développement de la zone riveraine favorise la mise en place de nouvelles initiatives de transport.
9: Just because the way the waterfront is developing, the potential is there.
10: The land has changed.
8: À bord de la navette, le directeur du développement pour Waterfront Toronto, Chris Glasek, pointe les nombreux changements opérés sur les rives depuis les années 80.
10: There were a lot of oil tank farms here. If you look at aerial photos from the 1980s, you'll see loads.
8: Les silos et les édifices industriels ont fait place à des parcs et des développements résidentiels. Mais circuler entre ces nouveaux parcs et ces nouveaux quartiers et le reste de la ville est souvent un casse-tête, particulièrement aux heures de pointe.
11: An extra way for people to skip the traffic.
8: La mairesse de Toronto, Olivia Chow, affirme que les bateaux capables de transporter une douzaine de passagers à la fois peuvent être une solution à la congestion routière.
11: Less congestion and just come right out onto the water.
8: Un scénario qui semble plutôt exagéré, selon Pierre-Léo Bourbonnais de la chaire de recherche du Canada sur la mobilité.
12: Bon, ça ne va pas désengorger les routes ou le transport collectif, mais les gens qui vont l'utiliser devraient voir un bénéfice.
8: Le chercheur au HEC Montréal souligne que certaines villes dans le monde sont parvenues à mettre en place des services qui ont un impact significatif sur la circulation.
12: Il y a des exemples où c'est vraiment implanté depuis longtemps avec beaucoup plus de gens, comme à New York. Après ça, il y en a beaucoup en Europe, comme sur le Danube, sur des rivières. Puis souvent, il y a même des hydroptères, des véhicules qui vont vraiment rapidement. Là. C'est très, très, très rapide. Il y en a aussi en Asie, au Vietnam, en Chine.
8: Le président de Waterfront Toronto, George Zagorak, n'hésite pas à rêver grand.
13: When you look at the world's most vibrant waterfronts, Copenhagen, Sydney, Vancouver.
8: Il compare le potentiel de transport riverain de Toronto à celui de Copenhague, de Sydney ou de Vancouver. Mais son rêve est ambitieux, selon Pierre-Léo Bourbonnais.
12: L'enjeu, c'est que partout où c'est implanté, ça coûte très cher à opérer.
8: La nouvelle navette de Toronto sera rapidement mise à l'épreuve.
7: Bienvenue à l'arrêt de Portland.
8: Elle sera offerte à prix réduit au cours des prochaines semaines, alors que Toronto sera l'hôte de matchs de la Coupe du monde de la FIFA. Ici Catherine Brulotte, Radio-Canada, Toronto.
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0: On parlait d'intelligence artificielle en début d'émission. Il y a un nouveau front qui est en train de s'ouvrir dans la guerre que se livrent les géants de l'IA, celui du commerce en ligne. Les entreprises derrière les principaux robots conversationnels développent de nouvelles fonctionnalités pour faciliter, voire automatiser certains achats, dans l'espoir de garder les consommateurs le plus longtemps possible sur leur plateforme. J'en parle avec Yannick. Bonsoir Yannick.
15: Bonsoir Madeleine.
0: Google a récemment dévoilé un nouveau, ça s'appelle panier universel, qu'est-ce que c'est exactement?
15: Ben, c'est un outil qui s'inscrit dans le développement de ce que l'on appelle le commerce agentique. L'idée, Madeleine, c'est d'utiliser l'IA pour simplifier, accélérer le processus d'achat. Par exemple, en lui demandant de faire des suggestions de produits, de comparer des produits entre eux, de suivre l'évolution des prix et d'éventuellement permettre à l'IA de compléter des transactions pour nous. Google dit que son panier universel va permettre aux utilisateurs d'ajouter des produits de plusieurs entreprises dans un seul panier. Mm-hmm. L'IA va ensuite en arrière-plan, chercher les meilleurs prix. Si un produit est en rupture de stock, l'outil va pouvoir vous prévenir lorsqu'il sera à nouveau disponible. Google dit aussi que son système va pouvoir vous avertir si certains items dans votre panier ne sont pas compatibles entre eux. Hein. Par exemple, si on achète des pièces pour un nouveau vélo ou pour un ordinateur, et bon, s'il y a des problèmes de compatibilité, va vous proposer des alternatives. Le panier sera disponible à partir de l'été aux États-Unis seulement. Pour l'instant, on ne sait pas quand ça va être disponible au Canada, mais c'est en quelque sorte la réponse de Google à ce qu'offraient déjà depuis un moment des entreprises comme OpenAI et Perplexity qui sont un peu des pionniers dans ce qu'on appelle le commerce agentique. Et ce qu'on comprend avec l'objectif de ces entreprises-là, c'est de contrôler en quelque sorte le processus d'achat en ligne. Si les robots conversationnels peuvent devenir le point de chute du commerce électronique, ben, les entreprises qui développent ces outils-là vont pouvoir développer de nouvelles sources de revenus, par exemple en facturant des frais sur chaque transaction ou en signant des ententes avec les commerçants. Ce sera peut-être une façon de rentabiliser ces modèles d'intelligence artificielle artificielle-là, qui, on le sait, des plateformes qui, pour l'instant, sont largement déficitaires.
16: Mmh. Vous parlez d'entente avec des commerçants. Les commerçants vont devoir s'ajuster, j'imagine.
15: Oui, ça implique tout un changement de posture pour eux, parce que avec le commerce agentique, les commerçants ne tentent plus de convaincre ou de séduire les consommateurs directement, mais de convaincre des robots qui, à leur tour, vont suggérer des produits aux consommateurs et les inciter à acheter un produit versus un autre. Alors, pour faire partie des recommandations, ben, les détaillants risquent de devoir repenser la manière de décrire leurs produits pour interpeller les intelligences artificielles, aussi peut-être trouver des façons d'accroître leur crédibilité auprès des outils d'IA en mettant en avant leur expertise, en leur démontrant que les clients sont satisfaits de leurs produits. On voit aussi certains grands détaillants comme Walmart, Target, Nike qui s'associent directement avec les entreprises d'IA pour faciliter l'accès à leur catalogue, simplifier les transactions. On ne connaît pas pour l'instant les détails de ces ententes-là, mais on se doute qu'il y a une certaine contribution financière qui vient avec ça. Et ce qui pose évidemment la question, est-ce que les petites entreprises qui ont des moyens plus limités vont trouver leur place dans ce nouveau modèle-là? J'ai posé la question à Sandrine Promtep, qui est professeure titulaire à l'École des sciences de la gestion de l'UQAM, spécialiste du marketing numérique. Selon elle, si le modèle finit par s'imposer, ben les commerçants locaux vont avoir intérêt à s'associer pour accroître leur visibilité. On peut l'écouter.
17: Si on prend l'exemple des libraires.com, qui est une plateforme au Québec pour tout ce qui est donc librairie en ligne, ils se sont associés, ils ont développé une plateforme. Donc là, on n'est plus dans la compétitivité, on est dans la coopétitivité. De la même façon, les petits commerçants peuvent se regrouper et essayer donc de créer comme ça des alternatives qui vont faire qu'ils vont pouvoir se démarquer à d'autres égards. Donc je pense que c'est pas tout perdu, mais c'est comme dans à peu près toute situation, quand on n'a pas les moyens, il faut remplacer par la créativité.
16: Puis, quelles sont les entreprises qui sont prêtes? En début d'émission, on disait que 12 % des entreprises au Canada ont adopté l'IA en 2026. C'est pas beaucoup, là, ici en tout cas. On comprend quand même que pour ce qui est de ce commerce agentique, ça vaudrait la peine de nous dire la définition.
15: Donc, agentique pour un outil d'intelligence artificielle qui fait du travail à notre place.
16: Mm-hmm. Donc, alors, c'est encore embryonnaire pour ce qui est du commerce. Est-ce qu'on s'attend à ce qu'il prenne rapidement une place importante dans l'industrie du commerce de détail?
15: Ben, il est probablement encore un peu tôt pour le dire. Hein. Faut garder en tête que même si ça existe depuis 30 ans, le commerce en ligne, ça représente moins de 10 % des ventes au détail au Canada. Alors, ça demeure un marché qui est important en termes de volume de vente, mais qui proportionnellement est beaucoup moins important que le commerce en personne, en magasin. Et c'est dur d'imaginer que ça changerait drastiquement simplement avec l'arrivée des outils d'IA. Même auprès des consommateurs qui magasinent fréquemment en ligne, ça va être un défi pour les entreprises d'IA, les convaincre de modifier leurs habitudes d'achat, de faire confiance aux recommandations des outils d'IA. Alors, c'est une idée qui doit encore faire ses preuves. Et selon Sandrine Promtep, c'est bien possible qu'en fin de compte, les consommateurs jugent que les outils d'IA n'offrent pas vraiment de plus-value dans le processus d'achat, un peu comme ça a été le cas avec d'autres technologies qui, par le passé, promettaient de révolutionner le commerce de détail.
17: Si vous prenez, par exemple, les smart speakers, toute la technologie était là, mais ils n'ont jamais été capables de rentabiliser le modèle d'affaires. Ils n'ont jamais trouvé. Parce que c'était facile de dire « Alexa, donne-moi la température. Alexa, fais-moi jouer les Beatles. » Mais ça ne rapporte rien, ça faire ça. Donc, je pense qu'il faut partir des besoins des consommateurs. Et là, pour l'instant, on est plus dans la course technologique à s'imposer comme le grand joueur, mais ça ne règle pas la question de est-ce qu'on répond à un besoin chez les consommateurs.
15: Et en terminant rapidement, évidemment, un défi de confiance. Hein, les entreprises d'IA disent être en train de développer de nouveaux protocoles qui vont permettre d'automatiser les transactions de manière sécuritaire. Mais il y a déjà beaucoup d'experts qui s'inquiètent des risques de fraude, notamment.
16: On va poser la question aux auditeurs. Est-ce que c'est un avantage, selon vous, que l'IA se mêle de votre commerce en ligne? Vous pouvez nous écrire sur la bulle de conversation sur l'application Radio-Canada Audio, sinon le courriel, ça nous regarde. @radio-canada.ca. Je vais y arriver. Yannick Lepage, merci.
15: Merci.

0: Des milliers de personnes ont défilé plusieurs fois cette semaine dans les rues de Tirana, la capitale de l'Albanie, pour protester contre deux projets touristiques controversés sur la côte adriatique, des projets liés à la famille du président Donald Trump. Ces manifestations visent à bloquer des projets de luxe, là, à hauteur de plusieurs milliards de dollars mis à l'avant par le gendre du président, Jared Kushner, qui est par ailleurs l'envoyé diplomatique des États-Unis sur différents fronts. François Brousseau, bonsoir.
1: Oui, bonsoir Madeleine.
0: C'est quoi ces projets exactement?
1: Bon, c'est deux projets principalement dont les principaux promoteurs sont Jared Kushner et sa femme Ivanka Trump. Et ça, il prévoit là-dedans la construction de complexes touristiques de très grand luxe dans une zone écologiquement sensible de la côte adriatique. Il s'agit de sites protégés, on est au sud de la côte albanaise, des zones

0: humide fragile, disent les environnementalistes, où on trouve des espèces végétales et animales précieuses, par exemple des flamants roses qu'affectionnent les écologistes albanais et qu'on voyait d'ailleurs en effigie dans les manifestations. On est juste là en face des Pouilles, c'est le talon de la botte de l'Italie qui se trouve à quelques dizaines de kilomètres de l'autre côté de l'Adriatique. Et les deux projets prévoient la construction de villas et d'hôtels de luxe. Un est situé sur la côte même, dans la région de Zvornets, et l'autre dans l'île de Sazan qui lui fait face. C'est une région peu peuplée où se trouvaient d'ailleurs, en passant, des bunkers à l'époque de la dictature communiste d'Enver Hoxha. Mmh. Selon les chiffres qui ont circulé dans la presse albanaise, le projet côtier vaudrait quelque 4 milliards de dollars américains et celui plus restreint, mais encore plus luxueux qu'on veut bâtir dans l'île, seulement 1,5 milliard.
1: Oui, ça fait quand même un bout de temps que les projets ont été annoncés. Qu'est-ce qui fait que les gens descendent dans la rue cette semaine? Bon,
0: c'est que certains médias, dont la chaîne radio américaine NPR, ont révélé que les travaux sur la côte avaient commencé et depuis quelques jours, des images de barbelés qui interdisent l'accès à des plages et d'autres images où on voit vraiment la construction qui commence.
1: En tout cas, ça devient réel.
0: Et ça devient réel. Et il est vrai qu'en 2024, le gouvernement albanais, dirigé par le premier ministre Edi Rama, qui est là depuis 2013, avait déjà accordé à la firme Affinity Partners de Kouchner le statut d'investisseur stratégique privilégié pour le développement de l'île de Sazan, ce qui signifie donc que le projet était octroyé sans appel d'offres et selon une procédure accélérée. Ces derniers jours, donc, en apprenant tout ça, les manifestations ont pris de l'ampleur. Des milliers de personnes dans les rues de Tirana, on les entendait tout à l'heure, l'Albanie n'est pas à vendre, Ivanka rentre chez toi. Mardi encore, plusieurs manifestants devant le bureau du premier ministre et là, ils ont brandi des flamants roses, les fameux flamants roses gonflables, espèce menacée, symbole pour les manifestants. Et des banderoles où on pouvait lire, selon la presse italienne notamment, qui a beaucoup couvert ces événements, des slogans comme « La nation n'est pas à vendre »,« Je ne veux pas que l'Albanie devienne comme Dubaï ».
1: Et le gouvernement dit quoi?
0: Alors, dans une déclaration transmise avant-hier, le premier ministre Rama affirme qu'il ne permettra pas que le projet soit interrompu. Et là, je le cite, « Il est absolument hors de question que l'investissement s'arrête tant que je serai là. Il est primordial que nous restions accueillants, justes, et que nous ne soyons en aucun cas vus comme un pays où les investisseurs se heurteraient à de l'hostilité ». Donc, pro-investissement, fait à souligner le chef de l'opposition, qui est l'ancien président et premier ministre, un vieux routier qui s'appelle Sali Berisha, il est aussi d'accord et il soutient ce projet d'investissement. On doit aussi savoir que le gouvernement albanais, malgré l'étiquette socialiste du parti qui est là en ce moment, il est considéré comme un des plus pro-américains en général et pro-Trump en particulier de tous les gouvernements en Europe. Edi Rama a des liens personnels avec la famille Trump, notamment Ivanka, selon la presse locale. Et l'Albanie, par exemple, a été au début 2026 un des rares pays à adhérer au fameux Conseil de la paix, le projet un peu bidon de Donald Trump.
1: Si on vient aux manifestants, on comprend qu'ils craignent pour l'écologie, l'environnement, mais pas seulement.
0: En effet, les opposants posent également des questions sur la corruption possible autour de ces investissements, l'origine de l'argent qu'ils financent. Il y a aussi la question plus générale du modèle de développement pour le pays. Tenez, on apprend cette semaine que le parquet général anticorruption de Tirana, il y a quand même une telle institution là-bas, a ouvert une enquête sur les transferts de titres de propriété qui ont permis que la construction commence dans les fameuses zones humides. L'Albanie, je le rappelle, est un pays qui reste un des plus pauvres d'Europe avec un PIB nominal per capita dans les 12 000 Américains par année, ça c'est le tiers de la moyenne européenne, et ce même si la croissance y a été quand même assez forte depuis la pandémie, dans les 4 % par an.
1: Oui, une croissance en bonne partie alimentée par le tourisme.
0: Précisément, c'est ça. L'Albanie, qui était jusqu'à récemment un secret, Madeleine, bien gardé sur le plan touristique, et là ça commence à exploser, c'est la nouvelle destination tendance. En Europe, 6 millions de touristes en 2019, 10 millions en 2022, près de 14 millions l'an dernier en 2025, dans un pays qui fait même pas 3 millions d'habitants. Selon les analyses de la Banque mondiale, je finis là-dessus, la croissance dans les années 2020 repose d'abord en Albanie sur le tourisme et la construction, ce qui explique qu'un Jared Kushner, magnat de l'immobilier, y accourt par l'odeur alléchée, parce que la manne est là, mais beaucoup d'Albanais ont l'air aujourd'hui de se méfier.
1: Merci François.
0: Au revoir.
1: Au revoir.

Et c'est comme ça que l'émission prend fin ce soir. Demain, c'est Étienne Leblanc qui sera à la barre. Moi, je vous retrouve lundi. Ici Madeleine Morin. Bonne soirée à tous. À lundi. Au revoir.

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3: Bonjour, ici Karine Matheux. Voici les informations. Des acteurs du milieu de l'intelligence artificielle saluent la stratégie nationale du gouvernement Carney. Le plan fédéral prévoit des mesures de protection et d'encadrement de cette technologie, ainsi que des formations favorisant la littératie en IA des citoyens. Les investissements seront aussi faits pour une plus grande utilisation en entreprise, ainsi que la création de milliers d'emplois liés au secteur. Le gouvernement veut aussi encourager le développement d'une IA canadienne et souveraine, une initiative applaudie par le chercheur Philippe Beaudoin du laboratoire de recherche Loisero.
4: C'est des technologies qui, tu sais, quand on les utilise, elles contiennent beaucoup des valeurs qui nous viennent de la Silicon Valley. Quand on utilise un agent conversationnel, cet agent-là nous parle, mais nous parle d'une manière qui reflète un peu les valeurs de la Silicon Valley. En se disant, on va développer l'équivalent, mais souverain, je pense que c'est une excellente idée. Donc, plusieurs de ces propositions-là vont dans la bonne direction, mais de là à dire, on est convaincu que ça va mener à tel résultat. Puis dans le fond, c'est peut-être vraiment la nature des promesses puis la certitude qu'on a en ces promesses-là qui est le grand risque.
3: L'opposition estime que la stratégie demeure vague et qu'elle n'adresse pas directement la question des pertes d'emplois liées à l'IA. Le gouvernement Fréchette doit déposer aujourd'hui un projet de loi pour limiter la consommation de boissons énergisantes chez les moins de 16 ans. La mort en janvier 2024 du jeune Zachary Miron, 15 ans, en raison du mélange d'un médicament pour son TDAH et d'une seule canette de boissons énergisantes, a poussé le gouvernement à agir. La première ministre Christine Fréchette y est allée d'un plaidoyer auprès des députés de l'Assemblée nationale afin d'obtenir l'unanimité pour l'adoption du projet de loi.
5: C'est vraiment tragique ce qui est arrivé. On veut s'assurer que ça ne se reproduise pas. Alors moi, je m'attends à ce que l'ensemble des élus soient en faveur de ce projet-là. On est tout proche de l'unanimité. Les impacts de l'absence d'un projet de loi pourraient être dramatiques, pourraient être tragiques. Alors, il faut prendre action. Il faut se réunir derrière cette initiative que met de l'avant la ministre Bélanger.
3: Seule la députée conservatrice Maïté Blanchette-Vézina hésite à donner son appui au projet de loi qu'elle et son chef Éric Duhaime jugent populiste et opportuniste. Le secteur métallurgique québécois est frappé de plein fouet par les tarifs américains sur l'acier, l'aluminium et le cuivre, selon un rapport de l'Institut du Québec. De février 2025 à février 2026, le volume des exportations de cuivre québécois a chuté de 74 %. La baisse est de 51 % pour le fer et l'acier et de 30 % pour l'aluminium. Pour sa part, l'emploi dans le secteur de la métallurgie a chuté d'environ 3 % en 2025. La directrice générale de l'Institut du Québec, Emna Abraham, affirme que l'effet des tarifs sur l'emploi est moins important que prévu.
6: C'est certain que l'impact sur l'emploi est moins catastrophique que ce qu'on anticipait en début 2025 pour plusieurs raisons. D'abord, pour certaines industries comme l'aluminium, même si les exportations diminuent, on peut pas vraiment diminuer la production. On doit continuer toujours à produire de l'aluminium. Et donc, un choc dans les exportations ne se traduit pas nécessairement en des pertes d'emplois. C'est une bonne nouvelle dans le sens qu'il n'y a pas d'effet de seconde ronde dans notre économie où des gens perdent leurs emplois. Mais peut-être plus généralement, ce qu'on voit, c'est que même si on est dans une crise tarifaire, les employeurs ont été quand même relativement réticents à mettre à pied lorsqu'ils le pouvaient.
3: L'administration américaine a décrété un changement sur les tarifs sur l'aluminium, l'acier et le cuivre. À partir de lundi, un nouvel ajustement tarifaire pourrait offrir un peu de répit à certaines entreprises dans le secteur. Les acteurs du milieu municipal proposent au gouvernement Carney de taxer les profits des compagnies pétrolières pour financer la lutte contre les changements climatiques. L'ex-mairesse de Montréal, Valérie Plante, est notamment à Edmonton pour un sommet d'urgence sur le climat. Elle fait partie d'un

0: un groupe qui propose des mesures comme la construction de logements éco-énergétiques hors marché ou la mise en place d'un réseau électrique national alimenté par les énergies vertes. Selon un sondage réalisé pour le groupe, 66 % des Canadiens sont favorables à une taxe sur les bénéfices des pétrolières. Et un an après l'entrée en vigueur du nouveau recours visant à contrer le partage d'images intimes sans consentement, le ministre de la Justice et procureur général du Québec, Simon-Jolin Barrette, estime que la mesure a eu des retombées concrètes. Il y a toutefois certains bémols, comme l'explique David Savoie.
1: Dans une vidéo en ligne, les internautes sont prévenus de l'existence de ce nouveau mécanisme pour dénoncer rapidement et en tout temps des photos intimes qui sont partagées sans consentement. D'après le ministre de la Justice, ce processus simplifié se traduit par plus d'une ordonnance par semaine pour faire détruire des photos. La loi s'applique aussi aux images de nudité qui sont générées par l'intelligence artificielle. Le non-respect d'une ordonnance vient avec des amendes qui peuvent aller de 500 à 5000 $ par jour pour une personne, 10 fois plus pour un site Internet ou une entreprise. Le ministre de la Justice, Simon-Jolin Barrette.
2: Les délais sont beaucoup plus courts, donc c'est immédiat. Alors, je pense que ça fait œuvre utile, justement, pour éviter, exemple, dans une école secondaire, qu'une image intime d'une personne circule à travers l'ensemble de l'école secondaire ou même pour les jeunes adultes. Donc, c'est un phénomène qui touche particulièrement les jeunes.
1: Si l'initiative de Québec est saluée, le problème du partage de photos intimes sans consentement ou encore de vengeance pornographique est beaucoup plus fréquent, voire quotidien. Mélanie Lemay, du groupe Québec contre les violences sexuelles.
3: Bien, sachant que ça représente peut-être 52 cas dans une année, je pense qu'il y a peut-être une méconnaissance du public à l'égard de ces mécanismes-là, vu que ça arrive beaucoup plus souvent qu'on peut l'anticiper. Là.
1: D'après des données publiées en avril 2025 par Statistique Canada, 17 % des 15 à 24 ans ont vu au moins une fois par mois des images ou des vidéos intimes partagées sans le consentement de la personne concernée. Ici David Savoie, Radio-Canada, Montréal.
0: Voilà, c'était les informations. Bonne journée sur nos ondes.
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0: Bon vendredi, bon début de journée. Marie-Michelle Bordua au micro, heureuse de vous retrouver. Mathieu Bellumeur, lui, sera à la barre de Midi Info aujourd'hui sur les ondes d'ici première. On aura d'ici là beaucoup de choses à se parler, notamment de ce projet de loi au Québec, projet de loi qui sera déposé aujourd'hui par le gouvernement pour interdire la vente de boissons énergisantes aux mineurs. L'objectif de tout ça, c'est d'éviter d'autres morts tragiques comme celle du jeune Zachary Miron. Souvenez-vous, cet adolescent de 15 ans qui est mort en 2024. Ça a été causé, cette mort, par la combinaison d'une seule canette de Red Bull et de médicaments pour traiter le TDAH. Alors, projet de loi qui sera déposé donc à l'Assemblée nationale, auquel les conservateurs ont décidé de barrer la route. Jean-Philippe Robillard sera avec nous un petit peu plus tard à cette émission pour faire le tour de la question. Tout d'abord, autour de la table, toute l'équipe est réunie. Élise Jeté, Olivier Pellerin, Véronique Mérand. Bonjour.
1: Bonjour.
0: Élise, franchement, hier, ce qu'on a vu, c'est une vague de réactions suite à l'annonce du décès de Marjane Sattari, qui cette dessinatrice, cette cinéaste, ça a vraiment là, soulevé une vague d'émotions.
2: Oui, Marjane Sattari, qui était connue pour la grande œuvre Persepolis, qu'on a connue autant en bande dessinée qu'au cinéma, gagné des prix également. Donc, le monde du dessin, de la BD notamment, beaucoup de dessins ont été faits sur les réseaux sociaux pour lui rendre hommage hier. Donc, beaucoup de messages de grande tristesse aussi qui ont été partagés abondamment durant toute la journée.
0: On y reviendra à ces hommages, Véronique. Bon, pour l'instant, pour ce qui est de la fin de semaine, il faut se concentrer au jour le jour, j'ai l'impression.
3: Exactement, mais on n'aura pas un week-end complètement gâté. Disons que ça va être dimanche, la meilleure des deux journées. Et aujourd'hui, d'ici là, c'est quand même pas si mal. Mais c'est sûr qu'après une semaine de chaleur qui s'est installée, de grand soleil aussi, le système qui s'en vient va nous apporter un lot de nuages un petit peu plus important. Donc aujourd'hui, tranquillement, des conditions qui vont devenir variables pour l'ensemble des secteurs, une tendance à l'ennuagement fin de journée, soirée, des averses qui pourraient commencer par endroits au cours de la nuit prochaine, mais de façon générale, régime d'averses à partir de samedi, fin de matinée. Et là, ça va perdurer jusqu'à dimanche matin. Mais un régime d'averses, c'est quand même dispersé. Ce sont les secteurs plus à l'est du Québec qui auront davantage de pluie en continu. Les régions les plus près du Saint-Laurent, 20 à 30 mm d'ici dimanche. Les autres, 5 à 20 mm possibles. On y va avec des températures encore assez élevées quand même, là. 25 dans les Laurentides, mais sinon 27, 29 degrés dans l'ensemble pour les régions sud et centre. Au cours de la fin de semaine, 22-24 degrés aussi.

0: Un peu plus de nuages aussi vers le Saguenay, le lac Saint-Jean, le Bas-Saint-Laurent. Les températures aussi entre 17 et 20 degrés. Soleil plus dominant pour la Gaspésie, la Côte-Nord, 16-17 degrés aujourd'hui. Les précipitations viendront et ce sera quand même assez maussade pour la plupart des secteurs de l'Est du Québec. Et samedi, et une bonne portion de la journée dimanche aussi. En territoire ontarien, on sent que les nuages sont plus présents sur la portion nord, 23-26 degrés quand même, variable pour la portion centre et sud. Les averses et les risques d'orage viendront à partir de ce soir, mais la trentaine de degrés encore, 30-32, Toronto, Windsor, 29-30, Ottawa aussi aujourd'hui. Dans l'ouest, on est plus près des valeurs de saison, 16-19 degrés, Vancouver, un ciel assez nuageux, il y aura quelques averses au cours de l'après-midi. Ennuagement également du côté de l'Alberta, avec précipitations à venir, risque d'orage. Fin de journée, 17-18 degrés, pas plus, 26 sur le sud de la Saskatchewan et 24 sur le sud du Manitoba. C'est un ciel assez variable dans l'ensemble et il y aura remontée du mercure sur le sud du Manitoba dès la fin de semaine. On réatteindra la barre des 30 degrés. Qu'est-ce que ça veut dire? Ça veut dire que cette chaleur-là s'en viendra tranquillement chez nous. Milieu de semaine prochaine, sur les secteurs plus à l'est, on va refrôler la trentaine.
1: Ah, je pensais que c'était déjà l'été, que c'était déjà assez. Il va falloir aller à 30.
0: D'accord. Ouais, il va falloir retourner à cette barre. On est dans le même camp, vous et moi. Hein? Chaleur moyenne.
1: Écrivez-nous si c'est votre cas. On cherche des amis.
0: Combien de chaud ou pas? Quel est le point?
1: Merci, Véronique.
0: Bon week-end.
1: Olivier, dans la Ligue canadienne de football, bon départ hier soir pour les Alouettes de Montréal à Hamilton.
2: Parce que c'était le match d'ouverture dans la Ligue canadienne de football, parce que les Alouettes avaient perdu en finale de la Coupe Grey l'an dernier contre les Rough Riders. Et parce que on jouait contre un rival bien connu, les Tiger Cats d'Hamilton, contre qui il s'est créé au cours des dernières années une rivalité. Les Alouettes avaient éliminé les Tiger Cats lors des séries éliminatoires l'an dernier en finale de l'Est. Et il y avait peut-être cet enjeu pour ce premier match. Et les Alouettes, contre toute attente, en prolongation, ont arraché une victoire de 30 à 27 aux Tiger Cats d'Hamilton grâce à un placement de José Maltos Diaz de 17 verges qui a donné la victoire aux Alouettes de Montréal. Donc, bon départ. Bon départ aussi pour Davis Alexander. C'est le quart arrière partant des Alouettes de Montréal. C'est lui qui porte cette équipe depuis son arrivée dans l'uniforme des Alouettes de Montréal. Il avait été parfait en saison régulière l'an dernier lorsqu'il avait le départ chez les Alouettes de Montréal. Ben, il a prolongé donc cette fiche victorieuse avec une 12e victoire consécutive. Hier, il a réussi 336 verges de gain par la passe, deux passes de toucher et il a effectivement été ce moteur offensif pour les Alouettes de Montréal, oui, qui ont signé ce premier gain. Un premier gain important aussi pour lancer cette saison. Les Alouettes sont très ambitieux. Certains joueurs disaient avant le début de la saison que l'objectif principal, c'est la Coupe Grey, on se cache pas, c'est le titre canadien. Et c'est un bon départ pour les Alouettes qui sont allés remporter cette victoire à Hamilton sur la route en plus. Donc, bon match pour eux.
1: Et bien, on sait maintenant qui va garder le filet du Canada pour la Coupe du monde de soccer. C'est le Québécois Maxime Crépeau.
2: Ça a été le secret le mieux gardé par Jesse Marsh jusqu'à hier. C'est Jesse Marsh qui est le sélectionneur de l'équipe canadienne, donc qui mènera cette équipe lors de la prochaine Coupe du monde qui débute pour le Canada dans une semaine, le 12 juin. Premier match du Canada contre la Bosnie-Herzégovine. L'alignement, donc la formation canadienne, les 26 joueurs ont été confirmés déjà, mais on ne savait toujours pas qui serait le gardien partant. Maxime Crépeau, juste avant la dernière Coupe du Monde, s'était blessé à une jambe, fracture à une jambe, ce qui l'avait empêché de pouvoir compétitionner pour ce poste et donc occuper ce poste lors de la dernière Coupe du Monde. Et là, il a été récompensé hier par Jesse Marsh qui lui a confirmé ce poste. Très émotif, très important pour le jeune Québécois, non seulement d'être un Canadien qui va participer à la Coupe du Monde, on sait que c'est rare pour le Canada, mais que le Québécois réussisse à obtenir ce filet pour le Canada, ça voulait tout dire. On peut écouter Maxime Crépeau.
3: Extrêmement fier parce qu'il y a eu beaucoup d'efforts dans les dernières années. On a une expression qui ça prend un village. Donc, mon entourage, ma famille, mes proches, les gens qui m'ont supporté pendant toutes ces années, en fin de compte, c'est un peu... C'est pour eux, oui, c'est moi à la fin de la journée qui ce rôle-là, mais je suis pas tout seul derrière cette aventure-là.
2: Il y a eu la famille aussi qui l'a soutenu lors de cette fracture et donc ce retour au jeu et cette reconstruction, si on peut dire, pour le gardien québécois. Puis il a parlé aussi de l'importance pour le Québec aussi que d'avoir ce gardien de but, d'être le gardien de but partant pour l'équipe canadienne. Il y en a plusieurs Québécois au sein de la formation et ça aussi, ça aura un impact sur le rayonnement du sport ici dans la province qui est de plus en plus populaire. Ça permet aux jeunes joueurs maintenant de rêver, non seulement de rêver une carrière professionnelle, mais peut-être même de s'aligner avec la formation canadienne et peut-être même participer à la Coupe du Monde. Donc ça, il en est bien conscient aussi.
1: Et ça fait de belles histoires, on aime ça, oui. À l'approche de cette Coupe du Monde. Sinon, hockey, Olivier, les Hurricanes,

0: Canes de la Caroline ont arraché un premier gain aux Golden Knights en prolongation.
1: Oui, et ça a été fait en toute fin de match. Les Hurricanes qui tiraient de l'arrière 2-0 et qui se sont mis en marche en fin de troisième période. Le match est demeuré à égalité 3-3 après 60 minutes de jeu. Et c'est Seth Jarvis qui a délivré les Hurricanes qui remportent un premier match dans cette série finale. C'était le deuxième match de la série, donc les Golden Knights avaient remporté le premier. Maintenant, les Hurricanes, la série est à égalité 1-1. Et maintenant, on se transporte à Las Vegas pour les matchs 3 et 4. Mais ça a été tout un soupir de soulagement pour les joueurs des Hurricanes qui donc partent sur la route avec une série égale au lieu de serrer de l'arrière 0-2. On sait que ça aurait peut-être été un fossé très grand pour les Hurricanes, mais là, ont été délivrés, comme je le disais, par Seth Jarvis. Donc, je pense qu'il a probablement reçu quelques consommations de ses collègues qui le remercieront pour ce but très important.
0: Oui, parce que disons qu'ils n'ont pas connu ça vraiment, la défaite durant ces séries, alors ça aurait été quelque chose.
1: Exactement, une seule défaite lors des trois premiers tours, et là, déjà au premier match, donc oui, soulagement pour les Hurricanes.
0: Merci Olivier.
1: Un plaisir.

Regardons maintenant ce qui retient l'attention dans les différents quotidiens ce matin. D'abord, le Devoir qui revient sur le déploiement du dossier santé numérique au Québec. Son déploiement là, continuerait en fait de causer des problèmes techniques, donc également de ralentir les soins. C'est ce que nous raconte le quotidien qui s'est entretenu avec des médecins. Certains soulèvent que depuis le lancement du système de la firme Epic, certaines requêtes en fait ne se rendent pas à destination. On peut penser par exemple à des prescriptions en pharmacie ou à des suivis en CLSC. Le personnel de l'Hôtel-Dieu d'Arthabasca a aussi découvert cette semaine que le système annule certains examens lorsqu'un patient reçoit son congé de l'hôpital. Donc, reçoit son congé, les examens sont annulés et donc, il n'y a pas de suivi comme tel, alors que certains examens peuvent se faire une fois que le congé est obtenu. Et ça, on s'en est rendu compte avec un patient qui a rappelé l'hôpital pour dire qu'il n'avait justement toujours pas eu un examen. Et ça a mis la puce à l'oreille des médecins sur ce problème. C'est à lire en une du Devoir ce matin. Sinon, sur le site de Radio-Canada, le plus gros réservoir d'Hydro-Québec est aux trois quarts vide. En fait, selon nos informations, le niveau du réservoir Kania-Pisco est à 24 % de sa capacité. À la même période l'année dernière, le réservoir était à 34 % et c'était déjà exceptionnellement bas. Donc, dans l'ensemble également, on remarque que les stocks d'énergie de la Société d'État n'ont jamais été aussi bas depuis 2005. C'est en raison de la sécheresse dans le Nord. Bien sûr, le printemps, c'est toujours la période où le niveau de l'eau est le plus bas, mais certains observateurs se montrent tout de même surpris. Il y a le propriétaire d'une pourvoirie située au sud du réservoir qui remarque qu'il y a au moins 3 pieds de moins que l'année dernière. Hydro-Québec qui explique que le contexte de faible hydraulicité des 3 dernières années l'amène en fait à gérer les ressources avec prudence. Réduction des exportations, augmentation en fait des importations. Donc ça a un impact là sur les finances. On devrait avoir une idée plus précise de cet impact, la baisse des exportations aujourd'hui avec la présentation des résultats financiers de la Société d'État du premier trimestre 2026. Sinon, le Globe and Mail, lui, revient sur le dévoilement de la nouvelle stratégie nationale sur l'intelligence artificielle, un plan qui prévoit des dépenses de plus de 2 milliards de dollars, une formation gratuite en IA aux Canadiens, la création d'un fonds pour soutenir les startups, entre autres. Ottawa qui veut créer, en fait, dans l'ensemble, 250 000 emplois d'ici 2031, 90 000 spécifiquement pour les jeunes dans le domaine. Le Globe and Mail qui rapporte cependant qu'il y a des experts qui ont critiqué la nouvelle stratégie en raison d'un manque de détails et de l'absence d'éléments clés pour aider l'industrie canadienne de l'IA à se développer. Par exemple, la réforme de la propriété intellectuelle, c'est à lire dans le Globe and Mail. La presse s'intéresse pour sa part ce matin au carburant d'avion avec cette saison estivale qui approche. C'est une saison pour l'industrie d'ailleurs la plus achalandée de l'année. Donc l'industrie qui veut rassurer les voyageurs que leurs projets ne seront pas annulés, qu'ils ne resteront pas pris à l'étranger en raison d'une pénurie de carburant. On le sait, le marché mondial subit d'énormes pressions là, depuis le début de la guerre en Iran qui paralyse le détroit d'Ormuz. Donc, il y avait des craintes qui avaient été soulevées sur l'approvisionnement en kérosène. Ça semble avoir été évité. Air Canada qui

à savoir dans une note à ses clients aujourd'hui là, qu'elle dispose de carburant nécessaire pour l'ensemble de son programme estival. Même chose pour Air France, KLM. Donc, pour ce qui est par contre des prix des billets, ben, la presse nous dit là, de ce côté-là, il faudra bien choisir sa destination. Il y a vraiment des fluctuations au niveau des prix. Il y a des augmentations, certes, mais là où il y a de la forte concurrence, ben, il peut y avoir diminution. Donc, pour ceux qui n'ont pas déjà leur projet planifié, c'est là où il faudra faire attention. C'est à lire dans la presse ce matin.

0: Jean-Philippe Robillard est avec nous ce matin. Bonjour Jean-Philippe.
1: Bonjour.
0: Et donc, à une semaine de la fin des travaux parlementaires, Jean-Philippe, le gouvernement Fréchette, gouvernement du Québec, va déposer aujourd'hui un projet de loi pour interdire la vente de boissons énergisantes aux mineurs. C'est une mesure que le gouvernement veut adopter rapidement, mais ça sera peut-être pas si facile que ça parce que la députée conservatrice Maïté Blanchette Vézina s'oppose à ce projet de loi. Elle accuse même la CAQ, en fait, d'instrumentaliser la mort d'un jeune dans ce dossier.
1: Oui, effectivement. Hier, vraiment, là, Marie-Michel, pendant le point de presse, la députée conservatrice, on peut dire qu'elle n'a pas mâché ses mots. Hein. Selon elle, avec le projet de loi que le gouvernement va déposer aujourd'hui, vous l'avez dit, là, pour interdire les boissons énergisantes aux moins de 16 ans, aux mineurs, ben, selon elle, donc, le gouvernement Fréchette utilise la mort de Zachary Miron, 15 ans, à des fins politiques pour monter, selon elle, dans les sondages. Je vous rappelle que c'est un adolescent donc qui est mort en 2024 après avoir ingurgité donc une canette de Red Bull alors qu'il prenait un médicament pour traiter son TDAH, mais il savait pas le jeune à ce moment-là, à cette époque-là, que ça pouvait être dangereux donc de mixer les deux produits ensemble. La députée conservatrice, elle, ce qu'elle dit, ce qu'elle reproche au gouvernement, ben c'est de s'y prendre à la dernière minute après des années au pouvoir. Et selon la députée conservatrice, ben il faut étudier davantage la question. Je l'invite à l'écouter.
2: Le décide de le faire par populisme pour faire des gains politiques, utiliser le décès d'un enfant pour se remonter dans les sondages. Je vais vous donner un exemple. Ma mère et d'autres gens consomment des médicaments qui ont une interaction avec le pamplemousse. Ça peut causer des décès, là. Ça peut interagir avec des médicaments. Est-ce qu'on va interdire le pamplemousse? Non.
1: La députée conservatrice Marie-Michel qui aurait adopté hein, le discours de l'industrie pour expliquer pourquoi elle s'oppose au projet de loi. Elle a d'ailleurs reconnu hier pendant son point de presse avoir rencontré des gens de l'industrie. Aujourd'hui, elle doit maintenant rencontrer la famille du jeune Zachary qui est décédé. La famille là, qui a tenté à trois reprises de discuter avec le chef conservateur Éric Duhaime sans succès. Ça n'a jamais fonctionné, mais aujourd'hui, il y aurait, semble-t-il, donc une rencontre entre la députée conservatrice et les parents du jeune homme-là.
0: À voir donc ce que ça donnera cette rencontre. Oui. Du côté des autres partis, là, ils demandent, Jean-Philippe, aux conservateurs de collaborer.
1: Oui, parce que le gouvernement, Marie-Michel, a besoin de l'appui de tous les partis à l'Assemblée nationale pour faire adopter ce projet de loi de façon accélérer avant la fin de la session. Dans le fond, il lui faut l'unanimité. Alors, même si les conservateurs n'ont qu'une seule députée, ils pourraient donc bloquer le projet de loi du gouvernement. Je vous invite à écouter la première ministre du Québec, Christine Fréchette, suivie d'André Fortin du Parti libéral, de Ruba Gazal de Québec solidaire et de Joël Arsenault du Parti québécois.
3: Les impacts de ne pas avoir de projet de loi, de ne pas aller de l'avant, ça peut être tragique.
4: Moi, je suis pas prêt à en attendre une autre tragédie de cette sorte-là. Et j'espère que M. Duhaime va comprendre.
3: Je trouve que c'est une façon d'agir des conservateurs et de M. Éric Duhaime que je qualifierais de pas de cœur.
5: Alors moi, je les appelle à considérer les effets nocifs des boissons énergisantes.
1: Alors, il faudra voir maintenant si le projet de loi qui sera déposé aujourd'hui sera adopté d'ici la fin des travaux parlementaires, là, la semaine prochaine.
0: La semaine prochaine, oui, merci
1: Jean-Philippe.
0: Oui.
1: Merci, au revoir.

0: Élise, de retour avec nous. Les réactions, elles ont été nombreuses hier. En fait, ça a déferlé là, toute la journée à la suite de l'annonce du décès de Marjane Satrapi.
1: Oui, la dessinatrice et cinéaste franco-iranienne qui est décédée à Paris à l'âge de 56 ans seulement. Elle était exilée en France depuis 1994. Elle avait connu un succès mondial avec la bande dessinée autobiographique Persepolis, qu'on a connue autant en bande dessinée qu'au cinéma. C'était consacré à son enfance en Iran et justement à son exil. On peut l'entendre il y a quelques années en entrevue à France 24.
2: Mais quoi qu'il arrive, il faut que je meure dans mon pays. C'est peu importe ce qui se passe. Je pense que vous êtes né dans un endroit et pour que le cycle soit parfait, il faut mourir dans cet endroit. Il faut que le reste de mon corps fasse partie de cette terre. Donc, même morte, j'y retournerai. Mais je retournerai.
1: Elle n'est pas décédée dans son pays, malheureusement. Elle n'y est pas retournée. C'était une figure engagée. Elle a défendu toute sa vie les droits des femmes, dénoncé la répression du régime iranien. La famille de Marjane Satrapi a indiqué hier que l'artiste était morte de tristesse, ce qui a d'autant plus brisé le cœur de ses admirateurs partout dans le monde. Parmi les messages marquants des 24 dernières heures, sur Instagram, le dessinateur français Johan Sfar a dit « Tu as changé le monde avec des bandes dessinées et tu t'en foutais des bandes dessinées. J'ai perdu ma sœur jumelle. » Donc, je ne pense pas que le deuil est fini. Il y aura beaucoup de messages encore qui vont continuer.
0: Des hommages, oui, qui vont continuer. Et une œuvre qui, elle, reste bien vivante et qui doit être reconsultée, revue, œuvre magnifique.
1: Complètement, oui. Je pense que je vais regarder Persepolis en fin de semaine.
0: Sinon, Élise, ce qu'on pourra bientôt regarder, ce qu'on peut regarder en ce moment, ben, c'est la bande-annonce officielle du film fantastique familial Hanté.
3: Est-ce que vous le savez que la maison est hantée?
4: Ça n'avait pas été de cette affaire ridicule-là. On n'aurait pas eu assez d'argent pour notre projet d'auberge. C'est qui est mort de rire? C'est nous autres.
1: Hanté, c'est un film écrit par India Desjardins, réalisé par Raphaël Ouellet. C'est un long métrage dans lequel Mathilde, une adolescente, est forcée de déménager en région avec sa famille. Et elle y découvre un fantôme du 19e siècle qui habite dans sa maison, malheureusement. Fantôme qui est interprété par Virginie Fortin, donc on peut s'attendre à beaucoup d'humour. Moi, tant qu'à croiser un fantôme, j'aimerais ça qu'il soit drôle. Personnellement,
0: vaut mieux.
1: Je trippe pas tant sur les fantômes. Mathilde va donc se lancer dans une enquête pour reconstituer le passé oublié du fantôme parce qu'elle ne se rappelle pas de sa vie sur Terre. Le film met aussi, entre autres, en vedette Jade Brindamour, Évelyne Brochu et Claude Legault. Ça va prendre l'affiche en salle le 9 octobre. Juste à temps pour l'Halloween.
0: Ouais, c'est parfait, c'est bien pensé tout ça. Sinon, ce qu'on peut écouter d'ici là, ben, c'est le deuxième album du groupe acadien B.
1: B, La tête a ses raisons, c'est le titre de l'album qui navigue entre introspection et légèreté, un quatuor qui aborde autant des remises en question, l'amour, la tendresse. C'est porté par des synthétiseurs, des guitares rythmées, des chœurs rassembleurs. En spectacle, ça fait très Bee Gees. Moi, j'ai beaucoup aimé ça en show. Ça nous emporte complètement. Le groupe va défendre d'ailleurs ce nouvel album-là sur scène tout l'été. On peut entendre un extrait de la chanson « Jour après jour ».

0: Un album d'été.
1: Oui, complètement.
0: Ça sera,
1: oui,
0: vraiment ça.
1: Oui, on pourra d'ailleurs voir ça au Festival d'été de Québec, au Franco de Montréal ou au Festif de Baie-Saint-Paul.
0: Ouais, ça doit être aussi à voir en spectacle. Ça s'écoute bien dans les oreilles, mais on a besoin des fois de cette énergie sur scène, communicatrice. Ah ben parfait, ça, c'est le deuxième album de B. Autre nouveauté musicale, Élie, ce matin, le nouvel album de Québec Redneck Bluegrass Project.
2: Oh, je te trippe dessus.
1: Oui, donc rapidement, Québec Redneck qui nous arrive avec un sixième album. Ça s'intitule Qu'acoustige, Couige, Qu'entange. Donc, je pense que ça dit tout. La chanson qu'on entend, ça s'appelle Je te trippe dessus et on pourra voir Québec Redneck sur scène tout l'été aussi en festival.
0: Et c'est ce que certains leur diront peut-être sur cette nouveauté. Merci, Élise.
1: Avec plaisir.
0: Voilà, c'était tout pour ce matin. Votre émission du relais prend la relève à l'instant.
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Le gouvernement fédéral a dévoilé sa stratégie nationale en intelligence artificielle et le premier pilier de cette stratégie, protéger les Canadiens contre les dérives de l'intelligence artificielle. Ça va être très difficile. Comme le disait Nicolas et Gogol, le message intelligent et raisonnable en tout ce qui concerne les autres, mais pas en ce qui le touche lui-même.

0: Salut, ici Patrick Masbourian. Bon début de journée sur Ici Première. Vous êtes sur le 95.1 ou sur Radio-Canada Audio qui vous permet de nous écouter de partout, en tout temps, en direct ou en différé. Il y a beaucoup de gens qui nous écoutent d'ailleurs de l'étranger. On les salue. N'hésitez pas à nous écrire pour nous dire où est-ce que vous êtes, qu'est-ce que vous faites, le temps qu'il fait, etc. Nous sommes le vendredi 5 juin, dès 5h30. Parmi les choses qui marquent l'actualité, ce matin, on va mettre l'accent avec nos collaborateurs et invités sur la situation à Cuba. On est à moins de 24 heures de cette interruption des paiements par Visa et Mastercard sur l'ensemble de l'île à cause de la dégradation des relations entre une banque étrangère et une institution financière cubaine, en fait la Banque centrale cubaine. Donc là, après une crise énergétique, une crise économique, une crise touristique, voilà que s'ajoute la crise financière. Alors, on va en discuter avec une résidente de Santa Cruz del Norte. Elle est propriétaire d'une auberge. On lui a déjà parlé, fait un constat, ma foi, assez difficile là, de la situation sur place qu'elle connaît très bien. Et elle est à même de parler non seulement de ce qui se vit par les citoyens cubains, mais aussi de l'impact que tout ça a justement sur la principale industrie, l'industrie touristique. Anne-Marie Flynn, elle sera avec nous plus tard aujourd'hui, en espérant bien sûr que la ligne téléphonique fonctionne. Hein. Les communications sont parfois difficiles avec Cuba. Nous allons revenir sur cette stratégie nationale, nouvelle stratégie ou première stratégie nationale sur l'intelligence artificielle. On vous donnera tous les détails tout à l'heure, mais nous aurons les commentaires du chercheur en intelligence artificielle et cofondateur de l'entreprise Waverly, Philippe Beaudoin. Il sera avec nous entre 7h et 8h. Nous allons également avoir le baromètre de la consommation responsable 2026. Alors, c'est un rapport qui était effectué annuellement par l'Observatoire de la consommation responsable, affilié à l'École des sciences de la gestion de l'UQAM. Le professeur et directeur de cet observatoire, Fabien Durif, va dévoiler donc sur nos ondes à 6h23. En fait, c'est dévoilé aujourd'hui. On en parlera avec lui sur nos ondes. Ce baromètre de la consommation responsable 2026. On verra si les habitudes changent, là, lentement mais sûrement. Et qui va remplir la trousse de survie à une époque loin d'être formidable? C'est le collègue Julien Poirier-Malo. Oh, salut là. Julien.
1: Allô.
0: Qui a sous le bras son guide de l'auto 1991.
1: 97.
0: Oh, mon Dieu, je vous ai vieilli de quelques années, désolé. Oui, Julien, qui, accompagné du chroniqueur automobile et auteur, donc un des auteurs du guide de l'auto, Gabriel Gélina, va partager sa passion de la voiture, de l'automobile.
1: Gabriel, qui était l'un de mes idoles quand j'étais petit.
0: C'est vrai.
1: Je manquais jamais un passage à la télé, dans les médias. J'ai passé d'innombrables heures, la tête dans mon guide de l'auto que j'aurai l'occasion de vous montrer. Et je l'ai réparé à plusieurs reprises parce que je l'avais trop lu.
0: Vous auriez pu acheter le 98 puis le 99.
1: Je les ai tous depuis, Patrick.
0: Oh, wow!
1: Besoin de déménager.
2: J'imagine que c'est lui qui vous a conseillé pour votre actuelle voiture.
1: Non, parce que je n'en ai plus.
2: Ah, tiens.
1: Je n'en ai plus.
0: Ah, un passionné des voitures qui n'a pas de voiture.
3: Il porte une bague à l'effigie d'un petit vélo aussi. Alors, il y a beaucoup de contradictions dans cet homme.
4: Mais un T-shirt avec une voiture des années...
1: C'est une Saab des années 80 sur mon T-shirt.

0: t'es un passionné en mutation.
1: Ça me lève ça. OK, ben on va partager cette passion avec vous. Ce sera à 7h20 que Julien va remplir la trousse de survie. Véronique Prince, Daniel Thibault, Véronique Yvon, Catherine Étier sont tous présents aujourd'hui. En sport, victoire des Alouettes là, après une remontée assez spectaculaire. On a gagné 30-27 en prolongation contre les Tiger Cats à Hamilton. Donc, on va parler de ça. Du côté de la Coupe Stanley, la série est maintenant égale 1-1, puisque la Caroline, qui a perdu le match quasiment tout le long, c'est-à-dire que on perdait 0-2, eh bien, finalement, gagné 4-3 en prolongation aussi, face, bien sûr, aux Golden Knights de Vegas. Donc, voilà, on a réussi à égaliser la série avant de déménager à Vegas.
0: On l'avait noté, là, nous
1: et, et en culture, Claudia est très contente, puisqu'il y a une nouvelle chanson de Taylor Swift. Et Julien, mais on vient d'en parler. Julien, oui, il va parler de voiture, mais aussi, bien sûr, jeter un œil sur ce qui se passe sur le web et les réseaux sociaux. On va parler notamment d'Instagram Plus. Instagram Plus.
0: Il n'y avait pas
1: de. Parce que je
0: plus.
1: Le dis comme il faut, l'Instagram.
2: Quelle idée originale de nom.
0: Instagram,
3: on innove.
0: Le oui, plus, c'est le futur.
1: Pour faire compétition à Musique Plus qui est de retour sur TikTok.
0: Oh.
1: OK, salut. Véronique?
0: Eh bien, bonjour à tous. Bon, ben pour les amateurs de voitures, je dirais que ce matin, d'habitude, il n'y en a pas, il y en a très peu sur le réseau vendredi. C'est encore le cas, sauf sur la métropolitaine ouest. On a tout un pépin. C'est un camion, une espèce de camion grue qui est en panne à la hauteur de Christophe Colomb et c'est dans la voie de droite. Donc, vraiment un véhicule qui est très long et s'engendre un bouchon depuis la Cordère là, jusqu'à Christophe Colomb. Par la suite, ça va se libérer. C'est le seul pépin que l'on a sur l'ensemble du réseau. Circulation assez fluide. On aura des travaux qui vont s'installer cette fin de semaine. Un contresens du côté du pont Mercier à partir de samedi 3h jusqu'à lundi matin 5h. Et on aura également la fermeture des tunnels Ville-Marie et Vigée à partir de 23h ce soir jusqu'à lundi 5h. Souvent, ça engendre un peu de congestion ou de circulation plus dense ailleurs à Montréal. Et ben un pépin de taille, si je peux dire. Faites attention si vous roulez sur la 116 en direction du pont Jacques-Cartier, secteur du boulevard Édouard. Quelqu'un a échappé une base de lit. Alors, il y a une base de lit sur la route à cette heure-ci.
4: Ça dort moins bien.
0: Oui, ça dort moins bien. Il y a un semier qui traîne dans les voies. Alors, soyez vigilants. Métro, REM, EXO, c'est parti ce matin. Rien à signaler. Et côté météo, journée quand même agréable là, aujourd'hui. Ciel plus variable.

0: sera même au-dessus de 20 degrés à Montréal, 15 en secteur montagneux. Et là, en fin de semaine, le scénario, c'est un régime d'averse qui s'installe. Samedi jusqu'à dimanche matin, disperser les précipitations, risque d'orage là-dedans et dégagement à partir de dimanche après-midi. Donc, 22-24 degrés en fin de semaine. Et oups, dès que ça va se dégager, ça va remonter les températures. Il y a du temps chaud à venir encore la semaine prochaine. On n'est pas dans un fléchissement là, qui nous ramène la grisaille et la fraîcheur. Ce n'est qu'un épisode d'averse. Soleil et chaleur reviendront à partir de dimanche après-midi.
1: Marquez que je préfère perdre la base de lit que de perdre le matelas.
0: Oui. C'est sûr.
1: Je n'ai pas perdu le matelas, mais vous avez que la base.
0: Ouais,
1: là, ça dort moins bien.
0: C'est un peu plus dur pour dormir, effectivement.
1: Hugo n'a pas l'air certain. Mais...
2: Non, je suis rendu là. Hein, j'imagine que vous avez raison. Ben oui, perdons tout.
1: Perdons tout. Et faisons le tour de l'actualité des dernières heures. Bon, plus sérieusement, il y a des inquiétudes là, sur la violence et le crime organisé dans la région métropolitaine.
2: Oui, c'est qu'il y a eu 3 meurtres en moins de 72 heures dans la région de Montréal. Et là, la Presse Plus en parle. C'est le crime, c'est la une de la Presse Plus aussi, mais c'est la une du Journal de Montréal principalement. L'été s'annonce sanglant. Je vous rappelle ce qui s'est passé. Mardi, c'est un Albertain de 22 ans poignardé dans un Walmart de Montréal-Nord. Il y a 4 adolescents qui ont été arrêtés et accusés. Mercredi soir, un homme de 22 ans abattu dans Villeray, qui est en attente d'un procès pour trafic de drogue, mais on explique dans l'article qu'il essayait de s'en sortir, que c'était un jeune qui avait un potentiel de s'en sortir. Jeudi matin, ben là, c'est un membre de gang qui a été tué par balle à Laval le matin. Tout le monde était connu des policiers, comme le veut l'expression, et ce qui laisse penser que le crime organisé est en action et les policiers retraités qui ont commenté dans le Journal de Montréal disent qu'il y a un risque de riposte, là, qu'on est face à peut-être le début d'une série de crimes. On verra bien. La Presse Plus, ce matin, ce qu'on nous raconte, c'est le témoignage de deux femmes qui ont été touchées par balle dans une boîte de nuit à Montréal. La boîte de nuit s'appelle l'École privée sur Saint-Laurent, il y a moins d'un mois. Et ces deux femmes-là n'ont absolument rien à voir avec le crime organisé. Mais il y a eu une échauffourée liée aux gangs de rue. Il y a quelqu'un qui a tiré, puis la même balle, a traversé les jambes des deux femmes. Les dommages sont relativement limités. Ça aurait pu être pire, entre guillemets, mais leur été est hypothéqué certainement. Il va y avoir des séquelles aussi. Et elle se demande comment est-ce possible qu'il y a eu une arme à feu dans cette boîte de nuit à ce moment-là, notamment parce qu'il y avait des mesures de sécurité à l'entrée de la boîte de nuit. Et ça serait surprenant qu'on n'ait pas vu cette arme-là. Bref, ça soulève beaucoup de questions. Le crime est donc en une des médias ce matin au Québec. Sinon, en politique québécoise, il y a un bouchon législatif, Patrick. Il reste 5 jours de travaux, 19 projets de loi à adopter. Est-ce qu'on va y arriver? Probablement pas pour les 19. Un des projets de loi qui est à risque, c'est celui sur les boissons énergisantes qui va être présenté aujourd'hui par la ministre de la Santé.
1: Oui, parce qu'on avait déjà des projets de loi sur la table et oui, on en ajoute.
2: Là. On en ajoute. Et là, un des problèmes qui se présente, c'est que les conservateurs sont contre ce projet de loi et ça pourrait faire dérailler une adoption rapide si on est obligé d'aller en étude plus approfondie.
1: Oui, c'est ça. La voie accélérée demande
2: l'unanimité.
1: L'unanimité, donc l'appui de tout le monde, finalement, y compris les indépendants.
2: Exactement. Elle est associée au Parti conservateur dans son cas, mais les indépendants aussi, effectivement. Puis, dans certains cas, les indépendants pourraient faire dérailler, comme Yuri Chassin, la loi sur le changement à la carte électorale, par exemple. Mais là, ce matin, c'est Julie Dufresne sur le site de Radio-Canada qui nous parle notamment de l'industrie, l'Association canadienne des boissons énergisantes qui travaille en coulisses et qui semble avoir influencé le Parti conservateur. En tout cas, Maïté Blanchette-Vézina a rencontré des représentants de cette association-là avant de rencontrer les parents de Zachary Miron, David Miron et Véronique Martinez. Eux disent qu'ils ont essayé de parler à Éric Duhaime pour le convaincre de faire adopter la loi, d'être d'accord, mais sans succès. Là, il y aurait une rencontre qui serait organisée aujourd'hui, dit-on, on verra bien. Les conservateurs, cela dit, reprennent les arguments de l'industrie des boissons énergisantes et l'industrie fait du lobbyisme en coulisses. Il y aurait 8 lobbyistes inscrits pour cette industrie-là au gouvernement du Québec qui fait différentes démarches. Et là, hier, Maïté Blanchette-Vézina a créé toute une controverse avec certains de ses propos. On va écouter un extrait de sa conférence de presse suivi de réactions à l'opposition des conservateurs de Sonia Bé-

0: Bélanger, la ministre, Ruba Gazal de Québec solidaire et Joël Arsenault du Parti québécois.
1: Le gouvernement, depuis trois ans, aurait pu déposer ce projet de loi-là. Il décide de le faire par populisme, pour faire des gains politiques, utiliser le décès d'un enfant pour se remonter dans les sondages.
2: Je pense que c'est une question de dogmatisme, de valeurs qu'ils ont. Il faut leur poser la question à eux. Moi, je trouve ça vraiment ignoble.
3: Je trouve que c'est une façon d'agir des conservateurs et de M. Éric Duhaime que je qualifierais de pas de cœur.
4: Alors moi, je les appelle à considérer les effets nocifs des boissons énergisantes.
0: Alors, Maïté Blanchet-Vézina, Sonia Bélanger, Ruba Gazal, Joël Arsenault, Madame Bélanger va tenir une conférence de presse à 11h30 pour présenter ce projet de loi-là. On verra si, après la rencontre des parents, la position des conservateurs évoluera sur ce dossier-là. Sinon, ben, on a des nouvelles du dossier santé numérique dans les médias ce matin. Ça va pas si bien que ça, Patrick. Il y a des médecins qui se disent épuisés. Un texte de David Gentilé et Camille Gaillard sur le site de Radio-Canada et Alexandra Fortin. Ils disent que c'est deux fois plus long pour rencontrer un patient en remplissant tout ce qu'on a à remplir dans le dossier santé numérique. Ça fait perdre du temps. Il y a eu une rencontre virtuelle entre des soignants et la direction de la santé ou des services sociaux du nord de l'île de Montréal où on est en train d'essayer là, le dossier santé.
5: Oui, c'est un des endroits où on essaie de l'implanter. L'autre endroit, on le rappelle, c'est dans Mauricie, en centre du Québec.
0: Exactement. Et donc, ça a montré, en tout cas, on a montré des signes d'exaspération. Le 6 local promet des renforts. Mais en tout cas, on sent, c'est la une du devoir aussi, où on a des témoignages de médecins exaspérés. Dans le Journal de Montréal, des chimios seraient retardés dans le centre du Québec, Mauricie. Et les attentes s'allongent. On est rendu à 4 semaines, dit-on. Donc, beaucoup de dossiers soulevés, en fait, d'inquiétudes soulevées, qui seront peut-être des questions pour Mme Bélanger, qui, je le rappelle, va prendre la parole pour présenter son projet de loi un petit peu plus tard, en avant-midi. Je voulais vous dire également qu'on attend les résultats financiers d'Hydro-Québec ce matin, 11h30, pour le premier trimestre 2026. Et là, on apprend ce matin que les réservoirs sont plus vides que jamais pour Hydro-Québec. C'est Thomas Gerbet et Renaud Chicoine-McKenzie qui signent ce texte-là. Les stocks d'énergie sont au plus bas en 20 ans. Le réservoir principal, le plus gros, est à 24 % de sa capacité. Évidemment,
5: c'est pas beaucoup, ça.
0: Non, ça réduit les possibilités d'exportation. On augmente les importations. Vous comprendrez que ça réduit les profits et les revenus quand on est obligé de faire ça. Donc, on verra les détails un petit peu plus tard ce matin. Il y a un texte à lire sur le site de Radio-Canada.
5: Puis là, on va devoir exporter davantage très bientôt. Là, c'est pas bientôt qu'entre en vigueur le contrat avec New York.
0: Exactement. Donc, ça va soulever des questions sur la capacité du Québec à livrer cette énergie-là, effectivement, à New York. Et c'est une source de revenus importante. Là, si on n'est pas capable de le faire, on se prive de revenus aussi. Je souligne une autre exclusivité de Thomas Gerbet, le directeur général de Pulsar, l'opérateur du réseau express métropolitain, a été remercié. C'est une nouvelle qui est sortie hier soir. C'est Loïc Cordel. Vous savez qu'il y a eu des mois difficiles pour le REM, beaucoup de problèmes. Et le REM, nous dit-on, en fait, répond que c'est pas lié à ça du tout. C'est simplement l'évolution de la mise en place du REM qui fait en sorte qu'on passe à un autre directeur général qui va s'appeler Jérôme Bertoneau. Mais évidemment, il y a des questions qui sont soulevées reliées au problème du REM. Et voilà ce qui est le temps file, Patrick. C'est la dernière fois que je vais pouvoir le dire avant les vacances d'été.
5: Gâtez-vous parce que c'est vrai, vous êtes avec nous pour une dernière fois. Aujourd'hui,
0: oui.
5: Ce sera vos vacances et par la suite, on vous retrouvera là, dès le 22-23.
0: Le 22,
5: à l'animation, bien sûr, du 15-18. Là.
0: Voilà.
5: Merci. Le temps file, Claudia. Alors, écoutons la chanson du jour.
6: C'est Charlotte Cardin, notre chanson du jour, comme elle dévoile son prochain album au compte-gouttes, une chanson à la fois. Et ce matin, nouveau titre et un nouveau vidéoclip là, qui va être dévoilé dans quelques heures. Ça s'appelle « Take me back ». Et si vous écoutez bien, il y a une petite phrase en français qui est glissée au cœur de la chanson.

0: Charlotte Cardin sur Ici Première, c'est une toute nouvelle chanson, ça s'intitule Take Me Back. Ce sera sur son prochain album qu'on va avoir quand, là?
1: Mais on ne sait pas, j'imagine l'automne, c'est ma prédiction.
0: OK, c'est la prédiction de Claudia, vidéoclip qui lui va sortir un petit peu plus tard. On a la chanson, on attend le clip là, d'une heure à l'autre. Faisons le tour de ce qui fait réagir sur les réseaux sociaux. Avec Julien Poirier-Malo à la Revue du Web, commençons par justement tout ce débat sur l'interdiction des boissons énergisantes chez les ados. On croyait en fait le débat terminé avec cette intention là, de la coalition Avenir Québec, du gouvernement, de déposer un projet de loi aujourd'hui. Mais voilà, Hugo nous l'expliquait, il y a une opposition là, du côté du Parti conservateur du Québec. Ça fait réagir.
2: Et oui, sur Internet, c'est la position de la conservatrice Maïté Blanchet-Vézina qui a engendré plus d'un millier de réactions sur sa page Facebook personnelle, sur celle de son chef, de même que sur d'autres plateformes. Il y a bien des internautes qui accuse le Parti conservateur de mener cette bataille-là pour se démarquer politiquement. Je lis les mots démagogie, sophisme qui reviennent aussi pour décrire la comparaison qu'a faite, entre autres, la députée entre les dangers de la boisson énergisante et celle du pamplemousse lorsque consommée avec certains médicaments. C'est une comparaison qui a passé de travers, je vous dirais, considérant que donc, l'engouement pour le pamplemousse et l'effort marketing derrière sont pas tout à fait à la hauteur de ce qu'on voit.
0: C'est ce que j'allais dire, le marketing du pamplemousse. Pamplemousse, on le sait, qui cible les adolescents. Là. Ouf.
3: Le lobby du pamplemousse est moins puissant.
2: Je lis les mots « big pamplemousse », entre autres, de certaines personnes qui ridiculisent un peu la comparaison. Je lis des profs qui s'alarment de voir quotidiennement des ados avec une canette à la main, puis ça m'en relève justement cette inquiétude qu'on a de voir les ados en consommer autant. Je lis aussi des internautes qui se disent en accord avec elle, avec la députée, sur le fait que le débat autour de l'interdiction de ces boissons-là chez les moins de 16 ans nécessite plus de temps, mais que les arguments qui sont invoqués n'aident pas forcément à élever ce débat-là. Et puis, à l'inverse, il y a des Québécois qui s'opposent complètement à l'interdiction. On le voit beaucoup sur la page Facebook d'Éric Duhaime, entre autres. C'est une mesure, l'interdiction, qui serait trop souvent un réflexe au Québec, selon bien des internautes. C'est aux parents, au personnel de la santé, de mettre les jeunes en garde. Pas de place pour une interdiction, selon ces internautes-là. Alors, des positions partagées, on y reviendra là, un peu plus tard dans l'émission. Autre sujet qui fait réagir encore ce matin, Claudia nous en parlait hier, le décès de la franco-iranienne Marjan Satrapi, réalisatrice, autrice de bandes dessinées, notamment la célèbre Persepolis. Sa famille annonçait hier qu'elle était morte à l'âge de 56 ans, morte de tristesse, un peu plus d'un an après.

0: après le décès de Mathias Ripin, son mari et l'amour de sa vie. Je reprends les termes qui ont été utilisés par sa famille. Morte de tristesse, c'est une expression qui a beaucoup retenu l'attention en ligne avec cette question. Est-ce qu'on peut vraiment mourir de tristesse? Il y a certains médias qui se sont penchés sur la question et ben, en citant plusieurs études, BFM TV, entre autres, tranche que oui. On parle du syndrome du cœur brisé ou du syndrome de Takotsubo. C'est un mot japonais qui signifie piège à poulpe en référence à l'apparence de pieuvre que peut prendre le cœur humain dans un tel contexte. Concrètement, on parle d'une cardiomyopathie qui apparaît après un grand stress physique ou psychologique et qui empêche essentiellement le cœur de pomper le sang adéquatement. C'est un épisode cardiaque qui ressemble un peu à un infarctus, qui n'est pas toujours mortel. C'est un syndrome qui serait fréquent particulièrement chez les femmes de plus de 50 ans. En tout cas, quoi qu'il en soit, le décès de Marjane Satrapi a ému vraiment beaucoup les internautes, notamment ceux qui ont déjà vécu un tel chagrin d'amour.
1: C'est donc un boté de 17 verges qui sera tenté par José Maltos Diaz. Louis-Philippe Bourassa effectue la remise. Joseph Zema tient le ballon. El Cañón pour la victoire. Et c'est réussi! Victoire des Alouettes en prolongation. Une victoire de 30 à 27 pour donner le coup d'envoi à cette saison.
2: Mon Dieu, il y avait de l'électricité dans l'air.
3: Et une voix qui lâchait. David Arsenault qui... avait la voix un peu éraillée pour ce début de saison.
2: Ben écoutez, c'était le premier match.
3: Ben oui, exactement.
2: Il va se placer la voix.
3: Tout le monde se
2: donc, les Alouettes qui ont finalement battu les Tiger Cats à Hamilton. Après une remontée, là, parce que là, ce qu'on vient d'entendre, c'était le botté en prolongation. Donc, on a gagné 30-27, mais on tirait de l'arrière là, à un certain moment donné.
3: 14 points au troisième quart. Puis, les Alouettes de Montréal se sont ressaisies. Ça a été un bon match, entre autres, pour Tyler Snead, mais aussi Tyler Philpott qui a réussi à capter le ballon au quatrième quart pour aller marquer un toucher important. Le match est terminé en temps réglementaire 27-27 et puis ce botté de placement qui a permis aux Alouettes d'aller décrocher cette victoire. Une victoire, oui, importante parce que les Alouettes le disaient avant le début de cette saison. Les Alouettes ont perdu en finale de la Coupe Grey l'an dernier. Les ambitions sont les mêmes d'aller chercher ce fameux titre. Et puis c'est important de le faire. Les Tiger Cats d'Hamilton avaient terminé au premier rang l'an dernier. Les Alouettes avaient réussi à sortir les Tiger Cats lors de la finale de l'Est. Puis il y avait un espèce de message à envoyer là, pour ce premier match. On était sur la route et les Alouettes, ça n'a certainement pas été parfait, mais ont réussi à trouver le moyen de décrocher cette victoire avec un match de 336 verges aussi, il faut le dire, pour Davis Alexander.
2: C'est bon.
3: Il a eu peur d'une petite blessure lors du camp d'entraînement, mais là, il semblait à son affaire, deux passes de toucher dans le match. On ne l'a pas vu courir beaucoup, ça, c'est peut-être pas une surprise. Cette année, il va peut-être y avoir une meilleure gestion de la course. On sait qu'il a été blessé l'an dernier aux ischio-jambiers. Ça avait hypothéqué un peu sa saison. Les Alouettes en avaient souffert aussi. Il avait été parfait l'an dernier lorsqu'il avait pris le départ en saison régulière pour les Alouettes de Montréal. En fait, le seul match qu'il a perdu lorsqu'il prenait le départ pour les Alouettes comme quart arrière partant, c'était lors de la finale de la Coupe Grey perdue aux mains des Rough Riders l'an dernier. Et là, ben, il poursuit cette séquence avec cette victoire hier contre les Tiger Cats d'Hamilton. Puis excellent message qui a été envoyé à la Ligue que les Alouettes sera certainement une de ces équipes qui menacera pour la Coupe Grey encore cette année. Donc, ça, on pourra en reparler un peu au cours de l'émission, mais donc belle sortie pour les hommes de Jason Moss hier sur la route. Sinon, ce qui a retenu l'attention hier, c'est le football, mais celui avec le ballon rond qu'on va jouer dans une semaine pour les Canadiens. Ils auront leur premier match de la Coupe du Monde. Aujourd'hui, il y a un match contre l'Irlande au Stade Saputo. Dernier match préparatoire pour l'équipe canadienne. Et hier, le secret le mieux gardé de Jesse Marsh a été révélé à tous. C'est Maxime Crépeau, le Québécois, qui aura le rôle de gardien numéro un de cette formation canadienne lors de la Coupe du Monde. C'était certainement émotif comme nouvelle pour Maxime Crépeau. Ça a été un long processus qui a connu son dénouement au cours des dernières heures. Maxime Crépeau qui prendra donc le départ et qui mènera cette équipe lors de la Coupe du Monde. Pour un Québécois, c'est pas rien. Et il était très émotif. Ça, il en sera question parce qu'on a parlé de l'équipe canadienne, de sa préparation pour la Coupe du Monde, mais on a parlé aussi du Stade olympique hier. Je vous en reparle un peu plus tard.
2: OK. À tantôt.

0: Vous entendez le lauréat du concours musical international de Montréal.
1: C'est le Japonais Koshiro Takeuchi qui l'a remporté cette année, ce concours qui était dédié au violon pour cette édition. C'était hier soir à la Maison Symphonique, accompagné par l'OSM. On dit que Koshiro Takeuchi s'est imposé grâce à sa musicalité raffinée, sa technique assurée et sa présence scénique envoûtante et qu'il a offert un parcours exceptionnel tout au long du concours. Vous pouvez revoir la captation de la performance qu'il a offerte hier à la Maison Symphonique au concours musical de Montréal. Tout ça a été filmé et c'est sur le site du concours. Et on peut voir exactement ce que nous disait Lucie Robert la semaine dernière, vous savez, la violoniste présidente du jury, qui me disait en entrevue, la main gauche sur le manche du violon, c'est l'artisan. La main droite sur l'archet, c'est l'artiste. Et ça, on le voit très, très bien quand on regarde Koshiro Takeuchi jouer. Il est aussi reparti avec le prix Baroque, meilleure interprétation du neuf baroque à la première épreuve. Deuxième place, Sara Watanabe, donc une autre japonaise, une autre compétitrice japonaise qui repart également, non seulement avec la bourse du deuxième prix, mais meilleure interprétation d'un concerto de Mozart lors de la finale. Et en troisième position, nous avons l'Américaine Laurel Gagnon qui repart aussi avec meilleure interprétation d'une œuvre canadienne en demi-finale et meilleure interprétation d'une sonate en demi-finale. Et puis un petit prix aussi pour le Montréalais Justin Saunier qui a remporté le prix du ou de la meilleure artiste du Canada. Ils étaient trois Canadiens cette année et c'est le Montréalais Justin Saunier qui l'emporte. Alors félicitations aux participants et je vous rappelle que l'an prochain, ce sera le piano à l'honneur comme on change de discipline à chaque célébration. Ce sera le 25e l'an prochain. Donc l'an prochain ouvert aux pianistes de 17 à 31 ans, Hugo.
0: Ah, Hugo, malheureusement,
2: la vache
0: trop,
2: à Mayotte, ce
0: trop tard.
1: Ah, peut-être.
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8: Santé numérique, des médecins québécois déplorent une surcharge de travail.
9: Ça tient du fantasme de dire que ça n'a pas d'impact sur la quantité puis la qualité de ce que je fais.
8: Ils craignent des effets négatifs sur les soins aux patients. Le plus gros réservoir d'Hydro-Québec aux trois quarts vide, les stocks d'énergie à leur plus bas en plus de 20 ans. Et des inquiétudes pour les emplois et la sécurité soulevées après le dévoilement de la stratégie nationale sur l'intelligence artificielle.
10: Mass adoption of AI is to replace human labor.
11: Comment les Québécois et les Canadiens vont être protégés de la dérive de l'intelligence artificielle?
8: Bonjour, ici Marie-Michèle Bordua. Bienvenue à ce Radio-Journal. Médecins en pleurs, surcharge de travail, détresse psychologique. Il y a de nombreux professionnels de la santé qui sont épuisés par l'implantation du dossier santé numérique. La plateforme serait trop complexe et ralentirait les activités au point où des médecins estiment que les soins sont affectés. Le reportage de David Gentilé.
12: Mardi, la ministre de la Santé du Québec, Sonia Bélanger, se félicitait de l'implantation du dossier de santé numérique dans deux établissements.
13: Alors, ils ont fait une très belle implantation. Moi, je suis vraiment très contente de ce que je vois.
12: Mais le même jour, une réunion houleuse a eu lieu entre la direction du CIUS du Nord de Montréal et près de 300 médecins. Plusieurs sont épuisés par le travail supplémentaire qu'amène l'implantation du dossier de santé numérique et craignent même que la qualité des soins ne soit affectée vu les dysfonctionnements de la plateforme. Patrick Bellemare est intensiviste à l'hôpital Sacré-Cœur de Montréal.
9: Mais ça tient du fantasme de dire que ça n'a pas d'impact sur la quantité puis la qualité de ce que je fais, parce qu'une partie, une grosse partie de mon énergie actuellement qui sert à arriver à faire fonctionner le logiciel.
12: Docteur Bellemare souligne des problèmes importants pour l'ouverture des dossiers et les prescriptions de médicaments. Plusieurs partagent cet avis, comme Alison Baker de l'Hôtel Dieu d'Arthabasca.
14: Si on n'est pas capable de changer la plateforme de façon assez rapide
2: pour pallier à ces choses-là, pour éviter des problèmes de sécurité aux patients, il faut qu'on ressorte certains papiers.
12: Pour l'instant, sans

0: Québec refuse de dire si la plateforme Epic sera utilisée dans la vingtaine d'autres établissements de la province. Ici David Gentile, Radio-Canada, Montréal.
1: Radio-Canada a appris que le plus gros réservoir d'Hydro-Québec atteint un niveau critique. Il s'agit du réservoir Kanya-Pisco dans le nord de la province. Jean-Philippe Robillard est avec nous. Jean-Philippe, le réservoir se vide de plus en plus.
2: Oui, c'est bien qu'actuellement le niveau du réservoir est à 24 % de sa capacité et ça, ben, c'est moins que l'an passé, à la même période où il était rempli à 34 % de sa capacité. C'est mon collègue Thomas Gerbet qui a découvert ça. Et ce réservoir, ben, c'est le plus important, c'est le plus gros d'Hydro-Québec dans le Nord. La dernière fois que son niveau a été aussi bas, c'était en 2014, mais le contexte est différent aujourd'hui parce qu'aujourd'hui, Hydro-Québec est beaucoup plus serré que c'était le cas à l'époque dans ses ressources énergétiques en raison de l'augmentation de la forte demande.
1: Et Jean-Philippe, c'est une situation qui nuit aux revenus d'Hydro-Québec.
2: Oui, parce que selon la Société d'État, le contexte de faible hydraulicité des trois dernières années l'amène à gérer ses ressources avec beaucoup de prudence. Il y a un porte-parole d'Hydro Québec qui a affirmé que la Société d'État a réduit ses exportations sur les marchés à court terme et a également augmenté ses importations. Et quand Hydro-Québec exporte moins, ben elle fait moins de profits, Marie-Michel, et verse donc moins de dividendes au gouvernement du Québec. Mais on aura une idée plus précise de l'impact de la baisse des exportations aujourd'hui, parce que c'est aujourd'hui que la Société d'État va présenter ses résultats financiers du premier trimestre de 2026.
1: Merci Jean-Philippe.
2: Merci, au revoir.
1: Québec doit déposer aujourd'hui un projet de loi pour limiter la consommation de boissons énergisantes chez les jeunes de moins de 16 ans. L'objectif est d'éviter d'autres morts tragiques comme celle du jeune Zachary Miron. Le décès de l'adolescent de 15 ans en 2024 a été causé par la combinaison d'une seule canette de Red Bull et d'un médicament pour traiter le TDAH. La députée conservatrice Maïté Blanchette-Vézina a indiqué hier qu'elle s'oppose au projet de loi.
3: Le décide de le faire par populisme pour faire des gains politiques, utiliser le décès d'un enfant pour se remonter dans les sondages. Je vais vous donner un exemple. Ma mère et d'autres gens consomment des médicaments qui interagissent, qui ont une interaction avec le pamplemousse. Ça peut causer des décès, là. Ça peut interagir avec des médicaments. Est-ce qu'on va interdire le pamplemousse? Non.
1: La première ministre Christine Fréchette plaide pour une adoption à l'unanimité du projet de loi. L'armée israélienne dit qu'elle va frapper de façon imminente trois localités du sud du Liban et appelle les populations à évacuer. Israël indique viser des membres du Hezbollah. Le mouvement pro-iranien a rejeté hier l'accord de cessez-le-feu au Liban qui demandait un retrait total des forces israéliennes du pays avant toute entente. Pendant la nuit, des frappes israéliennes ont fait 7 morts dans la ville de Tyr. Et en Ukraine, la Russie multiplie les attaques contre Kiev, les secteurs avoisinants ces derniers jours. 4 personnes sont mortes ce matin dans une attaque de drone contre une usine agroalimentaire. D'autres victimes pourraient se trouver dans les décombres. Le tout survient au lendemain de la publication d'une lettre ouverte par le président ukrainien. Volodymyr Zelensky propose une rencontre en tête-à-tête avec son homologue russe Vladimir Poutine. Le Kremlin répond que le président ukrainien pouvait se rendre à tout moment à Moscou. Le gouvernement Carney estime que le développement et l'encadrement de l'intelligence artificielle qu'il propose va protéger les Canadiens contre les dangers de l'IA, va assurer aussi la souveraineté du pays dans le domaine et stimuler l'économie. Ottawa juge que sa stratégie nationale va permettre la création de 250 000 emplois d'ici 5 ans. L'opposition néo-démocrate s'inquiète néanmoins de voir l'IA remplacer une bonne partie de la main-d'œuvre, tandis que les conservateurs croient que les libéraux omettent des éléments importants. Estelle Côté-Sroka.
4: Le premier ministre Mark Carney veut accélérer l'adoption de l'intelligence artificielle.
5: Une technologie transformatrice pour améliorer la vie des Canadiens.
4: Ottawa investira 2,3 milliards de dollars dans les 5 prochaines années, notamment pour que la proportion d'entreprises qui se servent de l'IA passe de 12 à 60 %, pour construire un super ordinateur public permettant aux chercheurs et aux entreprises de mener de grands chantiers en protégeant leurs données en sol canadien, et pour former 1 million d'étudiants de niveau postsecondaire. Il s'agit d'une occasion à saisir pour générer une croissance économique de 200 milliards de dollars d'ici 2034, selon Mark Carney.
5: Une stratégie qui repose sur des bases de confiance et de sécurité.
4: Le nouveau Parti démocratique craint des pertes d'emplois.
6: They know that the mass adoption of AI is to replace
4: Les conservateurs estiment qu'Ottawa omet plusieurs détails importants. Le député Gabriel Hardy.
6: Comment les Québécois et les Canadiens vont être protégés de la dérive de l'intelligence artificielle? Comment les libéraux vont être capables de fournir l'énergie?
4: Tania Sabat de l'Observatoire international sur les impacts sociétaux de l'IA et du numérique ajoute que le gouvernement devra agir vite pour garantir le succès de cette stratégie.
7: Ne pas tarder à mesurer des impacts et des retombées. Pourquoi? Parce qu'il va falloir certainement corriger. Parce qu'il va falloir certainement expérimenter.
4: Mark Carney promet que les lois et les normes canadiennes seront mises à jour dans les prochains mois. Ici Estelle Côté-Sroka, Radio-Canada, Ottawa.
1: À moins d'une semaine du coup d'envoi de la Coupe du monde de la FIFA, des centaines de billets sont encore disponibles pour les matchs qui seront disputés à Toronto et à Vancouver. En fait, aucune des 13 parties présentées au pays n'affiche complet. Certains montrent du doigt le prix des billets qui peut atteindre jusqu'à 3 000 $. Marion Bérubé a préparé ce qui suit.
8: I'm a huge fan.
9: Mauricio Leda est un fervent admirateur de l'Argentine. Cette année, même si le Canada présente 13 matchs, dont 6 à Toronto, impossible pour lui d'y assister. Les billets sont trop chers.
8: It is a little bit disheartening, to say the least.
9: C'est décourageant, se désole-t-il. À Toronto, comme à Vancouver, des centaines de sièges sont encore disponibles. Les plus abordables se vendent autour de 500 à 600 $. Mais certains peuvent dépasser 3 000 $. Jean Gosselin est spécialiste en marketing sportif.
10: Ça revient, je pense, à une stratégie de la FIFA d'aller chercher le maximum et probablement même plus que ce qu'eux pensent que ça vaut.
9: La FIFA se défend en soulignant qu'une petite quantité de billets à 80 $ est disponible pour chaque match. Ils sont toutefois réservés à une poignée de partisans de chacun des pays. Pour les autres, il faudra se tourner vers des solutions de rechange.
11: I plan to watch as many games as I can on TV.
9: Steven Candelora regardera les parties à la télévision. Une option envisagée par plusieurs Torontois est le Festival des fans. Les parties seront présentées gratuitement sur un écran géant, à deux pas du stade. Une façon de vivre l'ambiance de la Coupe du monde sans mettre à rude épreuve son budget. Ici Marion Bérubé, Radio-Canada, à Toronto.
1: Et par ailleurs, le Canada disputera son dernier match avant la Coupe du monde de la FIFA ce soir contre l'Irlande, match qui sera disputé à Montréal. Voilà, c'était

0: 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Avez-vous changé vos habitudes de consommation au fil du temps, Véronique?
1: Un peu.
0: Partez-vous votre lave-vaisselle à 23h le soir avant d'aller vous coucher?
1: Non, à 4h du matin.
0: À 23h, vous êtes couché depuis longtemps.
1: Bravo.
0: À quelle heure?
1: À 4h le matin, on se réveille.
0: Pour être certain de réveiller tout le monde dans la maison.
1: Il est silencieux.
0: Quoique, ça ne fait pas beaucoup de bruit, un lave-vaisselle, effectivement, là, s'il est en bon état ou récent. Nous allons parler de consommation responsable puisque l'Observatoire de la consommation responsable dévoile aujourd'hui son baromètre 2026 et on verra effectivement. Effectivement, là, on fait des blagues avec le lave-vaisselle, là, mais plus sérieusement, est-ce qu'on change nos manières de consommer depuis un certain temps au Québec? Est-ce qu'on consomme de manière plus intelligente? Notamment, est-ce qu'on se tourne vers les articles usagés, etc., etc.? Quelles sont nos habitudes qu'on pourrait qualifier d'éco-responsables? C'est une des questions qu'on posera à notre invité, Fabien Durif, professeur à l'UQAM. Il est le directeur de cet observatoire. Et Véronique Prince, bien sûr, avec nous à 6h50. On va parler notamment de cette intention du gouvernement Fréchette. On veut déposer ce matin un projet de loi pour interdire la vente de boissons énergisantes aux jeunes de moins de 16 ans. Et d'ailleurs, Hugo, on l'évoquait tout à l'heure, c'est un projet de loi de plus, alors qu'il y en a déjà beaucoup sur la table de travail et qu'il ne reste que quelques jours de travaux parlementaires. On en ajoute là, du côté du gouvernement, ce qui fait réagir le Parti conservateur qui a une demande. Là.
2: Oui, Éric Duhaime propose de prolonger la session parlementaire au moins jusqu'au 19 juin, peut-être siéger les lundis également, puisque c'est pas prévu en ce moment.
0: Oui, c'est du mardi au vendredi.
2: Du mardi au vendredi. Et c'est la proposition qu'il fait. Il faut dire que le Parti conservateur refuse pour l'instant d'appuyer le projet de loi qui va être présenté aujourd'hui en disant que c'est précipité, qu'on n'a pas le temps d'étudier suffisamment les tenants et aboutissants. Donc, sa solution, puis en plus, on le disait, il y en a 19 projets de loi qu'on voudrait adopter avec dans les 5 jours qui restent de travaux à l'Assemblée nationale. Donc, la proposition du Parti conservateur, prolonger cette session parlementaire au moins jusqu'au 19 juin et de siéger les lundis.
0: Voilà ce qui a été proposé via les réseaux sociaux. Véronique, de votre côté?
1: Camion déplacé, métropolitaine ouest, secteur Christophe-Colomb. On avait ce poids lourd là qui est en panne, donc on reprend graduellement du mouvement, mais c'est l'endroit le plus achalandé en ce moment, métropolitaine ouest, là, entre Lacordaire et d'Iberville, si vous voulez. C'est là où on a encore un petit bouchon. Dans l'ensemble, ça circule bien. Circulation plus fluide du vendredi. Métro, REM, EXO, rien à signaler. Un ciel un petit peu plus nuageux aujourd'hui, on le sentira. 5h07, lever du soleil, 20h39, le coucher. On ira avec un ciel variable pour le reste de la journée. Un vent du sud-ouest, une vingtaine de kilomètres à l'heure. Et des températures quand même assez élevées. 27-29 degrés. La normale, c'est 23 le jour, 11 la nuit. On sera bien au-dessus de ça la nuit prochaine. Il fera 21 à Montréal, 15-20 degrés en secteur montagneux. Et là, demain samedi, on passera en régime d'averse. Des averses, c'est quand même des précipitations qui sont dispersées, là. Ce ne sera pas de la pluie continue. Régime d'averse à partir de samedi, fin de matinée, jusqu'à dimanche matin. Et par la suite, on aura amélioration dimanche après-midi. Pour les températures de week-end, on retient 22-24 degrés, donc des températures plus près des valeurs de saison, ce qui va faire un petit contraste avec la semaine ensoleillée et chaude que l'on vient de connaître.
0: Olivier, le parcours du gardien québécois Maxime Crépeau a été jonché d'embûches. Pour ceux qui le connaissent, ils le savent. Et c'est la plus belle des récompenses là, qu'on vient de lui offrir en le sacrant premier gardien de l'équipe canadienne.
3: Jonché d'embûches parce que, en préparation pour la Coupe du Monde 2022, il devait faire ses débuts avec l'équipe canadienne et malheureusement, tout juste avant la compétition, il s'est fracturé la jambe. Ça a été une reconstruction difficile à faire avec ses proches, avec sa conjointe, avec ses enfants. Et depuis, il se bat pour ce poste de gardien numéro 1 de l'équipe canadienne. Jesse Marsh a gardé ses cartes cachées très longtemps. En fait, jusqu'à hier, on ne savait pas qui serait le gardien partant entre lui, donc Maxime Crépeau et Dane Sinclair. Dane Sinclair qui a été nommé avec le Minnesota l'année dernière, gardien de l'année de la MLS. Donc, deux candidats assez impressionnants. Maxime Crépeau aussi, c'est un joueur qui a fait son chemin au sein de l'équipe canadienne, qui a été ralenti donc avec cette blessure à la jambe, mais qui a toujours montré son talent et ses capacités d'être justement d'attaque et d'être le gardien là, du

0: du numéro un de l'équipe canadienne, mais restait maintenant à le concrétiser. Et puis, ça a été chose faite hier par Jesse Marsh. Jesse Marsh qui a salué la maturité, le grand talent Maxime Crépeau. Et c'est pourquoi il lui a confirmé ce rôle de numéro un, confié ce rôle de numéro un, parce qu'il juge qu'il a toutes les qualités nécessaires pour être capable de être cette base dont le Canada aura besoin lors de la Coupe du Monde pour bien performer. C'était bien sûr très émotif. C'était une très, très belle nouvelle pour Maxime Crépeau qui vient à Montréal alors que Maxime Crépeau a déjà évolué pour le CF Montréal sous la férule d'ailleurs de Jesse Marsh. Donc, c'est une sorte de réunion de tout ça. On écoute Maxime Crépeau.
1: Extrêmement fier parce qu'il y a eu beaucoup d'efforts dans les dernières années. On a une expression qui, ça prend un village. Donc, mon entourage, ma famille, mes proches, les gens qui m'ont supporté pendant toutes ces années, en fin de compte, c'est un peu... C'est pour eux, oui, c'est moi à la fin de la journée qui a ce rôle-là, mais je suis pas tout seul derrière cette aventure-là.
0: Donc voilà, très très émotif pour lui. Ça a été une belle nouvelle pour lui, pour sa famille. Il parlait aussi de ce réseau là, qui lui a permis de se reconstruire, qui a certainement souri à l'annonce de cette information. Maxime Crépeau qui garde les buts maintenant pour l'équipe d'Orlando. Il a parlé d'ailleurs, on lui a parlé de ces différents Québécois qui se retrouvent maintenant avec la formation canadienne et de l'impact que ça aura pour les jeunes qui poussent et qui rêvent à une carrière professionnelle. Voici Maxime Crépeau à nouveau.
1: C'est quelque chose, hein? C'est quelque chose. Quand on était tout petit, il fallait regarder les autres nations à la télévision puis prendre pour une autre équipe parce que le Canada était pas là. Puis les deux dernières Coupes du Monde, maintenant, on a cette opportunité-là d'avoir notre pays puis de changer notre culture, même si, OK, le hockey, c'est notre pain, notre beurre. Mais que les enfants d'aujourd'hui, on le voit dans les inscriptions, maintenant, la culture, la tendance est en train de changer. Et puis... je vais vivre ce rêve-là, non seulement pour, moi-même, je vais sauter les deux pieds dedans, mais pour tous mes coéquipiers, mes coachs, les gens ici présents dans leur domaine. On a tous rêvé à un moment comme ça.
2: Ouais, fait que c'est pas juste de gagner... pas juste de gagner la Coupe du Monde, c'est d'inspirer aussi et surtout. Là.
0: Voilà, comme ils l'ont été, eux, plus jeunes, par des gardiens de but de pays étrangers, probablement des Gianluigi Buffon, Fabien Barthez, ces grands gardiens qui ont marqué, mais dans des formations françaises, italiennes ou autres. Donc là, maintenant, il y aura un Maxime Crépeau pour inspirer les jeunes Canadiens, tout comme il y aura un Dane Sinclair aussi, qui sera second, mais qui connaît une très, très belle carrière aussi. Puis ce n'est peut-être que partie remise aussi pour Dane Sinclair. Et qui sait ce qui se passera lors de la Coupe du Monde? Et avoir un mauvais match, puis entrer en scène et puis s'illustrer aussi. Donc, ça a été une très, très belle nouvelle.
2: Hein, Sinclair?
0: Exactement. Et donc, ça a été une belle nouvelle hier pour Maxime Crépeau. Et je suis convaincu de parler des Québécois. Ismaël Collet, Ekonné, Nathan Saliba, Mathieu Chouanière, ils étaient probablement tous très heureux aussi pour leurs compatriotes québécois que d'aller chercher ce titre. Donc là, voilà, la nouvelle est faite. On se concentre maintenant sur le match de ce soir.
2: Oui, c'est ce dernier match préparatoire, donc face à l'Irlande. Et dans une semaine exactement, donc vendredi prochain, c'est le match d'ouverture pour le Canada là, à cette Coupe du Monde face à la Bosnie-Herzégovine.
0: Donc, il y aura ce match, effectivement, aujourd'hui au Stade Saputo, match à la maison. Et on surveillera l'équipe canadienne qui parfait encore un peu sa préparation en vue de ses débuts en Coupe du Monde. Et donc, on gardera un œil sur ce match ce soir qui sera présenté à 19h30. Je le disais hier, il ne reste plus beaucoup de billets. Donc, si jamais là, ça vous titille, ça vous tente de voir l'équipe canadienne à Montréal, allez voir ça parce qu'il n'en reste plus beaucoup.
2: Est-ce qu'on sait si c'est diffusé, ça?
0: Est-ce que c'est à RDS? Je vérifierai, je n'ai pas l'information.
2: Hein, parce que ce serait le fun de pouvoir voir ce match préparatoire à la télévision, si possible.
0: Je vous redonne l'information.
2: Merci, on vérifie ça, puis on y revient. Merci, Olivier.
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2: Il est 6h19, on fait le tour des unes de ce vendredi 5 juin. Bien sûr, avec Hugo Lavoie, la revue de presse. Dernière participation d'Hugo à l'émission, puisque ce sera les vacances pour lui. Tout de suite après, vous le retrouverez à l'animation du 15-18, dès le 22 juin.
8: Et je reviens en septembre, en août.
2: Ah oui? Ben oui, que vous revenez. On ne se privera pas de vous. Pas du tout.
8: Bon.
2: OK, parlons du crime organisé qui est actif dans la région métropolitaine. Ça fait la une. En fait, le thème du crime fait la une à la fois du journal et de la presse. Mais commençons par le journal.
9: L'été s'annonce sanglant dans la région de Montréal. C'est la une du journal. Donc, trois meurtres en moins de 60.

0: 72 heures dans la région. Mardi, c'est un Albertain de 22 ans poignardé dans un Walmart de Montréal-Nord. Mercredi soir, un homme de 22 ans abattu dans Villeray. Jeudi matin, c'est un membre de gang de rue tué par balle à Laval. Tous des gens connus par les policiers, comme le veut l'expression. Il y a d'ailleurs des sources policières qui parlent de risque de riposte ce matin dans le journal. À la une de la Presse Plus, je crois qu'on m'a tiré dessus. Témoignage de deux femmes qui ont été touchées par balle dans une boîte de nuit à Montréal, qui s'appelle l'école privée sur Saint-Laurent. C'est il y a moins d'un mois. Ashley Richmond et Erika Williams ne se connaissaient pas, n'ont rien à voir avec le crime organisé. Mais par contre, il y a eu une échauffourée qui aurait été liée aux gangs de rue. Et là, il y a un tir qui est parti, qui a traversé les jambes des deux femmes. Et elles se demandent aujourd'hui comment une arme a pu se trouver dans cette boîte de nuit. Et je reviens à la une du Journal de Montréal, puisqu'on parle des chimios retardés et qui inquiète les médecins à cause du dossier santé numérique et de son implantation. Là, on est dans le nord de l'île de Montréal où il a été implanté. Puis il y a des médecins qui s'inquiètent là, des impacts. Ça allongerait les temps d'attente pour avoir ces chimios-là. C'est la une du Devoir également. Le dossier santé numérique donne des maux de tête aux médecins. Dans le centre du Québec, dans ce cas-ci, c'est les deux endroits où il est implanté. Des médecins sont obligés de contre-vérifier des requêtes qu'ils ont faites dans le système. Évidemment, c'est plus long. Il y a des risques d'erreur. C'est pas sécuritaire selon les médecins. Et c'est la une du site de Radio-Canada également. Des médecins épuisés par l'implantation du dossier santé numérique. David Gentilet, Alexandra Fortin, Camille Gaillard. C'est deux fois plus de temps pour une rencontre de patients parce qu'il faut remplir tout ça. Il y a des fenêtres comment on appelle ça? Les pop-up, les fenêtres qui s'ouvrent de façon intempestive. Oui. Qu'il faut fermer, remplir. En tout cas, ça semble allonger le travail, la durée du travail des médecins, puis retarder donc la prise en charge ou la vue des patients. Et ça cause une exaspération. Il y a eu des rencontres d'employés qui ont failli mal virer là, avec la direction à ce sujet-là. C'est dans le texte de David Gentilet, Alexandra Fortin, Camille Gaillard sur le site de Radio-Canada. La une du site de Radio-Canada, cela dit, c'est le plus gros réservoir d'Hydro-Québec est aux trois quarts vide. Le plus grand réservoir, donc, est plein à 24% pour être précis. Les stocks d'énergie sont au plus bas en 21 ans. Thomas Gerbet, Renaud Chicoine-McKenzie disent que Hydro-Québec est obligé de réduire ses exportations, augmenter ses importations. Ça a un impact sur les revenus. Les résultats financiers du premier trimestre 2026 d'Hydro-Québec sont présentés aujourd'hui à 11h30. Et je termine avec, De Gazette, le projet de loi pour étendre l'application de la Charte de la langue française à la formation professionnelle et aux adultes a été déposé, présenté, mais il reste que 5 jours de travaux parlementaires et les libéraux demandent une consultation complète. Ça pourrait faire dérailler le projet. Ben, en voilà un autre exemple de projet de loi qui pourrait ne pas être adopté avant la fin de la session parlementaire. Je vous rappelle que ce matin, c'est Éric Duhaime, le chef du Parti conservateur, qui demande, lui, de prolonger la session jusqu'au 19 juin, justement pour avoir le temps de passer à travers certains de ces projets de loi-là. Eux, en ont contre le projet de loi sur l'encadrement des boissons énergisantes, caféinées pour les jeunes en particulier. On voudrait plus de temps. Alors voilà, il y a une proposition qui a été faite par le Parti conservateur ce matin.
1: Voilà ce qui fait la une aujourd'hui, vendredi 5 juin. Est-ce que vous vous considérez comme un consommateur responsable? Êtes-vous un consommateur responsable? Il y a de fortes chances que si je vous pose la question, en tout cas plusieurs d'entre vous allez me dire oui.
2: Ou non.
1: Oui. Oui.
2: Oui.
1: Oui. Ben, parce qu'effectivement, c'est pas toujours facile. Cela dit, quand on observe avec attention les gestes concrets qui sont posés, on se rend compte qu'on n'est pas si responsable que ça au Québec. On va en discuter avec notre invité Fabien Durif. Il est professeur au département de marketing de l'École des sciences de la gestion de l'Université du Québec à Montréal et directeur de l'Observatoire de la consommation responsable, l'OCR, qui dévoile depuis plus de 15 ans le baromètre de la consommation responsable. Et aujourd'hui, ben, on dévoile l'édition 2026. Fabien, bonjour.
3: Bonjour.
1: Merci d'être avec nous. C'est quoi la définition officielle de la consommation responsable?
3: Ah, c'est complexe. Si on définit vraiment la consommation responsable, c'est l'ensemble des pratiques de non-achat, d'achat et de post-achat. Donc, un consommateur responsable, personne ne l'est complètement. C'est impossible. Il y a trop de pratiques à faire. Mais c'est vraiment de cette façon-là qu'on essaye de comprendre dans différentes catégories de consommation, de non-achat et post-achat, comment se situent les Québécois par rapport à leurs gestes et lesquels ont le plus d'impact aussi au niveau environnemental, social et économique.
1: Bon, quelqu'un qui décide de ne pas acheter en soi, effectivement, c'est peut-être un geste responsable. Quelqu'un qui achète différemment aussi. Le post-achat, je ne suis pas certain de comprendre ce que ça veut dire.
3: Compostage, c'est tout ce qui est réutilisation, réemploi. Donc, lorsqu'on parle véritablement de recyclage, compostage, tout ce qui va être aussi l'optimisation dans certains types de comportements, qui est un comportement qui progresse fortement chez les Québécois. C'est-à-dire qu'on optimise davantage que l'on réduit sa consommation et ses usages. Donc ça, c'est extrêmement intéressant, mais on sait que la réduction des usages et la réduction de la consommation, c'est ce qui va avoir le plus d'impact au niveau de la baisse de son empreinte environnementale.
1: Donc, dévoilement aujourd'hui à 10h30 au Centre d'impact Maurice Duplessis de Renaissance de ce baromètre 2026. C'est la 16e édition. Vous dites dans une formule renouvelée, vous avez un peu changé votre méthodologie. Qu'est-ce qui a changé?
3: Oui, on a changé la méthodologie sans être complexe au niveau statistique, mais on est passé d'une mesure où on regardait comment se définissait la consommation responsable. On part à l'inverse, on regarde les pratiques, on s'est rendu compte qu'il n'y a pas qu'une seule façon de voir la consommation responsable. On a augmenté aussi la taille de l'échantillon, qui est x3, quasiment 2800. Et aussi, surtout, c'est qu'on s'est associé avec des chercheurs sur le cycle de vie au niveau du CIREG. Et on regarde les gestes, lesquels vont avoir le plus d'impact réellement. L'objectif, c'est qu'aujourd'hui, au bout de 16 ans, on arrive à guider les citoyens pour faire des gestes qui vont vraiment avoir un impact. Parce qu'on se rend compte que la plupart des consommateurs, on veut bien faire. 54% de la population veut réduire son impact environnemental. Le problème, c'est que seulement 5% comprend réellement l'impact de sa consommation. Donc, on veut faire, mais on ne comprend pas exactement qu'est-ce qu'il faut faire. Donc, l'objectif du baromètre, maintenant, c'est d'aller véritablement mieux guider les citoyens et les parties prenantes.
1: Vous avez parlé du CIREG, c'est le consortium
3: international sur recherche
1: sur l'analyse du cycle de vie et la transition durable. Voilà, juste pour situer les auditeurs. Donc, pour résumer, finalement, on mesurait beaucoup les intentions. Là, on regarde concrètement là, ce qui se fait.
3: On regarde les gestes posés, on regarde leur impact réellement.
1: OK. Et quand on regarde les gestes posés, qu'est-ce qui ressort du baromètre 2026?
3: Ce qui ressort, c'est essentiellement ce que je mentionnais, c'est qu'on est tous pareils en tant que citoyens. C'est-à-dire qu'on fait les gestes qui sont, on en fait beaucoup, mais on fait les gestes qui sont les plus simples, qui sont les moins contraignants. On fait les gestes surtout qui permettent d'optimiser sa consommation. Donc souvent, qui vont permettre d'allonger la durée de vie des biens ou des usages, qui vont nous permettre d'économiser. Mais on fait moins de gestes contraignants. Donc c'est vraiment ce qu'on voit. C'est qu'on fait les gestes les plus faciles, entre guillemets.
1: Donnez-nous des exemples concrets.
3: Par exemple, au niveau alimentaire, on va éviter le gaspillage alimentaire. Au niveau du textile, on va essayer de prolonger le plus possible les vêtements qu'on a, mais on va moins s'attaquer finalement au phénomène le plus important, c'est-à-dire c'est réduire sa consommation. Au niveau alimentaire, on va moins aller vers la réduction par exemple de la viande rouge. Donc c'est vraiment tous ces éléments qu'on voit, c'est que la plupart des consommateurs, on pose des gestes quasiment partout, mais on se rend compte que finalement c'est pas les gestes qui vont avoir le plus grand changement sur la transition environnementale. Donc c'est vraiment là-dessus qu'on apporte l'information. Dans tous les cas de consommation, on a exactement le même type de résultat. Optimisation de la part du consommateur pour des raisons économiques souvent, mais on n'est pas véritablement dans une transformation profonde de notre mode de consommation.
1: OK, mais dans quelle proportion? Parce que moi, j'ai noté qu'on dit que 54% de la population cherche activement des moyens pour réduire leur impact environnemental. Est-ce qu'on doit donc conclure ou déduire que 46% ne cherchent pas à faire mieux?
3: Oui.
1: Parce que c'est pas rassurant, ça, là?
3: C'est pas rassurant, mais je vous dirais que ces dernières années, quand même, ça diminue. Donc, on a quand même une population qui s'est conscientisée, comme vous l'avez mentionné, qui se considère responsable. Faut faire attention aussi parce qu'on a tendance à mieux se représenter que ce qu'on est réellement. Et puis, on a 2/3 de la population qui pense être plus responsable que son entourage et ses voisins. Ça a toujours été comme ça. D'ailleurs, les hommes se perçoivent toujours plus responsables que ce qu'ils ne sont réellement. Ça n'a jamais changé en 15 ans. Ils font beaucoup moins de pratiques de ce qu'ils disent.
1: Ouais. Et voilà pourquoi c'est pertinent de mesurer les actions plutôt que les intentions.
3: Oui, c'est ça qui est vraiment intéressant. Mais oui, mais en fait, ce qui vraiment explique, c'est qu'on voit depuis quelques années un sentiment d'éco-fatigue. Donc, de plus en plus de populations qui sont fatiguées d'entendre parler d'environnement. Donc, ils vont éviter finalement d'éviter tous les gestes là-dessus. Puis, ils vont se sentir impuissants. Donc, on a à la fois une population qui veut, qui fait des choses, mais qui se pose des questions. Elle manque de repères et elle se dit, est-ce que véritablement mon geste personnel, il a un impact au niveau de l'environnement? Donc depuis 4-5 ans, avec le phénomène politique, la libération du discours climato-sceptique, on a une population qui est un peu perdue aussi. Elle se pose des questions, qu'est-ce que je dois faire réellement qui va avoir un impact? Et arrêter de me culpabiliser en tant que citoyen.
1: Et j'imagine qu'au plus le geste est petit, au plus la question est grande, là.
3: Mais c'est évident.
1: Parce que là, vous dites, on est porté à faire des gestes qui, finalement, n'ont pas un grand impact. Quels sont les gestes les plus significatifs, là, qui pourraient, justement, à ce niveau-là, nous rassurer?
3: On est vraiment à chaque fois dans la réduction et ça fait pas plaisir de s'entendre parler qu'il faut déconsommer, qu'il faut réduire. C'est pour ça qu'aujourd'hui, on parle de sobriété. C'est un mot un petit peu plus joli. Au niveau de la réduction, cette semaine, on entendait parler de la sobriété de l'usage de l'eau, notamment à Montréal. Mais c'est vraiment ça, la question. C'est est-ce qu'on doit autant consommer? Si on commence à réduire et à a limité certains types de pratiques, mais là, on va réduire véritablement sa consommation sur toutes les postes d'énergie. Sur la mobilité, on le sait très bien, on le voit, la plupart des consommateurs, des citoyens, c'est normal, ont une auto, souvent ils conduisent en auto solo, donc sur le transport, on le sait, réduire l'auto solo, peut-être réduire sa vitesse, optimiser ses déplacements, mais c'est à peu près ça sur tous les comportements de consommation, c'est essayer de réduire un petit peu. Et souvent, ça va avoir plus d'impact l'optimisation. Mais il faut pas enlever les pratiques d'optimisation. Mais c'est vraiment la réduction. Et la réduction, on le sait tous, hein. On n'a pas envie de réduire, sauf si on y est gagnant financièrement.
1: Ouais. Et là, on pourra donc s'afficher responsable en toute confiance, là, si je comprends bien.
3: Avec un peu plus de réalisme, oui.
1: Ouais, c'est ça. Parlons d'énergie, puisque selon le baromètre, toujours le baromètre 2026, près de 69% des répondants estiment avoir adopté des pratiques de consommation responsable en matière d'énergie. Qu'est-ce que ça veut dire, ça?
3: Ben, c'est vraiment là, c'est ce comportement qui est perçu où les Québécois ont les gestes les plus intéressants au niveau co-responsable. Donc, c'est-à-dire qu'on voit quand même que on a une population qui mentionne, mais j'ai adopté véritablement des gestes importants. J'ai gardé mes appareils, j'ai réduit le chauffage en cas d'absence, je possède des appareils énergétiques, j'essaye de réparer. Donc là, on voit aussi que les pratiques qui sont les plus appliquées au niveau de son domicile, l'énergie, c'est l'optimisation et la prolongation. On veut prolonger le plus facilement ses appareils. Par contre, lorsque, ben, c'est réduire le chauffage en hiver ou réduire la climatisation en été, ben là, on voit qu'on est un petit peu moins nombreux. Donc, dès que ça touche le confort, on va un petit peu moins faire des gestes. Donc, l'énergie, c'est vraiment ça. Ce qui est intéressant, c'est qu'on voit qu'on a une population qui est très sensibilisée aux gestes qui touchent l'énergie. L'énergie, pourquoi? Parce qu'on voit plus facilement le résultat dans son portefeuille aussi. Lorsque vous réduisez, vous voyez la facture qui diminue.
1: La fin de semaine dernière... on a appris qu'Ottawa compte fermer le bureau de la consommation chargé de défendre et de promouvoir les intérêts des consommateurs. Ça va se faire d'ici mars 2027. Une des conséquences, ce sera que des organismes qui travaillent à protéger les consommateurs perdront des sources de financement. Comment vous réagissez à ça?
3: Mais c'est majeur parce que c'est sûr qu'on a des organismes très bien ici au Québec qui ont Option Consommateur. On a des magazines comme Protégez-vous. Mais il faut mieux informer le consommateur. On le voit. La consommation responsable, c'est un exemple typique. Trop d'informations amenées par beaucoup de marques, des consommateurs qui sont souvent perdus face à toutes les allégations, toutes les labels qu'on leur met, et finalement une confusion. Donc il faut véritablement informer, réglementer et mieux accompagner les consommateurs pour faire leur choix. Et on le voit, si on ne connaît pas l'empreinte environnementale, ni sociale, ni économique de notre consommation, comment faire des bons choix? La problématique, c'est qu'on a peu d'informations là-dessus aujourd'hui sur le marché québécois.
1: Fabien Durif est professeur au département de marketing de l'École des sciences de la gestion de l'UQAM. Il dirige l'Observatoire de la consommation responsable qui dévoile aujourd'hui le baromètre de la consommation responsable 2026. Donc, c'est la 16e édition. Ce sera dévoilé officiellement à 10h30 ce matin. J'imagine que ce n'est pas en ligne tout de suite, donc on attend le dévoilement. Ça va se faire chez Renaissance au Centre d'impact Maurice Duplessis. C'est dans l'arrondissement de Rivière-des-Prairies, Pointe-aux-Trembles. Merci de votre visite ce matin.
3: Merci.
1: On fait le tour maintenant des actualités régionales avec Marie-Michèle Bordua. Marie-Michèle, bonjour.
2: Bonjour Patrick.
1: On va vous entendre. Il est 6h33. commençons par le patron des opérations du réseau express métropolitain qui a été remercié.
2: Ouais, le départ de Loïc Cordel, directeur général de Pulsar, qui opère le REM, survient après des mois difficiles pour les usagers, mais aussi quelques jours après l'inauguration de 4 nouvelles stations. Jérôme Bertoneau, qui était jusqu'ici directeur senior de l'exploitation, prend la relève à la tête de Pulsar. Et l'entreprise affirme que ce changement, il s'inscrit dans la transition du réseau vers une phase de consolidation après son déploiement. Mais cet hiver, il faut dire que le REM a connu en moyenne une panne tous les 4 jours.
1: Maintenant, 3 adolescents ont été accusés dans une affaire de meurtre.
2: C'est en lien avec le meurtre d'un homme de 22 ans dans un Walmart mardi soir dans l'arrondissement de Montréal-Nord. 3 des 4 jeunes arrêtés ont été accusés au tribunal de la jeunesse. Un seul d'entre eux fait face à une accusation de meurtre non prémédité. Le compte-rendu de Marc Véraud.
4: La victime dans cette affaire, Giovanni Ray Robbins, a été poignardée à la suite d'une altercation avec les 4 adolescents dans le commerce de grande surface. 3 des 4 adolescents ont comparu, le 4e n'a pas été accusé et sera témoin au procès. Un des 3 jeunes de 15 ans fait face à une accusation de meurtre au 2e degré, un 2e de port d'armes dans un dessin dangereux et le 3e de complicité après le fait d'un voie de fait grave et d'entrave à la justice. D'autres accusations pourraient s'ajouter, la procureure de la Couronne, Patricia Denis.
5: L'enquête est évolutive, on parle d'un gros lot de preuves, donc on est toujours en analyse constante, en étude constante, on peut continuer de recevoir de l'information, donc c'est pour ça qu'on dit souvent à ce stade-ci, mais il y a possibilité, oui, que ça évolue rapidement.
4: La poursuite s'est opposée à leur remise en liberté. Les adolescents vont demeurer incarcérés d'ici la suite des procédures. Ils reviendront devant le tribunal de la jeunesse le 10 juin. Ici Marc Véraud, Radio-Canada, Montréal.
1: Il y a une agression armée, Marie-Michel, qui est survenue peu après minuit dans l'arrondissement de Rosemont, la petite patrie.
2: Un homme de 34 ans a été blessé à l'arme blanche près des rues Bélanger et de Châteaubriant. Il a subi des blessures importantes, a été transporté à l'hôpital, mais sa vie n'est pas en danger. Deux suspects seraient impliqués dans cette affaire. L'une d'elles, une femme de 40 ans, a été arrêtée sur les lieux. Elle doit être rencontrée par les enquêteurs au cours des prochaines heures. Et puis la seconde suspecte est toujours recherchée. Les circonstances de l'agression demeurent pour le moment inconnues.
1: Et pour clore là, les affaires policières, soulignons qu'il y a une tentative d'incendie criminel qui a été signalée un peu après minuit, là, dans un lieu de culte.
2: C'est survenu sur la rue Sherbrooke-Ouest, près de la rue Wood, à Westmount. Selon le service de police de la ville de Montréal, un homme de 38 ans aurait fracassé une fenêtre avant de mettre le feu à l'intérieur du bâtiment. L'incendie a été rapidement maîtrisé par les pompiers. Les dommages sont mineurs. Il y a un suspect qui a été arrêté dans cette affaire avec l'aide du service de la sécurité publique de Westmount. Il doit être rencontré par les enquêteurs et c'est le module des incendies criminels du SPVM qui est responsable de l'enquête.
1: Et finalement, des organisations qui œuvrent pour la persévérance scolaire ont décidé de maintenir leurs services dans des écoles dont la cote de défavorisation a récemment baissé.
2: Oui, leur but, c'est de ne pas abandonner des communautés qui recevront déjà moins de financement à la prochaine rentrée scolaire. L'école des Grands et Fusion Jeunesse disent privilégier la stabilité, souhaitent continuer à soutenir les élèves touchés. Voici la fondatrice de l'école des Grands, Alisha Wissanji.
6: Moi, je vois la détresse des milieux scolaires. Est-ce qu'il y a encore des élèves au sein de ces écoles-là qui sont en situation de vulnérabilité? La réponse, c'est oui. Donc, on va faire usage d'une clause grand-père en disant, nous, ce qui est important pour nous, c'est de maintenir les services aux élèves en situation de vulnérabilité.
2: C'est une décision qui a été saluée par le Centre de services scolaires de Montréal. Le ministère de l'Éducation, lui, n'a pas commenté le dossier.
1: Merci.
2: À plus tard.
1: Véronique.
7: Un vendredi un petit peu plus nuageux, un ciel variable dans l'ensemble, un vent du sud-ouest une vingtaine de kilomètres à l'heure, mais quand même des températures qui déjà à cette heure-ci, là, 18-19 degrés au centre-ville, ça varie entre 14 et 16 degrés un peu partout. Ça va grimper jusqu'à 26-29 degrés. C'est assez élevé. 21 la nuit prochaine. Demain samedi, on passera en mode plus nuageux avec des averses dispersées, un risque d'orage en après-midi. Un vent sud-ouest plus soutenu, 22-24 degrés au thermomètre. Même chose côté température dimanche, mais avec un dégagement qui va se faire au cours de l'après-midi. Tout indique que la semaine prochaine, on aura encore du beau temps et des conditions estivales. Donc, la chaleur sera à nouveau au rendez-vous. Côté circulation, c'est vendredi. Rien à signaler du côté des transports en commun. L'axe le plus achalandé demeure la métropolitaine ouest. On n'a pas de panne, pas d'incident au moment où on se parle. Mais je peux vous dire qu'il y a beaucoup de monde sur Papineau Sud aussi. Cette zone de travaux là, entre Rosemont et Saint-Grégoire, déjà à cette heure-ci, même vendredi, on a un bon ralentissement dans le secteur.
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9: Books are supposed to make you feel uneasy and make you question what you take for granted. Each one of you has shown me that you're dedicated to the study of literature. The literature they don't want us to read. The forbidden books.
1: C'est une bande-annonce, vous le devinez. On devait d'ailleurs faire le compte-rendu de ce film hier, on a manqué de temps. Mais voilà, on va en parler ce matin. Claudia, lire Lolita à Téhéran. C'est un livre qui est devenu donc un film. Il y a eu une adaptation cinématographique.
10: Je vous parlais du roman autobiographique il y a quelques semaines. L'autrice Azar Nafizi qui était de passage à Montréal pour le festival Métropolis Bleu. Maintenant, ce livre arrive au cinéma et ce qu'on entendait, c'est le personnage qui est donc Azar Nafizi, mais maintenant joué par Golshifteh Farahani, qui dit « Les grands livres sont supposés vous mettre inconfortable, vous faire remettre en question vos certitudes. Vous m'avez prouvé votre dévouement à l'étude de la littérature, celle qu'ils ne veulent pas qu'on lise, les livres interdits. Voyons si lire Lolita, ici à Téhéran, peut nous aider à résister. » Alors, c'est l'histoire, oui, d'Azar Nafizi, qui est iranienne, qui a fait ses études de littérature aux États-Unis et qui retourne en Iran au tournant des années 80 pour enseigner à l'université. Et sur place, ben, elle va être là justement au bon moment pour la révolution islamique et pour être témoin et victime aussi de la répression soudaine qu'on va imposer aux intellectuels comme aux femmes. Et à travers ça, on parle de grands romans. de grands romans comme Le Great Gatsby de F. Scott Fitzgerald qui, tout d'un coup, ben, ce livre qui est jugé immoral par les islamistes, comme il y a un homme là-dedans qui tombe amoureux d'une femme, qui est toujours, en fait, depuis longtemps amoureux d'une femme mariée. On voit aussi les livres occidentaux qui disparaissent de la circulation et les enseignantes comme les étudiantes qui doivent soudain porter le voile pour aller à l'école, tout comme pour sortir dans la rue. Alors, Azar Nafizi qui va commencer un séminaire littéraire dans son salon avec une poignée d'étudiantes qui sont dévouées. Et comme on est à l'abri des regards, ben là, on va pouvoir être tête nue dans le salon. On pourra porter des jeans, mettre du rouge à lèvres et parler entre femmes des droits, des libertés qui nous sont arrachées à ce moment-là. Et puis, on va lire. On va lire Daisy Miller d'Henry James, Orgueil et préjugés de Jane Austen, des livres qu'on a photocopiés depuis la copie de l'enseignante parce que ces livres-là ne sont plus vendus nulle part. Il faut trouver des façons de les faire circuler de façon à peu près illégale. Et puis, bien sûr, on va lire Lolita. Lolita de Nabokov. Et on va se reconnaître. Ces femmes se reconnaissent un peu dans le personnage. Ces jeunes femmes iraniennes qui se sentent aussi vulnérables et sans recours que la petite Lolita, un personnage sexualisé, considéré comme impudique, alors qu'elle veut tout simplement vivre sa vie. Et ces femmes-là, de la même façon, veulent seulement retirer le foulard et cesser cette domination par les hommes dans leur vie, père, mari, n'importe quel homme croisé dans la rue ou à peu près. Alors, le livre, le roman, la littérature avait plus de place, d'espace pour vivre et aller en profondeur quand on était dans le roman, bien sûr. Il y a plus de place pour faire une vraie plongée dans les romans étudiés par Azar Nafizi et ses étudiantes quand on prend le livre, lire Lolita à Téhéran. Le film est beaucoup plus concentré sur la radicalisation de l'Iran à cette époque-là, l'oppression des femmes, mais la littérature est en arrière-plan comme espace de résistance. Celle qui joue le rôle principal, Golshifteh Farahani, elle connaît bien cette histoire-là. En fait, elle connaît bien l'Iran et la répression des femmes. Elle-même a dû fuir son pays en 2008. Elle était allée tourner dans un film américain. Dans ce film, elle ne portait pas le voile. Et quand elle est revenue à la maison, ça n'a pas plu aux autorités du tout. Elle a été persécutée pendant des mois. Et finalement, elle va quitter son pays, refaire sa vie en France. Elle est encore en exil aujourd'hui. Celui qui réalise le film, c'est un Israélien, Eran Riklis, qui nous a donné de très beaux films comme La fiancée syrienne, Les Citronniers qui se déroulent en Palestine. Alors, c'est un habitué des sujets politiques au Moyen-Orient, un habitué des personnages féminins très forts également. Et si vous vous demandez, ben, si on est en Iran, pourquoi le film est en anglais, là, selon ce qu'on entend à la bande-annonce, ben, il faut savoir que le film est majoritairement en farsi, mais quand on est en cours ou en séminaire de littérature, comme on parle de littérature anglophone et qu'on lit les œuvres en langue originale, ben, les cours comme tels se déroulent en anglais un peu pour pratiquer son anglais. Mais la langue principale est le farsi. Alors, on vous propose bien sûr la chose sous-titrée en français là, dès aujourd'hui sur les écrans du cinéma Beaubien, Quartier Latin et Saint-Bruno. Alors, lire Lolita à Téhéran au cinéma aujourd'hui et je vous recommande vraiment, là, encore une fois, ce merveilleux livre signé Azar Nafizi qui est publié en français chez Zulma.
8: On ne peut pas accepter ce qui s'est passé. On ne peut pas accepter ce qui s'est passé. On ne peut pas regarder en face sa famille et lui dire que tout s'est bien passé. C'est faux. Donc, comme vous, je suis choqué par ce qui s'est passé. Il est clair qu'il y a un dysfonctionnement.
1: Vous avez reconnu Emmanuel Macron. C'est en lien avec ce fait divers horrible-là qui fait réagir non seulement le président Hugo, mais toute la France.
0: Oui, c'est l'affaire Liana. Et là, c'est la justice qui est au banc des accusés. Peut-être le financement de la justice. J'ai pris les principales informations dans Le Monde.fr ce matin, mais c'est dans tous les médias français. L'ensemble du pays s'intéresse à cette affaire. Donc, hier, on a retrouvé un corps, probablement celui de la fillette de 11 ans qu'on cherchait. Les vêtements sont similaires. On n'a pas fait l'autopsie encore. Ça devrait confirmer tout ça. Ce serait donc Liana, cette fillette lycéenne de 11 ans, disparue dans une petite ville qui s'appelle Florence, dans le Gers, dans le sud-ouest de la France. C'était le 29 mai dernier. Donc, elle disparaît. On trouve finalement un suspect dans cette histoire-là pour avec enquête qui s'appelle Jérôme B., 41 ans. Il est mis en examen pour enlèvement, séquestration, placé en détention provisoire. Le problème qui se pose, Patrick, c'est que beaucoup de gens se disent qu'on aurait dû le contrôler davantage, cet homme-là, puis voir les risques qu'il pouvait poser parce que il avait fait l'objet de plusieurs procédures judiciaires dans le passé, notamment deux pour des viols de mineurs. Il avait été congédié aussi d'un lycée où il faisait de l'entretien ménager parce qu'il avait eu une relation inappropriée avec une lycéenne du lycée en question. Et malgré tout ça, il a pu agir, évidemment, présumément, à ce stade-ci. Alors, les questions qui sont posées, notamment dans Le Monde, pour être plus précis, est-ce que la justice pouvait ignorer les antécédents de ce suspect-là? Mais là, on nous explique qu'il y a eu trois éléments dans son dossier, puis il y a un dossier numérique de la justice en France. Donc, normalement, quand son nom sort, on va vérifier ça, puis on a les antécédents. Sauf que là, il y en a deux de ces cas-là qui ont été classés sans suite. Est-ce que la justice prend suffisamment au sérieux la parole des jeunes pour condamner les gens qui les ont agressés? C'est une des questions qui est posée. L'autre, c'est les délais de la justice. Il y a eu un changement de juridiction dans la dernière plainte qui avait été faite contre lui. Puis un changement de juridiction, ça a été apparemment, ça a ralenti beaucoup le processus. Il paraît qu'on envoie les documents par la poste en France, d'un département à l'autre. Et tout ça, c'est extrêmement long. Et il y a une saturation des tribunaux qui pourrait entraîner un potentiel retard des enquêtes. Cela dit, ça répond pas à la question pourquoi, quand il y a eu une plainte puis qu'on a vu ce nom-là, on n'a pas tout de suite agi pour le contrôler davantage, considérant les antécédents. Là, il n'y a pas de réponse à ça. Pendant ces délais-là, la victime n'a pas été protégée et cet agresseur potentiel n'a pas été contrôlé, donc il était libre. Et il aurait pu donc commettre ce crime supplémentaire et ce meurtre d'une fillette de 11 ans. Les représentants de la justice dans les médias se défendent, entre guillemets, en disant qu'il manque de moyens à la justice française et donc que c'est aux hommes et aux femmes politiques d'en mettre davantage. Mais qu'est-ce qu'il y en a exactement? Aujourd'hui, le premier ministre français réunit tous ses ministres pour faire le point sur cette affaire-là. Il y a une enquête administrative qui est lancée sur la justice française pour comprendre les dysfonctionnements, d'où le mot « dysfonctionnement » qu'évoquait le président qu'on a entendu tout à l'heure.
1: Merci du résumé, Hugo. Olivier, les Hurricanes ont eu chaud, mais ils ont réussi à arracher une première victoire dans cette série finale de la Coupe Stanley et donc à égaliser la série. 1-1, on a gagné en prolongation, 4-3, alors qu'à quoi, 10 minutes de la fin du match, on perdait 0-2.
11: 9 minutes 40 secondes, c'est ce qui restait au match. Les Hurricanes de la Caroline qui tiraient de l'arrière 0-2 dans le match. Et là, on commençait à voir comment les Hurricanes pouvaient se relever d'une série ou tirer de l'arrière 0-2 dans cette série finale de la Coupe Stanley contre les Golden Knights de Vegas. Et là, il y a quelque chose qui a pris. Semblerait-il que dans l'amphithéâtre, on a demandé aux partisans de retirer leur chandail, de se mettre
1: en bedaine
11: à l'air pour encourager l'équipe. Et bien, ça a semblé lancé, du moins c'est ce qu'on relate. J'étais pas sur place, mais c'est ce qu'on relate dans les différents articles. Ça a semblé lancer l'équipe parce que les Hurricanes de la Caroline ont marqué 3 buts en fin de 3e période. Il y a Mark Stone qui a marqué le 3e aussi des Golden Knights pour créer l'égalité en toute fin de match. Et Seth Jarvis nous a offert ce moment en fin de match.
12: Au cercle, la passe dans le coin. Ça revient pour Aho. Aho, à Gostisberg, vers le centre. Gostisberg, la passe,
1: Seth Jarvis qui a donc scellé l'issue de ce match en à la faveur des Hurricanes de la Caroline. Quelle fin de match quand même! C'est toute une fin.
11: Et un but en avantage numérique. Faut dire que la Caroline a mené à certains chapitres le tir tenté, les mises en échec, les mises en jeu surtout ces deux buts marqués en avantage numérique dans ce match qui auront fait la différence. Et Seth Jarvis, après la rencontre, on est revenu justement sur ses partisans qui se sont dévêtus pour les encourager. Il a dit, vous savez, dans l'amphithéâtre, fait pas trop chaud. Ça témoigne qu'on a probablement les meilleurs partisans. Et effectivement, il a dit que ça a un peu redonné espoir à l'équipe. Ça a comme relancé, ça a donné une petite dose d'énergie aux Hurricanes. Puis ils sont allés chercher cette victoire. Donc la série est à égalité 1-1. On se déplace pour ce match numéro 3 qui aura lieu demain. Donc on se déplace à Las Vegas pour les deux prochaines rencontres. Donc rien intéressant de voir maintenant cette série qui est à égalité. Là, on a une série finale. Reste à voir ce à quoi on aura droit lors de ce match numéro 3.
1: Ce sera probablement une bonne série. En tout cas, c'est parti pour ça. Oui. Julien, coup d'œil ce matin sur les faux comptes qui prennent d'assaut Facebook, notamment au Québec.
13: C'est un sujet sur lequel je souhaitais revenir ce matin. Mercredi, je vous ai parlé de la page Facebook de l'Agence des services frontaliers du Canada, qui était la cible de commentaires homophobes à l'occasion du mois de la fierté. L'agence publiait lundi donc un hommage à ses employés issus de la communauté LGBTQ+, ce qui a engendré des tonnes de réactions, dont beaucoup de commentaires qui étaient parfois déplacés, parfois carrément haineux. Il y a un auditeur, Jacques, qui nous a écrit pour nous rappeler que les les faux comptes sont de plus en plus nombreux sur Facebook et il nous invitait à reconsidérer la valeur de ces réactions qu'on lit sur la plateforme. Réactions, je dois dire que dans lesquelles je me plonge régulièrement, encore ce matin sur l'enjeu des boissons énergisantes d'ailleurs. Je voulais y revenir parce que Jacques a raison, c'est quelque chose dont j'ai déjà parlé en ondes, la difficulté grandissante de départager le vrai du faux, surtout sur Facebook et X, incluant au Québec. Il fut une époque où c'était seulement sur le web anglophone, c'est plus vrai du tout aujourd'hui. On parle de faux comptes qui se reconnaissent souvent parce qu'ils ont, bon, entre autres, peu d'amis ou seulement des amis qui ont été ajoutés récemment, en apparence faux eux aussi. Aucun historique ou presque rien sur le profil, peu de photos. Sur X, par exemple, les publications

0: très, très répétitive. Les noms d'utilisateurs anonymes sont généralement des drapeaux rouges assez efficaces. Et ces faux comptes-là peuvent être contrôlés par toutes sortes d'intérêts. Parfois, c'est juste pour créer de la viralité, pour vendre un produit, par exemple. D'autres fois, c'est un intérêt domestiques ou étrangers qui souhaitent mousser un agenda. C'est pour ça que ça se manifeste souvent sous des publications dont le sujet est divisif, souvent politique. Bon, là, on parle dans ce cas-ci d'identité de genre, d'identité sexuelle. L'automne dernier, il y a l'ex-députée solidaire Catherine Dorion qui s'était alarmée de la grande proportion de comptes visiblement robotisés qui critiquaient certaines de ses publications sur Facebook. Alors oui, il faut considérer avec beaucoup de prudence les commentaires qu'on lit sur Facebook. C'est pour ça que, vous savez, les fameuses réactions sur le web, c'est jamais un reflet fidèle de l'opinion populaire, d'autant plus que même quand les réactions proviennent de vrais êtres humains, ben les algorithmes mettent toujours de l'avant les réactions les plus extrêmes, ce qui provoque un autre niveau de distorsion. Mais l'effet de ces commentaires-là, qu'ils soient réels ou artificiels, ben peut bel et bien influencer le public qui les voit passer. Et pour le moment, ben les efforts des grandes compagnies techno comme Meta pour minimiser ce phénomène-là, modération, vérification, ben ça reste largement insuffisant. De là l'importance d'en parler et de miser sur une bonne littératie numérique chez les plus jeunes comme chez les plus vieux.
1: Politique provinciale avec Véronique Prince.
2: Véronique, bonjour.
3: Salut, Patrick.
2: Alors, on compte les dodos là, du côté des parlementaires, mais il n'y en a pas assez de dodos et de journées de travaux pour adopter tous les projets de loi qui sont sur la table. Et là, on en ajoute le gouvernement qui veut déposer ce matin donc ce projet de loi pour interdire la vente de boissons énergisantes aux jeunes de moins de 16 ans. Il y a, cela dit, un grain de sable dans l'engrenage. C'est le grain de sable du Parti conservateur du Québec.
3: Oui, puis il reste seulement 6 jours de travaux parlementaires. Le Parti conservateur s'oppose. Donc, techniquement, il reste plus assez de temps pour adopter de façon régulière ce projet de loi-là. Pas avec un processus normal d'adoption de projet de loi. Faudrait pouvoir utiliser une procédure spéciale, Patrick, qui permet d'accélérer l'étude. Mais pour ça, il faut que tous les députés soient unanimes et votent pour. Maïté Blanchet-Vézina, l'ancienne ministre caquiste, qui est devenue indépendante, qui est maintenant membre du Parti conservateur du Québec, a clairement manifesté son opposition hier. Sa position est difficilement défendable, hein, alors que tous les autres partis travaillent ensemble pour faire interdire la vente des boissons énergisantes. On a un texte sur le site de Radio-Canada qui a été rédigé par ma collègue Julie Dufresne de l'émission Enquête, parce que c'est elle qui avait mis en lumière le cas du jeune Zachary Miron. Lui est décédé, on le rappelle, à l'âge de 15 ans après avoir bu une seule canette parce que les ingrédients interféraient avec la prise de Bifantin, qui est un médicament pour traiter son TDAH. Et Julie explique dans son texte que le Parti conservateur du Québec, même s'il le nie, semble influencé par les arguments de l'industrie des boissons énergisantes. Ils ont un lobby très actif en ce moment pour décourager toute législation en ce sens-là. Et Maïté Blanchet-Vézina, qui confirme les avoir rencontrés, plaide comme eux qu'il faudrait entendre plus d'experts sur la question. Parce que il y a seulement 11%, dit-elle, de l'apport en caféine des adolescents qui provient des boissons énergisantes. Et c'est là qu'elle a fait un parallèle avec le pamplemousse. On avait l'extrait, je vais vous le faire entendre.
4: Ma mère et d'autres gens consomment des médicaments qui interagissent, qui ont une interaction avec le pamplemousse. Ça peut causer des décès, là, ça peut interagir avec des médicaments. Est-ce qu'on va interdire le pamplemousse? Non.
3: Et cette déclaration-là, là, ça a tellement fait réagir. Autant l'Assemblée nationale, un peu partout, parce que c'est quand même dur à défendre comme position. Il y a de nombreux experts déjà qui se sont prononcés. L'Institut national de santé publique a déjà fait ses recommandations. Des fédérations de médecins, des ordres professionnels dans le milieu médical ont aussi fait des mises en garde. Il y a toute une coalition de directions scolaires, de parents, d'élus municipaux, de syndicats qui demandent au gouvernement d'agir vite. Et on dirait que le Parti conservateur fait l'unanimité contre lui en ce moment. Là, Éric Duhaime, ce matin, demande le prolongement de la session parlementaire. Ça arrivera pas, là. Les autres partis voudront pas lui faire ce plaisir-là. Et aujourd'hui, la pression va être très forte pour Maïté Blanchet-Vézina parce que les autres partis, justement, ont décidé d'organiser un point de presse ensemble pour montrer qu'ils sont tous sur la même longueur d'onde. Et en plus, Québec solidaire organise une rencontre entre les parents du jeune Zachary Miron et Maïté Blanchet-Vézina. Ce serait la première fois qu'un membre du Parti conservateur accepte finalement de les rencontrer parce qu'ils n'ont jamais pu voir Éric Duhaime. Et d'ailleurs, lui, on ne l'a pas vu au Parlement hier. C'est toujours Maïté Blanchet-Vézina qui a pris la chaleur là-dessus. Là. Et c'est elle qui est élue au Parlement. elle pourrait s'en sortir en décidant tout simplement de s'abstenir de voter au moment où tous les élus vont justement demander la procédure en accéléré. Si elle a besoin de sauver la face de son parti sans avoir l'air de trop reculer, ben l'abstention du vote, ça peut être une solution là.
2: Voilà pour ça donc en tout cas. Moi, j'ai bien hâte qu'on retire là, tous les pamplemousses colorées là, des étalages, des couches-tard. C'est bien, bien important de faire ça aussi. Sinon, projet de loi pour modifier la carte électorale, ben, lui aussi pourrait ne pas être adopté à cause de l'opposition, cette fois-ci d'un député indépendant.
3: Et c'est un autre projet de loi où tous les partis politiques sont d'accord pour protéger deux circonscriptions menacées de disparition dans la réforme de la carte électorale et ça ferait passer le nombre de députés de 125 à 127. Ça irait à l'encontre des recommandations de la commission indépendante du directeur général des élections qui s'était penché là-dessus. Le gouvernement a même été débouté en cour à cause de ça et le député Youri Chassin, lui, plaide justement, il est indépendant, il dit c'est pas aux élus à être juge j'ai parti et à voter pour leur propre carte électorale. Pour lui, c'est vraiment une question de principe, de respect des institutions. Et encore une fois, sa seule opposition à lui peut bloquer le projet parce que lui non plus n'est pas d'accord pour l'adopter en mode accéléré. Dans ce cas-ci, contrairement aux boissons énergisantes, le projet de loi a déjà été déposé et il y a certaines étapes qui sont franchies. Mais ça ne garantit en rien l'adoption finale parce que, vous savez, ça c'est de la stratégie politique pour ceux qui sont friand de ça. Un des seuls leviers parlementaires qu'un député indépendant peut avoir à cette étape-ci, c'est de faire de l'obstruction. En anglais, on appelle ça du filibustering. Vous entendez régulièrement les deux expressions. C'est-à-dire qu'il pourrait décider d'exploiter les règles de procédure en multipliant les longs discours, en racontant sa fin de semaine, s'il le faut, et en déposant d'innombrables amendements, en soulevant d'innombrables questions de privilèges, tout ça pour bloquer finalement le processus du vote. C'est une technique qui est bien connue. Est-ce qu'il va aller jusque-là? Lui aussi a beaucoup de pression en coulisses. Là. Son téléphone a dû sonner pas mal dans les derniers jours. Là. Et c'est là qu'on voit que les indépendants ont plus de pouvoir qu'on pense dans certaines situations. Mais le gouvernement est en partie responsable. C'est lui qui dépose ses projets de loi trop tard. On comprend très bien que la course à la direction de la CAQ a retardé la session.
2: Oui, c'est ça.
3: Il a fallu suspendre les travaux pendant 3 semaines pour laisser la transition se faire entre Christine Fréchette et François Legault. Mais dans le cas des boissons énergisantes, la ministre de la Santé, même si on sait qu'elle en a plein les bras, aurait pu le déposer avant. Puis le rapport de l'Institut national de santé publique avait été publié en 2023. Le gouvernement Legault aurait pu le faire. Dans le cas de la carte électorale, Québec solidaire, entre autres, s'est opposé à revoir des critères pour modifier la carte. Bref, on aurait pu agir plus tôt. À un moment donné, ça devient une question de priorité. Et pour en revenir au gouvernement Fréchette, quand il est arrivé en poste il y a 2 mois, est-ce qu'on s'est posé la question à savoir si c'est réaliste d'étudier presque une vingaine de projets de loi en 3 semaines de session parlementaire? Je comprends la stratégie de la première ministre de montrer qu'elle s'occupe des dossiers, qu'elle veut faire avancer les choses,
2: qu'elle
3: n'a pas peur.
2: Active, puis elle voilà. Veut se distinguer aussi, là.
3: Mais c'est parce que c'est pas juste une question de disponibilité des ministres pour déposer les projets de loi, c'est aussi une question de disponibilité des salles au Parlement pour pouvoir les étudier et les adopter. Il y a une méga congestion là.
2: Ouais.
3: Et le gouvernement se retrouve comme un peu inondé par ces projets de loi et il frappe aujourd'hui le mur de la réalité parlementaire parce qu'il manque de temps. Et ça revient à une question de choix. Vous vous rappelez, on avait déposé le projet de loi de la clause dérogatoire pour la renouveler pour embêter Charles Milliard. C'était partisan, ça. Est-ce qu'on aurait dû donc déposer autre chose à ce moment-là? C'est ça, je vous dis, c'est une question,
2: question
3: de choix.
2: Bonne question, effectivement. Bonne observation. Véronique, un gros merci. On se retrouve la semaine prochaine.
3: Au revoir.
2: On va se laisser le temps du Radio-Journal. Au retour, Daniel Thibault et la trousse de survie.
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9: Dossier pompiers santé numérique, des médecins qui en font l'essai sont à bout de souffle.
10: Ça tient du fantasme de dire que ça n'a pas d'impact sur la quantité puis la qualité de ce que je fais.
9: Ils s'inquiètent des effets d'une surcharge de travail sur les soins aux patients. Aux trois quarts vide, le plus grand réservoir d'Hydro-Québec n'a jamais été aussi bas depuis 2005. Et des étudiants du barreau du Québec contraints de simuler des cas d'aide juridique pour apprendre, faute de clients.
11: La valeur pédagogique d'un faux cas est moins importante que d'un vrai cas.
12: Bonjour, ici Marie-Michèle Bordua, bienvenue au Radio-Journal. De nombreux professionnels de la santé du Québec sont épuisés par l'implantation du dossier santé numérique. La plateforme serait trop complexe et ralentirait les activités au point où des médecins estiment que les soins sont affectés. Reportage David Gentile.
13: Mardi, la ministre de la Santé du Québec, Sonia Bélanger, se félicitait de l'implantation du dossier de santé numérique dans deux établissements.
14: Alors, ils ont fait une très belle implantation. Moi, je suis vraiment très contente de ce que je vois.
13: Mais le même jour, une réunion houleuse a eu lieu entre la direction du CIUSSS du Nord de Montréal et près de 300 médecins. Plusieurs sont épuisés par le travail supplémentaire qu'amène l'implantation du dossier de santé numérique et craignent même que la qualité des soins ne soit affectée vu les dysfonctionnements de la plateforme. Patrick Bellemare est intensiviste à l'hôpital Sacré-Cœur de Montréal.
10: Mais ça tient du fantasme de dire que ça n'a pas d'impact sur la quantité puis la qualité de ce que je fais, parce qu'une partie, une grosse partie de mon énergie actuellement qui sert à arriver à faire fonctionner le logiciel.
13: Docteur Bellemare souligne des problèmes importants pour l'ouverture des dossiers et les prescriptions de médicaments. Plusieurs partagent cet avis, comme Alison Baker de l'Hôtel-Dieu d'Arthabasca.
15: Si on n'est pas capable de changer la plateforme de façon assez rapide pour pallier à ces choses-là, pour éviter des problèmes de sécurité aux patients, il faut qu'on ressorte certains papiers.
13: Pour l'instant, Santé Québec refuse de dire si la plateforme EPIC sera utilisée dans la vingtaine d'autres établissements de la province. Ici David Gentile, Radio-Canada, Montréal.
12: Le plus gros réservoir d'Hydro-Québec atteint un niveau critique, selon ce qu'a appris Radio-Canada. Il s'agit du réservoir Kaniapisco, dans le nord de la province. Jean-Philippe Robillard nous en dit davantage. En fait, Jean-Philippe, le réservoir se vide de plus en plus.
16: Oui, c'est mon collègue Thomas Gerbet qui a appris ça, si bien qu'actuellement, le niveau du réservoir Kaniapisco est à 24 % de sa capacité. Et ça, Marie-Michel, c'est moins que l'an passé, à la même période où il était rempli à 34 % de sa capacité. C'est le plus grand réservoir d'Hydro-Québec. Vous l'avez dit, il alimente plusieurs centrales hydroélectriques. Et chaque année, il y a Vincent Bernard, qui est propriétaire d'une pourvoirie au sud du réservoir dans cette région-là, qui constate qu'il y a de moins en moins d'eau.
17: On le voit baisser depuis au moins 3 ans. Là, il baisse là, à chaque année. Là. Et cette année, il est plus bas, là, je dirais, moi, dans mon secteur, là, il y a 3 pieds de moins d'eau. De moins que l'année passée, puis peut-être déjà beau l'année passée. Là. Fait, tu sais, ça fait qu'il y a des secteurs qu'on peut... On ne peut plus naviguer là, parce qu'il n'y a plus assez d'eau.
16: La dernière fois que le niveau du réservoir a été aussi bas, c'était en 2014. Mais le contexte est différent aujourd'hui parce qu'aujourd'hui, Hydro-Québec est beaucoup plus serré que c'était le cas à l'époque dans ses ressources énergétiques en raison de la forte augmentation de la demande. Là.
12: Mais malgré ça, Jean-Philippe, Hydro-Québec affirme que tout est sous contrôle.
16: Oui, parce que selon la Société d'État, le contexte de faible hydraulicité des 3 dernières années, ça l'amène à gérer ses ressources avec prudence. Il y a un porte-parole d'Hydro-Québec qui a affirmé que la Société d'État a réduit ses exportations sur les marchés à court terme et a également augmenté ses importations.
12: Merci Jean-Philippe.
16: Merci, au revoir.
12: Le chef du Parti conservateur du Québec, Éric Duhaime, demande à la première ministre Christine Fréchette de prolonger la session de l'Assemblée nationale au moins jusqu'au 19 juin. Il déplore que la coalition Avenir Québec veuille faire adopter un trop grand nombre de projets de loi d'ici la fin de la session, actuellement prévue le 12 juin. Et Québec doit d'ailleurs déposer aujourd'hui un projet de loi pour limiter la consommation de boissons énergisantes chez les jeunes de moins de 16 ans. L'objectif est d'éviter d'autres morts tragiques comme celle du jeune Zachary Miron survenue en 2024 après la combinaison d'une canette de Red Bull et d'un médicament pour traiter le TDAH. La députée conservatrice Maïté Blanchette-Vézina a indiqué hier s'opposer au projet de loi.
4: Le décide de le faire par populisme pour faire des gains politiques, utiliser le décès d'un enfant pour se remonter dans les sondages. Je vais vous donner un exemple. Ma mère et d'autres gens consomment des médicaments qui interagissent, qui ont une interaction avec le pamplemousse. ça peut causer des décès, là. Ça peut interagir avec des médicaments. Est-ce qu'on va interdire le pamplemousse? Non.
12: La première ministre plaide pour une adoption à l'unanimité du projet de loi. Le Sénat américain approuve 70 milliards de dollars sur 3 ans pour lutter contre l'immigration, l'une des priorités du second mandat de Donald Trump. Le projet de loi est adopté après des mois de polémiques autour des pratiques de la police de l'immigration, l'ICE, et de la police aux frontières. Les démocrates s'opposaient en bloc au texte budgétaire. Ils demandaient d'importantes réformes à la suite de la mort de Renee Nicole Good et d'Alex Pretty à Minneapolis en janvier. De retour au pays, les Canadiens admissibles au versement supplémentaire du crédit pour la TPS vont le voir apparaître sur leur compte dès aujourd'hui. Ottawa a annoncé en janvier la mise en place de cette mesure qui vise à répondre à la hausse du coût de la vie. Environ 12 millions de personnes seraient admissibles à ce versement unique. Le montant varie selon la taille du ménage. Un adulte sans enfant peut recevoir jusqu'à 267 $, alors que le montant est de 533 $ pour un couple avec 2 enfants. La clinique juridique de l'École du barreau du Québec manque de clients pour former adéquatement les futurs avocats. L'hiver dernier, près de la moitié des clients ne se sont pas présentés à leur rendez-vous, une situation qui oblige souvent les étudiants à effectuer des consultations fictives. Marianne Delpeto.
18: Amy Benfeito, étudiante de l'École du barreau, a déboursé 3 000 $ pour effectuer 3 mois de clinique juridique, une étape obligatoire dans son parcours scolaire qui permet aux futurs avocats de conseiller de vraies personnes. Mais Amy n'a pas vu un seul client.
19: Je suis rentrée dans la clinique pleine d'espoir, avec beaucoup d'énergie, beaucoup de motivation pour pouvoir, dans le fond, servir un mandat d'aide au public. Finalement, vers la fin, je suis un petit peu déçue.
18: Les services de la clinique sont gratuits pour ceux qui y font appel. Et pourtant, à l'hiver 2026, plus de 40 % des clients ont posé un lapin. Lorsque cela arrive, les étudiants doivent mener une fausse consultation. L'un d'entre eux joue l'avocat et l'autre, le client. Le barreau ne nous a pas fourni d'explications pour mieux comprendre ce phénomène. Mais selon lui, la contribution de la clinique à l'accès à la justice demeure substantielle et la valeur pédagogique serait la même pour les étudiants, que la consultation soit vraie ou fictive. L'étudiant David Brady n'est pas tout à fait d'accord.
11: La valeur pédagogique d'un faux cas est moins importante que d'un vrai cas. Et donc, quand c'est un étudiant qui joue le rôle du client, l'étudiant peut pas accès à moins de faits vu que c'est pas une vraie situation. Quand c'est un vrai client, forcément, on doit leur parler. Parfois, c'est une situation plus sensible, donc peut-être que la personne est émotive.
18: Le barreau assure mettre en place tous les moyens raisonnables et proportionnels permettant d'assurer le suivi des rendez-vous. Ici Marianne Despelteaux, Radio-Canada, Montréal.
12: Des organismes en persévérance scolaire vont maintenir leurs services dans les écoles du Québec dont la cote de défavorisation a baissé. Le ministère de l'Éducation a récemment mis à jour ses calculs de l'indice de défavorisation des écoles de la province et certaines d'entre elles, où la situation s'est améliorée, vont voir leur financement diminuer à la prochaine rentrée scolaire. Dans ce contexte, les organismes souhaitent que leurs élèves ne soient pas abandonnés. Fanny Bussière-McNicol a préparé ce qui suit.
20: Moi, je vois la détresse des milieux scolaires.
21: Un des plus importants programmes de mentorat scolaire, l'École des Grands, aurait dû retirer ses services dans plusieurs écoles dont la cote de défavorisation a récemment baissé. Sa fondatrice, Alisha Wissanji, a plutôt décidé de miser sur la stabilité.
20: Est-ce qu'il y a encore des élèves au sein de ces écoles-là qui sont en situation de vulnérabilité? La réponse est oui. Donc, on va faire usage d'une clause grand-père en disant, nous, ce qui est important pour nous, c'est de maintenir les services aux élèves en situation de vulnérabilité.
21: Discours semblable de la part d'Adrien Parizeau, le directeur général de Fusion Jeunesse, qui offre dans plus de 300 classes au Québec des activités de robotique, de théâtre ou de jeux vidéo pour encourager la persévérance scolaire.
22: Les écoles, ils vont perdre déjà. Ils vont perdre un soutien. Si nous, on se retire également, ça va être 2 pertes de soutien. Donc, on a une relation avec les enseignants, une relation avec les directions d'école. Dans ce contexte-là, on veut pas dire « on vous abandonne ». Tout simplement. Donc, on a décidé de dire, ben, on va maintenir cette présence-là dans les écoles qui sont historiquement avec nous. Puis, en plus, on va faire une transition suivant notre réalité financière.
21: Le Centre de services scolaires de Montréal, où se trouvent plusieurs écoles desservies par Fusion Jeunesse et l'École des Grands, salue la poursuite de leur engagement auprès des écoles ayant un indice à la baisse. Le cabinet de la ministre de l'Éducation, Sonia Lebel, n'a pas souhaité commenter le contenu de ce reportage. Ici Fanny Bussière-McNicol, Radio-Canada, Montréal.
12: Voilà, c'était le Radio-Journal. 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Bonne journée.

Bon, ben on s'en doutait que ce serait difficile d'établir la communication avec Cuba. On n'arrive pas à joindre notre invitée Anne-Marie Flynn, résidente de Santa Cruz del Norte, propriétaire d'une auberge. Je vous rappelle qu'il y a une autre tuile là, qui s'apprête à tomber sur Cuba. Vous en avez peut-être entendu parler plus tôt cette semaine. Les paiements par carte de crédit, Visa et Mastercard qui seront suspendus dès demain sur l'ensemble de l'île.

0: hôtelière. Et encore hier, c'était un gros groupe espagnol qui a annoncé se retirer de Cuba. Bref, là, de jour en jour, ça s'additionne. Alors, on essaie quand même là, d'établir la communication, mais ça semble ne pas vouloir fonctionner. Et on le comprend, très difficile, notamment avec les coupures d'électricité. Nous allons, cela dit, parler avec Daniel Thibault, comme on le fait toujours le vendredi à 7h-ci. Julien Poirier-Malo va remplir la trousse de survie à une époque loin d'être formidable avec sa passion pour...
1: L'automobile, Patrick.
0: L'automobile, lui qui n'a même pas de voiture. Philippe
2: Beaudoin. Faut pas bouder sa passion.
0: Mais vous allez voir, c'est très intéressant. Philippe Beaudoin, donc, qui est un chercheur en intelligence artificielle, qui va commenter cette nouvelle stratégie nationale sur l'intelligence artificielle. On veut là vraiment stimuler l'économie canadienne avec ça. Et pourtant, on n'arrête pas de dire qu'à cause de ça, il va y avoir moins d'emplois. Bon, alors à voir. Et voilà, donc ce qui va nous occuper principalement au cours de cette prochaine heure d'émission. Véronique.
2: Problème sur la rue Notre-Dame, c'est en direction ouest. Très, très lourd depuis le secteur Davidson, oui, c'est ça. C'est un camion lourd qui est en panne et il y aurait des versements sur la chaussée dans les voies. Donc évidemment, dans ce temps-là, c'est un petit peu plus long avant qu'on déplace le tout. C'est ce qui explique ce bouchon par ce vendredi matin parce que d'habitude, c'est plutôt fluide la circulation. Et là, sur Notre-Dame, beaucoup plus lourd qu'à l'habitude. Évidemment, ça engendre un volume plus élevé aussi sur la rue Sherbrooke en direction ouest, assez lourd sur Papineau en direction sud en raison de ces travaux là, secteur Saint-Grégoire jusqu'à Rachel, on a quand même la bonne congestion. On a un autre incident, c'est dans la bretelle Souligny pour aller prendre le tunnel. Incident, donc ça passe très à l'étroit. Ça va être un petit peu plus long, là, peut-être une vingtaine de minutes pour atteindre le tunnel par Souligny. On a dépassé la demi-heure pour le tunnel vers la Rive-Sud, mais c'est instantané vers Montréal. Toutes les traversées le sont. Et on a véhicule en panne aussi. C'est sur la 20 en direction ouest à la hauteur 1ère avenue. C'est dans la voie de gauche et ça engendre un petit bouchon dans le secteur. Du côté du métro du REM et d'Exo, rien à signaler. Côté météo, vous l'avez remarqué, si vous avez ouvert l'œil, le soleil s'est levé à 5h07, mais dans un ciel un petit peu plus nuageux aujourd'hui. Ça restera variable. C'est un vendredi qui sera agréable dans l'ensemble. 27-29 degrés au thermomètre. La vingtaine la nuit prochaine, c'est quand même assez élevé pour Montréal. On sera tout près de 13 à 15 en secteur montagneux. Et demain samedi, régime d'averse, c'est dispersé quand même avec un risque d'orage en après-midi. Amélioration dimanche après-midi. 22-24 degrés pour la fin de semaine. Chaleur et soleil au rendez-vous encore lundi.
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4: Ce qui est fondamental, on doit prendre des mesures et le gouvernement prendre des mesures afin de protéger nos enfants, nos données et notre privacy, en effet, et puis de renforcer notre souveraineté dans les domaines de l'IA.
0: Le premier ministre du Canada, Mark Carney, alors qu'il dévoilait la première stratégie nationale en intelligence artificielle. Daniel Thibault, bonjour.
5: Salut Patrick.
0: Donc, on veut mousser l'intelligence artificielle qu'on voit comme comme une technologie potentielle pour stimuler l'économie, oui, mais aussi créer des emplois, alors qu'il me semble que le discours actuellement va dans le sens contraire. Justement, on veut faire ça malgré les préoccupations des Canadiens.
5: C'est ça. C'est vraiment là où c'est intéressant. Parce que hier, le gouvernement a dévoilé cette stratégie-là. Puis là, ce que vous avez entendu, c'est un Mark Carney qui tente d'être rassurant. Mais le gros de la stratégie, c'était vraiment pour faire la promotion de l'intelligence artificielle. C'est une stratégie qu'on attendait depuis longtemps. C'est une priorité du premier ministre. Il en parlait régulièrement dans ses discours en campagne électorale. Il en parle encore depuis qu'il est au pouvoir. Il est visiblement convaincu que c'est une technologie qui est importante et que c'est quelque chose qui pourrait faire en sorte que les services seraient mieux livrés aux Canadiens, que les entreprises canadiennes seraient plus compétitives. Monsieur Carney dit, on accuse un retard là-dedans, un gros retard sur les grandes puissances, entre autres, les États-Unis et la Chine. Ce que le Canada a annoncé hier, ça ne va pas faire de nous une superpuissance en matière d'intelligence artificielle, entendons-nous, mais ça va nous permettre de rattraper, selon lui, un peu le temps perdu et probablement aussi, en tout cas, c'est ce qu'ils veulent, tenter de rassurer les Canadiens, leur dire qu'ils peuvent faire confiance à la technologie. Alors, ce que l'on veut faire essentiellement, c'est bâtir une infrastructure souveraine ici, installer des centres de données, des calculateurs, s'assurer que les données sont protégées, donc ne sont pas accessibles à d'autres gouvernements, établir des partenariats avec des pays de taille moyenne, un peu comme il l'avait dit dans le discours de Davos, créer des emplois, faire de la formation, on parle de 250 000 jobs, création

0: 90 000 étudiants qui seraient formés pour l'IA, 3 000 enseignants. Il y a une grosse enveloppe, 2 300 000 000 $ que le gouvernement va investir là-dedans au cours des 5 prochaines années. Le problème, c'est que le discours du gouvernement ne semble pas répondre, outre le petit extrait qu'on a écouté il y a quelques minutes, ne semble pas répondre aux préoccupations des Canadiens en ce qui concerne l'intelligence artificielle. Ce matin, je suis allé revoir un sondage Angus Reid qui a été publié il y a 2 ou 3 jours sur la façon dont les Canadiens perçoivent l'intelligence artificielle. Le 2/3 des répondants disent qu'il faut lourdement réglementer ce secteur-là, même si ça ralentit son développement. Donc, ça s'inscrit en faux avec la rapidité à laquelle le gouvernement semble vouloir avancer de ce côté-là. Le 2/3 des répondants disent qu'ils n'appuieraient pas la construction d'un centre de données près de chez eux, que ce soit en région rurale ou en région urbaine. Ça fait partie de la stratégie. Alors, il va falloir le vendre aux Canadiens, ces infrastructures-là. Visiblement, il y a du travail à faire de ce côté-là. Là. Les Canadiens sont inquiets des pertes d'emplois associées à l'utilisation accrue de l'intelligence artificielle. Je vous disais, la stratégie parle d'une création de 250 000 emplois. Il y a une étude de l'Institut du Québec qui a été publiée l'année dernière qui parle de 810 000 emplois juste au Québec qui sont à risque à cause de l'intelligence artificielle. Hier, le gouvernement s'est fait demander, mon collègue Christian Noël était à la séance de briefage technique juste avant l'annonce, lui leur a demandé, avez-vous des chiffres qui vous disent combien de jobs sont en péril? Oui, pour la création d'emplois, mais combien d'emplois sont à risque? Je ne sais pas si le gouvernement a des chiffres. En tout cas, il ne les a pas communiqués hier, malgré l'insistance de mon collègue. On n'est pas capable de dire donc où est-ce qu'on va dans cette direction-là. Et pour la protection des Canadiens, il va falloir attendre à l'automne parce que le projet de loi pour mieux protéger ce que le premier ministre a parlé hier de protéger vos données, votre vie privée et vos enfants. C'est pas dans la stratégie. Ça va faire partie d'un projet de loi qui va être déposé cet automne, mais on n'a pas tellement plus de détails. Au final, ce que l'on comprend, c'est qu'on adopte la stratégie. On a adapté cette stratégie-là au cours des derniers mois pour répondre aux préoccupations des Canadiens, mais du bout des lèvres, le pari de Mark Carney, ça semble d'être qu'en allant de l'avant, il va pouvoir convaincre les Canadiens qu'ils marchent dans la bonne direction et ceux qui sont encore hésitants, que ça vaut la peine d'adopter l'IA. C'est peut-être un pari risqué pour un gouvernement qui a misé beaucoup sur une technologie qui visiblement en inquiète encore beaucoup aujourd'hui.
1: Voilà pour cette stratégie nationale concernant l'intelligence artificielle. Je vous rappelle qu'on aura les commentaires de l'expert Philippe Beaudoin à 7h35. Sinon, Daniel, le gouvernement fédéral toujours ralentit la cadence sur les changements proposés aux évaluations environnementales des grands projets. On sait qu'il a été fortement critiqué là, par non seulement les environnementalistes, mais aussi là, plusieurs députés, même des députés libéraux là, qui ont un certain malaise avec ces reculs.
0: Il y a des députés libéraux qui ont des malaises, qui ont écrit. Il y a un député libéral, ex-ministre, qui a même décidé, c'est pas la seule raison, mais c'est l'une des raisons, qui a décidé de quitter son siège, Stephen Guilbeault, pour ne pas le nommer. Le gouvernement, on en a déjà parlé, vous et moi, je pense que Chantal l'a abordé aussi, cette question-là. C'est un projet de loi sur la réforme des évaluations environnementales des grands projets. On voulait déposer ça avant l'été. On va reporter finalement à l'automne et on va poursuivre les consultations jusqu'à la fin du mois de juillet. On nous a annoncé ça dans un communiqué hier. C'est le projet de loi qui, normalement, qui s'il avait été adopté, qui en tout cas tel qu'on l'avait décrit, aurait dû accélérer l'approbation de grands projets industriels et énergétiques, pensez pipelines, pensez lignes électriques, qui auraient pu faire en sorte, par exemple, que certains projets soient mis en chantier avant l'évaluation environnementale. Ça avait fait sourciller beaucoup. Ça aurait aussi donné au cabinet le pouvoir d'accorder des exemptions aux lois sur les espèces en péril s'ils jugeaient que le projet était d'intérêt public. Ça avait fait l'objet d'un texte dans le Toronto Star, c'est un texte qui avait été illustré avec une baleine sur la côte ouest, puis ça avait fait réagir le gouvernement. Et ce que l'on comprend, c'est que cette crainte-là de voir que le public pourrait penser que le fédéral est prêt à accepter l'extinction de certaines espèces au nom du développement de grands chantiers. Ça a pesé dans la balance. Il y a eu ça, il y a eu les pressions de groupes écologistes, les critiques de plusieurs, des députés de Stephen Guilbeault. Donc, on met les choses sur pause, on poursuit les consultations. Ça veut dire projet de loi qui sera déposé avant la reprise des travaux, qui pourra pas être déposé, pardon, avant la reprise des travaux.

0: le 21 septembre prochain. Donc, un recul par rapport à ce que le gouvernement voulait faire parce que on voulait mettre ça en chantier avant de partir en vacances. Petite victoire peut-être aussi pour les groupes écologistes. Est-ce que ça va faire une différence? On verra l'automne prochain quand la mouture finale du projet de loi sera déposée. On verra aussi si les consultations cet été vont faire réfléchir Ottawa là-dessus.
1: OK. Et ben on a presque plus de temps, Daniel, mais rapidement, là, soulignons que moins de la moitié des résidents resteraient dans une Alberta indépendante.
0: Ouais, c'est un sondage de Léger. Ça m'a fait sourire un peu parce qu'on pose la question, si Alberta devient indépendante, est-ce que vous restez? Il y a 39 % qui disent oui, il y a 38 % qui disent non, moi je m'en vais ailleurs au pays. 2 % qui, eux, iraient même ailleurs dans le monde. Si on compare au Québec, quand on pose la même question, il y a 56 % des Québécois qui resteraient au Québec, 24 le quart qui quitteraient. Évidemment, tout ça, c'est hypothétique, c'est un sondage, mais ça montre un peu l'état d'esprit des Albertains. Le sondage montre aussi que les gens s'intéressent beaucoup à la question albertaine présentement et qu'ils sont préoccupés par l'impact que la souveraineté albertaine aurait sur l'économie canadienne.
1: Daniel Thibault, un gros merci. On se retrouve bientôt.
0: À bientôt. Bye-bye.

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0: grâce à ma passion de l'automobile. C'est ce que notre collaborateur Julien Poirier-Malo va mettre dans notre trousse de survie à une époque loin d'être formidable. Vous savez qu'on remplit ça tous les vendredis avec vous, chers auditeurs. Donc écrivez-nous, Radio-Canada Audio, la bulle de conversation. Participez à l'émission. Qu'est-ce que vous mettez, vous, dans la trousse de survie? Qu'est-ce qui vous passionne? Et vous devenez éligible à notre concours. Le grand tirage s'en vient, là, c'est dans quoi, 2 semaines à peu près. Alors, Julien,
1: oui.
0: La passion de l'automobile.
1: Qui remonte à très, très loin, Patrick.
0: Alors, qu'est-ce qui s'est passé il y a très, très loin?
1: Et là, j'ai même emmené une preuve de ça. J'ai emmené mon tout premier guide de l'auto, 1997, dont la couverture a été réparée maintes et maintes fois. Tellement je l'ai lu, des après-midi entiers avec mon ami Jordan qui partageait cette même passion-là.
0: Est-ce qu'on peut savoir quel âge vous aviez en 97?
1: Je suis né en 90, donc j'avais 6-7 ans à cet âge-là. Ça a même commencé avant ça parce que ma mère dit souvent que j'ai appris à lire avec l'auto parce que je m'amusais à lire les marques et les modèles sur les autos qu'on croisait sur la route. C'est devenu graduellement comme ça au fil du temps une passion. Il y a aussi une BD belge qui, je crois, n'existe plus, qui s'appelait Garage Isidore, sur laquelle je tripais à l'époque. C'était l'histoire d'un mécanicien qui réparait des autos. Puis là, j'apprenais à connaître des modèles français qu'on n'avait pas chez nous. C'est une passion qui est née très, très tôt puis qui s'est accrochée comme ça jusqu'à l'âge adulte.
0: Alors, puisque ça a commencé principalement avec le guide de l'auto, vous avez décidé d'inviter un des auteurs du guide de l'auto qui est votre idole de jeunesse, ni plus ni moins, Gabriel Gélinas, bonjour.
2: Bonjour à tous. Je suis un peu surpris d'apprendre tout ça.
0: Ben oui, que voulez-vous, idole, voilà. Pourquoi pas?
1: Je suis un peu surpris, je suis un peu émotif presque ce matin, parce qu'effectivement, moi, quand j'étais petit, bon, j'étais un grand fan de Gabriel Gélinas, je manquais jamais ses chroniques à Salut Bonjour aussi à l'époque. Les lundis matins, il venait présenter une voiture comme ça, je manquais jamais ça avant de partir pour l'école. Et effectivement, je me disais, un jour, moi, je serai chroniqueur, journaliste automobile, je serai pilote. Et là, ben, qui aurait cru qu'à 35 ans, je le rencontrerais comme ça? Je suis honoré. Pour vous aussi, Gabriel, ça a commencé très tôt, cette passion-là.
2: Oui, absolument. Ben, écoutez, tout le plaisir est pour moi. Effectivement, moi, ma passion pour l'automobile, ça a véritablement, peut-être un peu comme vous, commencé par la bande dessinée. Quand j'étais petit, je lisais des bandes dessinées, bon, évidemment, Astérix et tout ça. Mais il y avait une bande dessinée qui s'appelait Michel Vaillant, qui mettait en scène un pilote automobile français qui courait pour une écurie qui s'appelait Vaillante, qui était dirigée par son père. Et donc, c'est une bande dessinée qui était écrite par un auteur qui s'appelait Jean Graton, avec des dessins hyper réalistes de voitures de course. Et la vie de ce pilote français me fascinait. Par la suite, je suis allé avec mes parents au circuit Mont-Tremblant pour assister à des courses, et j'étais littéralement happé par tout cet univers, par les couleurs, par le son des moteurs. Aussi, à cette époque-là, c'était en fin des années 70, beaucoup plus près du circuit qu'on l'est aujourd'hui.
0: Vous parlez toujours du circuit Mont-Tremblant.
2: Exactement,
0: là.
2: Tout à fait. Et donc, on sentait littéralement comme presque l'onde de choc, tu sais, du son des moteurs, là, tu sais, dans notre cage thoracique, tout ça. Ça fait une grosse, grosse impression pour moi. Par la suite, quand j'étais au collège, je dessinais des voitures dans les marges de mes cahiers. J'écoutais absolument pas ce qui se passait. un peu délinquant là-dedans.
0: Et vous êtes lancé dans une carrière en course automobile, justement.
2: Ouais,
0: vous avez été pilote, puis ensuite instructeur-chef, justement, à cette école de pilotage Jim Russell au circuit Mont-Tremblant.
2: Exactement. Et puis, par la suite, bon, c'est ça. Ça a été véritablement le début. J'ai commencé en allant là comme étudiant pour apprendre à piloter les voitures. Par la suite, dès l'année suivante, j'étais assistant instructeur, et par la suite, je suis devenu instructeur à cette même école.
0: Et plus tard, donc, début des années 90, chroniqueur automobile,
2: ouais,
0: et modèle, donc, pour notre collègue. Et certainement bien d'autres petits garçons et petites filles là, qui trippent aussi sur les voitures, il y en a.
2: Oui, tout à fait. En fait, cette transition-là vers la chronique automobile, c'est survenu un petit peu, je dirais pas directement, mais un peu indirectement, à cause de Jacques Duval. Parce qu'à l'époque où j'étais à l'école de pilotage, Jacques Duval était porte-parole pour Ford. Et Ford commanditait l'école de pilotage. On avait des voitures, des Mustang GT, des choses comme ça. Je l'avais rencontré à cette occasion-là. Et bon, évidemment, moi, je le regardais à la télé quand j'étais petit.
0: Un peu le même principe. Oui, c'est
2: une roue qui tourne, voilà.
0: Une roue qui tourne. Mais parlons des bienfaits que ça vous apporte, là. Donc, aujourd'hui, d'une part, vous la cultivez comment, cette passion, Julien, et qu'est-ce que ça vous apporte?
1: Il y a deux dimensions du milieu de l'automobile qui m'intéressent beaucoup. D'abord, l'aspect créatif du design, on l'oublie souvent, et peut-être ceux qui ne s'intéressent pas à l'auto ont peut-être tendance à l'oublier davantage, mais derrière une voiture, il y a... Une si grande équipe de concepteurs, de designers qui peuvent aboutir parfois à des véhicules qui sont un peu banals, c'est vrai, mais dans d'autres cas, à des œuvres d'art, à des véhicules absolument magnifiques. Il peut y avoir une poésie dans les courbes qu'on réussit à créer, dans le design qu'on réussit à créer avec ces voitures-là. Certaines qui vont rester des œuvres d'art aux yeux de beaucoup de monde pendant des décennies, qui vont devenir carrément des modèles de collection intemporels.
0: Ouais, on dit d'ailleurs que c'est l'aboutissement d'une carrière en design, réussir à dessiner une voiture. Hein, c'est un peu l'œuf Fabergé du joaillier, là.
2: Oui, dans une certaine mesure, il y a certains modèles qui sont devenus mythiques. Si vous prenez par exemple la Porsche 911 Carrera, la voiture actuelle ressemble vraiment beaucoup en termes de ses proportions, de ses formes, au modèle original de l'année 1963. Et donc, de ce côté, il y a l'aspect design qui me parle, mais il y a aussi tout l'aspect technologie, performance. Quand on y pense, là, une voiture, c'est effectivement un outil qui vous permet de vous rendre au point A ou point B, mais c'est aussi quelque chose qui peut vous apporter des sensations tellement viscérales dans certains cas. Là, quand on parle d'une voiture sport, par exemple, du feeling que l'on a de la conduite à ciel ouvert dans une décapotable par une belle journée comme aujourd'hui.
1: Sur une autoroute allemande sans limite de vitesse, par exemple.
2: Ça, oui, j'ai eu l'occasion de faire ça avec une décapotable. Mon record de vitesse personnelle, c'est 330 km/h sur une autoroute allemande au volant d'une décapotable, effectivement.
0: 330?
2: Oui, ben, en fait, en Allemagne, certains tronçons d'autoroute n'ont pas de limite de vitesse.
0: Oui, ça, je sais, mais c'est parce que ça prend une méchante bonne voiture là, pour aller jusqu'à cette vitesse-là.
2: Mercedes McLaren SLR Roadster.
0: OK.
2: Samedi matin, 8h. Personne n'est réveillé encore dans la banlieue de Francfort. C'était l'occasion.
0: Alors, wow. Voilà.
1: Et c'est là que nos parcours se distinguent.
0: OK, vous, la plus belle voiture que vous avez conduite, Julien?
1: Eh là là, mon Dieu, c'est une excellente question. J'imagine, vous m'en posez une, je pense probablement...
0: C'est celle qui vous a procuré le plus de plaisir. Là.
1: Je pense, je pense que j'étais même pas conducteur parce que j'étais petit, mais c'est quand j'ai eu l'occasion d'essayer comme passager une Audi TT qui venait tout juste de sortir, qui est un des plus beaux modèles de l'époque moderne, à mon avis, qui a été conçu. J'ai vécu une émotion, j'avais probablement 8 ans à ce moment-là, dont je me souviens encore.
0: Bon, l'ironie, Julien, c'est que vous n'avez plus de voiture. votre dernière voiture, vous parlez de la TT, c'était une Audi A4, je crois.
1: A3, oui.
0: Une A3, bon, que vous avez décidé de vendre avec votre conjoint. Vous n'avez plus d'automobile, vous êtes à vélo. et d'ailleurs, ça me fait dire que partager cette passion aujourd'hui, en cette ère de changement climatique, ou de lutte au changement climatique, etc., et de voitures qui n'ont pas toujours bonne presse, ça ne doit pas être facile.
1: Ben, justement, c'est un peu pour ça que je l'ai vendu, parce que j'ai réalisé au bout d'un certain temps que je dépensais pour quelque chose que je n'utilisais pas tant que ça, parce que je vis en ville, pas très loin du travail, puis par souci de cohérence, je me disais peut-être effectivement que je n'ai plus besoin d'en posséder une, donc je l'ai vendu, puis je ne l'ai pas regretté, parce que finalement, c'est une bonne décision sur plusieurs plans. Mais il y a moyen de reconnaître l'objet de design qu'est l'automobile et d'innovation, tout en reconnaissant que, d'un point de vue urbanistique, qui est une autre de mes passions, le design urbain, que ça représente un énorme problème pour les villes qui en sont devenues dépendantes en développant leur grille, finalement, de rue dans les années 50, 60, 70 autour de l'automobile. Je pense que les deux peuvent coexister. Là.
0: Gabriel, là-dessus, vous, sur ce vent qui a tourné là, d'une certaine façon? Là.
2: Ben, personnellement, je vous dirais qu'il y a quand même, on a vu des avancées avec la voiture électrique, notamment.
0: C'est donc, pas terminé. Là.
2: Exactement, qui est des voitures qui n'émettent pas de pollution directe. Pour nous, au Québec, en fait, la voiture électrique, c'est tout à fait indiqué aussi parce que bon, notre électricité coûte peu cher, d'une part. Le principal problème, ça demeure l'autonomie en hiver, mais aujourd'hui, avec la nouvelle technologie de batterie, l'évolution de toute cette technologie-là, ça, c'est des choses qui vont attraper à être bonifiées au fil du temps.
0: Et par rapport aux sensations que vous décriviez
2: alors,
0: tout à l'heure?
2: De ce côté-là, je dirais
0: que... ça, c'est votre gros plaisir à vous. Là,
2: oui,
0: donc,
2: tout à fait. Le plaisir d'une voiture électrique, c'est de passer devant la station-service, de noter le prix de l'essence et ça n'a aucune conséquence sur vous, c'est la première chose. Deuxièmement, c'est l'accélération. Parce qu'un moteur électrique développe 100% de son couple dès que l'on enfonce l'accélérateur, contrairement à un moteur à essence. Donc, la sensation d'accélération, le couple, très, très fort sur une voiture électrique. Ce sont généralement des voitures plus lourdes en raison de la taille de la batterie. Donc ça affecte un peu la dynamique dans les virages. On roule peut-être pas nécessairement aussi vite dans les virages. Les pneus s'usent plus rapidement aussi parce que la voiture est plus lourde. Mais je dirais que la voiture électrique, dans son ensemble, c'est quand même une proposition très convaincante pour beaucoup, beaucoup de gens, beaucoup d'automobilistes.
1: Ça serait peut-être une de mes réponses pour vous, Patrick. Finalement, la première fois que j'ai essayé une Tesla sur le circuit Gilles Villeneuve, je peux vous dire que j'ai vécu une émotion à ce moment.
0: Ah oui, pour la première fois, la question que je vous ai posée tout à l'heure. Là. Donc, il y a moyen de cultiver cette passion-là tout en étant conséquent avec les besoins du jour là, et d'aujourd'hui.
3: Patrick, est-ce que vous avez une question?
0: Bien sûr, bien sûr.
3: Julien a commencé en disant qu'il a pratiquement appris à lire dans le guide de l'auto. Est-ce que vous avez eu plusieurs commentaires comme ceux-là de jeunes filles et de jeunes garçons qui ont peut-être appris leur...
2: Exactement, je les compte plus. Vous savez, souvent, quand on sort le guide de l'auto, on va, par exemple, au salon de l'auto ou au salon du livre. Et j'ai rencontré combien de professeurs au primaire, généralement des dames, qui achetaient le guide de l'auto parce qu'ils disaient, vous savez... On a beaucoup de difficultés à faire lire les garçons. Les filles, c'est pas un problème. On leur met un roman, on leur met n'importe quoi dans les mains, ils vont se mettre à lire. Mais ces femmes-là achètent le guide de l'auto et disent aux garçons à classe, si ça se passe bien pendant le cours, pendant les temps libres, vous pourrez feuilleter le guide de l'auto. Et là, ils se mettent à lire ça. Et évidemment, ils vont lire les textes sur les Ferrari, les Porsche, Lamborghini, etc., etc. Ils vont trouver des mots qu'ils comprennent pas parce qu'on n'écrit pas ça pour des enfants. C'est un langage d'adulte. Mais là, ils vont se mettre à fouiller dans le dictionnaire pour apprendre la signification du mot, de la caractérisation que l'on a fait d'un modèle. Et donc, il y a des profs au primaire qui me disent que le guide de l'auto, c'est la bougie d'allumage pour faire donner le goût de la lecture à des jeunes garçons. Mmh. Et ça, je trouve que c'est pas le but premier du guide de l'auto, mais je trouve ça génial.
3: Je suis surpris que vous n'ayez pas nommé la Toyota Corolla comme celle qui est la plus lue par les enfants.
2: Ils vont certainement lire sur la voiture ce qu'on a dit de la voiture de leurs parents. C'est sûr.
0: Si on doit s'arrêter là-dessus, puisqu'on a parlé du guide de l'auto, l'édition 2026, c'était une édition anniversaire. On a souligné les 60 ans du guide de l'auto, qui a été d'ailleurs en 2025, je crois, le livre le plus vendu au Québec.
2: Exact.
0: Encore. Donc, immense succès. Gabriel Gélinas, merci beaucoup de votre visite. Merci d'avoir accompagné Julien Poirier-Malo, qui mettait donc dans notre trousse de survie sa passion pour l'automobile. 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Messieurs, merci beaucoup.
1: Merci.
0: Allons-y avec les actualités régionales. Maintenant, elles sont présentées aujourd'hui par Marie-Michèle Bordua. Marie-Michèle, Québec veut que le Stade olympique de Montréal soit au goût du jour lors de sa réouverture en 2028.
4: C'est ce qu'affirme la ministre du Tourisme, Amélie Dionne. Le parc olympique fait l'objet d'importants travaux extérieurs, mais la pression, elle augmente pour moderniser aussi l'intérieur du stade. Là-dessus, le reportage de Benoît Chapdelaine.
5: Des sièges plus près de l'action, une meilleure qualité sonore. La direction du Parc olympique souhaite que le stade soit davantage attirant, pas seulement avec sa nouvelle toiture. Des plans ont été conçus, mais aucun financement n'a été confirmé.

0: confirmé pour l'intérieur du stade. Réponse prudente de la première ministre, Christine Fréchette.
1: Il y a des rencontres qui vont se tenir dans les prochains jours. Et c'est une fois ces rencontres-là réalisées qu'on pourra avoir un portrait complet de la situation.
0: La ministre du Tourisme, Amélie Dionne, précise que le gouvernement a toujours agi par étapes dans ce dossier.
2: Notre engagement, ça a toujours été d'ouvrir un stade en 2028 qui va faire partie des grands amphithéâtres de 50 000 places et qui va être au bout du jour.
0: La Chambre de commerce de l'Est de Montréal presse le gouvernement d'investir dans l'intérieur du stade. Son PDG, Jean-Denis Charest.
3: On ne peut pas seulement travailler sur la coquille extérieure du stade. Alors moi, j'invite le gouvernement vraiment à accélérer les travaux. On peut les séquencer, on peut les prioriser, mais on aura une seule chance de faire une nouvelle impression pour le stade olympique.
4: And all we're trying to do is say, complete the project.
0: Le commissaire de la Ligue de soccer MLS, Don Garber, plaide pour que le CF Montréal joue au stade olympique.
4: We know it's not going to happen until 28 or 29.
0: Mais il reconnaît que l'équipe ne pourrait pas y être dès le début du calendrier hivernal de la Ligue en 2027-2028. Ici Benoît Chapdelaine, Radio-Canada, Montréal.
5: Maintenant, Marie-Michel, trois adolescents ont été accusés en lien avec un meurtre survenu mardi dans l'arrondissement de Montréal-Nord.
6: Ils ont été arrêtés mercredi dans les arrondissements de Montréal-Nord et de Saint-Léonard, donc en lien avec le meurtre de Giovanni Ray Robbins, 22 ans. L'homme originaire d'Edmonton a été poignardé mardi dans la section des articles pour bébés d'un Walmart du boulevard Henri Bourassa Est. Il y a quatre suspects qui ont été arrêtés au départ. L'un d'eux serait devenu un témoin. Il a été libéré sans que des accusations ne soient déposées pour le moment. Un des accusés fait face à un chef de meurtre au deuxième degré. Et sans commenter directement ce dossier, le procureur aux poursuites criminelles et pénales au Bureau des affaires de la jeunesse, Louis-David Bénard, constate une augmentation des crimes graves impliquant des jeunes et des armes.
7: Ce qu'on a remarqué dans les dernières années, là, on parle là, après 2020, 2021, 2022, ce qu'on remarque, c'est l'augmentation, la prolifération, tant du côté des armes blanches, qu'on peut qualifier dans certains cas d'armes prohibées, mais aussi des armes à feu. Évidemment, ça, cette facilité-là d'accès aux armes à feu chez les jeunes, ça cause tout un paquet de problèmes au niveau là, des infractions criminelles que les jeunes vont commettre au niveau de la gravité objective et subjective des infractions.
6: Et par ailleurs, selon plusieurs sources, les jeunes adolescents de 15 ans fréquenteraient une école secondaire située à proximité de l'endroit où est survenu le meurtre.
5: Et concluons avec le marché immobilier de la région métropolitaine qui a enregistré un recul des ventes en mai par rapport à la même période l'an dernier.
6: Un recul de près de 7 % c'est ce que nous dit l'Association professionnelle des courtiers immobiliers du Québec. Un peu plus de 4 600 propriétés ont changé de main dans la région métropolitaine, toutes catégories confondues. Les prix médians, eux, ont poursuivi leur hausse. L'Association professionnelle des courtiers immobiliers du Québec note aussi une augmentation de l'inventaire avec plus de 21 000 unités à vendre, ce qui marque un 10e mois consécutif de progression de l'offre. Ce ralentissement dans le marché est attribué à la hausse du chômage, au ralentissement démographique et à une prudence accrue des acheteurs dans un contexte d'abordabilité plus serré.
5: Merci.
6: À plus tard.
5: Véronique.
8: J'ajoute un accident, c'est la 40 en direction ouest, juste avant l'entrée pour le boulevard Ray Lawson. C'est dans la voie du centre. On a retranché une voie. Alors, on a un bouchon pour rejoindre l'échangeur Anjou. Là, ça commence avant Bourget. On va retrouver aussi beaucoup d'achalandage sur la métropolitaine en direction ouest. La 13 et l'autoroute des Laurentides, ça va relativement bien. On ralentit sur l'autoroute des Laurentides, secteur Côte-Vertu à l'approche de la métropolitaine. Des Carrés Nord, c'est à partir de Jean Talon à cette heure-ci. Et des Carrés Sud, le premier tiers est occupé. La 20 en direction ouest, un peu avant la 13. Et la 13, pour rejoindre la 20, on ralentit dans le secteur Hickmore. Soleil plus diffus avec quelques nuages. 27-29 degrés aujourd'hui. Averse et risque d'orage demain samedi. Amélioration dimanche après-midi. 22-24 degrés au cours de la fin de semaine.
5: Véro, avez-vous peur de l'intelligence artificielle? Pensez-vous qu'on va être remplacé par l'intelligence artificielle un jour?
8: Ben moi, j'ai peur de bien des affaires. Et entre autres...
5: C'est pour ça que je vous pose la question.
8: Ça m'angoisse.
5: Bon. Alors voilà,
8: ça m'angoisse,
5: le chat
8: avec un grand
5: sort
8: A.
5: du sac. Et pourtant, le premier ministre Mark Carney a tenté de nous rassurer hier en disant que ce secteur technologique et industriel pourrait générer 250 000 emplois d'ici 5 ans. Difficile à croire hein, quand on pense justement à ces préoccupations qui sont partagées par bien des citoyens. Vous n'êtes pas la seule, rassurez-vous. Alors donc, hier, on a dévoilé du côté d'Ottawa une stratégie nationale en intelligence artificielle, une première. On parle d'un document de 50 pages. Ça s'intitule « L'IA pour tous. Et il y a un paquet de choses là-dedans qui s'articulent autour de 6 grands piliers. Je les énumère. La protection des Canadiens et de la démocratie, la création d'une intelligence artificielle souveraine, les partenariats et les alliances internationales, l'adoption de l'IA par les entreprises, la formation des Canadiens dans le domaine de l'IA et le développement de fleurons canadiens dans le domaine. Nous en discutons avec Philippe Beaudoin, il est chercheur en intelligence artificielle, cofondateur de l'entreprise Waverly. Philippe, bonjour.
9: Bonjour.
5: Bon, est-ce que c'est réaliste tout ça? Surtout quand on parle, là, par exemple, d'une création d'intelligence artificielle souveraine. Donc, on comprend qu'on parle ici de la création d'une intelligence artificielle canadienne, alors qu'on est à un jet de pierre des États-Unis, là, les chefs de file dans le domaine. Est-ce que c'est réaliste?
9: Oui, il y a beaucoup de choses dans cet énoncé-là et certaines sont réalistes. Je crois que celle que vous mentionnez, de l'idée qu'on puisse avoir une intelligence artificielle souveraine, ça l'est plus que ce qu'on pourrait, ce que nous laisse croire, disons, les géants américains qui nous disent non, c'est trop coûteux, faites-le avec nous. Ce qu'on remarque, c'est que ces coûts-là diminuent graduellement et on a quand même la capacité, si on a la capacité de calcul de le faire, on a les talents pour le faire. Ça, c'est définitivement pas dans la bonne direction.
5: 250 000 emplois d'ici 5 ans, vous êtes optimiste aussi face à ça?
9: C'est là qu'on est dans la spéculation un peu plus importante. Donc, quand on regarde comment on peut justifier ça, et en particulier comment on peut supposer que ces emplois-là, peut-être qu'il va y avoir 250 000 emplois de créés, mais combien il va y en avoir de perdus, c'est une question à laquelle on ne répond pas nécessairement dans cette stratégie-là. Généralement, ce qu'on dit, c'est ben dans le passé, ça s'est bien passé, les révolutions technologiques qu'on a vues, ça va faire la même chose ici. Et c'est un argument qui est peut-être un peu faible là, dans le cas de la technologie qui est l'intelligence artificielle, étant donné sa très, très grande flexibilité. Donc, on ne sait pas quels emplois pourraient ne pas être remplacés dans le futur par une intelligence artificielle qui va continuer de progresser comme elle l'a fait dans les dernières années.
5: On commence pas à avoir une réponse à cette question-là, une meilleure idée maintenant. On est quand même, c'est nouveau, mais ça date pas d'hier, là, l'intelligence artificielle. On n'a pas une meilleure idée de ce qui va vraiment changer au niveau du secteur de l'emploi?
9: En fait, non. Je dirais que c'est plutôt le contraire. C'est-à-dire, elle continue de nous surprendre à chaque année. Récemment, c'est ce qu'on appelle l'IA agentique qui a surpris pas mal tous les programmeurs sur la Terre, y compris moi, et de plus en plus de gens dans sa capacité à faire des tâches de programmation qui sont des tâches intellectuelles. Mais plus ça va, plus on s'imagine assez facilement que les mêmes principes là, derrière l'IA agentique pourraient être utilisés pour donner de plus en plus d'outils à l'IA, puis éventuellement des outils qui ne soient pas juste sur un ordinateur, là, comme un bon programmeur, mais des outils qui puissent être physiques, contrôler des robots, des choses comme ça. Donc, c'est difficile de savoir où ça va s'arrêter, en fait.
5: OK, vous avez jeté un œil là-dessus, sur cette stratégie nationale. Qu'est-ce qui vous a sauté aux yeux?
9: Donc, à part cette espèce d'extrapolation-là sur des emplois que je trouve très bon, tu sais, comme objectif d'être rassurante, ça m'a aussi surpris. Disons, j'ai pas vraiment une opinion arrêtée sur positivement ou négativement. Les partenaires qui sont nommés par rapport à ça, donc on voit une véritable volonté d'aller chercher des joueurs du milieu, que ce soit des joueurs académiques comme Mila, Polytechnique, Ivado, tout ça, que ce soit des entreprises canadiennes comme Cohere, la plus avancée quand on parle de l'IA souveraine comme un grand modèle de langage, Loisero, le laboratoire auquel je collabore du professeur Benjo, ici pour le développement d'une IA sécuritaire. Donc on voit tous ces partenariats-là ou ces entreprises-là qui sont nommées. Et c'est pas quelque chose nécessairement de fréquent de voir une proximité aussi grande entre le gouvernement puis un certain nombre d'entreprises.
5: Donc ça, c'est heureux. Vous venez de parler effectivement là, des enjeux éthiques et sécuritaires, surtout là, et c'est le premier pilier d'ailleurs que j'ai énuméré, premier grand pilier. On devine que le Canada veut en faire une priorité, donc protection des citoyens canadiens et de la démocratie canadienne. Cela dit, est-ce que c'est compatible avec la vitesse à laquelle on veut implanter ça, notamment dans les domaines, effectivement, là, les divers domaines économiques et industriels? On soulignait d'ailleurs hier là, du côté du gouvernement que c'est 12 % des entreprises qui ont adopté l'intelligence artificielle en 2026, donc aujourd'hui, et on souhaite là faire augmenter cette proportion à 60 % d'ici 2034. Ça, c'est dans moins de 10 ans. Donc, ça va aller très, très, très, très, très, très vite. est-ce qu'on peut garantir une certaine sécurité à cette vitesse-là?
9: C'est une bonne question. Donc, c'est certain qu'on constate un certain retard dans

0: l'adoption d'intelligence artificielle au Canada, puis on se dit là, au gouvernement que c'est pas désirable parce que ça peut avoir un impact économique. Et quand on l'utilise au quotidien, on se rend bien compte de la puissance du truc. Puis effectivement, ça semble pouvoir accélérer notre capacité à faire un paquet de tâches. Donc, on se dit, économiquement, faudrait reprendre le retard. On promet de le faire rapidement, mais bon, il faut savoir que c'est pas que la technologie, c'est des humains. La vitesse à laquelle on peut faire changer nos pratiques, nos habitudes, tout ça, c'est pas évident qu'on puisse le faire aussi rapidement. Ça va rencontrer une certaine résistance dans la population, probablement chez les entreprises aussi. Ici, on parle d'une résistance liée à la littératie, au manque de littératie, mais je pense qu'il y a une certaine part de cette résistance-là qui est liée à la peur qu'on a par rapport à ça. On en parlait juste un peu avant. Quand on a peur, on se l'approprie moins. Et je suis pas certain à quel point cette anxiété-là est pas légitime. D'une certaine manière, au sens où c'est pas bien d'avoir peur, il faut vraiment se l'approprier puis essayer de comprendre ce qu'il y a derrière. Mais d'une certaine manière, il y a un petit peu de... Comme on disait au début, il y a une incertitude quant à l'impact, au-delà de l'impact économique, à l'impact humain de l'implantation de l'IA à très, très grande échelle. Donc, si on n'est pas les premiers en avant tout dans cette situation-là, on ne sera pas nécessairement les perdants au sens où il va peut-être y avoir éventuellement une espèce de prise de conscience d'un impact qui va au-delà de notre capacité à accélérer les tâches, puis ce qui rend peut-être la population moins, je sais pas, moins heureuse en général.
1: Philippe Beaudoin est chercheur en intelligence artificielle, cofondateur de l'entreprise Waverly. Il commentait cette stratégie nationale qui a été déposée hier par le gouvernement. Oui, on veut créer des emplois, mais aussi construire un super ordinateur canadien et produire des semi-conducteurs. Je souligne ça au passage ici en guise de conclusion. Merci, M. Beaudoin.

0: C'est ça la nouvelle chanson de Taylor Swift?
1: Nouvelle chanson pour le 5e Toy Story, une chanson qui s'appelle I Knew It, I Knew You. Je le savais, je te connais. Retour au country, chanson pour Jessie, la cowgirl de Toy Story. Jolie chanson lumineuse pour le film qui sortira le 19 juin, Histoire de jouets 5. Et vous savez, pendant des semaines, Taylor Swift nous a donné des indices que la chanson s'en venait, là. Des références au papier peint bleu avec des nuages qui est dans la chambre d'enfant des films. Alors, on a vu ça dans des vidéoclips de Taylor Swift sur sa pochette d'album de 1989 sur les plateformes en ligne. Et même que des fans disaient « Elle est habillée en blanc et bleu. » Et ça, c'est pas anodin.

0: Et de retour à Julien pour la revue du web. Julien qui tout à l'heure a rempli la trousse de survie à une époque loin d'être formidable avec sa passion de l'automobile et son guide de l'auto 1997 qu'il lisait à l'âge de 6-7 ans. Ça a commencé comme ça. Marie nous a écrit pour nous dire, vous n'êtes pas tout seul. Julien, mon fils aîné qui a aujourd'hui 18 ans, a littéralement appris à lire en lisant le guide de l'auto et pendant des années, il demandait le nouveau guide comme cadeau d'anniversaire.
1: Je me retrouve là-dedans.
0: Oui, je pense que vous les avez tous depuis d'ailleurs. OK, parlons de cette réponse de Lactantia à une tendance virale. On a lancé là, une veste permettant de barater son beurre en faisant son jogging.
2: Écoutez, réponse à une tendance qui remonte à février. C'est une Américaine qui, lors d'une randonnée, a enfilé dans sa veste un sac de plastique scellé, rempli de crème, qui, espérait-elle, avec le mouvement, allait se changer en beurre. Elle en a fait une vidéo. Ça a marché. Le mouvement a provoqué la séparation de la matière solide, le beurre, et du liquide, le bas-beurre. Donc, cette tendance insolite était née. Le web s'en est emparé de ce Strava laitier, pour l'appeler comme ça.
3: On dit

0: des coureurs de partout, notamment au Québec, se sont essayés.
1: Oh my God. Est-ce que c'est possible de faire du beurre en allant courir?
2: Est-ce que c'est possible de faire du beurre tout en courant 7 km? C'est ce que je vais essayer aujourd'hui.
3: On va tenter, on peut faire du beurre en courant, voilà, avec de la crème.
4: C'est le moment qu'on voit si ça goûte aussi bon que ça a l'air. Moins que 2 km.
0: Alors, celui-là faisait le test avec nos collègues. Il le testait. Je savais que vous réagiriez comme ça, Patrick.
5: Non, des grands gestes. Je fais des grands gestes, d'une part, mais je pointe aussi Véronique, ben oui. La grande collectionneuse de livres de beurre en spécial. Vous avez trouvé votre motivation pour faire de l'exercice, Véro?
6: Oui, il faudrait que j'achète moins de livres de beurre et que je me mette à la course pour en produire, mais j'ai un gros doute sur cette affaire-là.
0: Écoutez, ça fonctionne.
7: Ça joint l'utile à l'utile. C'est parfait.
0: Mais toujours est-il que je pensais la tendance morte et enterrée jusqu'à ce que Lactantia annonce hier le lancement en édition limitée d'une veste de barattage pour coureurs qu'on appelle la veste de barathon avec isolation thermique, étui pour le beurre et pochette pour glisser couteau donc et pain. Il y aura lancement officiel dans 10 jours même avec un club de course de Montréal. Vous comprenez que c'est d'abord et avant tout un coup de pub. La veste ne sera ni produite ni vendue en grand nombre. Bon. L'attention va en faire tirer un certain nombre. Il suffit de s'inscrire sur le site, ce qui permet par ailleurs à la compagnie d'obtenir votre adresse courriel. Ça, c'est payant. Ça donne aussi une aura sympathique à Lactantia. Je dis pas tout ça pour démoniser la compagnie. C'est un bon réflexe pour capter l'attention très volatile des internautes. Je rappelle seulement que ça reste du marketing, aussi efficace soit-il, Patrick.
5: Et un rapide coup d'œil sur les éditoriaux et chroniques à lire, notamment cette question pourrait déranger. Est-ce que Montréal est une ville rongée par l'antisémitisme?
8: C'est pas une cause désespérée. Je quitte Montréal avec gratitude, mais aussi préoccupé par la tournure des choses. C'est le docteur Emmanuel Moss dans The Gazette ce matin qui signe une lettre ouverte. Il est chef du département de chirurgie cardiaque de l'Hôpital général juif de Montréal, enseignant à McGill. Et cette semaine, The Gazette et le National Post ont fait un titre, la une, à partir d'une entrevue qu'il a accordée. Le titre, c'était qu'il partait à cause de l'antisémitisme à Montréal.
5: Alors, et là, il donne des détails,
8: Nuance, effectivement. Les raisons de son départ sont plus complexes que ce que peut exprimer un seul titre. La raison principale, c'est qu'il avait une offre d'emploi, en fait, aux États-Unis, un emploi qu'il ne pouvait pas refuser. C'est pour ça qu'il part. Mais il y a des facteurs qui ont malheureusement facilité sa décision. Le premier qu'il nomme, c'est l'état du service des services de santé au Québec. Les conflits entre les médecins et le gouvernement. Et le deuxième point qu'il soulève, effectivement, il y a une montée de l'antisémitisme à Montréal, selon lui. Il y a des étudiants qui l'ont vécu sur le campus de McGill. Trop de Juifs montréalais hésitent à porter la kippa, par exemple. Montréal reste une ville fantastique, précise le médecin. L'hôpital général juif a une équipe unie malgré la diversité de son personnel, ou peut-être grâce à la diversité de son personnel. C'était ça l'esprit de Montréal. J'espère que ça va revenir. Ne retenez pas de tout ça que Montréal est une ville qu'il faut quitter, mais plutôt qu'il faut redoubler d'efforts pour en faire à nouveau un endroit où on a envie de rester. C'est le docteur Emmanuel Moss dans The Gazette.
5: Voilà, on s'arrête là-dessus, Hugo, parce qu'on doit prendre les dernières minutes pour parler avec notre invité, qui est le porte-parole d'Hydro-Québec. Allez faire un tour sur radiocanada.ca et regardez les photos qui accompagnent ce texte de nos collègues Renaud Chicoine-Mackenzie et Thomas Gerbet à propos là du plus grand réservoir ou plus gros réservoir d'Hydro-Québec qui est à Kaniapisco, dans le nord. On parle d'une étendue là qui fait 4 fois le lac Saint-Jean. Ben là, vous allez voir les photos, là, il y en a pas tant que ça d'eau. On voit plusieurs presqu'îles complètement dégarnies et asséchées. En fait, les stocks d'énergie sont au plus bas en 21 ans, ce qui affecte les revenus d'Hydro-Québec. Avec nous, Pascal Poinlane, le porte-parole. Monsieur Poinlane, bonjour.
9: Bonjour, Monsieur Mazbourien.
5: Alors, qu'est-ce qui se passe là pour que le réservoir soit à 24 % de sa capacité?
9: Ben, à chaque printemps, les réservoirs sont au plus bas de l'année parce que, évidemment, on a utilisé l'eau pour produire de l'électricité durant l'hiver, durant la forte consommation. Donc, c'est tout à fait normal que les réservoirs, en ce moment, alors que la crue du printemps, au nord du Québec est pas encore, vient de commencer puis va se poursuivre une bonne partie du mois de juin. Cela dit, c'est vrai qu'il est plus bas que les dernières années où on avait davantage d'eau, pour monter à l'année 2014-2015 pour avoir des niveaux plus bas que celui-là. Mais c'est pas inhabituel, mais c'est vrai que ça fait plusieurs années que ce n'était pas arrivé.
5: Et ça, c'est un des réservoirs. Là. Vous en avez presque une trentaine là, de grands réservoirs là, qui sont des mers. D'ailleurs, c'est comme ça que vous les présentez.

0: présentée, là, les mers intérieures. Est-ce que les stocks des autres réservoirs sont au plus bas aussi, là?
1: Vous avez tout à fait le bon réflexe. Pour savoir, pour connaître la capacité énergétique, les réserves énergétiques d'Hydro-Québec, il ne faut pas regarder un réservoir plutôt qu'un autre, mais bien l'ensemble des réservoirs. Et on dépose 3 fois par année devant la régie de l'énergie, l'état du stock énergétique. Donc, on va annoncer effectivement là, que le stock énergétique est de 86 TWh. Donc, c'est l'équivalent de toute l'eau contenue dans les grands réservoirs d'Hydro-Québec qui tient compte de notre puissance installée. Donc, combien d'électricité on peut générer avec tout ça. Donc, c'est en baisse. C'est vrai que c'est un creux depuis 2004 pour ce qui est de la comparaison avec la date du 1er janvier de chaque année. Cependant, c'est déjà arrivé là, qu'on a vécu des périodes de faible hydraulicité. Dans ce cas-ci, ça fait 3 années de très faible hydraulicité qu'Hydro-Québec vit. Cependant, ça reste d'énormes quantités d'eau et on ne manque pas de réserves en ce moment, mais ça a un impact effectivement sur nos importations et nos exportations.
0: OK. Quel type d'impact?
1: Alors, pour faire face à la situation, pour s'assurer qu'on est prudent, on gère de manière prudente nos stocks en énergie, on a réduit nos exportations sur le marché du court terme et on a aussi augmenté nos importations. Ça fait déjà quelques années qu'on a ajusté notre stratégie. Quand on a des années de forte hydraulicité où il y a beaucoup d'eau, on vend beaucoup de volume d'électricité à des prix moins élevés. Puis quand il y a moins d'eau dans les réservoirs, ben là, on est plus prudent, puis on attend les bons moments où il y a les prix élevés. On vend moins de volume, mais on essaie d'aller chercher de meilleurs prix. Cette année, là, on a vraiment limité encore davantage en limitant même nos ventes sur le marché court terme.
0: Il nous reste 1 minute, Monsieur Poinlan. Est-ce que il n'y a pas un point de rupture là duquel on approche, là, à savoir que là la pression du gouvernement commence à augmenter. On veut plus d'énergie pour le développement économique. Pendant ce temps-là, ben oui, on essaie là d'économiser ou d'encourager notamment les citoyens à économiser. Ça avance, mais lentement. Ça va être quoi la stratégie là pour conjuguer là c'est toute cette intensité de la demande, je dirais là.
1: Oui, ben il faut distinguer l'hydraulicité puis la capacité de produire d'Hydro-Québec parce que l'hydraulicité, c'est cyclique, ça va revenir dans les moyennes. Par contre, on ajoute de la capacité de production avec des projets éoliens d'envergure comme le projet des neiges dont vous avez entendu parler dernièrement. Donc ça fait partie de la stratégie. On a aussi l'efficacité énergétique qui est fort importante. Vous avez entendu nos annonces dernièrement. Donc, il y a toutes sortes de manières d'augmenter notre capacité de production. Puis, ben évidemment, après ça, on s'ajuste sur les marchés internationaux. Il y a certaines années où on va faire de grands profits grâce justement à nos installations. Puis il y a des années qui sont moins avantageuses, comme c'est le cas depuis les 3 dernières années.
0: OK. Fait que vous, autrement dit, là, pour vous, vous estimez pas qu'on est devant une situation critique, là?
1: Côté capacité de répondre aux obligations, on manque pas d'électricité au Québec, ni pour répondre à nos obligations et nos engagements à l'étranger.
0: Pascal Poinlan est le porte-parole d'Hydro-Québec. L'article est à lire sur radiocanada.ca. Merci.
1: Merci, bonne journée.
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6: Des médecins insatisfaits du dossier santé numérique.
7: Une grosse partie de mon énergie actuellement qui sert à arriver à faire fonctionner le logiciel.
6: Ils craignent des effets sur les soins aux patients. Le plus grand réservoir d'Hydro-Québec aux 3/4 vide.
8: On le voit baisser depuis au moins 3 ans, là, il baisse là, à chaque année.
6: Les stocks d'énergie sont à leur plus bas en plus de 20 ans. Et feu vert du Sénat américain à une somme de 70 milliards de dollars pour lutter contre l'immigration. Bonjour, ici Marie-Michèle Bordua. Bienvenue à ce Radio-Journal. De nombreux professionnels de la santé sont épuisés par l'implantation du dossier santé numérique. Médecins en pleurs, surcharge de travail, détresse psychologique. La plateforme serait trop complexe et ralentirait les activités au point où des médecins estiment que les soins sont affectés.

0: Le reportage de David Gentilé.
1: Mardi, la ministre de la Santé du Québec, Sonia Bélanger, se félicitait de l'implantation du dossier de santé numérique dans deux établissements.
2: Alors, ils ont fait une très belle implantation. Moi, je suis vraiment très contente de ce que je vois.
1: Mais le même jour, une réunion houleuse a eu lieu entre la direction du CIUS du Nord de Montréal et près de 300 médecins. Plusieurs sont épuisés par le travail supplémentaire qu'amène l'implantation du dossier de santé numérique et craignent même que la qualité des soins ne soit affectée vu les dysfonctionnements de la plateforme. Patrick Bellemare est intensiviste à l'hôpital Sacré-Cœur de Montréal.
3: Mais ça tient du fantasme de dire que ça n'a pas d'impact sur la quantité puis la qualité de ce que je fais, parce qu'une partie, une grosse partie de mon énergie actuellement qui sert à arriver à faire fonctionner le logiciel.
1: Docteur Bellemare souligne des problèmes importants pour l'ouverture des dossiers et les prescriptions de médicaments. Plusieurs partagent cet avis, comme Alison Baker de l'Hôtel Dieu d'Arthabasca.
4: Si on n'est pas capable de changer la plateforme de façon assez rapide pour pallier à ces choses-là, pour éviter des problèmes de sécurité aux patients, il faut qu'on ressorte certains papiers.
1: Pour l'instant, Santé Québec refuse de dire si la plateforme EPIC sera utilisée dans la vingtaine d'autres établissements de la province. Ici David Gentile, Radio-Canada, Montréal.
0: Les projets de loi se bousculent à l'Assemblée nationale en cette fin de session parlementaire. Il ne reste plus qu'une semaine pour en adopter 18, dont celui sur l'interdiction des boissons énergisantes aux mineurs qui sera déposé aujourd'hui. Marie-Josée Paquette-Comeau est à Québec. Marie-Josée, le Parti conservateur entend toujours bloquer son adoption. Il demande aussi à ce que les élus prolongent la session parlementaire.
5: Oui, sur X ce matin, le chef Éric Duhaime demande de l'allonger au moins jusqu'au 19 juin, notamment parce qu'il est contre l'adoption en accéléré du projet de loi sur les boissons énergisantes. La députée Maïté Blanchette-Vézina va rencontrer cet après-midi les parents de Zachary Miron, mort en raison d'une interaction entre une boisson énergisante et sa médication. Je vous rappelle que le Parti conservateur du Québec avait refusé de rencontrer les parents jusqu'à maintenant, mais avait toutefois rencontré les représentants de l'industrie. Maïté Blanchette-Vézina a d'ailleurs lancé hier, va-t-on interdire les pamplemousses puisqu'ils interagissent avec certains médicaments, ce qui avait fait beaucoup réagir. Le gouvernement a besoin de l'aval de tous les députés pour l'adopter en accéléré, sinon le projet de loi risque de passer à la trappe.
0: Et Marie-Josée, c'est la même chose pour d'autres projets de loi.
5: Oui, exactement. La constitution de Simon-Jolin Barrette qui accuse l'opposition de faire obstruction. Le ministre Jean-François Roberge chapeaute trois projets de loi à lui seul, dont celui sur les changements à la carte électorale. Son accélération a été bloquée par le député indépendant Youri Chassin. Donc, il reste à adopter le projet de loi Gabi Renault pour prévenir la violence faite aux femmes, la modernisation de la loi P38 qui va permettre d'hospitaliser plus facilement contre son gré une personne en crise. Le Q5 en québécois qui vise à accélérer le développement de projets d'intérêt national. Bref, un menu législatif costaud et le tout devra être adopté d'ici le 12 juin.
0: Marie-Josée Paquette-Comeau à Québec, merci.
5: Merci.
0: Le plus gros réservoir d'Hydro-Québec atteint un niveau critique selon ce qu'a appris Radio-Canada. Il s'agit du réservoir Kaniapisco dans le nord de la province. Jean-Philippe Robillard est avec nous. Jean-Philippe, le réservoir se vide de plus en plus.
6: Oui, si bien qu'actuellement le niveau du réservoir Kaniapisco est à 24 % de sa capacité. C'est moins que l'an passé à la même période où il était rempli à 34 % de sa capacité. Vous l'avez dit, c'est le plus grand, c'est le plus gros réservoir d'Hydro-Québec. Il alimente plusieurs centrales hydroélectriques et chaque année, depuis 3 ans, il y a Vincent Bernard, qui est propriétaire d'une pourvoirie au sud du réservoir, qui constate là, qu'il y a de moins en moins d'eau.
7: On le voit baisser là, depuis au moins 3 ans, là, il baisse là, à chaque année. Là. Et cette année, il est plus bas, là, je dirais, moi, dans mon secteur, là, il y a 3 pieds de moins d'eau. De moins que l'année passée, puis peut-être déjà beau l'année passée.
6: La dernière fois que le niveau de ce réservoir a été aussi bas, c'était en 2014, mais à ce moment-là, le contexte, il était différent, parce qu'aujourd'hui, Hydro-Québec est beaucoup plus serré que c'était le cas à l'époque, Marie-Michel, dans ses ressources énergétiques en raison de la forte augmentation de la demande.
0: Alors, c'est l'état de la situation. Hydro-Québec, de son côté, qui affirme toujours là, que tout est sous contrôle.
6: Oui, parce que selon la Société d'État, le contexte de faible niveau d'eau qu'il y a depuis 3 ans l'amène à gérer ses ressources avec prudence. Il y a un porte-parole porte-parole d'Hydro-Québec qui a affirmé que la société d'État a réduit ses exportations sur les marchés de court terme et a augmenté ses importations. Et quand Hydro-Québec exporte moins, ben elle fait moins de profits et verse donc moins de dividendes au gouvernement du Québec. Mais on aura une idée plus précise de l'impact de la baisse des exportations aujourd'hui parce que la société d'État doit présenter ses résultats financiers du premier trimestre de 2026.
0: À voir, merci Jean-Philippe.
6: Merci, au revoir.
0: Le versement de crédit supplémentaire unique pour la TPS est versé à partir d'aujourd'hui. Il vise à aider les Canadiens les moins nantis à faire face à la hausse du coût de la vie. Nous joignons notre analyste politique à Ottawa, Fanny Olivier. Fanny, le gouvernement fédéral estime qu'il y a 12 millions de citoyens admissibles à ce paiement.
8: Oui, c'est une des mesures phares du gouvernement Carney pour aider les gens à faire face à la crise d'abordabilité. Le paiement est destiné aux foyers avec des revenus modestes, donc il faut déjà toucher le remboursement de la TPS pour y avoir droit. C'est un chèque unique, donc, qui, dépendamment des situations, peut aller d'environ 260 $ pour une personne seule à 530 $ pour une famille avec deux enfants. À ça, on ajoute une bonification du crédit là, qui est versée tous les trois mois de 25 % au cours des cinq prochaines années. La mesure comme telle va coûter 12 milliards de dollars sur 6 ans. Et le gouvernement libéral, Marie-Michel, y a collé l'étiquette de nouvelle allocation pour l'épicerie, même si dans les faits, bon, celui qui touche le paiement peut le dépenser comme il le veut. Mais Mark Carney veut lancer le message qu'il agit pour contrer l'inflation alimentaire, alors qu'il est talonné en chambre par les conservateurs sur cette question pratiquement tous les jours. Et c'est pour ça que le premier ministre va souligner à grands traits ce matin le versement de ce paiement unique dans une épicerie de la région de Toronto. Il n'est pas le seul sur le terrain à en faire la promotion. Il y a également le ministre des Finances, François-Philippe Champagne, qui va faire la même chose à Shawinigan.
0: Merci, Fanny.
8: Je vous en prie.
0: Aux États-Unis, le Sénat a fait adopter le projet de loi de 70 milliards de dollars qui vise à le renforcement de mesures en immigration. La majorité républicaine n'a d'ailleurs pas fait de compromis comme le demandaient les démocrates. Valérie Michaela Ben est à Washington. Valérie Michaela, la minorité démocrate a tenté de bloquer ce projet de loi.
9: Oui, elle a voulu se servir de ce projet de loi sur l'immigration cher au président Trump parce qu'il aurait permis, entre autres, de financer l'ICE. Mais ils ont voulu s'en servir comme levier pour obtenir l'annulation du fonds d'indemnisation d'$1,8 milliard du président Trump qui aurait permis de verser des compensations financières à des émeutiers de l'assaut du 6 janvier au Capitole en 2021. Il y a plusieurs républicains qui avaient aussi qualifié ce fonds de scandaleux et exigé son abolition. Mardi, le procureur général Todd Blanche avait affirmé sous serment que ce fonds était mort et enterré, mais mercredi, le président Trump a laissé planer un doute là-dessus en disant qu'il s'agissait d'un beau fonds. Alors, il y a des sénateurs républicains qui avaient laissé entendre qu'ils auraient pu voter contre le projet de loi en immigration s'il ne comportait pas un amendement pour bannir ce fonds d'indemnisation. Finalement, ça n'a pas fonctionné, mais on peut quand même écouter le leader de la minorité démocrate, Chuck Schumer.
10: Trump's slush fund is anything but beautiful. It's heinous. And it won't die.
9: Ce qu'il dit, c'est que la caisse occulte de Trump est tout sauf belle, elle est odieuse, elle ne disparaîtra pas tant que nous ne l'aurons pas bannie de façon permanente par la loi et non pas par de simples mots. Finalement, après 18 heures de vote, le projet de loi a été adopté à 52 contre 47. Seule la sénatrice républicaine de l'Alaska s'est rangée du côté des démocrates.
0: Merci Valérie Michaela.
9: Je vous en prie.
0: Le président du Parlement libanais soutient que le Hezbollah pourrait se retirer du sud du Liban si les forces israéliennes se retirent elles aussi du territoire et si les parties s'entendent sur une trêve globale. Plus tôt, l'État hébreu a indiqué que ses forces armées s'apprêtaient à frapper 3 localités du sud du Liban. Et puis au soccer, en terminant, le Canada va disputer ce soir un dernier match avant la Coupe du monde de la FIFA. Ce sera contre l'Irlande. Voilà, c'était le Radio Journal. Excellente journée.
11: Dans notre trousse de survie continue de faire réagir. J'adore ça. Il y a Luc, très content que Julien ait mis la passion de l'automobile dans la trousse de survie. Luc qui nous a envoyé des photos probablement de sa Audi TT. Donc voilà, un des modèles auxquels vous avez fait référence. Vous dites, c'était votre...
12: C'est un essai comme passager qui m'a marqué à l'enfance.
11: Oui, c'est ça, ouais. Exactement. Celui comme conducteur, c'était la Tesla, une Tesla là, sur le circuit Jules Villeneuve. Villeneuve. Parlant du circuit Gilles Villeneuve, tiens, il y avait le Grand Prix il n'y a pas tellement longtemps et pour l'occasion, on a, souvenez-vous qu'on a rendu hommage à Gilles Villeneuve et qu'on en a parlé à ce micro en compagnie de Dominique Fugère, qui est le directeur général du Grand Prix de Trois-Rivières. Lui aussi a réagi à la trousse d'aujourd'hui. Il dit, coudon, la semaine dernière, vous avez parlé des chiens avec Julie Drolet. Ça a plu à ma blonde Pascale.

0: Ça, c'est le maire, imaginez. Et elle lui a répondu, ben, écoutez, je vais vous abonner, moi, à la revue du guide de l'auto. Qu'est-ce que vous en pensez? Puis il a ri, puis il a dit oui. Et la municipalité s'est impliquée.
1: Alors, ça prenait que ça.
0: Ça prenait que ça. C'est parce qu'on a souligné à quel point, effectivement, il y a bien des petits garçons, surtout, qui découvrent le plaisir de la lecture à travers le guide de l'auto. Ça a été le cas de Julien, d'ailleurs, qui a commencé à lire comme ça. OK, Éric Duhaime, le chef du Parti conservateur, est avec nous. Le PCQ qui est sous pression, puisqu'il a l'intention de bloquer le projet de loi sur les boissons énergisantes que veut déposer aujourd'hui la ministre de la Santé, Sonia Bélanger. Tout le monde rit parce que je fais des sons bizarres en ondes.
2: On n'osait pas le nommer.
3: Tout va bien, Patrick?
0: Il me semble comme si j'en avais pris une, justement, boisson énergisante.
1: Un espèce d'éléphant dans la pièce pendant une couple de secondes.
4: Ou un porcelaine dans la pièce.
1: Pauvre Patrick.
0: Mettez ça de côté, vous ressortirez ça comme toutes les autres, comme tous les autres enregistrements que vous collectionnez depuis 7 ans pour rire de moi.
2: Impitoyable.
0: Amusez-vous. Éric Duhaime avec nous. Véronique Yvon, Catherine Etier, je parle plus. Véro.
2: Bon, des automobilistes, mais eux, un petit peu moins contents ce matin. Là, d'habitude, ça va mieux le vendredi, mais là, la rue Notre-Dame, là, en raison de ce poids lourd qui est en panne, secteur Frontenac, ça refoule depuis avant Davidson, et c'est quand même, je vous dirais qu'on est rendu là avant Pineuf à cette heure-ci, lourd bouchon jusqu'à Frontenac, et après, ça va un petit peu mieux pour atteindre Delorimier. Ce sont les grands axes à Montréal là, qui sont achalandés, métropolitaine ouest, Descaries-Nord, la 20 en direction est aussi. On a des transports en commun qui fonctionnent relativement bien ce matin. Métro, REM, EXO, rien à signaler. Plusieurs véhicules en panne, cependant. Et le dernier, c'est sur la 13 en direction sud, à la hauteur Henri-Bourassa. C'est dans la voie de droite. Donc, évidemment, il y a moins de volume ce matin, mais ça peut déranger quand même. Et 40 Est, dans l'échangeur des Caries, on a un véhicule en panne également, mais ça, c'est sur la pointe. Donc, beaucoup de panne ce matin. Est-ce que c'est la chaleur? Je sais pas. On est rendu à 18, c'est quand même pas si mal, là. 18 degrés ce matin, 27-29 aujourd'hui, puis on remarque un ciel un peu plus nuageux. Les averses, les risques d'orage, c'est samedi. C'est sous forme de précipitations dispersées. Donc, il y aura des moments d'accalmie et amélioration dimanche après-midi. 22-24 degrés en fin de semaine et encore du temps chaud la semaine prochaine.
0: Bon, j'ai respiré avant, ça devrait aller
2: mieux. Ça va mieux?
0: Alors, je vous disais qu'aujourd'hui sera déposé ce projet de loi pour interdire la vente des boissons énergisantes aux personnes mineures, c'est-à-dire aux 16 ans et moins. Et oui, le Parti conservateur du Québec a des réserves. Et la députée conservatrice Maïté Blanchette-Vézina a bien sûr été questionnée sur ces réserves hier dans le cadre d'un point de presse. Voici ce qu'elle avait à dire, notamment aux journalistes.
5: Ma mère et d'autres gens consomment des médicaments qui ont une interaction avec le pamplemousse. Ça peut causer des décès, là. Ça peut interagir avec des médicaments. Est-ce qu'on va interdire le pamplemousse? Non.
6: Je pense que c'est une question de dogmatisme, de valeur qu'ils ont. Il faut leur poser la question à eux. Moi, je trouve ça vraiment ignoble.
0: Et vous avez eu la réaction par la suite de la ministre de la Santé du Québec, Sonia Bélanger, qui a qualifié cette déclaration initiale ou ce parallèle initial d'ignoble. Avec nous, Éric Duhaime, c'est le chef du Parti conservateur du Québec. Monsieur Duhaime, bonjour.
7: Bonjour.
0: Bon, commençons par cette comparaison justement avec le pamplemousse. Là, avez-vous trouvé ça à propos?
7: Non, moi, ce que je trouve ignoble, là, c'est que la ministre s'insurge de ça, alors que ça fait 3 ans qu'elle a un rapport sur les boissons énergisantes sur son bureau et qu'elle procrastine et que là, à 4 jours, il reste 4 jours de session parlementaire avant la fin du règne de la CAQ, là, 4 jours de travaux, avant la fin des travaux, elle dépose un projet de loi complexe. Au moment où on se parle, on connaît même pas le contenu du projet de loi, il est même pas encore déposé. Puis là, elle nous attaque parce qu'elle veut pas, on ne veut pas l'adopter, elle la va vite, en sauvette. Sans prendre en considération l'ensemble de la question, c'est ça que je trouve ignoble personnellement. Et c'est pour ça que ce matin, je demande à la ministre et à la première ministre de prolonger la session parlementaire. C'est pas normal qu'on adopte 18 projets de loi en 4 jours. Il y a des angles morts sur plusieurs d'entre eux, notamment celui sur les boissons énergisantes. Et on peut le faire. Là. C'est normal de le faire normalement jusqu'à Saint-Jean-Baptiste. La Chambre peut siéger après. C'est jusqu'au 21 juin. On peut même siéger 5 jours semaine au lieu de 4. Donc, on aura encore 10 jours de travaux au lieu de 4. Et c'est ce que j'ai proposé aujourd'hui au gouvernement là, pour nous donner le temps. Parce que c'est une question complexe, la question des boissons énergisantes. Le fédéral, par exemple, émet des avis à partir de 14 ans. Là, au Québec, on dit 16. Il y a d'autres législations européennes qui étudient la question jusqu'à 18 ans.

0: qu'est-ce qu'on fait pour les autres, c'est quoi la, qu'est-ce qu'on va écrire sur les bouteilles, comment, qu'est-ce qu'on dit aux pharmaciens quand ils doivent parler aux patients, qu'est-ce qu'on fait avec les écoles, qu'est-ce qu'on fait avec les dépanneurs qui doivent contrôler l'âge de la vente. Je veux dire, c'est une question très, très complexe. Okay, et là, on devrait adopter ça en 2 heures, là. Ça n'a aucun sens.
1: Il y a peut-être réponses à plusieurs de ces questions dans le projet de loi, là, que vous verrez tout à l'heure. Mais je reviens, on va faire le tour de tout ça. Je reviens avec ma question initiale, là. Faire un parallèle avec le pamplemousse, est-ce que c'était adéquat, approprié, à propos?
0: Écoutez, là, il y a plusieurs parallèles qui peuvent être faits à peu près à tous les niveaux, là. Mais il y a quelque chose qui est vrai, là, c'est qu'au Québec, là, dès qu'il y a quelque chose qui fonctionne pas, on va l'interdire. Mais est-ce qu'on peut étudier la question avant? Est-ce qu'on peut avoir des évidences scientifiques? Est-ce qu'on peut se pencher vraiment sur
1: le... On a eu des évidences scientifiques de la santé publique, là. Vous-même, vous avez commencé avec ça en disant, depuis 3 ans, on a justement là un rapport de la santé publique là-dessus, puis on aurait pu agir. Donc, ça veut dire que les experts se sont penchés là-dessus.
0: Oui, ils disent effectivement qu'il faut mieux encadrer ça, mais c'est pas, il y a pas d'évidence par rapport à qualité, il y a pas d'évidence par rapport à 16 ans et moins qu'il faut l'interdire la vente. La preuve, là, c'est que si jamais le Québec adopte ça dans les prochains jours, on va être la première législation sur les 60 États et provinces en Amérique du Nord à faire ça, là. Donc, c'est pas quelque chose de normal que tout le monde a, sauf nous, là. On va être les premiers à faire ça. Donc, avant de le faire, est-ce qu'on peut prendre le temps ou s'il faut adopter ça en 2 heures sans se poser de questions à l'aveuglette? Moi, je pense qu'il faut être responsable. Les parlementaires ont besoin de faire un travail rigoureux. C'est ce que le Parti conservateur du Québec exige ce matin. Puis j'espère que la ministre et la première ministre, là, vont accepter qu'on ait un petit peu plus de temps puis qu'on prolonge un peu les travaux parlementaires, là, jusqu'au 21 juin. Puis c'est pas juste moi qui pense ça, là. Il y a pas juste ce projet de loi-là en passant, M. Masbourien, là. On sait même pas c'est quoi la carte électorale au moment où on se parle. On va être en élection dans 3 mois. Il y a un projet de constitution qui est quand même pas une loi mineure, là. C'est supposé être la loi fondamentale. On sait même pas ce qui va arriver, qui est encore en commission parlementaire au moment où on se parle. Puis je pourrais continuer, là. Hier, ils ont déposé un autre projet de loi sur la langue. Encore à 5 jours, celui-là, avant la fin des travaux. Je veux dire, il y a présentement un goulot d'étranglement, là, puis il faut se donner du temps, puis malheureusement, là, en 4 jours, on n'y arrivera pas.
1: Oui, bon, là, vous insistez sur le 4 jours, mais selon nos calculs à nous, c'est 6 jours, là, parce qu'aujourd'hui et lundi, normalement, il y a des travaux, là. Donc, ce serait aujourd'hui.
0: Que la Chambre ne siège pas le lundi, ce qui arrive. Ben, aujourd'hui, attendez, là, aujourd'hui, ils vont juste le déposer, puis il n'est même pas fait au moment où on se parle. Donc, c'est aujourd'hui, là, c'est juste un dépôt, là. Mais pour débattre, là, puis le lundi, si la Chambre ne siège pas, ce qui peut siéger, ça serait des commissions parlementaires. Mais c'est au moment ça. Où on se parle, on ne sait pas s'ils vont accepter qu'il y ait une commission parlementaire ou s'ils vont vouloir l'adopter beaucoup plus rapidement sans débat. Donc, on ne sait pas combien de jours. Le 5e jour, là, c'est même pas sûr.
1: Bon, ben, peu importe, là, que ce soit 4, 5 ou 6, on comprend que c'est pas assez de jours pour adopter tout ça, là, faire un travail complet, effectivement, d'analyse et de recommandations sur les projets de loi qui sont sur la table. On est d'accord là-dessus. Mais je reviens au projet de loi là, qui nous concerne ce matin, là, celui sur les boissons énergisantes. Posons la question autrement. Là. C'est quoi le problème? Disons qu'on va de l'avant, puis que oui, selon votre point de vue, on se précipite. Là. OK, mais c'est quoi le danger avec ça? C'est quoi le problème d'interdire ça aux 16 ans et moins?
0: Mais je pose des questions, je n'ai pas de réponse, mais il va falloir vérifier. Là. Qu'est-ce qu'on fait? Il y a 89 % de la caféine qui est consommée par les adolescents que ce n'est pas avec des boissons énergisantes. Qu'est-ce qu'on fait avec ce 89%-là? Est-ce qu'on tente d'attaquer le symbole plutôt que la caféine?
1: Non, mais là, c'est la combinaison, là, monsieur, si j'ai bien compris. Moi, c'est la combinaison. Ben, la combinaison avec la caféine, l'autre élément qui est l'espèce de sucre là qu'on ajoute, et effectivement, la taurine, là, je crois, c'est le nom, et bien sûr, effectivement, la composante médicamenteuse. Là, c'est la combinaison de tout ça, là.
0: Là, est-ce qu'on va s'attaquer à la caféine ou est-ce qu'on va s'attaquer aux autres substances? On ne sait même pas encore dans le projet de loi qu'est-ce qu'ils vont faire. Là. Mais ça, c'est un des éléments. L'autre élément, qu'est-ce qu'on fait? Parce que là, je veux dire, il y a pas juste... Qu'est-ce qu'on fait avec les ceux qui sont pas couverts? Là? Par exemple, le jeune de 17 ans, là, est-ce qu'on va l'informer mieux? Est-ce qu'on va mieux afficher sur la bouteille? Quelle directive son médecin va lui donner? Est-ce qu'il n'y aurait pas un travail à faire à ce niveau-là aussi? Je pense que c'est tout le monde qui nous écoute là, est conscient que ça s'arrête pas à 16 ans, là, que la journée de ta fête des 17 ans, là, ça fait pas en sorte que tu peux prendre le médicament puis du Red Bull. Là. Donc, c'est une autre question qu'il faut éclaircir.
1: OK, mais ceux qui vous écoutent attentivement et qui suivent ce dossier avec attention aussi, vous entendre reprendre là, presque mot à mot le discours de l'industrie. Et d'ailleurs, hier, en point de presse, puisqu'on l'a écouté tout à l'heure, votre députée Maïté Blanchette-Vézina a confirmé avoir eu des rencontres avec les représentants là, de l'industrie qui sont très actifs au niveau du lobby. Je dis pas qu'il faut pas les écouter, mais parallèlement à ça, vous avez refusé d'écouter la famille qui a sollicité des rencontres avec le PCQ. Comment ça se fait?
0: D'abord, ça, c'est faux, là. La famille nous a contactés la semaine dernière. On avait convenu qu'on allait les rencontrer

0: quand l'agenda le permettrait. Puis cet après-midi à 13h, il y a une rencontre qui est prévue. Donc,
1: selon nos informations, il y a eu 3 refus, M. Duhaime.
0: Il n'y a jamais eu aucun refus. Je ne sais pas qui vous a dit qu'on a refusé. On a été en contact, puis on a dit qu'on voulait les rencontrer, puis il fallait juste trouver un temps qui était mutuellement possible. Puis aujourd'hui, la famille est à Québec parce qu'ils viennent justement pour le dépôt du projet de loi. C'est pour ça que la rencontre a lieu aujourd'hui.
1: Vous êtes d'accord pour dire que vous n'en avez pas fait une priorité, là?
0: Ben, je pense, on veut rencontrer tout le monde. Moi, je pense que voyez-vous la précipitation, le problème, là? On parle d'il y a une semaine, là, puis là, il y a une rencontre une semaine plus tard. C'est pas inhabituel que quand on communique avec un politicien, on le rencontre une semaine plus tard. Mais quand on est dans la précipitation, puis la dernière minute, puis l'improvisation, comme le gouvernement actuellement, là, mais ça fait en sorte que c'est parce qu'on prend une semaine pour rencontrer quelqu'un, ça devient un drame. Vous voyez bien que ça n'a pas de sens. Présentement, là, on veut rencontrer tout le monde. Il faut entendre tout le monde. Quand c'est une question importante. Moi, tu sais, hier, je me suis fait contacter par des dépanneurs qui me disent, là, nous autres, au niveau, ils nous ont pas donné de directives. Comment ça va marcher? Ça va être quoi, là? C'est normal, là. Ces gens-là, ils veulent savoir de qu'est-ce qui va arriver, là, parce qu'ils sont obligés d'avoir un nouveau contrôle. Comment ça va fonctionner? Je veux dire, on peut pas adopter une loi sans que minimalement les gens concernés puissent être entendus. Puis c'est ce qui, malheureusement, risque de se produire, là, dans les prochaines heures.
1: OK. Alors, donc, on comprend, là, vous avez l'air très ferme que vous allez bloquer cette adoption qui pourrait se faire dès aujourd'hui. Là, c'est possible de déposer puis d'adopter dans la journée.
0: Notre objectif, là, c'est pas de bloquer.
1: Non, mais aujourd'hui, il n'y aura pas d'adoption, là. Vous ne pouvez pas me parler comme ça ce matin, puis finalement dire OK, ça va être correct cet après-midi. On est d'accord pour dire que si on veut aller de l'avant avec l'adoption dès aujourd'hui, vous, c'est non.
0: Bien, nous, on est contre l'adoption sans aucun débat. Vous avez compris.
1: Bon, fait que ça, c'est clair. Et là, les journées additionnelles que vous demandez vous permettraient de prioriser ce projet de loi-là ou d'autres? Parce que même si on ajoute des jours de travaux, on fera pas le tour de l'ensemble des projets, là.
0: Comprenez qu'avec un député sur 125, c'est pas nous autres qui déterminons l'agenda parlementaire, là. Ça, c'est le bureau du leader du gouvernement qui décide quelle priorité il donne à chaque projet de loi. Et ça va être à eux de décider parce que, comme je vous ai dit tantôt, ils commencent à avoir beaucoup de projets de loi sur la table. Puis je sais pas c'est quoi la priorité du gouvernement parmi les 18 projets de loi qu'ils présentent puis qu'ils poussent. Mais ils pourront pas en adopter 18 en 4 jours. Ça, c'est bien évident.
1: Et est-ce qu'il y en a un, vous, que vous souhaitez voir adopté avant la fin des travaux?
0: C'est sûr que le projet de loi qui est le plus important, là, quand on prend un pas de recul, là, c'est sûr que c'est la loi fondamentale du Québec. Il y a un projet de constitution sur la table. C'est pas mineur. On n'adopte pas une constitution du Québec à tous les jours. On ne l'a jamais fait dans notre histoire. Là. Et ce projet de loi-là est encore en commission parlementaire. Ils font du temps supplémentaire présentement. Mais je pense que ce projet de loi-là doit aller au vote. Mais je vois que les autres partis d'opposition sont pas prêts pour toutes sortes de raisons. Là. Mais je pense que c'était le projet de loi qui était prioritaire. Il s'appelle pas le projet de loi 1 du gouvernement pour rien. Donc, j'imagine que c'est celui-là qui va être appelé en premier.
1: Éric Duhaime est le chef du Parti conservateur du Québec. Ça vient de rentrer pendant qu'on se parlait, M. Duhaime. On nous informe qu'à 9h50, devant le Salon Rouge, Christine Fréchette, la première ministre du Québec, et les parents de Zachary Miron convoquent la presse. Donc, à voir là, qu'est-ce qui va se dire à ce moment-là. Merci beaucoup. Bonne journée.
0: Bonne journée à vous. Au revoir.
1: Pénélope va prendre le relais à 9h06. Salut, Pénélope.
2: Pour une dernière fois cette saison, Patrick.
1: Vous aussi, vous partez aujourd'hui. On perd notre Hugo national, puis on perd notre Pénélope national.
2: On est vieux, nous autres. Oh. Bon, on a besoin de vacances, là. On a besoin de se reposer. On n'a pas l'énergie de la jeunesse d'un Patrick Masbourg. OK, donc.
1: Je vais défendre seul l'honneur des cinquantenaires.
2: OK, parfait. Merci. Alors, aujourd'hui, ce qu'on va faire en dernière heure d'émission. Tout au long de la saison, j'ai proposé chaque vendredi sur le compte Instagram de l'émission le top 3 de la semaine, des moments qui m'avaient marqué pour toutes sortes de raisons. Et là, on s'est dit, pourquoi on ne demanderait pas à notre public, notre brillant et valeureux public, leur top 3 de la saison? Et là, on va tricoter à travers tout ça. Donc, on va mettre une auditrice en lien avec une invitée qu'elle a beaucoup aimée. On va mettre une autre auditrice en lien avec une collaboratrice qu'elle a beaucoup aimée. On va passer des extraits de certains des moments de cette saison. Évidemment, vous vous doutez bien que nous retrouverons Gisèle Pellicot dans ce top 3 de ce que les auditeurs et auditrices ont le plus apprécié ou par quoi ils ont été le plus touchés. On aura notre recherchiste Jean-François qui va venir nous expliquer comment on prépare une entrevue comme avec Gisèle Pellicot alors que ça faisait un an qu'on qu'on désirait l'avoir en entrevue. Alors, comment ça se trame en coulisses, comment on prépare un dossier comme ça quand elle a été partout dans le monde et qu'elle a fait des dizaines, c'est pas une centaine d'entrevues, comment on tente de faire différent pour lui offrir un autre écrin dans lequel se déposer. On va lire des textos, des courriels, on invite les gens à nous écrire aussi pour savoir quels ont été leurs moments préférés de la saison. Puis c'est comme ça qu'on va terminer.
1: OK, super. Ça, ben, on sera à l'écoute. On vous souhaite une bonne dernière.
2: Bon été à toute l'équipe.
1: Oui,
2: surtout
1: bon
2: à Hugo.
1: Repos,
2: là. Bon retour, Hugo.
3: On part-tu ensemble?
2: Oh, on pourrait partir ensemble. Faudrait juste avertir votre femme.
3: Je pense que ça vient d'être fait.
2: Je suis très game. bye tout le monde. Déjà, de vous
1: retrouver. Bye. Bon repos, Pénélope. Hugo qui partira pas très longtemps puisqu'il va prendre la barre du 15-18 encore une fois cet été. Ce sera dès lundi, le 22 juin. 15h, bien sûr, sur le 95.1 et sur Radio-Canada Audio. Olivier, les demi-finales masculines débutent à Roland-Garros. On le sait, malheureusement, sans Félix Auger-Aliassime. Rappelez-nous là, qui sont les joueurs qui vont s'affronter.
4: Donc, le premier match qui est sur le point de débuter, premier match de demi-finale, ce sera entre Alexander Zverev et Jakub Mencik. Un peu plus tard, en début d'après-midi, vers 13h, Matteo Arnaldi contre Flavio Cobolli dans ce match de demi-finale entièrement italien. Hier, c'était les demi-finales chez les femmes. Il y a Marta Kostyuk qui a perdu contre Mira Andriva. Marta Kostyuk, cette joueuse ukrainienne qui a perdu en deux manches contre Andriva, qui participe à une toute première finale en Grand Chelem, tout comme Maja Jawalińska, la Polonaise, qui accède à son premier match de finale de Grand Chelem. Et c'est assez impressionnant parce que c'est une joueuse qualifiée qui maintenant fait son entrée par la grande porte. Elle était 114e joueuse mondiale avant le début de ce tournoi et la voilà donc en finale contre Mira Andriva, qui est 8e tête de série. Écoutez, si elle remporte le tournoi, elle va mettre la main sur 4 510 000 $. Ça, c'est presque 4 fois la bourse en carrière qu'elle a obtenue jusqu'à présent pour Maja Jawalińska. Puis elle se pince un peu parce que, écoutez, elle n'a pas de commanditaire. Et il en était question hier lors de son point de presse. On peut l'écouter.
5: I mean, there is no story really. I'm not sponsored, so I guess that's the story. I mean, for now, I'm playing, so I'm very grateful for the Oshii company to help me to cover my hotel expenses this 3 weeks now. But other than that, now I'm just focusing on tennis and the rest, I guess, will come after the tournament.
4: Donc, imaginez.
1: Ah ouais, ça, c'est sûr que le reste va suivre assez rapidement. Là. Ça change pas une vie, sauf que...
4: Donc, le seul commanditaire qu'elle avait lui a payé l'avion pour se déplacer à Paris pour aller faire le tournoi. Et on lui a demandé...
1: Payé l'hôtel.
4: Puis on lui a demandé, est-ce que les habits... Pourquoi les habits changent? Bien, tout simplement parce que j'en ai pas de commanditaire. Donc, peut-être que tout ça va changer après cette finale qu'elle va disputer demain contre Mira Andriva. Donc, vraiment, une très, très belle histoire du côté de Paris. Sinon, ce soir, à Montréal, 19h30, dernier match préparatoire pour l'équipe canadienne face à l'Irlande. Après cette belle nouvelle qui nous est arrivée hier, Maxime Crépeau, le Québécois, qui sera le gardien partant pour l'équipe canadienne lors de la Coupe du monde de 2026, donc cet été, qui débute dans une semaine contre la Bosnie-Herzégovine dans le cas du Canada. Et ça a été une très, très belle annonce pour le Québécois.
6: Extrêmement fier parce qu'il y a eu beaucoup d'efforts dans les dernières années. On a une expression qui ça prend un village. Donc, mon entourage, ma famille, mes proches, les gens qui m'ont supporté pendant toutes ces années, en fin de compte, c'est un peu... C'est pour eux. Oui, c'est moi à la fin de la journée qui a ce rôle-là, mais je suis pas tout seul derrière cette aventure-là.
4: Donc, belle nouvelle et on suivra ce match ce soir pour voir ce que le Canada va offrir avant le début justement de cette Coupe du Monde. Et puis, je vous rappelle cette victoire des Hurricanes hier en prolongation. Seth Jarvis qui a marqué le but gagnant dans une victoire de 4-3. Les Hurricanes et les Golden Knights de Vegas sont maintenant égales 1-1 dans cette série. Le prochain match, c'est demain et match numéro 2 de la finale de l'NBA ce soir entre les Spurs de San Antonio et les Knicks. Les Knicks ont remporté le premier match de cette série.
1: Oui, quoi? Ah, OK, non, je pensais qu'on allait écouter un extrait pour le spectacle de Claudia. Désolé, ma confusion. Je fais des bruits de cochon, puis je sais pas où je m'en vais. OK, Julien, du côté de la revue du web, mettait à l'ancien Instagram Plus hier un abonnement payant qui donne accès à quelques infos normalement secrètes.
7: C'est un forfait qui avait fait beaucoup jaser dès les premières rumeurs l'hiver dernier. Finalement, c'est hier qu'il est officiellement devenu disponible, incluant au Canada. C'est un abonnement facturé chez nous $4.50 par mois qui donne accès à de nouvelles fonctions qui se déclinent essentiellement en trois volets. D'abord, la personnalisation, plus d'options pour mettre votre bio à votre image, jusqu'à 6 publications épinglées sur votre profil au lieu de 3. Ça va plaire aux créateurs sans doute les plus hyperactifs. Ensuite, comme on le dit du côté de Meta, de nouvelles façons de joindre votre public.

0: public. Une option pour placer votre story en premier, en priorité, devant celle de tout le monde. La story, c'est cette publication éphémère qui disparaît automatiquement après 24 heures. D'ailleurs, ce forfait-là va vous permettre de la faire durer deux fois plus longtemps, jusqu'à 48 heures. Et puis, il vous donnera aussi la possibilité d'envoyer ce qu'on appelle des super cœurs. Patrick, ça, c'est quand tu aimes vraiment, vraiment le contenu de quelqu'un. Clin d'œil, peut-être, ça pourrait être interprété de différentes façons. Et puis, finalement, et ça, c'est le volet le plus croustillant, je vais l'appeler le volet des CNE, Patrick.
1: Je dis ça
0: sans connotation négative parce qu'on l'est tous un peu. Oui. Instagram Plus va vous permettre de regarder, par exemple, des stories en mode incognito, alors que normalement, l'auteur du contenu en question voit votre nom dans la liste de ceux qui ont regardé sa story. Ben là, vous pourrez le faire en secret.
1: Mmh. Le crime parfait.
0: C'est rarement un enjeu, sauf peut-être pour quelqu'un qui voudrait espionner un ex, espionner une éventuelle flamme en toute discrétion. On peut rire, mais c'est quelque chose qui est fréquent. À l'inverse, si vous publiez, vous pourrez voir non seulement qui a vu votre story, mais qui l'a regardé plusieurs fois.
1: Une
0: information qui peut être interprétée de toutes sortes de façons, qui vous aidera à identifier ceux qui sont très, très fans de vous. Blague à part, et on en avait parlé cet hiver, c'est le genre de forfait qui sera peut-être tourné au ridicule par bien des gens qui n'utilisent pas la plateforme, mais qui sera convoité par d'autres, surtout des jeunes, dont la vie sociale, qu'on le veuille ou pas, en 2026, se mesure à travers un paquet de paramètres comme ça sur des applications qui sont très, très centrales, dont Instagram. On voit ici que Meta marche dans les traces du principal compétiteur d'Instagram, Snapchat, que continue de préférer un certain nombre d'ados. Donc, on copie plusieurs fonctions. C'est aussi une autre façon d'aller chercher des revenus supplémentaires. Là, ça vient d'être lancé. Il faudra attendre quelques semaines pour mesurer l'engouement. Mais ça ressemble à un forfait qui coûte pas très cher à mettre en place pour la compagnie, mais qui va convaincre sans doute pas mal de créateurs pour qui 4,50 $, ben c'est pas très cher payé pour regarder à travers le trou de la serrure.
2: Julien, merci. Désolé pour la petite confusion de tout à l'heure. Marie-Michèle Borduet est avec nous pour les actualités régionales. Marie-Michèle, on fait un dernier survol. Commençons par l'implantation du dossier santé numérique qui provoque de vives frustrations, oui, dans plusieurs hôpitaux du Québec.
3: Il y a des médecins des CIUS du nord de l'île de Montréal et de la Mauricie, centre du Québec, où sont déployés là, les projets pilotes en ce moment, qui dénoncent une charge de travail accrue, une importante détresse psychologique aussi. Certains affirment que leur journée se prolonge de plusieurs heures et que le suivi des patients est ralenti. Il y a des problèmes techniques qui auraient aussi entraîné la perte de certaines demandes et de résultats d'examen. La chirurgienne spécialisée en oncologie et en traumatologie à l'hôpital du Sacré-Cœur de Montréal, Dominique Sinotte, elle est complètement épuisée.
4: On est habitué à faire des 24 heures, puis des 72 heures de garde. Mais au moins, on le fait en étant efficace, puis en bougeant des choses. Là, c'est pas normal qu'on me demande une consultation pour une appendicite. C'est pas une transplantation cardiaque ou du cerveau, là, une appendicite. Puis que pour pouvoir remplir le dossier, puis le compléter, ça me prenne 2 heures. En fait, moi, j'étais enchantée qu'on devienne numérique. Mais au début, on nous dit toujours, vous allez vous habituer, ça va aller mieux. Non! Non, plus on travaille dessus, plus on se rend compte que c'est une vieille affaire qui n'est pas adaptée à nous.
3: Pendant ce temps-là, Santé Québec poursuit l'évaluation du système avant de décider de son déploiement ailleurs dans le réseau.
2: Le Stade olympique attend toujours une décision sur l'avenir de sa rénovation intérieure.
3: Il y a de nouvelles maquettes qui montrent une enceinte modernisée qui pourrait accueillir le CF Montréal, pourrait accueillir aussi de grands événements. Mais Québec hésite à aller de l'avant. L'ancien PDG de la Régie des installations olympiques, David Hurtel, souligne qu'il s'agit d'un enjeu autant politique que financier.
5: C'est la stratégie du bras dans le tordeur. Si on a investi 1 milliard dans le toit, ben tant qu'à avoir fait ça, ben il faut nécessairement maintenant se tourner vers l'intérieur qui a besoin d'énormément d'amour là. Puis on parle au bas mot là, puis évidemment là il y avait pas de prix là attaché aux maquettes qu'on a vues là. On parle là, d'une infrastructure qui a plus de 50 ans là, et qui n'a pas eu d'investissement majeur à ce niveau-là depuis 20, 25, 30 ans. Alors on parle de plusieurs centaines de millions de dollars là.
3: Le gouvernement évalue encore les coûts et les priorités.
2: Ouais, les tankers, hein? Tout le monde qui a fait des rénovations connaît ça, les tankers. Ouais. Sauf qu'ici, ça se compte effectivement en centaines de millions de dollars. On surveille quoi aujourd'hui, Marie-Michèle?
3: Notamment ces chiffres sur l'emploi. Selon Statistique Canada, le taux de chômage qui a reculé à 6,6% en mai s'est créé en fait 88 000 nouveaux emplois. Sinon, Hydro-Québec qui va présenter aujourd'hui ses résultats du premier trimestre de 2020. 26, dans un contexte où son plus gros réservoir est aux trois quarts vide et où la

0: La Société d'État réduit ses exportations, augmente ses importations. Aussi, le gouvernement du Canada qui va faire un survol de la météo attendue cet été. Ça va intéresser Véronique. Et puis, à l'international, le Hezbollah qui dit qu'il pourrait se retirer du sud du Liban si les forces israéliennes se retirent, elles aussi, du territoire.
1: Merci beaucoup.
0: Bonne journée.
1: En réaction à l'entrevue qu'on a réalisée un petit peu plus tôt avec Éric Duhaime concernant donc ses réticences du Parti conservateur du Québec à l'adoption rapide d'un projet de loi pour interdire les boissons énergisantes aux 16 ans et moins. On a reçu un message ici d'un auditeur qui semble plutôt d'accord avec cette réserve. Il dit, écoutez, le règlement sur les boissons à la caféine est de l'opportunisme politique. Si les vies humaines étaient aussi importantes, ben, le gouvernement ne repousserait pas d'année en année l'application du règlement sur les piscines. Il conclut en posant la question, on va avoir combien de noyades cet été? 10? 15? Je trouvais le commentaire pertinent. Et à propos du barattage, ça, c'est un autre sujet qu'on a abordé tout à l'heure, là, le jogging et le barattage. Donc, cette veste qui permet, là, de faire du beurre tout en faisant de l'exercice. Carole nous a écrit, elle dit, ben, écoutez, à mon CPE, je cuisinais du pain avec mes chers petits oiseaux. C'est comme ça qu'elle les qualifie. Nous dansions énergiquement avec un petit pot de pilule rempli de crème 35%. Après 5 minutes, chacun pouvait tartiner son pain chaud avec son propre beurre. C'était un simple grand bonheur pour tous. Et elle dit, ben, peut-être qu'aujourd'hui, ils sont devenus cuisiniers, danseurs ou joggeurs. Voilà, écrivez-nous. C'est toujours un plaisir de vous lire. 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On écoute maintenant, tiens, cet extrait de spectacle. Claudia.

0: le spectacle de Romeo, qui est présenté au FTA.
1: C'est un spectacle de Trajal Harel, qui est un chorégraphe américain basé en Suisse. Il a fondé là-bas le Zurich Dance Ensemble. Il nous arrive à Montréal avec 12 danseurs et quelques centaines de costumes pour The Romeo. Alors, au début du spectacle...
0: Oui.
1: Au début du spectacle, on va vous distribuer une petite feuille explicative, un petit guide, une foire aux questions qui va vous expliquer un peu la proposition. Et on va vous expliquer d'abord que The Romeo, c'est moins en référence directe à Shakespeare, mais plus comme pour utiliser un archétype de l'amoureux, du personnage romanesque, romantique. Le Romeo comme un symbole de la romance. Et on nous propose le Romeo comme étant une danse ancestrale qui se transmet de génération en génération, dansée par des bergers en Grèce antique, tout comme dans les cours royales de l'amour courtois ou dans les bars des quartiers Red Light plus récemment. Et le Zurich Dance Ensemble qui va nous amener dans le passé, le présent et l'avenir, possiblement, de ce Romeo, cette danse tout à fait fictive là, qui n'existe pas réellement, et qu'on nous propose comme étant une cérémonie tout en étant aussi une célébration. Alors, on reconnaît par moments des hommages aux danses traditionnelles, folkloriques, mais ce qui va vraiment prendre le dessus sur The Romeo, et c'est quelque chose de très contemporain, c'est le catwalk, la passerelle du défilé de mode, avec un énorme emprunt à la culture ballroom. Et quand je parle de culture ballroom, je parle de ces événements de la communauté queer qui ont vraiment connu leur apogée dans les années 70 à 90, des concours qui sont un peu le berceau du voguing, la technique de danse, berceau aussi de la culture des drag queens, comme on la connaît aujourd'hui avec des drag races de RuPaul, par exemple. Alors, des soirées, des bals où les drags arrivaient costumés dans des catégories et devaient défiler, danser, voguer pour gagner la faveur du public. Alors, de la même façon, on a ces 12 danseurs qui vont toujours quitter la scène, se changer, revenir, défiler, danser, prendre la pause. Il y a des changements de costume où je me disais, oh, cette jupe pourrait être portée par Carrie Bradshaw dans Sex and the City. Et à d'autres moments, je me disais, c'est comme un enfant devant un coffre de déguisement qui met trop de morceaux empilés les uns sur les autres parce que trop excité. Et même, ah, des bas, parfait, on va les mettre sur nos avant-bras comme des gants. Alors, il y a vraiment quelque chose de à la fois chaotique et parfois très réfléchi pour cette proposition qui emprunte à la danse contemporaine, qui emprunte aussi au buteau, comme je vous dis, qui emprunte aussi à la culture populaire. Et au final, c'est ce défilé absolument glorieux qui est un peu rituel, mystique, intime, communautaire. Au début, je trouvais ça un peu vaporeux. Ça manquait un peu de tonus. J'avais hâte qu'on arrive au cœur du sujet. Mais une fois qu'on a été rendu, la proposition à des moments de grâce de Romeo, Trajal Harel, première nord-américaine dans le cadre du FTA, c'était hier soir. Il reste

0: deux représentations au Théâtre Jean-Duceppe ce soir, demain après-midi. C'est dans le cadre du FTA, ce festival transamérique qui se poursuit jusqu'au 10 juin.
1: Le beau quinquagénaire.
2: Oh. Oh! Avant de partir,
3: gentil. Une dernière réjouissance.
2: Oui. Est-ce un rêve, Patrick, ou un cauchemar? Imaginez que vous allez voir un spectacle de musique, vous qui aimez tant ça, et que vous finissez par vous retrouver sur scène et être obligé de jouer de la musique avec l'orchestre. Bon, alors on est à Sydney. C'est un gars de 21 ans qui s'appelle Sterling Naza qui est allé avec son ami, une amie, pour voir la représentation du film La La Land. Avec orchestre, mais pas n'importe quoi, Patrick. C'était dirigé par le compositeur lui-même, Justin Hurwitz, récipiendaire d'un Oscar pour certaines de ses œuvres. 2000 spectateurs. Tout va bien jusqu'à l'entracte, qui est un petit peu plus long que prévu. Le chef d'orchestre finit par sortir du rideau, ça va venir sur scène, puis il dit « Écoutez, on a un petit problème. Le claviériste est tombé malade. Est-ce qu'il y aurait un musicien dans la salle très bon en lecture à vue? » Et c'est à peu près l'équivalent musical. Est-ce qu'il y a un médecin dans la salle? Okay? Et là, ben...
3: Et là, il y a un Hugo Lavoie qui a levé la main.
2: Justement, mon problème, c'est que ma lecture à vue n'aurait pas été à la hauteur, mais lui, Sterling Naza, est un musicien très bon en lecture à vue, hésite à lever la main, mais c'est son ami. Évidemment, on a toujours une amie qui se lève, qui se met à crier.
4: Lui, c'est lui!
2: Qui a pris son bras, qui l'a levé dans les airs, apparemment. Et là... Pouf, bing, bang, il se retrouve sur scène. 30 secondes plus tard, Patrick, c'est parti, il est dans le spectacle. Et c'est lui qui fait le solo. Alors, il étudie en relations internationales. Il dit que ça lui a donné le goût de suivre sa vraie passion, qui est la musique. Et là, je me demandais vraiment, est-ce que c'est un rêve ou un cauchemar?
0: Moi, c'est un cauchemar récurrent. Devoir être sur scène, et je connais pas la chorégraphie. Ça m'arrive vraiment souvent où je connais pas le texte de la pièce. Peu importe, les différents tonnes d'art s'invitent.
3: Vous y rêvez vraiment.
2: Moi, rater le solo, je me suis imaginé en train de rater le solo. Bref, je pense que ça peut être
3: réjouissant. À l'écoute de l'extrait, pour lui, c'est un rêve, je pense, qui s'est réalisé. Là.
1: Véronique Yvon.
3: Bonjour, Véronique.
5: Bonjour, Patrick.
3: Alors, vous allez nous parler ce matin là de cette fin de session à l'Assemblée nationale et ce PPP. À quoi vous faites référence, là, le PPP?
5: Je fais référence à précipitation, prise en otage et psychodrame de fin de session. En lien avec d'autres P, Patrick, les projets de loi et le processus législatif.
3: Festival du P.
5: Oui,
6: ça
5: alors...
6: fait du bien pour une fois qu'on ne parle pas des pains, pâtes, patates. Pardon, Véronique.
5: C'est
6: pardon.
5: Une autre forme d'allitération si nous revoyons nos métaphores nos images.
3: Bon, c'est un classique des fins de session, il faut dire,
5: oui,
3: là, Véronique.
5: Oui, complètement. Ça revient à chaque fin de session. C'est 3 P comme les pissenlits sur nos terrains, autre P. Mais je dirais que cette année, c'est exacerbé par deux facteurs. Facteur d'un nouveau gouvernement, une nouvelle première ministre, je devrais dire plutôt, qui veut montrer qu'elle est proactive et qu'elle a ses idées et qu'elle amène donc toutes sortes de nouveaux projets de loi. Et je dirais aussi parce qu'on est à la veille, bien sûr, de la campagne électorale. Donc, tout ça est exacerbé, à savoir qui va plus pouvoir tirer son épingle du jeu. C'est une précipitation qui est toujours frustrante pour les oppositions, hein, parce que c'est le gouvernement qui dicte l'agenda. Après, il met une pression folle sur les oppositions en disant « Vous êtes pas gentils, vous voulez pas qu'on avance là-dessus et là-dessus. » Mais en même temps, c'est lui qui est responsable de ce même agenda législatif.
3: Oui, Éric Duhem nous le rappelait tantôt.
5: Tout à fait. Puis, est-ce que le gouvernement et la nouvelle première ministre ont toujours eu les bonnes priorités? Véronique Prince le rappelait tout à l'heure. Par exemple, le projet de loi pour renouveler la clause dérogatoire sur la langue. Il n'y a pas d'urgence. Hein? C'est dans un an qu'il va falloir renouveler la clause. Or, ça a été déposé comme le projet de loi 1. Pourquoi? Je l'avais dénoncé ici. Essentiellement pour embêter l'opposition libérale. Donc, il y a eu une instrumentalisation claire du processus législatif. Et là, ils sont pris avec ce projet de loi-là. Et d'ailleurs, Jean-François Robert Laberge qui porte ce projet de loi-là en est rendu à porter pour la prochaine semaine 3 projets de loi de front. Parce qu'il est aussi responsable du projet de loi qui a été déposé hier pour la question de l'extension de la loi 101 pour la formation professionnelle et la formation aux adultes.
3: Oui, on en a peu parlé, mais c'est vrai qu'il y a eu ça. Et puis,
5: complètement.
3: C'est, la carte électorale,
5: c'est ouais. aussi lui. Donc, il n'y a pas le don d'ubiquité. Donc, voilà un peu pourquoi c'est frustrant pour les oppositions de dire, ben là, vous venez nous mettre une pression folle, mais c'est vous qui instrumentalisez aussi puis mettez des projets de loi au jeu qui ne sont pas toujours de véritables priorités. Précipitation peut aussi être montrée du doigt. Le gouvernement peut aussi être montré du doigt pour cette précipitation parce que, bien sûr, c'est lui qui a décidé de faire une course à la chefferie que plusieurs ont trouvée assez longue et de se donner 1-3 semaines avant de revenir et là, de ne pas parler de prolonger la session. Là, j'ai entendu ce matin Éric Duhaime qui demande une prolongation de session, sans doute en partie pour se sortir peut-être du mauvais pas de du point de presse qui a été un peu difficile de sa députée hier et de dire, bon, on a des bonnes raisons pour pouvoir questionner, aller au fond des choses. Donc, pourquoi ne pas prolonger la session? Moi, je pense que ce serait une très bonne idée.
3: Ben oui, c'est vrai qu'on pourrait prolonger.
5: Tout à fait, au moins d'une semaine, 10 jours, quelque chose.
3: Puis on a déjà vu ça.
5: Et je trouve que la première ministre aurait dû le faire de son propre chef en disant, c'est vrai qu'on a dû prendre du temps pour entrer en poste, mais maintenant, on va ajuster les choses. Mais maintenant, puisqu'il y a beaucoup de politique et de politique carrée, puisque Éric Duhaime l'a demandé, je pense qu'il y a encore moins de chances que ça se réalise parce que la première ministre ne voudrait pas avoir l'air de céder au point de vue de l'opposition ou d'Éric Duhaime. Donc, juste pour se dire qu'ils ont déposé ou ramené 19 projets de loi, il y en a plein qui sont super importants. Hein, évidemment, la loi de Claire dont on a parlé. Il y a le projet de loi P38 pour la question de l'hospitalisation des personnes qui ont des problèmes de santé mentale de manière plus forcée. Donc,
3: et qui représente un risque pour elle-même ou pour la société.
5: Exactement. Et là, ça nous amène cette espèce d'embouteillage à un certain phénomène, mon deuxième P, d'accusation de prise en otage. Et moi, j'en suis. Je pense qu'il y a de la prise en otage à certaines occasions. Je l'avais dénoncé, vous vous rappellerez, Patrick, quand il y a eu le projet de loi du ministre Dubé pour la rémunération des médecins qui arrivait là, comme un cheveu sur la soupe pendant la négociation. C'était clairement une instrumentalisation du processus législatif dans le simple but, dans un premier temps, de mettre de la pression sur les médecins. Donc là, c'est sûr que les oppositions vont dire à certains égards que le gouvernement instrumentalise certaines choses pour mettre de la pression puis faire en sorte qu'il puisse passer son agenda puis sortir avec une belle feuille de route à l'aube des prochaines élections. Et vous allez voir ces accusations-là de prise en otage commencer à pleuvoir. Donc, prise en otage, on va dire que...
3: Avez-vous des exemples?
5: Ben oui, Youri Chassin prend en otage la réforme de la carte électorale. Le gouvernement va évidemment dire ça, même si le DGE, la commission de la révision électorale sont du côté de Youri Chassin parce qu'ils disent qu'on ne peut pas s'approprier un tel processus, même que le gouvernement va peut-être évoquer le bâillon pour même changer la carte électorale, ce qui serait du jamais vu. On va accuser de prise en otage le Parti conservateur pour ne pas vouloir adopter le projet de loi sur les boissons énergisantes. Mais d'autre part, on a vu les accusations fusées que c'est le gouvernement qui prenait en otage l'Assemblée nationale en refusant de donner du temps adéquat pour utiliser, pour bien étudier ce projet de loi-là. Puis moi, si je peux me permettre, autant je suis favorable à ce projet de loi-là, je pense même qu'on devrait envisager le 18 ans pour cette interdiction-là. Je pense qu'il y a un grand consensus scientifique et il y a un grand consensus politique. Mais le processus législatif, c'est vrai qu'il existe pour une raison, parce que tant qu'à faire une loi, il faut bien la faire. Puis il faut se dire justement, c'est-tu 16 ans, c'est-tu 18 ans, comment on va implanter ça? Est-ce qu'on devrait aussi avoir des marques, des étiquettes sur les canettes? Qu'est-ce qu'on fait pour les adultes?
3: Qu'est-ce qu'on fait avec les machines distributrices?
5: Exactement. Qu'est-ce qu'on fait avec les adultes qui, eux aussi, peuvent prendre des psychostimulants gens? Est-ce qu'on fait une vaste campagne d'information? Donc, il ne faut pas que ça soit juste à Palais. Non, il faut qu'on aille au fond des choses.
3: Les questions soulevées notamment par le PCQ sont pertinentes même.
5: Ça fait que voilà, et tout ça nous amène au fait qu'on va vivre un psychodrame dans la prochaine semaine accusations, avec mon dernier P, avec le fait qu'on va avoir des menaces de Bayon et cette constitution qui va évidemment revenir à l'avant-plan. Et tout ça, j'ai juste envie de dire en terminant à mes amis qu'il y a un phénomène de bulle dans tout ça. Et autant moi, j'étais passionnée de ces processus législatifs et de ces fins de session, autant quand on en ressort, il faut se dire que les gens n'y voient que du bruit et que souvent ça les décourage plutôt que ça les encourage. Alors, vous avez la chance dans la prochaine

0: prochaines semaines de nous montrer ce qui est le plus important pour vous. Est-ce que c'est la joute politique ou est-ce que ce sont de bonnes politiques publiques, de bons projets de loi et la considération de l'intérêt public? Puis ça pourrait nous donner une idée de ce qui s'en vient pour la prochaine campagne électorale.
1: Merci, Véronique.
0: Merci, Patrick.
2: Catherine Étier.
1: Catherine, bonjour.
3: Ah, j'ai failli avoir un petit hockey, je voulais être avec vous.
1: Oui, mais des hoquets sous forme de bruit de cochon, c'est plus rare quand même. Alors, vous voulez partager une pensée?
3: Oui, est-ce que ça vous est déjà arrivé, Patrick, de penser à ce qu'il adviendrait, attention, de vos effets personnels une fois que vous serez mort?
1: J'y pense tous les jours.
3: C'est-tu vrai?
1: C'est vrai.
3: Ah oui, moi aussi, ça m'a beaucoup. Ça commence sur les chapeaux de roue, cette chronique ou quoi? Bon, on pense instinctivement à la famille qui redistribue nos avoirs. Une fois les gros morceaux écoulés, on s'imagine que chacun se prend un petit quelque chose qui leur fait penser à nous, qui leur rappelle de bons souvenirs ou des moments phares. Moi, dans le cas de mon grand-père Guy, j'ai gardé toutes sortes de choses complètement dring-dring-papao, comme les petits bâtons tiki multicolores dont il se servait pour mélanger les drinks quand il recevait. Ça n'a absolument aucune valeur, mais j'y suis attachée, Patrick, comme si son cœur y battait encore un petit peu. Ça me fait en cœur quand je vais en friperie et que j'aperçois des encadrements avec des photos de famille, des vrais, là, à vendre. Je me demande toujours comment ça s'est passé, ce vidage de maison-là. Comment est-ce que des souvenirs si intimes peuvent être vendus d'une part par un établissement, enlever les portraits des cadres, calvaire, mais aussi par les proches qui, pour des raisons qui leur appartiennent, ne les ont pas tout simplement détruits. Marilyn Monroe aurait eu 100 ans le 1er juin dernier, donc cette semaine. Et pour souligner ce centenaire, la maison de vente aux enchères Julian's, qui se spécialise dans la vente d'artefacts de célébrités, organisait une vente de 190 objets ayant appartenu à Marilyn, comme si tout ça était parfaitement normal. Hein. Et parmi les objets, toutes sortes d'affriolences. Son premier contrat avec la 20th Century Fox, oui. Un scénario annoté du film inachevé Something's Gotta Give. Des photos inédites, des diapositives, de quoi ça, je sais pas. Là, peut-être son voyage à Acapulco ou des souvenirs d'enfants. On sait pas, pourquoi pas. Ses papiers de divorce avec James Howard Daugherty, hein, qu'elle a épousé à l'âge de 16 ans. Ça commence à être bizarre. Hein? Un soutien-gorge aussi que l'on prend bien soin d'identifier taille 36C. Un peu jauni par l'usure, nous dit-on, qui traînait, j'imagine, dans ses tiroirs et que quelqu'un s'est cette semaine offert pour la somme de 11 520 Beaucoup de maquillage aussi, des rouges à lèvres. C'est intime, un rouge à lèvres. Des objets qui peuvent sembler anodins ou même normal de collectionner, étant donné l'icône qui est Marilyn, mais qui, moi, me font frissonner. Quelqu'un a même acheté une tuile de sa salle de bain pour 8 960 avec une lettre d'authenticité de la propriétaire qui avait acheté la dernière maison de la défunte actrice. Deux objets ont aussi refait surface après avoir été maintes fois vendus au fil des ans, ou s'agit-il de copies, je sais pas, je ne suis qu'une chroniqueuse de pacotille, mais ce que je sais, c'est qu'on a vendu une radiographie thoracique de la star pour un peu plus de 5 000 $ américains hier.
1: C'est incroyable.
3: Oui, où l'on devine évidemment la forme de sa poitrine, hein, ainsi qu'une radio pelvienne aussi, Patrick, donc de son bassin, où l'on peut apercevoir son stérilet. Radiographie qui, à l'époque, avait été subtilisée par un professeur pour captiver l'attention de ses étudiants en médecine. Apprendre en s'amusant, pourquoi pas? Je rappelle que Marilyn Monroe n'avait à l'époque pas pris ces radiographies-là dans le cadre de, on sait pas, une levée de fonds où elle choisissait elle-même d'offrir ses objets plus que personnels pour une cause qu'elle chérissait. On parle d'une radiographie de la souffrance d'une personne dont je ne détaillerai pas les soucis de santé parce que c'est pas supposé être de nos affaires. Un document confidentiel, non? Achèteriez-vous le spéculum ayant servi au test pape de Jeannette, une autre formidable centenaire? Cette image est volcaniquement choquante, je le sais. La simple lecture de cette phrase l'est encore plus. Alors pourquoi la radio du stérilet de Marilyn serait, elle, un objet de collection? Au fil des décennies, de son vivant comme dans sa mort, Marilyn Monroe est devenue une icône féministe, mais surtout un bien de consommation. Le nombre de cochonneries qu'on vend encore à son effigie est effarant, à en oublier même qui fut cette femme et ce qu'elle a traversé aussi. Qu'il s'est même agi un jour de quelqu'un, d'une personne, d'une artiste et d'une militante aussi. Une femme dont on occulte des grands bouts d'histoire, comme cette fameuse scène hein, de la robe blanche qui virevolte dans le vent d'une trappe d'aération du métro, tournée pour le film The Seven Year Itch, et après laquelle son mari de l'époque, le grand joueur de baseball Joe DiMaggio, qui était présent sur le plateau de tournage, et foudrage de toute l'attention que son épouse recevait avec sa belle robe, Lui, il l'a sauvagement battu tout de suite après. Mais nous, on décore notre salon avec des cadres à néon, de la belle Marilyn en robe.

0: blanche était-tu assez belle? Hugh Hefner a spécifiquement acheté le lot voisin de Marilyn Monroe au mausolée du cimetière Westwood Village Memorial Park à Los Angeles pour reposer à tout jeune, mais aux côtés d'une femme qui n'a rien demandé de tout ça. Et il n'est pas tout seul à avoir fait ça. En 1986, un dénommé Richard Puncher, un monsieur décédé à l'âge de 81 ans, avait pour dernière volonté qu'on dispose sa dépouille dans la voûte juste au-dessus de celle de Marilyn, face contre sol pour l'éternité, on va dire ça comme ça, pour la regarder allongée sur elle. Il y sera resté 23 ans avant que sa veuve ne vende son emplacement sur eBay pour payer son hypothèque. C'est le fun, hein? À qui la chance? Même dans l'au-delà, Marilyn Monroe n'a jamais eu de break, Patrick. Moi, j'aurais aimé ça qu'avant d'acheter, d'adjuger les objets encantés, cette semaine, on tende le micro aux acheteurs. Qu'est-ce que tu vas faire avec la radio pelvienne de Marilyn, Serge? Et surtout, comment ça se fait que tu as accès à ça et que ça t'intéresse? Qu'est-ce que tu fais avec ça? C'est important pour toi de dialoguer avec l'intérieur de son corps? Si c'était légal, il y a longtemps qu'on aurait vendu ses os. De grands chefs les auraient réduits en poudre avant de les incorporer dans une vichyssoise servie avec rictus entendu dans un établissement étoilé. Because why not? Aurait-on fait pareil, Patrick, avec la dépouille de l'honorable JFK? Elle est où, sa coloscopie, que je la collectionne? Puis-je, moi aussi, passer mes veillées à respirer ses canessons en gémissant? Quoi? Ça vous dérange? Que vous êtes prude. Allez, bonne fête, grande Marilyn. Ce que je vous souhaite pour les 100 prochaines années, et à vous et à toutes les femmes, c'est un peu de paix.
1: Ah, merci, Catherine. Merci. Véronique, le mot de la fin?
2: Eh bien, nous, ce qu'on va souhaiter, c'est de bonnes vacances à Hugo et des vacances qui commenceront avec des températures estivales. Ça va bien la semaine prochaine. Le soleil sera au rendez-vous. D'ici là, les nuages s'amènent.
1: Avez-vous vu, elle a sauté par-dessus la fin de semaine, par exemple?
2: Oui, bien, on a un petit épisode d'averse samedi. Ça ira mieux dimanche après-midi. 20h39, le coucher du soleil ce soir. Et les températures d'été, c'est parti. Il y a encore du 30 à venir la semaine prochaine.
1: Hugo, mille merci pour votre contribution cette saison. Encore une fois, c'est vraiment un plaisir. Vraiment un plaisir de travailler avec vous.
3: Merci, Patrick.
1: Et de vous partager, c'est ce que j'allais ajouter avec Ici Première. Donc, bon repos. Vous retrouverez Hugo à l'antenne le 22 juin. Je m'appelle Patrick Masbourian. Ça a été un plaisir d'être avec vous aussi tout au long de la semaine. On remet ça dès lundi, 5h30.
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9: Bonjour, ici Marie-Michèle Bordua. L'économie canadienne a créé 88 000 emplois en mai selon Statistique Canada. Le taux de chômage a quant à lui reculé de 0,3 de point de pourcentage pour s'établir à 6,6. Cette baisse du taux de chômage est encore plus importante au Québec. Il est passé de 6,2 en avril à 5,6 en mai. De nombreux professionnels de la santé sont épuisés un mois après l'implantation du dossier santé numérique. La plateforme serait trop complexe et ralentirait les activités au point où des médecins estiment que les soins sont affectés. Voici l'intensiviste au CIUS du nord de l'île de Montréal, Patrick Bellemare, suivi d'Alison Baker de l'Hôtel-Dieu d'Arthabasca.
10: Ça tient du fantasme de dire que ça n'a pas d'impact sur la quantité puis la qualité de ce que je fais, parce qu'une partie, une grosse partie de mon énergie actuellement qui sert à arriver à faire fonctionner le logiciel.
11: Si on n'est pas capable de changer la plateforme de façon assez rapide pour pallier à ces choses-là, pour éviter des problèmes de sécurité aux patients, il faut qu'on ressorte certains papiers.
9: Santé Québec refuse de dire pour l'instant si la plateforme sera utilisée dans la vingtaine d'autres établissements de la province. Québec solidaire et le Parti québécois invitent la députée conservatrice Maïté Blanchette-Vézina à changer d'idée et à appuyer le projet de loi qui vise à limiter la consommation des boissons énergisantes chez les jeunes de moins de 16 ans. Le Parti conservateur s'oppose à son adoption rapide qui nécessite un vote unanime des députés parce qu'il dit que cette précipitation est populiste et opportuniste.

0: souverainistes. Il ne reste que 5 jours avant la fin des travaux parlementaires. Voici le député solidaire Guillaume Clich-Rivard, suivi du député péquiste Pascal Bérubé.
1: J'invite le Parti conservateur à faire un geste dans la bonne direction. Je les invite à venir rencontrer les parents, puis à trouver des solutions pour qu'on puisse adopter ça la semaine prochaine. Il en va de la sécurité de nos jeunes.
2: J'ai aussi compris, puis ça me fatigue, que le lobby de Red Bull a été rencontré par la députée et que les parents n'ont pas encore été rencontrés. Alors, je ne sais pas ce que ça dit sur le Parti conservateur.
0: Selon le Parti conservateur, la députée Maïté Blanchette-Vézina doit rencontrer aujourd'hui les parents de Zachary Miron, cet adolescent mort en raison de la combinaison d'une canette de Red Bull et d'un médicament pour traiter le TDAH à l'âge de 15 ans en 2024. Le plus gros réservoir d'Hydro-Québec atteint un niveau critique selon ce qu'a appris Radio-Canada. Il s'agit du réservoir Kanyapisco dans le nord de la province. Jean-Philippe Robillard nous en dit davantage.
3: Le niveau du réservoir Kanyapisco est à 24 % de sa capacité. C'est moins que l'an passé à la même période où il était rempli à 34 % de sa capacité. C'est le plus gros, le plus grand réservoir d'Hydro-Québec dans le Nord. Il alimente plusieurs centrales hydroélectriques. Et chaque année, depuis 3 ans, il y a Vincent Bernard, qui est propriétaire d'une pourvoirie au sud du réservoir, qui constate qu'il y a de moins en moins d'eau.
4: On le voit baisser depuis au moins 3 ans. Là, il baisse là, à chaque année. Là. Cette année, il est plus beau, là, je dirais, moi, dans mon secteur, là, il y a 3 pieds de moins d'eau, de moins que l'année passée, puis peut-être déjà beau l'année passée.
3: La dernière fois que le niveau du réservoir a été aussi bas, c'était en 2014. Mais à ce moment-là, le contexte était différent parce qu'aujourd'hui, Hydro-Québec est beaucoup plus serré que c'était le cas à l'époque dans ses ressources énergétiques en raison de la forte augmentation de la demande. Mais Hydro-Québec affirme que tout est sous contrôle. Le porte-parole de la Société d'État, Pascal Poinlan, affirme que dans le contexte, Hydro-Québec gère ses ressources avec prudence.
5: Pour faire face à la situation, pour s'assurer qu'on est prudent, on gère de manière prudente nos stocks en énergie. On a réduit nos exportations sur le marché du court terme et on a aussi augmenté nos importations.
3: Et quand Hydro-Québec exporte moins, elle fait moins de profits et verse donc moins de dividendes au gouvernement du Québec. Ici Jean-Philippe Robillard, Radio-Canada, Montréal.
0: L'armée israélienne indique qu'elle va frapper de façon imminente 3 localités du sud du Liban et appelle les populations à évacuer. L'État hébreu affirme viser des membres du Hezbollah. Le mouvement pro-iranien a rejeté hier l'accord de cessez-le-feu au Liban qui demande un retrait total des forces israéliennes du pays avant toute entente. Pendant la nuit, des frappes israéliennes ont fait 7 morts dans la ville de Tyr. Claude Ibal fait le point.
6: Des négociations indirectes, un accord de cessez-le-feu annoncé par les États-Unis, mais des combats qui n'ont en fait jamais cessé. À Tyr, 2 frappes israéliennes ont effectivement fait 7 morts la nuit dernière, dont certaines près d'infrastructures civiles, et les localités concernées par le nouvel ordre d'évacuation de l'armée israélienne font précisément partie de la zone censée être concernée par le dispositif de cessez-le-feu dans le cadre du projet d'accord. Mais le chef du Hezbollah, Naïm Qassem, avait rejeté ce texte, estimant qu'il impose le retrait du mouvement chiite armée sans garantir celui des troupes israéliennes présentes dans le sud du Liban. Sur le terrain, les 2 camps continuent donc de s'accuser de violer la trêve. Un soldat israélien supplémentaire a été récemment tué, portant à 27 le nombre de militaires israéliens morts au Liban depuis le début de l'offensive en mars. L'ONU, par la voix de son secrétaire général Antonio Guterres, a également condamné la mort d'un casque bleu serbe. Selon Beyrouth, ce sont plus de 3500 personnes qui ont été tuées au Liban depuis 3 mois.
0: C'était Claude Guibal. Enfin, aux États-Unis, le Sénat a approuvé 70 milliards de dollars américains sur 3 ans pour lutter contre l'immigration, l'une des priorités du second mandat de Donald Trump. Le projet de loi est adopté après des mois de polémiques autour des pratiques de la police de l'immigration, l'ICE, et de la police aux frontières. Voilà, c'était les informations. Pénélope, suis à l'instant.

0: Bonjour. Et mon bouton voulait pas s'ouvrir. Je sais pas si c'est un signe.
1: Que les vacances s'en viennent.
0: Que les vacances sont comme bonjour, bienvenue à cette émission. Penelope McQuaid avec vous pour une dernière fois cette saison.

0: Alors qu'à partir de lundi, ben, c'est toute l'équipe de Point de repère qui prend le relais pour le reste, en fait, pour tout l'été, pour le reste de l'été, mais pas encore commencé, pour donc la belle saison qui s'en vient. Bonjour, belle bande des quatre.
1: Bonjour.
2: Allô.
0: Catherine, Marie-Christine, Blais, Richard Thérien et Karine sont là. Après, on a vraiment une... c'est une émission de fin de saison ce matin. Donc, nous aurons, comme tous les vendredis, nos amis du Transcontinental, Jérémy Laniel à Winnipeg et Éric Robitaille à Sudbury. Et on vous a préparé une dernière heure toute spéciale en réponse à mon palmarès des meilleurs moments de la semaine que je vous offre tous les vendredis sur Instagram. Je fais toujours un top 3. On vous le propose dans l'émission du lundi et on vous envoie les liens vers ces moments-là si vous nous textez sur la bulle de conversation, si vous textez mon nom. Ce sera aussi le cas aujourd'hui, mais ce sera pas mon top 3. J'ai eu envie de vous entendre sur votre top 3 de la saison. Vous nous avez répondu en grand nombre et donc, on a tricoté une dernière heure. Par exemple, on va mettre une auditrice en lien avec une invitée qui l'a beaucoup marqué cette saison. On va mettre une autre auditrice en lien avec un collaborateur ou une collaboratrice de la saison qui lui a particulièrement plu. On va créer des moments comme ça. Vous avez été nombreux à nous écrire, par exemple ici, là, toutes les entrevues de la série Cher, nous écrit Martin de Laval. Le mélange entre la radio et le public en studio permet d'exacerber l'émotion du direct. C'était à la fois intime et participatif. Merci beaucoup de le souligner. On a adoré ces moments-là. Parmi ceux qui reviennent, Chantal Hébert, il y a eu Anne Dorval, Richard Desjardins, notamment. Je fais beaucoup de ce matin parce que j'ai beaucoup de notes et beaucoup de choses à dire. Évidemment, tout ça n'est pas scripté, puis il y a toujours un peu l'émotion de la dernière qui embarque. Donc, on va faire ça dans la dernière heure d'émission. Évidemment qu'il sera question de cette entrevue avec Gisèle Pellicot. Vous l'avez vraiment nommé beaucoup, cette entrevue-là. Bref, une belle dernière heure à passer ensemble. N'hésitez pas à nous écrire tout au long de l'émission pour partager avec nous vos moments marquants. Ça peut être drôle, ça peut être profond, ça peut vous avoir fait pleurer. Hey, on a même quelqu'un qui fait un changement de carrière à la suite d'une de nos invitées qui racontait son changement de carrière.
3: Ah, j'adore ça.
0: Ouais, plein d'affaires comme ça qui vont se passer pendant l'émission. Nous allons vous suggérer, c'est ce qu'on va faire maintenant, on va vous suggérer plein de produits culturels, d'œuvres culturelles à vous mettre sous la dent parce qu'on sait que parfois vous voulez rattraper tout ça pendant l'été. Donc, on va commencer avec Marie-Christine Blais. Qu'est-ce que tu nous proposes cet été?
4: Ah, je suis une fan, moi, de ce que le Cirque du Soleil fait à l'amphithéâtre Cogeco à Trois-Rivières. C'est la 10e année et j'ai vu presque... Je pense que j'ai manqué la première, mais j'ai vu tous les autres. Et cette année... C'est Jean Leloup qui est en vedette. Non, mais je suis une fan finie. Okay. Finie, là, vraiment.
0: Mais est-ce que c'est un peu risqué d'être une fan finie et de voir ses attentes soit remplies ou déçues?
4: C'est du cirque. Hein? C'est des chansons. Il n'est pas là. Il n'est pas en personne. Et cette idée de faire un dôme, parce que c'est un peu ça le principe, et de faire de Jean Leloup un personnage qui, en lui-même, en étant, ils n'auront même pas besoin d'inventer grand-chose. Ils
0: ont déjà Jean Leloup. C'est Marie-Ève Milot à la mise en scène. Elle était ici il y a deux semaines pour nous en parler.
4: C'est vraiment... C'est des chansons extraordinaires. Moi, je suis... Quand je dis que je suis une fan finie, c'est pas tant de l'homme que de l'œuvre. Il y a des chansons pour toutes les occasions de la vie dans Jean Leloup. Donc, c'est présenté à partir de juillet, si je ne m'abuse. Attendez, évidemment, je cherche mes notes comme d'habitude. Mais donc, c'est présenté pendant à peu près 15 juillet au 15 août. Voilà, un mois, c'est ça, exactement ça. et puis c'est dehors. Même, vous pouvez être bien sûr sous le toit de l'amphithéâtre, mais aussi sur la pelouse. Et c'est vraiment, il y a des personnages qui se promènent. Je suis pas une grande fan du Cirque du Soleil, mais ça là,
0: et ça va s'ouvrir, nous expliquait Marie-Ève Milot, la metteuse en scène avec ceci.

0: Une autre suggestion, Marie-Christine.
1: Ah, moi, c'est une série que je regardais avec beaucoup de plaisir qui s'appelle Rooster. Elle est en français.
2: Oui. Avec Steve Carell.
1: Ah, c'est vraiment. Ouais. Donc, ça se passe dans le milieu universitaire où un auteur de romans très populaire, dont le personnage s'appelle Rooster, se trouve par une série de circonstances à être professeur. Comment on dit? Eux, ils disent lecturer, c'est-à-dire en résidence.
2: Conférencier.
1: Conférencier, oui. En résidence.

0: Exactement, t'as Tom Holland, Anne Hathaway.
1: Ah, c'est drôle, mon Ulysse. Moi, je suis pas sûre que je l'aurais choisi avec Matt Damon.
0: Ben là, il y a une grosse vie de
2: Bénélo. Ben oui, il y a des cheveux longs, Ulysse.
0: Il y a des cheveux longs.
3: Il est revenu dans sa forme de jeune homme.
0: Voilà, voilà. Mais Ulysse, ça reste un des mythes. J'ai hâte de voir comment la...
4: On était dû pour une nouvelle mouture, pour une nouvelle génération. Nous, on a été nourris, c'est ça.
0: Il y avait une très vieille série.
4: Je pense
0: qu'à
4: la télévision.
0: Attends, attends, vous parlez en même temps. Il y a eu un moment donné quand on était adolescent, on a à peu près là, une série.
4: Enfin, même.
0: Je pense que c'était présenté au Beau Dimanche. Puis moi, je regardais ça. Tu sais, Catherine, on regarde ça complètement. Oh, ça a été vraiment quelque chose de marquant.
4: Puis on n'apprend pas ça à l'école.
0: Non,
2: non. Alors, dans c'est le fond, là qu'on apprend
4: c'est ça. C'est comme ça, c'est par la fiction. Alors j'espère que le film va être bon puis qu'il va transmettre ce patrimoine.
2: Moi, j'écoutais Ulysse 31, le dessin animé à samedi jeune, le samedi matin. C'est de même que j'ai appris
0: ben
2: ça.
0: Oui, j'étais où, moi, pendant tous ces Ulysse?
1: OK, d'accord. Catherine,
0: j'ai fait Pénélope.
1: Oui, c'est ça. Moi, j'avais l'histoire, on me la racontait régulièrement. Catherine, des suggestions.
4: Alors, le Petit Théâtre du Nord, que j'aime beaucoup, qui existe depuis 1998, juste en couronne nord de Montréal, qui fait du théâtre en été. C'est cette fameuse formule, quand on veut pas dire théâtre d'été, c'est qu'ils font des textes inédits chaque année avec des auteurs. Là, François Letourneau a créé des shows-là. Et là, cette année, ça s'intitule « Un succès populaire ». Et c'est intriguant, c'est un texte de Frédéric Blanchette et Véronique Côté. Alors, on voit c'est vraiment des auteurs de théâtre contemporains avec des bonnes dents pointues. Et c'est autour d'une femme qui a écrit un livre d'autofiction et qui va avoir une petite rencontre avec quatre amis qui sont impliqués dans le livre. Je trouve l'idée très intéressante, comment effectivement... Bon, il paraît que tout le monde a de l'humour puis est capable de se confronter, mais je trouve l'idée intéressante. Ça, c'est le Petit Théâtre du Nord. Puis un ensemble musical qui me fascine depuis plusieurs années, qui s'appelle Voices 8. Vous savez, les Britanniques, ils ont ça dans leur sang, chanter a cappella. C'est encore une tradition immense. Ils sont jeunes, ils sont 8 sur scène, en fusion totale. On dirait qu'ils font l'amour en chantant tellement leurs voix là, vont se couler l'une dans l'autre. Tiens, je vous propose un petit extrait de Lux Eterna de Elgar.

0: Et j'étais partie loin en écoutant ça.
1: C'est comme un seul instrument. Ils vont être au Domaine Forgette le 3 juillet à Lachine, donc ici, dans, tout près de Montréal, le 4 juillet, deux dates en Ontario, à Kingston le 5, puis au Festival Elora le 8 juillet.
0: Est-ce que je vois, Catherine, que dans ton itinéraire du Festival d'été de Québec, il y a Calamine?
1: Il y a Calamine, absolument. Mmh. Comment de bord? J'ai fait une liste de mon itinéraire franco, parce que moi, je suis une fille de la génération, je suis une fille de Québec, et moi, j'ai connu les grandes années franco du Festival d'été de Québec. Alors, je me suis dit, est-ce qu'il y en a encore pour quelqu'un? Et oui, un bel itinéraire à faire le 9 juillet, comment de bord? Puis, vous savez, c'est ce groupe-là avec le clip récent, Coucou, comment ça va? Dans lequel...
0: Ils sont incroyables.
1: Oui, avec Pierre-François Lejeune et Catherine Trudeau qui se retrouvent.
0: Ah oui, c'est vrai. Ah, ils m'avaient demandé de participer avec Philippe Pémiot.
1: Ah, t'aurais dû.
0: Oui, ça marchait plus dans l'horaire, je pense.
1: Louis-Adrienne Cassidy, Claude Pelgag, toujours formidable sur scène. Je mets Patrick Watson dans mon itinéraire franco, si vous me le permettez. Héron, nouvelle découverte pour moi. J'ai mis Calamine. Puis je termine ça avec Pierre Lapointe Symphonique. Ah ben et c'est ma fille qui voulait qu'on y aille. Ça me fait tellement plaisir. Elle a connu Pierre Lapointe toute petite. Elle est née quasiment les premières chansons qu'elle écoutait.
0: Richard, des suggestions?
2: Les Louanges. L'album des Louanges. Moi, je m'ennuyais de Les Louanges. Mm-hmm. Puis j'étais vraiment content qu'ils nous offrent du nouveau matériel. Alors cet album Alouette que j'écoute et que je réécoute et qui va sûrement habiter une bonne partie de mon été. On l'a senti transformé dans ce nouvel opus-là. Il a été proche aidant pour le père de sa blonde qui souffrait de démence et puis qui est décédé malheureusement. Puis ça donne un des meilleurs titres de l'album qui s'appelle Ne me quitte pas des yeux. J'aime aussi beaucoup le gars dans le cadre de porte. Moi, ma chanson la plus entraînante que j'aime le plus, c'est Correct.
0: Ah oui, c'est correct.
2: Ça reste dans la tête. Là. J'aime tout de cet album-là. Et puis, il va être du spectacle, pas le spectacle du Cirque du Soleil, mais pour la suite du Dôme de Jean Leloup. Et c'est un hommage qui va être au Franco le 14 juin prochain.
0: Qui est, si je me trompe pas, produit par Ici Musique.
2: Ah oui, hein?
0: Avec Inès Talbi à la mise en scène. Si je ne me trompe pas de ce. On va

0: Alors oui, présenté par Ici Musique, donc ce spectacle qui sera diffusé sur Ici Musique, c'est quand?
1: Le 14 juin.
0: Le 14 juin. Alors, c'est tout bientôt. OK. Oui. D'autres suggestions, Richard?
1: La série Bellefleur. Avez-vous vu ça? C'est sur Crave. Je trouve que c'est une série dont on n'a pas parlé assez. Vraiment, c'est une bonne série.
2: Il y a une nouvelle saison qui arrive.
1: Oui, la troisième, au mois de juillet. Je l'attends avec impatience. Je trouve tellement que ça passe vite. C'est des petites demi-heures. Ça se regarde tellement bien. C'est signé Sarah Maud Beauchesne et Nicolas Morel. C'est un couple dans la vie. C'est l'histoire, là, pour ceux qui connaissent pas, c'est une gang d'amis gars autour de Nicolas Bellefleur, qui est un humoriste, qui est joué par Guillaume Lorrain, il y a Marc-André Grondin là-dedans, il y a plein de bons acteurs, Sarah-Jeanne Labrosse. Au lancement de Bellmedia, plutôt cette semaine, Catherine Levac faisait des capsules humoristiques et elle a présenté Bellefleur comme une série de science-fiction. Elle dit, une gang de boys hétéros fin trentaine qui sont sensibles et touchants, je pense qu'on peut appeler ça un peu de la science-fiction.
0: Oh, ça, c'est drôle!
1: Alors, il y a bien sûr question d'amitié entre ces gars et ces filles-là, de deuil, de parenté, d'adultère aussi. Tous les acteurs sont bons. C'est vraiment du bonheur. Alors, troisième saison au mois de juillet sur Crave.
0: Et on termine cette table ronde de suggestions culturelles avec Karine.
3: Oui, j'ai envie de vous faire entendre ceci avant de vous parler de la série qui va retenir mon attention.
4: Can I put you down as my emergency contact?
5: Why would you do that?
4: Well, because if they see your name, they'll be more inclined to help.
5: Yeah, but that means they're bothering me.
4: Yeah, but, you know, it's an emergency.
5: Larry, I've seen you call 911 when you had something in your eye.
4: Yeah, well, I had it for an hour. It was driving me crazy. What was I supposed to do?
5: Don't you know other people who like you?
4: No.
5: The answer is no, Larry.
4: Oh, that's Michelle.
5: Good luck with that.
3: Alors, vous avez peut-être reconnu la voix du président Obama et de Larry David, co-créateur de la série Seinfeld, qui est derrière les 12 saisons de Curb Your Enthusiasm et qui lance une nouvelle série. Il y a eu 12 saisons de Curb. Curb, là, c'était essentiellement Larry David en tant que lui-même qui se mettait dans des quiproquos, des situations pas possibles, des mésententes. C'est un tempérament bouillant. Et là, il a décidé de transposer ça sur l'histoire de l'Amérique. Alors, pourquoi le président Obama, vous l'avez entendu là-dedans? Parce que là, il se parlait, il était comme Larry David demandait au président, est-ce que je peux vous mettre comme contact d'urgence? Puis il fait, non, Larry. Puis il dit, oh, c'est correct, je vais demander à Michelle. Puis il dit, bonne chance avec ça. C'est que Michelle Obama et Barack Obama, à travers leur compagnie de production Higher Ground, produisent cette nouvelle série qui va être diffusée à HBO à compter du 26 juin prochain. La série s'appelle Life, Larry and the Pursuit of Unhappiness.
0: Unhappiness.
3: Donc, la vie, Larry et la poursuite du malheur ou de la tristesse. Et donc, il revisite les grands moments de l'histoire américaine à travers des sketchs et des caméos d'à peu près tous ses amis. Donc, on va voir Jerry Seinfeld et Larry David qui jouent Lewis and Clark, les explorateurs qui ont marché, qui ont découvert l'Ouest américain. Lin-Manuel Miranda, Bill Hader et Catherine Hahn qui vont jouer Mary, Todd Lincoln et Abraham Lincoln. John Hamm qui va jouer l'un des frères Wright. Donc, on va s'amuser. Évidemment, Larry, lui, est toujours pogné là-dedans à foutre le bordel. Donc, ça va être rigolo.
0: Une production de chez nous? Les Misérables?
3: Une production chez nous. Oui, ben, je vais surveiller à la fois Les Misérables. Ça s'en vient là, tout bientôt. 35 interprètes, 20 juin.
2: 16 musiciens sur scène. Oh, je suis tellement contente. C'est rare maintenant.
3: Un mois aussi, il faut le dire, un mois, le spectacle va être là au Théâtre Saint-Denis. Ça aussi, c'est rare. Oui. Puis toutes sortes de... Bon, le Comte de Monte-Cristo aussi.
0: Et à Québec aussi.
3: Oui, Comte de Monte-Cristo aussi, version Serge Denoncourt qui s'en vient. Puis si vous n'avez pas vu Titanic avec Véronique Claveau, parce que c'était présenté en anglais aussi. C'est présenté en français au cabaret du Théâtre Saint-Denis tout l'été.
0: Les Misérables, donc, du 20 juin au 25 juillet à Montréal, 7 au 22 août à Québec, avec notamment Debbie Lynch White, Le Comte de Monte Cristo, du 26 juin au 23 août à Montréal. Après ça, Gatineau, quelques jours à la fin août, puis Québec en septembre. Voilà, vous êtes votre coffre à outils, votre petit baluchon d'été est bien rempli de toutes sortes de suggestions. De quoi parle-t-on plus tard, Marie-Christine?
6: Je vais parler du film La Maison des Femmes, qui est le premier long métrage de Mélissa Godet, qui est une Française.

0: et qui parle d'une vraie maison des femmes.
1: D'accord. Catherine?
2: Drôle de sujet de fin de saison, ce qu'on trouve dans les cendres, un essai de Nicolas Langelier que je n'avais pas lu encore. Je l'ai lu et ça vaut la peine. Belle méditation.
1: Karine?
3: Je vais vous parler du film qui a été sacré meilleur film au prix écran canadien dimanche dernier, devant Mille secrets, mille dangers, devant Folichonnerie, devant à peu près tout ce que vous connaissez de film. Le film s'appelle Nirvana, The Band, The Series, The Movie. Et c'est très, très drôle. C'est vraiment un ovni cinématographique.
1: Alors, Richard Therrien a vu Fear Factor Célébrité.
4: J'ai peur! OK, c'est l'affaire la plus que j'ai vécue.
5: J'ai peur d'un bras!
6: Le plus difficile, c'est de gérer chaque élément.
4: Vous êtes fou!
5: Pas de dingue!
7: J'étais plus capable de penser. J'ai gelé. Je me suis pété le genou.
8: Colique, j'étais malade!
0: Posant, je trouve.
1: Wow. OK, Richard, donc.
9: Pénélope, t'as déjà fait Fort Boyard, toi.
1: Absolument.
9: T'avais-tu aimé ça?
1: C'était dur parce que j'ai fait le bungee. Puis
9: oui,
1: c'était vraiment
9: ça,
1: très
9: le saut de l'ange.
1: Le saut de l'ange, exactement. Parce que je pense que je devais faire les tarentules. Puis en répétition avec des tarentules en caoutchouc, ils ont vu que juste en caoutchouc, j'avais. Fait qu'ils ont fait, OK, ça fera pas de la bonne TV.
9: Des répétitions.
1: Ouais, mais tu sais, c'est
9: on apprend quelque chose.
1: Mais Fear Factor, j'avoue que là, c'est.
9: Ben écoute, Fear Factor, tu sais, Fort Boyard, à côté de Fort Boyard, Fear Factor, c'est comme Fort Boyard, mais à spin, là, tu sais. Okay. Sans le pain fourra, il n'y a pas d'énigme. C'est uniquement physique. Alors, Fear Factor, c'est un vieux format néerlandais, là, qui date de 1998. Le Québec a déjà eu son adaptation début des années 2000 avec Benoît Gagnon et José Lavigueur. Mm-hmm. La nouvelle formule, ça commence aujourd'hui, c'est sur Crave. Les deux premiers épisodes que j'ai vus sont sur Crave. C'est animé par Patrick Huard. Il y a 8 épisodes en tout. Le 8e épisode, c'est un making of. Et il y a déjà une deuxième saison qui a été annoncée et même tournée. Alors, pour l'année prochaine. Okay. Alors, vraiment, ils croient, là, Bell Media croit vraiment en ce projet et c'est la même boîte qui produit Big Brother, Célébrité, Les Trades, tout ça. C'est Entourage qui fait ça. Le concept est pas nouveau, mais c'est vraiment extrême. Puis l'adaptation québécoise ajoute une couche d'intensité à ça en formant des équipes qui unissent des vedettes avec leurs proches. Ça s'est déjà fait dans des spéciaux, mais toute une saison comme ça, ça s'est jamais fait. Et ça apporte vraiment quelque chose de plus. Par exemple, dans la première, t'as Mariana Mazza qui joue avec sa mère Sonia, qu'on connaît.
1: Boy.
9: Oui, ça commence fort. Olivier Primo qui joue avec son père Dominique et Catherine Peach qui a participé à OD et puis à Big Brother Célébrité qui joue avec son père Richard. Et dans chaque émission, les duos doivent subir 3 épreuves. Des stunts, comme les appelle Patrick Huard. Et l'équipe gagnante de la première épreuve obtient un privilège pour la deuxième épreuve. Puis il y a seulement les 2 meilleurs duos qui accèdent à l'épreuve finale. Puis la plupart des... Oui?
1: Chaque épisode, c'est des nouveaux participants. Il n'y a pas de... On se rend au deuxième, au deuxième.
9: Non.
1: C'est pas comme
9: puis
1: un tournoi.
9: À chaque semaine, il y a un duo qui est déclaré gagnant.
1: Okay.
9: Puis il gagne un montant d'argent qui va à une œuvre.
1: OK. Okay.
9: De bienfaisance. Donc, la plupart des épreuves sont vraiment traumatisantes. Pénélope, moi, j'ai pas tant le vertige dans la vie, mais je l'ai eu.
1: OK.
9: Juste en regardant l'émission. Ça donne une idée. C'est inimaginable ce qu'on demande à ces gens-là. Par exemple, dans l'épreuve face à face, il y a un des 2 joueurs qui porte un col élisabétain. Ça, c'est ce qu'on met à votre chat, à votre chien.
1: Pour pas qu'il se lâche une blé.
0: Grosse fraise, là.
9: Exactement, chez le vétérinaire. Et son coéquipier, donc Mariana, c'est elle qui avait le col, puis sa mère, elle lui lance des bestioles. Alors, ça peut être des coquerelles, des escargots, elles sont toutes vivantes, évidemment, des vers de terre, et la personne doit deviner c'est quoi. Seulement avec...
1: La sensation sur la peau?
9: Exactement.
1: Ses yeux sont...
9: Elle voit rien.
3: C'est mieux. Non, c'est pas mieux de pas rien voir.
1: Ah, c'est sûr que oui. Oui.
9: Mais écoute...
0: Est-ce qu'elle a le droit de les enlever, là, une fois qu'elle a...
9: Ben oui,
1: Non,
9: tout ça est dégueulasse, là, je vous le dis.
0: Les bestioles restent pas en même temps dans le cône en question.
9: Oui.
1: C'est ça,
9: l'affaire. Ils les enlèvent.
1: Quand même.
9: Et c'est ça que Mariana Mazza dit que c'est l'épreuve la plus traumatisante de toute sa vie. Puis c'est là qu'on voit qu'avec un parent, on redevient dans ces circonstances-là comme un enfant de 4 ans qui a besoin de se faire rassurer et réconforter. C'est ça que je trouve de beau dans cette émission-là.
1: Oui.
9: Vraiment, là, pour vrai.
1: Mais à un moment donné, il y a pogné les nerfs après Mariana, non? J'ai lu dans un truc qui est comme...
9: Bah,
1: Elle oui, la mais, trouve un peu poche.
9: Oui, mais comme on les voit dans la vie normale. Ça, je veux dire, il n'y a rien de pire que ce qu'on a déjà vu d'elle.
1: À Fort Boyard, on nous faisait mettre la main dans des grands jars qu'on ne voyait pas à travers. Puis là, il y avait des coquerets. Puis là, il fallait trouver la clé dans le fond. Moi, j'avais rampé avec des rats dans un tunnel. Après avoir ouvert une trappe sur laquelle il y avait de la confiture qui m'était tombée dessus. Puis après ça, il m'avait fait ramper avec des rats qui aimaient beaucoup la confiture.
10: Ben oui, oui.
1: Oh, ouais, c'était particulier. Ah. J'aimerais ça faire
10: T'es encore avec nous. T'es encore parmi nous.
1: Oui, absolument.
9: C'est sûr qu'il va y avoir une troisième saison. Et Pénélope, il faut que tu sois là. L'autre épreuve que j'aurais détestée, ça s'appelle « S'envoyer en l'air ». C'est une épreuve emblématique de Fear Factor. C'est deux, vous l'avez peut-être déjà vu, c'est deux voitures qui sont suspendues à 40 pieds dans les airs. Et le parent est enfermé dans le coffre. Et son fils ou sa fille il doit aller le libérer en allant chercher des clés qui sont attachées après le char. Et là, elles doivent se promener sur la voiture qui est comme penchée en haut.
1: Attachée avec des harnais, mais quand même.
9: Oui. Oui, mais
1: harnaché.
9: Tu sais, tu veux pas tomber parce que même si t'es attaché, c'est pas le fun.
1: T'en
9: crois
1: pas.
9: Ben, hey, attends. T'as pas vu. On verra. En tout cas, ça prend vraiment beaucoup de cran. Puis les épreuves qui font le plus peur aux gens, c'est celles qui se déroulent sous l'eau. Il y en a une là, où les participants doivent entrer dans une cage complètement immergée et ouvrir des écrous géants. Puis ils peuvent prendre leur respiration par une petite ouverture qui est située en haut de la cage. Donc, ils doivent monter puis mettre leur... Mais là, je le ferai pas, ta radio. Mais ils doivent mettre leur tête dans le...
1: Tu vas aller prendre une puff d'air.
9: Exactement. Mais là, il y en a qui paniquent. Ben, moi, j'ai jamais vu une émission de ce genre-là avec autant de gens qui abandonnent parce qu'ils paniquent.
1: Il y a des gens qui ont quitté avant la fin de l'émission?
9: Ah oui, carrément, ils ont juste arrêté, puis ils restent sur le plateau, mais ils ont juste arrêté l'épreuve. Là, je vous dirai pas qui, parce que je veux pas vous donner les punchs, mais vous allez être surpris. De qui? Oh, vous allez être surpris.
1: Est-ce que, moi, je me rappelle la version avec Benoît Gagnon puis José Lavigueur, il faisait manger genre des testicules de taureau, des
9: cerveaux. Il n'y en a pas dans les deux premières émissions.
1: C'est ça, moi, qui me arque.
9: Ben, sortez-moi d'ici, il y avait ça.
1: J'avais accepté d'y aller, mais finalement, ça n'a pas fonctionné.
9: Ah non?
1: Sortez-moi d'ici. Moi, tout ça.
9: T'aurais mangé des larves de.
1: Beaucoup.
9: Okay.
1: Ben voyons. Je le sais. Ben écoute. J'ai mis un peu plate, moi, à l'extérieur de l'émission.
9: Mais juste pour finir avec l'affaire de l'eau, là.
1: Ouais.
9: En dessous de l'eau, moi, la seule affaire que j'ai trouvé épouvantable, c'est que l'ouverture sur le en haut de la cage, c'est comme un peu coupant les bords.
1: Mais voyons,
9: Quand ils mettaient leur tête, ils se coupaient le front. Tu sais, moi, j'aurais passé juste un petit papier sablé sur le bord.
1: C'est volontaire, tu penses?
9: Ben, j'imagine
10: qu'il n'y avait pas
9: oui.
10: des requins, en plus, attirés par le
9: Au puis début, ils font croire qu'il y a des requins.
1: Oh,
9: mais
1: mon Dieu!
9: Ben oui. Non, c'est ça. Patrick Huard est très, très bon à l'animation. Il fait pas juste jouer les torsionnaires. Il est vraiment empathique. Puis même, il se met à pleurer à un moment donné tellement qu'il est ému par ça. Et je dois dire que la candidate qui m'a le plus impressionné est Catherine Peach, que je connaissais pas beaucoup, qui participe avec son père. Elle, quand elle se faisait lancer des bébites, elle disait, c'est comme un massage du visage.
1: Oh, c'est une belle philosophie.
3: Une question de mental.
9: Elle restait
1: calme. Qu'est-ce que tu dis, Karine?
3: C'est une question de mental.
9: Oui. Elle restait toujours calme. Puis même si elle a très peur des hauteurs, elle a quand même, quand même parvenu à jusqu'au bout là, tu sais. Tu vois dans leur visage comment ils se rendent compte live là. Ok, c'est ça là, Fear Factor là. C'est comme s'ils leur avaient pas dit. Ben, je serais jamais capable de faire ça. Puis c'est bonne valeur, ça s'arrête là. Puis il y en a qui décident de
1: pas
9: partir.
1: Poursuivre.
9: Exactement.
1: Hey, oui. Ça veut. Parce que tu sais, les artistes sont pas reconnus pour des petits égos là, ou des orgueils. Tu sais.
9: Tout à fait.
1: Oui. On est assez en mode. On peut pas abandonner comme ça devant. Ça devait être donc intense comme émotion.
9: Oui.
1: Là.
9: Okay. Puis, attends de voir Ludivine Redding avec son chum là. Ils sont vraiment très très bon, ça c'est dans la deuxième émission. Il y a Dominique Paquette, Mario Tessier aussi. Puis j'ai trouvé que ça faisait pas cheap comme production, même si les budgets sont sûrement pas comparables à ce qui se fait aux États-Unis.
10: C'est pour ça que c'était coupant le tour.
9: Oui, c'est ça. Il n'y a pas eu le temps de couper le tour. Puis la deuxième saison, il va avoir Julie Snyder avec son fils Thomas parmi les candidats. Donc c'est à suivre ça l'année prochaine. Donc,
1: Marilyn Jonca, Mathieu Dufault, Pascal Morissette, Jason Auré, Guy Jaudoin, Simon Boulris,
9: oui.
1: Kim Clavel, Charles Lamelin, Annick Jean, Kim Rosk. Wow, OK, il y en a du monde là-dessus. Hey, merci beaucoup, Richard Therrien. Donc, c'est déposé les deux premiers épisodes
9: aujourd'hui
1: sur Crave. Et il y aura deux épisodes par semaine pour un total de 8. Merci beaucoup, Richard.
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1: Alors, Catherine.
2: Oui, tiens, je vais faire un genre de préambule. Je vais vous parler aujourd'hui de l'essai de Nicolas Langelier, qui s'intitule « Ce qu'on trouve dans la cendre ». Petit préambule, hier, je ne sais pas si vous avez vu passer ça, il y avait 300 élus municipaux qui se réunissaient à Edmonton, qui représentent à eux là, plus de 50 % de la population canadienne. Ils étaient là pourquoi? Ils étaient là pour demander au gouvernement Carney de repenser un petit peu ses priorités et de faire un petit peu plus attention à ce qui va se passer, je dirais, sur la planète pendant les prochaines décennies. Et la phrase qui est ressortie de ça, c'est « Nous voulons des projets qui bâtissent le pays, pas qui le réduisent en cendres. » Je trouvais le mot parfait là pour me lancer dans l'essai de Nicolas Langelier, « Ce qu'on trouve dans la cendre ». Le sous-titre « Méditation sur le sens et le courage dans un monde en effondrement ». Beau petit cadeau pour la fin de la saison que je vous fais ce matin. Oui, parce qu'on parle effectivement d'effondrement global. Tous les aspects y passent, les limites planétaires. Mais ça va assez vite au début du livre, ça. Les limites planétaires qu'on a déjà franchies, les démocraties qui s'effritent, les dictatures, et surtout le fait qu'on réagit bien peu à tout ça, là. Et de ça, il tire une phrase qui vient vraiment me chercher, moi. Ce n'est plus de l'ignorance, c'est un choix collectif de préférer le confort à court terme à la survie à long terme. Alors, et il y va avec aussi l'usage du futur, Nicolas Langelier. Il dit « Chaque année qui viendra sera plus chaude, plus chaotique, plus violente. Il y aura des jours sombres. » Puis ce futur-là est très assumé parce que on le voit, il a fait ses devoirs, la science a fait ses devoirs. Donc, le fameux conditionnel qu'on préfère toujours utiliser, la situation pourrait devenir invivable. C'est une sortie de secours. Et lui préfère dire « La situation sera invivable. » Mais il ajoute « Pourtant, il faudra vivre. » Et ça, c'est le pivot essentiel du livre. Ça pourrait être un livre totalement désespéré, totalement désespérant. Mais je dirais que ça devient, je vais employer une drôle de formule, un genre de discours de Davos de l'intime. Puis là, évidemment, je suis pas en train de défendre ce que Mark Carney fait. Je viens de dire là à quel point il y a des critiques à faire. Mais le discours de Davos, personnellement, il m'a beaucoup impressionné cette idée que, hey, faisons-le le constat, là. Le monde n'est plus pareil, mais essayons de nous adapter. Puis c'est ce que Nicolas Langelier fait sur le plan de l'intime. Et il y a cette injonction, c'est pas une injonction, cette proposition, je dirais. Nous sommes entrés dans un temps où se tenir debout avec dignité devient un acte de résistance, où choisir chaque jour de rester humain, de faire ce qu'on peut, là où on est, de ne pas laisser la peur ou la colère tout emporter, est un engagement radical. Alors, voyez, c'est pas, il nous demande pas de monter aux barricades, de tous nous inscrire dans Greenpeace, puis d'aller monter au Parlement. C'est juste d'avoir une attitude qui va être pleine de dignité humaine et surtout tournée vers les autres. Il va bien sûr prendre le temps de faire des récits d'autres effondrements qui ont eu lieu, des effondrements d'espèces animales comme la tourte ou le bison, mais des civilisations qui épuisaient leurs ressources aussi. Puis le problème avec le conquérant, qu'on pourrait dire civilisé, qui est arrivé dans bien des endroits du monde, c'est qu'il était toujours, et c'est lui qui le pose, Nicolas Langelier, dans le dualisme chrétien, il y a l'humain puis il y a la nature, puis la nature c'est comme un genre de gros Costco où tout est gratuit. Et qu'on n'a pas appris à percevoir ce qu'il dit, le réseau vivant dans lequel on vit, au lieu juste d'aller consommer l'abondance. La grande question, est-ce qu'il est trop tard? Et là, je trouve qu'il y a une formule aussi très intéressante. Il dit, pour que demain ressemble à hier, oui, il est trop tard. L'Holocène est terminé. L'Holocène, c'est la période qui a commencé avec la dernière glaciation, où le climat s'est stabilisé, puis qui a rendu possible toute notre civilisation, comme il dit, de la vallée de l'Euphrate jusqu'à Silicon Valley. Mais ça, selon lui, l'Holocène, là, on est sur la fin de l'affaire. Mais ça a beau représenter une grosse charge psychologique d'avoir conscience que l'effondrement est là. Lui, ce que ça l'amène à voir, c'est comment on peut insérer là-dedans le bon vieux processus du deuil. Mais le deuil, c'est pas abandonné. D'ailleurs, ce qui est intéressant, il le dit lui-même, Nicolas Langelier a choisi de faire des enfants dans la bonne quarantaine, là, depuis le début des années 2020. Parce que maintenant, il vit avec des nouvelles questions. Il dit qu'il s'agit pas d'aimer les malheurs, mais d'aimer ce que les malheurs exigent de nous. Et de trouver comment habiter ce qu'il appelle l'entre-deux mondes. Parce qu'on n'a pas le choix, là. C'est là qu'on est. Et là, il va utiliser le paradoxe, je connaissais pas ça du tout, de Stockdale, qui est un amiral qui a été prisonnier de guerre au Vietnam pendant 7 ans. pour nous parler d'espoir, d'anxiété, de courage, comment on doit dealer avec tout ça, là. Il dit que Stockdale avait compris qu'il fallait espérer sans cesser de voir la réalité

0: telle qu'elle est, parce qu'il a constaté autour de lui, avec les prisonniers qu'il y avait autour de lui, ceux qui étaient trop optimistes, ben, ils se brisaient de déception. Mm. Puis ceux qui étaient désespérés, ben, ils mouraient de désespoir. Alors, il dit que le désespoir, c'est une prophétie auto-réalisatrice. C'est-à-dire que c'est sûr que si on a toutes les raisons du monde d'être désespéré, ben, on ne voit que ça, puis c'est sûr qu'on a raison. Et l'autre pivot important du livre, ça devient justement le courage, qui est, selon lui, préférable à l'espoir. Parce que le courage permet d'agir avec de la lucidité, malgré la peur. Et ça, c'est intéressant comme mélange. Et c'est pas lui qui invente ça, là. Il se réfère à Sénèque, qui disait que la peur et l'espoir, le problème, c'est que, ensemble, ils vont ensemble. Et on se projette dans l'avenir, mais avec anxiété. Parce que l'espoir s'accompagne de la peur que ça se réalise pas, finalement. Et que l'anxiété, ben, elle est contagieuse. Mais Langelier le dit, le courage aussi est contagieux. Et ça devient justement, comme je le disais, un espèce de mantra dans son livre. Le courage, il revient au grec ancien, parce que le courage, il dit, il faut faire attention, il faut le tempérer par la sagesse, par la modération, et il faut surtout le tourner vers le bien commun. Sinon, c'est le courage du dictateur, le courage du criminel, qui peut se targuer, nous faire croire qu'il est courageux aussi. Alors, il y a énormément, vous le voyez, de choses qui sont intense. Je suis un petit peu essoufflée moi-même. Mais il n'exclut pas la joie, mais une joie qui sait, une joie qui est comme informée de ce qui s'en vient. Puis il surtout, il y a un grand appel à des nouvelles formes de solidarité, parce que en ce moment, selon lui, un grand problème, c'est qu'on est rendu à se percevoir chacun de notre côté comme des ayants droit, parce qu'on a décidé que c'est la société qui nous doit quelque chose. On a confié le fardeau du bien commun aux institutions, et puis nous, ben, on s'occupe de nos intérêts individuels. Et là, il fait un genre de coming out, on peut dire, un peu survivaliste, Nicolas Langelier. Il a décidé d'aller s'installer. Il a trouvé une maison dans un village, à la campagne, un tout petit village, où ses enfants vont pouvoir aller à l'école à pied. Il va avoir un potager. Mais c'est surtout, lui a décidé qu'il fallait ralentir, que dans un monde où la valeur se mesure en vitesse, accumulation, choisir le soin, la sobriété, ça relève presque de la provocation. Que ce qui est maintenant courageux et audacieux, c'est aussi des petites choses comme des coopératives d'alimentation, des choses aussi simples que ça. Alors moi, je suis une lectrice plus vieille que Nicolas Langelier. Ça me parle beaucoup, cette idée de ralentir. Je me pose la question, puis je serais curieuse de les entendre, les jeunes. Est-ce qu'ils ont une soif de ralentir? Est-ce qu'ils prennent conscience de ces choses-là? Parce que c'est dans notre nature, quand on est jeune, là, il n'y a pas de limite. On veut aller vite, on a des défis, on veut explorer aussi. Comment ils réagissent si on leur demande de ralentir? Alors, à travers tout ça, dont je le disais, il accepte la joie, cette joie informée, puis il y a deux filons à cultiver, selon lui. Il y en a bien d'autres, là, mais ça m'a frappé, je les retiens, ceux-là. L'art, parce qu'il y a toujours dans l'art, dans une pratique complètement gratuite de l'art, c'est un geste humain qui est en dehors de toute considération, justement, consumériste. Puis, enfin, évidemment, là, on pourrait longtemps revenir là-dessus, mais je comprends ce qu'il veut dire. Il parle de Socrate qui avait appris à jouer une petite mélodie de flûte juste avant de boire la ciguë, puis les gens lui disaient, mais à quoi ça sert? Ben, il disait, parce que je la saurais avant de mourir. Bon, c'est dans ce sens-là qu'il évoque la gratuité de l'art. Et l'érotisme aussi. Il dit, la sexualité plus que biologique, la sexualité qui devient symbolique, relationnelle, c'est une affirmation de ce qui nous relie encore au vivant. Alors, bref, c'est intense, mais on y retrouve aussi bizarrement des portes ouvertes, des fenêtres. C'est pas de l'espoir, mais une façon de rester accroché, de rester vivant, de rester courageux. Puis en complément, je vous recommande Marie-André Gilles avec son nouveau recueil de poésie, tout simplement parce qu'on dirait qu'elle met ça complètement en pratique. Elle a gagné le prix des libraires tout récemment pour Ouachtenamu, Allumer quelque chose. Après mais avoir lu Langelier, c'est tellement beau, c'est magnifique. Wow. Puis c'est comme si elle incarnait tout ce dont Nicolas Langelier parle. Alors, ce qu'on trouve dans les cendres et Ouachtenamu.
1: Merci beaucoup, Catherine Perrin, pour ça. Marie-Christine Blais a vu le film La Maison des Femmes avec Karine Viard.
2: Notre structure est menacée de fermeture à moyen terme.
3: Et elles font quoi, du coup, les patientes, sinon on ferme?
2: Il faut qu'on devienne inévitable. On va pas se laisser faire, croyez-moi.
4: Mon mari est quelqu'un de formidable, mais il finira par me tuer.
2: Putain, mais si nous, on peut pas être là pour celles qui ont pas pu éviter le pire, ça sert à quoi, là, les statistiques, là, tout ce bordel, là?
1: C'est une bonne question, ça. Oui, ça sert à quoi, toutes ces statistiques?
5: C'est intéressant que tu aies parlé du livre de Nicolas Langelier, parce que ce film-là, La Maison des Femmes, à mon avis, c'est justement
0: un exemple de courage,
5: oui,
0: qui n'est pas facile, qui n'est pas évident. Film qui a remporté le prix Hydro-Québec au Festival du cinéma international en Abitibi-Témiscamingue. Il a remporté le prix du public en 2025. Bon, le sujet est lourd. Vous aurez compris que la Maison des femmes, c'est une maison qui accueille, d'une part, des femmes qui sont enceintes, qui ont besoin de formation, qui font de l'obstétrique, et d'autre part, des femmes qui sont victimes de violences, donc viol, violence conjugale, et excision. Moi, ça m'a assez frappée parce qu'on n'en parle pas beaucoup depuis que Benoît Degroux en avait parlé, je pense, il y a 50 ans. Et donc, on suit là je pense que ce qui est beau de ce film-là, c'est qu'il est inspiré réellement de faits réels, si je puis dire. C'est la mode actuellement, là, tout est inspiré d'un fait réel. Mais là, dans ce cas-là, elle existe pour vrai, la Maison des femmes. Et ce qu'on voit, donc, c'est la démarche de la docteure Khada Hadem, qui est toujours médecin, gynécologue, chirurgienne, et qui décide, justement, en 2014-2015, qu'elle va faire une maison parce que ça n'a pas d'allure, qu'il n'y a pas de structure pour accueillir ces situations-là très particulières aux femmes. Et donc, je vous rappelle, en passant, qu'est-ce que c'est qu'une excision? Parce que c'est toujours bon de se rappeler ces petites choses-là si on ne les sait pas. C'est une pratique traditionnelle qui consiste à couper ou altérer les organes génitaux externes d'une fille ou d'une femme pour des raisons non médicales. Et elle est confrontée donc à des femmes qui ont été excisées, mais aussi des femmes qui, vous l'avez entendu, vous avez entendu cette femme qui dit « Mon mari est un homme extraordinaire ». Et il va me tuer. Cette femme-là est une femme, on ne peut plus bien, là, une grande bourgeoise qui vraiment n'a pas l'air d'être battue et qui va finir très mal, disons-le comme ça. Donc, la docteure Khada Hadem, elle décide donc de construire, de faire appel aux gens pour construire cette maison des femmes. Et puis, le film commence, on suit Inès, qui va être qui est une résidente, dont c'est le dernier stage. Et puis, elle va là avant d'aller travailler en clinique privée. Et donc, c'est par ses yeux et aussi par les erreurs qu'elle fait, les choses qu'elle comprend pas tout de suite, qu'on comprend de quoi il est question, justement, dans cette maison des femmes. On est au moment où la maison est menacée. Elle fait l'objet d'une inspection parce qu'ils reçoivent des subventions. Puis une inspection, là, c'est un audit, là, un vrai, là, où ils surveillent tout. Et puis, donc, ils manquent de fonds. Ils vont être obligés de fermer. Et ça permet, comme ça, de suivre ce qui arrive parce que Karine Viard va, en quelque sorte, créer un personnage à partir de la vraie docteure Khada Hadem. Si vous voyez des photos côte à côte, là, ça ne ressemble pas.
5: Ils ont changé le nom, elle s'appelle Diane.
0: Et puis, mais elles ont, c'est vrai, toutes les deux, la même énergie, un peu brute, tu sais, bang, elles rentrent dans le tas. Elles ne sont pas toujours chaleureuses, mais elles sont toujours là. Elles sont toujours prêtes à aller sur la barricade. Puis il y a de l'humour dans ce film-là qui fait que ça passe. On apprend des choses. Il y a des fois, c'est un petit peu trop pédagogique peut-être, là, mais il faut apprendre ces choses-là de cette façon-là. Mais il y a des moments très drôles. Il y a un moment donné, par exemple, où justement le personnage de Diane, qui est joué par Karine Viard, écoute à la radio la secrétaire d'État chargée de l'égalité homme-femme qui dit quelque chose comme « Hélas, il ne suffit pas de signer un chèque pour qu'il n'y ait plus de féminicide. » À quoi répond « Ben, essaye! » Ça peut peut-être aider aussi. C'est vraiment... Il y a des moments comme ça très, très drôles. Il y a plusieurs comédiennes bien connues qui jouent Laetitia Doche, Aïe Aïdara, comment s'appelle-t-elle, Juliette Armanet qui joue. Mais il y a aussi 55 actrices qui vont incarner les différentes patientes qui vont dans se rendre dans cette maison des femmes. Le film est construit comme une espèce de courte pointe. Il y a des moments intimes, des moments où on voit les cercles de parole. C'est ceux que j'ai trouvés les plus prenant, moi, personnellement, quand les femmes, entre elles, témoignent de ce qu'elles vivent, puis que tu vois sur le visage des autres participantes l'écho que ça a, la difficulté que ça représente. Des fois, on est dans un atelier où elles apprennent à faire des bracelets. Elles font des bracelets. Puis il y a des moments comme ça, justement, dans l'atelier où certaines femmes vont remettre à l'animatrice, elles vont remettre les bracelets pour qu'elles le gardent, parce que si elles la portent à la maison, ça va peut-être déclencher quelque chose. Donc, c'est vraiment... Mais il y a aussi des beaux moments de déroute, comme la sage-femme dont la vie privée est vraiment en péril parce qu'elle est tellement investie. Et la façon dont c'est présenté, moi, je n'ai pas vu souvent. Elle le dit, là, moi, je veux continuer à travailler, je ne veux pas en vouloir un jour à mon enfant.
6: d'avoir mis ma carrière,
0: ma passion de côté.
6: Ouais. C'est rare. Moi, j'ai pas entendu ça souvent représenter la conciliation travail-famille de cette façon-là. Il y a bien sûr des scènes qui font très mal. La fuite d'une femme battue avec ses deux enfants. Mais tu ressens la peur. T'as assez peur que le gars arrive. C'est fou. Donc, il y a des fois, comme je dis, il y a un côté un petit peu pédagogique, mais la volonté de faire changer les choses, elle est là. On sent l'investissement de toutes les comédiennes qui veulent vraiment que ça donne quelque chose. La deuxième partie du film est intéressante parce qu'elle parle de la COVID. Quand il ne peut plus y avoir de soins donnés à la maison des femmes, parce que, évidemment, comme partout, c'est fermé. Et ce que ça fait, c'est que, et c'est l'ironie de la chose, mais ça a été vrai aussi au Québec, c'est là que la violence conjugale est devenue un sujet de conversation, parce que là, comme elles étaient enfermées avec les hommes qui les battaient, il y en avait là des femmes battues qui n'avaient plus de recours. Donc, tout ça, quel que soit l'âge, la classe sociale, la couleur de la peau, l'éducation, le lieu de naissance, la citoyenneté, tout ça, tous ces personnages-là sont présents. Et on pourrait bien sûr accuser le film d'être au service d'une bonne cause, avec des bons sentiments. Ben, moi, je trouve que d'abord, des bons sentiments, on en a vraiment besoin pour faire l'équilibre,
1: ouais, c'est ça.
6: Avec tout ce qu'il y a de aigre. Mais
1: ouais,
6: surtout,
1: arrêter de faire la chasse à la bienveillance et
6: oui,
1: bons sentiments.
6: C'est ça. Mais aussi, parce qu'elle est vraie, cette histoire-là.
1: Exactement.
6: Aujourd'hui, il y a 31 maisons de femmes, maison des femmes en France, et il y en a 5 autres qui vont être construites. C'est extraordinaire pour moi. Ça donnait de l'espoir à la
0: fin. Et le film raconte justement, c'est ça que j'ai trouvé extraordinaire, d'une manière le plus lumineuse possible.
6: Ah oui, c'est
0: le point tournant, le moment où ce projet-là qui tienne à bout de bras, parce que quand le film commence, ils sont au bord de la faillite.
6: Ah, c'est fou, ça va être fini.
0: Ils sont débordés. Et le point tournant où les instances gouvernementales vont enfin comprendre l'impact que ça a, décider de multiplier le modèle au lieu de fermer la boutique. Dans ce sens-là, t'as raison de le dire, c'est pas gna-gna, puis c'est pas du tout... c'est quelque chose qui est arrivé, puis qu'on pourrait voir
1: venir
0: ailleurs.
1: On peut ça envoyer le lien vers le film à certains de nos ministres et à certains...
6: Il faut vraiment...
0: Non.
6: Et allez le voir. Je vous le dis, vous sortirez pas là en disant... C'est vraiment
0: tout,
6: comme...
0: au contraire.
6: Si on se tient debout, si on fait quelque chose pour le bien
0: là
6: d'autrui...
0: Là où on est,
6: sans essayer de changer la planète, on peut changer les choses. Et c'est la grande valeur, d'ailleurs, la première valeur sur le site de la Maison des femmes de Saint-Denis, si vous y allez, la première valeur qui est mise de l'avant, c'est l'optimisme.
1: Et je pense en ça à toutes ces femmes qui travaillent aujourd'hui dans des maisons d'hébergement à la grandeur de la province, à la grandeur du pays, et à toutes ces femmes qui vont éventuellement
0: avoir besoin de leur
1: avoir
0: service.
1: Alors qu'en ce moment, la situation est assez difficile pour tout le monde. Oui, effectivement, on pense à vous. Merci beaucoup, Marie-Christine Blais, donc pour la critique de ce film, La Maison des femmes, réalisé et scénarisé par Mélissa Godet, qui prend l'affiche aujourd'hui avec notamment Karine Viard. On termine cette heure culturelle, la dernière de la saison, avec Karine qui a vu le film Nirvana, le band, la série, le film, quel titre, qui a triomphé au prix écran canadien.
7: J'ai trouvé la solution!
8: Étape 1. Nous sautons en parachute dans le Sky Dome.
9: On sera quand même haut. Et c'est pas cela. Est-ce qu'elle serait capable de couper un genre de harnais?
10: Non. Vous... Qu'est-ce que vous voulez faire? Est-ce que c'est la file pour entrer dans la tour du CN?
11: Je crois, oui.
10: Merci beaucoup. En fait, je dois sauter de la tour.
1: Karine,
0: oui.
1: Comment ça se fait? J'ai jamais entendu parler de ce film-là.
0: C'est fantastique, c'est pour ça qu'il fallait en parler. Alors, le film a été lancé le 13 février dernier. Il a été sacré meilleur film au prix écran canadien dimanche dernier, devant Mille secrets, mille dangers, devant Folichonnerie et bien d'autres. Nirvana, avec deux N, le band, la série, le film. Moi, j'ai vraiment été intriguée par l'aspect de solitude, parce que le film a reçu un accueil dithyrambique à la fois au Canada, aux États-Unis. Ils ont récolté 4,7 millions en salle, dont 4 millions au Canada anglais. C'est un record depuis Black Berry. Ils ont aussi gagné 6 prix écran canadiens, dont des catégories de points comme meilleur acteur. Il y a un des acteurs qui a gagné devant les 7 autres acteurs en nomination, qui étaient tous des francophones québécois. Éric Caboulian, Karine Gontier-Heinemann pour Deux femmes en or, Patrick Yvon dans Amour
7: Zombie Apocalypse. J'ai dit, mais qu'est-ce que c'est ça, cette affaire-là? Alors, je vous explique le titre. D'abord, Nirvana avec deux N. C'est l'histoire d'un duo musical fictif qui, pour se distinguer du band de Kurt Cobain, décide de mettre deux N et d'appeler leur groupe Nirvana The Band. Alors, pourquoi ça s'appelle Nirvana The Band, la série? Eh bien, c'est parce que le film était inspiré d'une série, une vraie série canadienne qui s'appelait Nirvana The Band The Show, diffusée entre 2017 et 2019 sur la chaîne Viceland. C'était une comédie de style documentaire, donc filmée comme un documentaire, mais dont le contenu est complètement fictif. Et si c'était pas assez méta pour vous, ça, la série télé était elle-même dérivée.

0: d'une web-série du même nom, Nirvana The Band The Show, paru entre 2007 et 2009. Et d'ailleurs, les premières minutes de ce film-là, paru donc il y a quelques mois, ce sont les premières minutes de la web-série tournée il y a presque 20 ans.
1: Mais c'est ça!
0: Mais c'est fantastique. Quand vous avez vos propres archives, voilà. Alors, les comédiens-réalisateurs Matt Johnson et Jay McCarroll jouent leur alter ego fictif, Matt et Jay, deux jeunes vingtenaires dans la web-série originale. Et ce duo musical-là, un rêve ultime, c'est de jouer au Rivoli, qui est un club qui, à l'époque, mais encore aujourd'hui, a une certaine aura mythique, là, à la fois pour la musique et la comédie. Vous pourriez comparer ça au Québec, au Club Soda, par exemple. Donc, il y a eu les Lundis Théâtre, mais il y a aussi des gros groupes qui sont passés par là. Et leur groupe fait dans la chanson humoristique à peu près, tu sais, dans la web-série, ils voulaient créer une comédie musicale qui serait jouée une seule fois. Et donc, ils veulent vraiment, vraiment, vraiment jouer au Rivoli. Et donc, on est 17 ans plus tard, ils y sont toujours pas arrivés. Et leur grande ambition, comme c'est de jouer au Rivoli, ils élaborent des plans à peu près toujours foireux pour essayer de convaincre les propriétaires de la salle de les laisser jouer un soir. Et pendant à la fois la web-série et la série, on les voyait essayer des affaires qui marchaient pas. Et dans le film, leur nouveau plan, le plan, c'est le plan de Matt, c'est toujours Matt qui a les plans. C'est donc, vous l'avez entendu en ouverture, c'est de se lancer en haut de la tour du CN. Vous savez, on peut faire une activité, là, on est comme suspendu dans le vide, couper la sangle et de se lancer en parachute au milieu du Sky Dome pendant une partie des Blue Jays pour dire aux gens, vous nous connaissez pas, venez nous voir au Rivoli ce soir. Mais le Rivoli les a pas encore acceptés. Et le film est tourné, comme les web-séries, la série, comme un documentaire. Donc, ça veut dire qu'on les suit en temps réel et ça veut aussi dire qu'ils sont au milieu des pauvres passants qui sont au centre-ville de Toronto, qui savent pas trop ce qui se passe. Ils rentrent dans un Canadian Tire, sont magasinés des ciseaux pour les sangles. Il y a des caméras cachées là-dedans. Le commis n'est pas trop sûr. Qu'est-ce que vous voulez faire avec ça? On les voit passer à cette sécurité. On les voit sur les caméras de sécurité couper leurs sangles. C'est un film, mais il y a quand même une part de fiction. Et on les voit sauter dans le vide. Bon, c'est pas un divulgacheur ici. Leur plan va encore une fois foiré. Je vous dis pas comment, mais ça fonctionne pas comme ils veulent. Et donc, Jay, lui, est comme, hey, c'est assez. C'est assez. Ils montent se coucher. Ils habitent toujours ensemble, même s'ils ont maintenant la quarantaine. Et lui, il fait un appel. Il veut jouer solo. Il veut essayer solo. Ça fait des années qu'ils essayent en duo. Pendant ce temps-là, Matt, lui, se dit, j'ai un nouveau plan. On pourrait transformer notre motorisé qui est dans la cour, patenter ça comme une machine à voyager dans le temps, comme dans Back to the Future. Puis là, se filmer, puis montrer les gens, la vidéo aux gens du Rivoli, puis leur dire qu'on vient du futur, puis pour réparer le continuum espace-temps, il faut qu'ils nous laissent jouer. Regarde, c'est beaucoup pour Jay. L'affaire, c'est que
1: pour tout le monde.
0: Le jour, quand Jay va se lever le matin pour se sauver vers Ottawa pour aller jouer en solo et que Matt lui dort en arrière, quand le motorisé va atteindre 88 miles à l'heure, ils vont voyager dans le temps, comme dans Retour vers le futur, et débarquer à Toronto en 2008.
1: Oh là là.
0: Alors là, il y a une affiche de Q with Jan Gomeshi, tout sourire.
1: Non!
0: De la CBC,
1: tombé
0: en disgrâce depuis.
1: Il y a
0: des pubs de iPod, de Grand Theft Auto 3.
1: On va juste dire Jan Gomeshi, animateur de Q, qui a été déchu. La suite d'allégations de violences sexuelles.
0: Alors là, ils débarquent en 2008 et ils vont devoir essayer de réparer ce qui s'est passé, de retourner dans le temps. Je vous dis pas pourquoi ils y arrivent pas, mais ils vont essayer de pas perturber le continuum espace-temps. Ils y arriveront pas. Et ils vont aussi arriver face à face avec leur version d'eux-mêmes de 2008. Je vous l'ai dit, ils se filmaient à cette époque-là. Alors, ils se rencontrent et jouent avec eux-mêmes.
1: Oh,
0: et je sais pas comment ils y sont arrivés parce que ces scènes-là sont cohérentes et c'est pas fait en effet visuel. Donc, ils ont vraiment des conversations, ou en tout cas des interactions avec leur version d'eux-mêmes filmée il y a 17 ans. C'est assez habile et c'est fait aussi un peu, c'est brinque-ballant, là. C'est fait comme un documentaire. Donc, c'est vraiment, vraiment rigolo. C'est pas un film qui se prend la tête, mais c'est à la fois un hommage à leur amitié, à ces vidéos-là qui étaient là au début de YouTube aussi, et aussi à la culture populaire. En 2008, ils vont changer quelque chose. Quand ils vont revenir dans le temps, il y a d'autres choses qui vont avoir changé. Et il y a un d'eux qui va connaître une existence de rockstar alors que l'autre va être laissé en plan. Et là, on s'amuse. On s'amuse avec les codes actuels, YouTube. Il y en a un qui va débarquer chez Ellen DeGeneres, faire le carpool karaoke avec James Corden.
1: Mon Dieu, une autre un peu annulée. Mais il y a vraiment le sens.
0: Il habite même le manoir de Drake.
1: Oh, okay. Oui.
0: Et si vous êtes fan comme moi de Back to the Future, Future, sachez que c'est bel et bien une parodie. Et à un moment donné, on brise souvent le quatrième mur, comme c'est un documentaire. Eh oui. Et il dit, si vous voyez ce film-là en salle, ça va probablement être la première dernière fois, parce que ça va coûter tellement cher en droit, parce qu'on parle de Back to the Future.

0: et ils ont payé jusqu'à la musique emblématique de Robert Zemeckis et ils reprennent presque à l'identique la finale de Back to the Future, mais ajoutez à ça un motorisé et la tour du CN et une soirée orageuse.
1: Mais est-ce qu'il est à l'affiche, le film?
0: Alors, il n'est plus à l'affiche. Vous pouvez le louer en ce moment. Okay. Il coûte 6-7 $ sur les plateformes. Éventuellement, il va se retrouver genre, sur vos plateformes pour lesquelles vous êtes abonné. C'est pas un film qui se prend la tête. Ça méritait certainement pas des performances de meilleurs acteurs. Là. On se mentira pas, mais c'est tellement rigolo. C'est tellement attachant. Un ovni. Puis le plaisir de ça, c'est que, mettons que vous aimez le film, ben, y a la web-série gratuite sur leur site. Vous pouvez aussi louer la série qui a été faite 10 ans plus tard. Donc, si vous voulez vous plonger au cœur de ce duo-là. Je sais, Pénélope, tu connaissais Flight of the Conchords, duo néo-zélandais. On est dans le même esprit. Là, deux gars là, qui ont du talent, mais à qui ça réussit pas. Donc, très, très sympathique. Ça s'appelle Nirvana, le band, la série, le film. Ça fait du bien, surtout si vous aimez Back to the Future.
1: Absolument. Donc, il a remporté 6 prix écrans canadiens la semaine dernière, dont meilleur film, comme Karine nous l'a dit. Bon 15-18 ce soir,
0: ben
1: Karine.
0: Oui, j'ai une année dont la fille fait sa collation de grade aujourd'hui. On va faire un petit tour au 15-18.
1: Dans le marché de Montréal, donc pour l'émission du retour. Richard Therrien, merci infiniment d'avoir
2: ça
1: été là.
2: Ça m'a fait plaisir.
1: Ces deux dernières semaines. Marie-Christine Blais, merci pour toutes les fois où on s'est vues cette saison.
3: Ça me fait plaisir, vraiment.
1: Karine Perrin, merci d'avoir dit oui. Catherine Perrin, merci d'avoir dit oui pour te joindre à cette bande des quatre.
3: C'est un grand plaisir.
1: On se retrouve donc avec Marc, Nathalie, Karine et toi à la rentrée au mois d'août.
3: Avec grand plaisir.
1: Merci beaucoup.
3: Bonnes vacances.
1: Merci.
3: Bonne été.
1: L'émission est loin d'être terminée. Nos amis du Transcontinental s'en viennent et on vous a tricoté une très belle heure, dernière heure d'émission aujourd'hui pour mettre, nos invités à l'honneur, mais aussi vous qui nous écoutez à l'honneur. On se retrouve après les infos.
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7: Bonjour, ici Marie-Michèle Bordua. De nombreux professionnels de la santé du Québec sont épuisés par l'implantation du dossier santé numérique. La plateforme serait trop complexe et ralentirait les activités au point où des médecins estiment que les soins sont affectés. Reportage David Gentilé.
8: Mardi, la ministre de la Santé du Québec, Sonia Bélanger, se félicitait de l'implantation du dossier de santé numérique dans deux établissements.
9: Alors, ils ont fait une très belle implantation. Moi, je suis vraiment très contente de ce que je vois.
8: Mais le même jour, une réunion houleuse a eu lieu entre la direction du CIUS du Nord de Montréal et près de 300 médecins. Plusieurs sont épuisés par le travail supplémentaire qu'amène l'implantation du dossier de santé numérique et craignent même que la qualité des soins ne soit affectée vu les dysfonctionnements de la plateforme. Patrick Bellemare est intensiviste à l'hôpital Sacré-Cœur de Montréal.
10: Mais ça tient du fantasme de dire que ça n'a pas d'impact sur la quantité puis la qualité de ce que je fais, parce qu'une partie, une grosse partie de mon énergie actuellement qui sert à arriver à faire fonctionner le logiciel.
8: Docteur Bellemare souligne des problèmes importants pour l'ouverture des dossiers et les prescriptions de médicaments. Plusieurs partagent cet avis, comme Alison Baker de l'Hôtel Dieu d'Arthabasca.
11: Si on n'est pas capable de changer la plateforme de façon assez rapide pour pallier à ces choses-là, pour éviter des problèmes de sécurité aux patients, il faut qu'on ressorte certains papiers.
8: Pour l'instant, Santé Québec refuse de dire si la plateforme EPIC sera utilisée dans la vingtaine d'autres établissements de la province. Ici David Gentile, Radio-Canada, Montréal.
7: La ministre de la Santé du Québec, Sonia Bélanger, a d'ailleurs commenté la situation ce matin à l'Assemblée nationale. Elle a voulu se faire rassurante.
9: Je suis pas surprise, après un mois d'implantation, qu'on ait des ajustements à faire. Pour avoir fait moi-même des changements organisationnels importants au cours de ma carrière, on s'attend à ça, là. Tous ceux qui ont vécu des gros changements, puis notamment quand on implante des systèmes informatiques, bien, c'est sûr que ça demande des semaines et des semaines d'ajustements. Moi, je suis très contente de ce que je vois.
7: Le dossier

0: Santé numérique est en cours d'implantation depuis le 9 mai dans le CIUS de la Mauricie, centre du Québec, et celui du nord de l'île de Montréal. Les projets de loi se bousculent à l'Assemblée nationale en cette fin de session parlementaire. Il ne reste plus qu'une semaine pour en adopter 18, dont celui sur l'interdiction des boissons énergisantes aux mineurs, qui sera déposé aujourd'hui. Le Parti conservateur entend toujours bloquer son adoption et demande une prolongation de la session parlementaire. La ministre de la Santé a critiqué la position des conservateurs, la qualifiant d'ignoble, ce qui a fait réagir le chef du Parti conservateur du Québec, Éric Duhaime.
1: On connaît même pas le contenu du projet de loi. Il est même pas encore déposé. Puis là, elle nous attaque parce qu'elle veut pas, on ne veut pas l'adopter à la va-vite, en sauvette, sans prendre en considération l'ensemble de la question. C'est ça que je trouve ignoble personnellement. Et c'est pour ça que ce matin, je demande à la ministre et à la première ministre de prolonger la session parlementaire. C'est pas normal qu'on adopte 18 projets de loi en 4 jours. Il y a des angles morts sur plusieurs d'entre eux, notamment celui sur les boissons énergisantes. Le fédéral, par exemple, émet des avis à partir de 14 ans. Là, au Québec, on dit 16. Il y a d'autres législations européennes qui étudient la question jusqu'à 18 ans.
0: Pour être adopté rapidement, le projet de loi doit obtenir l'accord de tous les députés à l'Assemblée nationale. La députée conservatrice Maïté Blanchette-Vézina doit par ailleurs rencontrer cet après-midi les parents de Zachary Miron, cet adolescent mort en raison d'une interaction entre une canette de boisson énergisante et un médicament pour traiter le TDAH. Le versement de crédit supplémentaire unique pour la TPS versé à partir d'aujourd'hui. Il vise à aider les Canadiens les moins nantis à faire face à la hausse du coût de la vie. Fanny Olivier.
2: C'est une des mesures phares du gouvernement Carney pour aider les gens à faire face à la crise d'abordabilité. Le paiement est destiné aux foyers avec des revenus modestes. Il faut déjà toucher le remboursement de la TPS pour y avoir droit. Il s'agit d'un chèque unique qui, dépendamment des situations, peut aller d'environ 260 $ pour une personne seule à 530 $ pour une famille avec 2 enfants. À ça, on ajoute une bonification du crédit qui est versée tous les 3 mois, bonification de 25 % au cours des 5 prochaines années. La mesure comme telle va coûter 12 milliards de dollars sur 6 ans. Le gouvernement libéral y a accolé l'étiquette de nouvelle allocation pour l'épicerie, même si dans les faits, celui qui touche le paiement peut le dépenser comme il le veut. Mais Mark Carney veut lancer le message qu'il agit pour contrer l'inflation alimentaire, alors qu'il est talonné en chambre par les conservateurs sur cette question pratiquement tous les jours. Et c'est pour ça que le premier ministre va souligner à grands traits ce matin le versement de ce paiement unique dans une épicerie de la région de Toronto. Il n'est pas le seul sur le terrain à en faire la promotion. Il y a également le ministre des Finances, François-Philippe Champagne, qui va faire la même chose à Shawinigan. Ici Fanny Olivier, Radio-Canada, Ottawa.
0: Voici maintenant les prévisions de la météo avec Véronique Méran.
3: Un ciel plus variable aujourd'hui, un vent du sud-ouest une vingtaine de kilomètres à l'heure et encore des températures assez élevées, 27 à 29 degrés pour l'ensemble des secteurs. Il fera 21 la nuit prochaine à Montréal. Demain samedi, on entre en régime d'averses dispersées avec un risque d'orage en après-midi. Des vents du sud-ouest 20, 40 kilomètres à l'heure, maximum prévu 22 à 24 degrés. Les averses vont cesser dimanche en cours de matinée, amélioration en après-midi et même genre de température.
0: Il fait actuellement 22 degrés au centre-ville de Montréal. C'était les informations. De retour à Pénélope.

Bienvenue à cette deuxième heure d'émission. Pénélope McQuaid et toute l'équipe avec vous pour un dernier 90 minutes à passer ensemble cette saison, puisque Point de repère entrera en onde lundi pour tout l'été. On se retrouvera le 17 août avec un grand bonheur. Donc, qui dit dernière, ben dit toujours un peu émission spéciale. Alors, dans une demi-heure, pour la dernière heure, on vous a concocté toute une émission et vous êtes au cœur de cette émission puisqu'on vous a demandé ces dernières semaines de nous écrire pour nous faire part de votre top 3 de la saison pour répondre un peu au palmarès que moi, je fais chaque semaine. Je me suis dit, je suis curieuse de savoir quel moment a marqué l'auditoire. Et vous avez été nombreux, nombreuses à nous répondre. Et donc, on a tricoté toute une émission, on a fabriqué toute une heure spéciale. On va vous lâcher un petit coup de fil à certains d'entre vous. On va vous mettre en contact avec des gens de l'émission. Bref, ce sera un beau moment.

On va faire ça après notre dernier transcontinental de la saison parce que c'est ce à quoi on vous invite là. Embarquez pour aller à la rencontre des animateurs qui sont ailleurs au pays pour nous dire ce qui se passe chez eux.

0: Il anime Matin du Nord sur ICI Première dans le nord de l'Ontario. On joint comme d'habitude en direct de Sudbury, Éric Robitaille. Bonjour.
1: Et allô, bonjour Pénélope.
0: Salut. Il anime le 6 à 9 sur ICI Première au Manitoba. On le joint à Winnipeg. Bonjour Jérémy Laniel.
2: Bonjour Pénélope.
0: Bien heureuse de vous voir pour une dernière fois cette saison. Éric, commençons avec ce qui se passe chez vous. On peut l'entendre et le voir sur toutes les plateformes. Là, vous êtes déjà aux prises avec des feux de forêt chez vous.
1: Ben oui, il y en a déjà beaucoup des incendies forestiers, mais celui qui inquiète le plus gros, qui s'étend rapidement, qui brûle déjà sur plus de 3000 hectares, c'est le feu qui a pour nom Timmins numéro 9, qui a déjà forcé l'évacuation d'une communauté Anishinaabe, qui est située en pleine forêt. Il y a aussi une fermeture de route d'autres villages forestiers qui préparent des évacuations. Cela dit, comme les feux de forêt, c'est un dossier que vous pouvez déjà suivre sur nos plateformes nationales, j'avais envie de vous parler d'un autre sujet dont on a énormément parlé dans le Nord ontarien cette semaine, mais pour lequel il y a eu moins d'écho ailleurs au pays. C'est une problématique que je pourrais résumer ainsi, Pénélope. C'est quoi le maximum de tentes roulottes, de véhicules récréatifs que vous pouvez installer sur votre terrain sans tomber sur les nerfs de vos voisins? C'est le genre de dossier qui suscite la controverse chez nous. Peut-être moins à Montréal, je suis pas certain, Pénélope, dans le Mile End.
0: Ouais, mais on a d'autres types de tentes roulottes, c'est pour d'autres types de raisons.
1: Oui,
0: là.
1: Ah ben des campements de sans-abri, ouais, bien exact. Sûr. Mais près de Sudbury, dans la très francophone municipalité de Nipissing-West, c'est l'enjeu du moment. Il y a eu deux rencontres du conseil municipal là-dessus cette semaine. On a aussi dû repousser une autre rencontre pour laisser les émotions diminuer d'intensité. Et là, parenthèse, je précise qu'au Québec, il y a une personnalité médiatique originaire de Nipissing-West. C'est l'excellente journaliste de l'émission Enquête, Brigitte Noël. Mm-hmm. Et justement, le conseil municipal de Nipissing-West se réunit dans la salle Marcel Noël. Marcel, qui est le père de Brigitte, qui était très dévoué, très apprécié dans sa communauté. Et c'est justement dans la salle Marcel Noël que lundi dernier, le conseiller municipal Fernand Pellerin a fait une sortie enflammée dont je vous fais écouter un extrait.
3: Pensez ta maison, là, qu'est-ce qu'il y a derrière, là, c'est pas du chemin, là. C'est pas de vos affaires.
1: Alors ça, c'est le point de vue libertarien de la situation. Ce que M. Pellerin dit, c'est ce qu'il y a sur nos terrains. C'est pas de vos affaires, vous, les voisins. Mais en fait, l'enjeu est plus complexe que ça. Faut savoir que Nipissing-West, c'est une municipalité très rurale, avec plein de maisons en bordure de rivières et de l'immense lac Nipissing. Alors, pour mieux comprendre les enjeux dans toute leur complexité, on va écouter un autre conseiller municipal, Georges Farrant, qui lui représente le quartier de Lavigne et de Monetteville-Nord. M. Farrant habite lui-même sur l'île aux Chênes, une île du lac Nipissing. On va l'écouter nous résumer les enjeux, c'était à notre émission cette semaine.
4: Donc, par exemple, combien de roulottes sont permises sur un terrain? Quels devraient être les arrangements sanitaires? Devrait-on permettre les gens de s'en servir comme résidence ou même l'hiver? La distance de recul, la ligne de propriété du bord de l'eau? C'est toutes des questions qu'il faut trancher, mais comme est souvent le cas, les gens ne sont pas d'accord comment les trancher.
1: Ouais, parce que des gens qui veulent... On dit que c'est le mode de vie nord-ontarien, on peut avoir autant de roulottes sur notre terrain qu'on veut, puis il y en a d'autres qui trouvent que ça encombre les terrains, que c'est pas
4: donc, dans le nord, avec nos lacs et nos rivières, on, comme vous dites, on a des traditions de longue date de familles qui se rassemblent en groupe de 6 ou même 10 roulottes sur un terrain, mais des fois, ça peut gêner les voisins qui n'aiment pas avoir ça dans leur quartier.
1: Alors, ça gêne les voisins, ça embarrasse la municipalité. Cette semaine, on a débattu, mais on n'a pas tranché. On va reprendre les discussions à la mi-juin. En attendant, la bonne nouvelle, c'est que moi aussi, j'habite en campagne. J'ai un immense terrain et j'ai aucun voisin. Alors, Pénélope, Jérémy, vous pouvez installer vos roulottes dès demain matin. Je sais que vous tombez en vacances, Pénélope. Deux consignes, laissez pas traîner vos poubelles, ça attire les ours. Oh. Et aussi, amenez-vous du stuff à bébite parce que les maringouins sont très voraces à Sudbury actuellement.
0: Qu'est-ce qu'on mange pour souper demain?
1: Ça va être évidemment une poutine typique Chelmsford. On a une fromagerie, du fromage en grains tout à côté. C'est moi qui fais le gravy à partir de nos propres poulets. Et puis, ça va être un vrai délice. Puis, aussi une crème glacée, des gelatos de Chelmsford au dessert.
0: Ben, je vais être là vers 5h30.
1: Parfait, on vous attend. Tout est prêt. Là, j'ai passé le tracteur, la pelouse est tondue.
0: Excellent. Merci beaucoup pour ça, Éric. Jérémy, Tesla Canada poursuit le gouvernement manitobain chez vous. Qu'est-ce qui se passe?
2: Ben, rappelez

0: bureau ovale à toutes les deux jours avec ses enfants pour nous parler, qui était tellement heureux de mettre à pied des fonctionnaires américains. C'était Doge, c'était USAID. Et à ce moment-là, ben, le gouvernement manitobain, un peu au même moment où on enlevait l'alcool américain des tablettes de nos magasins d'alcool, il a dit, ben, nous, on a un rabais pour les citoyens qui veulent acheter des véhicules électriques et Tesla ne sera plus, pourra plus recevoir ce rabais-là. Donc, si vous achetez un véhicule électrique Tesla au Manitoba, ben, le fameux 4000 $ de rabais que le gouvernement manitobain vous donne, vous n'y avez plus droit. Donc, achetez d'autres véhicules que les véhicules Tesla. Ça a été mal reçu, bien évidemment. Ce qu'on souligne ici, ben, c'est Wapkinou qui voulait vraiment personnifier le débat de cette guerre tarifaire, voulait vraiment pointer du doigt Elon Musk particulièrement, parce qu'à ce moment-là, il était quand même une figure de cette guerre tarifaire-là. Et maintenant, ça a pris quand même des mois avant que Tesla, il y a quelques semaines, voire un mois ou deux, a mis en demeure le gouvernement manitobain en disant on aimerait avoir accès à ces rabais-là. Bien que le rabais n'existe plus, il a été enlevé, il était quand même rétroactif et on disait du côté de Tesla qu'il y a à peu près plus d'un demi-million de dollars là, que les Manitobains n'ont pas pu avoir dans leur poche parce qu'ils ont acheté des Tesla et n'ont pas eu accès au rabais. Suite à la mise en demeure, bien que le gouvernement manitobain n'a absolument rien fait, Wapkinou a dit « Elon, si tu veux avoir accès au rabais, tu as juste enlevé les tarifs. » Puis on a Donc on est vraiment dans cette une petite guerre de coq efficace. N'empêche que Tesla a décidé d'amener ça en cours. Il faut le dire, c'est le bras canadien. Donc Tesla Canada qui dit « ben nous, notre siège social est en Nouvelle-Écosse, on embauche des Manitobains. » Il y a, à notre avis, on devrait avoir accès comme n'importe quel autre producteur de véhicules. Sans oublier qu'il y a beaucoup d'autres véhicules électriques qui sont des véhicules américains. Là. Donc, on a vraiment pris Tesla en partie en raison de la personnalité de son dirigeant. Ce qui est fascinant, c'est que du côté du Manitoba, c'est un véhicule sur cinq qui est un véhicule de Tesla qui est acheté par les Manitobains. On a une date de cours le 11 juin prochain.
1: Une voiture sur cinq électriques est une Tesla, OK, quand même.
0: Au Manitoba. Okay. Donc, c'est quand on dit qu'il y a à peu près les chiffres dans les documents en cours, là, les chiffres que Tesla avance, c'est 560 000 $ qui n'auraient pas été donnés dans les poches des contribuables qui ont acheté des véhicules électriques en raison du fait que Tesla n'a pas le droit à ce rabais-là. Donc, garde de coq, la prochaine date, 11 juin, devant la Cour du banc du roi.
1: OK, d'accord. Vous êtes à bord du Transcontinental. Vous venez d'entendre Jérémy Laniel qui est à Winnipeg, Éric Robitaille est à Sudbury. Alors, Éric, vous continuez à parler des réalités rurales spécifiques du nord de l'Ontario, mais cette fois-ci en chanson.
2: Oui, pour votre dernière de la saison, Pénélope, je voulais vous offrir un peu de pittoresque, de l'exotisme nord-ontarien. Il y a un trio musical qui a eu beaucoup de succès chez nous ces derniers mois, les Bilinguish Boys. Trois musiciens originaires de la campagne au nord de Sudbury, comme moi. Ils s'appellent Édouard Landry, Stéphane Paquette, David Poulain. Ils ont tous les trois une carrière en musique rock, mais depuis quelques années, ils ont commencé occasionnellement à se réunir pour des spectacles en trio country pour interpréter des classiques québécois et franco-ontariens, mais en les traduisant dans la langue Frenglish, typique de la région de Sudbury. Ça fait pas si longtemps que ça. En fait, le plus vieil enregistrement qu'on a, deux dates du 22 décembre 2023. Ils étaient venus en studio nous chanter leur version d'un classique de Beau Dommage qu'ils avaient bilinguishisé. On en écoute un extrait.

0: on se reverra.
1: Hello, small butt.
2: Ça, c'est du bilinguish.
1: Wow.
2: Donc, les Bilinguish Boys, depuis quelques années, se réunissaient de temps en temps, mais depuis un an, c'est devenu un projet permanent. En fait, il y a précisément un an, en juin 2025, les Bilinguish ont fait un spectacle mémorable à Ottawa devant des milliers de gens en première partie des Trois Accords. Et là, ça a décollé. Ils ont fait une tournée triomphale en Acadie. On les a beaucoup comparés aux Hey Babies en version masculine. Et donc, en 2026, les Bilinguish ont commencé à enregistrer leurs propres compositions pour raconter les réalités rurales nord-ontariennes. Je vous donne un exemple, Pénélope. Vous vous en venez à Sudbury avec votre tante roulotte demain. Mm-hmm. Vous allez souhaiter monter au nord, à Timmins. Sur la route vers Timmins, il y a une seule route, 300 km d'épinette. Sur cette route, il y a un seul arrêt, à peu près à deux tiers du chemin, un endroit qui s'appelle la Watershed, où on peut mettre de l'essence, aller aux toilettes quand la chasse d'eau fonctionne. On peut casser

0: ils s'en vont.
1: Ouais. En passant, tout est vrai dans l'inventaire de la chanson, même la serveuse nommée Aline. Tout est vrai sauf les mandarines. Ça, c'était ouais. juste pour la rime. Ça fait 30 ans que je passe par la Watershed.
2: J'ai jamais vu de mandarines.
1: Jamais vu d'agrumes dans cette noble institution, Pénélope.
2: Ça, c'est très drôle. Ça donne le goût, Jérémy, non?
3: Absolument, demain matin, déjà.
2: Parfait. OK, allons-y avec une dernière nouvelle du Transcontinental pour cette saison. Là, je ne connaissais pas Princesse Auto. Ouais, non, c'est ça.
1: Ça manquait à votre culture.
2: Donc, flore que j'aille à Winnipeg aussi, si je comprends bien, en fin de semaine. C'est la plus grosse succursale de ça au pays qui va ouvrir, puis ça fait jaser, là.
3: Oui, ça fait jaser. Ça a ouvert cette semaine. D'ailleurs, il y en a 7-8 succursales de Princesse Auto au Québec. Ils sont partout au pays maintenant. C'est un genre de Canadian Tire canadien en mieux. Ça a été la première succursale en 1933 sur la rue Princesse dans le centre-ville de Winnipeg. Maintenant, ils ont pris de l'expansion. Et là, ils ouvraient ce magasin qui a amené la folie. Vous savez, là, quand il y a une voix iPhone qui sort, des gens dorment devant le magasin.
2: Oui.
3: Ou encore quand on ouvre un Ikea à Québec puis les gens virent complètement sur le top. C'est ça qui est arrivé. Et pour l'ouverture de ce magasin, bon, c'est pas comme si on n'en avait pas des Princesses Auto, là. Ça a été fondé ici il y a près de 100 ans. Et pourtant, il y a des gens qui ont fait la file à partir de 8 heures la veille pour pouvoir être là 12 heures plus tard à l'ouverture des portes. Le magasin est absolument gigantesque. On parle de plus de 100 000 pieds carrés, plus gros qu'un presque deux stades, deux terrains de football. C'est énorme. Et juste pour bien mettre la table, j'ai quelques petites réactions là, de gens qui ont fait la file, qui étaient là le matin. C'est en anglais, je vais vous traduire ça. Écoutez ça.
4: You know, this is kind of a pivotal moment in time for me and for the company, so great to see it.
5: What a store, an amazing store. Yeah, pretty amazing.
6: Today's my birthday, and my birthday present to myself is coming to Princess Auto and the new store.
2: Hey, non, mais moi, je pars en pèlerinage des Princesses Auto, juste vous dire. Là.
3: Il le faut. Le premier dit, c'est un moment charnière pour ma vie. Si l'ouverture du 60e Princess Auto est un moment charnière pour votre vie, ça va bien parce qu'il est très, très grand. L'autre qui dit que c'est simplement un grand magasin. Et elle, la dernière femme qu'on a entendue, qui célèbre sa fête au Princess Auto, c'est rien de moins. Pourquoi le magasin est spécial? C'est parce qu'on revoit un peu comment on propose le magasin au détail. Il faut quand même le dire, dans ce magasin-là, oui, on trouve de tout, mais on trouve aussi un restaurant. Donc, Petit Burger, lorsque vous êtes en train de faire... Si vous ne trouvez pas ce que vous cherchez, puis là, tout d'un coup, il est rendu 12h30, on va manger et on continue les courses. Il y a aussi de la bière, il y a un bar, c'est licencié. Vous pouvez prendre une bière et continuer de magasiner. Ça, là, il n'y a rien qui va mieux.
1: Okay.
3: Il
1: n'y
3: a rien de mieux que magasiner des gonaclous avec 2-3 bières derrière la cravate. J'ai l'impression que c'est la meilleure des choses.
2: Mais ça se peut qu'on parte avec 3 gonaclous puis on n'avait pas besoin pantoute de zéro.
3: Qui sait? Ça s'appelle un modèle d'affaires. Je sais que souvent, Éric Robitaille se dit, ce qui manque quand je magasine, c'est un champ de pratique de tir à l'arc. Ben, il y en a un.
1: Je me dis ça tout le temps.
3: Non, mais je sais. Donc, on a proposé ça. Autre chose qui est intéressant, un atelier où on peut emprunter des outils. Donc, ça, mettons, on se dit, j'ai pas besoin de ce gros outil-là qui vaut très cher. On va à l'atelier. On peut avancer. Donc, c'est quand même intéressant. Il y a même un coin pour enfants avec des bonbons. Il y a de la crème glacée, il y a de la slush, des slurpees. Donc, vraiment, vous pouvez passer votre journée là.
1: Est-ce qu'il y a des mandarines?
3: Moi, je suis pas mal convaincu qu'on demande au gérant puis il rentre ça demain matin.
2: Ou une vendeuse qui s'appelle Aline.
1: Oui. Aline, ben oui.
3: Et là, ça, c'est juste ce qu'il y a dans le magasin. On a proposé, après l'ouverture qui était mardi, un festival de pas une, pas deux, trois semaines pour l'ouverture de ce nouveau magasin. Il y en a des choses qui se passent à ce Princess Auto-là. D'ailleurs, c'est la troisième fois qu'il ouvre sur le même coin de rue. C'est comme un Pokémon, il n'arrête pas de grandir. Donc, on est rendu à la troisième évolution. Et ce qu'on a, on propose, ben, c'est le nom du stade des Blue Bombers, Princess Auto. Donc, on avait les mascottes des Blue Bombers qui étaient sur place. Il y a un tailgate ce soir pour le premier match des Bombers à Calgary. Il y a la Coupe Grey qui va être sur place. Vous voulez voir un spectacle de motocross, ça tombe bien. Dans deux semaines, il y a de la motocross devant le Princess Auto. Il y a un concours de go-kart. On a demandé à des élèves d'école de construire leur propre go-kart.

0: avec les pièces qu'il y a dans le Princess Auto. Et on va dévoiler les go-karts qu'ils ont construits dans les dernières semaines dans cette nouvelle location-là. Il y a aussi un concert dans le stationnement demain soir avec Crash Test Dummies.
1: Hey! Quand même,
0: Crash Test Dummies,
1: ça, c'est drôle.
0: De Winnipeg qui sont au Princess Auto. Ça s'invente pas. Feu d'artifice à la clé, bien évidemment. Je sais que très souvent, Eric cherche un marteau pilon puis une clé à bras. Ça tombe bien parce qu'on aura un gala de lutte dans trois semaines dans le stationnement du Princess Auto. Il y a aussi, ça, je pense que c'est la chose qui m'intéresse le plus, un tir de tracteur à pédales pour enfants. Vous savez, les bons tirs de tracteur de Saint-Hyacinthe, mais là, on le fait de façon écologique avec des enfants puis des pédales. Donc, ça va être intéressant de voir comment ça va se proposer. Tout ça pour dire que des gens ont fait la file. C'est plus de 500 personnes qui attendaient pour rentrer dans ce Princess Auto-là. Il y a une fierté que le magasin, bien évidemment, soit winnipegois. Il y a une volonté de célébrer, mais il y a aussi une volonté de revoir un peu le commerce au détail. Hein. À un moment où tout est délocalisé, à un moment où on ne cesse de magasiner au bout de notre téléphone, ce qu'on veut proposer, ben, c'est une expérience. On veut proposer un endroit où on peut se déployer.
1: Avant que les gens pensent que le fil, que ce temps d'antenne a été acheté par une compagnie, c'est
0: absolument
1: pas ça le but, pantoute.
0: Non, mais c'est quand un festival de trois semaines, il faut le faire.
1: Mais
0: là,
1: cela dit, c'est une entreprise de chez nous, c'est une entreprise qui prospère, c'est une entreprise qui offre une alternative à d'autres grandes entreprises qui viennent d'ailleurs et qui souvent font fermer les commerces locaux. Donc, je pense que pour toutes ces raisons-là, ça valait la peine de parler.
0: Sans oublier que le concours de go-kart est fait avec des écoles qui sont ici.
1: Ben non, c'est ça. Clairement, c'est un bon citoyen corporatif. On est tout à fait d'accord avec ça. Puis moi, un festival de même avec Crash Test.
0: Vous seriez la première à aller voir Crash Test Dummies.
1: Il y a des bonnes chances. Mais moi, c'est plus l'affaire du tracteur à pédales qui m'intéresse. Mais bon, bref, nous nous égarons. Jérémy Laniel anime le 6 à 9. Donc, c'est le week-end maintenant, Jérémy?
0: Oui, c'est le week-end. Je vais faire la sieste, puis je reviens lundi.
1: OK, alors bon dodo, à lundi matin, on vous parle en direct de Winnipeg. Même chose pour Éric, qu'on retrouvera lundi matin dans le nord de l'Ontario, en direct de Sudbury. C'est là que vous étiez ce matin. Merci beaucoup à vous deux pour aujourd'hui, pour la très belle saison du Transcontinental. D'ailleurs, le Transcontinental a été nommé parmi certains top 3 de nos auditeurs et auditrices comme ce qu'ils préféraient dans l'émission. Alors, sachez-le...
2: Est-ce que je peux rapidement faire mon top 3 de Pénélope pour la saison?
1: Bien, certainement!
2: Comme tout le monde, Gisèle Pélicot, évidemment. Ouais. Votre tout récent cher Richard Desjardins, qui n'a pas arrêté de parler du nord de l'Ontario. J'étais tellement content. Puis tant qu'à être chauvin, votre chère Chantal Hébert, qui, en plus d'être formidable, je le rappelle, est franco-ontarienne d'origine.
1: Oh, Éric, merci pour tout ça. Alors, évidemment, qu'il sera question de Gisèle Pélicot dans l'heure qu'on a à vous proposer. Merci beaucoup à vous deux.
2: Plaisir. Bon été, bonnes vacances. Bon je vous attends.

Super plage avec Casse-cou Remix. Donc, c'est ce qu'on vous proposait en musique pour aller, donc, tranquillement, mais avec du pep, vers cette dernière heure de la saison. On s'est inspiré du palmarès que je vous offre tous les vendredis sur notre page Instagram. Ça commence toujours avec c'est le top, c'est le moment du top 3 de la semaine. Et là, on s'est dit, c'est pas vrai qu'on va finir avec mon choix. On voulait vous entendre avec votre top 3 de la saison. Pourquoi tel moment vous a touché? Qui s'est démarqué pour vous? Vous a amené ailleurs? Et vous avez été vraiment plusieurs à répondre à notre appel. Et avec tout ça, on a fabriqué, on a pris les morceaux d'un casse-tête ensemble, puis on vous offre une belle mosaïque. Il va y avoir des extraits choisis, des coups de fil. On va créer des rencontres. On va vous faire raconter un petit... On va vous présenter des petits bouts de coulisses, l'envers, par exemple, d'une entrevue. Si vous désirez d'ailleurs avoir les liens d'écoute vers les 5 moments qu'on vous propose pendant la prochaine heure, vous textez Pénélope sur notre bulle conversationnelle de l'application audio et vous allez donc les recevoir. OK, un petit tour d'horizon de ce que vous nous avez répondu. Évidemment que l'entrevue qui a été nommée le plus souvent est l'entrevue avec Gisèle Pellicot. Marie Lamenche nous écrit « Je venais de finir le livre de Gisèle Pellicot, une lecture que j'appréhendais un peu vu le sujet. En fait, ce fut un livre révélateur rempli d'optimisme malgré l'horreur. L'entrevue avec Pénélope n'a fait qu'agrandir mon admiration pour Gisèle. Gisèle a donné peu de longues entrevues et celle-ci a permis d'aller plus loin. Alors, notamment, c'est ce que vous avez retenu, comme les chairs, tous les chairs pour vous, Éric vient d'en parler, de ces chairs-là, il a nommé Richard Desjardins, Chantal Hébert, et vous en avez nommé d'autres. Tous les chairs pour vous ont été très, très porteurs. Martin de Laval nous écrit « Le mélange entre la radio et le public en studio permet d'exacerber l'émotion du direct. C'était à la fois intime et participatif. Merci pour ces moments. » Il y a eu la chronique « Où est-ce qu'ils s'en vont? » qui est revenue à plusieurs reprises avec Alexandre Couture-Gagnon et Charles-Philippe David, la branche des quatre, la bande des quatre, bien évidemment, l'hommage à Franco, qui est un moment très triste pour nous cette saison. Les cliniques, la clinique sexualité a été nommée, le segment sur la physique quantique notamment. Et ici, on nous écrit de la Colombie-Britannique. Suzanne Bourbonnais de Squamish, vous nous avez dit « Impossible de choisir, j'écoute votre émission religieusement ». Est-ce qu'on peut encore utiliser cet adverbe aujourd'hui, voir la place de la religion?

0: Non, elle écoute toujours via audio parce que je suis en Colombie-Britannique. J'apprends plein de choses. Je suis divertie, émue parfois au cours d'une seule émission. Je serai en manque après l'émission du 5 juin, mais je vous souhaite tous un bel été reposant. Alors voilà, notamment ce que nous avons reçu. Et là, on avait envie de parler avec quelqu'un qui nous a écrit, une auditrice. On l'a joint à Edmonton, où elle s'est levée peut-être un peu plus tôt pour nous. Isabelle Deschenguay, bonjour.
1: Bonjour, Pamela.
0: Comment allez-vous?
1: Ah, très bien, très bien.
0: Avez-vous été surpris?
1: Un peu nerveuse, disons.
0: Ah, ben ça fait plaisir. J'aime ça, moi, les gens un petit peu nerveux. Ça veut dire que c'est un moment excitant. Avez-vous été surprise, Isabelle, quand on vous a demandé si on pouvait vous parler au téléphone?
1: Oui, je me suis demandé qu'est-ce qu'on me voulait.
0: On veut juste, je pense, que votre voix soit un peu la porte-parole de toutes ces autres voix qui nous ont écrit pour nous parler de ce moment-là. Alors, qui a été votre top 1 de votre top 3 de la saison?
1: Bien, moi, c'est Isabelle Brouillet qui m'a beaucoup... l'entrevue m'a beaucoup émue. Parce que malgré la noirceur, il y avait beaucoup de lumière dans son entrevue, dans ce qu'elle disait. Mmh. Puis ça c'est venu beaucoup me chercher parce que c'était comme pour moi incroyable, tu sais, de voir autant d'avoir traversé autant de difficultés, mais d'avoir vu du beau là-dedans. Alors, d'être capable d'avancer. Mmh. Tu sais.
0: Isabelle Deschenguay, nous allons toutes les deux dire allô Isabelle Brouillette.
2: Allô.
0: Isabelle Brouillette est au bout du fil avec nous, Madame Deschenguay.
2: Bonjour, enchantée.
1: Bonjour, enchantée Isabelle.
0: Allô Isabelle, comment ça va?
2: Allô. Mais là, ça va bien, mais vous venez de me faire pleurer, là.
0: Ah oui. Des belles larmes.
2: Non, c'est émouvant. C'est émouvant d'entendre les échos de tout ça. Ça me bouleverse. Enchantée, madame. Merci d'avoir pris le temps et de nommer ça. Je vous parle en direct du CHUM où j'ai un rendez-vous de suivi dans quelques minutes avec Dr. Louis Guertin. Ça continue, là, tout ça.
0: Justement, t'en es rendue où, Isabelle, avec tout ça?
2: Ça va bien.
0: Oui.
2: Ça va bien. Moi, je suis très, très, très chanceuse. Là, à chaque rendez-vous, ils me disent « Tout est bon ». Bon, j'ai une autre ligne. Laissez-moi tranquille. Attendez. On me dit toujours « Ça va très bien » dans le sens où mes rendez-vous de suivi, tout est beau. Je continue une superbe convalescence et puis portée par beaucoup, beaucoup d'appui autour de moi.
0: Je retourne à vous, Isabelle Deschenguay. Vous suiviez, vous, les duos hein, avec Edith?
1: Oui, avec Edith et Isabelle, j'aimais tellement ça. Puis tout d'un coup, bouf, il n'y en a plus eu, mais je veux dire, c'était normal qu'on... Je ne sache pas qu'est-ce qui se passait, mais je m'étais dit, ils ont fini, puis ils ont passé à autre chose. Mais parce que je trouvais donc que ce segment-là était tellement aussi lumineux. Tu sais, c'était très représentatif des deux personnes qui l'animaient. C'était comme, où sont-elles passées?
0: Oui, cette absence-là, Isabelle, parce que ça a été quand même soudain, là, tu sais, du jour au lendemain. Ouais. En fait, tout, professionnellement, tout s'est arrêté. Donc, comment tu vivais ça, sachant qu'il y avait... tu étais concentrée sur d'autres choses, mais il y a quand même une absence là, soudaine.
2: Ouais. Oui, une absence soudaine. Ben, quand tu es plomb, comment résumer ça? C'est que, effectivement, que quand ça s'arrête d'un coup, parce que lorsque j'ai été diagnostiquée, on est 5 novembre et j'ai été opérée moins de 3 semaines après. Fait que le fait de perdre tout contact avec mon travail est passé au deuxième plan dans le sens où il y avait l'urgence de l'opération. Mais je dois dire quelque chose après coup, là, je dirais quelques mois après le dur de la chirurgie et des traitements, avec Edith, on se disait... Edith aussi a trouvé ça difficile. Là. Elle le vivait très, très, très de moi, tout ce qui m'arrivait. Et on n'arrêtait pas de se dire, mais où est allée notre insouciance? Parce que les années qui avaient précédé, avec Edith et Pénélope, on a été baignés.

0: d'un grand bonheur. Mmh. Les chroniques qu'on a faites pour vous, pour nous, nous ont aidé à vivre aussi. Et après coup, on s'est dit, une chance qu'on le fait, on dirait que ça nous aide à traverser ce qu'on vit. Là.
1: Oh, vous étiez nourrie, Edith et toi, de toutes ces expériences-là qui avaient amené tellement de joie, puis tellement de rire, puis des faux rires en studio, puis plein de moments entre vous deux. Fait que là, c'est comme si le bidon était plein là, à ce moment-là.
0: Et ça a aidé à poursuivre avec une moindre mesure cette disposition à l'émerveillement.
1: Je me retourne.
0: Ça a aiguisé ça.
1: Je me retourne vers Isabelle, Isabelle Deschaine-Guay. Donc, dans ce moment-là, est-ce que vous vous rappelez, vous étiez où? Puis, qu'est-ce que vous avez ressenti au moment d'entendre Isabelle en entrevue?
2: Ben, je dois avouer, je devais être au bureau. Parce que j'écoute souvent en rattrapage Pénélope, vu que je suis en Alberta.
1: OK.
2: Puis probablement que je devais avoir quelques lames au bureau. Là, je veux dire, je suis quand même dans un petit cubicule, fait que je peux me cacher, mais oui, c'était venu beaucoup me chercher.
1: Et je pense que vous avez trouvé ça généreux de la part d'Isabelle, hein, d'offrir ce témoignage-là. Pourquoi?
2: Oui, ben disons que c'est jamais facile. Je trouvais qu'en tant qu'artiste, je trouvais ça généreux de sa part de parler du fait qu'elle a l'absence d'un membre qui est quand même important. Tu sais qu'elle a refait quand même, tu sais, le comment je pourrais dire ça, tu sais, elle a appris à accepter la situation, puis à comment avancer, puis aller quand même continuer son travail, puis accepter, tu sais, que oui, c'est changé, mais c'est elle, parce que c'est son rire quand on l'écoute parler, c'est sa voix, c'est elle. Elle est là, c'est, ça n'a pas d'importance.
1: Puis vous vous êtes demandé aussi, puis j'ai l'impression qu'il y a peut-être bien des gens qui écoutaient cette entrevue avec Isabelle Brouillette qui s'est posé la même question. Vous, Isabelle, comment moi j'aurais réagi? Hein? Vous êtes posé cette question-là?
2: Oui.
1: Ah
2: oui. Oui. Oui. Ben, je dirais que c'est dans toutes sortes, peu importe le cancer, mais surtout un cancer comme cela où c'est très proéminent et que tu perds ton nez. C'est quand même le centre de ton visage, tu sais, c'est ton identité aussi. Je trouvais ça, je me suis posé la question, moi, comment j'aurais réagi? Comment je serais allée à travers tout ça? Puis je trouvais que ce qu'elle nous disait, ça donnait de la force, tu sais, de voir qu'on peut aller, plus loin que ça.
1: Isabelle Brouillette, est-ce qu'on se rend compte de tout ce que... Est-ce que tu t'es rendu compte de tout ce que tes mots pouvaient porter en décidant de ne pas rester dans l'ombre et d'en parler?
0: Oui. Ah oui, ça a été... je ne sais pas, peut-être que je suis naïve. Je n'avais pas soupçonné l'effet que ça aurait. Et les témoignages, les gens ont été nombreux à m'écrire, à me partager des expériences difficiles ou simplement à m'offrir... leurs bons souhaits, leurs témoignages d'amour. Et ce que j'ai pu voir, c'est que ça inspire. C'est comme si tous mes partages sont devenus une source d'inspiration pour les gens, pour montrer qu'on est fort. C'est comme si j'étais devenue un exemple d'espoir. Un espoir de la force de l'humain. Puis oui, les gens, c'est normal, on se projette, on voit le difficile devant nous, puis on se demande si on a la force. Et puis, on découvre que l'humain, sa force, elle se révèle dans l'épreuve.
1: Alors, les deux, Isabelle, merci d'avoir toutes les deux accepté qu'on crée cette rencontre-là. Oui. Isabelle Brouillette, on te laisse aller à ton rendez-vous au CHUM là, dans une couple de minutes. Avez-vous une dernière chose à dire à Isabelle?
0: Moi, je dis merci.
2: Et moi, j'allais dire la même affaire, puis j'espère te voir encore longtemps à la télé, puis j'aurai pas la chance de te voir au théâtre, mais au moins si je pouvais te voir encore à la télé avec ce beau sourire. Je vais être bien contente.
1: Oui. Merci à vous deux infiniment.
0: Merci, Pénélope. Bonne vacances.

0: Merci Isabelle. Isabelle Brouillette, Isabelle Deschenguay. Vous aviez aussi, Isabelle, mentionné Chris Bergeron, que vous avez beaucoup aimé.
1: Oui.
0: Le trio santé, la bande des quatre, puis le fait que Franco vous manque.
1: Oui. Merci. C'est une grande nostalgie.
0: Merci pour votre courriel et merci, merci d'avoir rendu cette discussion possible ce matin. Au revoir. Merci. Salutations à Edmonton.
1: Merci, bye.
0: Au revoir.
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0: Ben oui, cet hommage à Franco Nouveau, vous l'avez mentionné aussi, Pierre Séguin nous écrit l'émission spéciale en février, a rendu un hommage mérité au chroniqueur de la bande des quatre ainsi qu'à l'animateur depuis de nombreuses années à Radio-Canada. C'était tellement particulier, j'ai pas vécu beaucoup de... jamais vécu un moment comme ça où la peine était tellement... c'est arrivé soudainement un dimanche soir et puis un lundi, on était en onde puis on a vécu notre peine... Devant vous, avec vous, et c'était vraiment un moment très particulier. Donc, ouais, une pensée nous accompagne toujours concernant Franco. Il y a un auditeur, on continue donc vos top 3 de la saison. Il y a un auditeur qui nous a écrit concernant l'entrevue avec Alexandre Blais, professeur titulaire de physique quantique à l'Université de Sherbrooke, directeur scientifique de l'Institut quantique. Là, c'était le 8 avril. Et le but, puis ça faisait une couple d'années là, que j'essayais de voir qu'est-ce qu'on peut faire avec la physique quantique. Je comprends rien, mais c'est dans les journaux tous les jours. Le but, là, c'était de comprendre en 25 minutes la physique quantique qui, par définition même, est inexplicable. Et voici le bout qui a particulièrement plu à notre auditeur.
3: Donc, l'image mentale qu'on doit avoir ici, c'est qu'on va jouer à un jeu où je suis le premier à rentrer dans une immense bibliothèque. Et là, je vais cacher une feuille de papier dans une des pages d'un des livres. Je demande de rentrer après moi et de trouver... Votre tâche, c'est de trouver la bonne réponse, c'est-à-dire la note. Où est-ce qu'elle se trouve? Donc, la stratégie... Si vous voulez, l'algorithme que vous allez employer, c'est la même que l'ordinateur d'aujourd'hui. C'est-à-dire que séquentiellement, une par une, vous allez regarder page par page, livre par livre. C'est très long. Un ordinateur quantique va profiter de cette superposition-là pour explorer simultanément toutes les pages de tous les livres.
0: En même temps, donc trouver très rapidement la feuille blanche, mettons.
3: Oui, mais là, ce qui est un peu dangereux avec l'analogie, c'est que ça donne l'impression que c'est absolument magique, que ça arrive tout d'un coup. Il faut quand même profiter de ce qu'on a appelé l'interférence et l'intrication pour faire émerger la bonne réponse.
0: OK.
3: Donc, c'est ça, l'interférence.
0: Donc, d'autres manipulations, là. Il y a d'autres manipulations à faire. C'est pas magique, là, d'un coup.
3: C'est pas magique, c'est pas d'un coup, mais c'est beaucoup plus rapide que l'ordinateur d'aujourd'hui.
0: Et cet éditeur, c'est Pierre Gauvin. Bonjour, Monsieur Gauvin.
4: Bonjour, Pénélope. Tout d'abord, bonnes vacances.
0: Merci. Merci, c'est vraiment gentil. Pierre, pourquoi ce moment-là, puis je reprends vos mots à vous, vous a sidéré?
4: Ah, écoute, parce que ça relève un peu de la magie. Pour moi, j'ai étudié un peu la physique quantique quand j'étais à l'université.
0: Mm-hmm.
4: Et depuis 50 ans, je n'ai pas retouché à ça. Puis, j'avais pas remarqué, comme nous l'a fait remarquer Alexandre Blais, que c'est quand même dans la vie de tous les jours toutes les retombées de la physique quantique.
0: Ouais.
4: Nos écrans de télévision, tout ce qu'on rencontre. Mais cette idée-là d'avoir un ordinateur quantique, ça m'a assez bouleversé, étant donné que déjà les ordinateurs aujourd'hui sont extrêmement puissants.
0: Mm-hmm.
4: Puis là, ça fait ce qu'on va voir avec ce que professeur Blais nommait le qubit, que je connais. Je comprends pas encore exactement ce qu'est un qubit ou un Rubik ou je ne sais pas quoi, mais ça serait des ordinateurs qui sont encore plus puissants, qui permettraient de réaliser des exploits là.
0: Hallucinant, ben ouais, c'est ça. Et d'ailleurs, cette analogie qui avait été utilisée par le professeur Alexandre Blais, c'est une analogie qui est empruntée en fait à Mathieu Dugal, là, cette idée de trouver la page blanche là, à travers toutes les pages.
4: Mathieu est aussi un de mes préférés à moteur de recherche.
0: Il y a aussi une auditrice, Christine Charbonneau, qui nous a écrit « J'ai enfin compris quelque chose ». Est-ce que vous avez tout compris? Là, vous me dites que le qubit, vous l'avez plus ou moins bien compris, mais qu'est-ce qui se passe dans la tête d'un auditeur? Parce que nous, on prépare ça de notre bord, mais on espère que les auditeurs et les auditrices ne seront pas largués, tu sais, qu'ils vont comprendre quelque chose, qu'ils vont se sentir intelligents pendant les minutes où ils comprennent. Comment ça fonctionne?

0: du côté de l'auditeur qui écoute un truc comme ça qui est assez complexe?
1: Ben écoute, comprendre, au début de l'entrevue, professeur Blais avait dit que la physique utilise le langage des mathématiques. Mmh. Et déjà, c'était tout un défi pour lui de m'expliquer en français là, ce qu'est la superposition, l'intrication, l'interférence. Alors, je peux te dire que j'ai essayé de refaire appel à des biais
0: notion,
1: pour comprendre, essayer de mettre en ordre tout ce qui...
0: C'est intéressant. On se sent tellement privilégié à l'émission de pouvoir faire des sujets des fois hyper, hyper pointus parce qu'on sait qu'on a des gens dans notre auditoire qui vont être curieux, puis même s'ils comprennent pas tout, c'est quand même intéressant de se faire expliquer un certain nombre de choses puis de jouer avec notre intellect pendant qu'on est à la radio. Pierre Gauvin, dans votre top 3, il y avait un autre moment d'une très grande complexité. Un sujet vraiment ardu, là. Ça prend une intelligence supérieure pour saisir. On écoute.
2: Déjà, quand on regarde le petit orteil, j'avoue que c'est pas super convaincant. T'sais, parce qu'on se dit, il me semble que ça sert à quoi? Et c'est quand même très petit. Mais quand vous marchez, on peut penser que le gros orteil va vous aider à vous propulser, par exemple. Si vous courez, imaginez que vous courez sans vous avez oublié votre gros orteil, ça va mal courir. Tandis que si vous oubliez votre cinquième orteil, on se dit que ça devrait pas changer grand-chose. Sauf que si vous êtes debout, statique, ben, pour votre équilibre, pour la stabilité, c'est important. C'est pas juste le petit orteil. Faut penser au bord externe du pied.
0: Pierre Gauvin, pourquoi ça vous a marqué, cette histoire de petit orteil?
1: Ben, pour commencer, ça m'a fait rire un peu, parce que bon, j'imaginais tous les gens en studio, et moi-même aussi, qui commençaient à faire bouger leur orteil, là, en écoutant Denis, le trio santé, là. Mais aussi parce que ce que dit Denis est toujours assez au point, est toujours vrai. Puis même, ça a été un peu, je fais du yoga depuis plusieurs années, puis ça a été confirmé par ma professeure de yoga, en lui fait faire des pauses d'équilibre sur une jambe, par exemple. Puis moi, je me rends compte que sur ma jambe gauche, c'est pas quand même plus difficile. Je commence à regarder mes orteils, mon petit orteil du côté gauche, qui est pas comme celui du côté droit. Puis je dis, ouais, c'est vrai, il est soudé aux autres. Il n'y a pas d'indépendance. Puis un peu comme Denis Forfait disait, l'importance du petit orteil sur l'équilibre. Ben, écoute, c'est confirmé par mes problèmes en yoga.
0: C'est tellement intéressant. Si vous saviez, comme pour nous, c'est précieux de savoir qu'une chose qui est dite en ondes, après ça, fait son chemin. Puis là, de vous à votre prof de yoga, à peut-être d'autres yogis aussi, c'est vraiment intéressant. Puis j'aime que vous avez écrit dans votre courriel, Denis, parfois, il se mêle pas de ses affaires, puis c'est le fun. C'est vrai qu'il pose beaucoup de questions et on adore ça.
1: Pierre, ben, moi aussi, ouais. je trouve qu'il est enthousiaste. Ouais. Puis sur les autres, sur le sujet de son... des autres du trio.
0: Ouais.
1: Là, il va aussi donner son point de vue. C'est important pour ça.
0: Exact. Ouais. Pierre Gauvin, je vous remercie énormément de nous avoir écrit et d'accepter qu'on vous parle comme ça ce matin. Très, très apprécié.
1: Merci, Pénélope.
0: Au revoir,
1: Bonnes vacances encore.
0: Merci, salut. Au revoir. Alors, on vient de mentionner Denis Fortier comme collaborateur, puis on avait envie aussi de mentionner certains autres segments aux collaborateurs, collaboratrices qui ont été mentionnés lorsque vous avez participé à cet appel qu'on vous a lancé la semaine dernière de nous faire part de votre top 3 de la saison. Donc, ce qui est ressorti, j'en parlais avec nos amis du Transcontinental tout à l'heure, il y a ce segment où on va à la rencontre des animateurs, animatrices ailleurs au pays pour savoir ce qui se passe chez eux. C'est un moment qu'on aime beaucoup ici à l'émission, donc c'est le fun de savoir que ça résonne chez vous. Nos testeuses, que Richard Desjardins appelle des cuisinières, nos testeuses, Leslie, Geneviève, Looney, donc ça c'est revenu, les critiques et les algorithmes de Dumas et Eugénie qui nous ont offert d'ailleurs mercredi, si vous avez manqué ça, ça se rattrape sur l'application audio, une magnifique, un mash-up de deux chansons de Heated Rivalry, les cliniques du jeudi, la clinique vétérinaire, il y a un chien, on a sauvé la vie d'un chien dont le maître écoutait la clinique et en urgence s'est rendu chez son vétérinaire et ce chien-là a été sauvé. C'est quand même pas rien de penser ça. Et puis, il y a deux collaborateurs qui ont eu des parcours opposés à l'émission. Une est partie et l'autre est revenue après un long congé de maladie. Chantal Coulombe nous a parlé des deux. Elle écrit sur Raymond Saint-Pierre qu'il est la constance du jardinier. On l'aime depuis toujours. Il fait partie de nos vies. Grâce à d'anciens correspondants étrangers comme lui, j'ai décidé de faire une maîtrise en administration internationale et de travailler dans le milieu de solidarité internationale. Elle dit tout

0: toutes les chroniques de Sonia Lupien, toujours pertinente dans toutes ses interventions. Elle m'a donné des outils pour comprendre davantage ma santé mentale, la façon dont mon corps répond au stress de façon sournoise. Et là, Martine Théberge, son courriel est délicieux. Savez-vous la torture que vous me faites vivre depuis 2 semaines? J'arrête pas de me demander ce qui serait mon top 3 de l'année. Je sais bien que rien m'y oblige, mais vous m'avez joué dans la tête. À défaut du top 3, voici mes coups de cœur de l'année. Là, j'y vais en rafale. Sharon Dorval, Cher Chantal Hébert, Les Testeurs, Leslie Chesterman me fait tellement rire. Chris Bergeron, pourquoi je connaissais pas cette femme avant? Sonia Lupien, Les Critiques de Dumas Eugénie, La Bande des Quatre, c'est sacré le vendredi matin, Les Cliniques du jeudi, Florence Agathe Dubé-Moreau, je pense que j'ai un girl crush pour cette femme et je pourrais vous en dire encore et encore. Vous voulez un top 3? Vraiment?
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0: Et là, hier, on a joint au téléphone Karine Véro à Robertval au Lac-Saint-Jean. Voici ce qui s'est passé. Bonjour, Karine Véro.
2: Bonjour, Madame McQuaid.
0: Karine Véro, vous êtes à Robertval. Comment vont les choses à Robertval en ce moment?
2: Ben, ils vont très bien. Il fait beau. Le lac est magnifique. Oh. C'est la joie de vivre ici.
0: Ah, génial. Est-ce que vous avez été surprise quand notre recherchiste vous a contacté pour savoir si on pouvait vous parler aujourd'hui?
2: Oui, quand même. Oui, j'ai été surprise.
0: OK. Dans cet exercice de faire votre top 3 de la saison, qu'est-ce que vous avez mis en première position?
2: Ben, j'avais mis la rencontre, l'entrevue que vous aviez faite avec les deux Tanadoula. Je crois que c'était Marie-Josée Le Gris et Cynthia J. Brunel. Ça me flabbergasté comme entrevue. Je ne sais pas quel mot que je pourrais utiliser en mais ça m'a vraiment fait venir me chercher parce que je fais un petit peu de bénévolat auprès de la maison de soins palliatifs dans mon secteur. Puis je trouve ça très nourrissant. Puis je trouve ça super, super gratifiant de faire ça. Puis j'ai décidé de m'inscrire au cours.
0: C'est ça parce que je vais dire les mots que vous avez dit à notre recherchiste. Vous avez dit que cet entretien vous a donné un coup de pelle ronde sa tête. C'est ça que vous avez dit. Alors, ce qu'on va faire, Karine, c'est qu'on va entendre un petit bout de l'entrevue, puis après, vous allez nous raconter ce qui s'est passé.
2: OK.
0: Cynthia, vous arriviez du monde automobile, complètement différent. Racontez-moi votre cheminement.
3: En fait, oui, pendant 10 ans dans l'automobile, j'étais en gestion des affaires, très, très carriériste. Puis, en 2015, ma maman est tombée malade. Elle a un cancer de la peau qui apparaît comme ça. Puis finalement, 4 ans plus tard, là, en 2019, elle est décédée. Donc ça a été 4 ans qu'on a côtoyé la maladie avec elle. Un dernier 3 mois à la fin à l'hôpital en soins palliatifs où on a été super bien accueillis à l'hôpital et tout ça. On a eu des bons soins, elle a eu des bons soins. Mais on restait quand même toujours avec un petit moment de... Il me semble qu'on n'a personne à qui parler. On s'est senti seul aussi, ma sœur et moi, là-dedans. Puis... qui est d'ailleurs de l'autre côté. Puis, j'avais plus envie du monde de pression, de performance. J'avais besoin, moi aussi, de goûter à l'humain, de voir, tu sais, cœur à cœur, qu'est-ce qu'on peut faire. Puis, j'ai commencé une formation en me disant, on verra ce que ça donne. Peut-être que ça va juste m'aider, moi, dans mon cheminement. Puis peut-être que je vais vouloir complètement révolutionner ma vie puis commencer ça. Donc, il y a 5 ans, j'ai parti cette entreprise-là et du bénévolat aussi en même temps. Tantôt, tu parlais de bénévolat, mais moi aussi, c'est quelque chose qui m'a vraiment ouvert à tout un monde.
0: Karine, on va prendre les choses une à la fois. Vous êtes où quand vous entendez cet entretien-là et vous ressentez quoi à ce moment?
2: Bien, d'accord. Bien, en fait, il a fallu que je fasse une pause professionnelle dû à des problèmes de santé, puis je suis chez moi, puis quand on rumine beaucoup quand on est en arrêt de travail, des fois, puis on cherche à quand même faire fonctionner notre cerveau différemment, si on peut dire, puis j'entends cette entrevue-là, puis j'entends qu'elle vient du monde de l'automobile, et je suis dans le monde de l'automobile depuis plus de 20 ans maintenant. On est une entreprise de 3e génération. Fait qu'on, de la pression, il y en a. Tout ça, le monde va vite. Puis ça m'a carrément donné un coup de pelle ronde dans le sens que c'est venu beaucoup me chercher tout ce qu'elle a dit. Puis j'ai dit, ben c'est ça que j'ai besoin en ce moment. Fait que je suis allée voir le cours de cette école-là, qui est l'école Cybelle. Puis je me suis inscrite. Puis je fais mon cours présentement.
0: Non, mais attendez, là, c'est quand même quelque chose, Karine. Vous écoutez ça à la radio, vous êtes en arrêt de travail, vous partagez

0: quelque chose en commun avec Cynthia. Mais là, c'est quelque chose. Là, vous prenez le téléphone, puis vous vous inscrivez, puis vous rencontrez Cynthia?
1: Bien, en fait, je ne l'ai pas rencontré tout de suite, mais j'ai parlé avec les personnes qui s'occupent de répondre aux questions d'information et tout et tout. Puis de fil en aiguille, j'ai fini par parler avec Cynthia. Mais en fait, le conjoint de Cynthia connaissait très, très bien mon frère qui travaille aussi dans le domaine de l'automobile avec moi et ma sœur. Donc, elle connaissait mon frère. En tout cas, drôle, il y a pas de coïncidence. mais là, en tout cas, les astres se sont alignés cette fois-là. Puis j'ai commencé mon cours, j'adore ça. Puis il n'est pas encore terminé, mais c'est très gratifiant de faire ça.
0: Puis qu'est-ce que vous allez faire avec vos nouvelles connaissances de futur Tanadoula?
1: Ben en fait, tu sais, j'aimerais ça continuer à faire un petit peu de bénévolat, qui est à prendre de l'expérience dans la maison de soins palliatifs où je suis. Puis, tu sais, c'est exactement un petit peu comme Mme Cynthia disait en entrevue, ça va me mener où ce cours-là? Peut-être que ça sera juste quelque chose pour me nourrir moi personnellement. Peut-être que je ferai quelque chose avec ça. Ça sera juste un outil de plus dans ma vie, dans ma boîte à outils personnels, tout simplement.
0: Alors, c'était l'entrevue qu'on a faite avec Karine Véro, donc à qui on parlait en direct de Robertval. Ben, pas en direct, pas en tout, on a fait ça hier. Elle était à Robertval. Et dans son top 3, outre cet entretien-là, la parfaite purée de pommes de terre avec Leslie Chesterman. J'adore qu'il y a des moments comme ça qui vous touchent et que vous retenez. C'était tout le but de ce top 3 qui n'est pas terminé. Parce que nous allons poursuivre jusqu'à la fin de cette émission, qui est la dernière de la saison, avec d'autres moments marquants. Ne vous inquiétez pas, oui, le moment avec Gisèle Pélicot, il en sera question. On va même vous parler des coulisses, de comment cette entrevue-là s'est préparée avec notre recherchiste. Donc, ce n'est pas terminé. Et là, on joint Mathieu Bellumeur pour Midi Info. Bonjour Mathieu.
2: Bonjour Pénélope.
0: Bonjour Mathieu. Alors, qu'est-ce que vous avez au menu?
2: On va revenir sur ce qui se passe à l'Assemblée nationale. Le Parti conservateur du Québec, vous avez peut-être vu ça passer hier, qui s'oppose à l'interdiction de la vente des boissons énergisantes aux plus jeunes. La députée Maïté Blanchette-Vézina, qui est évidemment l'élu qui représente le parti à l'Assemblée nationale, a fait un point de presse hier qui a été très critiqué par les partis d'opposition. On va la recevoir d'ailleurs en entrevue à l'émission. Et puis, vous avez peut-être lu aussi ce matin le texte de mon collègue Thomas Gerbet. Le plus gros réservoir d'Hydro-Québec est aux trois quarts vide. Ça nuit aux revenus de la société d'État. Qu'en est-il de la production face à une demande grandissante en électricité? Ouais, c'est pas très rassurant. Hydro-Québec présente ses résultats financiers aujourd'hui pour le premier trimestre. On va recevoir le vice-président, chef de la direction financière chez Hydro, un peu plus tard à l'émission.
0: On vous écoute pour une dernière fois cette semaine à Midi Info. Mathieu Bellumeur, passez un très bon été à vous.
2: À vous aussi, bonne dernière.
0: Merci, salut. Merci beaucoup. Et donc, ça se poursuit. Et là, on nous écrit Mike Finnerty d'Angleterre. Ça permet la vision de loin. Tous les segments politiques, j'arrête tout comme si j'étais un cours universitaire. Tous les ateliers qui font si œuvre utile en ces temps-ci, travail, famille, sexualité et compagnie. Pénélope qui ressent et dit tout ce qui nous passe par la tête. Merci de me rassurer. Des fois, j'ai pas de filtre. On se retrouve après les infos.
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9: Bonjour, ici Jean-Sébastien Bernatché.
10: Bravo.
9: La ministre de la Santé du Québec, Sonia Bélanger, vient de déposer à l'Assemblée nationale le projet de loi pour interdire la vente de boissons énergisantes aux moins de 16 ans. Aucun député présent en chambre ne s'est opposé à son dépôt. Les élus, vous l'entendiez, ont applaudi pour souligner la présence des parents de Zachary Miron, qui est mort à l'âge de 15 ans en raison de la combinaison d'une canette de boissons énergisantes et d'un médicament pour traiter le TDAH. Il reste une semaine de travaux parlementaires pour adopter le projet de loi. Toujours à Québec, la ministre de la Santé tente de se faire rassurante au sujet du dossier santé numérique, malgré les vives frustrations que provoque son implantation dans plusieurs hôpitaux. Sonia Bélanger affirme qu'il n'est pas surprenant, après un mois

0: mois de projets pilotes que des ajustements soient nécessaires. Des médecins des Sius du nord de l'île de Montréal et de la Mauricie-Centre du Québec dénoncent une charge de travail accrue et une importante détresse psychologique. Certains affirment que leur journée se prolonge de plusieurs heures et que le suivi des patients est ralenti. Des problèmes techniques auraient aussi entraîné la perte de certaines demandes et de résultats d'examen. La chirurgienne spécialisée en oncologie et en traumatologie à l'hôpital du Sacré-Cœur de Montréal, Dominique Sinotte, se dit complètement épuisée.
1: On est habitué à faire des 24 heures, puis des 72 heures de garde. Mais au moins, on le fait en étant efficace, puis en bougeant des choses. Là, c'est pas normal qu'on me demande une consultation pour une appendicite. C'est pas une transplantation cardiaque ou du cerveau, là, une appendicite. Puis que pour pouvoir remplir le dossier, puis le compléter, ça me prenne 2 heures. En fait, moi, j'étais enchantée qu'on devienne numérique. Mais au début, on nous dit toujours, vous allez vous habituer, ça va aller mieux. Non! Non, plus on travaille dessus, plus on se rend compte que c'est une vieille affaire qui n'est pas adaptée à nous.
0: Malgré ces critiques, Santé Québec poursuit l'évaluation du système avant de décider de son déploiement ailleurs dans le réseau. Les réservoirs d'Hydro-Québec sont à des niveaux tellement bas que la société d'État enregistre son plus faible stock d'énergie en plus de 20 ans. Le plus grand des réservoirs, celui de Kaniapisco, est aux trois quarts vide à cause de la sécheresse dans le Nord. Et comme le rapporte Thomas Gerbet, cela a des répercussions sur les finances publiques.
2: Le réservoir Kaniapisco est grand comme 4 fois le lac Saint-Jean. C'est le plus grand de tous les réservoirs d'Hydro-Québec. Une véritable mer intérieure. Mais l'étendue d'eau s'assèche de plus en plus après 3 années où il a manqué de pluie et de neige dans le nord. Le réservoir n'est rempli qu'à 24% de sa capacité actuellement. Vincent Bernard possède une pourvoirie au sud du réservoir.
3: Cette année, il est plus beau, là, je dirais, moi, dans mon secteur, là, il y a 3 pieds de moins d'eau. De moins que l'année passée, puis peut-être déjà beau l'année passée.
2: Des situations comme celle-là sont déjà survenues au début du siècle. Mais le contexte actuel est complètement différent. Hydro-Québec fait face à une forte demande d'électricité de la part de la population et des industries, et elle doit gérer ses stocks de façon serrée. Le porte-parole de la Société d'État, Pascal Poinlan.
4: Pour faire face à la situation, pour s'assurer qu'on est prudent, on gère de manière prudente nos stocks en énergie, on a réduit nos exportations sur le marché du court terme et on a aussi augmenté nos importations.
2: Pour la toute première fois l'an dernier, Hydro-Québec a importé plus d'électricité qu'elle n'en a vendu. Mais quand elle exporte moins, la société d'État fait moins de profits et elle verse donc moins de dividendes au gouvernement qui est son unique actionnaire. Ici Thomas Gerbert, Radio-Canada, Montréal.
0: Le nouveau baromètre de la consommation responsable révèle que les Québécois veulent réduire leur impact environnemental, mais privilégient surtout les gestes les plus faciles à adopter. L'étude montre aussi que seulement 5% des répondants comprennent réellement l'impact environnemental de leur choix. Le rapport note aussi une certaine éco-fatigue, plusieurs citoyens se sentant dépassés par les enjeux climatiques. Malgré tout, près de 70% des Québécois estiment avoir adopté des pratiques responsables en matière d'énergie. C'est aujourd'hui qu'Ottawa procède au premier versement de la nouvelle allocation pour l'épicerie et les besoins essentiels annoncée en janvier dernier. Les Canadiens qui y sont admissibles doivent recevoir le versement dans leur compte bancaire. Le ministre des Finances, François-Philippe Champagne, est pour l'occasion allé visiter un organisme d'aide alimentaire à Shawinigan.
5: C'est une aide concrète, une aide efficace et une aide que je peux vous dire qui va se faire sentir pour les gens parce qu'il y a une réalité quotidienne. Les gens vont voir, évidemment, ces sommes-là arriver dans leur compte de banque. Concrètement, c'est un versement, si vous regardez au total, c'est un investissement de près de 3,1 milliards de dollars pour aider les Canadiens à faire face au coût de la vie maintenant. Et surtout, ce qui est de plus en plus important, c'est qu'il n'y a aucune démarche qui est requise.
0: Un adulte seul qui est admissible peut recevoir jusqu'à 267 $, tandis que le montant est de 533 $ pour un couple avec 2 enfants. Et puis la NASA a ordonné aux astronautes à bord de la Station spatiale internationale de se réfugier dans le module d'urgence. Cette mesure est nécessaire pendant que les Russes réparent des fissures sur leur module. Les fissures engendrent des fuites d'air et elles se sont aggravées dernièrement. On continue de suivre la situation. Voici maintenant les prévisions de la météo avec Véronique Mérand.
6: Un ciel un petit peu plus variable aujourd'hui, un vent du sud-ouest, 20 km/h. Maximum prévu 27-29, c'est quand même assez chaud. La normale devrait être autour de 23 pour cette période-ci de l'année, le jour. Il fera 21 la nuit prochaine à Montréal. Ce sera nuageux demain samedi avec un régime d'averses dispersées qui va s'installer en cours de matinée. Risque d'orage en après-midi, venteux sud-ouest, 20-40 km/h, 22-24 degrés au thermomètre. Amélioration à venir dimanche après-midi.
0: Il fait présentement 23 degrés au centre-ville de Montréal. 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J'espère vous retrouver au

0: les filles, c'est agréable parce que c'est un moment de réjouissance, puis c'est un moment de où on regarde derrière, puis on est content. Mais contrairement à la croyance populaire, j'aime pas tant ça, finir la saison de radio. Je sais que je vais m'ennuyer, mais je suis bien contente de pouvoir prendre des vacances, bien entendu. Et donc, c'est la dernière émission de la saison. Et pendant que moi, je termine, il y en a une autre qui s'active pour être là à partir de lundi pour tout l'été. Et c'est Point de repère. Alors, on leur souhaite un merveilleux été à vos côtés. Et on poursuit avec notre top 3, votre top 3, je devrais dire, parce qu'on vous a sollicité pour que vous partagiez avec nous vos meilleurs moments de la saison. Et là, ça fait une demi-heure qu'on vous présente tous ces moments qu'on a choisi de créer. C'est pas terminé. Si vous textez d'ailleurs Pénélope sur la bulle conversationnelle de l'application audio, on va vous envoyer donc ces 5 grands moments qu'on a retenus. Mais je lis des courriels, ça rentre. Merci infiniment de vous joindre à cette discussion-là et à cette émission qui aujourd'hui a été fait pour vous. Ce que nous allons faire maintenant, c'est souligner un autre moment marquant avec une auditrice qui est au bout du fil et c'est Diane Gilbert. Bonjour Diane.
1: Oui, allô Pénélope.
0: Bonjour, comment ça va au lac Beauport présentement? Est-ce qu'il fait beau?
1: Non, c'est très sombre et il y a un risque de pluie.
0: OK. Bon, ben vous êtes notre soleil, OK? Vous êtes notre soleil du lac Beauport, même s'il n'y en a pas là-bas. Diane, avant que je vous demande qui était votre numéro un de vos trois meilleurs moments, parlez-nous un peu de vous. Vous êtes qui? Qu'est-ce que vous faites? Comment vous nous écoutez à la radio?
1: Moi, je suis retraitée depuis quelques années et la radio fait partie de ma vie maintenant. Depuis que je suis retraitée, je l'écoute beaucoup. J'allais faire une blague. Je me suis dit, si Pénélope me demande quoi faire à la retraite,
0: oui?
1: Marche rapide,
0: okay.
1: Mini entraînement,
0: okay.
1: On apprend l'espagnol et on lit énormément.
0: Ah, ça, j'adore. OK.
1: Merci. Pour dans 30 ans.
0: Okay, oh non, peut-être pas dans 30 ans, mais merci. OK, allons-y avec le numéro 1 de votre top 3. Diane, c'était qui?
1: C'est le segment « Où est-ce qu'ils s'en vont? » Parce que j'adore Charles-Philippe, David et Alexandre Couture-Gagnon. Mais j'ai eu un gros coup de cœur pour Alexandre Couture-Gagnon. Je ne la connaissais pas. Je ne l'avais jamais entendue nulle part. Puis, je la trouve passionnée. Elle vulgarise très bien ses sujets. Puis surtout, comme elle est sur place au Texas, c'est rare qu'on entende quelqu'un qui demeure aux États-Unis. Puis je pense qu'elle est québécoise, avec le nom qu'elle a.
0: Absolument.
1: Et je trouve qu'elle me fait sentir le pouls des Américains. En tout cas, c'est un gros coup de cœur pour Alexandre. Je l'adore.
0: OK. Alors, bonjour Alexandre.
2: Hey! Bonjour Pénélope. Bonjour Madame Gilbert.
1: Allô, je t'ai écrit un courriel pour te dire que j'apprécie ton travail.
2: Je sais, je m'en souviens, c'était tellement un beau courriel. Merci infiniment, merci beaucoup.
1: Ben oui, mais des fois on aime les gens puis on leur dit pas. Alors moi j'ai dit, elle fait un travail formidable puis je l'adore, alors faut que je dise.
0: Oh, Alexandre, allô Alexandre.
2: Bonjour Pénélope.
0: Alors, tu n'es pas au Texas aujourd'hui, tu es dans tes vacances.
2: Ah oh ouais, ça fait longtemps que c'est prévu, mais bon, en tout cas, je suis à Paris puis je me considère extrêmement chanceuse, mais là, j'en reviens pas que quelqu'un se soit donné la peine de. Quand je reçois, ça arrive très rarement, là, mais quand je reçois un courriel de quelqu'un de Radio-Canada qui a écouté un épisode à Radio-Canada qui m'écrit, ou là, dans le cas de Mme Gilbert, je pense que c'était après tout le monde en parle, je me sens tellement privilégiée. Moi, je planifie beaucoup ces affaires-là, ça prend beaucoup de temps, mais. Surtout, je me sens tellement chanceuse de pouvoir partager mes connaissances. J'adore la politique américaine. Puis quand il y a quelqu'un qui m'écoute, j'en reviens pas.
0: Mais
2: surprise.
0: Alexandre, on a reçu plusieurs courriels qui te mentionnaient spécifiquement,
2: ah, oui.
0: Dont tu dis que c'est rare, mais oui, on en a reçu vraiment plusieurs. Donc prends-le.
2: Merci. Okay.
0: Diane, redites à Alexandre pourquoi t'es extraordinaire.
1: Ben, elle est passionnée, elle vulgarise très bien ses sujets, mais moi, quand je l'écoute, là, j'aime la manière qu'elle s'exprime, c'est comme si j'allais déjeuner une fois par mois avec une copine et elle me disait, hey, tu sais pas quoi, c'est ça qui est arrivé, c'est des mini-scoops, c'est les coulisses de la politique américaine, j'adore vraiment.
0: Puis vous vous imaginiez pas, quand vous l'avez vu, tout le monde en parle, vous vous imaginiez pas cette allure-là, là?
1: Non, elle est très jeune, elle est mignonne comme
2: non.
1: D'habitude, ceux qui parlent de politique américaine, c'est des messieurs. Fait que là, tu sais,

0: la regardais, je me disais, mais qu'est-ce qu'elle fait au Texas? Mais là, c'est indiscret, peut-être. Là.
1: Alexandre, mais qu'est-ce que tu fais au Texas? Comment ça, t'es au Texas?
2: Ben moi je suis au Texas parce que on a trouvé deux postes, c'est vraiment dur de trouver des postes de professeur, mais aussi c'est une super bonne université, l'Université du Texas. Je sais que de l'extérieur là, il semble y avoir plein de problèmes, mais de l'intérieur, c'est un endroit vraiment dynamique avec des collègues super talentueux, c'est tout le monde veut performer, c'est un milieu de travail, c'est vraiment idéal. Puis je suis obligée de donner un cours de politique du Texas une fois de temps en temps. La politique du Texas, la politique des États-Unis, ça va toujours dans toutes les directions. Ah, je trouve ça stimulant.
1: Et donc, Alexandre, tu disais trouver deux postes de professeur, c'est que ton conjoint aussi est professeur là, donc il fallait, c'est ça, trouver deux postes en même temps.
2: Ouais, lui, il étudie les crevettes, là, puis les politiques de l'environnement. Là, mais bon, c'est ça. Mais non, puis on voulait trouver deux postes qui soient à peu près à proximité l'un de l'autre. Puis au Texas, ça croît tellement qu'il embauche beaucoup. C'est juste un concours de circonstances.
1: Charles-Philippe David et toi, Alexandre, et nous, on est toujours un peu inquiets de se dire, OK, est-ce que les gens vont en avoir ras-le-bol des actualités américaines? En début de saison, ici, là, c'était comme... OK, tu sais, on parle beaucoup de Trump. Vous, Diane, vous dites que vous en avez pas ras-le-bol de l'actualité américaine. Comment ça?
0: Ben moi, j'en prendrais toutes les semaines parce que j'adore ça, mais faut être honnête avec l'élection de Donald Trump. Si c'était Joe Biden, ça m'intéresserait peut-être un peu moins, mais avec l'élection de Donald Trump, puis tout ce qui arrive, mais c'est vrai que les bulletins d'information sont déprimants, mais Charles-Philippe David et Alexandre Couture, là, gagnants, sont vraiment intéressants, puis moi, je suis ça comme un téléroman. Je pense à toutes les deux semaines, puis vraiment, là, j'attends leur chronique, là, vraiment. Là.
1: Alexandre, est-ce qu'on se serait attendu à ça en début de saison passée, par exemple?
2: Mais... je ne sais pas. La politique américaine, là, c'est cyclique, tu sais, puis ça va toujours un retour.

0: un aspect télénovelas là, de ces temps-ci, oui, à suivre l'actualité américaine. Oui. Là, tu sais, je vous comprends un peu. Alexandre, il y a Catherine qui nous écrit de l'Estrie. Les segments avec Alexandre Couture-Gagnon, ma préférée pour parler politique américaine. Là, il y a quelqu'un d'autre qui nous écrit, je peux pas tous les nommer, mais j'ai beaucoup aimé Alexandre Couture-Gagnon. On est tellement, on se sent tellement privilégié, Alexandre, de pouvoir t'avoir dans notre équipe comme ça, à toutes les deux semaines avec Charles-Philippe David. Pour nous, ça a été une superbe découverte. Puis on est très heureux de pouvoir t'avoir encore une fois à ce micro pour la saison prochaine.
1: Mais c'est vraiment trop gentil. Mais honnêtement, Pénélope, si c'était pas de la préparation extraordinaire de le recherchiste Jean-François Blais, puis de toute l'équipe, ça serait pas ça. Ça serait pas cohérent, puis ça serait pas bon du tout. C'est juste parce que votre équipe est trop professionnelle.
0: Ah, t'es gentil. Puis t'as tout à fait raison concernant les recherchistes. Ils sont absolument tous exceptionnels. On aura Jean-François Blais avec nous pour la fin, en fait, le prochain segment qui s'en vient, puis vous allez comprendre pourquoi je veux pas trop dévoiler de punch. Diane Gilbert à Lac-Beauport, Alexandre Couture-Gagnon en vacances à Paris avec la famille. Merci infiniment d'avoir accepté qu'on vous mette en contact ce matin. Merci.
2: C'est un plaisir. Beaucoup. Merci.
0: Au revoir.
1: Merci, Madame Gilbert. Merci, Pénélope. Au revoir.
0: Bye.
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0: Nous terminons cette heure consacrée à vos top 3 de la saison avec la pièce de résistance. Merci.
4: C'est moi.
0: Au nom de toutes les femmes, de toutes, oui, les victimes, oui, d'avoir posé, c'est ce geste, oui, qui semble pour vous encore un peu
4: émue,
0: un peu anodin, mais qui pour nous est tellement important.
4: Merci.
0: Merci de transformer, c'est la, moi, société. Ouf, c'était tout un moment. Et pour en parler, on a joint une auditrice, elle est au bout du fil, Jocelyne Rancourt, bonjour.
5: Bonjour, vous allez bien?
0: Ça va bien, et vous?
5: Oui, ça va bien, ça va très bien.
0: Bon, où est-ce que vous étiez quand vous avez entendu cette entrevue avec Gisèle Pélicot, puis qu'est-ce que Mme Pélicot vous a fait vivre par les ondes radio?
5: Mais en fait, j'étais chez moi. Mais ce qu'elle m'a fait vivre, en fait, c'est que j'ai toute ma carrière, j'ai été 33 ans comme procureur au poursuite criminelle et pénale, et c'est sûr que je suis toujours impliquée auprès des victimes. Je suis retraitée maintenant, mais ça vient me chercher à chaque fois parce que j'ai travaillé avec les victimes pendant 33 ans, particulièrement dans les dossiers de violences sexuelles et conjugales. Donc, c'est sûr que ça m'intéresse au plus haut point quand je vois une victime qui est capable de le faire, parce que c'est vraiment pas facile, mais qui est capable de le faire et qui est capable d'aller sur les tribunes et d'expliquer, d'exposer sa vie, comment elle a vécu ça, comment elle est passée à travers de tout ça. Donc, c'est sûr que ça m'intéresse toujours. Et dans l'aspect, pour Mme Pélicot, c'est l'aspect du huis clos. Ça, c'est quand même un point, puisqu'elle a accepté que le huis clos soit levé. Elle a renoncé, en fait, au huis clos, pour justement que...
0: Qui aurait protégé son identité, ça aurait protégé son identité à elle, et donc ça aurait empêché aussi la divulgation de beaucoup des informations qu'on a sues. Puis rappelez-nous pourquoi effectivement elle a décidé de le lever.
5: Mais justement pour que la honte change de camp, pour que ça soit, pour qu'on connaisse les agresseurs, parce que c'est ça. Moi, j'ai pratiqué longtemps, on le demandait de façon spontanée, le huis clos, pour les victimes, pour les protéger. Mais à un moment donné, j'ai comme réalisé qu'effectivement, ça servait peut-être plus les accusés que les victimes, parce que ça les gardait dans l'ombre. On n'avait pas, leur nom, exact, n'était pas divulgué. Donc, cette publicité-là par rapport aux accusés, je pense que c'est important. Puis, j'ai trouvé ça tellement un geste pour elle de courage.
0: Et elle s'en sentait capable, parce qu'il y en a qui, effectivement, ne s'en sentiront pas capables de lever le huis clos parce qu'elles veulent garder leur anonymat et continuer de se préserver. Mais dans le cas de Gisèle Pélicot...
5: Et c'est correct aussi.
0: Absolument.
5: Je veux dire, j'ai trouvé qu'effectivement, dans ce cas-là particulier, c'était encore plus marquant.
0: Et est-ce que vous aviez vu ou entendu beaucoup d'entrevues de Mme Pélicot avant?
5: Ben, en fait, j'en avais entendu quelques-unes, mais la vôtre, pourquoi la vôtre m'a touchée davantage, c'est qu'elle s'est plus révélée. Et j'ai senti qu'elle avait une confiance, qu'elle vous a accordé toute sa confiance et qu'elle s'est vraiment ouverte complètement. C'est pour ça que ça m'a touchée autant. Alors, elle s'est révélée de façon... extraordinaire. Là, je veux dire, elle s'est mise à nu là, dans votre entrevue plus que dans les autres, j'ai trouvé.
0: Alors, Jocelyne, j'avais envie pour votre moment en onde avec nous de vous faire rencontrer le recherchiste qui a travaillé sur ce dossier-là pour peut-être un peu qu'on explique les coulisses de comment

0: se déroule une entrevue comme ça? Comment ça se passe? Alors, je vous présente Jean-François Blais. Jean-François, je te présente Jocelyne.
1: Bonjour.
2: Bonjour.
1: Enchanté.
2: Enchanté.
0: Si jamais, Jocelyne, vous avez des questions. Est-ce que vous avez une question pour Jean-François? Avant que...
2: Bien, je vais l'écouter. Okay. Puis probablement qu'il va avoir des questions. Je vais écouter comment ça se prépare. J'ai aucune idée.
0: OK, n'hésitez pas. N'hésitez pas. Alors, Jean-François, la première fois que tu as fait une approche auprès de l'équipe de Gisèle Pélicot pour qu'on ait une entrevue avec elle, c'était dans quel contexte? Puis c'était quand?
1: C'était exactement presque un an avant qu'on enregistre Mme Pélicot. On a su qu'il y avait un livre qui avait une sortie mondiale début 2026. Mm-hmm. J'ai vu ça, j'ai contacté tout de suite la maison d'édition ici, ou les représentants de la maison d'édition ici au Québec, pour dire, hey, ce livre sort, est-ce qu'elle va accorder des entrevues? Si oui, c'est sûr qu'on est intéressé. Et de fil en aiguille, ben, on faisait des suivis.
0: On faisait beaucoup de suivis. On appelle ça la relancer.
1: On la relance. Coucou à Étienne, là, qui, à partir de ce moment-là, le chef de recherchiste qui a fait beaucoup de relances. Et on a su que le livre sortait dans plusieurs langues le 17 février. Donc, on a rapproché les relances. Puis, on ne savait pas si elle accorderait des entrevues au Québec, au Canada.
0: C'est ça, exact. Et dans quelles conditions?
1: Finalement, on a su qu'il y en avait trois. Et on a su qu'on était une des trois.
2: Exact. Bravo.
1: Bravo, oui. Puis bravo encore une fois à Étienne qui a réussi parce que c'était très, très paramétré comme entrevue. Elle accordait des entrevues de 11, 12 minutes et on a réussi, nous, à avoir 20. Et ça, c'est là la force de Pénélope entre. C'est le temps, la durée.
0: C'est ça. Parce que moi, je paniquais à l'idée d'avoir possiblement un 12 minutes au début. Après ça, c'était 20 minutes. Je continue à paniquer un peu. Et finalement, on nous a dit 20 minutes en onde, mais on ne pourra pas faire plus longtemps. Donc, j'ai eu 33 minutes de discussion avec elle. Ce qui permet que l'invité arrive dans un état d'esprit tout autre et que moi, je peux travailler certaines questions autrement aussi que juste aller sur tac, tac, tac, tac, on défile les questions.
1: Exact.
0: Donc, Jean-François, comment tu te sentais quand tu as abordé le dossier?
1: Bien, on se sentait en confiance. Je vais parler pour les deux, je pense, parce qu'on avait suivi cette histoire-là depuis le début. Là, on avait parlé à sa fille l'année d'avant, Caroline Darian. Mm-hmm. On avait parlé à l'avocate de M. Pélicot aussi en début d'année. Ça avait fait
0: Béatrice
1: réagir.
0: Zavaro.
1: Donc, on savait qu'on maîtrisait le dossier. Mais en même temps, comme tu disais, on se demandait comment on va proposer quelque chose de différent. Parce qu'il y avait eu plusieurs entrevues à l'international, à El País, Le Monde.
0: Ben, la grande librairie.
1: Elle
0: faisait tout le monde en parler la veille aussi.
1: Exact. Fait que là, on se cassait la tête un petit peu à savoir comment on allait faire différent. Et on a eu une première rencontre, comme on fait pour tous les dossiers, surtout quand c'est des livres. On dit, bon, qu'est-ce qui devrait se retrouver dans le dossier, la base. On lit le livre chacun de notre bord, on prend des notes. Et finalement, on s'est ramassé avec une première version avec 32 pages.
0: Oui, 32 pages de dossier. Sachant que moi, généralement, c'est 15 pages que je demande, Jocelyne, pour les dossiers de recherche.
2: Hey,
0: parce qu'au nombre de dossiers par semaine, là, à un moment donné, puis 32 pages, ça veut dire qu'il y a des choix qui sont difficiles à faire. Puis moi, je me sens pas habilitée à prendre la décision de ce qui est meilleur pour l'auditoire. Parce que, Jocelyne, moi, j'ai mes intérêts, mais ce que le public veut savoir, des fois, c'est différent. Fait que là, après ça, qu'est-ce qu'on a choisi de garder puis de pas garder?
1: Ben c'est ça, on savait. Bon, Jocelyne l'a dit tantôt, le huis clos, c'était super important. Mm-hmm. Pourquoi le décider? Ça, il fallait pas l'évacuer. Mais
2: non.
1: Ce qu'on a voulu aller chercher dans l'entrevue, on voulait beaucoup, beaucoup parler de l'errance médicale et du contrôle qu'exerçait son mari. Plusieurs personnes se posaient la question, comment ça se fait quand on s'en est pas rendu compte avant?
2: C'est ça, c'est un aspect très particulier du dossier.
1: Exact.
2: On retrouve pas ça.
0: C'était quelque chose,
2: Jocelyne,
0: de l'errance médicale pendant 10 ans. Elle pensait qu'elle avait des tumeurs au cerveau, qu'elle était en train de mourir du cancer du cerveau comme sa mère. Puis elle avait des symptômes gynécologiques, alors que tout le monde disait qu'elle n'avait pas. Puis comment ça se fait qu'elle s'en est pas rendu compte? Elle en avait. Donc, ça, on savait qu'on voulait fouiller ça.
1: Exact. Il y a quelque chose qu'on voulait explorer qui était dans le livre et qu'on ne connaissait pas de son histoire. C'est la dynamique de ce couple-là dès le départ. C'est qu'ils sont, comme tu dis, ils se sont sauvés, M. Pélicot et elle. Donc, il y avait ça. Faire vivre le moment où elle a décidé de regarder les bandes vidéo. Donc, elle avait refusé, ça c'était super important.
2: Et pourquoi elle a accepté. Là,
1: exact.
0: Oui. Exact.
1: Ouais. Et aussi, ce qui va nous amener à notre prochain sujet, la première question, mais on voulait explorer comment elle avait accordé sa confiance à un homme, un nouvel homme.
0: Ben oui, parce que Justine, autour de moi, mes chums de filles étaient comme, non mais comment tu retombes en amour après avoir vécu comme ça, comment tu confies ton corps et ton cœur à un autre homme? Mm-hmm. Est-ce que vous vous étiez aussi posé cette question-là préalablement?
2: C'est sûr, puis définitivement. Puis en plus, je suis dans un club de lecture avec mes cousines, puis on a traité de ce livre-là. On a parlé de ce livre-là, puis tout le monde autour de la table se dit comment tu peux redonner confiance à un homme. Mm. Puis c'était partagé. Les gens disaient ben c'est la vie, puis c'est sa force. Puis sa résilience, quant à moi, qui a tout fait ça, là. Puis on en est venu à la conclusion que c'était la meilleure chose qui pouvait y arriver. Là. C'est fantastique. Là.
0: Mm-hmm. Bon, donc, OK. Alors, moi, tout ça, pendant 3 semaines avant l'entrevue, j'étais très stressée. J'étais très stressée par cette entrevue-là. Je mesurais le privilège, la responsabilité de faire ça avec elle. J'avais envie du plus grand respect. Je n'avais pas envie d'être complaisante avec elle parce que je voulais faire hommage à son intelligence et à ce qu'elle avait vécu. Mais là, j'étais comme, comment je vais commencer l'entrevue? Mm. Parce que la façon dont on commence une entrevue donne le ton. Puis là, quelqu'un me suggère, être en amour, pourquoi tu commences pas là-dessus? Mmh. Et là, j'en parle, on avait deux choix différents, Jean-François, pour commencer l'entrevue. Exact. Puis là, je vais voir ce qui se passe le matin même. Et là, quelques minutes avant qu'on fasse cette entrevue-là, je les vois, les deux. Elle vient avec tout son entourage, là. Et je les vois, les deux. Et son cute, là, son charmant. Et là, je fais, OK, c'est ça que je fais et ça donne ceci. Gisèle Pellico, bonjour.
3: Bonjour.
0: Juste avant qu'on s'assoie ensemble, j'ai assisté à quelque chose de magnifique. Je suis passée juste entre l'amour qu'il y avait entre vous et Jean-Loup tout à l'heure, avec ses regards échangés. Qu'est-ce qui fait que vous êtes tombés en amour l'un avec l'autre?
3: Ah, c'est une bonne question. C'est vrai que ce qui m'est arrivé est extraordinaire. Je n'aurais jamais pensé, après l'histoire sordide que j'ai vécue, pouvoir retomber amoureuse, mais même en avoir envie. Mais la vie a décidé autrement et elle a mis sur mon chemin un homme vraiment extraordinaire, merveilleux, qui a des vraies valeurs et des vrais repères. Et je pense que ça aussi, ça a changé nos vies à tous les deux, parce que lui aussi a traversé des moments extrêmement compliqués dans sa vie. Et on a le même âge, ce qui fait qu'on espère avoir encore de très très belles années devant nous pour profiter intensément de la vie.
0: Ah, Jocelyne Rancourt, en tout cas, laissez-moi vous dire que moi, j'ai jamais fait d'entrevue comme ça de toute ma carrière.
2: C'était tellement bien amené. Puis je pense que c'est deux solitudes, deux âmes blessées qui se sont rencontrées, qui se sont retrouvées.
0: On va juste leur souhaiter le meilleur pour la suite. Hein?
2: Oui, oui, définitivement.
0: Est-ce que vous êtes en couple, vous, Jocelyne?
2: Oui.
0: J'allais dire, on va se souhaiter des amoureux comme ça, mais vous l'avez déjà trouvé.
2: Très longtemps. Okay. Oui, c'est ça. J'ai trouvé l'amoureux parfait.
0: Oh, Jocelyne Rancourt, merci infiniment de nous avoir accordé ce temps ce matin. Merci, Jocelyne.
2: Ça me fait plaisir. Merci. À la prochaine.
0: Je pense qu'on peut. Merci, vous aussi. Je pense que Jean-François, on peut dire que aussi être en sa présence, c'était quelque chose de très impressionnant.
1: Quelqu'un qu'on voit sur les écrans, mon Dieu, depuis un an et demi.
0: Sachant ce qu'elle a traversé.
1: Exact. Puis on la voit arrivé ici, c'était magique. On s'en souvenait toute notre vie.
0: Simple, souriante, le fun, malgré un entourage, son avocat, puis un sens de... Ah, c'était vraiment... Merci, Jean-François, de m'avoir donné de si bons outils pour faire une entrevue si marquante. Jean-François fait partie d'une très grande équipe. Il y a des gens qui sont ici de façon régulière, puis il y a des gens qui, à la recherche, viennent se relayer. Il y en a un qui bouge pas, c'est Étienne Larivérois, notre chef recherchiste, qui est tellement le grand organisateur de tellement de choses et qui facilite et qui aide donc le travail de cette incroyable équipe de recherche. Jean-François Blais, Catherine Amélie Murray, là je vous nomme la grande équipe, incluant ceux qui viennent faire des remplacements. Marie-Josée Dion, qui a tout fabriqué cette dernière heure pour vous aujourd'hui. Sylvain Houde, Elsa Babaï, Maïté Belmire, Christine Chevalier, Camélia Desrosiers. À la technique, c'est Pierre Plante qui a fait toutes sortes de petits miracles. Le bon son que vous entendez dans les chairs, là, Richard Desjardins qui est en Abitibi-Témiscamingue, les gens qui sont ici en studio, les perfos, ça c'est la magie de Pierre Plante. L'équipe des Dimestres et réseaux sociaux, Ronald Georges, Hamza Abouel-Wafa et Jean-Baptiste Demuy, donc sur nos différentes plateformes, l'adjointe à la réalisation et qui donne le ton souvent à cette émission-là par ses choix musicaux. Pauline Pénicaud à la réalisation, Caroline Reed Trientafilos, qui est notre grande sœur à tous et à toutes ici dans l'équipe, qui est mon premier public que je regarde dans les yeux 2h30 tous les jours. Et puis notre chef de contenu, Karen Pouliot, qui nous donne toute cette incroyable liberté et beaucoup de confiance pour continuer à non seulement faire cette émission, mais à adorer faire cette émission. Parce que c'est une chose de travailler et d'être satisfait, c'en est une chose d'être heureux et heureuse au travail. Et je peux vous garantir que beaucoup, grâce à vous qui nous écoutez et qui dialoguez avec nous quotidiennement, autant quand vous m'arrêtez dans la rue que quand je suis à la SAQ avec mon équipe et que j'entends le commis dire « Ah, oh, je vous aime, Madame McQuaid. » Et là, j'ai 3-4 recherchistes parce que c'est notre party. Et je dis « C'est eux et elles qui font l'équipe. » Si vous saviez comment ça nous comble de joie. Je vous souhaite un magnifique été. Merci pour tout ce que vous apportez à cette émission. Point de repère, prends le relais lundi et puis on se retrouve à la mi-août. Au revoir tout le monde.
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Bonjour, bon vendredi, bienvenue à Midi Info, c'est Mathieu Bellumeur en poste en remplacement aujourd'hui d'Alec Castonguay qui sera de retour avec vous lundi. Ça me fait plaisir d'être là en remplacement d'Alec. On va commencer pas mal de choses à l'émission d'abord aujourd'hui. J'ai envie de commencer avec une bonne nouvelle en ce vendredi. Nouvelle sportive, on a suivi à peu près tout le monde de près les exploits du Canadien de Montréal lors des séries de fin de saison. Et puis la nouvelle est tombée vraiment au cours des toutes dernières minutes. Deux joueurs du Canadien de Montréal qui se voient offrir des trophées à la fin de la saison. On remet des trophées aux joueurs qui ont le mieux performé. Nick Suzuki remporte le trophée Selke. Ça, c'est le meilleur attaquant défensif de la Ligue nationale. Il est le premier joueur du tricolore depuis le capitaine Guy Carbonneau qui avait mis la main sur ce trophée en 1992. Et son collègue Cole Caulfield, lui, met la main sur le trophée Lady Bing, remis au joueur gentilhomme ou au meilleur esprit sportif. Lui aussi devient le premier joueur du tricolore depuis un certain temps, depuis 1989, à remporter le trophée Lady Bing. À l'époque, c'était celui qu'on surnommait le petit viking, Mats Näslund, qui avait remporté ce trophée. Donc, il y aura certainement plusieurs réactions des images aujourd'hui, mais quand même deux joueurs qui se sont illustrés tout au long de la saison, notamment évidemment Cole Caulfield avec ses plus de 50 buts pendant la saison régulière et évidemment le travail du capitaine Nick Suzuki qui est récompensé aujourd'hui. Donc, je voulais commencer l'émission en vous parlant de ces nouvelles-là. Le hockey nous a tellement occupés au cours des dernières semaines. Maintenant, on va parler de politique aujourd'hui. Ça brasse pas mal à l'Assemblée nationale à Québec. Vous avez sûrement entendu le Parti conservateur du Québec qui s'oppose à cette interdiction de la vente de boissons énergisantes aux plus jeunes. Un projet de loi donc déposé par la Coalition Avenir Québec, appuyé par donc les différents partis à l'Assemblée nationale, sauf le Parti conservateur. C'est en lien avec, vous le savez, la mort tragique de Zachary Miron, mort à l'âge de 15 ans, en 2024. Il avait bu une canette de Red Bull. Ça avait été donc mélangé avec le Bifantin qu'il prenait. C'est un cas qui a été abondamment cité. Et donc, plusieurs réactions à la suite de la position du Parti conservateur. Maïté Blanchette Vézina, la députée de Rimouski, sera avec nous. On va aussi parler du dossier de santé numérique, le DSN. Ça va faire un mois dans quelques jours que le DSN est implanté. Sorti aujourd'hui dans plusieurs médias, deux médecins qui sont épuisés, qui se disent inquiets, qui disent vivre de la détresse à la suite de l'implantation du dossier santé numérique. On va en parler avec une cardiologue au CIUS du nord de l'île de Montréal qui fait partie des super utilisateurs, super utilisatrices de ce DSN. Elle nous donnera son point de vue, mais également les échos qu'elle entend sur le terrain de ses collègues. Et puis, entrevue avec le vice-président exécutif et chef de la direction financière chez Hydro-Québec. Hydro-Québec présente ses résultats financiers pour le deuxième trimestre. On apprend que le bénéfice net est en baisse de 206 millions de dollars par rapport à la même période l'an dernier. Et tout ça dans un contexte où les réservoirs d'Hydro-Québec, on voit les réservoirs...

0: être en baisse. En fait, la capacité est en baisse. On est à 24 % de la capacité du réservoir Kanyapisco, qui est le plus grand réservoir d'Hydro-Québec. Donc, on va faire le point là-dessus plus tard à l'émission. Mais d'abord...
1: Madame la Présidente, permettez-moi de saluer les parents de Zachary Miron qui sont avec nous aujourd'hui.
2: Bravo, Seigneur. Bravo.
0: Les parents de Zachary Miron, oui, qui sont à l'Assemblée nationale aujourd'hui. Le Parti conservateur, par l'entremise de sa députée Maïté Blanchette-Vézina, a dit qu'elle s'opposait à l'adoption accélérée du projet de loi sur l'interdiction des boissons énergisantes pour les mineurs, soulignant au passage un menu législatif trop chargé. Il y a eu, donc, un peu plus tôt ce matin, un premier dépôt, si vous voulez, la première étape, le dépôt de ce projet de loi à l'Assemblée nationale. Tous les élus ont voté pour ce dépôt, incluant la députée de Rimouski. Le chef du Parti conservateur, lui, a même souligné ou proposé de prolonger la session parlementaire, étant donné le menu législatif. Mais on va se concentrer sur ce projet de loi et sur la position conservatrice en ce qui a trait au projet de loi sur les boissons énergisantes avec Maïté Blanchette-Vézina, députée conservatrice de Rimouski, qui est avec nous. Bonjour.
3: Bonjour.
0: D'abord, on voulait vous parler pour un peu de contexte. Vous allez rencontrer un peu plus tard en début d'après-midi, si je ne me trompe pas, les parents du jeune Zachary Miron. À quoi vous vous attendez de cette rencontre-là d'abord?
3: Ah ben, c'est une rencontre qu'on souhaitait avoir depuis que ce dossier a surgi là, dans les derniers jours. En fait, l'idée, c'est vraiment d'écouter ce qu'ils nous ont à nous dire. Tu sais, je comprends. Moi, étant maman de deux jeunes enfants, j'essaie de me mettre à leur place, puis je comprends qu'ils souhaitent trouver des moyens d'éviter que ces situations-là arrivent. Donc, je vais être vraiment en mode pour écouter ce qu'ils ont à me dire.
0: Appréhendez-vous cette rencontre à la suite des propos que vous avez tenus au sujet, notamment du lien que vous avez fait entre cette décision de la CAQ d'aller de l'avant là avec ce projet de loi-là maintenant et de vouloir l'adopter avant la fin de la session et le lien que vous avez fait avec le fait que le parti fait ça pour gagner des intentions de vote?
3: Mais moi, je pense sincèrement que la CAQ aurait dû agir depuis 2023 qu'ils ont le rapport des experts. Si c'était si urgent et prioritaire, ils auraient dû le faire avant. Parce que là, on n'a même pas le temps d'en débattre sur est-ce que c'est la bonne méthode d'encadrement. Parce que disons-le, le Parti conservateur, on est d'accord pour encadrer les boissons énergisantes. Là, c'est pas sur le fond qu'on n'est pas d'accord. C'est sur comment c'est fait. Est-ce que c'est la bonne façon de faire? Est-ce qu'il y aura un faux sentiment de sécurité si c'est une interdiction? Est-ce qu'on peut parler aux experts, toxicologues? Parce que oui, il y a eu un rapport, mais ce rapport-là, on l'a eu il y a deux semaines à peine pour les parlementaires. Mais la CAQ l'a dans ses mains depuis 2023. Et là, aujourd'hui, décide de faire ça rapidement à la fin de la session. Moi, ce qu'on propose, c'est de prolonger les travaux. Parce que oui, c'est une question qui est importante, puis ça mérite qu'on prenne le temps. On fera pas d'obstruction dans le sens où on ne veut pas ralentir outre mesure l'adoption de cet encadrement, mais je pense qu'il y a des questions importantes à se poser. Est-ce que c'est par de l'affichage sur les médicaments comme pour d'autres?
0: Mais est-ce que ça pourrait pas venir en deuxième portion? Parce que je veux dire, des rapports, là, et j'en ai un sous les yeux, là, qui date d'il y a plusieurs années, de la santé publique, et il y a de la santé publique du Québec, mais il y a d'autres santé publiques dans le monde qui se sont penchées là-dessus. Les conclusions sont toujours à peu près les mêmes. Il y a un risque de la consommation de ces boissons-là pour les jeunes, pour les adolescents. Qu'est-ce que ça vous prend de plus?
3: Ah ben, comme je vous dis, pour l'encadrement, on est pour. Effectivement que c'est des boissons qui sont mauvaises pour la santé. C'est aussi mauvais pour la santé pour les adultes. Là.
0: Oui, mais il y a moins de risques pour les adultes. Il y a vraiment quelque chose là au niveau des enfants. Les études de santé publique le disent.
3: Effectivement. Puis comme je vous dis, c'est pas qu'on est contre. J'ai même pas vu un projet de loi, donc il n'a pas été déposé encore, alors que ça fait plusieurs semaines qu'on nous dit ça va venir. Ça fait plusieurs jours, je devrais dire. C'est prioritaire pour nous, mais on va le faire à la dernière minute pour empêcher les parlementaires de faire leur travail. C'est ça que je déplore. Puis la CAQ le fait dans ce dossier-là, dans le projet de loi 3, elle a déposé encore un projet de loi sur la francisation hier. Mm-hmm. C'est des engagements électoraux qu'elle fait, puis ouais. Après ça, elle nous demande d'accélérer les travaux. Moi, je pense qu'on a besoin d'avoir ce débat-là de manière transparente, dans une commission, avec des experts. Puis comme je vous dis, on n'est pas contre l'encadrement, on est pour encadrer. Ouais.
0: Mais je peux comprendre pour le projet de constitution, je peux comprendre pour différents projets de loi où on dit qu'on a besoin d'un débat. Là, la santé publique, et ça fait des années que des santé publiques, je dirais, ont des études là-dessus. Il y a une unanimité à l'Assemblée nationale au sein des différents partis, à part votre position, qui est comme difficilement comprenable pour bien des gens, j'ai l'impression.
3: Mais au Québec, on a rapidement l'interdiction facile. C'est oui, blanc, noir. Nous, ce qu'on demande, c'est est-ce que c'est blanc ou noir la bonne façon d'agir? Là, on le fait pour les saveurs de vapotage. On a interdit le vapotage pour les jeunes. c'est pas une mauvaise mesure. Là. On le sait que c'est mauvais pour tout, pour la santé des jeunes, mais ça n'a pas eu l'effet escompté sur la consommation de vapotage. Alors, est-ce que c'est la bonne mesure? Est-ce que c'est plutôt de la sensibilisation? Est-ce que c'est les deux qu'il faudrait faire? Est-ce que c'est 16 ans? Est-ce que c'est 18 ans? D'autres juridictions dans le monde ouvrent la porte à des boissons à haute teneur en caféine. Alors, moi, ce que je vous dis, c'est oui, on le sait que les boissons énergisantes, c'est pas bon pour la santé, puis pas juste pas bon, ça peut avoir un risque, surtout en interaction avec des médicaments comme le TDAH. Là, ça, on nie pas ça du tout. Mais est-ce que c'est toujours l'interdiction rapide de la bonne mesure? Alors qu'en plus, la CAQ avait ça, ce rapport-là depuis des années, et là, force tout le monde. Puis c'est ce que je déplore. C'est pour mettre le fardeau sur les partis d'opposition de vouloir rapidement adopter un projet de loi, alors que ce projet de loi-là, on aurait pu faire un débat qui est sain, un débat qui est important à faire pour nos jeunes de manière régulière. Moi, ce que je propose, c'est qu'on prolonge les travaux. Faisons-le, ce travail-là. Prolongeons les travaux. Moi, je suis prête à le faire. On est prêt à rester puis à faire l'étude détaillée, les consultations particulières. Je pense que les jeunes méritent qu'on prenne ce temps-là puis qu'on ait ce débat sur la bonne méthode d'encadrement.
0: Si je ne m'abuse, vous avez rencontré les gens qui représentent ces compagnies qui font ces boissons énergisantes-là. Est-ce que vous êtes en train de devenir leur porte-parole et de nous servir les arguments du lobby?
3: Pas du tout. En fait, puis ça a toujours été dans mon intention de parler à la famille. J'ai parlé à des médecins cette semaine. J'entends des points de vue de divers horizons.
0: Et il y a des gens qui vous ont dit au niveau médical que effectivement l'interdiction pouvait ne pas être une bonne idée.
3: En fait, ce qu'on dit, c'est que dans différentes juridictions, c'est pas toujours l'interdiction qui est mise de l'avant. Puis pour diverses raisons, parce que on l'a vu, je le répète, dans d'autres situations, ça n'a pas l'effet escompté. Là, il y a des études sur les effets néfastes des boissons énergisantes, puis ça, c'est clair, et on le sait. Il y a la caféine aussi, tu sais, les hautes teneurs en caféine qui ont de l'effet, par exemple, avec l'interaction avec des médicaments sur le TDAH. Moi, ce que je vous dis, c'est on a rapidement, puis d'autres juridictions ont décidé d'ouvrir des débats sur l'âge aussi. Est-ce que c'est 16 ans? Est-ce que c'est 18 ans? Est-ce que c'est de l'affichage différent qu'on devrait faire pour, un peu comme les cigarettes, inciter négativement à la consommation? Moi, je travaille pour tous les Québécois. Là. Je suis pas alliée à aucun lobby. Ce que je fais, c'est dans l'intérêt des Québécois. Puis je trouve que le Québec, si on en arrive aujourd'hui à avoir autant de réglementations, c'est que parfois, on réagit impulsivement.
0: Ouais, mais là, on a l'impression que vous dites que le gouvernement veut aller trop vite. Vous avez parlé de populisme, d'électoralisme. Il y a comme une unanimité chez les élus. Il y a des appuis scientifiques. Effectivement, là, sur l'affichage, sur ce qu'on écrit sur une canette ou pas, sur la sensibilisation à faire, il y aura probablement un travail de santé publique qui peut être fait après. Ça n'empêche pas d'adopter une loi maintenant?
3: Mais est-ce que je vais me poser la question, tu sais, j'ai pas pris de décision encore là sur la procédure accélérée. Moi, ce que je vous dis, c'est est-ce qu'on peut ouvrir le débat? Le problème avec ces projets de loi-là rapides, comme le gouvernement veut le faire puis les oppositions veulent le faire, c'est qu'on interdit. Puis après ça, c'est comme si c'était réglé. On n'a pas vu là, d'affichage changer pour les saveurs de vapotage. Alors que les résultats, là, ce qu'on a, c'est que ça n'a pas eu d'effet dissuasif de consommation, de réduction de consommation. Mais il n'y a personne qui en reparle aujourd'hui. Parce que le dossier est réglé, c'est interdit. Mais c'est pas réglé. Puis c'est un faux sentiment de sécurité qu'on crée dans ce temps-là. Ouais. Je pense qu'il faut responsabiliser aussi. Puis en empêchant d'avoir ce débat, ben c'est ça qu'on empêche. Cette discussion qu'on est en train d'avoir, on n'aurait jamais eu cette discussion-là publique sur d'autres moyens si moi, je n'étais pas sortie en disant, ben attendez, là, avant de régir puis d'interdire rapidement, pouvons-nous avoir un débat et en parler franchement au-delà de ce qui se dit dans un rapport qu'on nous transmet deux semaines avant de déposer un projet de loi.
0: Je comprends que vous êtes pas fermé. Donc, est-ce que la rencontre du début de l'après-midi pourrait vous faire changer d'avis?
3: Mais je suis humaine, en fait. Moi, je meurs à l'écoute de ce que les gens ont à dire. Puis c'est certain que j'ai hâte et j'espère avoir cette rencontre-là et pouvoir avoir entendre ce qu'ils ont à dire, les parents. Je comprends leur détresse, puis le fait que leur enfant soit décédé, ça les a poussés à forcer le gouvernement. Je suis déçue que le gouvernement n'agisse rapidement et n'ait pas agi avant. Mais je comprends leur combat, puis je comprends qu'ils ont envie que les choses changent. C'est pour ça qu'on fait de la politique aussi. Hein.
0: Maïté Blanchette Vizidon suivra donc votre réflexion au terme de cette rencontre et la position de votre parti. Merci d'avoir pris ces quelques minutes avec nous.
3: Merci, au revoir.
0: Au revoir.
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0: On va continuer sur ce sujet-là avec Marie-Hélène Tremblay que je retrouve à l'Assemblée nationale. Bonjour Marie-Hélène.
4: Bonjour Mathieu.
0: Oui, donc effectivement, le projet de loi déposé ce matin, donc une première étape de franchie. Il y a eu aussi au cours des dernières minutes, je ne sais pas si c'est encore en cours, un point de presse transpartisan avec justement les parents de Zachary Miron.
4: Oui, c'est toujours en cours ici à l'Assemblée nationale et on le sait, les parents de Zachary mènent cette bataille pour que le gouvernement interdise la vente de boissons énergisantes aux jeunes de moins de 16 ans depuis déjà plusieurs mois. Ils sont présents, ils étaient très émus ce matin d'assister au dépôt du projet de loi, de voir finalement que leurs efforts étaient récompensés. Peut-être vous donner d'abord, Mathieu, quelques informations sur ce que contient justement le projet de loi. Alors, quand on parle d'une boisson énergisante, on parle d'une boisson qui possède une concentration de caféine d'au moins 150 grammes par litre et qui contient aussi d'autres ingrédients qu'on pense à la taurine, aux vitamines ou aux minéraux, ce qui veut donc dire qu'on exclut le café, le thé et les produits de santé naturelle. Le projet de loi prévoit aussi l'interdiction de vente au moyen d'Internet, de machines distributrices. On prévoit aussi des dispositions pénales pour les jeunes de moins de 16 ans, donc qui s'en procureraient, pour ceux, en fait, qui en achèteraient pour des jeunes de moins de 16 ans, et aussi des amendes pour le commerce qui vendrait de ces boissons énergisantes au moins de 16 ans. Alors, tous les partis politiques, à l'exception des conservateurs, participent à ce point de presse. Et je vous dirais qu'il y a beaucoup d'émotions chez les parents, mais aussi chez les élus de toutes les formations politiques. On l'a bien vu, à commencer par la ministre de la Santé, Sonia Bélanger. Et plus tôt ce matin, encore une fois, les partis ont demandé à la députée Maïté Blanchet-Vézina de se rallier pour permettre l'adoption du projet de loi de façon accélérée, parce qu'on le sait, les travaux parlementaires vont se terminer vendredi prochain. Et elle a été claire, justement, avec vous, hein, cette option-là de se rallier, elle semble bel et bien exclue. Mais il y aura une ultime tentative du député Guillaume Clich-Rivard qui a mené la charge là, dans ce dossier, qui a été celui, justement, qui a sensibilisé le premier, la ministre de la Santé, à l'importance d'intervenir, d'interdire la vente de boissons au moins de 16 ans. Donc, il a invité Maïté Blanchet-Vézina à rencontrer les parents. Ça va se passer sur le coup de 13 heures à l'Assemblée nationale. Donc, évidemment, on va suivre ça et on l'attendra à la sortie, voir si, oui ou non, elle a changé d'avis.
0: Oui, des fois, une rencontre comme ça, face à face, dans le blanc des yeux, à voir ce que vivent ces parents-là, ça peut peut-être avoir un certain effet. On verra, vous nous tiendrez au courant, bien sûr, avec les collines à Québec. Ben, parlant de la ministre de la Santé, Sonia Bélanger, elle était au cœur de certaines questions qu'on lui a posées plus tôt ce matin sur le déploiement du dossier de santé numérique, le DSN, là, dans deux régions, Montréal et Mauricie, centre du Québec. Elle dit, elle minimise en tout cas les différents problèmes rencontrés.
4: Oui, parce que plusieurs médias, dont Radio-Canada, font état ce matin des difficultés auxquelles sont confrontées les équipes médicales depuis le lancement du DSN. C'était au début du mois de mai. Il y a près de 300 médecins et professionnels du CIUS du Nord de l'île de Montréal qui ont notamment participé mardi à une rencontre virtuelle pour faire le point sur le déploiement. Et franchement, le constat, c'est que ça va pas du tout là, sur le terrain. Des médecins en pleurs, une charge de travail alourdie, de l'épuisement, exaspération, de la colère, de l'inquiétude. Bref, une rencontre qui a démontré à quel point c'est tout sauf facile là, d'implanter le nouveau logiciel. La direction du CIUS admet d'ailleurs que les équipes sont à bout de souffle. Elle promet d'ajouter du personnel pour donner du répit justement à ceux qui sont épuisés. Et un autre constat qu'on fait également, c'est que le système connaît des ratés. Il y a des demandes faites par les médecins qui se perdent. Il y a un patient qui doit passer un examen qui n'est pas rappelé. Il y a du retard dans les traitements, même en chimiothérapie. Il y a des demandes de soins à domicile qui ne sont pas acheminées. Bref, plusieurs problèmes qui peuvent mettre à risque, on le voit bien, la santé de certains patients. Et en mêlée de presse, la ministre de la Santé pense plutôt qu'il ne faut pas généraliser. Elle parle d'ajustement et que c'est normal qu'il y en ait à ce moment-ci. De son côté, Christine Fréchette dit, bon, oui, ça peut représenter une source d'inquiétude pour certains patients, mais elle dit avoir l'assurance de Santé Québec que les délais de traitement sont respectés, mais visiblement, il y a eu des délais dans certains cas. Alors évidemment, Sonia Bélanger a été prise à partie ce matin à la période de questions. On a multiplié les questions au sujet du déploiement du DSN, mais elle a mentionné qu'il n'était pas question de l'arrêter, de reculer, et surtout, a-t-elle dit, pas question de retourner au fax. Alors,

0: Visiblement, il y aura encore des problèmes, il y aura encore des ajustements à apporter, mais on poursuit le déploiement.
1: Et je souligne, redis aux auditeurs qu'on va s'intéresser à ça tout de suite après le bulletin de nouvelles de ce midi. On va en parler avec une cardiologue du CIUS du nord de l'île de Montréal. Marie-Hélène, merci beaucoup. Bonne fin de semaine.
0: Merci, Mathieu.
1: On retrouve à Ottawa notre analyste Fanny Olivier. Bonjour, Fanny.
2: Bonjour Mathieu.
1: Alors c'est aujourd'hui qu'est versé le crédit unique supplémentaire pour la TPS pour aider là, les Canadiens les moins nantis à faire face à la hausse du coût de la vie et mise en scène, ou en tout cas convocation avec le premier ministre Mark Carney dans une épicerie de la région de Toronto. On veut marquer le coup comme ça.
2: Oui, mise en scène, c'est un mot assez juste, je dirais. On vient de le voir, donc Mark Carney arpenter les allées d'une épicerie de Brampton avec son épouse Diana dans ce genre de, effectivement, mise en scène parfois un petit peu artificielle qu'on appelle dans le jargon ici une prise d'image ou un photo-op, donc destiné à illustrer un sujet. Il n'y avait pas nécessairement de point de presse, mais juste on voulait que les caméras aient ces images de Mark Carney pour illustrer justement l'objectif, là, c'est d'envoyer le message que le gouvernement Carney est préoccupé par l'inflation alimentaire. Parce que ce qui est versé aujourd'hui, c'est une mesure d'abordabilité, une des mesures phares du gouvernement Carney sur ce sujet-là. Donc, un paiement unique destiné aux foyers qui ont des revenus plutôt modestes. C'est pas tout le monde qui y a droit. Il faut vraiment déjà toucher là, le remboursement de la TPS pour l'avoir. Donc, c'est un chèque qui, dépendamment des situations, peut aller d'environ 260 $ pour une personne seule à 530 $ pour une famille avec deux enfants. Et ça monte là, si vous avez plus de deux enfants. À ça, on ajoute aussi une bonification du crédit de TPS qui va être versé tous les trois mois. Donc, une bonification récurrente, finalement, de 25 % au cours des cinq prochaines années. On dit souvent, Mathieu, que Mark Carney et Justin Trudeau sont très différents, mais j'ai l'impression que c'est le genre de mesure qui aurait pu être mise de l'avant par Justin Trudeau, qui était très préoccupé par la pauvreté. Donc, on s'adresse vraiment à ces gens-là. La mesure est assez coûteuse, 12 milliards de dollars sur 6 ans. Et là où on est peut-être un peu dans le marketing, justement, c'est que le gouvernement libéral a accolé à cette bonification du crédit de la TPS l'étiquette de nouvelle allocation pour l'épicerie. Même si dans les faits, là, celui qui touche le paiement peut dépenser ce montant-là comme il le veut. Hein. Il n'y a pas besoin d'aller à l'épicerie pour le dépenser. Il pourrait le dépenser sur de l'essence ou des vêtements ou du logement. Sauf que Mark Carney veut comme ça lancer le message qu'il agit pour contrer l'inflation. C'est là-dessus qu'il est particulièrement talonné en chambre par les conservateurs. Donc, on veut envoyer le message qu'on agit. Il y avait aussi ce matin le ministre des Finances, François-Philippe Champagne, qui faisait un événement un peu similaire à Shawinigan dans sa circonscription. Et tous les deux, Mark Carney et lui, ont fait référence aux chiffres sur l'emploi qui sont sortis ce matin, baisse du taux de chômage. Les deux, ils voient la preuve que leur plan économique fonctionne. François-Philippe Champagne, c'est intéressant, s'est fait demander qu'est-ce qui advient de son projet d'attirer une nouvelle bannière d'épicerie au Canada. Vous savez, il en avait parlé dans les dernières années, tout ça. Il y avait cette volonté d'augmenter la concurrence. Pour l'instant, ça n'a pas marché. Donc, est-ce qu'il abandonne l'idée? Il dit, on regarde toujours, mais on comprenait à son ton que c'est pas demain qu'on va voir un nouveau joueur dans la distribution alimentaire qui va s'imposer au pays.
1: Par ailleurs, Fanny, il y a Ottawa qui annonce qu'il prolonge la consultation publique sur les changements qui seront ou qu'il entend effectuer à l'évaluation environnementale des grands projets.
2: C'est ça. Le mois dernier, le gouvernement avait publié deux documents de travail pour changer les règles, faire en sorte, par exemple, que l'on puisse exempter certains projets de la loi qui protège les espèces en péril. On enlève aussi à l'Agence d'évaluation d'impact la responsabilité d'évaluer certains projets comme des pipelines. Donc, c'est quand même assez majeur. Des changements vraiment importants qui étaient décriés par les groupes environnementaux, par les communautés autochtones également. Et rappelez-vous, c'est ce à quoi Stephen Guilbeault faisait référence quand il disait que le gouvernement Carney allait plus loin que Stephen Harper à l'époque. Donc, la consultation devait se terminer le 7 juin. Finalement, on va la prolonger jusqu'au 22 juillet. Donc, ça veut dire qu'on va aussi retarder le dépôt là, du projet de loi qui allait suivre cette période de consultation-là. Selon les sources de la presse canadienne, le gouvernement Carney est conscient qu'il n'a peut-être pas assez pris en compte les répercussions politiques qui visent à l'assouplissement des règlements. Donc, on a peut-être peur d'un ressac de ce côté-là, même si pour l'instant, Mathieu, quand on regarde les sondages, on n'a pas l'impression que les enjeux environnementaux ont un effet quelconque sur la popularité de Mark Carney.
1: Fanny Olivier. À Ottawa. Merci beaucoup.
2: C'est
1: bon après-midi.
2: Bye, bon après-midi.

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1: Je lui parle à peu près à tous les jours, en plus, dans les radio-journaux. Je ne peux pas croire que j'oublie son nom de famille. Olivier Bourque, oui, qui est avec nous. Bonjour, Olivier.
2: Bonjour, bonjour.
1: Fanny l'évoquait, justement, Fanny Olivier, création surprenante de l'emploi au Canada au mois de mai.
2: Oui, tout à fait, parce que les économistes attendaient du surplace, alors que l'économie canadienne a ajouté 88 000 emplois en mai, c'est beaucoup. Création d'emplois, franchement, surprenante. Le taux de chômage, Mathieu, qui passe de 6,9 à 6,6. Au Québec, on sait que le marché de l'emploi est fragile avec tous ces tarifs imposés par l'administration Trump. Depuis le début de l'année, il y a une perte de 91 000 emplois au Québec. Mais là, on pourrait dire que pour le mois de mai, ça s'est amélioré, ajout de 13 000 emplois. Taux de chômage maintenant qui diminue à 5,6 en baisse de 6 dixièmes, donc bien en bas du taux de chômage canadien. Donc on pourrait dire que l'économie québécoise résiste d'une certaine façon aux assauts de notre voisin du Sud. Et l'emploi a progressé dans toutes les provinces, en Ontario notamment 42 000 emplois, qu'on a ajouté en Colombie-Britannique 25 000 emplois, en Alberta 14 000 emplois. Des hausses de l'emploi qui ont été observées dans plusieurs secteurs et la bonne nouvelle notamment dans la construction. Vous savez, on doit construire davantage, 27 000 emplois qui ont été ajoutés dans l'information, la culture, les loisirs, 19 000. Dans le transport, l'entreposage, 19 000. Hébergement, restauration, 17 000. Ça aussi, vous savez, c'est normal. Hein? Donc, on rentre dans l'été, alors oui, on embauche davantage. Ça a diminué dans le commerce de gros détail, 35 000 emplois de moins. Autre bonne nouvelle, le taux de chômage chez les jeunes. On en parle souvent, qui est beaucoup plus élevé que la moyenne. 15 à 24 ans, alors ça a diminué de 9 dixièmes de point de pourcentage pour s'établir à 13,4 %. À certains moments, Mathieu, même, le taux de chômage chez les jeunes était au-delà de 15 %. Mm-hmm. Alors là, donc, ça s'améliore. Première baisse depuis janvier. Et l'autre bonne nouvelle, parce qu'il y en a une autre également, le taux de chômage dans les grandes villes. Vous savez que ça avait beaucoup, beaucoup augmenté, notamment à Montréal. On était à 7,7 %, donc en avril. Là, ça rediminue, donc à 6,5 %. Forte amélioration. Ouais. Vancouver, taux de chômage qui diminue de 6 dixièmes à 6,4 %. Et taux de chômage également dans la région métropolitaine de Toronto, diminution de 1,1 point de pourcentage à 6,8 %.
1: De bonnes nouvelles aussi, ou des nouvelles peut-être surprenantes même aux États-Unis.
2: Oui, tout à fait, parce que le marché de l'emploi encore là, donc les économistes attendaient à 105 000 emplois créés, mais finalement, création de 172 000 emplois, beaucoup plus qu'anticipé. Alors, ça ressemble un peu à la situation qu'on voit ici, donc au Canada. Ça met un bombe sur une année 2025 qui avait été très dure pour le marché de l'emploi aux États-Unis, création franchement anémique. On n'avait pas vu ça depuis une vingtaine d'années, hormis l'année pandémique. Taux de chômage aux États-Unis qui reste au même endroit, 4,3 %. Ça suit un très bon début d'année. Alors, Donald Trump va être très content, mais j'imagine qu'il va en parler énormément aujourd'hui. Vous pouvez vous attendre à cela. En mars, c'était 214 000 emplois créés. En avril, 174 000 emplois créés. Donc, jusqu'à maintenant, ça va bien, mais on sait qu'il y a quand même des gros nuages noirs. L'inflation est très élevée aux États-Unis, plus élevée qu'ici au Canada. Ça reste à voir. Le moral également des consommateurs qui est à son plus bas. Depuis qu'on calcule, vous savez, ça s'appelle un indice, l'indice de Michigan. Alors, ça joue aussi dans la balance, mais actuellement, donc, le marché de l'emploi tient. Il faudra voir donc la véritable tendance lors des prochains mois. Là.
1: On va revenir au pays, parler d'Hydro-Québec qui a présenté ses résultats financiers du premier trimestre. On va y revenir d'ailleurs plus tard à l'émission. Oui. Alors qu'on apprend que son plus grand réservoir est aux trois quarts vide.
2: Oui, toute une nouvelle de notre collègue Gerbet qui nous apprend cela ce matin. C'est le réservoir de la Kanya-Pisco, qui est le plus grand réservoir donc d'Hydro-Québec, qui est aux trois quarts vide actuellement. Donc, il est à 24 % de sa, sa capacité actuellement. Et là, ça amène toutes sortes de questionnements à Mathieu, parce qu'on se dit, bon, déjà l'an passé, il y avait ce qu'on appelle, lorsqu'il manque d'eau dans les réservoirs, il y a ce qu'on appelle une faible hydraulicité.
1: Oui.
2: Ça fait en sorte qu'on est obligé, du côté d'Hydro-Québec, d'importer davantage et de moins exporter. Et du côté d'Hydro-Québec, ce qu'on veut, c'est exporter. Parce que c'est
1: là que c'est payant.
2: C'est là que c'est payant. C'est là qu'on obtient, évidemment, donc de meilleurs revenus, puis d'augmenter également donc les profits. Alors, il manquait d'eau. Alors, ça amène tout un problème également pour la société d'État, parce qu'avec les changements climatiques, on se dit, est-ce qu'à chaque année, on va faire face à ce même genre de problème? Il manque d'eau dans le nord du Québec. Alors, c'est ce que nous apprend donc notre collègue Gerbet. Et parallèlement à ça, vous l'avez évoqué, publication des résultats financiers aujourd'hui, premier trimestre. Justement, les profits ont baissé, donc 1,8 milliard de dollars, en baisse de 200 millions de dollars. Et à cause de quoi? À cause de
1: La faible hydraulicité,
2: il manque d'eau également. On vend davantage aux Québécois parce qu'on sait que l'hiver a été très, très froid. Oui. On assure évidemment donc notre première clientèle, mais on ne peut pas exporter comme on voudrait du côté de la société d'État où, vous l'avez mentionné, Mathieu, on obtient un meilleur prix. Alors, la situation, elle est assez difficile pour Hydro-Québec. Il faut penser à cela. Donc, si Hydro-Québec ne génère pas suffisamment de profits, son seul actionnaire, c'est le gouvernement du Québec.

0: qui obtient donc évidemment moins d'argent dans un contexte où les déficits sont élevés. Alors ça touche, vous voyez, toute la chaîne, Hydro-Québec jusqu'au gouvernement du Québec, jusqu'aux Québécois, à voir lors des prochains trimestres, évidemment, si on sera capable de faire face à ce problème lié au changement climatique.
1: Maxime Aucoin, VP exécutif et chef de la direction financière, sera avec nous après le Radio-Journal. Merci beaucoup,
0: Olivier. Merci beaucoup, Mathieu.
1: Et on va aussi parler après les nouvelles du DSN, dossier santé numérique. C'est pas facile dans plusieurs hôpitaux. Ça continue de faire des remous. On va en parler avec une cardiologue qui pratique au CIUS du nord de l'île de Montréal. À tout de suite.
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7: Ce midi au Radio-Journal, le gouvernement Fréchette dépose son projet de loi sur l'interdiction de la vente de boissons énergisantes aux moins de 16 ans sur fond de protestation du Parti conservateur du Québec.
8: C'est pas normal qu'on adopte 18 projets de loi en 4 jours. Il y a des angles morts sur plusieurs d'entre eux, notamment celui sur les boissons énergisantes.
7: Implantation du dossier santé numérique, des médecins à bout de souffle lancent un appel à l'aide.
9: Plus on travaille dessus, plus on se rend compte que c'est une vieille affaire qui n'est pas adaptée à nous.
7: Et le plus gros réservoir d'Hydro-Québec à son plus bas en 12 ans. Bonjour, ici Jean-Sébastien Bernatché. Québec va de l'avant avec sa volonté d'interdire la vente de boissons énergisantes aux jeunes de moins de 16 ans. Le gouvernement Fréchette a déposé un projet de loi ce matin à l'Assemblée nationale. Mathieu Papillon est sur place. Mathieu, c'est une victoire pour les parents de Zachary Miron, un adolescent qui est mort après avoir bu une canette de Red Bull.
10: Oui, Zachary Miron, qui avait 15 ans, et dont le décès est attribuable à l'interaction entre cette boisson énergisante et un médicament pour le trouble du déficit de l'attention. Donc, ses parents ont ensuite entamé un combat pour qu'on interdise la vente de ces boissons aux adolescents. Et c'est ce que propose ce projet de loi déposé aujourd'hui par la ministre de la Santé, Sonia Bélanger. Donc, on viendrait interdire aux moins de 16 ans d'acheter des boissons dont la concentration en caféine est d'au moins 150 mg par litre et qui contiennent d'autres ingrédients, comme la taurine, des vitamines ou encore des minéraux. Je laisse entendre les parents de Zachary Miron, Véronica Martinez et David Miron, qui sont à l'Assemblée nationale pour l'occasion.
11: Nous sommes vraiment émus d'être ici aujourd'hui.
12: C'est vrai qu'on est émus. C'est vrai que le dépôt du projet de loi pourrait empêcher d'autres familles comme nous de vivre ce qu'on a vécu.
7: Et Mathieu, il reste seulement une semaine de travaux parlementaires pour adopter le projet de loi?
10: Ouais, et pour être adopté, il doit recevoir ce projet de loi l'appui de tous les députés de l'Assemblée nationale. Or, le Parti conservateur du Québec s'oppose au projet de loi qu'il juge trop précipité. Sa députée Maïté Blanchette-Vézina va rencontrer cet après-midi les parents de Zachary Miron, mais je laisse entendre la première ministre Christine Fréchette qui lui demande de se rallier.
13: La société a un rôle à jouer aussi pour limiter l'accès à des boissons énergisantes, dans ce cas-ci, qui malheureusement peuvent avoir des effets dramatiques pour certains jeunes. Alors j'en appelle à l'appui de tout le monde.
10: Donc Jean-Sébastien, le vote sur ce projet de loi est prévu la semaine prochaine.
7: Merci Mathieu.
10: Au revoir.
7: Toujours à l'Assemblée nationale, le dossier santé numérique retient aussi l'attention des parlementaires. Le gouvernement caquiste est talonné sur les ratés de l'implantation de la plateforme amorcée il y a près d'un mois dans les CIUS du nord de l'île de Montréal et de la Mauricie, centre du Québec. On va en parler avec Diana Gonzalez. Diana, des médecins se disent à bout de souffle.
14: Oui, et certains font état d'une surcharge de travail, donc de la fatigue, de la détresse psychologique. Et ils constatent aussi qu'il y a des conséquences sur les soins, comme l'explique le pneumologue intensiviste à l'hôpital du Sacré-Cœur de Montréal, Dr Patrick Bellemare.
15: Il y a beaucoup de frustration, entre autres, je vous dirais, du côté des soignants, là, les médecins et les infirmières. Beaucoup de gestes qui sont très administratifs. Si on ne les fait pas adéquatement, on peut paralyser littéralement un dossier médical. Ça peut faire en sorte qu'on est capable de faire aucune ordonnance et donc poser aucun geste qui implique l'usage du plateau technique ou de la pharmacie ou du laboratoire.
14: Et le libéral André Fortin a questionné la première

0: ministre Christine Fréchette sur ses impacts. On les écoute.
1: Là, il y a des gens qui voient leur chimio repoussée de 4 semaines. C'est impardonnable. Elle peut pas nous dire que c'est acceptable de repousser la chimio comme ça.
2: Ce qui a été donné comme information ce matin par Santé Québec, c'est la confirmation que les gens qui attendaient des traitements de chimiothérapie étaient toujours dans les délais prescrits. Et ça, c'est vraiment la ligne rouge à ne pas dépasser.
0: Les péquistes et les solidaires ont aussi fait part de leurs inquiétudes et demandent à Santé Québec d'apporter les ajustements nécessaires. Alors, est-ce qu'il y aura un déploiement provincial? Santé Québec dit se concentrer sur les 2 projets mis en place et va analyser les résultats obtenus au cours des prochains mois.
3: Merci, Diana.
0: Au revoir.
3: Dans le secteur de l'énergie, les bénéfices d'Hydro-Québec sont en recul, principalement à cause du bas niveau des réservoirs. C'est ce que la Société d'État vient de déclarer dans ses résultats du premier trimestre. J'en parle avec Thomas Gerbet. Thomas, est-ce que le manque de pluie dans le Nord est uniquement en cause?
4: Alors, pas uniquement, c'est une des principales causes. Depuis 3 ans, il y a beaucoup de sécheresse dans le Nord et ça explique que des réservoirs importants comme Kanya-Pisco sont aux 3/4 vides. Mais il y a aussi la demande d'électricité qui a explosé avec un hiver particulièrement froid. Hydro-Québec a vendu une quantité record d'électricité cet hiver. Et c'est pour ça que le contexte de ces faibles pluies est plus défavorable que dans le passé. Alors, au premier trimestre, la Société d'État est obligée d'importer davantage d'électricité qu'elle n'en a exporté. Conséquence, 200 millions de dollars de moins dans ses bénéfices.
3: Mais est-ce qu'Hydro-Québec peut réduire ses exportations autant qu'elle le souhaite?
4: Eh bien non, parce qu'elle a des engagements qu'elle ne peut pas abandonner. Par exemple, depuis lundi, elle a commencé à honorer son contrat d'exportation d'électricité à New York. Ce sont 10 TWh envoyés aux États-Unis, l'équivalent de toute l'électricité produite par le complexe de la Romaine. On peut écouter Pascal Paradis du Parti québécois.
1: Alors, résumons. Les réservoirs sont vides. On a donné nos blocs d'électricité à tout vent. Hydro dit, je vais importer de l'électricité des États-Unis pour vendre de l'électricité aux États-Unis à fort prix. Comment a-t-on pu arriver à un résultat aussi absurde?
4: Alors, la Société d'État nous dit qu'il y aura toujours des partenaires nord-américains disponibles pour nous vendre de l'électricité quand on en aura le plus besoin. On parle de l'hiver. Mais la question, Jean-Sébastien, à quel prix? C'est ça tout l'enjeu.
3: Merci, Thomas.
4: Au revoir.
3: Environ 12 millions de Canadiens devraient recevoir dans leur compte bancaire l'allocation canadienne pour l'épicerie et les besoins essentiels. Annoncé en janvier par le gouvernement Carney, ce versement supplémentaire de ce qu'on appelait auparavant le crédit pour la TPS vise à réduire la hausse du coût de la vie. Cette aide financière est calculée automatiquement d'après la Déclaration fédérale de revenus. Le premier ministre Mark Carney a visité une épicerie à Toronto ce matin pour souligner cette nouvelle mesure.
5: Et on va augmenter le montant pour cette allocation de 25% à partir de maintenant. Et c'est vachement important pour 12 millions de Canadiens.
3: Le montant varie selon la taille du ménage. Un adulte sans enfant peut recevoir jusqu'à 267 $, tandis que le montant est de 533 $ pour un couple avec 2 enfants et suivront par la suite là, les versements trimestriels reliés à cette allocation. Les 5 astronautes de la Station spatiale internationale pourront regagner la station après s'être mis à l'abri en raison d'une fuite d'air. La NASA leur avait ordonné de se préparer à une éventuelle évacuation. Les astronautes sont présentement dans leur vaisseau spatial Dragon. Au sport, les attaquants du Canadien de Montréal, Nick Suzuki et Cole Caulfield, remportent respectivement les trophées Selke et Lady Byng pour la saison 2025-2026. Le prix Selke est remis au meilleur attaquant défensif de la Ligue nationale de hockey, tandis que le Lady Byng récompense le joueur ayant fait preuve du meilleur esprit sportif, tout en présentant un niveau de jeu et de compétitivité élevé. Voilà, c'était le volet national et international du Radio-Journal.

0: Sur la scène régionale, la société Pulsar, qui gère le réseau express métropolitain, a remercié son directeur général. Le départ de Loïc Cordel survient après des mois difficiles pour les usagers, mais aussi quelques jours après l'inauguration de la nouvelle antenne en Salorme. On va faire le point avec Alexandre Lepoutre, qui est à Brossard. Alexandre, comment l'entreprise justifie ce départ?
1: Écoutez, l'opérateur n'a pas voulu officiellement faire de lien entre les difficultés du REM et le départ de son directeur général. Mais c'est vrai qu'entre les lignes, l'entreprise Pulsar fait comprendre quand même qu'elle veut tourner la page

0: qu'elle veut marquer une nouvelle étape de son histoire. Parce que c'est vrai, le REM entre dans une nouvelle phase. Aujourd'hui, le réseau est presque complété. 64 km sur 67 sont en service. Et l'opérateur dit vouloir s'assurer d'avoir les bonnes personnes pour le futur de l'entreprise. Elle remercie toutefois Loïc Cordel pour son engagement et son importante contribution.
1: Et quelles sont les répercussions pour les usagers du métro léger?
0: Écoutez, à tous ceux à qui j'ai parlé ce matin veulent qu'une chose, c'est que les difficultés soient chose du passé. C'est vrai qu'elles se sont accumulées ces derniers mois. Cet hiver, il y avait en moyenne une interruption de service tous les 4 jours. Alors voici la réaction d'usagères à ce départ.
2: S'il ne fait pas son travail, alors
0: il me reste combien de temps?
2: On doit le changer, je ne sais pas, le changement là, ça va apporter quoi? On verra.
3: Ça dépend peut-être pas tout ce qui arrive du président, là, hein. Sûrement qu'il doit avoir des bris, l'hiver, c'est la neige. La température, il n'y a pas beaucoup aussi, là.
0: Et Jean-Sébastien, dernier problème en date, c'était mercredi, un ralentissement de service entre Brossard et Deux-Montagnes, qui a été mis sur le dos de la rosée matinale avant de finalement être attribué au graissage des voies. Le nouveau directeur général s'appelle Jérôme Berthenot. Il était auparavant directeur senior de l'exploitation.
1: Merci Alexandre.
0: Je vous en prie.
1: C'est ainsi que se termine le Radio-Journal. 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
1: Rebonjour, merci d'être avec nous à Midi Info. Au cours de la prochaine heure ensemble, on va parler avec Maxime Aucoin, vice-président exécutif, chef de la direction financière chez Hydro-Québec. Hydro-Québec qui a présenté ses résultats financiers pour le premier trimestre un peu plus tôt ce matin. Bénéfice net en baisse de 206 millions de dollars par rapport à 2025. On parle d'un contexte énergétique qui est exigeant. On a eu des froids intenses là, pendant l'hiver 2026, mais peu d'eau dans les réservoirs. On l'apprend d'ailleurs ce matin. Un des réservoir Kanyapisco est aux trois quarts vide. C'est le plus grand de tous les réservoirs d'Hydro-Québec. Donc, ça pose certaines questions. Certainement, en tout cas, des profits, une rentabilité à la baisse pour Hydro-Québec. Donc, on va y revenir dans la prochaine heure. On va aussi se parler ensemble de ce qui se passe dans la Station spatiale internationale. Vous l'avez entendu. On avait demandé plutôt aux astronautes de se réfugier dans leur vaisseau spatial si jamais il devait y avoir une évacuation. Mais voilà qu'au cours des toutes dernières minutes, la NASA a demandé aux membres de l'équipage de la Station spatiale internationale de reprendre leurs activités. C'est une fuite d'air qui a été détectée, donc ça bouge. Olivier Hernandez, directeur du Planétarium de Montréal, suit de près ce qui se passe aujourd'hui dans cette Station spatiale internationale. Donc, on y reviendra un peu plus tard. Pour tout de suite, on va se parler du DSN, le dossier santé numérique. Il y a presque un mois, le 9 mai dernier, les CIUS du nord de l'île de Montréal et de la Mauricie, centre du Québec, servait de cobaye ou lançait le projet pilote, si vous voulez, pour le dossier santé numérique. Alec avait reçu à l'émission la docteure Leïla Laroussi pour nous parler du déploiement. On était à quelques heures du grand déploiement de ce DSN. Elle est une super utilisatrice, donc elle a été formée, si vous voulez, pour aider et former elle-même ses collègues. Elle se voulait rassurante à ce moment-là. Aujourd'hui, il y a des sorties de ses collègues qui parlent de détresse psychologique, des médecins en larmes, de la difficulté à naviguer dans le DSN, des retards également chez les patients, des dossiers que l'on cherche. Ça n'a pas l'air toujours simple à manipuler, ce dossier santé numérique. On va donc refaire le point avec la docteure Leïla Laroussi. Bonjour.
2: Bonjour.
1: Un mot d'abord sur votre utilisation là, un mois plus tard. Vous êtes une super utilisatrice. Vous voyez ça d'un bon œil, l'implantation du DSN. Comment se passe votre expérience à vous?
2: Mon expérience personnelle, c'est que ça pourrait être plus user-friendly et que ça pourrait être amélioré. Mais c'est sûr qu'avec mon expérience, du fait que c'est un matériel que j'avais déjà utilisé, je suis capable de contourner le système pour réussir à faire fonctionner les choses. Maintenant, quand il y a du perfectionnement à faire pour que ce soit utile, pour que ce soit plus accessible et que les gens qui ont moins cette expérience-là puissent s'y retrouver mieux. Je pense que c'est surtout ça que j'ai observé en tant que super utilisatrice. Les deux premières semaines, en tout cas surtout la première semaine, a été quand même très demandante pour nous en tant que super utilisateurs, où on était partout à devoir aider tout le monde. Puis je pense que si c'était à refaire, je me serais pris probablement une semaine off à ce moment-là, où j'aurais été juste sur place pour aider plutôt que d'avoir aussi mes patients à gérer et à donner du support sur place.
1: Diriez-vous que le déploiement a été sous-estimé de la part de Santé Québec, des gens qui,

0: d'avoir une infirmière super utilisatrice de venir aider un médecin sur le terrain parce qu'ils n'ont pas la même plateforme. La manière dont le système est fait, c'est que chaque personne, un chirurgien a accès à certaines choses, qu'un médecin généraliste n'a pas accès à ces choses-là, qu'un psychiatre n'a pas accès à ces mêmes choses. Donc, il y avait des parties qui sont un peu difficiles à aider quand t'as pas la même plateforme que l'autre, quand t'es pas capable finalement parce que t'as pas la même connaissance que l'autre de ce matériel-là. Et ça, c'était probablement cette partie-là a été un peu sous-estimée. Et en même temps, je vois que ça aurait été difficile de faire autrement. Là, on n'aurait pas pu mettre 4 chirurgiens à off cette semaine-là pour que vous alliez aider les autres. C'est, je veux dire, faut aussi que le système tourne. Donc, je crois que ça aurait été quand même difficile de le faire différemment. Ouais. C'était demandant. Puis comme c'est ça, si j'avais pu, je pense que c'est ça que j'aurais fait pour pouvoir être un peu plus présente sur le terrain.
1: Vous êtes super utilisatrice. Vous avez dit que vous avez été donc très sollicitée. Qu'est-ce que vous disent vos collègues? Quels sont les échos que vous entendez? Il semble qu'il y ait même une certaine détresse pour des collègues, on a peur de perdre des informations, qu'il y a des rendez-vous qui soient manqués, qu'il y a des retards importants qui s'accumulent. Est-ce qu'on vous parle de ça? Avez-vous été témoin de ça?
0: Oui, c'est certain qu'on avait dit qu'on réduisait nos cliniques à 50%, puis après ça à 20%. Enfin, de 50%, puis après ça de 25%, puis qu'on revenait à notre niveau de base à partir de la troisième semaine. C'était probablement un peu rapide parce que en effet ça nous demande quand même une adaptation plus importante et je pense que beaucoup ont trouvé ça difficile d'avoir à retourner si rapidement à leur théoriquement niveau d'efficacité, puis en fait ça fait que les cliniques durent plus longtemps ou qu'on a des notes à écrire plus tard en soirée parce qu'on n'a pas été capable de les finir à temps. Donc cette partie-là, il y avait quand même beaucoup de détresse. Et puis, comme dans tout changement, il y a une excitation au début, et puis il y a trois, quatre semaines, il y a un peu de détresse qui vient quand on se rend compte que les commentaires qu'on fait, les demandes de changement, les demandes d'amélioration sont pas faites tout de suite, sont pas faites immédiatement, et c'est contourner le système pour réussir à faire les choses. Ça marche bien, comme on a dit, un petit peu au début, mais à un moment donné, on a envie que ce soit plus efficace, on a envie de reprendre notre rythme habituel. Et ça, malheureusement, je pense qu'on n'est pas encore capable de le faire parce que les améliorations n'ont pas encore été faites. On s'est rendu compte de certaines choses sur le terrain qui n'étaient pas faciles à prévoir. Le système est fait pour un système américain où il y a des physician assistants qui sont là, qui sont capables de prendre la pression artérielle, qui ont rentré déjà toutes les informations du patient, qui ont mis les antécédents. Le dossier est complet. Nous, on est là, puis on doit populer quelque chose de nouveau. Puis cette tâche-là retombe sur le médecin, finalement, parce qu'on est en pénurie d'infirmières, on est en pénurie de commis, on est en pénurie de médecins. Donc, on se retrouve à Il faut, pour que le système soit efficace, il faut créer des choses dans le système. Il faut que les antécédents soient rentrés, il faut que l'histoire du patient soit rentrée. Mais ça me prend du temps d'aller la rentrer comme il faut, d'aller chercher tous les médicaments. C'est comme ça que le système va devenir efficace. Donc, si on veut le rendre efficace, ça nous demande en effet énormément de travail en tant que médecin parce qu'on n'a pas ces personnes ressources qu'aux États-Unis,
1: ils peuvent avoir. Oui, c'est une plateforme américaine, c'est bien implanté aux États-Unis. Puis là, vous parlez des défis, des problèmes de cette plateforme-là. Et là, il y a une possibilité que Québec n'implante pas la plateforme EPIC dans les autres établissements. Vous êtes une super utilisatrice, vous avez été formée, vous voyez les problèmes du système, les doléances, la détresse, même vous l'avez dit chez certains collègues. Si Québec vous disait, finalement, EPIC, on va les garder dans le Nord puis en Mauricie, puis ailleurs, ben on va implanter un autre système. Est-ce que c'est pas un peu décourageant comme idée que ce soit pas cette plateforme-là partout qui soit implantée?
0: Je refuse d'y croire parce que cette plateforme-là, en fait, le dossier santé numérique, que ce soit EPIC ou autre chose, quand ça a été décidé, c'était pour centraliser toute l'information, pour qu'on arrête d'avoir des demandes d'archives, des ramène-moi des échographies qui ont été faites ailleurs, des prises de sang qui sont faites ailleurs, qu'on n'arrive pas à y avoir accès. C'était pour pouvoir rendre ça comme un système unifié. Maintenant, si c'est pour que y a une partie du Québec qui a un autre système, l'autre partie qui a autre chose, ça serait complètement contre-productif. On perd complètement l'utilité. Puis, je pense que ça ferait beaucoup, beaucoup de furieux. Encore, moi, j'étais pas

0: dans le choix de quelle était la plateforme à choisir, tout ça a été fait bien avant qu'on décide de s'impliquer là-dedans. Mais je pense qu'à un moment donné, on a choisi une plateforme, on sait qu'elle fonctionne. Oui, il y a des adaptations à faire. Oui, il va y avoir beaucoup de changements aussi dans nos flux à nous qui demandent de l'adaptation un peu à tout le monde. Mais une fois que je pense que ça va être en marche comme il faut, puis qu'on se sera adapté, je trouverais ça complètement contre-productif de décider qu'on fait autre chose ailleurs ou qu'on ait juste changé pour nous. C'est toute l'utilité de ça, c'est qu'on soit sur le même système tout le Québec pour assurer la continuité des soins, pour que ça fonctionne comme il faut. Le plus gros problème qu'on a aujourd'hui, en fait, c'est celui-là. C'est celui de se retrouver avec des patients qui sont traités. Par exemple, nous, on couvre beaucoup les Laurentides. Dans les Laurentides, ils sont sur papier, ils arrivent chez nous, ils doivent être complètement électroniques. Les pharmacies des Laurentides ne sont pas habituées à ce qu'on envoie le fax de cette manière-là, ne reconnaissent pas les informations. On doit envoyer des requêtes pour des examens qui se font qu'à l'Institut de cardiologie. Ben là, il faut que je reprenne une requête papier puis je la renvoie par fax parce qu'ils ne sont pas sur ce système. Donc,
1: Ouais, le
0: on
1: but, c'est que ce
0: perd
1: soit harmonisé partout
0: beaucoup.
1: dans le système. C'est ça qui est le but ultime
0: Exactement.
1: avec ce DSM.
0: Sinon, c'est ça.
1: Ouais. En tout cas, merci pour l'écho que vous nous avez fait entendre de votre expérience, mais on sent bien effectivement que c'est pas nécessairement aussi facile et que c'est peut-être plus long que ce qu'on avait prévu, cette période d'implantation du dossier santé numérique. On parlait avec la docteure Leïla Laroussi, elle est cardiologue au CIUSSS du nord de l'île de Montréal. Merci beaucoup.
0: Merci à vous.
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1: On va parler de consommation maintenant. Est-ce que vous consommez de façon responsable? Qu'est-ce que vous répondriez à cette question-là? On va en parler justement ensemble parce que l'Observatoire de la consommation responsable, qui est affilié à l'École des sciences de la gestion de l'UQAM, a publié au cours des dernières heures son baromètre annuel 16e édition. Ça a été créé en 2010. Cette fois, l'étude ne s'intéresse pas seulement aux intentions, aux attitudes des Québécois, mais aussi aux gestes concrets que nous posons tous et toutes pour avoir un impact réel dans quatre grands domaines de consommation. Je dirais probablement les quatre les plus importants. L'habillement, l'alimentation, le transport et l'énergie. Avec moi, le professeur au département de marketing de l'ESG UQAM, qui est directeur de l'Observatoire de la consommation responsable, Fabien Durif. Bonjour, Monsieur Durif.
3: Oui, bonjour.
1: Alors, est-ce que effectivement les gens répondent qu'ils consomment de façon responsable quand on leur pose la question, les Québécois, les Québécoises?
3: Ah ben oui, effectivement, on atteint des chiffres quand même, plus de deux tiers de la population se considèrent comme des consommateurs responsables et se considèrent, si on regarde ceux qui disent « je suis vraiment très responsable », on est à 12% et c'est davantage les hommes, c'est pas une surprise, depuis 16 ans qu'on fait l'étude, il y a une surestimation du comportement chez les hommes, c'est-à-dire qu'ils pensent beaucoup plus que ce qu'ils ne font réellement. Donc ça c'est un résultat qu'on voit depuis des années, mais oui, on a l'impression, on se définit, aujourd'hui c'est devenu une valeur et une norme sociale d'être un consommateur responsable. Alors c'est à la fois positif et négatif parce que lorsqu'on regarde les pratiques, ben c'est sûr qu'on n'est pas autant élevé que ce qu'on prétend.
1: Oui, c'est ça qui est intéressant parce qu'on a l'impression quand on pose quelques gestes dans notre quotidien qu'on pose les bons gestes, qu'on fait la bonne chose, qu'on est responsable. Mais là concrètement, vous avez observé, vous avez posé des questions sur les gestes qui sont posés et qu'est-ce qui ressort?
3: Ben, ce qui ressort, ce qui est quand même positif, c'est qu'on a la moitié de la population qui dit « je veux réduire mon impact », mais vous avez moins de 5% qui savent comment réduire. Mmh. Et ça se voit dans les gestes concrets, parce que les gestes qu'on fait dans tous les domaines de la consommation, c'est les gestes qui, en général, sont les plus faciles, qui sont les plus économiques pour nous, qui sont les plus normés socialement. Et c'est quand même positif, c'est essentiellement de l'optimisation. C'est-à-dire qu'on veut faire durer, on veut garder le plus longtemps, on essaye de réparer, on a aussi des bons comportements de réemploi. Mais ce qu'on se rend compte, c'est qu'on n'a pas de transformation majeure de notre consommation, c'est-à-dire qu'en tant que citoyen, on réfléchit moins à ce qui se passe avant, donc la production, et on sait que c'est la production qui a le plus d'impact sur l'environnement. Mais malheureusement, quand on pose la production, ça veut dire quoi? Ça veut dire qu'il faudrait qu'on réduise. Et c'est pas très vendeur de dire qu'il faut qu'on réduise notre consommation et nos usages.
1: Oui, surtout dans une société où on peut tout acheter en ligne en quelques clics seulement. Est-ce que vous diriez, donc, on fait ce qui est facile, puis quand ça devient plus difficile, que ça touche à notre confort, à nos habitudes, là, disons que les intentions suivent moins?
3: C'est Totalement. Ça, c'est dès que c'est un changement comportemental profond, lorsque ça nécessite plus de temps, lorsque ça change notre confort, lorsqu'aussi on n'a pas la capacité, les infrastructures qui le permettent, ben on va moins faire. Donc c'est vraiment dans cette idée-là qu'on est allé dans cette nouvelle édition du baromètre, c'est de dire, ben vous faites ça, c'est bien, mais voici aussi quels gestes vous pourriez faire dans la même catégorie de consommation qui aurait le plus d'impact. Et c'est là que ben, c'est aux acteurs publics, aux organisations, d'amener finalement le geste de manière plus facile et de trouver ben, l'argument qui va faire en sorte qu'en tant que consommateur, on passe à l'action. Des fois, ça peut être l'économie, ça peut être notre portefeuille, hein, parce que c'est souvent ça qui fait qu'on agit. Ça peut être une norme sociale, mais voilà, c'est peut-être pas toujours la porte d'entrée de parler de la diminution de l'impact environnemental, parce que c'est pas forcément ça qui va intéresser en priorité le citoyen dans son geste.
1: Oui, puis je comprends qu'il y a aussi une fatigue dans ce que vous lisez, dans les chiffres que vous obtenez, une fatigue quant au message environnemental. Je le décris peut-être mal. Les gens sont conscients qu'il faut agir, mais en même temps, de leur répéter, c'est peut-être pas toujours la façon la plus efficace.
3: Ah ben c'est clair et net. Depuis 5 ans, on voit qu'il y a une éco-fatigue assez importante. Vous avez un bon tiers de la population qui dit concrètement « J'en ai marre que vous me parlez d'environnement, j'en ai marre que vous m'amenez autant d'informations sur l'environnement, je ne veux plus entendre parler de scénarios catastrophes ». Donc ça mène à de l'évitement et ça mène même à plus de 40% de la population qui dit « Je ne vois pas qu'est-ce que je peux faire de plus. Je pense que mon geste n'a pas d'action ». Donc oui, ça veut dire que la manière dont on communique, le narratif, ben, peut amener finalement, au contraire, on culpabilise trop finalement le citoyen sur son geste.
1: Parlez-moi des est-ce qu'il y a des différences entre les âges? Est-ce que les plus vieux, on pose davantage de gestes que la tranche la plus jeune? Qui se dit le plus responsable sur le plan de la consommation? Est-ce que vous notez des disparités?
3: Ah oui, c'est clair. Si on regarde vraiment ceux qui ont l'impact le plus réduit au niveau de leur consommation, ben, c'est les personnes les plus âgées, les 65 ans et plus. Moi, ce que j'appelle, c'est vraiment eux qui ont une sobriété discrète et pragmatique, parce que ce sont eux, finalement, ils revendiquent pas leurs gestes, mais c'est ancré dans leurs habitudes. Ils conservent, ils réparent, ils évitent le gaspillage, ils consomment moins. Les jeunes, ce qui est assez intéressant, depuis quelques années, on voit une évolution. On voit qu'ils sont actifs dans des pratiques plus émergentes. Seconde main, consommation alternative, le collaboratif dans l'alimentation, le végétal, etc. Mais ils sont aussi dans plein de contradictions. Ce sont eux qui vont davantage vers la fast fashion et l'ultra fast fashion. Donc, c'est une génération qui est plus contrainte par son portefeuille, des contraintes économiques, et qui aussi recherche d'autres qualités chez les produits. Si on est sur le textile, ils veulent des produits qui sont cool. Donc oui, les différences générationnelles, je vous dirais qu'on les a jamais vues autant marquées. Mais ce qui est intéressant, c'est quand même les jeunes sont actifs dans certaines catégories de comportements.
1: Oui, c'est ça. Mais en même temps, il y a le paradoxe que vous mettiez en relief. Qu'est-ce que les autorités publiques, les gouvernements peuvent retirer de vos études et pourraient commencer à appliquer pour aider les gens, disons, qui se pensent éco-responsables, mais qui ne le sont peut-être pas tant que ça?
3: Ben concrètement, c'est véritablement revoir les programmes de sensibilisation et d'éducation, parce que souvent ça culpabilise trop. C'est donner des bons repères. On voit les organismes le font de plus en plus. Il y a des outils, mais c'est surtout permettre aux citoyens de comprendre le geste qu'il fait. Est-ce qu'il a véritablement un impact? Et ensuite, ben, peut-être on pourrait aller comme certains pays qui ont amené certaines réglementations, des étiquettes carbone, des étiquettes sur la durabilité des produits. Donc, on est quand même assez loin de certains pays qui sont pionniers et qui amènent davantage d'informations aux citoyens sur le terrain.
1: Ouais, donc il y a de la volonté quand même pour les gens d'être plus éco-responsables dans leur dans leur consommation, ça c'est clair, il y a de la volonté. Intéressante donnée, les gens peuvent évidemment aller consulter ça pour avoir tous les détails. Fabien Durif est professeur au département de marketing de l'École des sciences de la gestion de l'UQAM. Il est aussi le directeur de l'Observatoire de la consommation responsable. Merci monsieur Durif.
3: Merci.
1: Au revoir.
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1: Ouais, coup d'œil sur l'actualité politique de la semaine avec Chantal et Michel. Bonjour à vous deux.
4: Bonjour.
1: Commençons d'abord avec le sujet du jour à l'Assemblée nationale. Je suis quand même curieux de vous entendre là-dessus. Qu'est-ce que vous pensez de la gestion de ce dossier-là sur la loi ou le projet de loi pour mieux encadrer la vente de boissons énergisantes? D'abord, Chantal.
4: D'habitude, on parle de la gestion d'un dossier par le gouvernement, mais cette fois-ci, on vous parle de la mauvaise gestion d'un dossier par le Parti conservateur, pour se distinguer des autres partis, a sauté une coche, et la coche qui a été sautée et qui est réparable, mais en marchant sur de la peinture, c'est qu'on parle ici Non, pas d'une mesure électoraliste ou populiste, c'est les vocabulaires qu'on a entendu cette semaine, et on ne parle pas de pamplemousse non plus. Il n'y a pas de campagne pour attirer les jeunes à acheter plus de pamplemousse tous les jours, ou même les personnes plus âgées. C'est le cas des boissons énergisantes. Mais on parle de parents qui ont vécu un drame familial.

0: et qui ont réussi à trouver un sens à cette tragédie-là en s'activant pour s'assurer que l'État finalement passe aux actes sur ce front-là. Et la question, c'est pas vraiment, et là, on l'a posé à l'envers du côté du Parti conservateur. C'est pas, la recommandation était là, on aurait dû le faire il y a 3 ans. C'est, oui, elle était là, et ses parents-là, plutôt que de s'en aller chez eux, faire un deuil, se sont dépensés pour que la recommandation, effectivement, trouve son sens et qu'elle le trouve rapidement. Et en politique, il y a des choix qu'il faut faire des fois. Et le premier choix dans ce cas-ci qui n'a pas été fait, c'est le choix de l'humanité.
1: Qu'est-ce que vous pensez, Michel, de la gestion de l'affaire par les conservateurs? Qu'est-ce qu'ils voulaient essayer de mettre de l'avant ou comment ils voulaient se démarquer en se positionnant de la façon dont ils se sont positionnés?
2: Chantal a dit beaucoup de choses que je pourrais vous dire, mais je vais ajouter une chose. Il y a un vieux restant libertarien au Parti conservateur, surtout chez M. Duhaime, qui dit « Ah, il est interdit d'interdire, il faut la liberté au sens le plus large possible. » Et des fois, c'est pas la bonne façon d'aborder la politique publique quand on espèce de faire de l'idéologie, d'aller... Il y a un marché pour ça, les libertariens, mais quand c'est, comme disait Chantal, à la place de la compassion qu'on aurait dû avoir, ça passe pas. Et puis, tu sais, les comparaisons avec les pamplemousses ou allons-y avec la laitue aussi, si vous prenez trop de laitue, vous pouvez pas prendre d'anticoagulant et vice-versa. Tu sais, ça a pas de bon sens, là. C'est une occasion ratée d'établir, parce que là, maintenant, il a une voix à l'Assemblée nationale, M. Duhaime, de s'établir comme un acteur crédible. C'est raté.
0: Et juste pour ajouter une chose, ce faisant, le Parti conservateur a choisi de jouer à l'empêcheur de tourner en rond, c'est-à-dire ça prend l'unanimité, j'ai un député, je m'en sers. Il y a plusieurs façons de faire ça. Yuri Chassin, qui est député indépendant, maintenant le fait sur la nouvelle carte électorale. Mais il le fait sur la base de principes de politique publique avec lesquels je peux être en accord ou en désaccord, mais sur lesquels je suis d'accord, on doit entendre ces arguments-là. C'est pas le cas, là, quand hier, j'écoutais cette discussion-là qui dérivait dans les pamplemousses et autres, et on interdit beaucoup au Québec, etc. Et on n'est pas dans un débat de politique publique. La preuve, c'est les mots électoralistes et populistes. Là. On est en train de jouer la game dans un endroit où on n'aurait jamais dû aller jouer la game.
1: Oui, et puis, je veux dire, les études sont nombreuses et elles sont assez claires là sur le plan scientifique quant au risque de ces boissons-là pour les adolescents, adolescentes particulièrement. On verra, en tout cas, elle rencontre la famille, les parents de Zachary plus tard, Maïté Blanchette, visitant, on verra ce qui va en ressortir. Revenons maintenant sur ce qui a marqué la semaine au plan fédéral, cette guerre commerciale avec les États-Unis. Le gouvernement Carney, par Dominique Leblanc, donc s'est rendu à Washington rencontrer le représentant américain au commerce, Jamieson Greer. Autre rencontre qu'on a qualifiée de cordiale, de positive, ça n'a pas semblé donner beaucoup de résultats concrets. Michel, est-ce que ça peut commencer à faire mal au gouvernement de Mark Carney?
2: Cordiale, positive, mais quand on voyait M. Leblanc donner son point de presse, on avait l'air de quelqu'un qui n'avait pas trouvé ça très positif puis pas trouvé ça très cordial. On s'est fait rappeler là qu'on est le petit joueur là-dedans. Les Américains sont très forts en diviser pour régner. On est en train d'essayer de découpler le Mexique du Canada. Il y a des négociations avec le Mexique, il n'y en a pas avec le Canada. On revient sur des vieilles affaires comme « Mon Dieu que c'est effrayant d'avoir enlevé l'alcool américain des tablettes des sociétés des alcools provinciales », en même temps, sans jamais dire « ben ça, c'était une rétorsion avec ce qui était arrivé du côté américain, avec ce que les Américains avaient fait ». Mais de toute évidence, dans ce dossier-là, M. Greer a pas mal toutes les cartes dans son jeu. On a vu cette semaine le gouvernement donner sans contrepartie raison aux Américains sur la taxe sur les GAFAM. Là. Ça commence à être difficile pour M. Carney. C'est vrai que c'est une négociation très difficile, mais à un moment donné, il faudra en gagner une quelque part.
1: Ouais, c'est ça, Chantal, là-dessus?
0: Bon, cette semaine, M. Carney a dit qu'il y avait eu du progrès. Moi, je dirais qu'il y a eu du mouvement et tout le mouvement est venu de lui. Et c'était quoi le mouvement? Ça a été cette décision d'ordonner au CRTC de renoncer à cette redevance de 15 % sur les profits des plateformes numériques, les profits canadiens, pour profiter à la production canadienne. Et M. Carney a annoncé non seulement qu'on donnait cette directive-là, mais en plus, il a trouvé 600 millions de votre argent et du mien. C'est pas une mauvaise utilisation, c'est pas ce que je dis, mais en nous apprenant que c'est pour aider à rendre la vie plus abordable. Bon, deux problèmes. Le premier, clairement, c'est une concession, qu'on l'appelle n'importe comment. Michel le sait, je le sais, l'administration Biden déjà avait une dent contre ces législations-là. Donald Trump et son administration encore plus, et les GAFA ont l'oreille du président. Je n'ai pas besoin de se rappeler de toutes les scènes qui illustrent la puissance de ce lobby-là. Mais à la place, on dit, c'est pour rendre la vie plus abordable aux Canadiens qu'on va prendre de l'argent des impôts pour aider les industries culturelles. Soyons sérieux, si c'était une mesure d'abordabilité à laquelle on rêvait depuis longtemps, quand moi je fais mon budget, à la place de mettre le logement, la nourriture, le chauffage, l'essence dans les priorités de choses dont je peux avoir besoin au quotidien, je mettrais mon abonnement numérique à Netflix. Il y a effectivement, aujourd'hui, on envoie de l'argent, de l'ancien crédit de TPS pour l'épicerie. Ça, c'est des mesures d'abordabilité qui parlent de besoins des contribuables. Mais de dire, on vous donne quelque chose pour vous soulager, pour qu'un jour, on n'augmente pas vos abonnements à Netflix. Dans les pays où on a fait les lois qu'on tentait de mettre en vigueur, d'ailleurs, les abonnements n'ont pas augmenté de la façon dont le gouvernement fédéral présente ça. Alors, deux choses. Un, on a fait une nouvelle concession. C'est pas la première. Jusqu'à présent, il n'y a eu aucune avancée qui a résulté d'une de ces concessions-là. Donc, Michel a raison, il faudrait qu'on en gagne une un jour. Mais deux, ce serait préférable de dire la vérité aux Canadiens et de pas leur faire croire qu'ils ont vraiment une poignée de valises dans le dos et qu'on soulage leur portefeuille en leur évitant une augmentation future de combien ils pourraient payer pour Netflix.
1: Oui, c'est ça. Je rappelle pour les auditeurs, donc le gouvernement qui décide de verser 600 millions de dollars pour la production de contenu d'ici, c'est de l'argent donc des contribuables, vous l'avez dit, là, c'est notre argent, Chantal. Au départ, ça devait être une taxe donc pour les Netflix, Amazon, Disney et compagnie. Finalement, Michel, vous lisez ça aussi comme un recul dans le cadre de ces négociations de la CIUM?
2: Ben, qu'est-ce que vous voulez que ce soit d'autre? là-dedans, c'est ce qui est cruel pour la partie canadienne, c'est que je suis pas sûr. Je suis certain qu'on a de bons négociateurs. Le problème, mm-hmm. c'est qu'ils n'ont pas beaucoup de cartes dans leur jeu. Mm. Et là-dessus, les Américains ne font pas de quartier. C'est nous qui avons toutes les cartes dans notre jeu, ben on va s'en servir. Ce qui est troublant, par exemple, c'est le découplage entre le Canada et le Mexique. À deux, c'était plus facile. Là, ça va être chacun pour soi. Ça risque de compliquer encore davantage la tâche de M. Leblanc et des autres négociateurs.
1: Oui, parce que du côté mexicain, ça se poursuit, Chantal.
0: Oui, mais ce qui va la compliquer aussi, cette existence, c'est au moins deux personnes qui font partie du Conseil des relations canado-américaines de Mark Carney, donc des gens qui sont là pour conseiller. Jean Charest dans Le Devoir, entre autres, dans une entrevue, au moins un autre intervenant, ont laissé entendre que les Américains demandent avant de commencer à négocier, qu'on remette l'alcool américain sur les tablettes, la SAQ, la CBO, faites la liste. Or, si je peux penser à une mesure que les Canadiens verraient comme un drapeau blanc de la part de leur gouvernement, ce serait exactement ça. Et le problème de M. Carney, c'est que son avantage, c'est que les Canadiens l'appuient, lui demandent pas de se mettre à genoux et d'aller ramper à Washington. Mais à l'inverse, ils sont pas prêts non plus à accepter des concessions sans jamais avoir de résultats. Alors, essayez d'imaginer Christine Fréchette, la semaine prochaine, qui vous annonce qu'au Québec, on remet tout l'alcool sur les tablettes de la SAQ. Pensez-vous qu'elle en gagnerait quelque chose ou si elle perdrait des votes?
1: C'est clair que ça jouerait contre elle. Et c'est pas si important que ça, tu sais, l'alcool, dans le fond, mais final, c'est le geste, c'est le symbole qui reste.
0: Absolument. On peut pas avoir les deux, l'appui des Canadiens pour tenir son bout, et leur compréhension à chaque fois qu'on s'écrase.
1: En même temps, Michel, le Parti libéral, je pense que c'est un sondage léger qui est sorti plus tôt cette semaine. Parti libéral qui obtient 50 % des intentions de vote chez les électeurs là, qui sont décidés, là, en excluant les indécis. Il bénéficie, ce gouvernement de Mark Carney, quand même encore, visiblement, de l'appui des Canadiens, en tout cas selon le sondage.
2: Oui, cela dit, nous n'oublions pas qu'il est face à un chef de l'opposition relativement faible, là je suis gentil. Monsieur Poilievre a peut-être gagné son vote de confiance au sein du Parti conservateur, mais il ne le gagne pas dans la population canadienne. Et aussi, les Canadiens sont pas connaissent bien quelle est la bête de l'autre côté. Ils savent bien qu'on n'a pas le gros bout du bâton, qu'on est le petit partenaire dans la mise, et que Monsieur Carney fait ce qu'il peut actuellement, même si, comme j'ai dit tout à l'heure, ce serait le fun d'en gagner une, là, mais ça, l'autre phrase qu'on dit dans ce temps-là, au hockey, c'est « il n'y en aura pas de facile », ça, c'est vraiment le cas.
1: Ouais,
0: Monsieur Carney a quand même là-dedans l'appui de personnages importants, plus importants que Pierre Poilievre dans l'univers conservateur, Jason Kenney, Aaron O'Toole, l'ancien chef, Stephen Harper, l'ancien premier ministre. Et Monsieur Poilievre l'aide beaucoup. La semaine dernière, il nous annonçait une urgence économique à partir d'un changement assez mineur dans les résultats sur le produit national brut canadien, la productivité. Et cette semaine, je ne sais pas ce que M. Poilievre va faire pour expliquer que le taux de chômage a baissé. Mmh. Et quand on n'est pas sérieux et qu'on crie au feu, ça aide évidemment l'autre personne qui est premier ministre, parce que les Canadiens comprennent une chose, si c'est pas Mark Carney, c'est Pierre Poilievre. Les autres chefs ne sont pas en train de se présenter pour devenir premier ministre. Alors, la comparaison avantage M. Carney à peu près à chaque détour d'une nouvelle initiative de Pierre Poilievre pour tenter de renverser la tendance.
1: Une nouvelle. Il nous reste quelques secondes, mais j'aimerais ça vous entendre, peut-être Michel en premier, sur cette entente Québec-Ottawa. Un bon coup pour M. Carney et pour Mme Fréchette, cette entente fédérale-provinciale, 10 milliards de dollars sur 10 ans, notamment pour les infrastructures, le logement, le transport collectif.
2: C'est une bonne chose, bien sûr, mais il ne faut pas oublier que voici un programme normé, un programme qui est connu à Ottawa. Alors, Québec n'a pas obtenu énormément de choses, sinon le chèque qui lui était dû. Mmh. Et c'est au prix, quand même, pour la CAQ, parce que c'était ça leur nationalisme, de dire « Ah, nous, on va exiger des sous qui sont transférés sans condition. » Ben, c'est pas ça qui est arrivé.
1: Un mot là-dessus, Chantal?
0: Ben, la preuve que c'est une bonne chose, c'est que l'opposition n'en parle plus 3 jours après.
1: Voilà. Chantal Hébert, Michel COG. Merci beaucoup. Bon après-midi.
0: Au revoir.
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1: Hydro-Québec qui a présenté ce matin ses résultats du premier trimestre de l'année en cours, l'année 2026. Bénéfice net donc en baisse de 206 millions de dollars par rapport à 2025. Alors qu'on apprend ce matin par notre collègue Thomas Gerbet, entre autres, et Renaud Chicoine-Mackenzie, que le plus gros réservoir d'Hydro-Québec est aux 3/4 vide. Maxime Aucoin est vice-président exécutif et chef de la direction financière d'Hydro-Québec est avec nous. Bonjour, Monsieur Aucoin.
4: Bonjour, merci de me recevoir.
1: Ça fait plaisir. D'abord, un mot sur comment on explique cette baisse donc de bénéfices nets par rapport à 2005 cette année. On a eu un hiver froid, rigoureux. On aurait pu penser que ça fait gonfler les bénéfices d'Hydro-Québec.
4: Oui, donc effectivement, des revenus à la hausse avec un hiver froid. En échange, la nécessité d'acheter davantage d'électricité sur les marchés pour bien approvisionner le Québec, là, en particulier là, dans nos les périodes de pointe. Là, vous vous souvenez du fameux vortex polaire qu'on a vécu fin janvier, début février. Donc, mais ceci dit, je dirais la baisse est surtout due au fait qu'en l'année dernière, on a eu des prix assez élevés sur nos marchés d'exportation. Parce que le bénéfice net qu'on présente aujourd'hui du premier trimestre est comme dans la moyenne des 5 dernières années. Donc la comparaison est, oui, un peu pour cette année, beaucoup qu'on a eu une année particulièrement exceptionnelle l'année dernière.
1: Et qu'est-ce qui fait en sorte, donc, qu'on a dû importer de l'électricité? C'est en lien avec les réservoirs qui sont plus vides, les réservoirs d'Hydro-Québec?
4: Oui, ben, il y a deux phénomènes. Donc, un, il y a le phénomène que lorsqu'on a des périodes de grand froid, là, donc les demandes de pointe là, durant les grandes périodes de froid de l'hiver, c'est un de nos moyens de gestion. Vous savez, là, on a des interconnexions, donc pour bien approvisionner le Québec, à ces moments-là, on appelle nos clients ILO pour réduire leur consommation aux heures de pointe, mais on importe également là, à travers nos interconnexions. Donc, il y a ce phénomène-là qui fait qu'on a importé davantage. Mais vous avez raison, il y a aussi le phénomène un peu plus qu'on vit depuis, je dirais, certains 2-3 ans de faible hydraulicité. Donc, ça veut dire concrètement le moins de précipitations dans nos grands réservoirs depuis quelques années. Ben ça nous

0: nécessite qu'on ait une gestion prudente de nos stocks énergétiques. Donc, on a réduit nos exportations, on a augmenté nos importations pour bien gérer nos stocks énergétiques à travers nos différents bassins.
1: Est-ce que, M. Aucoin, c'est pas inquiétant dans un Québec où on veut développer justement la filière, entre autres, batterie? On a besoin de plus en plus d'électricité si on veut que des entreprises puissent s'établir ici. Est-ce qu'on risque de manquer de blocs d'énergie?
0: Donc, moi, je séparais la question en deux. Donc, à court terme, là, il n'y a pas d'inquiétude à avoir. Les phénomènes d'hydraulicité, ce sont des phénomènes cycliques, parfois multi-annuels. Donc là, on le vit depuis 2-3 ans, mais on va vivre aussi des périodes de forte hydraulicité. Et c'est des phénomènes qui se répètent là, à travers le temps. On regarde nos données depuis 1943. Et on a les moyens de gestion pour passer à travers ces situations-là. L'autre partie de la question, c'est à moyen long terme, effectivement, on entrevoit une forte demande pour l'électricité. Et c'est la raison pour laquelle on a sorti avec notre plan d'action il y a maintenant 2-3 ans pour augmenter, pour accélérer l'efficacité énergétique pour baisser la demande, mais également d'augmenter la production pour répondre à ces demandes futures-là.
1: Ouais, vous dites que c'est cyclique, ce manque d'hydraulicité, ce manque d'eau dans les réservoirs, mais au fil des années, avec les changements climatiques, est-ce qu'on risque pas d'être aux prises avec justement des périodes qui s'allongent? Là, ça fait quand même plusieurs années où on voit des réservoirs plus vides qu'à la normale ou qui ne nous donnent pas autant de puissance qu'on voudrait. Est-ce que ça risque pas dans le temps de se démultiplier puis qu'on soit pris avec ce problème-là quand même?
0: Donc, quand on travaille depuis plusieurs années avec nos experts à l'interne, sur la question là, de est-ce que les changements climatiques vont réduire les précipitations dans nos grands bassins? Et la réponse est non. La réponse est en fait qu'elles vont peut-être même générer des légers surplus là, de précipitations par rapport aux moyennes historiques. Donc, on pense pas que le phénomène de changement climatique va nécessairement profondément affecter le niveau de précipitation à long terme. Il va continuer à avoir de la cyclicalité comme on a vécu. Donc voilà. Mais ceci dit, quand on pense à une stratégie long terme, on souhaite aussi diversifier nos sources d'électricité. Parce que vous le savez, plus de 95% de notre électricité, elle est hydroélectrique. Donc, la raison pour laquelle on encourage l'éolien, le solaire, et ainsi de suite, c'est pour aussi diversifier nos sources, pour diversifier nos risques, naturellement.
1: Le contrat d'exportation vers New York est commencé, donc depuis quelques jours, depuis le 1er juin, contrat d'exportation d'électricité vers la ville de New York, plus de 10 TWh par année. C'est pas mal d'électricité, ça. Est-ce que vous allez devoir être éventuellement obligé d'importer pour pouvoir revendre ça à New York? Et est-ce que ça devient pas un peu moins intéressant pour Hydro-Québec d'agir de la sorte?
0: Donc c'est ça. Donc, avec nos contrats, là, les deux contrats qu'on a d'exportation ferme, donc, à court terme, ce qu'on fait, c'est qu'on réduit nos exportations sur les marchés spot, les marchés court terme, pendant qu'on a ces contrats-là à long terme en place, dans un contexte d'effet d'hydraulicité. Mais si on ne prend pas de recul, ces contrats-là, sur le long terme, vont être payants. Ils nous donnent des revenus stables, et surtout la mise en place d'interconnexions qui, elles, vont être très utiles pour importer, exporter à travers les différents marchés. Moi, j'aime rappeler là, que des interconnexions qu'on a déjà en place qui nous servent extrêmement bien, elles ont été mises en place dans les années 80 avec des contrats fermes à long terme comme celui là, qu'on a signé à New York ou en Nouvelle-Angleterre.
1: Donc, pas d'inquiétude pour vous sur la rentabilité pour Hydro-Québec de ces contrats-là?
0: Non, pas la rentabilité à long terme, non.
1: OK, à long terme. À court terme, il pourrait y avoir, étant donné la situation en ce moment dans les réservoirs, c'est là que ça pourrait devenir plus difficile. Au départ, là, vous parlez du long terme, mais si on se concentre, par exemple, sur la prochaine année, est-ce que la situation dans les réservoirs où il y a moins d'eau, ça fait en sorte que ça va devenir plus difficile pour honorer vos engagements?
0: Donc, on va toujours pouvoir honorer nos engagements. Pourquoi je mentionne le long terme, c'est que en fond, ce que c'est ces contrats-là, c'est que ça nous garantit un prix fixe, prix stable à long terme. Ce qu'il faut pas faire, c'est comparer ce prix-là fixe et stable à long terme avec le prix de l'exportation à un 20 janvier à moins 25. Vous comprendrez. Donc c'est plus ça que je le disais quand je parlais du long terme versus le court terme. Donc, quand on regarde les prix moyens sur les marchés à long terme versus les prix qu'on a signés, nous, on pense que c'est une transaction rentable.
1: Maxime Aucoin est vice-président exécutif, chef de la direction financière chez Hydro-Québec. Merci d'avoir été avec nous.
0: Merci à vous.
1: Au revoir.
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1: Parlons maintenant de la situation dans la Station spatiale internationale. Ça a pas mal bougé au cours des dernières heures. Ce matin, des fuites d'air ont été détectées donc à bord de la Station spatiale. La NASA a donné l'ordre aux astronautes d'aller se réfugier dans leur vaisseau, prêt donc à une évacuation. La NASA donc dit, on a pris cette décision-là par excès de prudence. La situation semble être revenue à la normale. En tout cas, on a permis aux astronautes dans les dernières minutes, dans la dernière heure certainement, de retourner au sein de la Station spatiale internationale. Olivier Hernandez est astrophysicien, directeur du Cosmodrome. Bonjour, Monsieur Hernandez.
3: Directeur du Planétarium.
1: Planétarium, oui, excusez-moi, oui, effectivement, Planétarium de Montréal. Monsieur Hernandez, oui. Dites-nous ce qui s'est passé. Donc, une fuite d'air, c'était pas la première fois nécessairement qu'on détectait une fuite d'air comme ça.
3: Non, effectivement. Et en fait, ce qu'il faut bien comprendre, c'est que cette fuite d'air, elle existe depuis à peu près 7 ans. Alors, c'est pas rien. Hein. Et depuis 7 ans, en fait, elle s'aggrave. Et jusque tout récemment encore, on était à peu près, on perdait environ un demi kilo d'air par jour, là, 500 grammes d'air par jour. Mais depuis le 1er juin, donc très récemment, le demi kilo est passé à 1 kilo par jour. Et il faut savoir qu'un adulte, comme les astronautes, en fait, qui sont à bord de la Station spatiale internationale, ont besoin en moyenne entre 10 et 15 kilos d'air par jour. Donc là, on commençait à arriver dans une zone où il fallait prendre des précautions et s'assurer de trouver une solution pour résoudre cette fuite d'air. Et donc, l'agence spatiale russe, Roscosmos, parce que cette fuite d'air, en fait, arrive à un endroit bien particulier qui est identifié depuis très longtemps, qui est une sorte de couloir, un sas, en fait, qui mène à un des modules de la Station spatiale internationale qui a été fait par les Russes, par l'agence spatiale russe Roscosmos. Et on sait que ça fuit. Donc l'agence spatiale proposait aujourd'hui justement d'essayer de mettre en place un système qui permettait d'identifier encore mieux les raisons de la fuite et aussi de le réparer directement. Et les Américains n'étaient pas très... partant à l'idée de pouvoir régler ça correctement et voulaient s'assurer que tout soit fait correctement. Donc, ils ont demandé essentiellement à 5 astronautes, donc les 4 qui sont arrivés avec la capsule SpaceX, de Crew Dragon, il y a une centaine de jours à peu près, plus l'Américain qui, lui, est arrivé avec la capsule Soyuz, donc Christopher Williams, et les 4 autres astronautes, qui sont 2 Américains, 1 Russe et 1 Française. Et on leur a demandé donc d'aller, par mesure de sécurité, dans la capsule Crew Dragon, revêtue de leur combinaison spatiale qui leur permet de survivre dans la station, dans la capsule, afin d'être prêt si jamais il y a une décompression au moment d'essayer de comprendre pourquoi il y a la fuite ou d'essayer de la réparer, d'être prêt à évacuer en urgence la station. Ça ne s'est pas fait. Donc les mesures que l'agence spatiale russe a prises ont eu l'air de satisfaire les Américains. Et à ce moment-là, on a redemandé donc aux astronautes de revenir à bord de la station et de quitter le module Crew Dragon qui les maintenait en sécurité au cas où il se passe quelque chose.
1: Est-ce que c'est la première fois que ça allait aussi loin qu'on demandait comme ça aux astronautes de revêtir leur combinaison et de se rendre dans la capsule?
3: Non, c'est arrivé à quelques reprises, en fait. Les astronautes sont formés pour ça. Hein. Il y a vraiment plusieurs gros dangers, de la dépressurisation, un feu à bord, ou alors un gaz qui pourrait les mettre en danger. Ils travaillent souvent, par exemple, avec de l'ammoniac. Et ça, c'est vraiment un gaz, s'ils se promènent dans la station spatiale, il y a vraiment un gros danger. Il faut évacuer ou, en tout cas, se dépêcher d'aller dans les capsules pour se protéger. Donc, ce sont les 3 dangers majeurs, en fait, qui sont présents dans la Station spatiale internationale. Et au cours de leur formation, qui dure quasiment 2 ans, en fait, ils sont habitués, ils sont formés dès le début à parer à ce genre de situation. Donc, ils sont prêts, ils étaient prêts à agir et à appliquer toutes les mesures qu'ils ont apprises. C'est simplement... La station spatiale, c'est une vieille station, ça fait plus de 20 ans qu'elle est là. On sait qu'en 2030, on va s'en séparer. On sait aussi que les Russes voulaient abandonner la station, en fait, abandonner leur responsabilité de la station en 2028. Les Américains ont réussi à les raisonner et puis à abandonner finalement en 2030. Et d'ailleurs, c'est SpaceX, encore une fois, qui a le contrat pour pouvoir désorbiter la station et venir la faire se désintégrer en partie dans l'atmosphère terrestre dans les années 2030. Et donc, c'est une vieille station et ces genres de problèmes-là vont

0: arriver de plus en plus, notamment du côté des modules russes qui semblent beaucoup moins fiables et qui sont très importants en fait pour la Station Spatiale Internationale, parce que ce module-là en question, par exemple, il abrite deux quartiers d'astronautes, il sert aussi à s'entraîner avec un tapis roulant pour pouvoir faire son sport 2 heures et demie par jour. Ça permet aussi, il y a un système qui permet de transformer l'humidité de la station en hydrogène et en oxygène. Donc ce module-là, il est fondamental et on veut pas le perdre, donc s'il commence à y avoir des fuites, ça devient de plus en plus problématique.
1: Est-ce qu'il y a régulièrement des travaux, entre guillemets, urgents ou des travaux, j'imagine, d'entretien, une réparation? Comme vous l'avez dit, la station est vieillissante. J'imagine qu'il y a davantage de travaux de rénovation, de réfection à faire pour essayer d'étirer son nombre d'années, là.
0: Oui, et puis ils n'ont pas de programme de rénovation comme on a au Canada pour leurs impôts. Donc, non, et oui, une des grosses tâches en fait, des astronautes, une grosse proportion de leur tâche, c'est de faire de la maintenance, en fait, de cette Station Spatiale Internationale, parce que c'est leur espace vital, hein, c'est ce qui les protège en fait, du vide extrême, parce que l'espace est un milieu très très dangereux. Et ce petit espace-là, il faut qu'ils le protègent, parce que c'est là où la vie est concentrée en fait, à cet endroit-là, et il faut qu'ils en fassent très très attention. Donc une grosse partie de leur travail, c'est de faire cette maintenance-là. Généralement, il y a entre 7 et 11 astronautes à bord de la Station Spatiale Internationale. Des fois, c'est arrivé qu'on descende à 4 ou 3 dans des périodes justement où on a eu des problèmes avec des capsules et qu'il a fallu faire des relais plus rapides en fait, qui n'étaient pas prévus d'astronautes. Et à ce moment-là, quand on est à 3 à 4 astronautes simplement à bord de la station, ben, l'essentiel des tâches est consacré en fait à la maintenance. Et on n'a plus le temps de faire les tâches qui sont consacrées aux expériences scientifiques. Oui, ça prend beaucoup d'humains pour pouvoir l'entretenir et la maintenir. Et au bout d'un moment, on va lui dire au revoir, tout simplement, en 2030, et la remercier pour ses bons et loyaux services.
1: Oui, c'est ça.
0: Donc, à autre chose.
1: L'aspect laboratoire, l'aspect expérience scientifique est comme relégué au second plan maintenant, étant donné l'entretien qu'on doit faire, c'est ce que je comprends.
0: Oui, mais il faut pas oublier que les astronautes eux-mêmes sont aussi des sujets d'études scientifiques, parce que la santé des humains à bord est fondamentale. Donc en permanence, on étudie ce qui se passe sur le corps humain de ces astronautes-là. Donc il y a toujours cette dualité entre la maintenance à faire et les aspects scientifiques que représentent ces astronautes qui sont, et je mets des guillemets bien sûr, hein, j'espère qu'ils me pardonneront de parler comme ça d'eux, mais ce sont des gros cobayes pour la science, qui se dédient corps et âme à la science sur leur propre corps, pour qu'on étudie les effets de l'espace sur justement le corps humain.
1: Donc voilà, fuite détectée, réparation, on a évacué temporairement des astronautes, il y a eu des réparations, ça satisfait, comme vous le disiez, la NASA. Donc retour, entre guillemets, à la normale au sein de cette Station Spatiale Internationale. On trouvait intéressant de faire le point avec vous, Olivier Hernandez, astrophysicien, il est directeur du Planétarium de Montréal. Merci beaucoup, M. Hernandez, d'avoir été là.
0: Merci beaucoup.
1: Au revoir.
0: Au revoir.
1: Jean-Nic Tremblay est en studio pour Tout Terrain ce dimanche. Bonjour, Jean-Nic.
2: Bonjour, Mathieu.
1: À l'émission dimanche.
2: Est-ce qu'il vous arrive, en passant dans certaines grandes surfaces, de reluquer parfois, comme ça, les vélos électriques qui, dans certains cas, ne coûtent pas très cher?
1: Pas encore là.
2: Ça se pourrait que vous disiez, ben, moi, avoir un vélo avec ce qu'on appelle les fat bikes, avec les gros pneus et avec la batterie. Mais sachez que les vélos ne sont pas tous nés égaux. Ceux qui arrivent, notamment, il faut le dire, de la Chine, ne sont parfois pas du tout réparables. Ce qui fait que vous allez payer un montant, je ne sais pas, 1300, 1400 $ pour un vélo beaucoup moins cher qu'un vélo fait au Canada, au Québec ou aux États-Unis. Je veux dire, c'est une bonne affaire. Mm-hmm. Oui, c'est une bonne affaire, mais quelques semaines après, si jamais il y a un problème avec la batterie, c'est fini. Oups. Il y en a plein de ces vélos-là qui se retrouvent à la poubelle. Ça devient carrément des vélos jetables. Reportage là-dessus de mon collègue Alexis Gacon. Et évidemment, on va essayer de parler d'IA. Et Léo Major, vous connaissez ce héros de la Deuxième Guerre mondiale. BD qui lui est consacré et qui arrive dans les librairies en ce moment. On va en parler avec le scénariste.
1: On vous écoute, Jeannick, à tout à l'heure. Merci beaucoup. À cette semaine, donc, à l'émission à la technique, Martin Lavoie et Sylvain Trottier, édimestre de Midi Info, Mathieu Lézère à la recherche en alternance, Karine Guillemette, Midi Alaoui, Moustapha Mirouani, Samy Rebaïn, Hugo Métro et Félix Gagnon. À la réalisation, Guillaume Côté-Légaré et Mathieu Lézère, la rédactrice en chef de Midi Info, et Carole Aoun. Voilà pour cette édition de Midi Info. Gros merci d'ailleurs à toute cette équipe pour l'accueil en ce vendredi. Alec sera de retour lundi avec vous. Je vous souhaite une belle fin de semaine, bonne fin de journée. Au revoir.
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8: Bonjour, ici Nathalie Babin-Gagnon. Le dossier santé numérique a retenu l'attention des parlementaires à l'Assemblée nationale. Le gouvernement caquiste étalonné sur les ratés de l'implantation de la plateforme amorcée il y a près d'un mois dans les CIUS du nord de l'île de Montréal et de la Mauricie-Centre du Québec. Diana Gonzalez fait le point.
9: Des médecins se disent à bout de souffle et font état d'une surcharge de travail en lien avec l'implantation du dossier santé numérique. Même si les expériences varient selon les départements, car certains constatent un gain d'efficacité, pour d'autres, c'est le contraire, ce qui peut avoir des conséquences sur les soins, comme l'explique le pneumologue intensiviste à l'hôpital du Sacré-Cœur de Montréal, le docteur Patrick Bellemare.
10: Il y a beaucoup de frustration, entre autres, je vous dirais, du côté des soignants, là, les médecins et les infirmières, beaucoup de gestes qui sont très administratifs. Si on ne les fait pas adéquatement, on peut paralyser littéralement un dossier médical. Ça peut faire en sorte qu'on est capable de faire aucune ordonnance et donc poser aucun geste qui implique l'usage du plateau technique ou de la pharmacie ou du laboratoire.
9: Le dossier a retenu l'attention à l'Assemblée nationale. Voici un échange entre le libéral André Fortin et la première ministre Christine Fréchette.
11: Là, il y a des gens qui voient leur chimio repousser de 4 semaines. C'est impardonnable. Elle ne peut pas nous dire que c'est acceptable de repousser la chimio comme ça.
12: Ce qui a été donné comme information ce matin par Santé Québec, c'est la confirmation que les gens qui attendaient des traitements de chimiothérapie étaient toujours dans les délais prescrits. Et ça, c'est vraiment la ligne rouge à ne pas dépasser.
9: Les péquistes et les solidaires ont aussi fait part de leurs inquiétudes et réclament des ajustements. Ici Diana Gonzalez, Radio-Canada, Montréal.
8: La ministre de la Santé, Sonia Bélanger, a déposé à l'Assemblée nationale le projet de loi pour interdire la vente de boissons énergisantes aux jeunes de moins de 16 ans. Aucun député présent en Chambre ne s'est opposé à son dépôt. Il reste une semaine de travaux parlementaires pour adopter le projet de loi. Les bénéfices d'Hydro-Québec sont en recul, principalement en raison du bas niveau des réservoirs. C'est ce que la Société d'État vient de déclarer dans ses résultats du premier trimestre. Les explications de Thomas Gerbet.
13: Le manque de pluie dans le nord du Québec depuis 3 ans, c'est l'une des causes qui explique qu'un réservoir important comme Kanya-Pisco est aux 3/4 vide. Et qu'au global, les stocks d'énergie d'Hydro-Québec sont au plus bas depuis 21 ans. Mais il y a aussi la demande d'électricité qui a explosé avec un hiver particulièrement froid. Au premier trimestre, la Société d'État est obligée d'importer davantage d'électricité qu'elle n'en a exporté. En conséquence, 200 millions de dollars de moins dans ses bénéfices. Et Hydro-Québec ne peut pas réduire autant qu'elle veut ses exportations. Elle a des engagements qu'elle ne peut pas abandonner. Par exemple, depuis lundi, elle a commencé à honorer son contrat d'exportation d'électricité à New York. 10 TWh sont envoyés aux États-Unis, l'équivalent de toute l'électricité produite par le complexe de la Romaine. Et ce matin, à l'Assemblée nationale, Pascal Paradis, du Parti québécois, a interpellé le gouvernement à ce sujet.
14: Les réservoirs sont vides. On a donné nos blocs d'électricité à tout vent. Hydro dit, je vais importer de l'électricité des États-Unis pour vendre de l'électricité aux États-Unis à fort prix. Comment a-t-on pu arriver à un résultat aussi absurde?
13: Québec fait confiance à Hydro-Québec pour bien gérer son énergie. Et la Société d'État nous dit qu'il y aura toujours des partenaires nord-américains disponibles pour nous en vendre l'hiver quand on en aura besoin. La question, c'est à quel prix on nous vendra cette électricité. Ici Thomas Gerbert, Radio-Canada, Montréal.
8: La société Pulsar, qui gère le réseau express métropolitain, a remercié son directeur général. Le départ de Loïc Cordel survient après des mois difficiles pour les usagers, mais aussi quelques jours après l'inauguration de la nouvelle antenne en Salorme. Les précisions d'Alexandre Lepoutre, qui est à Brossard.
15: Le REM a connu de nombreuses difficultés ces derniers mois.
16: Mais souvent, il y a toujours un problème.
15: Mais l'opérateur Pulsar n'a pas voulu officiellement faire de lien entre ces difficultés et le départ de son directeur général. Mais

0: Entre les lignes, l'entreprise fait comprendre quand même qu'elle veut tourner la page, qu'elle veut marquer une nouvelle étape de son histoire. Le REM, c'est vrai, entre dans une nouvelle phase. Aujourd'hui, le réseau est presque complété. 64 km sur 67 sont en service. Alors, l'opérateur dit vouloir s'assurer d'avoir les bonnes personnes pour mener à bien le futur de l'entreprise. Elle remercie toutefois Loïc Cordel pour son engagement et son importante contribution. Écoutons maintenant la réaction d'usagère du REM à ce départ.
1: S'il ne fait pas son travail, alors... On doit le changer, je ne sais pas, le changement là, ça va apporter quoi, on verra.
2: Ça dépend peut-être pas tout ce qui arrive du président là, hein. Sûrement qu'il doit avoir des bris, l'hiver c'est la neige, la température il y a pas beaucoup aussi. Là.
0: Cet hiver, le REM a connu en moyenne une interruption de service tous les 4 jours. Le dernier problème en date, c'était mercredi, un ralentissement de service entre Brossard et Deux-Montagne qui a été mis sur le dos de la rosée matinale avant de finalement être attribué au graissage des voies. Le nouveau directeur général est Jérôme Berthenot, auparavant directeur senior de l'exploitation. Ici Alexandre Lepoutre, Radio-Canada, à Brossard.
3: C'est le moment de passer aux prévisions de la météo avec Véronique Méran.
4: Sous un ciel plus variable, les nuages progressent. Vent sud-ouest, une vingtaine de kilomètres à l'heure. Assez chaud, 27-29 degrés. 21 la nuit prochaine pour Montréal. Nuageux demain samedi avec un régime d'averses dispersées. Un risque d'orage en après-midi. Venteux du sud-ouest, 20 à 40 kilomètres à l'heure. 22-24 degrés au thermomètre. On aura le même genre de mercure dimanche. Les averses cesseront en matinée et amélioration en après-midi.
3: C'est ce qui conclut les informations. Il fait 25 degrés à Montréal. 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La journée est encore jeune, suis à l'instant.
5: C'était nos anciens diffuseurs. C'est très drôle, hein, parce que c'est notre dernier meilleur moment, notre dernière émission des meilleurs moments. En fait, notre dernière émission de l'année, on va sûrement revenir. C'est-tu annoncé? On vient
6: sûr? Oui.
5: OK, on vient.
6: On l'a appris sur Instagram.
5: Ah oui, Instagram. Ben oui, c'est le compte de la journée est encore jeune qui m'a appris qu'on venait.
6: Ben oui.
5: C'est bien organisé.
6: Pas qu'il gère ce compte-là.
5: C'est, il part en voyage, d'ailleurs.
6: Ouais.
5: C'est LP Poulet. On remercie, d'ailleurs, si vous nous permettez, toute la gang de la journée est encore jeune qui travaille avec nous depuis des années. On est très chanceux de les avoir et surtout de les garder.
6: Et on a eu une grosse année, quand même.
5: Oui.
6: Une grosse saison.
5: Oui, une grosse saison et demie, je te dirais, là. Ça a été. oui.
6: Alors, ils sont toujours là.
5: On les remercie. Ils sont toujours là. Ils ont toffé. Et puis, ce qui fait que ça nous rend d'autant plus heureux de quitter pour mieux revenir. Et puis, dans la dernière journée de ce best-of, de ces meilleurs moments, on a évidemment notre ami Pierre Brassard.
6: Gilles Brassard. Ah, Pierre, en
5: prolongation, parce que oui, c'était son 60e. C'est
6: faux souvenir. On vient de l'entendre.
5: Oui, je sais, mais c'est ce que c'était les 60e. Allez réécouter le prologue. On a célébré 60 ans Pierre Brassard. Et il y a l'autre Brassard, évidemment, Gilles Brassard, les frères Brassard. ça, c'est le scientifique là, qui nous parle de quantique. Écoutez, c'est bon.
7: Olivier, nickel, 20, 4, 7.
6: D'abord, quelques petites réactions suite à la partielle de Chicoutimi. Les journalistes ont demandé à Ruba Gazal de QS ce qu'elle retenait des mauvais résultats de son parti.
8: La question, vous me la posez à chaque sondage.
9: Votre point de mesure, si ça fonctionne même
8: maintenant,
9: pas.
8: On va se parler un par-dessus l'autre tout le temps, hein, sans arrêt. Je sais, vous aimez peut-être pas ma réponse. Moi, j'aime pas souvent vos questions, mais j'y réponds avec respect. Je réponds avec respect. Je m'en viens. Il faut me laisser le temps de répondre, messieurs.
6: Bon, ça allait pas super bien.
5: Ça, on a l'air d'accord.
6: La phase de Sol Zanetti en arrière, c'est super. Ça s'est pas arrêté là, et s'est insurgé contre le coût de la vie qui ne cesse d'augmenter.
8: On a toute une classe politique qui s'en fout puis qui parle de d'autres choses. Allez à l'épicerie, parlez avec le vrai monde comment ils vivent ça, le vrai monde, pas celui de Bernard Drainville.
10: J'ai essayé, Mme Gazal, aujourd'hui. Qu'est-ce qu'il y a dans votre cœur pour que vous ayez tant de... d'agressivité en vous ce matin?
8: Vous qualifiez ça comme de l'agressivité. Moi, je qualifie ça comme une colère saine. Peut-être quand une femme se met en colère, ça ressemble à de l'agressivité.
6: Oui, ouais, donc c'est ça. Moi aussi, je pense que je serais gossé si on me demandait « Ça va pas dans votre petit cœur, madame?
5: » Il faut que je vous pose la question au bureau parce que vous avez souvent l'air triste.
6: Oui, c'est vrai. Mais ça va bien en général, si vous voulez tout savoir.
5: Okay.
6: La ministre Yann Lafrenière, lui aussi, a pris acte du résultat.
11: Écoutez, c'est des messages qui se font présentement contre le gouvernement qui est en place. Certains sont déçus. Je peux vous dire un autre contre-message de cette même région. Il y a 2 semaines, il y a des gens qui m'ont appelé me disant qu'ils voulaient devenir membres de la CAQ. C'était des gens qui n'étaient pas membres du tout avant, qui avaient aimé notre sortie sur le troisième lien avec l'équipe de Christine.
6: Voilà, on a perdu 50 points de pourcentage, mais on a gagné Cynthia Pirégeant. Des Saguenayens séduits par le troisième lien, un peu étrange.
5: Ouais.
6: Surtout que c'est pas tout le monde qui aime le plan de Mme Fréchette, si je me fie à...

0: à Pierre Couture de Radio X.
1: Elle nous a bourré la semaine passée. Ouais, là.
2: On a une poignée dans le dos, Pierre.
1: Poignée dans le dos. Oh. Hey, le MTQ est sorti pour dire, attends une minute. Là,
2: marche pas, cette affaire-là.
1: Fifi, là, relax. Fifi. Tabarouette, voilà.
2: Fifi!
1: On revient après la pause, on jase de sport.
0: Bon, ouais. D'après moi, ils n'ont pas parlé de hockey féminin, probablement pas. Ce qui m'amène à un autre sujet, cette étude de l'UQAM voulant que les jeunes de nos jours soient de plus en plus misogynes, homophobes, transphobes. Ouais. Toujours à Radio X, les animateurs Jean-Francis Blais et Louis Gauvin pensent que c'est une sorte de backlash. Hein. Les jeunes se rebelleraient contre leurs enseignants d'ECR aux cheveux bleus qui n'aiment pas les hommes.
2: C'est pas un modèle enviable. En fait, c'est un modèle de décrépitude humaine. Puis j'ai pas envie de m'associer à ça.
3: Les jeunes se réveillent.
2: Ah oui, exact.
3: T'as-tu deux des woke?
2: C'est peut-être tant mieux. Woke, c'est d'être éveillé. Fait qu'effectivement, peut-être que les jeunes sont plus woke qu'on pense, mais du bord qu'on aime.
0: Woke du bord qu'on aime. Donc, les jeunes sortent de leur coma empathique pour s'ouvrir sur les valeurs des années 60. C'est une bonne chose, selon eux. C'est drôle parce que j'écoute des bouts de cette émission-là, genre une fois ou deux mois, puis j'ai comme découvert qu'on est leurs amis.
2: T'en voulais une, Cotoli,
3: la v'là, le bon wokisme, mon Oli.
2: J'ai écouté JS en fin de semaine, il va très bien, si tu le demandes, là.
3: Moi aussi, je l'ai écouté, c'est lui qui faisait.
2: Entre les games d'hockey?
3: Oui,
2: ben oui.
3: Je capotais.
2: Ah, il va bien.
3: Avec Jean-Phi, puis Oli, là, toute la gang.
2: Toute la gang était là, à se vous voyez entre boys.
3: Capotait. Quelle analyse fantastique.
2: Ah, ils sont bons.
3: Ce match de hockey.
2: Il aime le patin de fantasy, JS.
3: Ah, wow.
2: Il aime le patin de fantasy, on reste bête quand on entend ça.
0: Bon, ils ont l'air de nous aimer.
4: Ils sont bien familiers, donc.
0: Oui,
4: je les connaissais même pas, moi.
0: Ça a pris 14 ans avant que Jean-Seb puis moi soient amis, puis je suis juste ami avec du monde que, sans le savoir. J'ai toujours trouvé ça bizarre, là, que les gens que je cite soient déçus d'être cités. Ben, eux, ils ont l'air contents que leurs idées fassent du chemin. Alors, bravo, Jeff puis Louis. D'ailleurs, Loulou, c'est sensiblement ce que pense aussi Mario Dumont, si je me fie à ce qu'il a dit au TVA Nouvelles au sujet de cette étude sur les jeunes.
5: On a tous un respect pour les personnes, tu sais, qui ont la dysphorie de genre, qui vivent avec une dysphorie de genre, doivent vouloir corriger ça. Mm-hmm. Mais c'est plus ça, là. C'est toute l'affaire trans, là. C'est devenu, tu sais, que tu peux plus dire que ça existe, un homme, une femme. Ça, là, ça a tout fait reculer la cause des homosexuels. Mm-hmm. Il y a vraiment une exagération woke qui a eu, là, un effet, à mon avis, un effet épouvantable. Dans l'avenir, ça sera peut-être étudié, le mieux que je l'exprime, étudié par des sociologues. Moi, j'ai des amis homosexuels qui disent, ça a fait reculer notre cause, c'est épouvantable.
0: Oui, alors à vous de choisir. Il y a une étude et il y a l'ami homosexuel de Mario qui n'en revient pas qu'on puisse plus dire qu'un homme et une femme, ça existe. On peut plus dire ça.
4: Non.
0: Donc, c'est ça. En gros, si vous existiez moins fort, vous seriez moins haï.
4: Il n'y a pas un problème de foi, le monsieur, en deux, là?
0: C'est pas un problème d'éclairage.
4: En tout cas, clairement, il est jaune.
0: Oui, aussi, je voulais pas parler de la poursuite contre un salon de coiffure qui offrait pas d'autre choix que la coupe pour homme ou la coupe pour femme. Mais là, le maire de Louisville, Yvon Deshaies, s'est prononcé. Alors, j'ai pas le choix d'en glisser un petit mot. C'était à Radio Country Pop.
6: Moi, je tiens à dire à tous les coiffeuses, les coiffeurs du Québec, tenez-vous, ça n'a pas de bon sens.
0: Oui, coiffeurs et coiffeuses du Québec, unissez-vous. Bon, sur le fond, je suis un peu d'accord que ça n'a pas vraiment de bon sens, mais les analyses du Winston Churchill du SprayNet ont encore moins de bon sens.
6: Tantôt, nos jeunes, là, ils vont arriver, là. Oui, ben j'ai un pénis, mais je ne sais pas si j'ai un pénis. Je ne sais pas si je ne veux. Tu sais, comprenez-vous, ça va aller... Aussi fou que ça.
4: Ouais, on savait pas qu'on prononçait une vulle.
0: Oui, on sait plus si on a des vulles. Quoi faire, donc, selon M. Deshaies?
6: On est toujours sur la coquille 2. Moi, je leur dis les œufs, cassez-les l'œuf. Mais on a ça à faire. Puis, si on m'appelle pour un rendez-vous, oui, je veux savoir, sans dire le mot, sans dire êtes-vous une femme ou un homme, je veux savoir qui vient. Alors, le gars va me dire, la personne va me dire, non, c'est X au téléphone. Et moi, j'y mange la merde.
0: Bref, c'est le maire de tous les citoyens de Louisville, sauf ceux qui sont pas sûrs d'avoir une ville. D'ailleurs, il était aussi question des trans dans le discours sur l'état de l'Union de Donald Trump hier soir. L'Union va pas bien.
7: Mais assurément, on peut tous être d'accord qu'aucun État ne peut arracher des enfants aux bras de leurs parents et vraiment opérer cette transition vers un autre genre sans même en parler aux parents. Il faut l'interdire. Il faut l'interdire sur le champ.
6: Look, nobody stands up.
7: Personne qui se lève. Ces gens-là sont fous, je vous le dis.
0: Oui, il parlait des démocrates. Ouais. Les démocrates qui sont des crazy people, donc parce qu'ils applaudissent pas cette fiction d'enfants arrachés des bras de leurs parents pour se faire couper la zouine. Et lui, ben, il mériterait la médaille d'honneur du Congrès.
7: J'ai toujours voulu cette médaille, mais on m'a dit que je n'avais pas le droit de me l'octroyer moi-même. Mais si jamais cette loi est adoptée, je me joindrai à vos rangs.
0: Voilà, alors il venait de donner un ancien soldat. Donc rappelons que cet homme a évité le Vietnam grâce à une excroissance osseuse au pied faussement diagnostiqué par un ami de son père. Encore chanceux qu'il ne soit pas parti avec la médaille d'or de Matthew Kachuk.

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1: Quand on est un artisan d'une émission à ICI Première à la radio, il n'y a rien comme le sentiment de grande joie et d'accomplissement qui nous habite quand on voit notre nom mentionné dans l'infolettre mensuelle que les patrons envoient, vous le savez.
2: Ben hein? Oui.
1: Et on

0: J'imagine que votre manteau de cheminée est rendu pas mal plein, Monsieur Brassard.
1: J'avoue que je fais pas la collection.
0: Ben écoutez, sinon vous achèterez une nouvelle cheminée parce que j'ai l'impression que ça va continuer. Vous avez appris ce.
1: Il y a pas de manteau.
0: On va vous payer un manteau à gang. Surtout pour ce genre de prix-là, qui est le prix le plus important de votre domaine. Sait que celui fait particulièrement plaisir parce que il récompense un informaticien, non pas un physicien. On l'a répété depuis le début des entrevues dont on parle, quand on vous parle. Mais c'est quoi la différence entre un informaticien et un physicien dans ce contexte-là? C'est une question pour le docteur Barrette qui était mêlé, là.
1: Ah bon, d'accord, c'est bon. Ah ben, écoutez, c'est quoi la différence? En fait, la beauté de la chose, c'est qu'il n'y en a pas. C'est-à-dire que les travaux que j'ai faits avec mon collègue Charles Bennett, c'était vraiment le résultat de la rencontre entre l'informatique, moi, et la physique, lui. Ouais. C'était une chose qui, à l'époque, était totalement inusitée. Les physiciens et les informaticiens, ça ne se parlait pas. Ou quand ça se parlait, ça ne se comprenait pas parce que c'était des langages différents. Mais nous, on s'est compris. Et c'est en apportant mon expertise d'informaticien à la table et lui son expertise de physicien et en mettant ça ensemble, c'est comme ça qu'on a réussi à faire des choses qui n'étaient pas possibles pour ni l'un ni l'autre en isolation. Donc c'est vraiment un bel exemple de recherche interdisciplinaire.
0: Depuis le début de la journée, on va parler, on va entendre parler, et puis on va continuer à en entendre parler de la quantique, la physique quantique, la mécanique quantique, et puis on fait tous semblant qu'on connaît ça. Mon collègue Jean-Sébastien Girard, qui connaît rien de rien, me dit, c'est quoi la différence entre, par exemple, la mécanique newtonienne et la physique quantique? Pourquoi?
2: Il y a une subtilité qui
0: est différente entre les deux. Oui. Mais c'est quoi la différence? Qu'est-ce que c'est la quantique là-dedans?
1: Bon, elle est différente. La théorie quantique, ça a été inventé au début du 20e siècle, donc c'est pas nouveau. Et le but, c'est d'expliquer les phénomènes qu'on observe à très, très petite échelle. Alors que la relativité, qui a aussi été inventée au début du 20e siècle par Einstein, sert surtout à comprendre les phénomènes à très large échelle, genre cosmologique. Bon. Alors, ce qui se passe à petite échelle, c'est que les choses ne se passent pas comme on est habitué à voir, nous, avec nos yeux macroscopiques. Il y a toutes sortes de choses qui se passent qui sont inusitées, si on n'est pas habitué, mais qui deviennent très naturelles une fois qu'on s'est lavé le cerveau, comme moi. Donc, je trouve ça, pour moi, ce que je trouve pas naturel, c'est qu'on peut pas passer, à travers les murs, la fin de même, je comprends ça. Les particules quantiques peuvent le faire. Pourquoi pas moi? Je comprends pas.
0: Mais bon. J'adore ça parce que c'est une immense liberté que vous vous donnez dans cette possibilité-là. Et votre cerveau vous permet de trouver des solutions. Une de ces solutions-là, puis c'est un peu pourquoi on vous a remis ce prix-là, c'est la cryptographie quantique. Cryptographie quantique, ben nous, on connaît ça, là, on en jase souvent, là, mais pour Jean-Sébastien, encore une fois, qui est mélangeant.
2: Mais d'abord, c'est quantique ou quantique?
0: Ah, ben c'est ça, c'est bien embêtant.
1: Ah, ben en passant, quantique et quantique. Les deux se disent. Il n'y a pas d'erreur. Alain Aspect dit quantique. Moi, j'ai dit quantique, mais on n'est pas jamais quand même.
0: Ben, dans cette cryptographie quantique, qui, en fait, est une théorie, je dis une théorie, en fait, c'est ça pourquoi on vous a récompensé. C'est un peu un appel, et puis c'est ce que vous faites avec la remise de ce prix-là. Vous en profitez pour nous avertir. C'est l'infrastructure qui nous protège en ce moment dans le monde informatique, qui est votre domaine, est extrêmement à risque à cause de l'informatique quantique et votre découverte permet de nous protéger. Donc, qu'est-ce qu'il faut faire aujourd'hui? Faut-tu changer nos mots de passe?
1: Je sais pas à ce niveau-là qu'est le problème.
0: Ah, mon Dieu.
1: C'est toujours bon changer ses mots de passe, mais à un moment donné, quand on a trop, on se retrouve. ça me choque tellement qu'à chaque deux années, mon système d'exploitation me dit qu'il faut changer mon mot de passe.
0: Alors que vous avez inventé les mots de passe, c'est franchement maudit.
1: Ça m'a pris deux ans pour l'apprendre, vous avez le champ. Voyons donc. C'est bon.
0: Mais non, vous savez, vous dites que qu'il faut être très alerte parce que notre infrastructure de protection en ce moment va être complètement par terre à partir du moment qu'un ordinateur quantique digne de ce nom va voir le jour. Mais ça veut dire quoi, ça?

0: D'accord. D'accord. Alors, ce qu'il faut comprendre, c'est que l'Internet en particulier, mais plus que ça, depuis, je ne sais pas, 40 ans, en tout cas, depuis qu'il y a un petit cadenas qui est apparu dans vos navigateurs, HTTPSS pour sécuritaire, le petit cadenas qui est supposé dire « Faites-vous-en pas les boys, c'est tout est confidentiel », ben c'est de la rigolade, ça marche pas.
1: Bon, c'est super.
0: Non, c'est... Ben, on s'entend. C'est possible qu'aujourd'hui, c'est encore bon.
1: OK.
0: Mais c'est... Ce qui est vraiment grave, bon, comment dire? Ce qui se passe, c'est que tous ces systèmes-là qui étaient inventés dans les années 70, hein, ça ne date pas bien. Dans les années 70, il y a deux équipes qui ont proposé des façons de, excusez le jargon, d'établir une clé secrète.
1: Ouais.
0: La clé secrète, c'est ça qui va permettre de communiquer confidentiellement. À partir du moment où deux personnes ont une clé secrète, une clé qu'eux seuls connaissent, la clé, c'est juste une chaîne de bits. À partir du moment où deux personnes partagent cette clé secrète et qu'elle est effectivement connue de personne d'autre, ben, ils peuvent utiliser des méthodes standards pour chiffrer, déchiffrer l'information et communiquer de façon à peu près confidentielle. Si la clé est aussi longue que le message qui va s'envoyer, c'est parfaitement confidentiel. Si elle est plus courte, ben, c'est pas si mal non plus. Mais pour ça, il faut établir la clé. Il faut avoir une clé secrète entre deux personnes qui veulent communiquer. Et ça inclut une personne comme vous et moi qui veut communiquer avec un serveur comme Amazon. Lorsqu'on veut établir une session avec un provider.
1: Ben oui, pour payer des factures, peu importe ce qui se passe. Là,
0: peu importe, avec Hydro-Québec, n'importe quoi, ou Bell. Donc, pour établir une session, un usager normal, un citoyen comme vous et moi, doit établir, sans s'en rendre compte, mais il doit quand même établir une clé secrète entre son ordinateur et le serveur du service.
1: Oui.
0: Bon. Et la façon que c'est fait est un échange de messages et la sécurité de ce système-là dépend d'une hypothèse non démontrée, d'une croyance que certains problèmes spécifiques sont tellement difficiles à résoudre que même un ordinateur prendrait la durée de l'univers pour le résoudre.
1: J'ai presque compris, et ça, je trouve que c'est votre grand talent, parce que la situation actuelle, c'est que je ne suis pas en train de paniquer, malgré ce que vous venez de me dire. Donc...
0: Parce que j'ai encore rien dit, là.
2: Non. Vraiment bonne.
0: Laissez pas trop loin le bouton panique.
1: Mais ça... Mais écoutez, je dois vous arrêter, mais la première chose que je vais vous demander, c'est êtes-vous disponible demain? Parce que j'aimerais faire la suite de l'entrevue. C'est même pas une blague.
0: Ouais. Oh, oui. J'ai fini?
1: Ben, c'est parce que, vous savez, il y a M. Barrette et M. Reyes qui sont ici. Il faut absolument qu'on leur parle. Et là, je serais très partant pour continuer ce truc-là. Parce que, sincèrement, cette situation-là me rend nerveux. Et j'aimerais qu'on puisse approfondir cette situation-là. En attendant, je vais passer à mes anciens politiciens. Et je vais vous remercier, M. Brassard. Et on recommence demain. Oui, dites-moi tout.
0: Je vais quand même vous demander une minute.
1: D'accord, on parle de politique. Ben,
2: chronique.
0: Donc, le problème, c'est que cette façon d'échanger d'établir des clés, on sait comment briser avec l'ordinateur quantique, puis on va se dire, ben, tant qu'il n'y a pas d'ordinateur quantique, c'est pas grave.
1: Mais là, il y en a pas un à Bromont ou à Sherbrooke, d'ailleurs?
0: Oui, mais pas assez gros pour ça.
1: OK, OK.
0: Mais le vrai problème, c'est que toute l'information que circule dans le passé a pu être prise en note par des entités malveillantes sous une forme qu'ils étaient incapables de déchiffrer à ce moment-là. Puis le jour qu'il y a un ordre du quantique, il peut sortir tout ça de la boule à mythe et tout déchiffrer rétroactivement. Et donc, tout ce que vous avez confié à l'Internet depuis que ça existe, tout ça va devenir un livre ouvert.
1: Et c'est quand, ça?
0: Ben, on ne sait pas quand, là, demain, non, mais...
3: ça va être d'actualité si vous revenez, en tout cas.
0: Je vais revenir demain pour vous dire que c'est fait. Donc, je vous souhaite une bonne nuit. Oui, tu vas bien dormir ce soir.
1: Je suis très content qu'on se soit fait un nouvel ami qui va nous annoncer la fin du monde. Soyez à l'écoute demain à 13h. Monsieur Gilles Brassard, encore une fois, bravo. On se reparle demain. Oui. Merci énormément.
0: À 13h, je ne suis pas sûr, mais on va pouvoir donner ça à quel moment je suis libre.
1: Merci énormément.
2: Bonsoir.

0: Au revoir, merci.
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2: Vous aviez oublié mon jingle.
0: Ben ouais, ça faisait longtemps. Super longtemps, avec du hockey pis tout.
2: Oui.
0: Suzy.
2: Allô. Vous avez... Ben, rebonjour. Je suis de retour à la chronique.
0: Ben oui.
2: Vous avez peut-être vu passer ça, mais j'étais en France, Olivier, un long mois chez les cousins, oui. J'adore Paris, mais je me sens jamais vraiment à ma place là-bas. Là. Non, je suis toujours dans Piste Cyclable. Fait que c'est ça. Mais ça reste une ville magnifique avec une architecture arrogante. Leur Zara est plus beau que notre Parlement, c'est allégé. Mais je me sentais quand même proche de la maison, malgré la distance, parce que le Québec a brillé de mille feux pendant mon séjour. Et je parle pas de mes prestations de stand-up qui ont été ponctuées de longs silences, suivies de « Ah, oh, je pense que vous dites pas ça, salopette. Hein? Ah bah si, on le dit. Ah, OK. mais le Québec a brillé et j'ai été aux premières loges de plusieurs de ses triomphes. Le premier marathon de Jay du Temple, le premier Bercy de Charlotte Cardin, les premiers anchois de Mégane Brouillard, ça m'a bien été ça. J'ai raté quelques événements de l'actualité canadienne et québécoise. J'ai fait mon rattrapage en revenant, mais il y a des choses que je savais déjà. Là, l'affaire de Radio-Canada qui est envahie par les communistes, moi je le savais. J'avais compris ça quand j'avais allumé Ici Première cet automne puis que j'avais entendu Leslie Chesterman dire que c'était difficile de manger du poulet québécois après avoir goûté au poulet de Bresse. J'étais comme les bolcheviks sont parmi nous. J'ai surtout raté la série qu'on ne t'aime pas, la province entière contaminée par la fièvre des séries. Quel beau moment de vivre ensemble. Les frissons. Je me réjouis de pouvoir en vivre une autre parce que moi, vous savez, je fais partie de ces poseurs qui sautent à pieds joints dans le hype des séries alors qu'on ne suit pas vraiment la saison le reste de l'année. Des gens qui se galvanisent et qui deviennent plus fans que les vrais fans grâce à leur merch. d'ailleurs, j'aimerais remercier les vrais fans qui nous accueillent à bras ouverts. Hein, les gens qui pourraient être irrités de devoir expliquer c'est quoi un icing au mois de mai, mais qui choisissent la bienveillance. Très 2024 de votre part, merci.
0: Ouais.
2: Et j'ai même envie de leur rendre hommage, Jean-Philippe, hein, inspiré notamment par Marc-André Grondin qui présente les matchs sur une des chaînes sportives qui où sont présentés les matchs. J'ai envie d'entrer dans cette mouvance de poésie sportive. Moi, j'adore ces moments fédérateurs où tous les médias essaient de nous émouvoir avec des montages musicaux, des tirades, des genres de poèmes. Ça fonctionne toujours, c'est fascinant, hein, parce que, tu sais, du Coldplay tout seul, c'est plate, mais mets ça par-dessus des images de trois gars défoncés qui crient « racaille » aux arbitres, puis là, ça devient vraiment prenant. Alors moi, j'ai préparé un hommage sous forme de slam approximatif. Je me suis dit que j'allais faire œuvre utile parce que les femmes sont sous-représentées dans les slams sportifs. Je sais pas si ça.
0: J'ai les statistiques, c'est troublant.
2: J'imagine qu'on parle moins vite à cause de notre morphologie, fait que c'est, y a moins d'argent à faire, en tout cas. mais je c'est la moindre... Puis vous avez fait un slam pour moi, alors c'est la moindre des choses de m'humilier comme vous l'avez fait. Je dédie ce slam à mon frère avec qui j'ai vécu mes premières séries éliminatoires il y a plus de 20 ans. Mon pauvre frère que je bombardais de questions auxquelles il n'avait aucune réponse parce qu'elles concernaient toute la vie privée d'Antoine Vermette.
0: Antoine Vermette,
2: c'est le mien.
0: Ah oui,
2: ah oui. Mais je retourne pas là. Évidemment, je suis pas payée pour faire ça, pour ce slam-là, parce que j'ai pas pu avoir mon cachet. C'est comme pour les dons de voyance, on peut pas recevoir d'argent pour ça parce que c'est trop un don de soi.
0: Ouais.
2: Pour l'interprétation de ce slam, mon inspiration, c'est Daniel Boucher à la Saint-Jean meets un hologramme de Marguerite Bourgeois au musée Pointe-à-Calière. Alors, attention. C'est-tu clair pour vous, ça? Ouais, attention, ouais. 3, 2, 1... Montréal. La ville est à feu et à sang versé. La ville est au jeu et au gant droppé. Ouf, les frissons de lui. Une seule coupe Stanley au bout de la nuit, une seule coupe serrée pour les vestons de Saint-Louis. Martin, c'est beau, par exemple. Coup de patin, coup sifflé dans les gradins pleins de PDG. Le cœur qui veut nous sortir du gilet quand la POC veut pas rentrer dans le filet. Blanc sur rouge, rien ne bouge, rouge, bleu, blanc, tout foulé. En tout cas, ça, c'est beaucoup plus générique.
0: Ouais.
2: Attention, hommage niché. Aux fans purs et durs qui battent la mesure, qui veillent au grain, qui savent le chemin, qui compilent les stats, même des matchs plates, qui nous font une belle place dans leur bar jam-pack. Merci de brandir vos fanions avec nous, pauvres morons qui hibernons toute la saison, pour se réveiller avec les bourgeons. Merci de nous prendre par la main et de nous rasseoir sur nos tabourets quand on célèbre un but qui est en fait un arrêt. Merci de partager vos analyses élaborées et d'écouter les nôtres qui se résument à « I, c'est serré ». Merci de nous expliquer quand la rondelle se dégage, même si on vient de dire « c'est qui ça, zécage ». Avez-vous compris?
0: Ouais.
2: À vous qui comprenez qu'on gagne en équipe, à qui la glace, à nous la glace, à Francis qui attend depuis 93, autant qu'à Geneviève qui prédit Montréal en 16, à ceux qui comprennent les règles et les pénalités, tout comme à ceux qui disent « Hey, crosse quelque chose, là, ce chien », à ceux qui comprennent qu'au pays du hockey, un fan, c'est quelqu'un qui décide qu'il l'est. Bonne Saint-Jean.
0: Wow, j'ai eu des frissons.
2: Merci.
0: C'est pas super facile à se slammer comme ça à la radio.
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1: Ici Émilie Perrault. Aujourd'hui à l'émission, celui que la comédienne Catherine Chabot décrit comme son genre musical préféré, l'animateur de Tellement Courteau sur Ici Musique. Bonjour Alexandre Courteau.
2: Bonjour, salut. J'aime beaucoup la présentation.
1: Alexandre, donc on est habitué de t'entendre à Ici Musique, Tellement Courteau. Le mandat que tu as, c'est pas nécessairement de la musique québécoise canadienne.
2: C'est très large.
1: C'est très large.
2: Bien sûr, on fait de la musique canadienne, la musique d'ici, mais on va aussi ailleurs.
1: Mais là, donc le mandat qu'on t'a donné cette semaine, ça t'a comme permis de revenir à des trucs un peu plus locaux.
2: Oui, tellement. J'étais vraiment contente de pouvoir choisir des chansons pour vous. Est-ce que vous avez apprécié ça?
1: Oui, on a passé une très belle semaine. Pour de vrai, je me sentais complètement en phase avec le printemps et je l'ai dit souvent à mes invités que j'appréciais ta programmation.
2: Bien, content que ça vous ait plu. J'ai essayé de choisir des nouveautés, des trucs qui sont printaniers, qui viennent de sortir, hop, la vie. Et je suis content que ça vous ait plu. Alors, c'était une super occasion de me replonger dans les artistes d'ici. On a tellement de musiciens, musiciennes incroyables.
1: Oui, et t'as un flair assez extraordinaire. Donc, on passe la prochaine demi-heure dans cet univers de Tellement Courteau. Et en deuxième heure, on va découvrir le CV de spectatrice de l'ex-première ministre du Québec, Pauline Marois. C'est Mathieu Gosselin qui va jouer le rôle d'algorithme littéraire. Lui qui est le président de l'Union des algorithmes littéraires. Il va venir lui faire des recommandations personnalisées. Et tous ces gens réunis donc pour prouver encore une fois qu'il restera toujours la culture.

0: Cette semaine, c'est Alexandre Courteau qui a été notre programmateur musical invité. Il nous a permis de faire plusieurs découvertes, dont cette nouveauté du Montréalais Miro qui s'appelle Reverse Uno, qu'on n'a malheureusement pas eu le temps de jouer au complet. Là, toi, t'es habitué à cette musique, vous faites jouer des chansons au complet.
1: Oui, bien
0: là,
1: sûr.
0: Là, il va y avoir des extraits dans la prochaine demi-heure.
1: C'est correct,
0: okay?
1: Je suis à l'aise avec ça, mais là, en écoutant cet extrait-là, je me suis dit, hey, wow, c'est vraiment bon, faut que je le programme à mon émission. Parce
0: parfait.
1: Qu'en fait, je fais souvent jouer Miro, mais j'ai jamais fait jouer cette chanson-là particulièrement.
0: Bon, parfait. Alors, ça va donner des idées pour ta propre émission. Depuis l'enfance, Alexandre Courteau est passionné de musique. Peu importe le style, il les aime tous. Il a hérité de cet intérêt de son père, musicien et enseignant de musique, qui possédait une grande collection de disques qu'ils alimentaient ensemble lors de visites à la boutique Sam de Records sur Sainte-Catherine. Alexandre, t'avais le droit d'acheter un disque à chacune de tes visites.
1: Ben, en fait, ce qui arrivait, c'est ça. J'ai grandi vraiment dans la musique. Là, il y avait une pile de disques chez nous à la maison. J'ai jamais été plus grand que cette pile-là. Je fais 6 pieds maintenant. Donc, il y avait des centaines de disques. Mon père arrêtait pas d'en rajouter. Et donc, il allait toutes les semaines acheter des disques chez Sam the Record Man. Puis là, il me disait, prends-en un, n'importe lequel. Vas-y, prends-toi quelque chose. Puis lui, s'en allait dans le fond avec son disquaire qui lui avait...
0: préparé des trucs.
1: Exactement. Fait que là, il y avait ses commandes, il venait chercher ça. Puis lui, il passait à la caisse, il achetait ça. Je lui faisais acheter du Pet Shop Boys puis des affaires, du rap. Puis il était comme, oh, le rap, j'aime moins ça, mais quand même. Et donc, je sais pas, j'ai toujours été entouré de musique. Et même avant ça, avant même d'en acheter, en fait, mon père enseignait dans des corps de clairon, dans des drum corps.
0: Okay.
1: Donc, vous imaginez, là, moi, je suis né en 1977. Donc, peut-être, là, tu sais, en 1980, j'ai 2-3 ans. Je suis toutes les fins de semaine devant une centaine de musiciens qui jouent devant moi dans une école secondaire vide. C'est peut-être pour ça aujourd'hui que j'ai des problèmes d'oreilles, mais en tout cas, je me suis fait péter
0: une
1: les oreilles.
0: Une enfance dans les corps éclairons.
1: Et en plus, mon père enseignait à la snare line, donc à la ligne de caisse claire, donc des sons vraiment genre percussifs, tout ça. Donc, c'était vraiment... Il m'endormait le soir avec son métronome.
0: Mais voyons.
1: Oui, qui faisait comme genre, tu sais, décélérer, là, tout jusqu'à ce que je m'endorme. Donc, j'ai toujours été dans le monde de la musique. La musique, tous les amis de mon père sont musiciens, ont un lien avec la musique. Moi, j'ai grandi là-dedans.
0: Mais fait ça explique beaucoup de choses, mettons, sur toi. Là.
1: Oui, exactement. Puis vous m'avez demandé, c'est quand la première fois que tu as acheté un disque? Je le sais pas. J'en ai aucune idée. Puis je me rappelle très bien d'un souvenir, c'est qu'à un moment donné, mon père me dit, « Bon, là, je vais te montrer comment le tourne-disque, il marche. Là. C'est de même, ça marche. Puis arrête de me le demander. » Parce que là, tu sais, je suis tanné de...
0: Il voulait que tu sois autonome.

0: homme, là.
1: Mais c'est parce que là, moi, il voulait pas qu'il abîme. Je voulais pas que j'abîme les disques. J'étais enfant, tu sais, je mettais ça, let's go. En plus, on avait un tourne-disque qui tournait à 33, 45, mais aussi 78.
0: Ouais. Je pense que c'est une grande responsabilité quand c'est rendu à toi de le faire, là. Moi, je pense que mon chum, c'est des enfants sont adolescents, puis je suis même pas sûr qu'ils ont encore le droit de toucher à ça, là. Pour les gens qui sont des amateurs de vinyle.
1: Non, mais moi, c'est arrivé tôt parce qu'il était tanné.
0: La radio jouait toujours chez vous, Alexandre Courtois, même quand vous étiez pas là.
1: Exactement. Et ça, c'est ma mère qui disait toujours, pour les voleurs. Comme ça, s'ils rentrent, ils vont dire, mon Dieu, il y a quelqu'un.
0: Et ça a fonctionné?
1: Jamais, on n'a jamais été volé. Donc, je ne refais pas aujourd'hui, dans ma vie d'aujourd'hui, je ne refais pas ça, mais je devrais le faire encore. Mais c'est vrai, je dis ça, puis à la blague, mais la radio jouait tout le temps, donc j'ai grandi avec la radio. Pierre Pascoe à CKAC, évidemment, j'ai même gagné un concours à Paul Arcand sur une expo de Tintin, alors qu'il était à CKAC à l'époque. C'est un concours matinal, j'ai appelé, j'avais lu tous les Tintins, j'avais eu la bonne réponse, j'avais gagné des billets pour aller voir ça. Donc, la radio faisait partie de ma vie, puis anecdote, Émilie, puis ça, c'était assez fou. Quand je suis allé à l'université, je travaillais au Bill Bucket. Donc, je fabriquais la crème glacée du Bill Bucket. D'accord? J'étais dans la cuisine.
0: J'aime déjà cette anecdote.
1: On était 3-4 employés. Donc, le patron, Yves Lebuy, que je salue, qui était incroyable, qui m'a montré à travailler. Franchement, c'était extraordinaire. Puis, les deux premières semaines, à un moment donné, il m'a dit, là, Courtois, marche pas. Je vais te mettre dehors, là. T'sais, ça va pas bien. T'as oublié les pistaches dans pistache. T'as renversé un plat de sirop de mangue. T'sais, ça marche pas, ton affaire. Puis j'ai compris pourquoi ça marche pas. Puis je savais pas. Au début, je te regardais aller, puis j'étais comme, qu'est-ce qu'il y a, ce gars-là? T'sais, il est drôle, il est le fun, t'es intelligent, mais... Puis là, c'est parce que t'es à côté de la radio. Puis t'écoutes la radio. Fait que là, je vais fermer la radio pendant 2 semaines. Je te donne 2 semaines. Puis si tu changes pas, genre, t'es droit. Fait que là, j'étais, oh my God, puis c'est vrai. En fait, mon poste de travail était à côté d'un haut-parleur de la radio. Puis j'écoutais ça, j'étais tellement déconcentré. Faut pas faire ça pour moi. Pas bon, ça.
0: Tu peux pas faire ça en même temps que tu travaillais.
1: Fait que là, il a fermé la radio. Puis après, j'ai arrêté de me tromper. Puis là, j'ai appris. Puis après, c'était parti. Puis là, c'est bon, j'ai travaillé là une couple d'années.
0: T'as étudié la culture japonaise à l'université, Alexandre?
1: Ouais. Ben, j'ai fait plein d'affaires, là, tu sais, c'est ça. J'ai beaucoup été à CISM, à l'Université de Montréal. Donc, c'est la radio étudiante de l'Université de Montréal où j'ai eu une émission en 1997, 18, tout ça. Puis, pendant ces années-là, à un moment donné, à travers tout ça, je suis allé au Burkina Faso, j'ai fait de la radio en Afrique, j'ai fait des formations, tout ça. Donc, j'ai passé quelques mois en 1999 en Afrique. Mm-hmm. Quand je suis revenu de là, j'avais vraiment eu un choc culturel, là. Je savais même plus comment je m'appelais. J'étais comme, OK, qu'est-ce qui se passe? Où est le monde? Où on s'en va? Et j'étais vraiment perdu dans mes études aussi. Je savais pas trop ce que je voulais faire. Puis là, j'ai regardé un peu en arrière en me disant, ben le fil conducteur, c'est la radio. Mm-hmm. J'en ai fait au cégep, j'en ai fait à CISM. Hey, je veux faire ça.
0: Ça m'empêche de travailler comme il faut, bipoquer.
1: Exactement. Donc, je suis trop passionné par ça. J'ai un vif intérêt. Faut que je fasse ça. Faut que je fasse ça d'une certaine manière. Puis là, j'avais des mauvaises notes. J'avais abandonné l'université. Ouais. Fait que là, mon dossier était pas bon. Le seul programme qui m'a accepté, c'était les études est-asiatiques à l'Université de Montréal.
0: Donc, tu as fait ça pour pouvoir faire de la radio étudiante?
1: Puis, non, juste pour... Je me suis dit, je vais faire ça.
0: Ouais.
1: Je fais ça. Puis après, tu sais, je vais aller en communication, okay. Là, tu sais, puis ça va me donner quelque chose. Mais là, le premier cours de langue japonaise, ou deux, troisième cours, la prof de japonais, Akimi Sensa, Akimi Mallette, elle me dit, là, Alex, t'es vraiment bon en japonais. T'es super bon, t'as pas d'accent. J'étais là, madame, j'ai jamais fait ça, là. Je vais t'inscrire à un concours.
0: Mais voyons.
1: Je dis, ben là, faites pas ça. 2 semaines après, t'es inscrit au concours d'art oratoire du consulat général du Japon à Montréal. C'est telle date. Ben voyons donc, qu'est-ce qui se passe? Fait que j'ai fait un concours, j'ai participé à ça. Je suis arrivé premier, j'ai gagné le concours.
0: D'art oratoire en japonais.
1: J'ai fait un speech en japonais, évidemment catégorie débutant, là, tu sais, devant les autres universités. Puis là, j'ai eu la chance après ça d'aller au Japon. En tout cas, c'est une longue histoire, mais tout ça m'a un jour me ramener à la radio. Mais j'ai appris à parler japonais, oui.
0: Mais quand
1: même. Pendant 2 ans à l'Université de Montréal.
0: Alexandre me confiait hors d'onde qu'il pense que c'est la première fois qu'il accorde une entrevue à son sujet.
1: Oui,
0: mais je veux dire, ce ne sera pas la dernière, là, parce que j'ai l'impression qu'on n'aura pas fait le tour de tout ce qu'on peut apprendre à ton sujet. Ton émission Tellement Courtois.
1: Ouais.
0: Donc, c'est diffusé à ICI Musique de 17h à 20h en semaine. Tu accompagnes les auditeurs au quotidien à l'heure du souper. T'es comme un genre d'antidote à l'anxiété, à la morosité. Au début de notre saison, tu étais venue surprendre la comédienne Catherine Chabot,
1: oui,
0: je l'évoquais
1: oui,
0: un peu plus tôt, qui dit que son genre musical, c'est tellement Courtois. On va aller réécouter ce moment d'une grande intensité.
1: OK. Assez aimé, fatigué.

0: Mais Alexandre, tu fais partie de ma vie. Je sais pas si
1: puis je le constate.
0: De nombreux Québécois là.
1: J'imagine.
0: Oh wow! Mais tu fais du bien, puis la façon dont tu nommes les groupes de musique bad, bad, not good. C'est comme la façon de le dire qui rend tout ça tellement. C'est du miel à mes oreilles. Tu fais du bien. Ta playlist fait du bien et je ne suis plus. Tu sais, je parlais de la déprime tantôt.
1: Oui.
0: Quand t'es là avec moi, avec nous, à la maison, ben tout se transforme. Ça booste l'énergie, le cœur et l'âme.
2: Et là là. C'était tellement un beau moment.
1: C'est vraiment un beau moment. Puis je suis vraiment content parce que ben, c'est une comédienne que je trouve fantastique, extraordinaire. Et en quelque part aussi, on nomme pas, tu sais, je dis pas bonjour, bienvenue à Tellement Courtois, une émission positive. évidemment, je dis pas ça, mais c'est vrai
2: qu'il y a une intention.
1: Bien sûr qu'il y a une intention derrière avec Luce Bourdage, qui est la réalisatrice de Tellement Courtois. Puis j'aimerais prendre une minute pour parler de Luce Bourdage parce qu'elle est sur le point de prendre sa retraite.
2: Tu vas perdre ta complice.
1: Exactement. Ça fait 8 ans qu'on est ensemble. Je lui dois tellement de choses. Elle est extraordinaire. C'est elle la tête pensante de Tellement Courtois. Tous ses choix musicaux extraordinaires, ses enfilades de chansons qui vont tellement bien les unes avec les autres. Et c'est la personne avec qui j'ai eu le plus d'émotions en studio. Mmh. Mais c'est dire, Émilie, là, des fois, on est là, on est en studio, on fait jouer des chansons. Ben, comme, c'est vraiment beau, hein? Ouais, j'aime vraiment ça. Moi aussi, j'aime ça. Puis là, je suis comme, mon Dieu, Seigneur, ça n'a pas d'allure. Vibrer sur les mêmes fréquences qu'une autre personne de cette manière-là, ça m'est presque jamais arrivé. Je pense qu'en 8 ans, 2 fois, on s'est dit, ouais, celle-là, je l'aime moins. OK, parfait. Mais tu sais, ça n'a pas d'allure là, d'avoir une...
2: Sur une base quotidienne,
1: connexion
2: oui.
1: comme ça, là, on fait jouer, je ne sais pas, un nombre incalculable de chansons.
2: Mais ça se ressent, en tout cas. Je pense que les gens le ressentent, toute la tension, parce que les gens vous confient la responsabilité de leur ambiance musicale et... Ça se sent que vous prenez ça au sérieux.
1: Oui, puis aussi, ben, tu sais, j'étais content que Catherine ait compris tout ça à travers nos choix musicaux. Puis c'est sûr que on va rebondir sur tous les artistes qui eux-mêmes trouvent une solution à leur vie en faisant de l'art et en parlant dans leurs chansons. Ben nous aussi, bien sûr qu'on embarque dans ce discours-là puis qu'on veut parler de ça parce qu'on trouve que ça fait du sens puis que ben ça fait du bien. Donc, voilà, j'étais vraiment content.
2: Ben on salue Luce, ta
1: complice.
2: On lui souhaite une belle retraite. Alexandre Courtois, il y a une croyance qui est très répandue. Hein. Souvent, on dit qu'on arrêterait de découvrir de la nouvelle musique quand on arrive à la trentaine, c'est que les gens sont très, très accrochés à ce qu'ils ont écouté dans l'adolescence. J'ai l'impression que ce n'est pas ton cas.
1: Non, ça, je pense qu'effectivement, je ne sais pas, j'ai manqué ce bout-là.
2: Oui.
1: Je ne sais pas, mais oui, on dit ça. Ouais. Est-ce que c'est vrai? Je ne sais pas, parce qu'aujourd'hui, c'est tellement facile d'avoir accès à la musique aussi.
2: Oui. Mais c'est facile de retomber aussi dans nos.
1: Oh, c'est sûr qu'on peut se tourner.
2: Dans notre confort.
1: Mais moi, je ne suis pas quelqu'un de nostalgique. Mmh. Alors, j'aime la musique d'antan, du passé. Mmh. Oui, j'ai parfois des chansons qui me rappellent mon enfance, comme tout le monde, mais c'est pas quelque chose que je recherche. Moi, je recherche toujours la nouveauté, puis je recherche toujours aussi la définition d'un nouveau Québec.
2: Mmh.
1: Je recherche toujours une nouvelle culture, des nouvelles voix, des gens qui ont une nouvelle avis, qui ont une nouvelle vision. C'est ça qui m'intéresse. Mmh. Donc, moi, quand j'entends, ben, je dis loin de la Robina, puis j'entends sa nouvelle chanson, je tombe en bas de ma chaise. Là, je trouve ça tellement bon, sa vision, son amalgame, où on s'en va, ce qu'on propose, c'est ça qui m'intéresse. Le passé, c'est passé. J'adore Harmonium. J'ai écouté ça quand j'avais 15 ans. C'est super, là, tu sais, je veux dire. Mais, tu sais, c'est bon, là, tu sais.
2: Oui, là, t'as envie de nouveauté. Ben, c'est exactement ce que tu nous as offert cette semaine. Donc là, on va plonger dans ta programmation musicale.
1: Oui.
2: On a commencé la semaine avec cette chanson.

0: Les Étoiles filantes, donc, dans la version de Rebecca Jean.
1: Exactement. Chanteuse montréalaise d'origine haïtienne. On a-tu besoin de ça par les temps qui courent? Je veux dire, c'est quoi? C'est du soleil. C'est une chanson qu'on connaît dans une nouvelle version. C'est du créole. C'est plein de choses. Il y a tellement à dire, je trouve, là-dessus. J'ai trouvé ça brillantissime. Et j'écoute beaucoup de reggae. Alors, moi, je suis un grand fan de musique reggae. J'écoute plein d'affaires. Ça va du reggae instrumental aux artistes moins connus, aux artistes comme Bob Marley. J'adore la cadence reggae. J'ai vu Fakoly justement en concert en 1999 au Burkina Faso. Ça a marqué ma vie. C'était absolument extraordinaire. À l'époque, il n'était pas si connu que ça chez nous. Aujourd'hui, c'est une grande vedette. Alors, content que le choix vous ait plu.
0: Mais vraiment, absolument. D'ailleurs, là, pour les gens qui nous écoutent en ce moment, là, sachez-le, la liste de la programmation musicale d'Alexandre Courtois avec tous les noms des interprètes, les titres des chansons, va être disponible sur notre page Facebook. Puis en deuxième heure, quand je vous donnerai le signal, vous pourrez texter le mot culture pour recevoir cette liste-là via la bulle de conversation. Prochaine chanson, on s'en va vers de la musique instrumentale.

0: Le titre de cette pièce, c'est Dimanche. L'artiste, c'est Voyou.
1: Oui, Voyou, c'est un multi-instrumentiste français. C'est le genre de musicien qui me fait vraiment capoter. C'est-à-dire que, ben là, il joue de la trompette, après, il joue de la guitare, là, il s'en va au piano, là, il chante, là, il fait, tu sais, ça me décourage et en même temps, je suis fasciné par ces multi-instrumentistes. C'est un musicien que j'aime beaucoup, qui a fait plusieurs albums, dont l'an passé, un très beau disque sur Henri Salvador, un album de reprise. Quant à moi, un des meilleurs albums de 2025. C'est un arrangeur aussi, réalisateur de disques, qui fait des arrangements extraordinaires. Et là, il va lancer un nouveau disque bientôt qui s'appelle Chronique terrestre, volume 2. Ça va sortir le 12 juin prochain. Et ça, dimanche, c'est un extrait de cet album à venir. Et je sais qu'il y aura une collaboration également avec un rappeur, chanteur, R&B, musicien français que j'aime beaucoup, qui s'appelle Thury, qui a participé aussi à l'album. J'ai vraiment hâte d'entendre ça.
0: Et là, on reste dans un rythme qui nous amène vers le sud avec deux artistes brésiliens.

0: ça le genre de semaine qu'on a passé avec toi, Alexandre Courteau.
1: Hey, c'est-tu bon, ça?
0: Donc, Dans le Sud, c'est le titre de cette pièce. Luca Santana et Flavia Coelho.
1: Exactement. Deux artistes brésiliens qui habitent en France. Alors, et j'y trouve absolument exceptionnel. Vous savez, Émilie, pourquoi je suis pas allée au Brésil encore dans ma vie? Parce que le jour où je vais y aller, je vais rester là, je pense. Je reviendrai plus.
0: Il n'est plus jamais revenu. On l'a perdu.
1: Je veux dire, c'est sûr. Le Brésil, ça représente tout ce que j'aime.
0: Ouais.
1: La plage, la mer, la musique, les harmonies vocales, les percussions. Tu sais, je veux dire, je vais y aller. Diogo Ramos, le Montréalais d'origine brésilienne, des fois, il me dit, Alex, viens avec moi au Brésil. Je suis comme, genre, je peux pas y aller. Je vais tout abandonner. C'est sûr, je reviendrai jamais. Je fais un aller simple. Et donc, ces deux artistes-là sont vraiment exceptionnels. Luca Santana a sorti cette année un album sur les langues maternelles.
0: Mm-hmm.
1: Et c'est vraiment un très, très beau disque. C'est un extrait de l'album. Il a collaboré, entre autres, avec Gilberto Gil, un de ses mentors, grand musicien brésilien. Puis la musique brésilienne, ben, c'est exceptionnel parce que j'ai l'impression qu'il y a presque toutes les musiques du monde dans une seule musique. Moi, je suis juste un gros fan.
0: Bon, alors pour que ta famille ait encore la chance de t'avoir, tu n'iras pas au Brésil. On va se contenter d'écouter cette musique-là. Et là, tu nous amènes plutôt dans le coin de l'île de l'Orléans. J'ai rien.

0: C'est Simon Kearney, Out of Luck. C'est sur un album bonus, c'est ça?
1: Oui, en fait, Simon Kearney vient de lancer une réédition de son disque Lille, version deluxe. Et il y a 6 nouvelles chansons sur cette réédition-là, dont une reprise de Richard Desjardins, d'une grande chanson de Desjardins. Ça, ici, c'est une de ses nouvelles chansons. Mmh. Et j'adore ça. Out of Luck. C'est la mélodie, c'est ça. C'est comment ça tombe sur le rythme. Comme, là, je lève les bras dans les airs, je dis bravo. J'adore Simon Kearney. Et en passant sur l'album, si vous fouillez, il y a une chanson qui s'appelle Hôtel Sainte-Anne-des-Monts. Okay. C'est une reprise de Hôtel California des Eagles, mais en québécois, avec une histoire qui se passe. Bienvenue à l'Hôtel Sainte-Anne-des-Monts. C'est absolument extraordinaire. J'adore ce gars.
0: Donc, on invite les gens à aller écouter ce nouvel album de Simon Kearney, version de luxe, donc de son disque Lille. La prochaine, tu l'as évoqué tout à l'heure, c'est la gagnante des Francouvertes cette année.

0: La Robina, Voz de mi vida.
1: C'est tellement beau, cette chanson-là. Luce et moi, donc, on se disait récemment, la réalisatrice de Tellement Courtois, hey, celle-là, là, on va la faire jouer des années de temps. C'est comme une chanson intemporelle. On a pensé à Natalia Lafourcade, grande Mexicaine, qui est extrêmement populaire, qui est venue à Montréal il n'y a pas si longtemps, d'ailleurs. Donc, c'est une très belle chanson. Et elle, ben, on la découvre parce que c'est ses premières chansons, Loin de la Robina. Puis, franchement, je la trouve extraordinaire avec tout toute son histoire. On sait, son père est musicien.
0: Mais oui, absolument. On les a reçus en famille, tous les deux. Allez réécouter ça si vous avez manqué ça. C'était tellement un beau moment entre elle et son père, qui est donc Juan Sebastián Larrobina.
1: Ben, j'ai hâte. Je vais rattraper ça.
0: Ben oui, il faut rattraper ça. La prochaine, parce que je vois le temps qui fait, parce que je veux absolument que tu me parles de ça, c'est New Guinea?
1: Ah, New Guinea.
0: OK, on l'écoute.

0: Ah là, c'est le moment où je voudrais avoir des caméras en studio. Là. Ton cœur vient de s'allumer complètement, là, Alexandre Courteau. Qu'est-ce que c'est? C'est un groupe de Naples?
1: Je capote là-dessus, ben raide. Ça fait 2-3 ans. Même avant, le groupe a changé de nom.
0: Okay.
1: J'écoutais déjà quand c'était dans l'autre nom avant. Okay. Écoute, c'est extraordinaire. C'est un duo, c'est deux gars de Naples.
0: Ouais.
1: Ils sont fous de disco italien, de funk afro-américain, tout ça. Ils font de la musique depuis une couple d'années. Au début, c'était du jazz funk instrumental.
0: Okay.
1: Ils ont fait un album après Bar Mediterraneo, mais tellement bon en 2022. Et là, ça leur a ouvert plusieurs portes, même à l'international. Puis là, je voyais des images sur les réseaux sociaux, mais c'est des centaines de personnes qui tapent des mains. C'est le party, c'est fini. Puis là, ils viennent de lancer un nouveau disque qui s'appelle People of the Moon. Excellent album où ça chante, oui, en italien, mais pas que, en arabe aussi. En fait, on fait le tour de la Méditerranée. On va autant en Afrique du Nord qu'en Italie, qu'en Grèce ou au Liban avec eux. C'est vraiment très, très bon. Disco à fond. C'est pourtant danser, taper des mains, puis en même temps, c'est super actuel.
0: Oui, absolument. Donc, on retient ce nom-là, nous, Ginea. Et là, on a eu un avant-goût de la chanson. On l'écoute cette fois-ci, c'est Karma.

0: Karma, donc une chanson qu'on trouve sur le nouvel album de Jules. Il est en duo ici avec Naomi.
1: Exactement. Et ce que j'adore, Émilie, là-dessus, t'as entendu, c'est comme rap, et puis là, ça s'arrête et ça retombe et ça repart et boum, boum, on se fait balancer comme ça de haut en bas. J'adore les arrangements là-dessus. Puis j'ai trouvé que Jules, franchement, rafraîchissait le R&B québécois avec son

0: Zeus qui vient de lancer un album. Oui. C'est tellement bon, c'est à la fois sensible et puissant, c'est masculin, c'est tout en tendresse, puis c'est en beauté également, puis il fait ça vraiment très bien. Moi, j'ai trouvé que le disque était très, très bon. Nouvel album de Jules.
1: Qu'est-ce que ça fait d'entendre ça, Jules?
2: Ben, mon Dieu, ça me touche beaucoup.
0: Salut, Jules!
2: Merci tellement pour les beaux mots. Salut, ça va?
0: Oui, ça va bien. Je suis content de te parler. C'est la première fois que je te parle. Quelle surprise!
1: C'est une surprise, ben, voilà!
2: Surprise. Ben, autant pour moi que pour toi, mais merci tellement pour les beaux mots. Ça me touche beaucoup.
1: Est-ce que ça fait partie de tes objectifs, Jules, de renouveler le R&B québécois?
2: Ben, je pense que oui. À quelque part aussi, le R&B, le soul au Québec, j'ai l'impression que ça commence aussi. Là,
1: oui.
2: On a eu là, vraiment des têtes d'affiches comme Corneille il y a de ça plusieurs années. Mais j'ai vraiment l'impression qu'il y a un renouveau présentement dans la culture québécoise avec ce style-là. Puis ben, je suis super content d'en faire partie, en fait.
0: Écoute, Jules, je voulais te le dire parce que en fait, j'attendais ton album ou enfin, j'attendais un album comme ça depuis tellement longtemps. Quand il est arrivé, j'étais comme, enfin, c'est ça que je veux entendre. Mais oui, on est rendu là dans l'histoire de la musique. Maintenant, tu t'inscris dans un courant qui est beaucoup plus large que juste le Québec. Et ben, j'étais content d'entendre ton album.
2: C'est tellement gentil, merci. Puis c'est ça, moi, avec cet album-là, je voulais justement faire une espèce de métissage de style. Parce que oui, je suis influencée par le soul, le R&B, mais je suis influencée par tellement d'autres choses aussi. Puis j'ai vraiment l'impression que dans cet album-là, j'ai infusé tout ça en même temps. Tu sais, fait que ça donne un beau métissage finalement là.
1: Alors le titre de cet album, on n'arrête pas de dire qu'il est bon, mais il s'appelle Oublié hier.
0: Exact.
1: C'est sorti le 14 mai cet album-là. Et là sur la chanson, donc t'es dans une collaboration avec Naomi, qui est une icône pop. Comment ça s'est passé cette collaboration-là, Jules?
2: Oh mon Dieu, ça s'est tellement bien fait, super naturellement. Naomi, c'est une amie à moi. Puis en fait, moi, quand j'ai commencé à composer cette chanson-là, j'avais juste la musique avec mon réalisateur et meilleur ami, Olivier Girard. Puis je m'imaginais vraiment comme une girl power energy sur cette track-là. Fait que j'ai tout de suite pensé à Nao. Ensuite, on est allé en studio ensemble. On l'a écrit ensemble. C'est rare que ça arrive, ça, de prendre le temps vraiment d'écrire en duo comme ça. On a tout fait ensemble. Puis c'était super plaisant, ça m'a full fait du bien, puis ouais, vraiment super naturellement la collabo.
1: Et là, on sait que Naomi est aussi danseuse. Est-ce qu'il y a une chorégraphie officielle avec Karma?
2: Hey, pas encore, mais c'est une bonne idée. Je devrais utiliser ton idée en fait.
1: Est-ce que on pourra te voir sur scène avec tes chansons bientôt, Jules?
2: Ben, on travaille très fort là-dessus. On est en train de monter plusieurs types de spectacles, des formules plus acoustiques, duo trio, d'autres formules full band. Mais bientôt, là, c'est sûr que j'aimerais ça partir sur la route avec mes chansons.
1: Et là, en ce moment, on te dérange parce que tu es en studio pour le projet Jamais trop tôt du Festival international de la chanson de Granby. Tu as participé, toi, à ce festival-là. Tu avais quel âge à ce moment-là, Jules?
2: Hey, mon Dieu, moi, je l'ai fait 3 années de suite à mes 15 ans, 16 ans, 17 ans.
1: Hey, c'est tout jeune.
2: Ensuite, ben, c'est parce que j'ai tellement trippé avec l'équipe que là, je suis devenue, au fil des années, mentor vocal pour ce projet-là. Fait que je fais ça à chaque année. Je fais du mentorat vocal pour les jeunes ados qui passent au festival. Puis là, cette année, c'est les 15 ans de ce festival-là, en fait. Fait que on est en studio pour faire comme une petite chanson pour souligner les 15 ans.
1: Donc, le projet Jamais trop tôt, c'est ça, c'est d'inciter les jeunes dès l'adolescence là, à vivre leur passion.
2: Exactement. Puis c'est un projet aussi qui incite les jeunes à écrire aussi parce que il y a un volet d'écriture à toutes ces chansons-là. Les élèves de partout à travers le Canada, en fait, écoutent. Écrivent des textes dans leur classe de secondaire. Puis nous, on reçoit ça. Ensuite, on fait des chansons avec ça. Fait que c'est tellement un projet qui est complet. Là. Ça me comble de joie à chaque année m'impliquer là-dedans.
1: Merci beaucoup, Jules, d'avoir pris un moment avec nous. Donc, je rappelle l'album Oublié hier et qui a séduit Alexandre Courteau. Vous pouvez aller écouter ça sur les plateformes. Merci, Jules, d'avoir pris un moment avec nous aujourd'hui.
2: Merci à vous. Bonne journée.
0: Merci, bye-bye.
1: Ah, tu vois, Alexandre, on t'a fait goûter à ta propre médecine.
0: Mais oui, c'est une surprise. Je suis content, c'est super.
1: Et tu restes avec nous, parce qu'on n'a même pas encore fait le tour de cette programmation musicale.
0: Parfait.
1: Il reste encore deux chansons qu'on va jouer dans la prochaine heure.
0: Super.
1: Et dans un instant, on va accueillir rien de moins que l'ex-première ministre du Québec, Pauline Marois, qui a accepté donc de répondre à nos questions du CV de spectatrice. Il y a Mathieu

0: Gosselin également qui va se joindre à nous. Et je rappelle toutes les listes des chansons, toute la liste des chansons choisies par Alexandre Courteau. Vous allez pouvoir retrouver ça sur nos réseaux sociaux. Donc, on se retrouve tout de suite après le bulletin de nouvelles.
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5: Bonjour, ici Nathalie Papin-Gagnon. Le dossier santé numérique suscite à nouveau des critiques. Le gouvernement caquiste a été talonné sur les ratés de l'implantation de la plateforme amorcée il y a près d'un mois dans les CIUS du nord de l'île de Montréal et de la Mauricie-Centre du Québec. Des médecins disent être à bout de souffle en raison de la surcharge de travail liée au lancement du DSN. Les témoignages ont donné lieu à un échange musclé entre le libéral André Fortin et la première ministre Christine Fréchette.
6: Là, il y a des gens qui voient leur chimio repoussée de 4 semaines. C'est impardonnable. Elle peut pas nous dire que c'est acceptable de repousser la chimio comme ça.
7: Ce qui a été donné comme information ce matin par Santé Québec, c'est la confirmation que les gens qui attendaient des traitements de chimiothérapie étaient toujours dans les délais prescrits. Et ça, c'est vraiment la ligne rouge à ne pas dépasser.
5: Les péquistes et les solidaires ont aussi fait part de leurs inquiétudes et demandent des ajustements. Québec va de l'avant avec sa volonté d'interdire la vente de boissons énergisantes aux jeunes de moins de 16 ans. Le gouvernement Fréchette a déposé un projet de loi ce matin à l'Assemblée nationale. Comme le rapporte Mathieu Papillon, c'est une victoire pour les parents de Zachary Miron, un adolescent qui est mort après avoir bu une canette de Red Bull.
8: Zachary Miron est décédé en 2024, il avait 15 ans, et sa mort est attribuable à l'interaction entre une boisson énergisante et son médicament pour le trouble du déficit de l'attention. Donc, ses parents ont ensuite entamé un combat pour qu'on interdise la vente de ces boissons aux adolescents, et c'est ce que propose ce projet de loi déposé par la ministre de la Santé, Sonia Bélanger. Donc, on viendrait interdire aux moins de 16 ans d'acheter des boissons dont la concentration en caféine est d'au moins 150 mg par litre et qui contiennent d'autres ingrédients comme la taurine, des vitamines ou encore des minéraux. Je laisse entendre les parents de Zachary Miron, Véronica Martinez et David Miron, qui sont à l'Assemblée nationale pour l'occasion.
9: Nous sommes vraiment émus d'être ici aujourd'hui.
10: C'est vrai qu'on est émus. C'est vrai que le dépôt du projet de loi pourrait empêcher d'autres familles comme nous de vivre ce qu'on a vécu.
8: Pour être adopté, ce projet de loi doit recevoir l'appui de tous les députés de l'Assemblée nationale. Or, le Parti conservateur du Québec s'oppose au projet de loi qu'il juge trop précipité. Sa députée Maïté Blanchette-Vézina va rencontrer les parents de Zachary Miron cet après-midi. Mais je vous laisse entendre la première ministre, Christine Fréchette, qui lui demande de se rallier.
7: La société a un rôle à jouer aussi. Alors, j'en appelle à l'appui de tout le monde.
8: Le vote sur ce projet de loi est prévu la semaine prochaine. Ici Mathieu Papillon, Radio-Canada, Québec.
5: Le taux de chômage au Canada a légèrement reculé en mai. Il s'est établi à 6,6 %, une diminution de 0,3 point par rapport au mois précédent. 88 000 emplois ont vu jour le mois dernier au pays. Au Québec, la baisse du taux de chômage est marquée. Il a reculé de 0,6 point à 5,6 %. Pour ce qui est des jeunes de 15 à 24 ans, le taux de chômage a diminué de presque 1 point à 13,4 %. Environ 12 millions de Canadiens devraient recevoir dans leur compte bancaire l'allocation canadienne pour l'épicerie et les besoins essentiels. Annoncé en janvier par le gouvernement Carney, ce versement supplémentaire de ce qu'on appelait auparavant le crédit pour la TPS vise à réduire la hausse du coût de la vie. Cette aide financière est calculée automatiquement d'après la Déclaration fédérale de revenus. Le premier ministre Mark Carney a visité une épicerie à Toronto ce matin pour souligner cette nouvelle mesure.
11: Et on va augmenter le montant pour cette allocation de 25 % à partir de maintenant. Et c'est vachement important pour 12 millions de Canadiens.
5: Le montant varie selon la taille.

0: Et du ménage, un adulte sans enfant peut recevoir jusqu'à 267 $, alors que le montant est de 533 $ pour un couple avec deux enfants. Les États-Unis accentuent encore la pression sur Cuba. Washington impose de nouvelles sanctions au président Miguel Díaz-Canel et à deux membres de la famille Castro. Dès demain, les paiements par carte de crédit Visa et Mastercard seront suspendus en raison des sanctions américaines déjà en vigueur. La Havane, pour sa part, dénonce une escalade et promet de résister à ce qu'elle qualifie d'attaque. Les précisions d'Omar Waman.
1: Miguel Díaz-Canel, le président cubain, était déjà sous sanctions américaines depuis l'an dernier. Washington l'accuse d'avoir réprimé des manifestations en 2021. Mais cette fois, les États-Unis élargissent leur cible. Plusieurs proches du pouvoir cubain, des membres de la famille Castro, dont certains acteurs clés du rapprochement historique entre la Havane et Washington en 2015, ainsi que le ministère des Forces armées révolutionnaires figure désormais sur la liste noire du Trésor américain. Le chef de la diplomatie américaine, Marco Rubio, veut, selon ses mots, démanteler le cartel militaire qui contrôle une grande partie de l'économie cubaine. Conséquence directe, plusieurs groupes hôteliers étrangers ont quitté l'île ces dernières semaines et Cuba a annoncé la suspension dès demain des paiements par carte Visa et Mastercard, ce qui devrait affecter lourdement le secteur touristique déjà quasiment à l'arrêt.
0: C'était Omar Waman. Et deux joueurs du Canadien ont été récompensés, le capitaine Nick Suzuki et le récipiendaire du trophée Frank Selke, remis à l'attaquant qui s'est démarqué par son jeu défensif. Et Cole Caulfield a reçu le trophée Lady Byng qui souligne l'esprit sportif combiné à des performances remarquables. Voilà, c'était les informations. De retour, et il restera toujours la culture.

0: Ici Émilie Perrault, il restera toujours la culture se poursuit avec l'ex-première ministre du Québec, Pauline Marois. Bonjour.
1: Bonjour.
0: Alors, on est ici pour découvrir la spectatrice en vous, Pauline Marois. Et là, je vais tout de suite te tuer le suspense là, de la très grande question existentielle du CV de spectatrice. Body surfing ou mosh pit, Pauline Marois?
1: D'abord, vous m'avez fait travailler parce que mosh pit, je ne savais pas ce que ça voulait dire. Alors voilà, ni l'un ni l'autre.
0: Oui, après étude oui, de
1: après
0: sujet.
1: Étude, je suis ni l'un ni l'autre.
0: Ni l'un ni l'autre. En tout cas, vous êtes une grande lectrice, ça oui. On le sait. Et l'invitation à notre CV de spectatrice, ça vient en contrepartie avec les services d'un algorithme littéraire humain. Ici, en plus, vous avez la chance d'avoir à vos côtés le président de l'UDEAL, de l'Union des algorithmes littéraires.
2: Oui.
0: Mathieu Gosselin. Bonjour Mathieu.
2: Bonjour Émilie.
0: Est-ce que tu as été inspirée par Pauline Marois?
2: Ah, beaucoup. J'avais un énorme choix, donc il a fallu que je fasse des choix dans déjà des choix.
0: Dans des choix. Ouais. Alors, elle va prendre des notes parce qu'elle a son cahier avec les titres et tout ça. Et toujours Alexandre Courteau, la programmation. Oui. Salut Alex.
3: Salut.
0: Un peu de japonais pour nous?
3: N'importe quand, ça me fait plaisir. Vous voulez que je vous sorte une phrase en japonais?
0: C'est parce que j'ai appris ça, là, moi, dans la première demi-heure. J'étais pas au courant.
3: No suki na koto wa sakura desu.
0: Et ça veut dire?
3: Ce que j'aime le plus du Japon, c'est les sakuras, les cerisiers.
0: Mathieu Gosselin aussi.
2: Je connais le mot sakura.
0: Je rappelle qu'Alexandre Courteau a gagné un concours d'art oratoire.
3: Il y a 20 ans, 25 ans.
0: En japonais. Donc, il y a encore deux chansons à écouter dans ta programmation musicale. Et d'ailleurs, pour recevoir ta programmation musicale, donc les titres des chansons, les interprètes, les gens qui nous écoutent en direct peuvent dès maintenant texter le mot culture via la bulle de conversation de l'application Radio-Canada Audio. Vous écrivez le mot culture et vous recevrez automatiquement la liste des chansons choisies par Alexandre Courteau.

0: il restera toujours la culture.
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0: et que je suis certaine qu'elle s'en réjouit, quelles que soient ses allégeances politiques. Grande lectrice, elle est fan du travail d'Anaïs Barbeau-Lavalette, tant comme autrice qu'au théâtre. Et parmi les œuvres qui ont été déterminantes dans sa vie, il y a « Chien perdu sans collier » de l'auteur français Gilbert Cesbron. On note aussi l'influence culturelle d'une professeure qui a croisé son chemin, Mère Marie du Perpétuel Secours. Pauline Marois, on vous accueille au son de la chanson « Avant de m'assagir » de Jean-Pierre Ferland, que vous aimez particulièrement. Qu'est-ce que ça nous révèle sur vous, cette chanson-là, Pauline?
1: Ça dit exactement ce que dit la chanson. « Avant de m'assagir, je veux sauter les ponts, les murs et les hauts bords et je veux mourir ma vie et non vivre ma mort. » Alors, dans le fond, ce que ça dit, c'est « Moi, je veux continuer de vivre jusqu'à ce que la vie en décide autrement et que je quitte cette terre. »
0: Oui.
1: Parce que je crois que il y a trop de choses à découvrir dans la vie, il y a trop de choses à faire, il y a trop de gens à aimer, à connaître, trop d'engagement à prendre pour que on accroche ses patins, comme il le dit si bien.
0: Oui, avoir le droit de se tromper aussi, de faire des erreurs,
1: absolument.
0: D'essayer des choses.
1: Absolument, avoir le droit de se tromper, faire des erreurs, même si, comme je dis ici, aujourd'hui, je suis un peu en dehors de ma zone de confort.
0: Absolument.
1: Et j'essaie dans la vie de pas trop me tromper.
0: Bon, ben là, abandonnez-vous. De toute façon, il n'y aura pas de mosh pit, ça, je vous rassure.
1: Parfait, c'est formidable, sinon je ne serais pas là, de toute façon.
0: J'ai évoqué Mère Marie du Perpétuel Secours. Comment cette femme-là a influencé votre vie culturelle?
1: En fait, elle m'a ouvert, je dirais, d'abord à la littérature, mais à la culture en général. C'est une femme curieuse de tout.
0: Vers quel âge vous l'avez rencontrée?
1: J'avais, j'avais 12 plus 4, 14, j'avais à peu près 16 ans.
0: Donc à l'adolescence, 15, 16 ans. là où c'est si important.
1: Puis évidemment, bon, vous savez, je viens d'un milieu modeste, et puis chez moi, il y avait l'encyclopédie Grolier, puis quelques livres que je finissais par faire acheter à ma mère, qui était la sélection du Reader Digest, qui était la synthèse de romans, d'essais, etc., qu'on ramassait en un livre, parce que ça me donnait accès à la lecture, etc. J'ai toujours aimé lire tout aussi loin que je me souvienne. Et Mère Marie du Perpétuel Secours, d'ailleurs, j'ai cherché son nom, c'est une amie qui me l'a donné. J'ai communiqué avec elle.
2: C'est plus qu'un poème, ce nom-là.
0: C'est quelque chose.
1: C'est quelque chose. Et elle nous amenait là, partout en littérature, mais en même temps, c'était le théâtre. On voyait du Racine, du Molière, à travers, évidemment, la littérature. Mais c'est elle qui, effectivement, a eu sur moi une influence importante et majeure. Elle ne l'a jamais su, je l'ai jamais dit, parce que évidemment, j'ai quitté le collège, comme tout le monde. J'ai continué l'école, heureusement pour moi. Et puis,
0: donc, vous avez jamais eu la chance de la recroiser.
1: De le lui dire. Et c'est ça, elle nous faisait lire du Hanouille, du Monterlin. On sortait vraiment de tous les univers que l'on pouvait imaginer et auxquels on n'avait pas accès. Je pense que l'index, ça ne dérangeait pas vraiment.
0: Ah, ça aussi.
1: Non. Ça, c'était pas mal formidable.
0: Donc, vous avez été admise, c'est au collège Jésus-Marie de Cîteaux.
1: Oui, c'est ça.
0: Est-ce que vous avez vécu un choc culturel à ce moment-là? Parce que vous le disiez, c'était une autre classe sociale que la vôtre. Là.
1: Oui, j'ai vécu un énorme choc culturel parce que j'ai découvert que les classes sociales existaient.
0: Ouais.
1: Je ne savais même pas. Mm-hmm. Hein? Je venais d'un petit village sur la rive sud de Québec, Saint-Étienne-Saint-Rédempteur, parce qu'on était à la limite des deux villages. Et puis chez nous, tous les enfants fréquentaient la même école, on vivait dans les mêmes milieux, on avait les mêmes habitudes de vie. Il y avait des gens qui avaient un petit peu plus de moyens, c'était l'entrepreneur électricien, des choses comme ça, mais il n'y a pas de différence entre nous. Et puis, nos parents communiquaient avec tous leurs voisins. Et là, j'arrive au collège et puis je me rends compte que je viens d'un milieu ouvrier et que toutes les filles que je vais fréquenter là, c'est un collège de filles, vont être filles de médecins, filles d'avocats, filles de députés. Et chez eux, il y en a de la culture, soit dit en passant. J'étais très impressionnée. La première fois que je suis allée chez une copine de l'école, il y avait des toiles dans la maison, puis c'était des toiles de grands peintres. Alors, moi, ça m'a vraiment... quand je disais, chez moi, ça n'existait pas. Bon, on avait des photos, c'était joli quand même chez moi.
0: Oui.
1: Hein? Bon, mais cela étant, j'ai vraiment découvert qu'il y avait effectivement des classes sociales. Et puis, probablement que ça a eu un impact sur moi, que ça m'a provoqué un peu à m'engager dans des responsabilités à l'école, devenir présidente de classe, entrer dans mon association étudiante. Y occuper une fonction de responsabilité. C'était comme une façon pour moi de me dépasser.

0: de dire, ben, peu importe le milieu d'où on vient, on peut aussi s'affirmer et faire des choses. Mais il a fallu que je combatte quand même ce doute que ça créait, ce manque de confiance aussi.
1: Un sentiment d'imposteur qui aurait pu prendre toute la place.
0: Absolument. Je n'étais pas capable de nommer à ce moment-là le sentiment d'imposteur, mais c'est sûr que c'était de cet ordre-là.
1: Vous détenez, Pauline Marois, un record de longévité et de polyvalence ministérielle au Québec. Vous avez dirigé 9 ministères, mais jamais celui de la culture.
0: Non, jamais celui de la culture.
1: Auriez-vous aimé ce poste-là?
0: J'aurais beaucoup aimé, mais je trouvais que j'avais pas assez de connaissances et de compétences.
1: Donc, vous n'avez jamais levé la main?
0: J'ai jamais levé la main. Remarquez que les premiers ministres s'occupent de nous lever la main quand ils ont besoin.
1: Oui, c'est pas toujours participatif. Hein?
0: Non, pas vraiment. Mais par contre, alors non, je me serais pas sentie compétente. Honnêtement, puis je le dis souvent, c'est un des

0: Je crois que c'était au Japon. Puis j'avais vu tous les petits-enfants qui allaient au musée. Ils étaient tout petits, tout jeunes. Alors je me disais, pourquoi on ne fait pas ça chez nous? Et ça, c'était une grande préoccupation que j'ai eue tout le temps comme ministre de l'Éducation. Alors, je me reprenais comme ça.
1: De cette façon-là, parce que de toute façon, je pense qu'il y a ça aussi, la culture peut sortir du ministère de la Culture.
0: Absolument.
1: Ça concerne la santé, ça concerne l'éducation.
0: Il faut.
1: Absolument.
0: Il faut.
1: La travailleuse sociale est jamais loin en vous, Pauline Marois, parce que c'est votre formation à la base. En ce moment, malheureusement, on a l'impression que le filet social s'effiloche.
0: Ouais.
1: Récemment, vous avez fait une sortie publique pour exiger un sommet transpartisan sur l'itinérance. On le sait, bientôt, là, il y a une série télé qui s'en vient sur le sujet.
0: Ouais.
1: C'est Pascal Renouébert qui écrit ça sur le fil avec Céline Bonnier, entre autres. Pourquoi est-ce que c'est le sujet qui vous préoccupe le plus en ce moment, Pauline?
0: Parce que je crois que c'est le plus... c'est le sujet qui nous présente la misère humaine dans toutes ses dimensions et malheureusement dans une société riche, dans une société qui a des moyens. Et je me dis, jamais on devrait accepter de traiter des êtres humains comme ça. Jamais on devrait accepter que justement notre filet de sécurité sociale ne soit pas suffisamment serré pour aider, soutenir des gens qui sont dans la rue. C'est la misère humaine dans ce qu'il y a de plus cruel, oui, à mon point de vue, parce que ça regroupe aussi des gens qui ont des problèmes de santé mentale, qui ont des problèmes de consommation, qui ont des problèmes de pauvreté, qui ont des problèmes aussi d'accès. Évidemment, c'est le problème principal actuellement.
1: Mais oui, l'accès au logement.
0: Alors, c'est tout ça qui m'a touchée profondément. Et je vais vous dire, c'est quand même mon conjoint qui m'a amenée à aller là. Il m'a dit, parce qu'on en parlait souvent, qu'est-ce qu'on peut faire? Est-ce qu'on peut agir? Est-ce que le gouvernement devrait agir, etc.? Mais il dit, toi qui as fait des grandes politiques publiques, qu'est-ce que tu penses qui pourrait être fait au Québec? Puis c'est là qu'on a commencé à continuer à réfléchir, à mijoter. On a réuni des gens, des amis. Puis on est arrivé à une expérience que nous, on a connue, que moi, j'ai connue beaucoup au gouvernement de M. Lévesque, mais de M. Bouchard, moi-même, on a organisé des grandes rencontres, mais c'est des grandes rencontres pas pour causer seulement, puis pour du marketing,
1: comme on dit.
0: C'est vraiment pour mettre en place quelque chose. Je dirais, reconnaître la nécessité d'une volonté politique indéfectible. Et c'est de faire en sorte qu'on coordonne les actions. Parce qu'un des gros problèmes actuellement, c'est celui-là. Il y a plein de mesures intéressantes. Il y a des organisations formidables.
1: Si vous saviez
0: la générosité qu'il y a, puis la volonté intelligente avec des actions menées sur le terrain. Alors, c'est tout ça qui m'a amené à me dire, est-ce qu'on peut pas, comme société, tous se mobiliser, ça devrait être une priorité nationale et mobiliser non seulement les organisations communautaires, les villes qui le sont déjà d'ailleurs parce qu'ils y croient beaucoup, tous les ministères du gouvernement qui ont à voir avec cette réalité. Les itinérants eux-mêmes, parce que moi je crois qu'ils devraient être à la table pour parler de certains ce qu'ils ont vécu, d'autres ce qu'ils vivent.
1: Ouais.
0: Et on va adopter nos politiques à ce moment-là d'une façon beaucoup plus cohérente.
1: Donc un peu à l'image de ce que vous aviez fait il y a 30 ans, la refonte de la politique familiale du Québec,
0: absolument.
1: On l'a vu que ça a eu des impacts concrets.
0: Que ça a eu des impacts concrets, ça a aidé, ça a fait reculer la pauvreté chez les familles, ça a amené plus d'égalité entre les hommes et les femmes, ça a amené les femmes à retourner sur le marché du travail plus rapidement, avec un taux d'activité qui est l'un des plus hauts au monde chez les femmes au Québec. On a fait croître notre richesse collective, mais on l'a partagé en même temps en offrant des services de qualité à nos enfants. Voilà.
1: On a appris, Pauline Marois, cet hiver, qu'Erika Soucy est en train d'écrire une pièce de théâtre documentée sur votre parcours politique en tant que femme. Donc, vous avez consenti. Je ne suis pas en train de vous l'apprendre.
0: Non, vous ne me l'apprenez pas. Mais j'ai souhaité cependant qu'elle le fasse sans mon intervention. On se comprend?
1: Oui.
0: Bon, parce que j'ai toutes sortes de demandes. Je participe à un documentaire actuellement qui va me concerner. Alors, j'essaie de respecter les choix des uns et des autres. Mais j'ai dit à Erika que oui, j'acceptais, mais que je ne voulais pas, moi, être consultée ou...
1: Donc, c'est sa vision à elle.
0: Exactement. J'allais dire embarquer, entre guillemets, dans l'entreprise, même si... Bon, j'ai beaucoup d'admiration pour Erika Soucy. J'ai lu un certain nombre de documents qu'elle a écrits, de livres qu'elle a écrits. Et donc, je lui fais confiance, mais je ne vais pas m'en mêler.
1: Elle dit que l'angle, en tout cas, sur lequel elle travaille en ce moment, c'est vraiment la façon dont comment on invite et comment on rejette aussi les femmes en politique. Donc, oui. Moi, je suis très curieuse de voir ce que ça va donner. Est-ce que vous avez une idée de qui pourrait vous incarner sur scène, Pauline Marois?

0: Je n'ose pas donner aucun nom, mais je sais qu'il y a deux femmes dont les noms m'échappent actuellement et qui m'ont incarné dans des spectacles d'humour, oui. autant à la fin de l'année que, je pense, au Théâtre du Rideau Vert, entre autres.
1: Oui, probablement.
0: Alors, voilà. Donc, il y a déjà des gens qui ont un peu de compétences et d'expérience, mais je vais laisser ce choix à Madame Soucy.
1: Alors, éventuellement, à la Licorne, c'est une production du Théâtre de la Messe Basse dans une mise en scène de Maxime Carbonneau. On est très hâte de voir ce projet-là. D'ailleurs, un spectacle qui vous a surpris au théâtre, parce que je rappelle qu'on est ici pour le CV de spectatrice de Pauline Marois, c'est une pièce qui s'intitule « Souveraine », écrite par Rose Maïté Ercoreca. Mathieu Gottlin, est-ce que c'était la banquette arrière?
2: Oui, c'était le théâtre de la banquette arrière. C'est la compagnie de laquelle je suis partie.
1: T'as trouvé ta troupe de théâtre.
2: Exact, oui.
1: Qu'est-ce que c'était, ça, « Souveraine », Pauline Marois?
0: En fait, Thomas, ça fait un moment de ça, c'est 2018, oui, c'est ça. Alors,
1: donc, on est vraiment sur les femmes et le pouvoir.
0: Les femmes et le pouvoir, les femmes et la politique. Et c'était en même temps un rappel, par exemple, de René Lévesque. Oui. On allait chercher par vidéo différentes interventions. Et puis, c'était une réflexion sur les femmes en politique. Et puis, à un moment donné, je me rends compte que, dans le fond, il parle de moi. Ça m'a pris un certain temps. Non, mais sérieux. Et puis, on m'avait invité à aller voir la pièce. J'étais un peu craintive, je le dis, là. Puis, j'aime pas ça quand je me vois en scène et puis que je connais pas ce que ça va donner, le projet. Mais finalement, j'ai été tellement heureusement surprise. Et puis, c'est une valorisation aussi en même temps qu'une critique, dans le sens où on fait pas la vie facile aux femmes. Ouais. Alors, c'est à travers, bien sûr, et de façon subtile, le scénario qui avait été monté. Est-ce que je me trompe?
2: Non, c'est ça. C'est le pouvoir féminin à travers les âges. Ça allait jusqu'aux impératrices.
0: Oui.
2: Ça allait de là, puis ça venait jusqu'à
0: Pauline Marois.
1: Jusqu'à Pauline Marois. Alors, là, on va faire un voyage dans le temps. On va retourner, je pense, presque 60 ans en arrière pour le premier spectacle que vous avez souvenir d'avoir vu Pauline Marois. On l'écoute.

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1: Il faudrait voir l'étonnement dans le visage d'Alexandre Courteau. Oui. Pauline Marois a vu Jacques Brel.
2: C'est une chance, c'est une chance.
3: Je suis très chanceuse, effectivement.
1: Alors, 1967, il a fait une tournée au Québec.
3: Je crois que c'était seulement cette année-là, parce que ça correspond là.
1: Absolument. Donc, il a fait énormément de représentations au Théâtre de la Comédie canadienne à Montréal, mais également au Palais Montcalm à Québec.
3: C'est là que je l'ai vu. Justement, revenons à mon collège. ça, c'est grâce à ma maman. Si je suis allée là, parce que c'est un collège privé, on n'avait pas bien les moyens. Elle est allée négocier certaines choses avec le collège pour que je puisse y entrer. Mais au collège, j'avais Mère Saint-André, qui nous faisait... c'était un peu les cours de religion. Mm-hmm. Mais elle était très moderne. C'est une femme assez audacieuse. Puis elle nous faisait écouter du Brel pendant ses cours.
2: Wow.
3: Une île au large de l'espoir. C'est l'espoir. Et moi, c'est assez à l'époque, c'est en méthode que j'ai commencé à connaître Brel. Une méthode, ça veut dire c'est 8e, 9e, 10e année autour. Et moi, j'ai été fascinée par ce chanteur qui m'a impressionnée, je dirais, du moment où je l'ai connu jusqu'à la pièce que j'ai vue sur lui. Pas une pièce, mais un collectif là, de jeunes qui ont fait un montage sur l'histoire de Brel. Ça fait quelques années à peine, ils l'ont présenté, je ne sais pas si c'est pas au Théâtre Maisonneuve, quelque chose comme
1: ça. C'est la Franche Cordée, je pense.
3: La Franche Cordée, oui, c'est ça, c'est formidable. Alors pour moi, là, Brel, j'ai une admiration sans bornes, sans limite. Je connais ses défauts, je connais les problèmes qu'il a vécu, etc.
1: Mais vous voyez ça, vous êtes adolescente?
3: Oui, je suis adolescente. Oui. Mais c'est un poème à chaque fois. Puis en même temps, c'est des histoires d'amour immenses. Ne me quitte pas.
1: Oui.
3: Ça se peut pas, là. Je connais toutes ses chansons par cœur. Puis Joe, son ami. Puis quand la chanson... Comment c'est donc... quand il meurt, là, quand il dit qu'il va mourir, là... Vous allez chanter, vous allez faire la fête, hein, parce que le curé m'a aidé, alors qu'on sait qu'il croyait pas trop, et puis que ma femme, elle avait un amant qui était mon ami, tu sais. Alors j'essaie de retrouver la chanson, la petite mémoire. Ça va revenir. et je me souviens d'une des chansons qu'il avait fait, qui était

0: suivant.
1: Oui, okay? Oui, au suivant.
0: Sur la scène, oui. On avait vraiment le sentiment là, que c'était le suivant. Ah. Il y avait comme une serviette seulement, un pagne là, qui faisait semblant d'avoir un pagne. Ça m'avait tellement
2: mais il est traversé par ses chansons. Chaque fois, je le vois chanter ses chansons, soit en vidéoclip ou en spectacle. Oui. Là. C'est incroyable comment il est traversé par ce qu'il chante.
0: Oui, absolument, absolument. Les vieux, la valse à mille temps. Mm-hmm. Oh là là.
3: Et puis, c'est impressionnant de voir que pendant cette tournée-là, je veux dire, il a fait plusieurs soirs à Montréal, mais il est passé par Chicoutimi, par Joliette, par Victoriaville. Oui. Les gens ont eu accès donc à Jacques Brel comme ça. Pauline Marois, vous avez une comédienne préférée et un metteur en scène préféré. Des artistes que vous avez vus à de nombreuses reprises. Donc, on va d'abord parler de Guylaine Tremblay.
0: Oui.
3: Vous l'avez vue dans, encore une fois, si vous le permettez, Les étés souterrains, Jeannette, et dans Albertine en cinq temps.
4: Des fois, t'es au beau milieu d'une senteur, puis tout d'un coup, juste parce que t'as bougé la tête un petit peu, ça change. Quelque chose d'autre te rentre par les narines, puis t'es tellement surprise que t'arrêtes de respirer pour pas le perdre. Mais c'est déjà parti. Puis une autre senteur l'a remplacée. Ah, ça sent la vie.
3: Qu'est-ce qui vous fascine dans le jeu de Guylaine Tremblay?
0: Sa vérité. C'est à chaque fois, elle entre tellement dans son personnage qu'on y croit. Puis la dernière fois, je l'ai vu. En fait, les étés souterrains, là, ça, c'est fascinant. Hein? Les, combien de temps
3: son monologue écrit par Steve Gagnon. Oui.
0: Seul en scène, puis on la suit, on la comprend, etc. Mais je trouve que le plus grand exemple que je peux donner sur le fait qu'elle est vraie, puis elle entre dans son personnage, c'est Jeannette.
3: Ah oui.
0: J'étais avec mon conjoint pour aller voir cette pièce, et puis mon conjoint me souffle à l'oreille. Il dit, mais écoute, Jeannette est là, finalement. Ben, j'ai dit non, pas Jeannette, c'est Guylaine Tremblay.
3: La posture qu'elle a, elle est habitée, c'est fou, c'est vrai. Elle a trouvé toutes les mimiques, et c'est très impressionnant. Et
0: encore une fois, si vous le permettez aussi, là, c'est... Oh, je pense que je suis allée deux fois le voir, parce que c'est vraiment le dialogue qu'elle a avec c'est son fils, hein, parce qu'elle elle représente la mère, cette pièce de Tremblay. Oh my! Alors, puis, elle est en même temps, elle peut nous faire tordre de rire avec les participations qu'elle a, soit au spectacle de fin d'année ou dans un film, entre autres, où elle est tellement drôle. Son conjoint vient mourir d'une crise cardiaque. Puis, oh là là, c'est un immense dialogue, encore une fois. Non, c'est, je l'adore, cette femme. Puis en même temps, elle est très simple.
3: Oui.
0: Puis, elle vient de Charlevoix. Mm-hmm. Moi, j'ai représenté Charlevoix pendant un long moment.
3: Oui, c'est une fière représentante de Charlevoix.
0: Oui.
3: Et j'ai évoqué aussi un metteur en scène préféré. Oui. C'est Robert Lepage. Il était avec nous, d'ailleurs, à l'émission hier.
0: Ah oui.
3: D'ailleurs, votre meilleur spectacle à vie, et je sais que c'est pas facile de trancher pour cette question-là, Pauline Marois, mais vous dites que c'est Le Ring, donc mise en scène par Robert Lepage au Metropolitan Opera à New York. On écoute un extrait.

0: Racontez-nous ce que vous avez vécu à ce moment-là.
1: Alors, écoutez, d'abord, j'ai eu la chance d'aller voir son spectacle à New York. Je pense que c'était les premières. Ça avait été très controversé, on s'en souviendra, parce que le mécanisme sur la scène était un petit peu... Enfin, il y avait des ajustements à faire.
0: C'est du Robert Lepage.
1: Moi, ça m'a... D'abord, c'est justement le dispositif scénique exceptionnel. Je m'étais un peu documentée avant pour connaître l'histoire, évidemment, qui est complexe. Puis je ne me suis pas forcée à connaître l'histoire. J'ai vraiment... Je me suis laissée aller complètement. Mon mari est un amoureux de l'opéra. Moi, moins un peu, mais c'était tellement impressionnant. C'est comme un immense piano... Je dis ça comme ça, mais ça n'a rien à voir. Qui bougeait sur la scène, c'était un mécanisme où les gens se promenaient sur cet appareil, finalement. Puis à un moment donné, on a l'impression que les chanteuses sont dans l'eau, avec une espèce de projection. Je ne sais pas comment il a fait ça. Mais ça vient te chercher, tu dis, c'est comment a-t-il fait pour réaliser ça? Alors, et c'est resté donc dans ma tête le plus grand spectacle de ma vie, le plus impressionnant. J'ai été voir d'autres productions de Lepage. Oui. Je suis en amour avec Lepage. Alors, d'accord, parce que c'est... D'abord, c'est un homme d'une simplicité remarquable. Et il te parle de lui tellement simplement. Quand tu écoutes la pièce 8,80,

0: Ben, certes, oui. Là, tu dis non, ça se peut pas. Il raconte notre histoire à travers son histoire d'une famille très ordinaire dont le père était chauffeur de taxi. Alors, Le Ring, c'est grandiose, c'est magnifique, ça t'emporte, oui. Ça te fait oublier complètement l'univers dans lequel tu es. Et
1: il est capable aussi d'aller dans l'intime. D'ailleurs, voilà. Il y a une quatrième série de supplémentaires pour 8-8-7. Ça va être représenté encore au Théâtre du Nouveau Monde au mois d'août. À Québec également, Diamant, un peu plus tard, en novembre-décembre. Si vous l'avez pas vu. Allez. Au nombre de gens qui en parlent au CV de spectateurs, c'est vraiment à voir. Quand on vous demande, Pauline Marois, un spectacle qui vous fait penser à un être cher, vous évoquez ce groupe québécois.

0: la voix de Carl Tremblay.
1: Oh, ça me touche encore, ça m'émeut quand je l'entends. D'abord, j'adore les Cowboys fringants. Puis ça me fait penser à ma relation avec mon conjoint. Nous, on vit ensemble depuis 56 ans. Pas que je me trompe, là, ça va faire 57 bientôt. Et on est toujours autant en amour. Puis je pense qu'on est heureux ensemble. Avec, évidemment, des débats, des discussions. Là, on n'est pas toujours d'accord. Hein? Nos enfants vous le diraient. Bon, mais avec un immense plaisir que d'être ensemble, avec un respect, je crois, l'un pour l'autre. Et puis, on a toujours des choses à se dire, toujours des choses à se raconter. Alors, quand j'entends des chansons comme ça, ça me dit, j'espère qu'on va vivre encore longtemps ensemble. Alors, pour qu'avant de m'assagir, je puisse encore vivre un grand bout avec lui.
0: Mais c'est vrai qu'il y a une telle tendresse dans cette chanson-là.
1: Ouais,
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1: Oui, exactement.
0: De pouvoir s'appuyer.
1: Puis savoir qu'on a toujours quelqu'un qui nous attend quelque part et puis qui ne nous jugera pas, même s'il peut nous faire des petites remarques parfois, n'est-ce pas? Alors, mais sérieusement, et c'est ça, dans le fond, c'est cet amour profond, cette espèce de romance éternelle qu'on peut, on voudrait rendre éternelle.
0: On salue l'écriture ici de Jean-François Posé pour cette chanson-là. Et là, on va passer d'une émotion à l'autre parce que je vous amène vers le spectacle qui vous a fait le plus rire, Pauline.
2: J'ai mon permis accordé par la Ville de Montréal pour une manifestation de nuit dans une rue L, nécessairement, dans une rue L, pour ménopauser de minuit à minuit 10. Et personne n'est venu. Et pourtant, j'avais bien organisé mon affaire. Je l'avais dit à ma gérante et amie, Louise Colette, que vous avez peut-être connue sous le nom de Coulisse, si vous êtes déjà venue. L'aviez-vous connue? Eh bien, sachez, mes chers amis, qu'elle a changé de nom. Parce que là, elle sort de plus en plus de coulisses et elle me coûte de plus en plus cher de décors, de costumes, d'accessoires, tout ça. Alors, cette année,
0: c'est Clémence Desrochers, le spectacle « J'ai chaud ».
1: Oui. C'est une... En fait, c'est... Elle parle de réalités là, qui ne sont pas agréables.
0: Non, c'est ça.
1: Mais elle réussit à nous faire rire à ces sujets-là. Puis encore une fois, c'est une femme qui a beaucoup de présence et de capacité de venir nous chercher, finalement. Alors, et en plus, toujours en haut de la ceinture. J'haïs pas trop ça, moi.
0: Oui.
1: Ce genre de spectacle, et c'est fin, c'est subtil, et c'est tellement agréable. Donc oui, elle m'a fait rire tout le temps de la pièce, quoi, parce qu'elle a toujours la rue, elle.
0: Oui, c'est ça.
1: C'est petites choses comme ça. Ça me fait penser à Sol.
0: Oui, exactement. Hein? Il y a une finesse là-dedans, Clémence Desrochers. François Letourneau qui nous en avait parlé, là, qui est allé la voir souvent en spectacle, qui dit qu'il lui doit beaucoup dans son humour aussi.
1: Oui.
0: Elle a apporté beaucoup au monde
1: énormément.
0: De l'humour au Québec.
1: Énormément.
0: Pauline Marois, donc vous restez avec nous, je vous le disais, au CV de spectatrice, ça vient donc avec une contrepartie, une offre de service là, de
1: formidable.
0: La part de notre algorithme littéraire. C'est Mathieu Gosselin qui, dans un instant, va vous faire des suggestions sur mesure pour vous. Mais juste avant, Alexandre Courteau. Oui. À la programmation musicale, on écoute quoi et pourquoi?
3: On écoute quoi et pourquoi?
0: On s'en va vers du homard.
3: Ah oui, ben oui, c'est parce qu'en fait, c'est ça. Non, mais j'étais très content de vous parler de Mantana.
0: Oui.
3: C'est un groupe, donc, qui vient d'ici. On le connaît, Joël Robin. Cool, c'est un acteur super, mais aussi chanteur. Et récemment, bon, il lui est arrivé un accident où il s'est blessé au larynx en tombant sur une brouette. Donc, je sais pas c'est quoi qui est
0: les
3: arrivé.
0: Les chances que ça arrive.
3: C'est quoi les chances? Mais je trouvais que c'était complètement fou. En plus, il y a Viviane qui est là aussi dans ce groupe que je trouve absolument rafraîchissant. Et là, quand j'ai entendu leur album, leur plus récent, qui est très, très bon, j'ai adoré cette chanson-là qui s'appelle « Je

0: veux du homard. Et ça dit, je veux du homard jusqu'à ma mort, steamer le trésor. Et juste pour ça, j'ai trouvé que c'était absolument fantastique. Moi qui adore la mer et tous ses produits et qui fait de la plongée. Donc, Mantana pour rigoler.
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0: Montana, je veux du homard. On vous invite effectivement à aller réécouter cet album-là, Les Frolics. Il y a tellement de bonnes chansons là-dessus.
1: Très bon disque, engagé avec un propos. Puis il y en a beaucoup des disques dans ce genre-là. Mais lui, c'est vraiment un très bon album. Allez écouter ça.
0: Allez écouter ça. Et j'en profite pour dire que c'est Viviane Audet qui sera notre invitée la semaine prochaine au CV de spectatrice.
1: Et elle fait partie de Montana.
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0: Pauline Marois, vous dites dévorer une quarantaine de livres par année et on a eu envie d'ajouter quelques titres potentiels à
4: cette liste-là. J'ai apporté mon cahier pour les noter.
0: Et on a fait donc appel au président autoproclamé, je dois le rappeler, de l'Union des algorithmes littéraires.
1: C'est l'auteur,
0: l'auteur et comédien Mathieu Gosselin qui a pris toute la semaine pour réfléchir à ça. Mais Mathieu, est-ce que tu me permets juste avant d'approfondir un peu le sujet de la lecture avec Pauline Marois? Parce que bon, d'abord, vous êtes arrivé avec ce cahier-là.
4: Oui.
0: Qu'est-ce que c'est, Pauline?
4: C'est un cahier où je note tous les livres que je lis. Je mets les titres, les auteurs, l'année où je l'ai lu, où je l'ai lu, si j'étais en vacances, etc. Puis, je le note.
0: Et donc, vous gardez comme ça une trace de toutes
4: absolument.
0: Les lectures.
4: Absolument. Et là, ce cahier est plein complètement. Oui. J'en ai un nouveau de commencer.
0: Ouais, c'est tellement une bonne habitude à prendre. Oui. Puis, il n'est jamais trop tard pour le commencer. Moi, j'ai 40 ans, puis je ne l'ai pas fait encore.
1: Ma belle-mère fait ça aussi. Puis, chaque fois que je la vois noter, je me dis, il faut que je le fasse.
0: Il faut le faire.
4: Écoutez, puis en plus, quand des amis me disent, as-tu des choses que tu pourrais me recommander? Là, je vais voir dans mon cahier.
1: Mais oui,
4: ça me rappelle. Sinon, je l'oublie.
1: Oui,
4: quand on lit 30, 40 livres par année, on les oublie.
1: C'est sûr.
4: Puis, bon, voilà. Alors, je les note.
0: C'est une bonne méthode. Cet été, j'anime une émission qui va être diffusée pendant l'été qui s'appelle Tourne la page, qui s'intéresse à la question de la lecture. En fait, rien de moins, là, je me demande, est-ce que la lecture va sauver l'humanité? T'sais, on le sait, la lecture, c'est le meilleur moyen de développer son empathie. Et je me demandais, est-ce que vous, il y a des lectures dans votre vie qui, vous avez l'impression, ont eu un véritable impact sur votre façon de gouverner?
4: Oui, sûrement, mais c'est surtout sur mon engagement. Et c'est très, très jeune. Puis je crois que c'est Mère Marie du Perpétuel Secours qui nous a amené là, parce qu'on a parlé de Cesbron. Et c'est chien.

0: perdu sans collier. C'est l'histoire de jeunes délinquants. On les appelait jeunes délinquants à l'époque, mais adaptés socio-affectifs maintenant, qui, c'est dans le système judiciaire français, évidemment, qui vont être arrêtés et gardés dans des centres de rééducation, etc. Puis un juge qui est très bienveillant et puis qui va tenter d'expliquer aux gens qui prennent soin de ces jeunes-là qu'ils ont besoin de réconfort, ils ont besoin de soutien, ils ont besoin de confiance. Et il est vraiment... tellement intéressant dans ses propos et tout ça. Puis, dans le fond, il y a un petit bonhomme là, qui va se sauver du centre et il se décrit comme un chien perdu sans collier. Puis, il va trouver un chien qui va devenir son ami, finalement, son compagnon de route. Et c'était très, très touchant. Puis, il y avait aussi des intervenants qui étaient très durs avec les enfants puis qui n'étaient pas capables de comprendre ce que vivaient les enfants. Puis un jour, le juge dit, écoute, est-ce que c'est le plus important, c'est la bicyclette qui a été volée ou le petit gars qui l'a volée puis qui a besoin qu'on l'aime? C'est juste ça, ça dit ce qu'on retrouve dans ce bouquin.
1: Oui, puis on dirait que ça
0: a influencé ma vie.
1: Ben oui, ça oriente vers le travail social
0: directement.
1: Absolument. On dit merci à Mère Marie du Perpétuel Secours, un nom qu'on aime beaucoup prononcer aujourd'hui.
0: Oui, c'est assez spécial.
1: Vous êtes membre du jury pour le prix Jeannette Bertrand.
0: C'est ça.
1: Qui va être à sa troisième édition cet automne au Salon du Livre de Montréal. Donc, vous lisez beaucoup déjà pour ce mandat-là, mais sinon, votre coup de cœur récent, Je voulais vivre, Adélaïde de Clermont-Tonnerre.
0: Oui. J'ai trouvé un très beau roman. Le sujet, c'est... je vais oublier son nom. C'est une jeune femme qui est dans le groupe des mousquetaires et qui... en fond, c'est le livre d'Alexandre Dumas, auquel on fait référence. Mais d'une autre perspective. Et Milady.
1: Milady.
0: Et dans le fond, elle présente son histoire avec les mousquetaires. Et elle est considérée comme quelqu'un d'un peu toxique. Mm-hmm. On ne l'aime pas trop dans le groupe des mousquetaires. Mais là, elle explique comment elle s'est défendue comme femme. Comment elle a pris sa place. C'est de la fiction, essentiellement. Mais c'est passionnant. Ouais. C'est bien écrit. Et puis, si on veut avoir des idées sur le féminisme,
1: il y en a quelques-unes
0: là.
1: Alors, Je voulais vivre d'Adélaïde de Clermont-Tonnerre. Mais là, c'est à notre tour de vous faire des suggestions. Alors, Mathieu Gosselin, aujourd'hui, en tant qu'algorithme littéraire, tu veux nous raconter une histoire.
2: Ben en fait, je ne vais pas vous raconter une histoire, je vais vous raconter l'histoire avec un grand H. C'est peut-être un peu prétentieux, mais je vais vous raconter plusieurs petites histoires avec plusieurs grands H, en fait. Parce que les deux ouvrages que je vais proposer à Pauline Marois ont des liens avec l'histoire. Okay. L'histoire qui a déjà été consignée dans des manuels, mais aussi celle qui reste à écrire. Donc, je sais que vous avez un intérêt pour les romans historiques.
0: Oui.
2: Et je comprends pourquoi, parce que vous avez vous-même fait l'histoire en devenant la première femme première ministre du Québec, sans nommer tous les autres accomplissements comme ministre. Eh bien, je vais pas aller du côté du roman historique, parce que en bon algorithme littéraire, on aime toujours un peu aller à côté. On va joyeusement bifurquer pour vous faire découvrir d'autres alentours littéraires de l'histoire, mais autres que romanesques. Okay. Alors, ma première suggestion, Notre-Dame de tous les peut-être, de Dominique Fortier, publié aux éditions du Passage. C'est un ouvrage brillant, extrêmement touchant, qui se situe à la jonction de la poésie, du carnet et de l'essai littéraire. Dominique Fortier tend un fil entre ces différents genre littéraire et elle s'y promène avec l'agilité du funambule. Ce n'est pas une métaphore gratuite, le funambule, parce qu'elle y parle littéralement de funambulisme et de ses figures historiques comme Philippe Petit ou Carl Wallendon. S'il y a des fans de funambulisme à la maison, reconnaîtront ces noms. Elle parle aussi de Notre-Dame de Paris et de son incendie, parce que c'est un livre qu'elle écrit lorsqu'elle est à Paris. Elle explore aussi l'histoire des mots, de la langue et de la littérature. C'est un livre de traversée, de voyage, d'absence aussi, parce qu'elle s'adresse constamment au-dessus à un amoureux qu'on imagine, on imagine que c'est son amoureux, mais qui n'est pas là. Mm-hmm. Et donc, il y a le vertige de l'absence aussi qui fait écho au vertige des funambules. C'est un livre qui parle de personnages historiques qui bravent le danger avec audace et qui en arrivent aussi par leurs actes à défier Dieu lui-même. Un extrait à ce propos. On peut se demander pourquoi est-ce de préférence entre deux clochers que les acrobates tendent leur fil. Sans doute, la distance entre ces deux tours est-elle idéale et l'emplacement devant la grande place bien choisi pour attirer l'attention des badauds et s'offrir à l'admiration des villageois. Cela est vrai sans doute, mais ce n'est pas tout. On peut y voir un défi lancé à Dieu, censé habiter les lieux, de se manifester s'il est bien là. Mais c'est surtout, je crois, une prière aux anges, aux oiseaux, à tout ce qui connaît encore le

0: secret du vol. S'il vous plaît, montrez-moi. Ah, alors, c'est une écriture vraiment très délicate. Et avec tous les fils que l'autrice tend entre les anecdotes historiques, les secrets du langage, les vertiges de l'absence, elle en vient construire un édifice solide et sensible tout à la fois. Et on ne peut que sortir impressionné de cette lecture qui nous garde en haleine par son intelligence et par son audace littéraire.
1: Alors, je rappelle le titre qui va être noté par Pauline Marois, c'est Notre-Dame de tous les peut-être, de Dominique Fortier.
0: Oui.
1: Et là, tu nous entraînes dans quel recoin de l'histoire pour ta deuxième suggestion, Mathieu?
0: Ben, peut-être un petit peu plus explosif de l'histoire, oui, de l'histoire qui est toujours en train de s'écrire, en l'histoire des débats qui entourent l'appropriation culturelle.
2: Oh.
0: Comme deuxième lecture, je vous suggère, Madame Marois, un livre qui s'appelle Baldwin, Starin et moi, de Melika Abdelmoumen, publié aux Mémoires d'Encrier.
2: Mm-hmm.
0: C'est par le biais de sa propre histoire que l'écrivaine québécoise mi-saguenéenne, mi-tunisienne, Melika Abdelmoumen, nous parle de son rapport à l'appropriation culturelle, mais aussi à travers l'histoire de la grande amitié entre James Baldwin, un écrivain américain, petit-fils d'esclave, et William Styron, écrivain du sud des États-Unis et petit-fils de maître, celui-ci. Mmh. Et à l'invitation de Baldwin, Styron va écrire un livre qui met en scène le personnage historique afro-américain Nat Turner, qui est responsable d'une grande rébellion dans les années 1800 aux États-Unis, et il va l'écrire au jeu. Et la sortie du livre en 1967 va provoquer un tollé et va susciter une réponse très bien organisée de la part de 10 auteurs afro-américains. Mais, malgré les réactions très vives à l'époque, il y a plusieurs discussions qui vont être organisées. Et c'est ce qui est frappant dans le livre, c'est que les camps des deux côtés, en 1967, ont vraiment envie d'échanger, de dialoguer, de construire une solution commune parce qu'ils croient que c'est possible. Et la beauté du livre, c'est que Abdelmoumen puise dans ce scandale historique la matière pour parler du Québec d'aujourd'hui. Elle a passé une partie de sa vie en France, et quand elle revient au Québec en 2017, voici comment elle parle de son retour au pays. Elle dit « Je suis rentrée, je me suis rendu compte que ma voix était attendue pour parler d'une arabité et d'un exotisme dans lesquels je ne me reconnaissais pas. Ma voix était attendue pour parler d'une identité qui n'est pas la mienne. Une identité sans complexe, sans ses reliefs qui donnent toutes les facettes d'une existence. J'avais l'impression d'être devenue une odalisque dans un harem de théâtre qui devait dire des répliques écrites par des Québécois qui ne savaient pas qu'elle était aussi simplement l'une des leurs. Une des leurs qui s'était sentie rejetée dans le pays qu'elle avait tenté d'adopter et qui revenait brisée, espérant être accueillie parmi ceux qu'elle croyait les siens. » Alors, c'est un livre qui parle d'abord et avant tout de l'absolue nécessité de dialoguer. Et je sais que vous êtes consciente de l'importance du dialogue. Vous l'avez montré par vos différents mandats et tout ça. Et je ne sais pas à quel point maintenant vous murmurez à l'oreille du chef actuel du Parti québécois, Mme Marois. Mais si c'est le cas, là, je vous en prie, rappelez-lui l'espoir que beaucoup ont encore pour le Québec d'en faire un territoire complètement ouvert de cœur et d'esprit, pas plus divisé, pas plus intolérant, pas un Québec qui pointe l'autre du doigt, un Québec qui se regarde droit dans les yeux avec le goût du dialogue.
2: Je pense qu'il est prêt à entendre ça. Tout à fait. Oui, absolument.
0: J'imagine.
2: Il est très ouvert à cet égard.
0: Il faut tout le temps se rappeler ces choses-là.
2: Oui, c'est ça.
0: On a l'impression que c'est évident, mais tu sais, c'est juste...
1: Alors voilà, c'est un algorithme littéraire pour Pauline Marois et tous les politiciens qui écoutent.
0: J'ai nommé chef du PQ, mais on pourrait nommer plusieurs chefs de plusieurs partis.
1: On les invite à lire Melika Abdelmoumen, donc Baldwin, Starin et moi, chez Mémoire d'Encrier. Et j'ajouterai aussi même le plus récent livre de Melika, traité de la petite bonté, en lien avec la question de l'itinérance.
2: Oui.
1: Je pense que ça devrait aussi vous toucher, Pauline Marois. Merci, Mathieu Gosselin.
0: Merci. Grand plaisir.
1: Et j'en profite aussi pour dire que la semaine prochaine, on va dévoiler nos palmarès des meilleurs livres desquels on a parlé cette année. Donc, tous les jours, la semaine prochaine, on va vous faire un top 5 des meilleurs romans étrangers, meilleurs livres de poésie, meilleurs essais, meilleures bandes dessinées, meilleurs romans. Vous devriez trouver de quoi alimenter votre pile de lecture là-dedans. Exceptionnellement, on n'a pas de top 5 cette semaine, mais restez là, parce que dans un instant, on parle à la deuxième personnalité d'Alexandre Courteau.

0: C'est avec Louise Clavis qu'on clôt la programmation musicale d'Alexandre Courtois.
1: J'adore cette chanson-là. C'est une nouveauté de Louise Clavis qui fait partie de Valère et Qualité Motel. On le sait, il fait aussi carrière solo. Donc, Courtside, il voit la vie des lignes de côté sur un terrain de basket. Et je rappelle que ce soir, 20h30, c'est Knicks contre les Spurs. C'est la finale de la NBA. Les Spurs ont perdu. Les Knicks ont gagné le premier match. Wembanyama, Émilie, Wembanyama!
0: C'est ça, oui! Tellement Courtois aussi, je rappelle, juste avant le match là, de 17h jusqu'à 20h, on peut t'écouter sur Ici Musique du lundi au vendredi.
1: Oui, j'ai appelé la NBA, pas que ce soit en même temps. Oui, là, c'est à 20h30 le match, donc l'émission aura lieu, c'est ça.
0: C'est dire le pouvoir d'Alexandre Courtois.
2: Wow! La salle est pleine.
3: Es-tu confortable sur ton siège, toi?
2: Oui, très confortable.
3: Il y a vraiment beaucoup de musiciens sur scène.
2: Un, deux, trois.
3: C'est-tu un violoncelle, ça?
2: Ben non, c'est une flûte.
3: Oh, j'ai hâte d'entendre l'Orchestre symphonique de Drummondville, dirigé par Julien Proulx.
2: Hey, il paraît que le vrai Capucci va être là.
3: Ben, c'est normal. Le spectacle s'appelle La redoutable symphonie d'El Capucci.
2: Oh, les lumières se tamisent.
3: Regarde, le chef arrive.
2: Silence.
0: Quand je parlais de l'autre personnalité d'Alexandre Courtois, c'est celle de El Capucci.
1: Je ne l'avais pas réentendu. C'est pas mal. C'est bien. Ça commence bien. Hein? Oui, le spectacle de la redoutable symphonie d'El Capucci qu'on a fait avec l'Orchestre symphonique de Drummondville est en ligne maintenant sur Radio-Canada Audio. Donc, on peut entendre ça.
0: On peut aller écouter ça. C'est Alexandre qui fait toutes les voix qu'on vient d'entendre. Pauline Marois, là. C'est assez impressionnant.
4: C'est pas mal bon.
0: Le lundi, quand j'ai annoncé que c'est toi qui faisais la programmation musicale, Claudia La Rochelle, tout de suite, s'est mise à parler d'El Capucci. Vous êtes comme devenue séparable.
1: Oui.
0: Ça va faire 10 ans.
1: Exactement, ça va faire 10 ans cette année à Noël là, qu'on a commencé à faire ces histoires pour enfants, El Capucci, qu'on a créé le personnage. C'est un personnage qui existait dans ma famille avant, mais juste chez nous. Mais là, maintenant, tout le monde le connaît. Puis là, ben, c'est ça. Je suis en train déjà de songer à un anniversaire. Qu'est-ce qu'on va y faire comme fête? Puis tout ça.
0: Oui.
1: Et aussi, je tiens à le dire quand même, donc là, il y a un nouvel épisode qu'on a enregistré hier.
0: Oh! Alors, on a un scoop.
1: Exact. C'est un épisode sur la Coupe du Monde.
0: Ah!
1: Et où El Capucci va parce que évidemment bon les enfants adorent jouer au soccer, on sait que c'est la Coupe du Monde qui s'en vient bientôt et donc il y a des enfants qui jouent au soccer à côté de chez lui, ils trouvent ça insupportable, les bruits de cris de joie, c'est intolérable et donc il décide de s'en prendre à cette compétition et je vous dis pas tout ce qui arrive mais il va avoir un drôle d'arbitre pendant un match qui va sortir des cartons de couleur qu'on n'a jamais vu ça va mal virer. Ça va
0: où
1: pas bien se passer.
0: Où est-ce que tu vas chercher toutes ces idées-là?
1: Ah, souvent, c'est les enfants.
0: C'est vrai?
1: Souvent, c'est les enfants. D'ailleurs, la plupart des noms d'enfants qui sont nommés dans les histoires sont des vrais enfants que j'ai rencontrés. Puis des fois, les enfants m'en parlent puis me donnent une idée. J'ai fait une histoire sur la pizza une fois. Ouais. Là, la frizza, c'est une petite fille qui m'avait fait un dessin de pizza. Je suis parti de son dessin. Je me suis posé des questions. J'ai

0: inventé ça. Donc, ça.
1: Parce que maintenant, il y a même son adresse courriel. Hein. Les gens peuvent écrire le lcapucci@radiocanada.ca.
0: Effectivement, les enfants. Puis c'est drôle parce que souvent, les enfants m'écrivent juste genre j'aime tes histoires, point, ou genre bonjour le Capucci. Puis c'est juste ça le message.
1: Mais tout est là.
0: Mais tout est là.
1: Tout a été nommé.
0: Il y a des messages qui sont plus élaborés. Puis je prends tout. Tout est bon. Et on répond aux messages. Donc, ça va arriver en ligne mi-juin, un petit peu après. Ouais. Pendant la Coupe du Monde, là, on est en train de. Donc, on va fignoler ça. Puis,
1: nouvelle épisode. C'est que les parents, on attend les nouveaux épisodes parce qu'entre-temps, on réécoute souvent les mêmes. Est-ce que tu t'attendais à ce que ça fasse naître un comédien en toi?
0: Non, mais tout ce qui arrive par rapport à El Capucci, c'est de l'inattendu. Là, j'avais zéro planifié, rien de ça. Moi,
1: mais t'es un bon comédien, Alexandre.
0: Ah, ben merci. Ben, t'es bien.
2: As-tu une proposition de contrat autre à l'extérieur d'El Capucci?
0: Pour l'instant, non. Mais
1: les Odyssées ont fait appel à toi.
0: Ah oui, j'ai fait un truc aux Odyssées. C'est des émissions de France Inter pour les enfants. Et j'ai dû faire récemment la voix de René Angélil.
1: Ah
0: là,
1: oui.
0: Je me suis plongé dans des archives. Là, je commence à regarder Céline. Regarde, écoute, c'est pas compliqué. Enfin, ménage ta voix. OK, regarde, on a un gros show à Las Vegas. Ça s'en vient. Faut pas, regarde, le saucisson enlève la ficelle. Pourrait t'étouffer avec ça, pourrait te faire mal à la gorge. Ben, effectivement,
1: Mais justement, parlant de ta gorge et ta voix à toi, parce que faire ces personnages-là.
0: Mais faut que je vous raconte, je suis allé récemment à l'hôpital pour ça.
1: Parce que t'avais mal à la gorge.
0: Ben, pour rencontrer quelqu'un spécialisé pour m'aider là-dedans. Puis là, je commençais à changer ma voix.
3: Oui, parce que des fois, je parle comme ça pendant une demi-heure.
0: Puis la personne, donc cette orthophoniste, incroyable, très gentille. D'ailleurs, elle me regardait, puis après une demi-heure, elle est comme « Oh, j'ai jamais vu quelqu'un comme vous, je suis découragée. » Genre, c'est comme
1: « Je ne sais pas comment vous aider, monsieur. »
0: Je ne sais pas quoi vous dire. Vous chantez avec des orchestres par-dessus ça, je ne sais pas. Là, j'ai comme...
1: Donc là, tu n'as pas eu l'aide escomptée?
0: Non, je vais la revoir, oui. Elle n'était pas si découragée que ça. Elle me dit qu'il y a quand même quelque chose à faire avec
1: moi.
0: Mais
1: donc, tu sens quand même que ça a un impact sur ta voix de jouer ça.
0: Mais regardez, aujourd'hui, je me sens bien. Oui. Mais j'ai passé quand même une heure et demie hier en studio à changer ma voix. Puis c'était quand même intense. Puis par-dessus ça, j'ai enregistré une émission régulière aussi.
1: Oui, c'est ça.
0: Fait que des fois, j'arrive, c'est juste à la fin de la journée, je suis un peu fatigué. Fait que c'est pour ça que je suis allé chercher de l'aide pour m'aider à ce que ma voix soit, tu sais, toujours au sommet.
2: Il y a une rumeur qui dit que les chanteurs et les comédiens, il y en a beaucoup qui vont avoir des coachs de death metal.
1: Ah oui,
2: ça a l'air qu'au niveau de l'ouverture de la gorge puis du palais, c'est comme des gens qui sont experts là-dedans.
0: Voilà, peut-être.
1: Mais voilà, un conseil de.
2: Il y en a à Montréal, paraît-il, des directs en coach.
1: Un conseil directement de la plus belle voix de l'UDA, Mathieu Gosselin, quand même. Merci beaucoup, Alexandre Courteau, pour ta programmation et pour El Capucci. Donc, on va surveiller ce nouvel épisode qui s'en vient bientôt.

0: On entend la nouvelle chanson de Charlotte Cardin, une artiste que Pauline Marois aime beaucoup. Oui. Et c'est sur cette trame sonore que je remercie l'équipe qui rend cette émission possible. À la technique, Alex Leclerc, les recherchistes Anne-Marie Lachance, Sophie Laforêt, Philippe Lavallée, stagiaire à la recherche Ariane Moreau, la chef recherchiste Julie Longuetin, l'adjoint à la réalisation Mathieu Guertin et Alexis Raison cette semaine en alternance, et la réalisatrice de l'émission est Sylvie Lavoie. C'est là-dessus que se termine notre vendredi. Merci encore Pauline Marois pour votre présence.
1: Ça m'a fait plaisir d'être avec vous.
0: Merci Mathieu, merci Alexandre Courteau. Merci. Et nous, on se donne rendez-vous lundi à l'émission, entre autres avec Pierre-Yves Cardinal, également nos liseuses Hélène Mercier et Marie Ekel. Donc, c'est un rendez-vous lundi dès 13h.
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7: Bonjour, ici Nathalie Papin-Gagnon. Médecin en pleurs, détresse psychologique et charge de travail alourdie. Les témoignages sont nombreux de la part de médecins épuisés par l'implantation du dossier de santé numérique. Beaucoup constatent que la plateforme rend les consultations plus complexes, ce qui ralentit le travail. La médecin Leïla Laroussi, qui a été formée d'avance au DSN pour accompagner

0: accompagné des équipes du SUS du Nord de l'île de Montréal, estime que davantage d'organisation aurait été salutaire.
1: Mon expérience personnelle, c'est que ça pourrait être plus user-friendly et que ça pourrait être amélioré. Surtout la première semaine a été quand même très demandante pour nous en tant que super utilisateurs où on était partout à devoir aider tout le monde. Puis je pense que si c'était à refaire, je me serais pris probablement une semaine off à ce moment-là où j'aurais été juste sur place pour aider plutôt que d'avoir aussi mes patients à gérer.
0: La PDG de Santé Québec, Geneviève Biron, n'a pas pu confirmer si le DSN sera déployé dans le reste de la province après le projet pilote. Le gouvernement Fréchette a déposé un projet de loi à l'Assemblée nationale pour interdire la vente de boissons énergisantes aux moins de 16 ans. C'est une première victoire pour les parents de Zachary Miron, un adolescent mort en 2024 après avoir bu une canette de Red Bull alors qu'il était sous médication. Il faut toutefois que tous les parlementaires votent en faveur du projet pour qu'il soit adopté. Le Parti conservateur du Québec a jusqu'à maintenant fait part de son opposition au projet de loi. Mais après avoir rencontré les parents de Zachary Miron, la députée Maïté Blanchette-Vézina a précisé qu'elle souhaite avant tout débattre du projet de loi.
2: Des parents, ils m'ont touchée, là, c'est certain, puis je l'ai dit, je l'ai répété, l'intention n'a jamais été de ne pas encadrer les boissons énergisantes. D'ailleurs, on a voté à deux reprises sur une motion qui mentionnait. Je pense qu'il faut faire un débat. Et ce qu'on a réitéré tous ensemble, c'est de dire bien, comment on peut trouver une voie de passage où ce projet de loi-là peut être adopté rapidement d'ici la fin de la session. Et nous, on est prêts à avancer même avec une prolongation de session, mais sans museler les parlementaires.
0: Elle a d'ailleurs confirmé avoir rencontré des représentants de l'industrie des boissons énergisantes. Les réservoirs d'Hydro-Québec sont à des niveaux très bas, au point où la Société d'État note sa plus faible réserve d'énergie en plus de 20 ans. Le manque de pluie dans le nord et la demande en électricité sont en cause. Hydro-Québec a vendu une quantité record d'électricité cet hiver. La Société d'État ne peut toutefois pas réduire ses exportations autant qu'elle le souhaite en raison d'engagement. Voici le député du Parti québécois, Pascal Paradis.
3: Alors, résumons. Les réservoirs sont vides. On a donné nos blocs d'électricité à tout vent. Hydro dit, je vais importer de l'électricité des États-Unis pour vendre de l'électricité aux États-Unis à fort prix. Comment a-t-on pu arriver à un résultat aussi absurde?
0: Hydro-Québec a déclaré 200 millions de dollars de moins de bénéfices au premier trimestre. Le président russe Vladimir Poutine rejette la proposition de rencontrer son homologue ukrainien Volodymyr Zelensky. Ce dernier a rendu public hier une lettre ouverte au chef du Kremlin dans laquelle il propose une rencontre en face à face. Volodymyr Zelensky se dit prêt également à un cessez-le-feu complet, le temps de négocier pour mettre fin à la guerre. Voici les précisions d'Isabelle Labéry.
4: Ce n'est pas la première fois que Volodymyr Zelensky propose une rencontre à Vladimir Poutine. Mais jamais il ne l'avait fait dans ce format de lettre ouverte, à la fois très personnelle et offensive. « N'ayez pas peur de sortir de la guerre, de votre guerre », écrit le président ukrainien. Sa proposition est très concrète, rencontre dans un pays tiers, reste à choisir le jour et le lieu, cessez-le-feu pendant les négociations, implication des États-Unis et de l'Europe. Il s'agit aussi de reprendre la main sur le calendrier diplomatique au moment où Washington est accaparé par le Moyen-Orient, au moment aussi où la situation militaire est plutôt favorable pour Kiev. Le président ukrainien revient sur les récentes frappes conduites par son pays. Il évoque les pertes russes, la chute des ressources, le mécontentement de la population et termine par ces mots « Si vous n'en venez pas à l'idée qu'il est temps de terminer cette guerre », alors c'est pour assurer votre propre existence que vous devrez vous battre.
0: C'était Isabelle Labéry à Kiev. L'Iran rejette la possibilité d'une rencontre entre le président américain Donald Trump et le guide suprême iranien Mojtaba Khamenei. Le chef de la diplomatie iranienne, Abbas Araghchi, a affirmé en entrevue qu'une telle réunion n'était pas réaliste pour des raisons de sécurité. Le guide suprême n'a fait aucune apparition publique depuis qu'il a succédé à son père, mort le 28 février. Et la NASA a demandé aux 5 astronautes de la Station spatiale internationale de retourner à bord après leur mise à l'abri. L'agence américaine leur avait ordonné de se préparer à une éventuelle évacuation en raison d'une fuite d'air. La NASA et l'agence spatiale russe débattent depuis des mois des causes et des solutions potentielles aux petites fuites d'air à bord du module de service russe. Le directeur du Planétarium de Montréal, Olivier Hernandez, rappelle que le problème était connu depuis un moment.
5: Ce qu'il faut bien comprendre, c'est que cette fuite d'air, elle existe depuis à peu près 7 ans. Alors c'est pas rien. Hein. Et depuis 7 ans, en fait, elle s'aggrave et jusque tout récemment encore, on était à peu près, on perdait environ un demi kilo d'air par jour, là, 500 grammes d'air par jour. Mais depuis le 1er juin, donc très récemment, le demi kilo est passé à 1 kilo par jour.
0: Aucun astronaute n'a eu à évacuer la Station spatiale internationale en 27 ans d'opération. Voilà, c'était les informations.
6: Bon après-midi. Non, ce n'est pas Annie. C'est Karine Lefebvre qui se joint à vous cet après-midi pour une... C'est une petite saucette que je me permets comme ça. Annie a de très bonnes raisons. Vous l'avez dit d'ailleurs hier en fin d'émission. Elle assiste à la collation de grade de sa grande fille. C'est curieux parce que c'est un peu comme un retour aux sources, un retour au bercail. Longtemps, il fut jadis, j'étais à ce micro. J'ai beaucoup remplacé au 15-18. J'ai eu cette chance-là. J'ai fait des saisons d'été. J'ai fait des saisons de Noël. J'ai fait des petites saucettes ici et là quand Annie s'absentait, même si elle s'absentait. Pas beaucoup, mais ça fait quand même quelques années que j'ai pas repris ce micro-là. Et puis, j'en discutais hier avec ma sœur et on se disait, bon, c'est comme le vélo. Ça se perd pas, cette affaire-là, ça va revenir. C'est-tu vrai, ça, que c'est comme le vélo, la radio? Oui, Antoine?
7: Oh oui, assurément.
6: Oui. Je me suis demandé, ça vient de où, ça? C'est comme le vélo, ça se perd pas. Il y a une explication. Vous ne serez pas surpris d'apprendre que cette explication-là, elle est biologique. Il y a une mémoire, il y a une mémoire du corps. D'abord, on ne connaît pas l'auteur de cet adage-là. C'est comme le vélo, ça ne se perd pas. Ça s'est perdu, ça aussi. Ce n'est pas Léonard de Vinci, ce n'est pas Louis Garneau, c'est personne qui a dit ça. Mais donc, explication biologique. On a plusieurs mémoires. Le corps est sollicité quand on fait du vélo. Donc, vous demandez à tout votre corps de participer. Vos yeux, il y a une mémoire des muscles qui s'enclenche. Et cette mémoire-là, elle est plus profonde que votre mémoire à court terme, par exemple. Fait que ça, c'est le fun. Le corps se rappelle comment faire du vélo. Et il y a comment le corps s'installe dans l'espace, ce qu'on appelle la proprioception. Ça, j'étais pas bien bonne là-dedans. C'est ce qui explique que...
8: C'est quand on tient sur un demi-ballon, là,
6: oui,
8: qu'on prend...
6: Oui, quand vous êtes enfant, Ève, que vous accrochez les coins de mur parce que vous apprenez à marcher. Alors, comment on occupe l'espace avec notre corps? Et puis ça aussi, c'est une mémoire kinesthésique qui est plus profonde que votre mémoire consciente qui s'installe. Ça veut donc dire que les collaborateurs sont placés à peu près à la même place. La régie n'a pas changé de place. Le micro est toujours devant ma bouche. Ça devrait aller comme du vélo les 3 prochaines heures. Cet après-midi au 15-18, Santé Québec voudrait réduire de 180 à 14 heures la formation requise pour les préposés aux bénéficiaires dans les RPA. C'est une mesure qui inquiète plusieurs syndicats en santé et en éducation. SpaceX entre en bourse. Qu'est-ce que ça pourrait changer pour vos placements? Et le soccer de rue comme outil d'inclusion pour les personnes en situation d'itinérance.

0: Bienvenue au 15-18 en ce magnifique vendredi. Bon, Eve m'a fait remarquer, j'ai déjà la mémoire physique est revenue. Là. Mon petit coin, je mets mes papiers, la gourde est à droite, tout est là.
1: Tout est bien installé.
0: Tout est en place que vous, pour
1: les
0: que vous passiez.
1: Les pédales sont sous les pieds, ça va bien.
0: Les pédales sont sous les pieds. Oui, faudrait pas on pourrait explorer un autre adage, hein, perdre les pédales, ça devrait pas arriver au cours des 3 prochaines heures. Je le disais, beau vendredi, on va vous accompagner comme ça pendant les 3 prochaines heures. Je rencontre des petits nouveaux. Comme François.
2: Bonjour.
0: Allô, François.
2: Ça va bien?
0: C'est pas un petit nouveau pour les auditeurs, mais qu'il est pour moi.
2: Bon, ça fait pas non plus si longtemps que ça.
0: Quoique, j'ai le privilège d'être une auditrice du 15-18, moi. Donc, je vous écoute à la maison ou dans la voiture. Donc
3: il a l'air de ça, en vrai.
0: Ben, oui. Ça va. La déception n'est pas trop grande. Vous vous ressemblez, François.
2: C'est bien. Excellent. Je suis content d'apprendre ça.
1: Bon, la voix va avec le visage.
0: La voix quand même va avec le visage. Oui. Bon, généralement, le vendredi à cette heure-ci, moi, je suis dans la voiture. Je quitte Radio-Canada puis je retourne vers la maison. Il y a pas mal toujours du monde le vendredi.
2: Oui, et ouais. C'est toujours le cas en ce moment. Ouais. Surtout qu'on a quelques incidents sur le réseau, notamment du côté de Beauharnois, 30 Est. Il y a eu, c'est un camion en panne finalement, là, dans 2 voies qui sont entravées depuis une quarantaine de minutes, mais c'est encore là, assez dérangeant, là, depuis finalement pratiquement la sortie du pont là, au-dessus du fleuve Saint-Laurent, cet endroit-là. Autre endroit où c'est compliqué, c'est la 25 ou en fait la 440 pratiquement davantage, parce que c'est vraiment à la fin de la bretelle qui vous amène de la 440 Est jusqu'à l'autoroute 25 Nord, direction Terrebonne. Et là, c'est une congestion importante à partir de la 125 puis 9. Et sinon, ben ça s'installe graduellement. Je regarde du côté de la 138. Si vous arrivez du pont Mercier vers Montréal, c'est une congestion quand même assez importante. Et sinon, Karine, ben on a du nouveau du côté du REM. Mm-hmm. On a appris ça ce matin de la plume de Thomas Gerbet, directeur général. Donc, de Pulsar, qui est l'opérateur donc qui gère le réseau du REM, Loïc Cordel, qui s'est fait montrer la porte, essentiellement.
0: Oui, changement de direction de ce
2: côté-là. Qu'on en connaît ce matin. On n'a pas précisé exactement pourquoi, mais c'est sûr que probablement que les nombreux problèmes techniques des derniers mois, notamment les multiples pannes cet hiver, ont joué là-dedans. Des usagers aussi récemment qui ont été forcés de marcher dans le tunnel du Mont-Royal. Et sans mauvais jeu de mots, je me demande si la goutte qui a pas fait déborder le vase, c'était pas cette histoire mercredi. On attribuait le ralentissement de service de mercredi matin à la rosée avant de finalement se raviser de dire que c'était une opération de graissage des voies. Moi, j'ai eu tendance à être quand même un peu indulgent avec le REM. Je ne suis pas de ceux qui crient au gaspillage de milliards dès qu'il y a un pépin technique. C'est encore en rodage. C'est normal qu'il y ait des problèmes au début. Puis on a quand même commence à avoir un certain historique de régler les problèmes, mais c'est davantage du côté des communications. Parce que quand on a créé Pulsar, on promettait de finalement régler les problèmes de communication avec les usagers. Force est de constater que ça n'a pas été le cas. Et il y a encore un peu de langage bureaucratique. Moi, quand j'essaie d'avoir des réponses à des questions, on me répond encore avec des réponses assez floues. T'sais, on dit on prend les usagers en charge. On dit il y a eu un problème technique. Finalement, on n'apprend jamais la nature exacte de ces problèmes-là la plupart du temps.
0: Prendre les usagers en charge, ça ne veut pas dire qu'on sait à quelle heure le bus va passer les ramasser ou si bus il y aura, s'il y a une intervention.
2: S'il y aura des compensations financières.
0: Exactement. Donc voilà. La goutte de rosée qui a fait déborder le vase.
2: C'est ça. Exactement. Okay. Et j'ai posé la question. Le nouveau patron, il s'appelle Jérôme Bertoneau. Oui. On m'a dit qu'il n'accordait pas d'entrevue.
0: OK, d'accord. Pour l'instant, on va souhaiter qu'il change d'avis d'ici la fin de la saison.
2: Éventuellement, on me dit qu'il y en aura. Je ne sais pas à quel moment.
0: On lui souhaite la bienvenue, en tout cas. F. Christian.
1: En tout cas, moi, j'ai jamais vu la rosée être responsable de quelque chose à ce point-là.
0: À part de la beauté, de la pelouse.
1: Voilà, c'est tellement beau,
0: très tôt,
1: une petite goutte de rose.
0: Quand on sort promener les chiens.
1: Voilà.
2: Mettons qu'il y avait du brouillard, puis là, non, mais.
0: Bon, on va le laisser. On va lui laisser le soin de s'expliquer au cours des prochaines semaines. Eve,
1: d'apprendre le vocabulaire météo.
0: Oui, absolument. Alors, c'était prévu, il y a un petit ennuagement. On a un ciel un peu grisounet.
1: Mais on sent le soleil qui veut percer à travers ça. Tantôt, j'ai encore pris... cette semaine, j'ai pris la navette tous les jours.
0: Ah
1: navette
0: oui,
2: c'était la semaine pour ça. Là.
1: Oui, vraiment, c'était génial. Et puis, ce que je fais, je vous dis une petite anecdote comme ça, je me fais un lunch avant de partir puis je le mange au Vieux-Port. Parce que j'arrive à 2h15.
0: C'est
1: donc
0: comme
1: j'ai
0: vivre comme une touriste, mais à peu de frais.
1: Oui, c'est ça. Oui. Et puis après, je viens de travailler. C'est vraiment un beau mélange des deux. Tout ça pour dire que quand j'étais justement en train de déguster mon sandwich, je sentais la chaleur du soleil. Puis là, je regardais puis je me disais, pourtant, c'est blanc. Tu sais, le ciel est comme blanc, laiteux. Mais le soleil est quand même présent. Il a fait grimper les températures. Il fait 25 à Dorval, 27 à notre thermomètre. Alors, pour cette nuit, ça va descendre à 20, 21 degrés. Mais l'affaire que je regardais, le radar, là, fait venir quelques petites gouttelettes d'ici la fin de l'après-midi, mais vraiment pas grand-chose. avant qu'arrivent demain les averses fréquentes et les orages en après-midi. Demain, maximum 24. Mmh. L'impression que ça va durer un peu pour dimanche aussi.
0: Oh,
1: je pensais qu'il y avait un espoir, mais bon, je regarde ça, là, puis on s'en reparle d'ici 18h.
0: C'est bon pour faire pousser tout ce que vous allez planter au cours des prochains jours.
1: C'est sûr.
0: Parfait, merci. Ève, Antoine.
3: Bonjour.
0: Il y a beaucoup de choses dont je veux vous parler. Je me suis couché tard à cause du hockey.
3: Ah oui, c'est vrai?
0: Ben oui, ça a fini en prolongation. Est-ce que je vous l'apprends?
3: Non, je l'ai demandé ici à la fin
0: seulement. C'est dur de ne pas se coucher tard. L'avant-veille, c'était le basket.
3: Il y a toujours quelque chose.
0: Là, c'est ça. Et puis là,
3: ça explique mes cernes.
0: Vous les portez si bien, Antoine.
3: C'est pire qu'on fait l'émission du matin. Là, au moins, on peut dormir un peu plus tard quand même. Mais oui, beaucoup d'action. Et aujourd'hui, aimez-vous ça, les deux pour un?
0: Ben oui, toujours.
3: Alors, deux trophées pour le prix d'un pour les joueurs du Canadien aujourd'hui.
0: Ben oui!
3: Tout le monde voulait la Coupe Stanley. Finalement, on va se contenter du trophée Lady Bing et trophée Frank Selke remis respectivement aux joueurs qui avaient le plus de preuves d'esprit sportif pour Cole Caulfield et meilleur attaquant défensif pour Nick Suzuki, le capitaine. Et maintenant, on annonce les trophées un peu à l'avance sous embargo et on fait des petites mises en scène pour présenter au public. Si bien qu'on a convoqué l'équipe, les joueurs l'ont appris durant les séries contre Buffalo, donc ça fait un petit peu de temps qu'ils le savaient. Et là, on a dit d'un côté, Cole, tu vas venir présenter le trophée. On va surprendre Nick avec le trophée qu'il va remporter. Et on a dit la même chose à Nick. On va surprendre Cole avec son trophée. Donc, on a réuni les joueurs. Et là, on pensait faire une surprise à Nick Suzuki.
0: Uh-huh.
3: Et là, Cole Caulfield a dû écouter son capitaine lui présenter son

0: compris, on va écouter un extrait de tout ça.
1: I'm honored to announce that Cole is the winner of the Lady Bing trophy this year.
0: Et là, on voit le visage de Cole Caulfield qui dit « Ah, c'est moi qui devais donner un trophée aujourd'hui. » Et donc, Cole Caulfield se lève dans le vestiaire, fait son

0: qui s'est passé dans le vestiaire du Canadien avant que les joueurs quittent pour leur après-saison. Et aujourd'hui, on parle de soccer, entre autres, à 15h50.
1: Ouais.
0: Match important Canada-Irlande ce soir en vue de la Coupe du Monde. On aura beaucoup d'extraits d'entrevues à vous faire écouter.
1: Parfait. Je pense que vous nous parlez de cricket aussi aujourd'hui, ça se peut-tu?
0: C'était le plan a pris le bord.
1: Ah, ben, c'est parfait. On se parlera de cricket un autre moment. Merci beaucoup, Rose Saint-Pierre.
2: Bonjour, Karine.
1: Bonjour, de quoi on parle, nous, cet après-midi?
2: Je suis passée à l'Opéra de Montréal il y a quelques jours pour faire un reportage sur l'atelier lyrique.
1: Oui.
2: C'est les résidents professionnels de l'Opéra de Montréal. On me montre un peu leur horaire, leur formation.
1: Mm-hmm.
2: Et ils ont plusieurs formations avec un coach de gestion de l'anxiété de performance. J'étais curieuse de ça. Je me suis informée, ce même coach accompagne des militaires et des athlètes. Alors, on s'est parlé aujourd'hui parce que je voulais savoir un peu comment ça fonctionnait. Est-ce que lui trouvait de semblable ou différent de ces trois profils qui l'accompagnent? Me disait, les musiciens, les artistes ont une facilité à rentrer dans leur zone, un espèce d'espace-temps arrêté qui les aide beaucoup plus que les athlètes ou les militaires à faire face à un grand niveau de stress. En tout cas, il y a vraiment de quoi apprendre. Je vous présente ça tout à l'heure, un peu avant 17h.
1: Parfait, merci beaucoup, Rose.
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1: Le beau temps des derniers jours, vous avez peut-être fait prendre la direction des pépinières ou des centres du jardin. Peut-être que vous avez planté de nouvelles fleurs ou encore de nouvelles plantes. Mais savez-vous vraiment ce que vous plantez? Eh bien, le gouvernement vient de publier une nouvelle réglementation qui interdit la vente et la culture de 31 plantes exotiques floristiques envahissantes. Et c'est possible que certaines des espèces qui se retrouvent dans votre jardin, par exemple comme le nerprun cathartique ou encore la renouée du Japon, vous savez, ces bambous ornementaux qu'on retrouve souvent dans les jardins, c'est possible qu'ils s'y retrouvent sur cette liste-là. Alors, c'est justement pour avoir un portrait clair de l'état de la progression de ce type de plantes et des actions à entreprendre pour tenter de les éradiquer que le Regroupement national des conseils régionaux de l'environnement du Québec a lancé l'an dernier un projet qui vise à les contrôler. J'en discute avec son directeur général, Martin Vaillancourt. Bonjour, Monsieur Vaillancourt.
4: Bonjour, Madame Lefebvre.
1: D'abord, si on va commencer avec ça parce que c'est ce qui intéresse les gens. Si on se rend compte que il y a une plante chez nous qui fait partie de cette nouvelle liste de ces 31 espèces envahissantes. Qu'est-ce qu'il faut faire? Comment on peut s'assurer de limiter la propagation de ces plantes-là dans nos jardins?
4: Oui, il faut dire là, que le règlement prévoit là, actuellement, là, c'est la vente puis la culture pour objectif là, de la multiplier. Donc, les gens qui possèdent de telles plantes chez eux ne sont pas tenus là, des arracher là, okay. Puis des détruire. Donc, on se met pas à défaire nos plates-bandes. Par contre, je suis sûr que vos auditeurs sont tous intéressés à pas devenir des propagateurs
1: ben
4: là,
1: oui.
4: Ou des vecteurs de propagation de ces plantes-là. C'est bien sûr, c'est des surveillés là, si on les reconnaît et de s'assurer que lorsque on aménage nos plates-bandes, ben que c'est quand on les arrache pour qu'on les dispose adéquatement, de manière là à pas les répandre ailleurs là au bout du terrain ou dans la ruelle, puis là qu'elles deviennent problématiques.
1: Okay.
4: Ceci dit, quelqu'un qui souhaite vraiment dire je fais du ménage dans mes plates-bandes, je veux des plantes équivalentes qui ont le même feuillage ou qui ont les mêmes propriétés, qui poussent bien à l'endroit où la plante d'origine était, il existe un programme là, Je te remplace là, les gens taperont ça sur Google là, puis ça amène vers vous avez ceci, voici les plantes qui pourraient être les remplacer là, puis ça c'est des plantes qui sont pas envahissantes. Donc c'est un petit outil facile là, qui est très bien illustré. Là.
1: Un donc, compromis, finalement, pour nous aider à faire de meilleurs choix puis de peut-être préserver exact. L'intégrité de nos plates-bandes ou de notre jardin si on y a mis beaucoup d'heures. Monsieur Vaillancourt, il y a tout juste un an, vous avez lancé ce projet de gestion des espèces envahissantes. Essentiellement, vous vouliez connaître l'étendue de la prolifération et des mesures qui sont déjà en place à travers le Québec. Mais est-ce que vous êtes déjà en mesure, est-ce qu'on sait là, maintenant, est-ce qu'on a un portrait, disons, plus complet de la situation actuelle?
4: Oui. C'est un mandat que le ministère de l'Environnement nous a confié. Là, c'est dans le cadre de la mise en œuvre du fameux plan nature. Là. Donc, il y a une mesure qui porte spécifiquement sur les espèces exotiques envahissantes. Et ça fait en sorte qu'à l'échelle de tout le Québec actuellement, là, il y a une table de concertation dans chacune des régions du Québec qui est en train de se donner une stratégie puis un plan d'action pour lutter contre les espèces exotiques envahissantes là, à l'échelle du territoire. Donc, après un an, ce qui a été fait, c'est on a fait un portrait de l'ensemble des milieux naturels d'intérêt là où les endroits où la biodiversité est riche là, mm-hmm.

0: c'est nécessaire d'intervenir lorsqu'il y a des plantes exotiques envahissantes. Puis on a fait également le recensement de l'ensemble des occurrences de ces espèces-là. Donc, le gouvernement avait déjà une base de données là, avec plus de 100 000 occurrences. Et on a fait un appel, en fait, à l'ensemble des intervenants régionaux qui font individuellement là, de la lutte aux espèces exotiques envahissantes, de nous communiquer leurs données. Et on a ajouté, je crois, 60 000 points là, dans la base de données. Donc, actuellement, là, on a un portrait à l'échelle du Québec. Où sont ces espèces-là? Mm-hmm. Et puis, à quelle proximité, ou parfois là, ils sont dans les milieux naturels d'intérêt. Là. Donc, ça va permettre à chacune des régions de se doter d'une stratégie et éventuellement d'un plan d'action. Puis, en parallèle de cette démarche-là de concertation, on a également la gestion là, de sommes qui permettent de faire des actions sur le territoire, mm-hmm. donc des actions de prévention et des actions de détection précoce. Donc, il y a beaucoup d'endroits où on ne sait pas s'il y a de telles plantes.
1: Ouais.
0: Ça nous permet de faire des inventaires puis de confirmer qu'il n'y en a pas ou s'il y en a des rapportés.
1: OK. Monsieur Vaillancourt, il y a certaines de ces plantes-là qui ont été ou qui sont peut-être encore disponibles dans certaines pépinières. À quel point est-ce que les centres d'horticulture ou les pépinières aident à la prolifération de ça ou à la limite peuvent même nous aider à freiner ça? Quel est leur rôle à empêcher la propagation de ces espèces-là?
0: Oui. Donc, à l'origine du règlement, c'est surtout pour avoir une certaine cohérence avec ce qui a été fait dans d'autres provinces au Canada. Le Québec avait...
1: On est en retard, hein? Là, ouais.
0: Sur ce règlement-là. Là. Donc là, ça permet de faire en sorte là, qu'on n'ait plus la porte d'entrée de mm-hmm. ces plantes-là ici, mais aussi dans le reste du Canada. Là, on le sait, là, les plantes voyagent un peu. Là, on s'échange des boutures parfois. Et là, il y a une mesure transitoire, c'est-à-dire le gouvernement a cherché à minimiser l'impact de la réglementation. Donc, tranquillement, les pépiniéristes vont arrêter de produire et de vendre ces plantes-là. Mm-hmm. On n'est pas obligé d'en acheter, bien sûr, mais l'impact monétaire va être moindre pour eux. Après, il faut être, lorsqu'on se procure de ces plantes-là, oui. c'est de leur porter attention, là, puis de faire en sorte qu'on s'assure qu'ils demeurent où on les a plantés, puis qu'ils ne se mettent pas à prendre tout l'espace, sinon de contrôler ses propres plates-bandes. Mais à terme, ce projet de règlement-là va en effet éliminer là, une trentaine de plantes qui avaient des risques là, élevés de propagation.
1: Et puis de bouleverser nos écosystèmes, c'est ça?
0: Exact. Mais la vente des plantes, là, c'est un vecteur parmi d'autres. Il y a beaucoup de plantes qui sont déjà dans la nature, qui se reproduisent d'elles-mêmes, qu'on transporte parfois avec nos embarcations nautiques, avec nos embarcations, pas nos embarcations, mais nos véhicules terrestres. Là. Mm-hmm. Donc, il faut être vigilant là, quand on fréquente les milieux naturels de s'assurer que les véhicules, équipements sont propres dans la mesure du possible.
1: Et qu'on ne contribue pas à la propagation, là. Oui.
0: Exact. Quand on transporte de la terre là, d'un endroit à un autre, là, de s'assurer qu'on ne transporte pas les plantes également.
1: Alors, vigilance, c'est ce qu'on retient. Martin Vaillancourt, directeur général du Regroupement national des conseils régionaux de l'environnement du Québec. Merci beaucoup de nous avoir parlé cet après-midi.
0: Merci à vous.
1: Merci.

0: Francis René.
1: Oh, bonjour. Camille.
0: Quel plaisir de vous retrouver.
1: Plaisir de vous revoir, retrouver moi
0: ben
1: aussi.
0: Oui, on ouais. est toujours heureux de se revoir.
1: Absolument.
0: C'est le beau temps qui
1: oui,
0: revient,
1: oui.
0: saison des festivals.
1: Ah, là, oui, c'est parti.
0: Et donc, le retour des premiers vendredis du mois.
1: Exactement.
0: Pour ceux qui aiment faire des découvertes.
1: Alors là, là c'est fou parce que c'est la 15e année que ça se produit.
0: Ah.
1: À l'Esplanade, au Stade Olympique.
0: Oui.
1: Alors, c'est une rencontre de camions de cuisine de rue
0: oui.
1: qui grandit, entouré de musique, évidemment. C'est une vraie fête parce que quand on a plus de 40 camions de cuisine de rue, ça veut dire donc que ce sont des cultures différentes
0: oui.
1: qui se rencontrent aussi. Le seul problème, parce que c'est un problème,

0: problème, sans blague, là.
1: C'est quoi le problème?
0: Qu'est-ce que je choisis?
1: Oui,
0: de ça se peut pas! Mais non. Parce que t'arrives, tu dis, OK, là, on est parti, puis on va. Est-ce qu'on
1: qu'est-ce
0: va.
1: Qu'on mange
0: est-ce, qu'on
1: ce
0: va
1: soir?
0: Est-ce qu'on va vers les ramen? Est-ce qu'on va vers une. Est-ce qu'on va vers les smoked meat? C'est un monde complètement fou, oui. Mais c'est une belle fête. Oui. Exactement, exactement. Mais ça commence, donc, c'est toujours. C'est le premier vendredi, mais sauf que c'est aujourd'hui et demain. Alors, c'est un concept élargi. Hein. C'est vendredi, samedi, les premiers vendredis. Okay. Et, ben là, ce soir, j'espère qu'il pleuvra pas.
2: Pas vraiment.
0: Merci beaucoup. Alors donc, ça va être très, très bien. Alors, ça y est, c'est parti pour les premiers vendredis. Une organisation qui marche bien, qui est bien rodée. Ouais. Chapeau.
1: Puis pour les amateurs de cuisine japonaise, il y a un festival aussi.
0: Oui, c'est au Bassin Pire. Oui. Ça fait quelques années que ça existe.
1: Ça fonctionne bien.
0: Oui,
1: hein?
0: C'est le Yatai. Mm-hmm. Donc, c'est totalement japonais. Et la folie encore de la découverte, de la curiosité. L'an dernier, il y a eu plus de 45 000 personnes qui se sont présentées là. Ça dure 3 jours, donc ça commence jusqu'au 7. Et puis, là aussi, c'est le plaisir d'être ensemble, de découvrir, de goûter. Il y a un environnement musical aussi. Donc, c'est une autre activité. Là, je pourrais vous en parler pour chaque fin de semaine parce que c'est parti en grande.
1: C'est complètement un délire. Ouais. Oui, puis il y a tout l'aspect communautaire aussi. On côtoie nos voisins.
0: Oui, c'est
1: alors,
0: ça.
1: On en profite. Ça, c'est le festival Yatai au Bassin Peel. Montréal Montréal Cocktail Fest en cours jusqu'à dimanche.
0: Oui. Alors, plusieurs bars à Montréal se sont mis ensemble. Et là, c'est pas seulement dire on va aller prendre un cocktail. Non, ce sont souvent des rencontres entre bars. Autrement dit, un barman invite un barman d'un autre bar. Donc, il y a vraiment encore un côté communautaire à cette activité-là. Et il y a aussi des gens qui viennent d'ailleurs, qui viennent offrir leurs univers, entre autres au bar Bello, sur la rue Saint-Laurent. Il y a des gens, des barmans qui proviennent du bar Mauro, qui sont à Mexico, qui ont remporté le prix du deuxième meilleur bar d'Amérique du Nord. Là, cette année, dans les 50 meilleurs, comme il y a les 50 meilleurs restaurants, 50 meilleurs bars. Mais donc là, c'est cette rencontre-là, ça se passe ce soir au bar Bello. Et puis, donc, c'est le plaisir et de la découverte, des rencontres. Et s'ajoute aussi, il ne faut pas oublier l'espèce d'engouement fou depuis quelques temps sur tout ce qui est sans alcool. Donc, c'est pas juste une consommation d'alcool, c'est l'espèce de désir de rendre ça très complexe pour qu'on découvre plein de saveurs puis qu'on a ces impressions de prendre quelque chose qui a peut-être de l'alcool mais qui ne l'est pas.
1: Absolument. Ouais. C'est demain, Francis, la journée des distillateurs du Québec.
0: Première année que ça se passe. Et on va faire. Est-ce qu'on a 3 heures? Je voudrais faire l'histoire des micro-distilleries.
1: 3 minutes, c'est-tu correct, ça?
0: Non, c'est pas bon, ça. Mais je vais quand même dire que le premier, c'est le bar Saint-Roch. La première distillation, c'est en 1769.
1: Ah oui.
0: Ici, qu'il y en a eu un. Et donc, c'est devenu fou. Au 18e siècle, puis au 19e, il y avait au moins 200 distilleries. Puis là, tout s'est écrasé avec 1920, la prohibition, les règlements. Et au Québec, ça s'est remis en marche avec les distilleries autour de 2010, dans ce coin-là, les premiers qui sont apparus. Ouais. Et ce qu'il y a de fou, c'est que dès le départ, on prenait l'alcool de grain, un alcool neutre qu'on achetait en Ontario. Et là, on redistillait en mettant des aromates. Puis on faisait des
1: concoctions locales.
0: C'était des gins mais aromatisés. Mais en réalité, la base, c'est un alcool neutre qui venait de l'Ontario.
1: Okay.
0: Là, c'est structuré. On est allé beaucoup plus loin. Il y a eu un engouement fou. Il y a eu des périodes de crise dans les micro-distilleries pour toutes sortes de raisons. Pour toutes sortes de raisons aussi qui faisant en sorte que le gouvernement bloquait les choses à cause de vieux principes. Et là, ils se remettent ensemble de façon intense dans une journée qui met en valeur ce qui se fait. Donc, on peut se prendre dans les distilleries demain et à la SAQ aussi, il y a beaucoup de dégustations d'alcool, de gin, de vodka et autres acabits.
1: Réjouissant toute cette belle créativité-là. Francis, la BBC a partagé un code des comportements à suivre dans les pubs anglais.
0: C'est une façon, une façon indirecte de dire quelque chose que je dis depuis longtemps. On est toujours gêné de dire qu'on est plus anglais que français. À chaque fois qu'on arrive en Angleterre, on se sent à la maison. Mais vraiment. Oui. Et on le dit pas parce que c'est gênant, on n'ose pas faire ça.
1: Oui,
0: alors qu'en France, on ne se sent pas nécessairement à la maison. Et donc, en Angleterre, je l'assume, on se sent vraiment à la maison. Et donc, il y a ce qui est extraordinaire, parce que dans les pubs, il y a un comportement à adopter.
1: Okay,
0: et il y a des règles de base. Premièrement, On ne fait jamais la file dans un pub. Ah. Quand on veut prendre on va avoir un drink, on se met pas en file, on s'installe au bar, là, oui. OK? Et là, on s'arrange juste pour que notre visage soit apparent pour le barman, OK? Alors, notre visage

0: J'ai ta parent. Le barman mémorise les visages qui apparaissent.
1: OK.
0: Okay? Il lui-même se fait son rang. C'est le principe de base.
1: OK.
0: Et donc, on n'achale pas, on ne dit pas « Hey, barman, non. »
1: Il nous a vus, on lui fait confiance.
0: Exactement. Okay. Ensuite, l'autre base, on commande toujours pour la table.
1: OK.
0: La première ronde, c'est une personne qui commande et qui
1: paye.
0: Qui commande pour tout le monde. Et là, il paye tout de suite après avoir reçu. Et après ça, c'est quelqu'un d'autre à la table qui va se rendre au bar, qui va payer l'autre ronde. C'est vraiment le concept. Et on ne commande pas à table. Il faut se rendre au bar.
1: Au bar, OK.
0: Troisième chose importante, c'est lorsqu'on prend des petits snacks pendant qu'on prend notre bière au bar.
1: Des petites grignotines.
0: Alors donc, le principe d'un... C'est important, ça. C'est fondamental. C'est de sorte des grignotines de partage. Ça va au centre de la table et c'est fait pour partager. L'autre chose, jamais on ne donne de pourboire. Chose importante.
1: Ah, comment
0: jamais,
1: ça?
0: On ne fonctionne pas comme ça. C'est pas le principe. Et la dernière chose qui est très importante, c'est que le bar... Le pub est un lieu communautaire.
1: Oui.
0: Donc, c'est un lieu de rencontre, c'est un lieu où tu peux discuter.
1: D'échange
0: vraiment. Il pleut dehors, tu vas en dedans, tu restes là. C'est comme si on peut se sentir à la maison et en respect d'autrui. Alors, et j'en parle aussi parce que ça va très mal pour les pubs. Ils n'arrêtent pas de fermer les pubs.
1: Parce que les gens restent chez eux.
0: Oui, et que moins de consommation d'alcool.
1: C'est vrai.
0: Ça baisse comme la bière, le vin et tout. Mais si on y va, respectons ces règles et on sera bien, bien heureux.
1: Ah! Absolument. Bon, ouais. OK. Francis, qu'est-ce qu'il y a aux saisons de Francis ce week-end?
0: C'est extraordinaire parce que j'ai fait appel à des fées bonnes,
1: des bonnes fées,
0: pour s'assurer, vous serez heureux d'apprendre ça, heureuse, qu'il fera beau cet été. Ça se passe aux saisons demain.
2: Bon, vous m'y présenterez.
1: Merci beaucoup, Francis.
0: Merci, Gary.
1: Bonne fin
0: merci.
1: De semaine. Il est 15h33. On rejoint Nathalie Babin-Gagnon, vos informations. Bonjour, Nathalie.
2: Bonjour, Karine.
1: Les proches d'un jeune homme assassiné à Montréal lui rendent hommage au tribunal.
2: Oui, l'audience sur la période avant la possibilité de remise en liberté pour les frères Chad et Jayden Pinel a commencé ce matin au Palais de justice de Montréal. Les frères Pinel ont été déclarés coupables du meurtre non prémédité de Connor Patrick O'Loughlin dans un appartement du Sud-Ouest en mai 2024. Les amis et les parents de la victime témoignent des conséquences sur leur vie de la perte du jeune homme originaire de Vancouver. Marc Véraud est au Palais de justice.
3: Depuis ce matin, parents et amis de la victime témoignent de l'impact de la mort de Connor à l'âge de 27 ans. Sa sœur Lindsay dit vivre un cauchemar depuis sa mort, une mort insensée, violente. Toute la famille est dévastée. Trois des amis proches de Connor, Martin, Joseph et Liam, parlent de lui comme d'un frère, quelqu'un qui a grandement influencé leur vie, des amis qui souffrent physiquement et psychologiquement de sa disparition brutale de leur vie. Connor était, selon eux, un être humain exceptionnel. 32 personnes vont défiler devant la cour pour parler de Connor Patrick O'Loughlin, ce qui est aussi exceptionnel dans un procès pour meurtre, nous dit le procureur de la Couronne, Philippe Vallière-Roland.
4: Ici, c'est particulier, c'est une famille de Vancouver, donc ils sont venus, les parents sont venus, même des amis sont venus pour parler de cela. Donc, c'est une journée qui est haute en émotion. Et voilà, c'est dédié aux victimes pour, au fond, rappeler la mémoire de qui était Connor O'Loughlin.
3: Les frères Chad et Jayden Pinel écopent automatiquement de la prison à vie. La juge Catherine Perrault doit toutefois déterminer la période de leur admissibilité à une libération conditionnelle, période qui varie entre 10 et 25 ans. Ici Marc Véraud, Radio-Canada, au Palais de justice de Montréal.
1: Changement de direction aux opérations du REM.
2: Oui, Pulsar, l'opérateur du réseau express métropolitain, a remercié son directeur général, Loïc Cordel, le 29 mai. Son départ survient après des mois difficiles pour les usagers. Cet hiver, le REM a connu une interruption de service tous les 4 jours en moyenne. Pulsar n'a toutefois pas voulu s'avancer sur un possible lien entre ces difficultés et le départ de Loïc Cordel. Les députés Catherine Gentilcor du Parti québécois et Guillaume Clich-Rivard de Québec solidaire espèrent voir dans ce changement de direction un nouveau départ pour le REM.
5: En ce qui a trait au patron lui-même qui a été congédié, je n'ai pas d'opinion sur l'homme lui-même, mais une chose est certaine, il y a des décisions qui doivent être prises à ce moment-ci pour améliorer les choses, puis pour s'assurer que l'hiver prochain, on ait beaucoup moins d'interruptions de service, puis qu'on puisse avoir un REM qui fonctionne, puis qui permette aux gens de l'utiliser.
6: Personnellement, moi, je demeure très amer. J'ai pas de compliments ou de commentaires positifs pour les résidents du Sud-Ouest. me le rappelle pas mal au quotidien que cette aventure-là n'a pas été positive pour eux autres.
2: Le nouveau directeur général de Pulsar est Jérôme Bertoneau. Il était auparavant directeur senior de l'exploitation.
1: Et l'entreprise Duchesne et fils de Yamachiche, spécialisée dans les matériaux de construction, est sauvée.
2: Le tribunal vient d'approuver son achat par le groupe Zohar, une entreprise manufacturière québécoise établie à Montréal. L'offre entérinée par la Cour supérieure permet de sauver les emplois et la production pour l'entreprise presque centenaire. Duchesne échappe ainsi à une liquidation. L'entreprise s'était placée sous la protection de la loi sur les arrangements avec les créanciers en janvier. Des voix s'étaient élevées pour sauver l'entreprise manufacturière. Les nouveaux dirigeants, des employés, des politiciens vont tenir un point de presse lundi à propos de cette vente.
1: Merci beaucoup, Nathalie. On se reparle tout à l'heure.
2: Je vous en prie.
1: Merci. François, sur le réseau routier, comment ça se passe?
7: Alors, du côté de l'autoroute Ville-Marie, on a un véhicule en panne sur la pointe de l'entrée cathédrale. C'est une assez bonne congestion. On a une voie de retranchée sur la 136. Du côté de la 15, direction sud, à la hauteur de la Vérandrie, on a un accident. Ça commence à ralentir passablement là, avant l'échangeur Turcot sur la 15 et sur la 20 est. 15 nord, c'est assez lourd là, sur des carrés à partir de la Vérandrie d'ailleurs. Sinon, autoroute des Laurentides, beaucoup de volume. Je ne sais pas si c'est peut-être le trafic des gens qui se dirigent vers les Laurentides pour la fin de semaine, mais du boulevard de la Seigneurie jusqu'à la 50, vous êtes dans la congestion. Et Rive-Sud, à Boucherville, la voie de desserte de la 20 est à la hauteur de la 30, on a un camion en panne.
1: Ève, il faut profiter de ces derniers rayons du soleil. Ils ne seront pas nombreux
8: au cours des prochains jours. Vraiment, on a un système qui passe et qui traîne un petit peu plus longtemps que ce qu'on croyait là, il y a quelques jours. Je pensais bien que dimanche, on aurait une fin de semaine en deux temps, puis j'ai l'impression que ça va traîner un peu dimanche. Il y a de ces averses donc, qui vont commencer en toute fin de nuit, 30% la probabilité pour ce qui est de la Montérégie, entre autres, secteur de Vaudreuil, de Vallée du Richelieu. Mais sinon, pour tous les autres secteurs, ça commencera demain dans la matinée. Des averses, des orages se joindront à ces averses-là en après-midi. Ce qui fait qu'on a quand même des accumulations relativement importantes, 15 à 25 mm dans la journée dans les Laurentides, 10 à 20 pour la Naudière, 10 à 15 pour le Grand Montréal, la Montérégie. On en ajoute dans la nuit qui suivra 5 à 10 là, selon les secteurs. Et dimanche, ça devrait être encore un peu plus vieux le matin. Je travaille fort pour essayer de voir si je peux pas chercher.
1: S'il vous plaît, Eve. En ligne directe avec les filles de Francis Cadieux.
8: C'est ça, mais j'essaie d'avoir des contacts directement avec ces filles. Les températures demain seront plus fraîches qu'aujourd'hui. On a 28 quand même. Demain, on prévoit 22 à 24. Et pour dimanche, ça tournera autour de 22.
1: Merci, Eve.

0: c'est beau, ça, Rose. Nouvelle chanson de Charlotte Cardin et même un clip tourné en Sicile.
1: Oui, et je lisais les commentaires, les critiques dans les médias américains. On disait, voici la French Touch encore de Charlotte Cardin.
0: Ils nous l'ont volé.
1: J'adore ça. Je pense que oui, un peu. Mais vous allez voir, je vais vous en parler. Il y a quand même beaucoup de Québécois autour d'elle, toujours. Ce serait sa chanson la plus intime. C'est comme ça qu'elle la présente. C'est une chanson qui évoque un peu les regrets d'une femme qui a laissé son amoureux et qui lui demande de le pardonner maintenant. Ce sont des paroles signées Charlotte Cardin. Et Jason Brando, c'est le collaborateur de longue date de Charlotte Cardin. Donc, il est à la tête de la maison de disques Cult Nation, producteur, co-auteur de la chanteuse. Et oui, clip tourné en Italie, en bord de mer, signé Vincent-René Lortie. Peut-être que ce nom vous dit quelque chose. On a parlé de lui il y a quelques années. C'est un réalisateur canadien. Il avait signé un court-métrage qui s'appelait Invincible, les dernières heures d'un jeune adolescent de 14 ans.
0: Oui.
1: Ça avait été nommé pour l'Oscar en 2023-2024, meilleur court-métrage. Et il est allé puiser dans le cinéma européen contemporain pour ce clip-là. Moi, je trouve que ce qui marque, c'est les 16 danseurs. Je regardais qui avait signé la chorégraphie. Amy Gardner, une autre Montréalaise, connue partout dans le monde maintenant. Elle habite entre New York et Paris. Elle est connue pour ses collaborations avec des grandes marques, dont Vogue, un peu connue dans le domaine de la mode. Et elle a travaillé avec les Madonna, Justin Bieber, entre autres, pour la direction de mouvements et de danse contemporaine. Donc, des étoiles québécoises qui travaillent ensemble.
0: Toujours bien entourée, Charlotte Cardin. Autre nouveauté, Rose, une chanson de velours pour nous annoncer un album à venir. Non, non.

0: Toi aussi.
1: Alors, la pièce s'appelle « Je t'aime, take two » parce que c'est une version guitare-voix qui est très dépouillée d'une pièce que Raphaël Pépin-Tanguay, alias Velours Velours, ouais, traîne avec lui depuis plusieurs années déjà. Et il nous l'offre parce qu'il annonce un nouvel album qui s'appellera « Seul à la salle Claude Léveillé ». Ça sera en septembre, 18 septembre, si ma mémoire est bonne. Mais c'est un album qui répertorie les meilleurs moments de deux représentations pour les veillées. Vous souvenez-vous, au courant de l'hiver, il y a eu une série de spectacles à la Place des Arts, mm-hmm, où on offrait un guitare-voix acoustique, artiste seul sur scène, deux représentations seulement. Ça avait été très, très populaire. Quelle belle idée d'enregistrer ça. Et donc, ça fera un disque et un vinyle qu'on devrait avoir en septembre. Si vous l'avez manqué, Velours Velours démarre une tournée en solo. Donc, ça part maintenant et ça durera comme ça jusqu'en 2027.
2: Et on termine avec le nouvel album du duo Marat Tremblay et Catherine Durand.

0: Alors,
1: c'est très, très joli.
0: Ça fait quelques années quand même qu'elles évoluent en duo. Ça fonctionne bien.
2: Ça marche vraiment très, très bien. C'est leur deuxième album. Le premier était en 2023. C'est un vrai duo, dans le sens où elles écrivent à quatre mains, composent et ne se souviennent plus qui a commencé, quelle phrase ou la mélodie vient, l'idée de qui. Et en plus, cette fois-ci, elles ont enregistré sans pré-production. Donc, les chansons, ça veut dire... C'était pensé guitare-voix, mais on a fait les arrangements en direct dans le studio, tout simplement, avec l'équipe des musiciens. Il y a un spectacle lancement le 11 juin, ici au cabaret Lion d'Or. Et puis, en tournée, ce sera que des salles à jauge moyenne pour garder ça intime et se rapprocher de l'esprit de l'album.
0: Merci beaucoup, Rose.

0: Il est 15h43 minutes. Au cours des 15 dernières années, on a vu plusieurs publications de journaux, des magazines aussi passer complètement vers le numérique, évidemment délaissant l'imprimé. Mais il semblerait qu'il y ait un revirement, une tendance depuis quelques mois, un retour à l'analogique. C'est une tendance adoptée par plusieurs millénarios. Est-ce que c'est une mode? Est-ce que c'est une tendance qui va durer? Et qu'est-ce que ça veut dire aussi pour l'industrie des médias, plus largement pour la culture? On va en parler aujourd'hui avec Martine Saint-Victor. Bonjour Martine.
1: Bonjour Karine.
0: Est-ce qu'on peut parler donc d'un revirement, Martine?
1: Je dirais oui. Vous savez, depuis un an, je ne sais pas si vous avez remarqué, Karine, mais moi je l'ai remarqué.
0: Je l'ai remarqué à la maison, moi. Oui.
1: Oui, oui. Collectivement, en fait, on partage moins sur les réseaux sociaux. Mmh. Alors, je vous donne un exemple. Le Financial Times a dévoilé qu'en 2025, sur les réseaux sociaux, l'activité avait diminué de 10 %. Donc, ça ne veut pas dire qu'on a délaissé les réseaux sociaux. Ça veut tout simplement dire qu'on partage moins. Et puis, ce mouvement, si vous voulez, est plus notable dans certains groupes d'utilisateurs, les plus jeunes surtout, mmh. où la baisse d'activité est mesurée à peu près à 20 %. Donc, c'est aussi une tendance qu'on a remarquée, par exemple, chez les marques. Donc, les marques aussi publient moins. D'abord, chez les marques de luxe, qui elles ont été, si vous voulez, presque instigatrices de ce mouvement de retenue sur les réseaux sociaux.
0: Est-ce que cette baisse d'activité-là est directement liée à ce retour à l'analogue?
1: Je pense que oui, parce qu'il y a un chercheur en fait qui appelle ça la fatigue de l'algorithme, c'est-à-dire que ce retour vers les journaux papier, les magazines, c'est d'un côté, Karine, une réaction à cette espèce de surabondance numérique et en même temps une soif de consommer de manière plus lente, sans être bombardé de publicité et d'autres distractions en pleine lecture. Et puis, vous savez, évidemment, et je sais que vous en avez déjà parlé, on connaît la popularité des vinyles depuis les dernières années, donc ce changement de la manière dont on écoute la musique. Et puis aujourd'hui, on voit ce retour des carnets de notes, des journaux intimes, de l'écriture à la main. Alors, et c'est dans cette espèce de nouveau

0: écosystème qu'on remarque justement un retour vers les magazines. Je dois vous dire, ça me rassure et ça me réjouit.
1: Même moi, chose, je suis un dinosaure.
0: C'est-à-dire que j'achète encore des magazines papier et ça me rassure, mais en même temps, la réalité est qu'il y a plusieurs magazines qui ont carrément cessé leurs activités et surtout à travers le monde, ce qu'on a remarqué au Canada et ailleurs, c'est d'importantes mises à pied dans les salles de nouvelles. Alors, est-ce que cette nouvelle tendance sera assez importante pour qu'il y ait une demande qui justifie de nouvelles embauches, de nouvelles opérations, de nouvelles activités, un retour à la production d'imprimés, c'est ce qu'il faudra surveiller.
2: Martine, vous parliez tantôt des marques de luxe qui publient moins sur les réseaux sociaux. Est-ce que ça veut dire une migration ou un retour vers, par exemple, la publicité dans les journaux? Est-ce que ça pourrait faire une grande différence dans une salle de nouvelles, par exemple?
0: Alors ça, c'est une des choses que je surveille, Karine, parce que évidemment, on sait que ce qui a fait très, très mal dans les salles de nouvelles, c'est justement cette espèce d'exode de la publicité qui a délaissé l'imprimé pour investir plus de publicité dans le numérique. Alors ça, il faudrait le surveiller. Et tout à l'heure, je parlais des marques de luxe, mais vous savez, c'est une tendance vraiment qui a commencé avec Bottega Veneta en 2021, qui la marque, elle, a complètement délaissé les réseaux sociaux. Et on a vu cette espèce de création d'un nouveau luxe. Alors, la rareté est devenue un signe de luxe. Et pour les autres qui n'ont pas quitté, les autres marques de luxe qui n'ont pas quitté, pour elles publient moins souvent et puis elles décident d'investir davantage dans des publications à, si vous voulez, de plus grande créativité. Donc, elles investissent plus. Et ce qu'on remarque aussi depuis 2024, quand on parle de retour à l'imprimé, retour à au côté analogue des choses, c'est qu'il y a des magazines comme Saveur, comme ID, comme Nylon, donc des magazines de produits et d'industrie haut de gamme, si vous voulez, qui reviennent carrément, Karine, qui avaient délaissé le papier et qui ont repris le format papier. Donc ça, on le remarque. Et puis, vous savez, c'est plus que vouloir consommer différemment et tranquillement. C'est aussi de pouvoir toucher le magazine, ça devient une expérience complètement différente parce que avec le streaming, par exemple, on a ce sentiment que l'expérience est éphémère parce que oui, on a des albums, on peut lire des trucs en ligne, mais on n'arrive pas à toucher et c'est comme si ça nous appartient pas, même si on a des abonnements. Alors que recevoir le magazine à la maison, par exemple, c'est toute une autre expérience. Et ça me fait un peu penser en parallèle, Karine, à ce retour, si vous voulez, des écouteurs filaires après des années d'écouteurs sans fil qui est devenu vraiment une partie, si vous voulez, une extension de l'humain presque. Et c'est comme s'il y a une espèce de rébellion après des années de manque de nuances où on forçait les consommateurs à une seule option. Et là, on retourne un petit peu avec ce qu'on avait avant.
2: Vous parliez des millénarios tantôt, Martine. Bon, ils publient moins. Ce serait donc eux qui se désengagent tranquillement des réseaux sociaux. Est-ce que c'est dans ce groupe d'âge-là aussi qu'on voit la plus grande soif du retour à l'analogique?
0: Alors, ce qui est intéressant, c'est parce que c'est ce groupe d'âge qui le verbalise le plus. Alors, moi, j'ai été très amusée de voir une créatrice de contenu s'émerveiller parce qu'elle tenait un journal en papier. Et puis, j'ai réalisé qu'en fait, c'est une génération qui n'a pas vraiment grandi avec des journaux à la maison. Donc, pour eux, c'est vrai que cette expérience est toute nouvelle. Donc, on ne parle pas de nostalgie parce que ce n'est pas une expérience que cette génération a connue. On parle vraiment d'une nouvelle expérience parce que c'est quelque chose qu'ils n'ont jamais vécu. Et puis, c'est vraiment de vouloir consommer les médias et la culture différemment. Vous savez, il y a un truc, il y a un phénomène qui est très sympathique, c'est-à-dire où il y a ces soirées dans les bars et dans les restaurants où on présente un album et l'écoute et la version vinyle. Alors, c'est ces nouvelles expériences, si vous voulez, de collectivité qui démontrent que, un, on veut encourager la socialisation, donc un autre aspect de la mise de côté, si vous voulez, des réseaux sociaux où on veut socialiser en personne. Et puis, encore une fois, cette consommation de culture complètement différente.
2: Mais finalement, Martine, on n'est pas passé de mode. On n'a juste pas changé de mode. Et puis, la mode est revenue à l'analogue. Ne jetez pas vos vieux supports pour écouter de la musique. Merci beaucoup, Martine Saint-Victor. Bon week-end.
0: Allez, avec plaisir. Bon week-end. Bye-bye.

0: Sport avec Antoine Déhaye. On va parler de soccer parce que l'équipe canadienne masculine dispute son dernier match préparatoire à la Coupe du Monde ce soir à Montréal.
1: Oui, contre l'Irlande au Stade Saputo. La Coupe du Monde commence jeudi prochain.

0: Le Canada va jouer pour son premier match vendredi contre la Bosnie à Toronto. C'est une deuxième qualification de suite pour le Canada après et avant ça, c'était seulement 1986. Donc, il y avait une bonne disette, 100 matchs. Maintenant, il faut passer à l'étape suivante. En 86, il n'y a pas eu un seul but en 3 matchs. En 2022, pas une seule victoire en 3 matchs. Mm-hmm. Cette fois-ci, l'objectif est plus élevé. On veut au moins gagner des matchs, sortir du groupe. Mais pour les joueurs qui participent pour la première fois, bien sûr, c'est un grand rêve. C'est le cas de Mathieu Chouanière qui dit « Oui, c'est un rêve, mais il y a aussi une responsabilité qui s'accompagne de ce rêve-là. » Voici donc Mathieu Chouanière de l'équipe canadienne.
1: C'est un rêve depuis qu'on est petit. J'ai regardé la Coupe du Monde quand j'étais petit. Je me rappelle encore du but d'Iniesta contre les Pays-Bas. Puis c'est juste des moments où je me dis « OK, je vais être en même place que ces personnes-là. » On veut créer l'histoire pour le Canada, pour la Coupe du Monde. On veut setter des nouveaux records. On veut choquer tout le monde.
0: Alors, choquer tout le monde, on veut surprendre tout le monde. Alors, c'est le groupe B avec la Suisse, la Bosnie-Herzégovine et le Qatar. Donc, c'est prenable pour le Canada pour sortir de ce groupe-là parce que les deux ou trois premières équipes vont sortir en phase d'élimination. Et parmi les joueurs qui vont faire leur début en Coupe du Monde, celui qui le mérite le plus, c'est le gardien Maxime Crépeau.
2: Oui.
0: Histoire extraordinaire. En 2022, il est sélectionné pour aller au Qatar en équipe canadienne. 18 jours avant de prendre l'avion vers le Qatar, en finale de MLS, se fracture la jambe sur le terrain. Et donc, son rêve s'est évaporé. 4 ans plus tard, ben, il a été nommé non seulement au sein de l'équipe, mais c'est le partant de la formation. Et lui, ben, il va savourer sa présence plus que tout le monde parce qu'il revient de très loin. Voici là-dessus Maxime Crépeau.
3: Ça m'a fait mal manquer la Coupe du Monde au 14. Le revenir de cette blessure-là m'a pris du temps. Ça m'a pris environ 10 mois de me sentir confortable encore sur le terrain. C'est sûr et certain que c'est spécial parce que d'avoir manqué cette Coupe du Monde-là puis de l'avoir vécu sur mon sofa avec un plat, ça a été différent de l'expérience qui arrive maintenant, mais c'est quelque chose que je suis très, très heureux.
2: Oh, là, ça va être très, très différent.
0: Oui, ce sera pas son sofa, il n'y aura pas de plat, il va être au cœur de l'action.
2: Antoine, il y aura 5 joueurs formés au Québec dans l'équipe canadienne. C'est un record pour une Coupe du Monde.
0: Oui, il y a 4 ans. C'était 3 joueurs seulement. En 86, c'était un seul qui avait un lien avec Montréal. Cette fois-ci, ils sont 5. Donc, Maxime Crépeau, Mathieu Chouanière, Nathan Saliba, Ismaël Koné, Moïse Bombito. On peut même en ajouter un 6e, Luc de Fougérol. Il est né en Angleterre, n'a jamais habité ici, mais son père est originaire de Montréal. Donc, c'est pour ça qu'il a le droit de jouer pour le Canada. Il y a aussi 2 autres joueurs qui sont passés par Montréal, Alistair Johnson et Joel Waterman, qui ont joué pour l'Impact de Montréal ou le CF Montréal. Et on sent que le Québec prend sa place dans cette formation-là. Et le phare qui guide tout le monde, ou les phares, ben, il y en a 2. Il y a la Fédération provinciale qui développe des programmes, mais aussi l'Impact de Montréal, le CF Montréal, qui non seulement a l'équipe première, mais aussi une académie qui permet aux jeunes joueurs de se développer, ce qu'il n'y avait pas il y a 20 ans. Et donc, pour les joueurs qui sont passés par Montréal, ils jugent que ça a eu un impact dans leur carrière, même si parfois ça se termine mal. Maxime Crépeau a été échangé à Vancouver, entre autres. Donc, parfois, on part avec un peu d'amertume, on revient, on se rend compte que le passage à Montréal a été bénéfique. Voici de nouveau Maxime Crépeau.
3: Ça nous a donné l'opportunité de tout simplement se lancer dans ce projet professionnel-là, apprendre c'est quoi être un professionnel, jouer au niveau, faire des erreurs, nous pardonner, les refaire les erreurs, nous repardonner une autre fois. Franchement, ça a été quelque chose de fantastique. Et puis, pour ma part, les 5-6 années que j'ai passées ici, ça m'a formé un énorme caractère, ça m'a permis de partager le terrain avec des coéquipiers fantastiques et des coachs qui m'ont appris.

0: des bonnes leçons. Il y en a un à côté de moi. Puis...
1: À côté de lui, c'est Jesse Marsh, qui est un Américain, qui est entraîneur de l'équipe canadienne, mais qui est passé par Montréal, qui est entraîneur un an de l'Impact en MLS.
2: Ah, oui.
1: Il y a aussi Mauro Biello, un éternel du soccer québécois, qui est adjoint avec lui. Donc, il y a vraiment une grosse filière montréalaise présente dans cette formation-là, qui sera à la Coupe du Monde la semaine prochaine.
2: Non seulement les Québécois sont nombreux, mais ils ont des rôles importants.
1: Oui, parce que c'est pas la première fois qu'il y a autant de Québécois au sein de l'équipe canadienne. En 2007-2005, dans ces années-là, il y en avait plusieurs. Gabriel Gervais, Sandro Grande, Patrice Bernier, Ali Gerba, Olivier Océan, Adam Braz et aussi Patrick Leduc, qui est aujourd'hui au CF Montréal, qui est directeur de production au contenu et qui va être analyste à RDS pendant les matchs. Et c'est aussi accessoirement mon ami. Donc, ça n'enlève rien à sa crédibilité
2: c'est
1: quand même.
2: C'est pas un accessoire.
1: Ouais, mais il a joué aussi en équipe canadienne. Mm-hmm. Et lui, il dit qu'à l'époque, c'était bien, il y avait beaucoup de joueurs, mais le système pour développer des joueurs aujourd'hui, il est bien meilleur avec les académies, les centres intérieurs. Il y a 20 ans, il n'y avait presque pas de centre de soccer intérieur. Maintenant, ça pullule. Donc, 20 ans plus tard, le nombre est le même, mais on n'est pas du tout à la même place. Voici là-dessus Patrick Leduc.
3: Avant, là, il y avait une équipe du Québec avec 20 bons joueurs qui n'étaient pas passés par des académies, qui avaient chacun fait leur chemin. Maintenant, tu as peut-être plusieurs dizaines de bons joueurs qui sont en train de concurrencer avec ceux d'Ontario, ceux de BC. Là où ils nous ont dépassés, c'est qu'ils jouent à un plus haut niveau, ils surpassent les standards qu'on avait avant. T'sais, ils sont capables de s'affirmer dans des ligues ailleurs dans le monde.
1: Et un des exemples, c'est Nathan Saliba. Il a 22 ans seulement. Il vient de Longueuil. Il a joué 2 ans avec le CF Montréal. Il est maintenant rendu en Belgique et possiblement que dans les prochaines années, va poursuivre dans des plus gros championnats. Donc, les joueurs québécois prennent leur place partout dans le monde. Et Patrick Leduc comparait le parcours de Nathan Saliba à Patrice Bernier, qui, lui, a commencé sa carrière en Europe dans des petits championnats, en Scandinavie, entre autres, et revenu à Montréal comme capitaine. Mais il dit que l'avenir est encore plus radieux pour Nathan Saliba. De nouveau, Patrick Leduc.
3: Tu sais, Nathan Saliba, là, c'est un bon exemple d'un petit gars qui vient de Longueuil. Puis au dernier match contre l'Ouzbékistan, je pense que c'était lui le meilleur joueur sur le terrain. Il a beaucoup de confiance, là, puis tu sais, il a faim. Puis ça, je pense que Patrice Bernier, à son âge, ça me fait penser à Nathan. Il aurait eu une trajectoire, tu sais, je pense qu'il aurait pu aller encore plus haut en Europe. Puis ça me fait dire que c'est l'effort collectif des 20 dernières années qui est en train de se manifester puis de se montrer sur le terrin.
2: Le rattrapage, c'est fait.
1: Quand même. Alors, le sport est en ébullition en termes de participation, mais aussi en termes de performance. On semble maintenant être en mesure de produire des très bons joueurs.
2: C'est excitant tout ça. Rapidement, Antoine, vous parliez de Scandinavie. Avez-vous vu cette magnifique photo de l'équipe norvégienne? L'équipe norvégienne de la Fédération norvégienne de football. Donc, Viking installé, déguisé. Haaland, joueur vedette, déguisé en Viking avec son équipe devant un magnifique fjord. Et puis,
1: trop beau pour être vrai.
2: Ben, c'est ça. C'est qu'au cours des dernières heures, les gens ont cru à l'utilisation de l'intelligence artificielle. Alors que c'est non. C'est le travail d'un photographe, le photographe David Yarrow, qui d'ailleurs dit « Moi, je suis beaucoup trop vieux pour l'AI. » C'est pas ça. Mais spectaculaire. Belle façon de se mettre en vedette. Ouais, faudra voir si on va faire la même chose ici avec l'équipe canadienne. Je sais pas qu'est-ce qu'on pourrait mettre. Je sais pas.
1: Ceinture fléchée.
4: Ça, j'allais dire. Coureur des bois.
2: Capine en castor.
4: Avec des canaux derrière.
2: Il n'est pas trop tard. Merci beaucoup, Antoine. On se reparle tout à l'heure. François, comment ça se passe sur les routes?
5: C'est très occupé sur tous les axes, là, d'Écarie et Autoroute du Souvenir à Montréal. Donc, ce qui est central et sud-ouest de l'île, là, c'est très, très, très difficile. On a eu quelques incidents. D'abord, 15 Nord, ça commence à La Vérendrye. Là, c'est juste de la lourdeur sur d'Écarie, direction nord, direction sud. On a eu un accident hauteur La Vérendrye. Il y a une voie de retranchée et ça déborde, là, notamment sur l'Autoroute du Souvenir. La 20 Ouest, on avait aussi une panne hauteur en Grignon. Donc, c'est très, très lourd depuis l'échangeur Turcot. On a eu aussi un incident 20 Est là, à la hauteur de la 13. Ça déborde. En fait, c'est surtout la bretelle de la 13 qui vous mène à la 20 Est qui est partiellement entravée. Et tout ça a des répercussions 138. Les gens qui arrivent donc de la rive sud par le pont Mercier, c'est au ralenti là, dès le milieu de la traversée du fleuve.
2: Ève, météo.
6: J'essaie de les chasser, les nuages.
2: Elle est en communication avec le grand patron de la météo.
5: Avez-vous contracté le système d'administration, le conseil d'administration?
6: Des faits.
2: Il y a un changement de PDG de ce côté-là aussi, d'ailleurs.
6: Oui. Ça traîne un peu ce dégagement qu'on voudrait avoir dimanche, parce que samedi, c'est sûr, averses et orages, des quantités quand même qui frôleront 20-25 mm. Mais dimanche, il y a des secteurs qui pourraient avoir un petit peu de soleil vers la fin de la journée. Fin de journée quand même qui vient assez tard, 20h39.
2: Merci, Ève. Restez là, on se retrouve de l'autre côté du bulletin. On va entre autres se parler de l'entrée en bourse de SpaceX, la compagnie d'Elon Musk. À tout de suite.
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3: Bonjour, ici Nathalie Papin-Gagnon. L'Association des grands consommateurs industriels d'électricité dénonce la situation dans laquelle se trouve Hydro-Québec. La société d'État enregistre ses plus basses réserves d'énergie depuis 21 ans. Elle a toutefois les mains partiellement liées par l'entrée en vigueur de nouveaux contrats d'exportation d'électricité vers les États-Unis. Le vice-président exécutif et chef de la direction financière chez Hydro-Québec, Maxime Aucoin, assure que les contrats sont bénéfiques pour les finances publiques à long terme.
4: À court terme, ce qu'on fait, c'est qu'on réduit nos exportations sur les marchés spot, les marchés court terme, pendant qu'on a ces contrats-là à long terme en place, dans un contexte de faible neutralité. Mais si on prend pas de recul, ces contrats-là, sur le long terme, vont être payants. Ils nous donnent des revenus stables et surtout la mise en place d'interconnexions qui, elles, vont être très utiles pour importer, exporter à travers les différents marchés.
3: Hydro-Québec a vu ses bénéfices chuter de 200 millions de dollars au premier trimestre par rapport à l'an dernier. Même si près de 70 % des Québécois font des efforts pour réduire l'impact environnemental de leurs habitudes de consommation, seulement une minorité est consciente des conséquences réelles de leurs gestes. C'est le principal constat que révèle un nouveau sondage de l'Observatoire de la consommation responsable de l'École des sciences de la gestion de l'Université du Québec à Montréal. Greta Juris a plus de détails.
5: C'est la première fois depuis 2010 que les chercheurs de l'Observatoire de la consommation responsable de l'UQAM élargissent leur questionnaire pour y inclure les gestes concrets posés par les consommateurs québécois et leur impact sur l'environnement. Malgré les bonnes intentions de près de 70 % des quelque 2 800 répondants, les chercheurs constatent que seulement 4 % d'entre eux sont conscients de l'impact réel de leurs gestes. Le professeur de marketing et directeur de l'Observatoire de la consommation responsable de l'UQAM, Fabien Durif.
6: Ce qui est intéressant, c'est ce qu'on voit que les citoyens ont des gestes très forts au niveau de l'optimisation. Donc, on cherche à garder le plus longtemps ces objets. Mais ce qu'on se rend compte, c'est qu'à l'entrée, donc en amont, tout ce qui se passe au niveau finalement de la production, lorsqu'on achète des biens ou lorsqu'on utilise des biens, ben là, on se rend compte qu'on a encore un petit peu de mal à comprendre qu'il y a certains moments, ben, ça peut être positif de réduire.
5: Autre constat, les femmes continuent de dépasser largement les hommes en matière de consommation éco-responsable. Par ailleurs, une progression se manifeste chez les jeunes Québécois âgés de 18 à 24 ans, comme le souligne le professeur Fabien Durif.
6: Ben, les jeunes, ils sont axés ce qu'on peut appeler des consommations plus alternatives. Donc, par exemple, au niveau du textile, le seconde main. Ils donnent aussi facilement à leur entourage. Sur l'alimentation, ils sont aussi davantage sur les protéines végétales.
5: Cependant, les jeunes et les hommes sont aussi de plus en plus nombreux à faire preuve de ce que les chercheurs qualifient d'une éco-fatigue, c'est-à-dire le refus de parler de l'enjeu de la consommation responsable. Ici Greta Juris, Radio-Canada, Montréal.
3: La clinique juridique de l'École du barreau du Québec manque de clients pour former adéquatement les futurs avocats. L'hiver dernier, près de la moitié des clients ne se sont pas présentés à leur rendez-vous. La situation oblige souvent les étudiants à effectuer des consultations fictives. Marianne Despelteau a appris ce qui suit.
7: Amy Benfeito, étudiante de l'École du barreau, a déboursé 3 000 $ pour effectuer 3 mois de clinique juridique, une étape obligatoire dans son parcours scolaire qui permet aux futurs avocats de conseiller de vraies personnes. Mais Amy n'a pas vu un seul client.
8: Je suis rentrée dans la clinique pleine d'espoir, avec beaucoup d'énergie, beaucoup de motivation pour pouvoir, dans le fond, servir un mandat d'aide au public. Finalement, vers la fin, je suis un petit peu déçue.
7: Les services de la clinique sont gratuits pour ceux qui y font appel. Et pourtant, à l'hiver 2026, plus de 40 % des clients ont posé un lapin. Lorsque cela arrive, les étudiants doivent mener une fausse consultation. L'un d'entre eux joue l'avocat et l'autre, le client. Le barreau ne nous a pas fourni d'explications pour mieux comprendre ce phénomène. Mais selon lui, la contribution de la clinique à l'accès à la justice demeure substantielle et la valeur pédagogique serait la même pour les étudiants, que la consultation soit vraie ou fictive. L'étudiant David Brady n'est pas tout à fait d'accord.
9: La valeur pédagogique d'un faux cas est moins importante que d'un vrai cas. Et donc, quand c'est un étudiant qui joue le rôle du client, L'étudiant peut pas accès à moins de faits vu que c'est pas une vraie situation. Quand c'est un vrai client, forcément, on doit leur parler. Parfois, c'est une situation plus sensible, donc peut-être que la personne est émotive.
7: Le barreau assure mettre en place tous les moyens raisonnables et proportionnels permettant d'assurer le suivi des rendez-vous. Ici Marianne Despelleteaux, Radio-Canada, Montréal.
3: Sur la scène internationale, le président ukrainien Volodymyr Zelensky a déclaré que la Russie choisit encore la guerre. Il a réagi ainsi au rejet de sa proposition de rencontre avec son homologue russe. Le président Vladimir Poutine a refusé l'invitation puisqu'il estime que c'est sans intérêt tant qu'un accord de paix n'est pas finalisé. L'Ukraine demande depuis des mois un cessez-le-feu prolongé pour favoriser des négociations. Mais Moscou rejette cette idée, estimant qu'une pause plus longue permettrait à l'armée ukrainienne de regagner en force. Et l'Organisation internationale pour les migrations craint que la crise humanitaire en Haïti s'aggrave. Elle estime que les attaques armées se répandent et ne se limitent plus aux zones de conflit traditionnelles. Il est donc de plus en plus difficile pour les habitants de trouver refuge. L'Agence des Nations Unies indique que près d'1,5 million de personnes sont actuellement déplacées dans le pays. Haïti, tout particulièrement Port-au-Prince, est aux prises avec de la violence des bandes criminelles depuis de nombreuses années. Voilà, c'était les informations. De retour au 15-18 avec Karine Lefebvre.

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1: En remplacement d'Annie, qui sera de retour, évidemment, à son poste lundi. Au cours de cette deuxième heure, on va se parler de RPA. Je ne sais pas si vous avez des proches qui envisagent peut-être la transition. Bon, les enfants ont grandi, les maisons sont grandes. On pense peut-être aller dans un milieu de vie comme une résidence de personnes âgées. Ce sont des résidences privées. Il y a souvent des soins qui viennent avec ces résidences-là. Et du côté de Santé Québec, on travaille à une refonte de la certification des résidences pour personnes âgées dans le secteur privé. Et parmi les mesures auxquelles on réfléchit de ce projet de règlement-là, il y a la réduction du nombre d'heures qu'on consacrerait à la formation des préposés aux bénéficiaires. C'est une formation en ce moment qui prend à peu près 180 heures et Santé Québec proposerait que cette formation-là ne dure dorénavant que 14 heures. Ça veut dire, si vous avez suivi votre formation de gardien averti, ça c'était 7,5 heures. Alors doublez ça, puis là vous seriez prêt à devenir bénéficiaire ou aide aux bénéficiaires, dans une RPA du Québec. Évidemment, c'est une mesure qui fait sourciller, notamment les syndicats dans le milieu de la santé et de l'éducation. On va en parler d'ailleurs avec le président de la Fédération de la santé du Québec, Derek Cyr, dans un instant. Et on va aussi se parler de l'entrée en bourse de SpaceX, la compagnie d'Elon Musk. Qu'est-ce que ça veut dire pour les épargnants? Si vous avez investi dans des fonds indiciels notamment, c'est très populaire chez ceux qui veulent dynamiser leur portefeuille. C'est pas trop compliqué. Parfois, vous passez par les banques pour ça. Alors, avec l'arrivée évidemment de SpaceX à la bourse, qu'est-ce que ça change pour votre portefeuille? On va en parler avec Vincent Grégoire tout de suite après le bulletin de la demi. Mais d'abord, François, on va se parler de la refonte du réseau du RTL à Brossard.
2: Oui, première phase en fait du réseau, de la refonte de tout le réseau du RTL. On commence ça à Brossard et on veut s'adapter aux changements d'habitude de la clientèle, mm-hmm. mais aussi au contexte budgétaire parce qu'on se mentira pas là, il y a globalement une diminution de services avec ce changement, cette réorganisation des lignes d'autobus du côté de la Rive-Sud. Concrètement, on va bonifier la fréquence de passage à certains endroits, notamment hors des périodes d'heures de pointe sur trois lignes 33, 44, 47. On retire cette ligne aussi d'autobus pour lesquels on dit que la majorité des arrêts seront desservis par les autres lignes dont les parcours auront été modifiés. Mm-hmm. On en ajoute deux, des lignes fréquentes, dont une espèce de super ligne qui fera une bonne partie de la Rive-Sud. Ça, je vais vous en parler plus en détail à 17h10. Mm-hmm. Mais d'abord, on peut écouter Isabelle Ouellette, c'est la directrice de la planification du transport au RTL.
3: Les comportements ont changé, même s'il y a des retours graduels vers le centre-ville. On le voit clairement dans l'ensemble de nos statistiques que les déplacements vers Montréal ont réduit. En fait, sont moins importants que les déplacements à l'intérieur de notre agglomération. On voit aussi que les attentes des usagers ont changé. Ils nous demandent maintenant plus de fréquences à l'extérieur des heures de pointe traditionnelles.
2: Alors, c'est un peu ce qu'on a vu ailleurs dans le Grand Montréal avec ces changements des réseaux de transport en commun. Mm-hmm. Moins de lignes, des lignes plus directes, plus fréquentes, mais où on passe moins dans les petites rues, on fait moins de détours. Mais ça permet, par contre, dans certains cas, par exemple du côté de la Rive-Sud, là, d'avoir davantage de moments où le bus va passer aux 20 minutes au lieu de passer aux heures, ce qui devrait être plus flexible pour les horaires des gens qui ont peut-être moins des horaires de 9 à 5 comme on avait dans le temps. Ça entre en vigueur le 24 août prochain. Rencontre d'information le 15 juin pour ceux qui s'intéresse au centre Alphonse Lepage du côté de Brossard. Il y a un planificateur de trajet déjà disponible sur le site web. Et un très bref mot de circulation, vous dire que cet accident sur la 15 Sud à la Vérendrye, c'est terminé. Circulation qui commence à se fluidifier assez rapidement de ce côté-là.
1: Merci beaucoup, François. Ève, on attend pas mal d'eau ce week-end. Fluide, ça va être fluide ce week-end.
4: Exactement. Alors, pour ce soir, ça se passe bien. Même s'il y a les nuages, il n'y aura pas de précipitation ou une goutte ou deux ce soir, mais vraiment pas grand-chose. Ça débute réellement en fin de nuit, particulièrement du côté de la Montérégie et dans l'Outaouais. Les autres secteurs, ça va se joindre rapidement. La pluie, les averses seront là. Il y a un risque d'orage en après-midi. Je le répète encore parce que quand on entend averses, on pense que la journée est peut-être complètement gâchée si on veut être à l'extérieur ou quoi que ce soit. Mais bon, ce sont des averses fréquentes. Oui, c'est une chose, mais par définition, une averse fait que c'est intermittent. Donc, il pleut pas. Donc, ça donne quand même une chance peut-être de faire certaines activités à l'extérieur. Par contre, quand les orages arriveront en après-midi, ben là, c'est différent avec le risque de foudre, de grêle et tout ça. Les quantités quand même assez importantes, je dirais, durant toute la période des précipitations pour ce qui est à partir de demain matin, disons, jusqu'à la fin de la nuit de samedi à dimanche. On prévoit pour le Grand Montréal 15 à 25 mm. Ça ressemble à ça pour la Montérégie aussi. La même chose pour la Naudière, pour les Laurentides. Mais les Laurentides, ça va surtout tomber demain dans l'après-midi et début de soirée et dans la soirée. En Estrie, ça commence un petit peu plus tard. Donc, 5 à 10 mm dans la journée de même et 10 à 20 dans la nuit de samedi à dimanche. Donc, c'est là que ça, le plus gros de la pluie tombera. Et du côté de l'Outaouais, pas de grandes quantités, mais quand même des précipitations. Et pour dimanche, ben il faudra croiser les doigts dans le sens que le système va-t-il se déplacer assez rapidement. Mm-hmm. Pour le moment, les cartes nous indiquent qu'il y aurait un dégagement qui s'amorcerait en après-midi dimanche. Alors, ce sera possible. Donc, maximum pour les deux jours autour de 21 à 24.
1: Ça va être confortable quand même. Merci beaucoup, Ève. Rose, après les bibliothèques des écoles primaires, Québec remet de l'argent aux écoles secondaires pour qu'elles renouvellent leur rayon de bibliothèque.
5: Oui, on a appris ça ce matin, une aide financière de 24 millions de dollars sur 3 ans. Québec estime que c'est environ 1 million de livres qu'on pourra mettre comme ça sur les rayons. La question, c'est toujours, est-ce que c'est du nouvel argent?
1: Est-ce que c'est du nouvel argent, Rose?
5: Alors non, parce que c'est des montants qui ont déjà été budgétés. Mais c'est le contexte qui rend la nouvelle intéressante parce que Québec a aboli une enveloppe qui était dédiée au budget des livres qui existait depuis 10 ans. On n'a pas aboli les montants, on a aboli, disons, l'enveloppe restrictive.
1: Oui, l'obligation d'aller prendre cet argent-là pour acheter des livres.
5: Et là, le montant est dans une enveloppe qui réunit, par exemple, des dépenses en sport ou des dépenses en sciences. Et on voit, on surveille depuis l'année dernière les données d'achat aux collectivités pour les bibliothèques, pour les institutions scolaires. Et on voit que le nombre d'achats de livres baisse. Les maisons d'édition nous disent qu'elles vendent moins. À tel point que tout dernièrement, on nous disait il faudra peut-être moins publier l'année prochaine pour les maisons d'édition qui sont spécialisées en jeunesse, voire peut-être même remercier une partie du personnel. Donc, il y a une pétition qui est en ligne en ce moment sur le site de l'Assemblée nationale, qui est à 15 000 signatures, toujours pour demander qu'on garde cette enveloppe dédiée au montant pour l'achat des livres. Et aujourd'hui, la ministre Sonia Lebel nous dit « Ce financement pour les écoles secondaires, c'est un peu notre réponse aux 300 $ qu'on avait donné par enseignant aux primaires. » Ça permettait d'acheter environ 10 de livres par année pour leur classe. Et c'est une mesure qui existe depuis 2023. On ne sait pas si ce montant sera renouvelé. Et dans une formulation du communiqué qu'on a reçu ce matin, c'est pas clair, en fait, si le montant sera renouvelé. Alors, finalement, on a inquiété plutôt que rassuré l'Association nationale des éditeurs de livres qui se demande si ces montants sont récurrents ou non.
1: On va souhaiter, en tout cas, qu'ils le soient. Merci beaucoup, Rose.
5: On va surveiller ça.
1: Oui.
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1: Québec veut alléger la formation des préposés qui vont travailler avec les personnes âgées autonomes et ou en perte d'autonomie qui vivent dans des résidences privées pour aînés, des RPA, les ressources intermédiaires, les RI et dans certains CHSLD. La baisse proposée par Santé Québec prévoit que la formation obligatoire passe de 180 heures, ça c'est actuellement, à 14 heures, donc

0: un week-end de formation essentiellement pour les gens qui s'occuperont des gens qui habitent dans les RPA. Évidemment, les syndicats soulèvent des questions et font valoir leurs inquiétudes. On va en parler avec Derek Cyr, il est président de la Fédération de la santé du Québec. Bonjour, Monsieur Cyr.
1: Bon après-midi, Mme Lefebvre.
0: Expliquez-moi d'abord comment ça fonctionne. Donc, les préposés des RPA ou des RI, ils n'ont pas ce qu'on appelle... Bon, ils n'ont pas, disons, le même diplôme que les préposés aux bénéficiaires dans le réseau public. C'est ça? C'est pas la même formation?
1: Ben, effectivement, les préposés dans le système public, ils ont 705 heures de formation, mm-hmm. tandis que les préposés en RPA ont 180 heures. Et là, en plus d'avoir une formation qui est moins longue, on parle de réduire à 14 heures, là, ce qu'on trouve très ridicule pour pouvoir donner des soins de qualité aux aînés qui vivent dans les RPA.
0: Ben oui. Qui a demandé cet allègement-là de la formation, M. Cyr?
1: Ce qu'on comprend, c'est les résidences pour aînés qui sont privées et qui, dans le fond, ont de la misère à recruter ou à retenir les travailleurs. Donc, il y a beaucoup de gens qui arrivent et qui quittent. Et donc, ils ont de la misère à recruter parce que, d'un, ils payent pas le même salaire aussi que dans le réseau public. Donc, c'est une problématique. Souvent aussi, ils engagent des gens issus de l'immigration qui connaissent pas toute la réalité du Québec, leurs droits, ainsi de suite. Ça fait que c'est pas toujours facile pour eux. Une fois qu'ils comprennent, des fois qu'ils peuvent être mieux dans le système public, ils quittent. Ça fait que ça, c'est un autre volet, là, qu'il faudrait regarder un jour sur le... Comment fonctionnent les RPA au Québec versus le public? Ouais.
0: Donc, si je comprends bien, si je veux travailler, moi, comme préposé aux bénéficiaires dans le système public au Québec, je dois aller faire mon cours de 705 heures. Donc...

0: Ben il y a la prévention des infections et des contaminations, les situations d'urgence qui sont prodiguées des soins et des services adaptés à la personne. Mm-hmm. Donc tous ces cours-là seraient mis de côté pour donner seulement le PDSP. PDSP, c'est quoi les principes pour déplacement sécuritaire des personnes, qu'on peut dire,
1: okay.
0: Et la loi 90. La loi 90, c'est une loi qui permet de faire certaines tâches par les préposés qui habituellement sont faites par les infirmières ou les infirmières auxiliaires, notamment la distribution de médicaments, que ce soit par la bouche, topique, ophtalmique, ainsi de suite. Puis aussi de faire les glycémies pour voir le taux de diabète des gens diabétiques et de donner de l'insuline. Donc, donner toute cette formation-là en 14 heures, mm-hmm. là, juste vous dire, tout ça, on trouve ça aberrant. Puis c'est comme si on faisait deux classes de travailleurs, deux services différents. Puis on sait que les APA, c'est privé, donc c'est un moyen de s'en mettre plus dans les poches pour donner un service à la population. Les gens payent de forts prix pour pouvoir être dans les APA, donc ils méritent d'avoir des soins de qualité. Là.
1: Est-ce qu'on sait, je présume donc on veut sauver des sous, est-ce qu'on peut mesurer ce gain financier-là? Est-ce que c'est avantageux? On présume, là, on passe de quoi? On diminue de quoi, 10 fois moins d'heures de formation finalement, donc ça va être une économie pour les propriétaires de RPA, c'est ça?
0: Ben, tout à fait, mais aussi c'est inquiétant vers où le Québec qu'on veut avoir en fait. Mm-hmm. Là, c'est ça. On a des personnes âgées de plus en plus parce que tu sais, quand on va dans une RPA, on est soit autonome ou semi-autonome. Puis dans le fond, évidemment, ben, avec le temps, avec l'âge, ben on réduit dans notre autonomie. Puis là, après ça, on peut aller soit dans une résidence intermédiaire ou un CHSLD, ça dépend de notre état. Mais si dans le fond, les préposés qui sont dans l'établissement ne donnent pas les soins que le patient, ben il y a un déconditionnement qui peut arriver. Et là, ce qui nous inquiète au plus haut point, ouais. c'est les travailleurs du système public vont dans ces résidences privées autonomes, là, des personnes aînées, excusez-moi. Et au bout du compte, si les soins sont pas bien donnés, puis il y a un déconditionnement, ben il y a un transfert en ambulance vers l'hôpital.
1: Forcément.
0: Qui va engorger les urgences Évidemment, s'il y a un déconditionnement, un patient qu'on ne lève pas pour aller à la salle de bain mm-hmm. peut devenir incontinent. Donc, s'il devient incontinent par son autonomie, peut avoir des plaies de pression. Là, vous comprendrez qu'il y a beaucoup de choses qui peuvent arriver là, si on n'a pas les soins adéquats et la formation adéquate.
1: Oui. Vous mentionnez tantôt les différences entre les deux formations. Là. Par exemple, dans la formation pour aller travailler au public, là, 60 heures pour favoriser l'approche relationnelle avec le patient, 30 heures pour prévenir, contenir la contamination, 45 heures juste pour apprendre à établir le lien entre la personne et ses besoins. Vous avez mentionné quelques-uns des dangers, à votre avis, qu'en cours, les gens qui habiteront dans les RPA, si ce projet suit son cours, est-ce qu'il y a d'autres dangers, à votre avis, M. Cyr?
0: Ben, la formation, la loi 90 aussi, qui octroie de donner des médicaments comme de l'insuline, là, donc il y a des évaluations à faire avant de donner de l'insuline. Là, est-ce que la personne prend une hypoglycémie? Mmh. Est-ce qu'on va créer un coma diabétique? Il y a des médicaments qu'on donne par la bouche qui sont pour contrôler les problèmes cardiaques. Mais si le pouls, par exemple, est à moins de 50, faut pas l'administrer. Donc, est-ce que toutes ces informations-là qui sont importantes sur les pathologies vécues par les aînés du Québec seront données dans cette 14 heures-là? J'en doute fort. Puis on décide aussi de faire moins de rondes la nuit.
1: Mm-hmm.
0: Donc, vous savez qu'il y a beaucoup de patients qui, des fois, qui peuvent avoir un début de démence ou juste être confus un peu,
1: ouais.
0: sortir dehors l'hiver. Puis on a vu qu'il y en a qui sont décédés. Donc, si on fait pas de rondes la nuit, ben il y a un risque de moins de pouvoir prendre soin du patient, que de le chercher, et ainsi de suite. Si on attend au matin, il risque d'être en hypothermie, décédé dehors. Si un patient a un AVC, un infarctus, il doit être transféré d'urgence. Donc, s'il n'y a pas de ce service-là durant la nuit de surveillance, ben il y a moins de chances de s'en tirer, là, en fait, l'eau
1: ouais,
0: compte.
1: C'est ça. On peut présumer que si on met moins d'heures à préparer les employés, il y a plus de chances que des événements indésirables se passent parce qu'ils seront moins bien formés. J'ai l'impression, M. Cyr, que c'est une situation où on n'apprend pas de nos erreurs. Là. On remonte quelques années derrière avec l'arrivée de la COVID. Il y a eu une formation en accéléré. On avait besoin besoin de préposés aux bénéficiaires rapidement. On a donné beaucoup de formations.

0: le vieillissement de la population au Québec aussi, ça ira pas en diminuant, ça. Est-ce que vous pensez que Santé Québec va être sensible au point que vous amenez cet après-midi, puis que d'autres syndicats ont soulevé au cours des derniers jours?
1: Mais on espère, là, Santé Québec est supposé de devoir augmenter le EMEA service à la population. Puis là, ben peut-être que Mme Biron fera un appel à la ministre de la Santé. On espère, parce que dans le fond, au bout du compte, c'est eux qui peuvent faire pression en plus de nous sonner l'alarme. Oui, vous parlez des formations écourtées. Là, on sait qu'on a mis des préposés, là. On a appelé un peu dans le jargon en santé la cohorte logo, là, les préposés qui avaient une formation plus courte. Et ça n'a pas été facile dans les CHSLD, là. Je vous le dis, là, il y a eu beaucoup d'erreurs, beaucoup de manquements, de compréhension d'utiliser des appareils qui pourtant doivent être utilisés en CHSLD. Tu sais, le ministère de l'Éducation, quand il fixe un nombre d'heures prérequis pour donner, peu importe le type d'emploi, de donner un service pour une profession, et qui a été évalué. Et puis là, on a un gouvernement qui n'est pas le ministre de l'Éducation, qui coupe sur la formation qui a été établie par le ministre de l'Éducation. Fait que c'est pour ça que nos collègues de la Fédération des enseignants aussi sonnent l'alarme, puis nos collègues de la REC qui représentent des gens qui sont des aînés, ouais, qui sont dans les RPA. Là. Fait que c'est pour ça qu'ensemble, on soulève ce volet-là. La REC et aussi nos collègues ont fait un mémoire qui a été déposé à l'Assemblée nationale, justement, pour dénoncer ces coupures d'heures là, pour le service. Mm-hmm. Fait que c'est plusieurs cris d'alarme, des sonnettes d'alarme qu'on veut. Puis on se dit, il y en a qui payent jusqu'à 5 000 $ pour être dans des RPA.
0: Oui, puis ben, au-delà des sous, là, on parle de dignité, là, peu importe le montant que vous mettez pour vous loger quand vous vieillissez, vous méritez des soins de qualité. Derek Kessir, président de la Fédération de la santé du Québec, merci de nous avoir parlé cet après-midi.
1: Ça me fait un plaisir.
0: Bonne fin de journée.
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0: Avec Jean-Philippe Descaries, Mathieu, spécialiste en cybersécurité et en risque technologique, on va se parler. Bonjour Jean-Philippe.
3: Bonjour Karine.
0: Du rapport annuel sur l'état de menace cyber au Canada. C'est un rapport de l'Observatoire des conflits multidimensionnels de la chaire Raoul d'Endurant.
3: Oui, c'est très lourd à prononcer tout ça, oui, mais oui, c'est son 6e rapport, en fait, ça fait 6 ans qu'ils font ça.
0: Oui.
3: Ils couvrent les cyberattaques à caractère géopolitique qui affectent le pays. Fait qu'on s'entend que c'est pas exhaustif, c'est pas toutes les attaques qui affectent le Canada, parce que le rapport ferait 10 000 pages, là. Mais j'ai été heureux de constater que certaines conclusions des chercheurs qui ont travaillé sur ce rapport-là font écho aux miennes, que je colporte dans les médias depuis des années maintenant. Donc, les incidents répertoriés dans ce rapport-là sont basés sur des sources ouvertes, principalement gouvernementales et certaines compagnies privées. Les conclusions tirées sont donc assujetties aux données qui ont été récoltées comme ça. Hein? Il y a un lien à faire avec la quantité et la qualité des renseignements publiés par l'État et par les entreprises. C'est pertinent, mais je vais y revenir plus tard pourquoi c'est pertinent.
0: Donc, Jean-Philippe, est-ce qu'il y a des tendances qui émergent de ce rapport-là?
3: Il y a 3 grosses tendances. La première, c'est le cyberespionnage est encore la menace numéro 1 au Canada. Ça reste en tête de file, à l'instar de la dernière année, l'année d'avant. Le nombre de cas répertoriés de cyberespionnage est en hausse au Canada. Et on a 9 cas cette année qui ont été listés par l'Observatoire des conflits multidimensionnels pour l'année 2025 par rapport à 6 cas en 2024. Depuis le début du recensement des cyberincidents par la chaire Raoul d'Endurant en 2010, les opérations de cyberespionnage représentent grossièrement la moitié de toutes les cyberattaques perpétrées au Canada.
0: Qu'est-ce qu'on entend par cyberespionnage?
3: C'est le fait d'obtenir par des moyens numériques d'informations sans l'accord de la personne qui détient l'information, essentiellement. Ça peut être le vol de secret d'État, le vol de propriété intellectuelle, surveillance clandestine d'individus, etc. etc.
0: Okay.
3: Les acteurs malicieux qui sont mis en cause ici sont les usual suspects, comme on dit, la Chine, Russie, Iran, Corée du Nord, nos amis habituels. En fait, de tous les cas de cyberincidents, 159 cas catalogués par la chaire depuis 2010, la moitié sont attribués à la Chine ou à la Russie. Donc, c'est des pays très, très actif à ce niveau-là. Un cas notoire de cyberespionnage est celui des opérations de compromission de réseaux de compagnies de télécommunications par l'accord de menace Salt Typhoon. C'est une menace persistante avancée qui est associée au ministère de la Sécurité de l'État de la Chine. Essentiellement, c'est un groupe de hackers payés et protégés par l'État chinois. Salt Typhoon, j'en ai parlé régulièrement à cette émission aussi dans d'autres médias. J'en ai parlé pour la première fois en janvier 2025 au Décrypteur, en fait. C'est une des plus grosses campagnes de compromission de l'histoire. En plus d'avoir compromis des grosses compagnies de télécom aux États-Unis, Verizon, Lumens, AT&T, puis une bonne dizaine d'autres. Salt Typhoon aurait fait une victime chez une très grosse compagnie de télécommunications canadienne que je ne peux pas nommer pour des raisons légales, mais ça commence par un R.

0: En plus d'avoir compromis les organisations dans environ 80 pays depuis décembre 2024. Très, très actif.
1: On parle de compagnie, mais Jean-Philippe, ça peut potentiellement aussi toucher les gouvernements.
0: Absolument. La Chambre des communes a été victime d'une fuite de données l'an dernier, été dernier, 8 août 2025. Nom, titre de poste, emplacement de bureau, adresse courriel des membres du personnel fédéral, données liées à la gestion des ordinateurs, tout ça, ça a fuité, exfiltré par un groupe de hackers qu'on sait pas c'est qui, ça n'a pas été revendiqué. L'opération s'est arrivée au même moment où il y a des failles importantes qui ont été détectées dans le système d'exploitation de Windows, de Microsoft, donc c'est peut-être relié. Mais oui, ça affecte entreprises privées et gouvernement, ça c'est certain.
1: Une autre tendance de ce sixième rapport annuel sur l'État menace cyber au pays, ça touche la désinformation.
0: Oui, et la désinformation dopée à l'intelligence artificielle, sans grande surprise, ce que les chercheurs appellent en fait la désinformation augmentée. C'est la catégorie de cyberincidents qui a vraiment explosé cette année. Il y a 4 fois plus de cas cette année que par rapport à l'an dernier. Pendant l'élection fédérale de l'année dernière, en avril 2025, un excellent site web qui s'appelle Defer Lab a identifié 42 chaînes YouTube coordonnées ayant publié 771 vidéos générées par l'IA. Ces vidéos-là imitaient la facture visuelle de médias canadiens établis comme Radio-Canada et affichaient un biais systématique contre le chef libéral Mark Carney à l'époque. Hein. Puis ces chaînes-là, il y avait un biais clair et positif envers Pierre Poilievre et aussi le mouvement sécessionniste albertain. Ce qui est important de noter ici, puis ce qui a été soulevé par les chercheurs, c'est que l'infrastructure utilisée dans cette campagne-là, elle s'inscrit dans le temps. C'est non seulement le même modus operandi, mais c'est surtout les mêmes comptes qui ont été utilisés dans la campagne de salissage envers le député conservateur Michael Chong en 2023. Puis comme c'est souvent le cas, attribuer un cyberincident à un État, c'est très touché, c'est très compliqué. Mm-hmm. Mais pour ceux et celles qui voudraient absolument pointer quelqu'un du doigt, je leur dirais de voir qui bénéficierait de dénigrer un député ayant de la famille à Hong Kong et quel parti était vu comme le plus anti-Pékin lors des dernières élections fédérales. Vous allez avoir votre réponse, là.
1: On peut présumer. OK. La cybersécurité touche aussi les infrastructures?
0: Oui, c'est la troisième grosse tendance soulevée par le rapport de l'Observatoire des conflits multidimensionnels. En octobre 2025, le Centre canadien de cybersécurité faisait état de 3 incidents de cybersabotage survenus au Canada. Le premier visait les paramètres de pression d'eau dans une installation de traitement de l'eau. Le deuxième concernait une jauge magnétique à lecture directe au sein d'une entreprise pétrolière et gazière. Puis le troisième portait sur la manipulation des niveaux de température et d'humidité dans le silo de séchage aérien d'une exploitation agricole. Ça, c'est tout géré par des ordinateurs maintenant. Les pompes de filtrage d'eau, puis justement les niveaux d'humidité, tout ça. C'est tout informatisé. Les hackers le savent, ils en profitent. Aucun groupe de hackers a revendiqué ces attaques-là, mais le Centre canadien de cybersécurité croit que c'est des activistes, non, activistes avec un H pour hacker activiste, donc des hackers avec une conscience sociale quand on est de leur côté, ou donc des fauteurs de troubles quand on est de l'autre bord. C'est eux autres qui ont réagi pour miner la confiance que les Canadiens portent envers les organisations qui opèrent ces systèmes de gestion industrielle-là. C'est ce qu'on appelle les systèmes SCADA, là, les systèmes d'acquisition de données aussi. Ouais. C'est ce qui gère justement les pressions d'eau, les détections d'humidité, etc.
1: Mais ça, c'est relativement nouveau au Canada, ça, Jean-Philippe, des actes comme ça?
0: Ben oui, c'est nouveau au Canada, mais on l'a vu à plusieurs reprises dans le reste du monde, puis notamment l'Ukraine, c'est un exemple probant de ça. Sa grille électrique a été attaquée à plusieurs reprises par la Russie en 2015, en 2022, en 2023. La Chine aussi s'est gâtée envers Taïwan, a coupé certains câbles sous-marins d'Internet qui connectent Taïwan au reste du monde. C'était d'ailleurs le sujet de ma chronique le 1er mai dernier. Donc, c'est trois grosses tendances qui se dessinent, mais il y a d'autres observations qui sont intéressantes aussi dans ce rapport-là. Le manque de transparence du gouvernement canadien a d'ailleurs été soulevé avec passion de la part des chercheurs de l'Observatoire des conflits multidimensionnels, j'en cite un. Il dit « Nos gouvernements et les entreprises se limitent à partager un minimum d'informations insuffisant pour analyser en profondeur les événements, éclairer les décideurs en matière de sécurité publique et anticiper l'avenir. On parle ici de déclarations laconiques justifiées au nom de la sécurité nationale ou afin de ne pas nuire à des intérêts économiques privés. » Si j'ai pas dénoncé 1000 fois cet obscurantisme-là de la part de l'État canadien, je ne l'ai pas dénoncé une seule fois. On dit souvent quand on se compare, on se console, mais dans ce cas-ci, c'est l'inverse, en fait. Des États comme l'Estonie ont démontré la capacité de publier des rapports hautement détaillés et techniques, traduits en anglais, sur les menaces et les cyberattaques qu'ils subissent, tout en n'ayant pas peur de pointer du doigt les responsables. Dans leur cas, c'est le Kremlin puis la Russie. Les agences de renseignement puis les corps de police invoquent souvent le respect des victimes puis le respect des enquêtes en cours pour justifier cette espèce de sécheresse informationnelle-là. Mais c'est drôle, ces excuses bidons-là semblent pas arrêter. Certains pays qui sont plus petits, qui ont moins de moyens, mais qui disposent clairement de plus de volonté politique comme l'Estonie.
1: Donc, je comprends qu'on est pas mal en retard, finalement, Jean-Philippe. Hein?
0: Oui, il me semble que ça fait 15-20 ans, je répète ça dans les médias, qu'on est en retard, puis on ne sait pas d'être en retard.

0: Au point où je suis en train de me demander si c'est une action consciente des institutions gouvernementales fédérales ou juste une incapacité technique à pouvoir même obtenir assez d'informations pour pouvoir le partager avec le public. L'an dernier rapport, la vérificatrice générale démontrait clairement qu'un projet de recensement des actifs informationnels au sein de l'appareil fédéral canadien n'était toujours pas complété, et ce, 10 ans après son lancement. Quand on applique un code de conformité en cybersécurité, ce que je fais à tous les jours avec mes clients, l'inventaire d'actifs informationnels, c'est la première étape à faire, OK? On peut pas protéger ce qu'on sait pas ce qu'on a, OK? Mm-hmm. Ça prend 10 ans au gouvernement fédéral, puis ils sont même pas capables de le faire. Hein? En guise de conclusion, le rapport parle aussi de la possible future influence américaine en sol canadien. Mm-hmm. Le chercheur Simon Hogg du rapport dit « Face à l'ingérence américaine, le Canada pourrait y trouver sa plus grande menace et la plus distinctive. »
1: Bon, alors, on a des devoirs à faire et puis on a un rapport pour nous guider vers ce qu'il y a à modifier. Merci beaucoup, Jean-Philippe.
0: Merci, Karine.
1: Bon après-midi.
0: Au revoir.
1: Il est 16h, presque 33 minutes. On joint Nathalie Babin-Gagnon pour les informations. Nathalie, l'OREM effectue un changement à la direction de ses opérations.
2: Oui, Pulsar, l'opérateur du réseau express métropolitain, a remercié son directeur général, Loïc Cordel. Son départ survient après des mois difficiles pour les usagers, mais aussi après l'inauguration de 4 nouvelles stations. Alexandre Lepoutre a plus de détails.
3: À la station Panama de Brossard, le va-et-vient de passagers est constant. Aucune panne à l'horizon, mais certains usagers ont de mauvais souvenirs en tête. Cet hiver, le REM a connu une interruption de service tous les 4 jours en moyenne.
4: Et souvent, il y a toujours un problème.
3: L'opérateur Pulsar ne fait pas officiellement de lien entre ces difficultés et le départ de son directeur général. Mais entre les lignes, l'entreprise fait comprendre quand même qu'elle veut tourner la page et partir sur de nouvelles bases alors que le réseau est maintenant presque complété.
4: On doit le changer, je ne sais pas le changement là, si ça va apporter quoi, on verra.
5: Ça dépend peut-être pas de tout ce qui arrive du président. Il doit avoir des bris, des verres, c'est la neige.
6: Les portes s'ouvriront sur le côté gauche.
3: À Québec, les députés Catherine Gentilcor du Parti québécois et Guillaume Clich-Rivard de Québec solidaire espèrent que la nouvelle direction saura redonner confiance aux usagers.
7: En ce qui a trait au patron lui-même qui a été congédié, je n'ai pas d'opinion sur l'homme lui-même, mais une chose est certaine, il y a des décisions qui doivent être prises à ce moment-ci pour améliorer les choses.
8: Moi, je demeure très amer, là. J'ai pas de compliments ou de commentaires positifs. Les résidents du Sud-Ouest me le rappellent pas mal au quotidien que cette aventure-là n'a pas été positive pour eux autres.
3: Le réseau du REM se déploie maintenant sur 64 km. Le dernier tronçon de 3 km vers l'aéroport Montréal-Trudeau devrait être inauguré fin 2027.
6: Station Panama.
3: Ici Alexandre Lepoutre, Radio-Canada, à Brossard.
1: Dépôt du projet de loi à Québec pour interdire la vente de boissons énergisantes.
2: C'est une première victoire pour les parents de Zachary Miron, un adolescent mort en 2024 après avoir bu une canette de Red Bull pendant qu'il était sous médication. Par contre, tous les parlementaires doivent être en faveur du projet pour qu'il soit adopté et il ne reste qu'une semaine avant la fin des travaux parlementaires. Le député solidaire Guillaume Clich-Rivard, qui mène le combat aux côtés des parents, est optimiste pour la suite.
8: Moi, je pense qu'aujourd'hui, on avance vers des voies de passage. C'est la position que j'avais ce matin, puis c'est encore celle que j'ai aujourd'hui. Puis je pense que ça se concrétise tranquillement. Fait que si les parlementaires sont sérieux dans leur logique de trouver des solutions, moi, je pense qu'on peut avancer puis trouver des solutions. Je m'opposerai jamais à ce qu'on consulte des gens. Moi, je pense que l'idée de la plupart du monde est faite. Je pense que le projet de loi mérite d'être adopté rapidement, mais j'interdirai pas puis je viendrai pas bloquer une volonté qu'on entende quelques groupes. Puis mon travail comme parlementaire en collaboration avec les parents, c'est de tout faire en mon pouvoir pour que ça soit adopté.
2: Tous les partis à l'Assemblée nationale se disent en faveur de restrictions pour la vente de boissons énergisantes, sauf le Parti conservateur du Québec qui s'y oppose.
1: Et malgré un blitz de négociations pour les paramédics, il n'y a toujours pas d'entente.
2: Les négociations intensives relancées lundi avec les syndicats de paramédics rattachés à la CSN ont duré 4 jours. Les partis ont pris une pause aujourd'hui. Les négociations qui se déroulent avec l'aide d'un conciliateur ne sont toutefois pas rompues. Les conventions collectives sont issues depuis le 31 mars 2023. Le litige porte principalement sur la rémunération. Ces syndicats du secteur préhospitalier représentent 3 500 membres au sein de diverses entreprises et coopératives en plus d'Urgence Santé et couvre les territoires de Montréal et de Laval.
1: Merci beaucoup, Nathalie. On se reparle tout à l'heure.
2: Je vous en prie.
1: Merci. François, qu'est-ce qu'on surveille sur les routes?
9: C'est toujours très lourd sur l'autoroute du Souvenir, direction ouest de Turcot jusqu'à pratiquement la sortie Normand. On avait une voie de retranchée là, à cause d'un véhicule en panne. Ça refoule aussi du côté de la 138 et du pont Mercier. En fait, depuis Kanawagi, vous êtes dans la congestion si vous allez vers Montréal. Je vous signale un truc à Longueuil aussi, Tachereau. Si vous allez là, donc vers la 116, un peu avant la 116, là, vous allez atteindre un accident avec un ralentissement de ce côté-là. J'en profite pour redonner le numéro de téléphone si vous voulez rapporter un incident dans les transports. Là, c'est le 514-409-7367. 514-409-7367. Quelques autres petits dossiers pour vous. Sinon, la navette N4 des navettes fluviales, là, je le mentionnais hier, qui ne circule plus à Longueuil. C'est un bris d'équipement au quai de Longueuil. Ce qu'on me dit du côté de Croisière AML, c'est qu'on espère que ça va être réglé d'ici la semaine prochaine, fin de la semaine prochaine. On vise jeudi. Sinon, tunnel Ville-Marie, je le rappelle, qui sera fermé dans les deux directions toute la fin de semaine. Ce sont des travaux. Et on devait faire des travaux sur le pont Mercier. Ça a été annulé en raison des précipitations qui sont attendues ce week-end.
1: Eve, précipitations, elles s'en viennent et elles sont nombreuses.
10: Elles s'en viennent. Par contre, si vous avez des activités extérieures ce soir, ça devrait être pas si mal. En fait, il n'y a pas vraiment de précipitations prévues. Si vous rencontrez une ou deux gouttelettes, elles seront bien isolées. Le système va arriver en fait en fin de nuit ou tôt demain matin avec ses averses et des orages en après-midi aussi. Alors, des quantités d'eau quand même dans le Grand Montréal en s'en allant vers l'Estrie, par exemple. Ça va être entre 20 et 30 mm environ, là, grosso modo comme ça, avec des ondes peut-être un petit peu plus de précipitations là-dedans. Si on va au nord du fleuve, près des Laurentides, entre autres, ça tourne autour d'une vingtaine de millimètres, peut-être 25 par endroit. Et en s'en allant vers Québec, ben là, particulièrement 20 à 40, un petit peu plus là, même pour la région de Québec et au nord du fleuve. Alors, c'est ce qu'on attend, surtout samedi, dans la nuit de samedi à dimanche, et lentement, ça va se dissiper, se déplacer, en tout cas, disons ça comme ça, et lentement, les nuages vont se dissiper au cours de la journée de dimanche dans la plupart des secteurs. Les températures vont tourner autour de 21 à 24 pour les deux journées.
1: Merci, Eve. Antoine, le Canadien n'a peut-être pas remporté la Coupe Stanley, mais il y a des trophées quand même qui se sont retrouvés au sein de l'équipe.
11: Oui, comme des prix de consolation.
1: Des beaux prix de consolation.
11: C'est pas des prix de consolation, c'est le trophée Lady Bing remporté par Cole Caulfield et le trophée Frank Selke par Nick Suzuki. Trophée Selke remis à l'attaquant défensif par excellence de la LNH. Donc, saison extraordinaire pour le capitaine, 101 points, différentiel de plus 37, surtout qu'il a été opposé souvent au meilleur trio adverse, donc bien mérité pour Suzuki. Puis Caulfield, trophée Lady Bing, c'est moins connu, c'est le joueur qui a fait preuve du meilleur esprit sportif et une conduite exemplaire sur la glace, donc souvent un joueur qui n'est pas très puni, mais qui excelle également sur la glace, donc ça représente bien sûr Cole Caulfield. Alors, deux trophées pour les joueurs du Canadien.
1: Et on connaît maintenant les finalistes au tournoi de Roland-Garros.
11: Oui, en simple, chez les hommes, ce sera l'Allemand Alexander Zverev qui a battu le Tchèque Jakub Menšík en quatre manches, et puis l'autre demi-finale devait opposer Flavio Cobolli, celui qui a battu Félix Auger-Aliassime, mais son adversaire du jour, Matteo Arnaldi, a déclaré forfait pour virus. Alors, c'est encore plus dommage pour Auger-Aliassime parce qu'il aurait atteint la finale s'il avait gagné son quart de finale. Alors, on verra une finale entre Zverev et Cobolli dimanche. Et puis, samedi, pour les femmes, ce sera entre la Russe Mira Andrieva et la surprenante Polonaise Maya Falinska, une finale qu'on n'aurait pas prévue en début de semaine. Et puis, en terminant un peu de cricket, je sais que ça vous fait plaisir,
1: ben
11: Karine.
1: Oui.
11: Cricket Canada est dans la tourmente. Son président, sa maison a été visée deux fois par des coups de feu en deux semaines. Depuis un petit bout de temps, la Fédération est sous enquête. Entre autres, il y a l'émission de la CBC Fifth Estate qui disait que la Fédération était gangrénée par la corruption, par le crime organisé. Bref, ça brasse beaucoup à Cricket Canada. Et je vous rappelle que le cricket va être aux Olympiques en 2028. Donc, c'est une fédération qu'on doit avoir sous la loupe. Et même que cette semaine, la Fédération mondiale a suspendu Cricket Canada en disant « Faites un ménage dans vos affaires ». Bref, ça brasse beaucoup et on parle même de crimes organisés indiens qui seraient liés à ces affaires-là. Alors, ça peut faire sourire, mais c'est une histoire assez sérieuse avec un peu de corruption qui entache le sport du cricket au pays.
1: Bien sûr. Merci, Antoine.
11: À plus tard.
1: La grande saga financière qui retient l'attention depuis les dernières semaines, c'est l'entrée en bourse de la compagnie SpaceX d'Elon Musk. SpaceX, ça inclut ses fusées dont dépend le gouvernement américain, ça inclut Starlink et son Internet satellitaire, mais aussi le média social X et XAI, AI, qui brûle des milliards de dollars sur le robot conversationnel Grok. La compagnie souhaite maintenant atteindre une capitalisation de 1,75 billion de dollars américains. Donc, 1750 milliards. Ça ferait potentiellement d'Elon Musk le premier billionnaire de l'histoire. Mais ce n'est pas la seule raison pour laquelle cette démarche-là suscite une grande controverse. Certains analystes émettent de sérieux doutes quant à la valeur réelle de l'entreprise et des millions d'épargnants pourraient se retrouver impactés par les variations de l'action. On va en parler avec Vincent Grégoire. Il est professeur au département de finances de HEC Montréal, titulaire de la chaire de recherche du Canada en finance et technologie. Bonjour Vincent.
12: Bonjour.
1: SpaceX est en voie de passer donc d'une compagnie privée à une compagnie publique. Donc, il y a des actions qui vont être négociées en bourse et que vous et moi, on va pouvoir acheter. Qu'est-ce que ça apporte, ce changement de statut-là?
12: Pour l'entreprise, ça a des avantages et des inconvénients. Au niveau des avantages, c'est certain que ça leur permet d'accéder à des capitaux supplémentaires. Donc, probablement que c'est ce qui les a motivés là, à passer à cette étape-là. Donc, pour pouvoir aller accéder à tous ces capitaux-là qui sont sur les marchés publics. Côté des avantages, c'est sûr que pour l'entreprise, ça a des implications au niveau de la transparence. Là, et même leur PDG, Elon Musk, a déjà eu des démêlés là, avec dans son titre de PDG de Tesla, là, avec les organismes réglementaires. Donc, c'est sûr que pour l'entreprise, il y a des inconvénients au niveau de la transparence puis d'être obligé de divulguer les états financiers et ainsi de suite. La compagnie est clairement rendue à cette étape-là.
1: Donc, c'est ça. Même si Elon Musk a déjà dit que de faire de Tesla, par exemple, compagnie publique, c'était la pire décision de sa carrière, ce qui le motive à reproduire l'expérience, c'est l'appât du gain, finalement. C'est parce qu'il a besoin des sous.
12: L'appât du gain, mais c'est aussi s'ils veulent poursuivre leur croissance, développer tous les angles qu'ils ont, ça nécessite des investissements qui sont massifs que même Elon Musk pourrait pas financer lui-même ou avec des capitaux privés. Il y a besoin d'accéder aux capitaux publics pour ça.
1: Est-ce que SpaceX, c'est une compagnie qui est rentable? Est-ce qu'elle enregistre des profits?
12: SpaceX, c'est beaucoup de choses. dans le fond, il y a la partie qui est la plus rentable, qui engage des profits, c'est vraiment les communications au niveau de Starlink, qui permet là, d'accéder à Internet d'un peu partout sur la planète. Donc, ce segment-là est rentable et difficile à protéger contre les compétiteurs, contre l'entrée de compétiteurs, parce qu'il y a pas d'autres compagnies que SpaceX qui sont capables de lancer un réseau de satellites comme ça facilement. Là. Donc, pour ça, ils ont un peu un monopole sur ce segment-là. Après, au niveau du lancement de l'activité première, là, le lancement de fusées puis de satellites, ça génère beaucoup de revenus. Au niveau des profits, parce que c'est encore beaucoup d'investissement qui est fait pour la fusée Starship là, qui vient gruger là, dans ces profits-là. Donc, mais sur les opérations courantes là, de lancement de fusée, c'est un autre segment là, qui est assez rentable. Puis après, c'est une compagnie qui, par contre, au net, investit beaucoup en infrastructure, que ce soit pour l'IA, que ce soit pour la fusée Starship. Au niveau des flux monétaires, ils ont besoin d'argent pour poursuivre cette croissance-là.
1: Vincent, SpaceX va être intégré à l'indice Nasdaq 100 15 jours seulement après son introduction en bourse. L'indice a finalement changé ses règles spécifiquement pour SpaceX. Pourquoi est-ce que ça génère toute une controverse?
12: Standard & Poor's ont décidé de pas emboîter le pas, là, de garder leur règle. En fait, c'est parce que c'est un cas assez particulier parce que ça va devenir une des compagnies les plus importantes là, sur les marchés publics. C'est sûr que initialement, c'est environ 4% là, des chiffres que j'ai vus des actions totales d'entreprise qui vont être émises sur les marchés publics. Donc, c'est assez limité. Habituellement, les indices, les fonds, dans le fond, chaque fonds indiciel qui suit un indice va être obligé d'acheter ces actions-là. Donc, généralement, les indices attendent un certain temps pour que les prix stabilisent. Il y a des règles aussi avant que les autres actionnaires de l'entreprise puissent continuer à vendre leurs propres actions. Là. Donc, ça prend ils ont des règles, ils peuvent pas toutes mettre leurs actions en vente immédiatement. Généralement, on attend qu'il y ait une partie de ce processus-là qui soit fait avant de lancer les fonds indiciels sur ces actions-là. D'un autre côté, c'est un monstre. Hein? Donc, si on veut accéder aux dans le fond, si on veut les marchés publics, maintenant, il y a une bonne partie de l'investissement qui est passif, là, qui est indiciel. Donc, de mettre de faire avoir une entrée en bourse d'une grosse compagnie comme ça, sans avoir accès, sans les mettre dans le fond, donner accès au capital passif là, qui suit les fonds indiciels, ben, ça met une pression énorme sur les autres investisseurs qui sont axés sur ces marchés-là. Mm-hmm. Donc, pour nous, pour les investisseurs, ça dépend de nos fonds. Même si on est passif, ben si on est passif via des indices qui ajouteront pas SpaceX, bon, on n'aura pas SpaceX dans notre portefeuille, du moins à court terme.
1: Okay.
12: Sinon, si on investit dans

0: des fonds comme le qui suivent des indices comme le Nasdaq, ben à ce moment-là, on va se retrouver avec SpaceX. Donc, ça peut faire quand même une bonne différence sur notre allocation de portefeuille, parce que ça va être une grosse entreprise là, sur les marchés boursiers. Là.
1: Alors, peut-être surveiller ça, puis en parler à votre conseiller financier ou à votre banque au cours des prochains mois. Merci beaucoup, Vincent Grégoire, professeur au département de finances de HEC Montréal, titulaire de la chaire de recherche du Canada en finance et en technologie. Merci.
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1: Revue politique de la semaine, Québec, Ottawa, Washington. Aujourd'hui, on en parle avec Hugo Lavallée. Bonjour Hugo.
3: Bonjour Karine.
1: On va commencer ça avec Québec. Alors que plusieurs médecins québécois ont dénoncé ces dernières semaines les ratés en lien avec l'implantation du dossier santé numérique, le DSN, la ministre de la Santé et sa première ministre semblent avoir une appréciation différente, on va dire, de la situation. Sonia Bélanger, elle assure que les problèmes auxquels on fait face dans certains hôpitaux sont normaux, tandis que la première ministre, elle a semblé surprise d'en apprendre la nature.
4: Et c'est normal qu'après la période d'implantation, qu'on doit faire des ajustements. C'est juste normal, Madame la Présidente.
5: Dans l'intervalle, on va apporter les correctifs. Et non, je n'étais absolument pas au courant qu'il y avait eu des enjeux de cette nature-là. Et j'ai fait des visites sur le terrain, avec la ministre de la Santé d'ailleurs, pour parler aux gens directement, au personnel de la santé, pour voir de quelle manière ça se passait.
1: Alors, Hugo, c'est un peu étonnant quand même ces déclarations-là ce matin à la période des questions. On a l'impression que la ministre et la première ministre ont même reçu le même cahier de brefage que tout le monde.
0: Ben oui, c'est d'autant surprenant, sachant à quel point c'est un dossier délicat, le DSN, un dossier qu'on s'est suivi de près par toute la classe politique, toute la classe médiatique. Le dossier aussi au gouvernement n'a pas le droit à l'erreur, justement, après ce qui s'est passé à la Société de l'assurance automobile du Québec. Et c'est autant aussi surprenant que Mme Fréchette, quand elle est arrivée en poste, a vraiment semblé vouloir prendre ce dossier-là à bras-le-corps. Elle avait fait une vidéo là, pour justifier son choix d'aller de l'avant, même s'il y avait des réserves qui venaient de l'opposition. Là, on dirait qu'à l'écouter ce matin, c'est comme si elle avait peut-être un peu perdu le fil ou avait pas eu le temps de faire le suivi par la suite, de lire toute sa revue de presse, parce que c'est vrai que c'était rapporté dans plusieurs journaux. Mm-hmm. Aujourd'hui, dans les derniers jours aussi, des exemples, par exemple, de traitements de chimiothérapie qui auraient été retardés. Christine Fréchette a répété à plusieurs reprises qu'il n'y avait pas d'impact réel pour les patients, que toutes les normes étaient respectées. Quand le chef d'opposition lui a posé des questions plus pointues là-dessus, on a entendu la réponse, elle a dit qu'elle n'était pas au courant. Et pendant ce temps-là, ben, cette ministre de la Santé semblait plutôt dire ben « oui, il y a des problèmes, mais c'est normal ». Alors, pas nécessairement très, très rassurant. C'est sûr qu'une transition, bon, on le sait, il y a toujours des problèmes inévitables, des gens qui se plaignent. Or que si, on a l'impression que le gouvernement allait assurer un suivi très, très serré après toute l'attention qu'on a consacrée à ce dossier-là. Or, quand on pose des questions, ben, on entend souvent comme réponse, ben, Santé Québec nous rapporte que, Santé Québec nous dit que. Donc, on s'en remet beaucoup à l'organisation. Alors qu'il y a quand même une des leçons qu'il fallait retenir de ce qui s'est passé à la Société de l'assurance automobile, c'est qu'il valait peut-être mieux parfois, comme gouvernement ou comme ministre, faire des vérifications qui vont au-delà de ce qui est rapporté par les organisations. Et cette tendance-là, d'ailleurs, à s'en remettre à Santé Québec, elle semble assez forte, parce que même à savoir si on allait à l'avenir poursuivre le déploiement du DSN dans d'autres installations, d'autres établissements, ben là-dessus aussi, la ministre a dit Santé Québec se penchera là-dessus plus tard, comme si vraiment on s'en remettait complètement à l'organisation.
1: Mm-hmm. OK, on va passer de la scène québécoise à la scène fédérale maintenant, Hugo, où le ministre Dominique Leblanc s'est rendu plus tôt cette semaine, lui, à Washington afin de discuter du renouvellement de l'accord Canada-États-Unis-Mexique. On va l'écouter d'ailleurs.
6: Alors, ce fut à une longue rencontre avec l'ambassadeur Greer, une rencontre qu'on a constaté était positive. Nous avons eu l'occasion de discuter le progrès réalisé au cours des dernières semaines. Il y a eu plusieurs conversations.
1: Hugo, le ministre Leblanc parle de progrès. Il dit qu'il y a des nouvelles rencontres qui s'en viennent. Ça fait quand même quelques fois qu'il nous sert ce discours-là. Pourtant, sur le fond, ça ne semble pas vraiment bouger beaucoup avec l'administration Trump.
0: Non, puis c'est ça précisément le problème, parce que les visites de M. Leblanc à Washington, on les compte plus. Puis c'est toujours un peu la même histoire. Là, on nous parle de discussions productives, d'entretiens de haut niveau, etc., etc. Cette semaine, bon, on vient de l'écouter, même scénario encore une fois. Et sur le fond, on n'a vraiment pas l'impression que ça bouge, même que le gouvernement canadien fait des concessions. On avait reculé sur les contre-tarifs, reculé sur l'idée de taxer les géants du numérique. Là, il y a quelques jours, on a reculé sur la contribution qu'on voulait exiger des diffuseurs en ligne comme Netflix. La contribution devait passer de 5 à 15 % des revenus de ces diffuseurs-là. Finalement, nouveau recul. Et on comprend même en coulisses que les Américains voudraient aussi que le Canada recule sur le boycott de l'alcool américain, là, que ce soit à la Société des alcools du Québec, à la LCBO, dans toutes les provinces. Le Canada, donc, qui effectivement a fait plusieurs pas de côté dans l'espoir de susciter un rapprochement à la table des négociations avec les Américains. Alors pourtant que Mark Carney s'est fait élire pas plus tard que l'année dernière en disant que lui allait tenir tête à Donald Trump. Alors, c'est sûr que plus le temps passe, plus les concessions s'additionnent, moins il y a de gains véritablement sur le front des négociations, ben, plus ça risque de placer le gouvernement dans une position délicate, évidemment. Pour l'instant, en tout cas, Mark Carney est chanceux. Là, on voit les sondages et puis vraiment, il n'y a pas vraiment de raison pour lui de s'en faire. Mais cette patience-là, disons, va peut-être finir par s'étioler parce que les concessions, évidemment, s'additionnent. Là, bon, dans le cas des diffuseurs en ligne, peut-être qu'il y avait une portée moins symbolique. Là, si on exige, par exemple, un recul pour ce qui est de la société des sociétés des alcools dans les provinces, ben là, ça va peut-être marquer davantage les esprits, mais donc, le bilan que le gouvernement peut faire valoir pour l'instant est assez mince, pour ne pas dire inexistant là, du côté du Canada.
1: Et puis, on va terminer notre revue de la semaine en Californie, où on attend toujours les résultats de l'élection primaire pour le poste de gouverneur. Pour l'instant, c'est le républicain Steve Hilton qui est en avance. On l'écoute.
7: When people say, how are you going to win in California as a Republican? My question is, how will a Democrat win based on the record that they are putting before the people?
1: Alors, le candidat Hilton semble assez confiant de l'emporter, même si la Californie n'a pas voté pour les républicains depuis longtemps. Hugo, peut-être d'abord nous expliquer comment ça fonctionne, les élections primaires en Californie. C'est pas ce à quoi on est habitué ailleurs aux États-Unis.
0: Non, parce qu'ailleurs, habituellement, les démocrates se choisissent un candidat démocrate, les républicains se choisissent un candidat républicain. En Californie, bon, on a adopté une autre façon de faire. Tous les candidats s'affrontent à la primaire, peu importe le parti. On retient les deux premiers, puis ces deux-là s'affrontent lors de l'élection générale. Et là, ben, ça donne lieu à toutes sortes de calculs stratégiques parce que les démocrates veulent être sûrs, évidemment, qu'il y a au moins un candidat démocrate qui passe au tour suivant. Même chose dans le camp républicain. Et on s'aperçoit qu'il y a beaucoup de gens qui attendent au dernier moment pour faire un choix en fonction des sondages, être sûr, effectivement, d'appuyer quelqu'un qui a véritablement une chance. Donc, on est toujours à compter les votes. Ça va être encore long. On attend encore des votes postaux. Mais oui, donc Steve Hilton, ancien commentateur de Fox, est premier avec plus de 27 % des voix pour l'instant, suivi de près par un ancien secrétaire à la santé de Joe Biden, Xavier Becerra, un autre candidat démocrate un peu derrière. Faut dire qu'il y a peut-être des gens qui m'ont été étonnés de voir un républicain faire si bien en Californie. Il y a eu beaucoup, beaucoup de critiques au sujet des politiques gouvernementales en lien avec le coût de la vie, l'itinérance, la consommation de drogue, la criminalité. La dernière fois qu'il y a un gouverneur républicain qui a été élu, c'était en 2006. Il s'appelait Arnold Schwarzenegger.
1: Mm-hmm. Merci beaucoup, Hugo. Bon week-end.
0: Bon week-end.
1: Culture avec Rose maintenant. Qu'est-ce qu'un soldat, un athlète d'élite et un chanteur d'opéra ont en commun? Ils doivent composer avec le même stress, l'anxiété de la haute performante. Rose, dans tous les cas, leur cerveau réagit exactement de la même façon en se plaçant en mode survie.
8: Ce qui fait quand même beaucoup de sens pour un militaire, mais pas tout à fait de sens pour un artiste. Et j'ai discuté ce matin avec on les appelle les coachs de la performance ou un consultant performance mentale qui travaille exactement avec ces trois profils à temps plein avec les forces armées et ensuite avec les athlètes et les artistes. Voici Ziegler Rourda.
9: Ce que notre cerveau fait quand on se retrouve dans des environnements où est-ce qu'on ressent un stress, notre corps n'est pas très bon à distinguer la différence entre ben, je suis en mode survie en ce moment parce que il faut survivre ou je suis en mode survie en ce moment parce que je me sens menacé ou c'est une expérience nouveau ou je m'attendais pas à ça.
8: Sauf que les militaires et les athlètes ont un avantage. L'adrénaline qui est provoquée par le stress les aide à se mettre en mouvement, ce qui n'est pas nécessairement nécessaire, en effet, pour un artiste.
9: Le stress, très souvent, c'est là pour promouvoir le mouvement. Donc, on peut utiliser les symptômes de stress pour faire quelque chose de physique, puis utiliser notre corps pour nous mettre en action. Mais des musiciens, il y a beaucoup moins de mouvement. Pour des chanteurs d'opéra, il y a moins de mouvement. Donc, je dirais que des fois, il y a plus d'importance sur le côté mental pour justement les musiciens puis les chanteurs.

0: Parce que cette gestion des symptômes de stress, c'est moins évident.
1: Est-ce que les militaires, les sportifs, les artistes gèrent leur stress de la même façon?
2: Pas tout à fait, parce que ben, selon notre coach en performance, mm-hmm. les militaires, les sportifs canalisent beaucoup ce stress-là dans une envie de vaincre, alors que les artistes mm-hmm. cherchent l'état de grâce.
0: Dans d'autres milieux, c'est juste un aspect de compétition. Comment je peux mieux faire la prochaine fois? Comment est-ce que je peux battre les autres? Côté artistique, il y a quelque chose d'autre qui existe. On peut se perdre dans notre performance. Donc, c'est vraiment quelque chose qui existe à part de eux-mêmes.
2: Zigar Ourda me disait, les sports, c'est souvent un objectif très, très neutre qu'on va rechercher à mm-hmm. atteindre. C'est un chronomètre, mais les arts, c'est plus subjectif. C'est un peu comme le 100 mètres versus le plongeon et ça fait partie de l'anxiété liée à la performance.
0: Je pense que c'est une des raisons pourquoi il y a un besoin pour des personnes comme moi puis des personnes dans le métier de performance mentale parce que c'est très difficile gérer les commentaires des autres puis bien découvrir comment voir les choses ou est-ce que ça va pas impacter notre motivation ou notre confiance. Ça prend la capacité de le mot en anglais, c'est un reframe, donc de comment voir les choses d'une autre façon. Où est-ce que ça peut nous aider, puis ça continue à nous aider au lieu de juste être négatif ou il y a de la déception.
1: Ouais, comme essayer de voir positif après une audition ratée, par exemple.
2: C'est pas évident, ouais. par exemple. Ouais. Alors, comment on peut s'imaginer mm-hmm. qu'on est en début de carrière, puis on rate toutes les auditions, qu'on est sur le bon chemin? Ben, peut-être en se rappelant tout ce qu'on a fait pour en arriver là, ce qui est quand même exceptionnel.
1: Merci beaucoup, Rose.
2: Plaisir.
1: François, qu'est-ce qu'on surveille?
3: 13 Nord, avant l'entrée Gouin, on a une intervention policière. Il y a une voie de retranchée, une congestion qui commence un peu avant l'autoroute 40 et la 138. Donc, si vous arrivez de la 132 Rive-Sud par le pont Mercier vers Montréal, c'est congestion toute la longueur.
1: Ève?
4: Des averses qui commenceront demain, risque d'un orage aussi. Pas mal d'eau pour la journée de samedi jusqu'à dimanche. Lentement, dimanche, ça va s'améliorer.
1: Restez là parce qu'au retour des informations, on se parle du soccer de rue comme outil d'inclusion sociale. C'est ça, tout de suite après les informations.
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9: Aujourd'hui au Radio-Journal, le Parti conservateur du Québec continue de s'opposer à l'adoption accélérée du projet de loi du gouvernement Fréchette sur l'interdiction des boissons énergisantes aux moins de 16 ans.
10: Comment on peut trouver une voie de passage où ce projet de loi-là peut être adopté rapidement, mais sans museler les parlementaires?
9: La députée Maïté Blanchette-Vézina souhaite entendre des experts et débattre des mesures proposées. Les soignants épuisés par l'implantation du dossier santé numérique réclament des changements.
11: Ça pourrait être plus user-friendly et que ça pourrait être amélioré.
9: Et la ville de Toronto s'apprête à accueillir son premier match de la Coupe du monde de la FIFA dans une semaine. Bonjour, ici Jean-Sébastien Bernatché. C'est une étape charnière qui vient d'être franchie pour David Miron et Véronica Martinez avec le dépôt du projet de loi pour interdire la vente des boissons énergisantes aux moins de 16 ans. Ils font tous deux campagne pour que des restrictions soient mises en place depuis la mort de leur fils Zachary en 2024 en raison de la combinaison d'une canette de ce type de produit et du médicament qu'ils prenaient pour traiter le TDAH. Mais avant de permettre l'adoption du texte législatif, le Parti conservateur du Québec veut avoir son mot à dire. Mathieu Papillon a préparé ce qui suit.
12: Nous sommes vraiment émus d'être ici aujourd'hui.
13: C'est le résultat d'un long combat pour les parents de Zachary Miron. En 2024, leur fils de 15 ans est décédé des suites d'une interaction entre un médicament pour le trouble du déficit de l'attention et une boisson énergisante. Son père, David Miron.
14: Le dépôt du projet de loi pourrait empêcher d'autres familles comme nous de vivre ce qu'on a vécu.
13: Parce que Québec veut interdire aux moins de 16 ans d'acheter des boissons dont la concentration en caféine est d'au moins 150 mg par litre et qui contiennent d'autres ingrédients comme la taurine, des vitamines ou des minéraux. La ministre de la Santé, Sonia Bélanger.
14: Il est important de souligner aussi mes collègues, les représentants des partis d'opposition qui se sont ralliés à la cause dans une volonté commune de mieux protéger nos jeunes.
10: Je continue d'avoir des réserves sur le fait qu'on légifère rapidement avec émotion.
13: Mais même après avoir rencontré les parents de Zacharie Miron, la députée conservatrice Maïté Blanchet-Vézina n'exclut pas de bloquer l'adoption du projet de loi.
10: Je pense qu'on peut faire un débat qui est sain, parce qu'il y a des choses dans le projet de loi qui sont questionnantes.
13: Mais le temps presse. À moins d'une prolongation, il ne reste qu'une semaine à la session parlementaire. Ici Mathieu Papillon, Radio-Canada, Québec.
9: Et toujours au Québec, l'implantation du dossier santé numérique s'avère plus compliquée que prévu. Des médecins et d'autres soignants se déclarent épuisés près d'un mois après le lancement de la plateforme et affirment que son utilisation ralentit les consultations auprès des patients. La question a nourri les débats à l'Assemblée nationale. Les détails avec Diana Gonzalez.
15: Le gouvernement caquiste est talonné sur les ratés de l'implantation du dossier santé numérique.
16: Il y a des gens qui voient leur chimio repoussée de 4 semaines.
15: Le libéral André Fortin interpelle la première ministre Christine Fréchette.
16: C'est impardonnable. Elle peut pas nous dire que c'est acceptable de repousser la chimio comme ça.
17: Ce qui a été donné comme information par Santé Québec, c'est la confirmation que les gens qui attendaient des traitements de chimiothérapie étaient toujours dans les délais prescrits. Et ça, c'est vraiment la ligne rouge à ne pas dépasser.
15: Mais sur le terrain, des médecins se disent à bout de souffle.
18: Ça me ralentit dans mon travail, ça m'épuise.
15: La chirurgienne spécialisée en oncologie et en traumatologie à l'hôpital du Sacré-Cœur de Montréal, Dominique Zinotte.
18: Ça me fâche, je pleure, je suis pas auprès de mon patient, je reçois des appels des infirmières qui sont pas capables de faire des prescriptions téléphoniques.
15: Pour d'autres, c'est plus efficace, comme l'explique le cardiologue hémodynamicien Raja Atem.
19: J'étais seule pour faire les congés. Mercredi, j'avais 7 congés à donner. J'ai réussi à donner les 7 congés en 1h30. Jamais auparavant, j'aurais été capable de faire ça aussi vite. C'est sûr que je suis habitué à la plateforme, je suis dégourdi, j'aime la techno.
15: De son côté, Santé Québec dit se concentrer sur le déploiement du dossier santé numérique dans les CIUS du nord de l'île de Montréal et de la Mauricie et du centre du Québec. Ici, Diana Gonzalez, Radio-Canada, Montréal.
9: Dans le domaine de l'énergie maintenant, l'Association des grands consommateurs industriels d'électricité dénonce la situation d'Hydro-Québec qui est aux prises avec des stocks d'énergie à un creux en 21 ans. La Société d'État a déclaré des bénéfices en baisse aujourd'hui à cause du niveau exceptionnellement bas de ses réservoirs. La situation s'explique en partie par la météo, mais aussi en raison d'éléments financiers. Reportage de Thomas Gerbet.
20: Vu d'hélicoptère, le réservoir Kanya-Pisco a l'air d'un archipel avec de grandes îles de sable et de roches. La mer intérieure, habituellement grande comme 4 fois le lac Saint-Jean, est aux 3/4 vide. C'est à cause de la sécheresse dans le nord depuis 3 ans, mais aussi de la demande record d'électricité de la part des Québécois et des entreprises cet hiver. En conséquence, Hydro-Québec se trouve dans une situation inimaginable il y a quelques années à peine. Elle importe plus d'électricité qu'elle n'en exporte. Le vice-président exécutif et chef de la direction financière, Maxime Aucoin.
21: Ça nous nécessite qu'on ait une gestion prudente de nos stocks énergétiques. Donc, on a réduit nos exportations, on a augmenté nos importations pour bien gérer nos stocks énergétiques à travers nos différents bassins.
20: Hydro-Québec a perdu 200 millions de dollars de bénéfices au premier trimestre et elle est limitée dans sa marge de manœuvre en raison d'ententes commerciales. Elle exporte de grandes quantités d'électricité vers New York depuis cette semaine et vers Boston depuis janvier. Le porte-parole du Parti québécois en matière d'énergie, Pascal Paradis.
22: On a donné nos blocs d'électricité à tout vent. Hydro dit, je vais importer de l'électricité des États-Unis pour vendre de l'électricité aux États-Unis à fort prix. Comment a-t-on pu arriver à un résultat aussi absurde?
20: Le gouvernement du Québec fait confiance à Hydro-Québec pour bien gérer ses stocks d'énergie. La Société d'État pense que la météo finira par lui être plus favorable. Ici Thomas Gerbert, Radio-Canada, Montréal.
9: Plus de la moitié des Québécois font des efforts pour réduire l'impact environnemental de leurs habitudes de consommation, selon un nouveau sondage de l'Observatoire de la consommation responsable de l'École des sciences de la gestion de l'UQAM. Toutefois, seulement une petite minorité est consciente des conséquences réelles de ces gestes. Greta Juris a plus de détails.
0: On fait des gestes, mais on ne sait pas vraiment si ces gestes-là ont un impact.
2: C'est le constat que fait le directeur de l'Observatoire de la consommation responsable de l'UQAM, Fabien Durif, dans son sondage annuel effectué auprès de plus de 2800 répondants. En fait, seulement 4% d'entre eux se disent conscients de l'impact réel de leurs gestes.
0: Les citoyens ont des gestes très forts au niveau de l'optimisation. Donc, on cherche à garder le plus longtemps ces objets. Mais en amont, lorsqu'on achète des biens ou lorsqu'on utilise des biens, ben là, on se rend compte qu'on a encore un petit peu de mal à comprendre qu'il y a certains moments, ben, ça peut être positif de réduire.
2: C'est dans le secteur de la mode surtout que les comportements contradictoires des Québécois sont les plus marquants, selon les chercheurs. D'un côté, ils utilisent leurs vêtements le plus longtemps possible, mais de l'autre, 30% d'entre eux jettent leurs vêtements une fois jugés démodés ou usés. Une situation qui désole le directeur général du réseau Renaissance, Éric Saint-Arnaud.
3: C'est sûr qu'il y a un pourcentage assez élevé de ce 30%-là qui pourrait être au moins être essayé d'être vendu.
2: En revanche, l'achat d'articles usagés serait surtout en progression chez les jeunes Québécois de 18 à 24 ans. Cependant, ils sont aussi les plus grands acheteurs de mode jetable. Par ailleurs, les jeunes et les hommes seraient aussi les plus touchés par l'éco-fatigue et le sentiment d'impuissance face aux enjeux environnementaux. Ici Greta Juris, Radio-Canada, Montréal.
9: Environnement Canada s'attend à un été plus chaud et plus sec que la normale cette année. L'agence fédérale avertit que ces conditions vont considérablement augmenter les risques de vagues de chaleur et d'incendies de forêt. D'autant plus que les experts ne décèlent pas de signal clair qui leur permettent d'entrevoir des pluies plus importantes que la normale. Ils s'attendent donc à une saison plus sèche. Et en terminant, on y est presque. Dans tout juste une semaine, Toronto accueillera son premier match de la Coupe du monde de la FIFA. Le Canada affrontera alors la Bosnie-Herzégovine. En tout, 6 matchs seront présentés dans la métropole ontarienne qui se dit fin prête. Reportage de Léo Molinier.
23: Toronto is ready and we are excited to welcome the world to our city.
24: Toronto est prêt et nous sommes heureux d'accueillir le monde dans notre ville. Les mots de Sharon Bolembach, directrice exécutive de la Coupe du monde de la FIFA 2026 pour la ville de Toronto. Pour accueillir les amateurs de soccer comme il se doit, toute une armada de bénévoles est en place.
23: 3,000 plus volunteers will act as ambassadors.
24: Plus de 3,000 volontaires seront déployés en ville pour aider à la bonne organisation des festivités. Concernant le transport, plus de métro, plus de tramway et de bus les jours de match. Néanmoins, Andrew Postlands, responsable de la congestion à la ville de Toronto, prévient.
25: Across the downtown, our message is simple. Plan ahead and where possible, travel differently.
24: Il faut être prévoyant les jours de match et envisager différents moyens de transport. Selon Eric Miller, professeur au département d'ingénierie civile et minier, la CTT et Metrolinx font du mieux avec les infrastructures disponibles, mais les spectateurs auront aussi une responsabilité. Le premier match à Toronto, Canada-Bosnie-Herzégovine, se disputera vendredi prochain à 15h. Ici Léo Molinier, Radio-Canada Toronto.
9: 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Bonne soirée et bonne fin de semaine de la part de toute l'équipe de la Salle des Nouvelles.

0: Ici Karine Lefebvre, toujours en remplacement d'Annie Desrochers pour cette troisième heure du 15-18. On va se parler, entre autres, d'ici la fin de l'émission avec Simon Jourdouin, de ce groupe d'extrême droite que vous avez vu, sans aucun doute, manifester à Shawinigan le week-end dernier. Ça fait pas mal jaser. Beaucoup de gens qui essaient de voir comment, à quel mouvement ils appartiennent. Mais Simon a poussé sa réflexion un petit peu plus loin. C'est pas tant à qui, à quel mouvement ils appartiennent que l'attention qu'on leur donne. Alors, on va en parler avec lui avant la fin de l'émission. Et puis, on parle beaucoup de Coupe du monde de soccer, mais saviez-vous qu'en marge de la Coupe du monde de soccer, on parle aussi beaucoup de soccer de rue comme outil d'inclusion. En fait, l'Association canadienne de soccer de rue participait à ce forum d'action sur l'itinérance et la vulnérabilité. Ça s'est tenu aujourd'hui à l'Université de Montréal. On va en parler dans un instant avec Karina Naïm. Elle est représentante du Québec au sein de l'Association canadienne de soccer de rue. Mais d'abord... François, un petit peu plus tôt, on se parlait d'une super ligne de bus qui va bientôt desservir une bonne partie de la Rive-Sud. Qu'en est-il?
1: Ouais, on a eu les super poutres, on a les super lignes maintenant. Écoutez, ce sera ce qu'on appelle là, la première ligne métropolitaine du côté de l'Autorité régionale du transport métropolitain, la RTM. Une seule ligne de bus, en fait, qui va rejoindre Longueuil, la station de métro, la station Panama-Durham et les villes de La Prairie, Candiac et Delsun. Alors, ça fait pas mal de kilométrage. Ouais. On va combiner les ressources, donc, du RTL et d'Exo pour assurer une plus grande fréquence et qui pourrait aller jusqu'à un bus aux 10 minutes, ce qui est quand même assez élevé là, du côté de ces villes de banlieue-là. La chose qui est surtout intéressante là-dedans, c'est qu'on... Finalement, on élimine un reliquat un peu anachronistique là, de notre réseau de transport en commun. Parce que, imaginez par exemple un bus d'Exo qui part de Delsun pour aller au REM. Dès qu'il passe la frontière entre La Prairie et Brossard, il n'y a plus le droit d'embarquer ou de débarquer des gens. Donc là, en ce moment,
0: il fait
1: la ligne droite, mais il n'y a plus le droit d'embarquer des gens. Donc il y a un dédoublement des ressources parce que certains de ces axes-là sont desservis en même temps par deux lignes d'autobus qui passent au même endroit puis qui ne peuvent pas embarquer les mêmes passagers. C'est des restants des vieilles chasses gardées qui datent d'avant la création d'Exo et de la RTM. Alors, c'est la première étape de ce qu'on appelle le réseau Bus Plus à la RTM. On va notamment là inclure ça du côté de Brossard dès cet automne. On dit l'automne, mais du côté du RTL, on l'a déjà planifié pour le 24 août.
0: Ça va être intéressant.
1: Alors, ça devrait s'en venir. Et vous aurez peut-être ça un jour du côté de Sherbrooke, la rue Sherbrooke vers Repentigny, la 132 vers Varennes, mais ça, ce sera à voir plus tard.
0: Eh bien, parfait. Et puis, sur les routes, ça a l'air de quoi là à cette heure-ci?
1: Écoutez, ça s'est un peu calmé. Je regarde du côté de la 13. Là, je vous parlais d'un incident. Ça semble être complété, le remorquage. À partir de la 40, la congestion est moins importante. La 20 Ouest, la 138, direction l'échangeur Saint-Pierre, c'est encore très lourd.
0: Parfait. Ève, il est temps de parler de l'été. Mm-hmm. Environnement Canada a déposé ses perspectives pour l'été.
2: Oui.
0: Elle n'a pas voulu me donner de scoop pendant le bulletin. Alors, on a entendu notre collègue Jean-Sébastien Benachès en parler quelques mots. Mais comment ça s'enligne?
2: En fait, la tendance pour l'été 2026, c'est clair. Il va faire plus chaud que la normale sur la quasi-totalité du pays. Mais quand on parle, on parle d'une tendance saisonnière globale et non de la météo au jour le jour. Faut dire que, parce que des fois, quand on arrive avec quelque chose qui change, comme « Hey, il fait donc bien froid aujourd'hui », ils avaient dit que ce serait plus chaud, mais tu sais, c'est ça. Faut penser à la tendance et non une météo au jour le jour. Et ces aperçus-là sont basés sur des probabilités. Ils indiquent si les conditions sont plus susceptibles d'être au-dessus ou au-dessous des normales.
0: Okay.
2: Et c'est quoi une normale? C'est important de rappeler qu'une normale, c'est comparé au Canada, dans le climat du Canada, c'est sur une période de référence de 30 ans, soit de 1991 à 2020.
0: Okay.
2: Même si les dernières années ont été plus chaudes, il faut quand même garder ce barème-là, disons, pour créer les normales. Alors ça, c'est pour ce qui est des températures plus chaudes que normalement. Pour ce qui est de la pluie, le signal est beaucoup plus flou. Les prévisions oscillent entre une faible tendance plus sèche et une certaine incertitude. Clairement, là, on ne sait pas trop s'il va pleuvoir plus ou moins. Alors, fait saillant cette année, important de parler de l'épisode d'El Niño.
0: Bien sûr.
2: Qui, selon ce que l'on voit et selon les études, quoique chaque El Niño est unique en son genre, mais ce serait un El Niño très, très fort. Et s'il perturbe grandement nos hivers, le El Niño ne touche pas beaucoup à l'été. Il n'y a pas une grande influence sur nos étés canadiens. En fait, le véritable coupable, c'est le changement climatique. Depuis 1948, le Canada s'est réchauffé de 1,65 degrés en été, soit deux fois plus vite que la moyenne mondiale. Puis pour savoir ça, Environnement Canada, depuis quelque temps, utilise un système d'attribution rapide. Et c'est comme ça qu'on permet de voir si l'activité humaine est vraiment responsable de ces hausses de température-là. Et on l'a vu la semaine dernière. Rappelez-vous, dans les prairies, il y a eu une période de 5 jours avec des pointes de 12 degrés au-dessus des normales. Le système d'attribution a confirmé quelles étaient donc cette vague de chaleur-là. Et donc, deux fois plus probable en raison des changements climatiques. C'est vraiment basé sur des chiffres et tout ça. Alors sinon, ben on n'oubliera pas les feux de forêt, les fumées, la fumée. On peut vérifier évidemment la Côte Air Santé, les orages qui viennent souvent avec des vents forts, de la grêle. Des fois des inondations et même des tornades. Il y en a déjà eu une au Québec, une tornade au nord du lac Saint-Jean. Alors, c'est à ça qu'il faudra s'attendre cet été. Finalement, on vivra une journée à la fois, mais il sera plus chaud l'été quand même. C'est la tendance plus claire qui ressort.
0: Et si on regarde à plus court terme, Ève, pour le week-end, ça s'annonce pluvieux.
2: Oui, pluvieux pour demain. Averse, orage, des quantités quand même 20-25 mm d'eau jusqu'à dimanche matin. On peut espérer un dégagement pour dimanche après-midi. Température plus fraîche un peu que les trois dernières journées. Là, on a 28 en ce moment, on aura 24 pour samedi et dimanche.
0: Merci beaucoup, Ève.
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0: Raccroché à la société par le sport, c'est le pari que fait l'Association canadienne de soccer de rue. Elle organisait aujourd'hui à Montréal un forum d'action sur l'itinérance et la vulnérabilité, un événement qui réunissait une cinquantaine d'organisations qui interviennent en itinérance. Demain, ce sera la journée de match du tournoi national auquel vont participer des équipes de partout au pays en préparation de la Coupe du monde de soccer de rue prévue à Mexico en janvier prochain.

0: c'est bien ça. J'en parle avec Karina Naïm, représentante du Québec au sein de l'Association canadienne de soccer de rue. Bonjour, Karina.
1: Bonjour, merci beaucoup de m'avoir.
0: Ben, merci d'être avec nous au studio cet après-midi. Qu'est-ce qu'on entend par soccer de rue, Karina?
1: Alors, c'est un programme

0: peut-être partir du pays. Ouais. Alors, l'année dernière, c'était à Toronto. Cette année, c'est à Montréal. On est fiers qu'on a 3 joueurs du Québec qui ont été à la Coupe du monde l'année dernière en Norvège. Et puis, cette année, ça va être au Mexique. C'est pas comme les autres Coupes du monde. C'est à chaque année. Mm-hmm. Alors, on n'attend pas 4 ans, ce qui est fun. Et on a l'expérience de ramener nos joueurs à chaque année à une nouvelle expérience.
1: Mm-hmm. Fait que je présume, bon, bien sûr, il y a tous les aspects bénéfiques autour de faire du sport.
0: C'est ça.
1: Il y a la fierté. Là, on parlait de présence à la Coupe du monde. Mais quels sont les bénéfices de ce soccer de rue pour les gens qui sont, entre autres, en situation d'itinérance?
0: Alors, le message général, puis ce qu'on a vraiment senti aujourd'hui dans le forum, c'est que notre outil, c'est le ballon. Mm-hmm. On commence avec le ballon. Et dans pas mal tous les pays au monde, il y a un attachement, puis il y a une collaboration qui se fait avec quand on a un sentiment d'équipe, un sentiment d'esprit d'équipe. Et puis, le soccer, c'est reconnu partout. Alors, on les invite en jouant. Mm-hmm. Puis une fois qu'ils sont avec nous, puis qu'on a une confiance avec eux, ben là, on peut commencer à naviguer comment qu'on peut les aider. Est-ce que c'est en logement? Est-ce que c'est avec la santé mentale? Alors, la collaboration aujourd'hui...
1: Fait qu'on crée un contact. Finalement, le soccer, c'est
0: l'entrée.
1: C'est l'entrée.
0: La porte d'entrée.
1: Ouais. Puis j'imagine aussi qu'on retisse peut-être un tissu social qui puisse être effrité, parfois avec des problèmes de santé mentale, des problèmes d'exclusion. Donc, finalement, ça devient un beau prétexte.
0: Absolument. Ici, exemple, au Québec, en Ontario, on a tellement de nouveaux arrivants. On est des gens qui sont ici sans famille, sans amis. Alors, ils se sentent isolés. Même s'ils ne sont pas nécessairement dans la rue, ils se sentent seuls. Alors, des fois, ils nous disent, ben, je cherchais un ami, j'ai trouvé une famille. Et puis, tout le monde reste dans le programme. Même les coachs qu'on voit à la Coupe du monde des sans-abri, on peut y aller en tant que joueur une fois, et ensuite en tant que coach. Et il y en a qui sont là pendant 10 ans, 12 ans, parce que ça les a sauvé leur vie. Et puis, pour eux, ils ne vont jamais abandonner. Alors, ils veulent juste donner cette expérience à chaque année à des nouveaux joueurs.
1: C'est beau. Fait qu'on peut y participer comme joueur d'abord, puis ensuite, il faut un peu comme s'impliquer dans l'organisation.
0: Absolument.
1: C'est bien ça.
0: Oui.
1: Comment vous les recrutez, les joueurs?
0: Alors, ça, c'est la partie un petit peu plus difficile. Mm-hmm. Mais au Québec, on a été très chanceux parce qu'on a une belle collaboration avec le SPVM. Où est-ce qu'on a fait... ils ont été chercher leurs partenaires en itinérance. Alors, les postes de police travaillent beaucoup avec les différents partenaires. Mm-hmm. Et puis, je pense que tous les organismes cherchent un outil, quelque chose de différent. Puis, ce qui est le fun de notre programme, c'est qu'on l'offre à tout le monde. On n'est pas exclu à personne. Et puis, alors, pour nous, on a les organismes, puis là, ça prend des terrains, puis ça prend les moyens, puis ça prend des coachs, puis des volontaires. On est complètement un organisme à but non lucratif. Et oui, le but, c'est de travailler avec nos joueurs. Exemple, une joueuse qui a joué l'année dernière est présentement notre première coach à Toronto. On a un programme de femmes où est-ce qu'on amène les mamans et les enfants. Mm-hmm. Alors, c'est sûr qu'on contacte tous les organismes, puis tout le monde est le bienvenu. C'est très spécial.
1: Ben oui, vous avez donc aujourd'hui, il y avait ce forum d'action sur l'itinérance, la vulnérabilité. Il y avait plusieurs intervenants. Je pense que Fadi Daguerre, du service de police du SPVM, était là, entre autres. Bon, les forces policières, là, face à la clientèle qui vit une situation d'itinérance, c'est pas toujours facile. Oui. Comment on navigue? Est-ce que justement l'activité du soccer peut faciliter ou en tout cas, faciliter ces rapprochements-là entre les communautés?
0: Absolument. Alors, le forum, ce qui était intéressant aujourd'hui, c'est, oui, Fadi Daguerre a amené le côté sécurité publique. Ouais. On a eu Julien David Pelletier, le commissionnaire en itinérance. On a eu le docteur Stéphanie Marsan, qui est au CHUM. Mm-hmm. Et on a eu notre DG. Alors, ce qu'on voulait vraiment montrer, c'est quand on collabore en tant que ces 4 aspects-là, bien là, on peut vraiment faire de quoi. Et puis, ce qui est fun avec notre programme, exemple, les policiers, tu arrives sur le terrain, disons, au centre-ville, puis on a des policiers qui jouent avec des itinérants. On a des jeunes de l'UQAM qui vont venir jouer. Et quand tu arrives sur le terrain, ben, tout le monde est en jersey, puis on ne sait pas qui est qui. Et on préfère que la première intervention qu'ils ont avec un joueur, c'est sur un terrain, c'est amical, c'est le fun, c'est dynamique. Puis là, quand ils se voient dans la rue en uniforme, ben là, il y a une différente connexion.
1: Il y a déjà un lien humain
0: exactement.
1: Qui s'est créé.
0: Okay. Exactement.
1: Vous avez parlé de Coupe du monde, c'est impressionnant, participer à la Coupe du monde. Qu'est-ce que ça implique comme organisation, comme déplacement, un voyage jusqu'au Mexique? C'est vous qui coordonnez tout ça?
0: Oui. Alors, ce qui est vraiment cool, comme exemple, juste aujourd'hui pour le tournoi national, on a notre communauté d'Autochtones au nord de Vancouver. Puis, il y a un de nos joueurs, c'est la première fois qu'il a même pris un taxi. Mais il y avait 6 heures de route, 6 heures d'avion. Et puis, alors, quand on a été à la Coupe du monde, par exemple, l'année dernière, on a un de nos joueurs qui... il avait juste reçu son passeport pour la première fois. Mmh. Puis pour avoir son passeport, il devait communiquer avec sa maman après longtemps. Puis c'est tout un déroulement très spécial. Mais quand on arrive là-bas, on est dans

0: dans un hôtel avec 500 joueurs qui ont déjà vécu quelque chose de très similaire. Mmh. Alors, il y a comme une énergie, puis une empathie, puis il y a des histoires, puis un moment tu ris, puis l'autre moment quelqu'un te raconte de quoi, puis on pleure ensemble. Puis je vous dirais que c'est un moment que tu n'oublies jamais, qui devient très... Et quand on revient, la réalité est difficile parce que tu es sur un high. Mmh. Et puis là, on revient à la réalité. Alors, on essaie de vraiment encadrer nos joueurs. Et je suis contente de dire que la plupart de nos joueurs ont vraiment un incroyable cheminement après ce voyage.
1: Mmh. On peut les encourager parce qu'il y a donc ce tournoi-là qui aura lieu demain. Des activités toute la journée, c'est ce que j'ai compris?
0: Oui, malheureusement, on va l'amener à l'intérieur. Merci pour la météo. C'était un peu déprimant. Mais le but, on l'a amené de Toronto. On a un beau terrain extérieur qu'on voulait installer, okay. Mais on a un complexe sportif intérieur, c'est Sportir à Cage. Et puis,
1: À Anjou.
0: Okay. Et puis, on va jouer des matchs. On a Welfare Avenue qui nous offre la nourriture. C'est des jeunes qui nourrissent les itinérants tous les fins de semaine ici. Alors, c'est des équipes de Montréal, Toronto, Victoria et puis BC.
1: Tournoi national de soccer de rue, ça se passe donc demain à compter de 11h30 au Sportir à Cage d'Anjou. Karina, Naïm, merci beaucoup.
0: Merci à vous.
1: Et puis bon tournoi.
0: Merci.
1: Merci.
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1: On va se parler intelligence artificielle avec Chloé Sandévors. Bonjour.
3: Bonjour,
1: Chloé.
3: Karine.
1: Alors, ce sont des outils très puissants, l'intelligence artificielle. Le ministre de l'IA et de l'innovation numérique, Evan Solomon, croit qu'il est temps pour le Canada de prendre ces outils en main et de les mettre au service de la population. Mais est-ce que la population aura de son côté envie de se mettre à l'heure de l'IA? Alors, d'habitude, Annie, à cette heure-ci, fait retour sur ce qu'elle appelle les retailles de la semaine. Mais ça a été une semaine où on a beaucoup parlé d'intelligence artificielle, Chloé. Oui, donc, d'ailleurs, vous avez rencontré le ministre Solomon.
3: Tout à fait. Il était là ce matin, en fait, au MILA, l'Institut de recherche en intelligence artificielle, dans la foulée de l'annonce de cette nouvelle stratégie nationale d'IA. Alors, pour planter le décor, hier, le premier ministre Mark Carney était devant un hôpital en Ontario pour envoyer un message rassurant, l'IA au service de la santé. Mm-hmm. Ce matin, ça se passait dans un institut de recherche pour passer à l'étape suivante. On passe de la recherche à l'action, une stratégie ambitieuse derrière laquelle, Karine, je vois trois paris.
1: OK.
3: Et le premier, ce serait augmenter la littératie en IA.
1: Qu'est-ce que ça veut dire concrètement, ça?
3: Alors, on parle beaucoup d'IA, effectivement, encore cette semaine, mais que faire avec ces technologies? Ça, c'est une autre histoire. Et l'idée, finalement, c'est de mieux la comprendre pour pouvoir mieux l'utiliser avec confiance. Et on a du retard à ce niveau-là au pays. Mm-hmm. Selon une étude de KPMG, le Canada est dans les derniers de classe à l'échelle mondiale en matière de littératie et de confiance en IA. Donc, cette stratégie propose un immense chantier de mise à niveau. Ça s'appelle l'IA pour tous, et littéralement pour tous, de la maternelle jusqu'aux travailleurs. Pour les jeunes, on parle de formation gratuite dans les bibliothèques. Mm-hmm. Pour les étudiants, d'offrir un agent d'IA fiable à chaque étudiant, un outil personnalisé. La question, c'est quel outil?
1: Ouais.
3: Quand on regarde ce qui s'est passé en Estonie, à Malte, les gouvernements ont signé des ententes avec OpenAI pour rendre ChatGPT disponible à leurs élèves, à leurs citoyens. Est-ce qu'on va voir chez nous ce genre de partenariat entre le gouvernement et une entreprise privée? Alors, j'ai posé la question au ministre Solomon, quel genre d'outil on va mettre dans les mains de nos étudiants?
4: We are looking at options. Mm-hmm. Our first option is we want to create a reliable Canadian tool. But of course, la souveraineté, ce n'est pas la solitude.
3: Alors, on va voir ce qu'on peut faire nous-mêmes au Canada, mais on reste ouvert au partenariat. Le ministre précise que toutes les options vont être examinées en s'assurant de protéger les jeunes. Du côté des formations pour les adultes, maintenant, j'ai parlé avec Dave Anctil, qui est chercheur à l'Observatoire international sur les impacts sociétaux de l'intelligence artificielle. Il pense que c'est une bonne nouvelle qu'on pense aux travailleurs en cours de carrière, mais il croit qu'il va falloir quand même se méfier des risques de déconnexion entre un plan fédéral et la réalité des métiers.
5: J'aimerais ça donc que le gouvernement fédéral travaille en partenariat et à l'écoute de ce qui a déjà été fait pour pas refaire ce qui a déjà été fait, mais aussi pour pas avancer avec des propositions qui contrediraient le bon travail qui a été fait sur le terrain.
3: Alors, on le sait, hein, Karine, l'IA et l'emploi, c'est un cocktail qui crée beaucoup d'inquiétudes. Mm-hmm. Dans cette stratégie, il y a des chiffres, des cibles qui sont très ambitieuses. On parle de jusqu'à 250 000 emplois créés dans le secteur. Mais ce qu'on voit avec ça, c'est que l'enjeu, il n'est pas que technologique, il est aussi social. Donc, former, oui, mais avec quel garde-fou? Et comment est-ce que les travailleurs eux-mêmes vont pouvoir participer aussi à ce changement?
1: Okay. Le deuxième pari du gouvernement, ce serait de développer donc une IA, Chloé, mais version à la sauce canadienne.
3: Voilà, parce que si les gens qui nous écoutent utilisent parfois des outils d'intelligence artificielle, mais souvent, ce sont des produits étrangers, ChatGPT, Claude, Gemini. Et là, dans cette stratégie, en fait, on a plusieurs mesures pour renforcer nos capacités nationales. Développer davantage l'intelligence artificielle en français, des collaborations avec les peuples autochtones. Il faut se souvenir que le Canada, c'est un berceau de l'intelligence artificielle. En fait, c'est le premier pays au monde à s'être doté d'une stratégie d'IA en 2017. Mais on constate qu'il y a plus d'efficacité pour la recherche que pour la commercialisation. Et c'est ça qu'on veut changer donc avec cette nouvelle stratégie, notamment en renforçant les infrastructures technologiques locales. On parle d'un super ordinateur public de calibre mondial, de centres de données. Il y a des forces au Canada qui sont identifiées dans ce rapport, notamment l'énergie renouvelable. Mais ce qu'on sait, Karine, c'est qu'il y a de plus en plus de questions sur l'impact écologique de l'IA, d'opposition aussi à la construction de nouveaux centres de données. Alors, j'ai posé la question au ministre Solomon, comment construire ces nouvelles infrastructures?
4: Il faut que Canada construise les centres de données parce que ça, c'est l'infrastructure de l'économie d'avenir. Mais il faut qu'on construise avec notre valeur de sustainability et écologie. We have to build them, but build them right.
3: Il faut les construire, mais de la bonne manière. Ici, tu en exemple, un projet à venir en Colombie-Britannique où on va récupérer la chaleur, récupérer l'eau du centre de données. Et tout ça, nous dit-il, c'est impératif pour ne pas dépendre des décisions qui sont prises ailleurs. Et là, on retrouve un mot qui est très à la mode en ce moment, la souveraineté numérique.
1: Et ça nous amène au troisième pari du ministre Solomon, créer une nouvelle diplomatie numérique.
3: Voilà, on l'a entendu dans la bouche aussi du ministre McCarney, le premier ministre, durant l'annonce de cette stratégie. L'idée, c'est de d'abord bâtir les outils ici, au besoin de s'associer avec des partenaires choisis et en dernier recours d'acheter à l'étranger. Et donc dans la stratégie, on va nommer l'Europe, l'Inde, le Moyen-Orient. Les grands absents, l'éléphant dans la pièce, ce sont les États-Unis. Et dans cette valse diplomatique, on voit un atout stratégique pour le Canada, c'est Cohere, une entreprise canadienne qui développe ce qu'on appelle des modèles de fondation en IA, donc des modèles puissants pour développer d'autres couches technologiques par-dessus. Actuellement, il y a seulement 4 pays au monde qui ont cette capacité. Et dernièrement, on a vu plusieurs annonces concernant Cohere, notamment un partenariat avec l'Allemagne. Donc, on peut s'attendre à en voir d'autres dans le futur. Ce qu'on voit, en fait, ce sont des échos du discours de Mark Carney à Davos quand il parlait de créer un nouvel ordre mondial entre des puissances moyennes. Et aujourd'hui, l'intelligence artificielle fait partie de cette stratégie.
1: Alors, Chloé, est-ce que ces trois paris peuvent être tenus maintenant?
3: Alors, la grande question. On a 50 pages de stratégie. On a une approche globale. Au niveau du comment de l'exécution, c'est moins précis. On nous dit qu'il y a des lois qui vont arriver bientôt, notamment pour la protection justement des jeunes. La question centrale, Karine, je pense que c'est la vitesse. Le gouvernement veut qu'on accélère. Il y a un sondage Angus qui nous disait tout récemment que 68% des Canadiens demandent davantage de réglementation de l'IA, même si ça ralentit l'adoption de la technologie. Donc le ministre Solomon, il l'assume, on dirait. Le sujet exige de bouger rapidement. Alors en terminant, je lui ai posé la question, mais comme ministre de l'intelligence artificielle, est-ce qu'il a un conseil à nous donner pour bien utiliser cette technologie?
4: Pour une bonne requête, il faut être très spécifiquement. Mais avant votre requête, il faut avoir une éducation pour avoir l'esprit critique. C'est tellement important.
3: Alors, la requête en intelligence artificielle, c'est donc l'instruction qu'on va donner à notre outil. C'est important d'être précis, nous dit le ministre, mais avant ça, l'esprit critique à appliquer dans notre utilisation de l'IA et peut-être aussi dans nos réflexions politiques sur la place qu'on va vouloir accorder ou pas à cette technologie dans notre société.
1: Il faut les avoir maintenant, ces conversations-là.
3: Merci
1: Chloé, c'est un bon
3: Merci
1: week-end.
3: Karine.
1: Nathalie Babagagnon est avec nous en studio pour les informations. Bonjour Nathalie.
6: Bonjour Karine.
1: Alors, un appel à la réflexion est lancé par la rabbine d'une synagogue de Montréal qui a été la cible d'une tentative d'incendie criminel.
6: Lisa Crushko estime que ce crime devrait inciter la société à prendre l'antisémitisme plus au sérieux. Elle précise que ce n'est pas la première fois que sa synagogue située à Westmount est prise pour cible. L'an dernier, quelqu'un avait peint une croix gammée sur le bâtiment. Un homme de 38 ans a été arrêté en lien avec l'événement survenu la nuit dernière.
1: Une boutique de robes de mariée et de finissantes a subitement fermé ses portes cette semaine.
6: Cette boutique avait des succursales à Montréal et à Saint-Hyacinthe. Des dizaines de clientes se retrouvent donc sans robes et sans remboursement à quelques jours de leur événement. Les explications d'Aimé Lemieux.
7: C'est bientôt le bal de finissant de Maïka, l'aboutissement d'un secondaire 5 difficile.
8: J'ai voulu décrocher de l'école.
7: C'est l'idée d'avoir une belle robe de bal qui l'a incitée à persévérer.
8: Et ma mère m'a dit non, mais tu sais, t'as juste un bal dans ta vie. Fait que si tu le fais, tu sais, on va t'acheter la robe que tu veux.
7: Sauf que la boutique Champagne, où la robe a été louée, a fermé cette semaine subitement ses succursales de Montréal et Saint-Hyacinthe. Audrey est la mère de Maïka.
9: Silence radio, on peut pas laisser de message. Pas de messagerie vocale, rien du tout.
7: Elle a payé 611 $ pour la location de robe de bal de Maïka.
9: Pour une mère comme moi, monoparentale, qui a de la misère à joindre les bouts, qui a promis à sa fille la plus belle robe qu'elle avait économisée, pour ça, j'ai pas les moyens, malheureusement, de repayer cette somme-là.
7: Marie-Pierre aussi n'a pas reçu la robe qu'elle avait louée.
10: Mercredi soir, en fait, j'ai appris que j'avais pas de robe pour mon mariage qui est samedi.
7: Sur sa boîte vocale, la boutique Champagne annonce sa fermeture définitive et dit que seules les personnes ayant acheté une robe pourront la récupérer. Audrey et Marie-Pierre semblent donc dans une impasse. À l'Office de la protection du consommateur, des dizaines de plaintes ont été reçues. Charles Tanguay est le porte-parole.
11: Chaque fois qu'on paie à l'avance pour un service ou un bien qui doit être rendu plus tard, il faut craindre cette éventualité-là d'une fermeture ou d'une faillite.
7: Ceux qui ont payé avec une carte de crédit peuvent demander à l'émetteur de la carte un remboursement. Ici Aimé Lemieux, Radio-Canada, Montréal.
1: En terminant, Nathalie, qu'est-ce qu'il faut surveiller cette fin de semaine?
6: Nous allons suivre le Conseil national du Parti libéral du Québec qui se tient à Sherbrooke. À l'international, à Cuba, à partir de demain, les paiements par carte de crédit Visa et Mastercard seront suspendus en raison des sanctions américaines déjà en vigueur. Et sur un ton plus léger, se tient demain la toute première édition de la Journée des distilleries du Québec. Alors, pour les pressés, Karine, il est peut-être possible de commencer dès maintenant. Maintenant, avec un petit gin tonic pour le 5 à 7.
1: Pour le 5 à 7. Merci beaucoup, Nathalie. Oui, Francis Reddy nous en parlait en début d'émission. Là. C'est un secteur à découvrir. Merci, bonne fin de semaine, Nathalie.
6: Merci à vous aussi.
1: Merci. François, comment ça se passe à cette heure-ci sur les routes?
12: Oui, écoutez, hey, ça m'avait échappé. On a eu des nouvelles de... Là, je ne vais pas souvent à Sorel-Tracy, mais là, il y a eu fermeture plutôt aujourd'hui de l'autoroute 30, donc entre le chemin Saint-Roch et le boulevard des Érables, pour une durée indéterminée. C'est un ponceau qui se sera affaissé de ce côté-là. Alors, on en a probablement pour plusieurs jours sans accès là, pour sortir de la ville via la 30 direction ouest. On essaie d'établir les meilleurs chemins de détour là, du côté du ministère des Transports, mais c'est sûr que ça va être compliqué. Apparemment, l'heure de pointe, je suis pas au courant de l'état de l'heure de pointe à Sorel en général. Je pense que c'est pas trop pire.
1: Mais ça doit pas aider quand même.
12: Mais là, c'était très compliqué ce matin, apparemment. Sinon, ça demeure difficile à quelques endroits à Montréal, notamment en 20 ouest. On en rajoute, c'est un autre incident. Encore un véhicule en panne, pas mal dans le même secteur. La fin de l'entrée Normand qui est entravée. Et là, ça bloque là, depuis un peu passé l'échangeur Turcot. Ça affecte toujours la 138 si vous arrivez de la Rive-Sud par le pont Mercier. C'est toujours très lent.
1: Merci beaucoup, François. Ève?
13: C'est encore assez beau. Je veux dire, le ciel n'est pas bleu, mais quand même, il n'y a pas de précipitation. On est bien, il fait 28 degrés, un petit vent léger. Alors, on en profite ce soir. Le soleil se couche à 20h39. Et cette nuit, les minimums seront autour de 15 à 17 en général, mais pour Montréal et la Montérégie, entre 19 et 21. Les averses, doucement, elles vont commencer à la fin de la nuit pour la Montérégie et l'Outaouais. Et les autres régions vont se joindre à la chose au cours de la matinée. Il y aura des averses, donc interruptions de précipitations. De temps en temps, il y en a d'autres. Et en après-midi, on ajoute des orages. Ce sera quand même assez humide demain. Malgré température au thermomètre de 22, 23 degrés, on pourrait atteindre un humidex près de 29. Mais évidemment, avec les orages, ça va de soi. Il y aura un peu de vent du sud-ouest en après-midi. Et on attend au total jusqu'à la fin de l'épisode de précipitation, c'est-à-dire dimanche matin peut-être dans ces eaux-là, selon les secteurs, ce sera autour de 20-25 mm d'eau.
1: C'est
13: quand
1: pas
13: même.
1: Mal sur quand tout, même.
13: Sur presque un 24 heures, okay. Disons ça, un peu comme ça. Et dimanche, ben gardons l'espoir.
1: Ben oui,
13: parce
1: faut.
13: Que le soleil que se ça. Couche tard, donc vrai. On a plus de chances de le voir l'après-midi.
1: On pourra peut-être souper dehors dimanche
13: oui,
1: soir.
13: Oui, on peut viser ça, tiens.
1: OK, d'accord, merci beaucoup, Eve. Avec Simon Jodouin. Bonjour Simon.
14: Bonjour Karine.
1: On va se parler de ce qui s'est passé le week-end dernier du côté de Shawinigan. Vous avez peut-être vu ce groupe d'extrême droite,
14: oui.
1: Qui manifestait la fin de semaine dernière avec cette affiche sur la grande banderole. Je me souviens d'un Québec blanc.
14: Oui. Message qui a été condamné par l'ensemble de la classe politique. On l'a vu depuis. Il faut dire que c'était une action organisée et concertée dans plusieurs villes du Canada. Ça a peut-être passé un peu sous le radar ici, étant donné la teneur du message qui a retenu beaucoup notre attention. Alors, des messages nombreux. Bon, au Québec, il y avait celui-là qui était revendiqué par le principal protagoniste du groupe qui avait une vidéo par la suite, j'y reviendrai. Mais sur d'autres banderoles, on voyait, par exemple, la demande de la déportation de Jaskirat Singh Sidhu. Vous voyez ce chauffeur de camion qui avait causé l'accident avec les Broncos au Saskatchewan en 2018. Donc, on demandait sa déportation. Une autre banderole en Ontario disait que le fentanyl est une arme chimique, hein, qu'il s'agit donc d'une attaque contre les Canadiens. À Edmonton, on affichait l'idée que c'est l'Inde qui fait le trafic du fentanyl. Alors, voyez-vous, il y avait comme une saveur locale pour chacune des banderoles. Et le problème qu'on a, là, c'est que lorsque de tels coups d'éclat là, nous apparaissent, c'est que, bon, ils servent moins à faire passer les messages qui sont sur les banderoles, je vous dirais, que de nous convaincre de leur bien fondé, que de nous faire connaître l'existence du groupe
1: ben
14: lui-même.
1: Ben voilà, c'est ça.
14: Ouais, et parce que c'est d'abord ça qu'on apprend, c'est ça la nouvelle, et c'est ça la question qu'on se pose. Mais qui sont-ils? De qui s'agit-il? Et là, il y a un piège, parce que, et on s'en sort comme on peut, je vous dirais, parce qu'évidemment, il y a le coup d'éclat. Alors, c'est une nouvelle, il faut en parler, bien entendu. On doit répondre à la question, qui sont-ils? Que veulent-ils? Mais ce faisant, on fait exactement ce qu'ils souhaitent. C'est-à-dire qu'on
1: leur donne la visibilité.
14: On leur donne cette visibilité qu'ils cherchent.
1: Ils mettent une crédibilité en
14: tout à fait.
1: Ouais.
14: Et tenter d'entrer dans une dynamique où on voudrait, comment dire, contredire le message sur la banderole ou se situer par rapport à lui avec un contre-argument, comme par exemple dire « Ah ben non, on n'a pas à se souvenir d'un Québec blanc, de toute façon c'est historiquement faux » ou encore « Le Québec doit être inclusif ». Bon, vous voyez ce genre de discours-là. Ce serait complètement vain parce que en faisant ça, on s'imagine qu'il y a un lien de continuité. Ça, vous voyez, entre le message sur la banderole et ceux qu'on voudrait promouvoir pour les contredire. Et de la même manière, j'ai vu certaines prises de position qui tentaient de situer ces messages en réaction à d'autres discours politiques. Par exemple, on disait, il y a cette idée que plusieurs communautés revendiquent leur appartenance ethnique depuis quelques années, notamment avec les programmes d'inclusion et diversité. Alors, il n'est pas étonnant que des membres de ce groupe-là fassent la même chose. C'est des choses que j'ai pu lire, comme si ça se situait dans le même registre, voyez-vous, comme si c'était une possibilité sur le continuum des cultures et des couleurs. Et même lorsqu'on dit que c'est un message extrême, il y a encore cette idée que cette extrémité, cette possibilité puisse, que notre discours politique pourrait se rendre jusque-là. Mais comme je vous le disais, le message, c'est le groupe lui-même, c'est l'existence du groupe. Un groupe qui est en fait en complète rupture avec le discours, avec les institutions. Et on passe un peu trop rapidement, à mon goût, sur le fait que ces groupes, et celui-ci en particulier, c'est très clair, s'apparentent beaucoup à des sectes qui sont justement en complète rupture du monde et de la société. On n'est pas devant des gens qui nous disent « Voici, sur le plan politique et social, les arguments et les idées que nous voudrions faire valoir, toutes extrêmes qu'elles soient, et dont il faudrait discuter, et pour lesquelles on aimerait arriver à convaincre. » Ce sont des gens qui disent plutôt « Quittez la société qui est corrompue, qui est malade, qui est mensongère, où vous n'avez pas votre place, où les règles de jeu en société mènent à votre perte, alors quittez-la et suivez-nous dans notre groupe. » C'est ça qui est, c'est ça qui est peut-être moins apparent que ce qui est écrit sur la banderole, mais qui est fondamental.
1: Référence à cet aspect sectaire-là dont vous parliez tantôt.
14: Ben oui, tout à fait. Et c'est patent dans leur discours, ça, Karine. Vous voyez, là, on voit les Second Son of Canada, c'est le nom du groupe, le protagoniste le plus en vue, là, qui est, selon toute vraisemblance, le fondateur fondateur, Jeremy McKenzie, qui est plus connu au Canada anglais, qui fait partie de ces mouvances-là, qui était dans les convois de camionneurs aussi, dans la mouvance d'extrême droite. Lui, il s'en cache même pas. Il a publié une vidéo cette semaine où, bon, il est attriqué comme un Adolf Hitler de carnaval avec une sorte d'uniforme, livrant un discours pour expliquer ses coups d'éclat. Et pour peu qu'on écoute ce qu'il a à dire, ça devient très clair. Il nous dit que tous les partis politiques nous mentent, la classe politique dans son ensemble mène à la décadence, au péril. Et l'immigration et les questions raciales ne sont pas le seul point d'appui de ce discours. Comme je vous le disais, il y a la crise du fentanyl qui est mentionnée, le taux de chômage, la criminalité, le coût de la vie, le système de justice corrompu. Alors voyez-vous, toute cette société est pourrie et vous êtes étouffés par des politiciens complices qui tirent profit de votre malheur et ce monde n'est pas fait pour vous. Sortez du rang et suivez-nous. C'est d'ailleurs le sens du mot secte, de suivre. Alors c'est ça que l'existence du groupe dont il est question vient signifier. C'est ça la promotion qu'on veut faire. Et c'est même là le sens du groupe, les second sons, c'est les seconds fils. Ils font valoir que dans l'histoire européenne et de manière générale, le fils aîné, le premier, c'était celui qui héritait du domaine, de la ferme et même du royaume.
1: Qui portait une certaine tradition, une certaine continuité.
14: Oui, oui, le patriarche transmettait le flambeau à son aîné, mais le second fils, lui, il devait se débrouiller tout seul. C'est ça. Alors, il dit, nous devons nous débrouiller seuls. On nous a dérobé notre héritage au Canada et nous devons seuls le récupérer. Ils vont dire encore, dans un monde ou une époque, on vous fait sentir indésirable et méprisé, nous proposons une alternative. Alors, si vos amis, votre entourage ne vous soutiennent pas, il est peut-être temps de vous faire de nouveaux amis. Alors, voyez-vous, c'est exactement ça qu'ils sont venus dire dans leur coup d'éclat. Alors, si vous vous sentez rejeté, abandonné, trahi, seul, dans notre groupe, vous aurez une place. Et dans le cas c'est vrai pour tous ces groupes-là que j'ai pu observer au cours des dernières années, mais celui-ci en particulier, il y a le fait que l'entraînement physique entre en ligne de compte. Il y a vraiment la forme physique.
1: La culture,
14: et c'est comme ça que vous serez accepté. Il y a même un rituel de passage. On disait, vous devez respecter des standards de conditions physiques, des critères. Alors, vous devez courir 3 km en 17 minutes, être capable de faire 30 push-ups sans pause. Bon, il y a du deadlift, là, des haltères. Je crois, je peux vous avouer tout de suite que je suis pas candidat. pour leur groupe. Mais bravo, c'est à partir de ces critères fondés sur la force physique, la condition physique que
1: le
14: vous allez.
1: Le développement de soi-même.
14: Oui, que vous allez obtenir votre rang. Il faut remplir ces critères et vous allez gagner le droit d'être membre, le droit de vote et le droit d'obtenir des responsabilités. Alors, la secte vous offre de vous distinguer d'un monde décadent, de ne pas suivre le chemin que tous empruntent vers le précipice, là, vers notre péril, pour plutôt suivre le bon chemin vers votre salut grâce à vos capacités physiques individuelles. Ce rite de passage-là, il est appelé à être renouvelé périodiquement. Chaque année, vous devriez refaire vos preuves. Et une fois admis au sein du groupe, ben, l'individu est accepté, il se trouve attaché à des symboles, des costumes, comme on l'a vu ici, il y a toute la mythologie nazie, des SS, On prend part à un grand récit, le récit du grand remplacement, notamment, et du passé glorieux auquel on devrait être appelé, mais qu'il faut rétablir, si vous voulez, par notre adhésion, par notre force physique. Alors, voyez-vous, c'est ça qui est absolument important de saisir. La nature de ce groupe en particulier et des autres qui s'inscrivent dans cette mouvance, c'est toujours à peu près la même histoire. C'est pas tant le message sur la banderole auquel il faut répondre. Comme je vous disais, le message, c'est le groupe lui-même. Ce groupe qui porte l'idée que si vous vous sentez abandonné, trahi, seul, si vous vous inquiétez pour l'avenir du monde, eh bien, votre force individuelle pourra vous servir de planche de salut en vous joignant au groupe. Et c'est ça le message qui est caché derrière la banderole et même derrière les masques des gens, au fond. Et c'est à ça qu'il faut répondre. Et c'est beaucoup plus compliqué. Évidemment, on peut mettre tout ce message-là, leur message en visibilité, les contredire, les condamner. Mais la vraie question qui est posée, c'est pourquoi vous sentez-vous trahi, abandonné, seul? Et ça, c'est beaucoup plus compliqué de répondre à cette question-là. En tout cas, c'est pas avec un contre-slogan. Et la réponse n'est pas écrite sur la banderole, Karine.
1: Non, bien sûr. Merci beaucoup pour cette réflexion, Simon. Bonne fin de semaine.
14: Ça fait plaisir. Au revoir.
1: Au revoir.
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0: C'est l'heure de notre duo Culture Sport du vendredi avec Antoine et Rose. Rose, laissez sa trace en graffiti au Festival Mural.
1: Ça aurait plu à Jerry Boulet, assurément. Si vous avez remarqué que le boulevard Saint-Laurent est un peu bloqué, là, c'est que le Festival Mural l'a pris d'assaut. Alors, ça se poursuit jusqu'à la semaine prochaine. Vous pouvez le subir ou en profiter. Alors, je vous invite à en profiter.
0: La deuxième option est bien mieux, bien sûr.
1: Vous savez, le Festival Mural, en fait, c'est qu'on fait... Les murs deviennent des canevas géants et en direct sur le boulevard Saint-Laurent. C'est toujours agréable. Moi, je passe en vélo sur le boulevard pendant les deux semaines pour voir l'évolution des graffitis. C'est des murales,
0: c'est des œuvres d'art.
1: Et si vous voulez en profiter, vraiment faire les visites guidées, c'est formidable parce qu'on connaît peu ces artistes-là. Mm-hmm. On en invite beaucoup qui sont à Montréal pour les deux semaines uniquement et de voir un peu leur conception, leurs inspirations et ce qu'ils vont laisser sur les murs qui vont être visibles très, très, très longtemps.
0: Alors voilà, ils aident aussi à façonner ce dont la ville va avoir l'air au cours des années qui suivent Festival Mural.
1: Si vous voulez passer aussi en famille, il y a des activités, des dessins sur le sol, l'initiation au graffiti, à l'art urbain. Il y a des concours aussi, des duels entre deux artistes qui doivent, à l'encre noire seulement, en quelques minutes, produire des œuvres. C'est le public qui vote. Vous trouverez la programmation en ligne, mais vraiment, ça vaut la peine d'en profiter.

0: Antoine, Paris sera le théâtre des finales de Roland-Garros en fin de semaine.
1: Oui, avec un petit pincement au cœur pour le public québécois qui espérait voir Félix Auger-Aliassime. Oui. L'adversaire qui l'a battu en quart de finale est allé en finale sans même jouer aujourd'hui en demi-finale. Abandon de Matteo Arnaldi sur virus. Donc, c'est Flavio Coboli qui va être en finale contre Alexander Zverev. Et chez les femmes, c'est Mira Andreeva contre une joueuse polonaise. Donc, ça se passe en fin de semaine. À Roland-Garros, bien sûr, on parle de tennis. Et ce qui me donne l'occasion de vous parler d'une série documentaire sur Rafael Nadal, Rafa, sorti cette semaine sur Netflix. J'ai regardé en quatre soirs, c'est quatre épisodes.
0: Très, très bon.
1: J'ai bien aimé ça.
0: Et difficile à voir aussi parce qu'on finalement il y a un petit quelque chose de masochiste dans sa démarche, c'est-à-dire que
1: un petit quelque chose,
0: un gros quelque chose. Je voulais pas dire à votre place, mais sa vie n'est que douleur, c'est ce qu'on comprend.
1: C'est pas à l'eau de rose. Ouais. On voit sa jeunesse, il y a des belles images d'archives de lui à 7, 8, 9 ans, et on parle bien sûr de la gestion de la douleur qui a été la trame sonore, de la trame narrative de sa carrière au complet, sa blessure au pied, les retours tentés qui ont été avortés, sa relation aussi avec son entraîneur, son oncle, Tony Nadal, qui l'a pris sous son aile dès son jeune âge, qui l'a accompagné jusqu'à presque à la toute fin. Il y a eu une brisure à un certain moment. Donc, c'est sans filtre. On voit, notamment lorsqu'on voit le pied, le bobo sur le pied de Nadal, c'est quelque chose. C'est une balle de golf, carrément, qui sort du dessus du pied. Et on sent qu'à la fin de sa carrière, lorsqu'il s'est séparé de l'entraîneur Tony Nadal, il est un peu plus libre, un peu plus humain, mais on sent son anxiété, on sent que c'est un génie, mais qui a été poussé à l'extrême par son oncle toute sa carrière. Moi, j'ai beaucoup aimé ça. C'est très cru. Faut aimer le tennis, mais on comprend un peu le personnage qu'était Rafael Nadal, quelqu'un qui a outrepassé son sport, 14 grands chelems à Roland-Garros, 22 grands chelems au total. Mais oui, pour un week-end pluvieux, c'est une bonne série à amorcer sur Netflix. Donc, ça s'appelle Rafa, 4 épisodes. Je recommande.
0: Rose, un concert inspiré par le fleuve.
2: Et on a un petit

Il y a des petits lutins là, qui nous permettent d'entendre ce qui s'est passé en répétition hier soir à la chapelle Notre-Dame de Bon Secours. L'ensemble qu'on entend ici, cette chorale-là, c'est un ensemble montréalais qui a 20 ans cette année, qui s'appelle Voces Boreales. Et on a décidé de faire, oui, un concert inspiré du fleuve Saint-Laurent. C'est le thème pour toutes les pièces qu'on présentera. Parce que c'est le 490e anniversaire de l'arrivée de Jacques Cartier, parce que c'est le 20e anniversaire de l'ensemble, puis parce que c'est le fun de faire un concert pour le fleuve. Ils sont très connus, cet ensemble-là, ont gagné, ont été finalistes à 5 reprises pour le prix Opus du Conseil québécois de la musique, et c'est assez rare. On présente des œuvres du répertoire contemporain en chorale. Il y aura notamment des chants autochtones. C'est exceptionnel, puis simplement pour aller dans la chapelle que Marguerite Bourgeois a conçue, qui est toute petite, avec ses voûtes et toutes les fresques qu'on a sur place, qui a un son extraordinaire. On le découvre un peu parce que Notre-Dame, en ce moment, est en réfection. Il y a beaucoup de concerts qui se sont tenus dans la chapelle Notre-Dame de Bon Secours. C'est intime, c'est formidable. Je vous le conseille vraiment. Il reste des places. C'est demain, ce concert-là, à 19h, donc 6 juin, le concert de Voces Boreales.

0: Antoine, les Knicks de New York tenteront d'accentuer leur avance en finale de la NBA ce soir.
1: Donc, c'est 1-0 pour New York. Ouais. Le match aura lieu ce soir au Texas, San Antonio. Et lundi soir, la grande rentrée à New York pour le match numéro 3. Les partisans des Knicks attendent la coupe depuis...
0: 99, c'est ça?
1: 1973.
0: 73.
1: Ça fait très longtemps qu'ils attendent un titre. Et donc, ça se passe à New York. Mais à Montréal, en fin de semaine, il y a un événement lié à la finale de la NBA. Oui? Ça s'appelle l'expérience immersive NBA House. Ça se passe dans Griffintown. C'est au studio événementiel l'ANESRA. Donc, entre autres, il y aura des visionnements publics du match d'aujourd'hui, également un match lundi et également un match dimanche du Tempo Toronto. Et il y aura de la grande visite au sens propre et figuré. Serge Ibaka, qui a remporté le titre avec de la NBA en 2019 avec les Raptors de Toronto. Il est de passage, donc il va être là ce soir pour rencontrer les amateurs qui vont vouloir suivre le match avec lui. Et pour lui, il y a un avant-après titre des Raptors en 2019 dans la popularité du basketball au Québec. On peut l'écouter, Serge Ibaka.
2: Ça a changé beaucoup de choses, vis-à-vis au basket ici au Canada. Moi, j'ai passé des bons moments ici au Canada avec les Raptors. Les fans, ils étaient toujours très sportifs envers moi. Et même chaque fois quand je reviens ici, je sens cet amour-là. Et c'est pour cela que j'aime bien toujours revenir au Canada quand j'ai l'opportunité.
1: Alors, il sera là ce soir.

0: Pourquoi faut sécher nos pleurs?
1: Ah oui, après 44 ans à faire vibrer Rouyn Noranda, le mythique cabaret de la dernière chance, tire sa révérence.
2: Y êtes-vous déjà allé, Karine?
1: Oui, une fois, quand j'étais passée pour le festival de cinéma.
2: Mais je pense qu'on y passe soit pour le festival de cinéma, comme Montréalais, ou pour le festival de musique émergente. C'est tellement une salle particulière, de boiserie. Et oui, c'est une triste histoire parce qu'ils n'ont pas trouvé le financement, finalement, pour poursuivre. En fait, on a appris que la Caisse des Jardins même poursuit les propriétaires pour des sommes impayées, donc pourrait même récupérer le CAB, comme on l'appelait, le cabaret de la dernière chance. C'est sûr que ça pourrait être une fermeture temporaire. Éventuellement, peut-être que quelqu'un pourrait racheter le cabaret, mais en même temps, c'est des temps très difficiles pour les bars, spectacles. Aujourd'hui, les banques le savent très, très bien. Alors, il reste une dernière fin de semaine de spectacle après ces fermetures. Ce soir, c'est Félix B. Desfossé, un grand habitué du cabaret de la dernière chance.
1: Il a de la place aussi.
3: Un ami de la maison.
1: Oui, un ami de la maison aussi.
2: Il fera son dernier DJ set ce soir. Voici les quelques mots qu'il avait à dire sur cette fermeture.
4: La première fois que j'ai joué là, c'est avec les colocs en 93, je crois. C'est un endroit que j'aimais beaucoup, ça m'a...
2: Erreur de notre part, c'est mon oncle Serge.
3: Pas Félix,
2: oui, mais oui, en effet, il avait vu les colocs en 90. Félix, en fait, ce qu'il racontait, c'est que c'est un lieu qui est tellement emblématique. Richard Desjardins, il a fait ses premiers solos. Dans les années 80, à l'ouverture, Richard Séguin était venu, Lara Fabian, Michel Rivard, dans une salle qui pouvait accueillir une centaine peut-être de personnes, c'est pas très grand. Donc, c'est les plus beaux concerts intimes qu'on pouvait voir là. L'esprit, les fantômes, tout le monde est là. Alors, on peut juste souhaiter que peut-être le cabaret renaisse un jour.
1: Ben oui, parce que c'est souvent le cœur d'une communauté, une salle comme
2: fait.
1: Ça.
2: Tout à fait.
1: Puis pour la relève
2: ça
1: aussi.
2: Ça fait vibrer Rouyn.
1: Bon, on va leur souhaiter en tout cas une belle célébration de. On me dit qu'on a l'extrait de Félix, on va l'écouter.
5: Cette institution-là a été extrêmement importante pour Rouyn Noranda, pour le développement de la culture ici, et on devra s'en souvenir comme ça. C'est sûr, comme étant un lieu qui a permis à plein d'artistes de tous les horizons de se développer.
2: Félix, ça va fêter fort,
1: Ça va fêter fort, puis avec Félix aux commandes. Voilà.

0: Antoine, c'est l'une des chansons d'un album dévoilé aujourd'hui pour encourager le Canada à la Coupe du monde de soccer.
1: Ça s'appelle What If All Goes Right. Donc, si tout se passe bien, restons calmes. C'est dur à gagner la Coupe du monde. Mais c'est un groupe d'ambassadeurs musicaux qui s'appelle Perfect Pitch. En fait, il y a plusieurs artistes. C'est comme à Oceaga. Mm-hmm. J'en connais de moins en moins. Du lot, je connais Tragically Hip. Il y a Nelly Furtado également qui ont fait des chansons pour
0: cet
1: album-là.
0: Ça, c'est bon. C'est des artistes qui étaient actifs quand vous étiez adolescent. Mais quoi encore?
1: AP Dillion, qu'on vient d'entendre. Okay. Alessia Cara, Jessie.
0: Ah oui, Alessia Cara, c'est quand même une méga star de la pop canadienne.
1: Oui, mais ça en dit beaucoup sur moi. donc, c'est des gros noms,
0: ben
1: si
0: oui,
1: je comprends bien. C'est des gros noms.
0: Oui.
1: Et c'était donc dirigé par un producteur lauréat d'un prix Grammy. Boy Wanda, vous connaissez bien?
0: Non.
1: Il est très connu, semble-t-il. Okay. Mais moi aussi, je suis pas le public cible, mais en tout cas, bref, il y a plusieurs chansons qui ont été donc lancées aujourd'hui. Donc, c'est bien sûr pour mettre de l'avant un peu le foot dans les prochaines semaines.
0: Oui.
1: Parce que ce soir, je vous rappelle, bien sûr, au Stade Saputo, 19h ce soir, match Canada-Irlande au soccer, match préparatoire. C'est à guichet fermé. Restez bien en revente. Ça coûte cher, mais moins cher qu'un match à la Coupe du Monde quand même.
0: Mm-hmm.
1: Alors, ce soir, important pour les joueurs du Canada de bien peaufiner leur jeu, surtout de rester en santé, de ne pas se blesser. Il y a eu quelques joueurs blessés récemment.
0: Ah oui.
1: Alors, ce soir, il faut que tout le monde reste en santé. Et puis, ben, avec une victoire ce soir, ça lancerait bien l'équipe vers son premier match qui aura lieu vendredi prochain contre la Bosnie. Alors, ce soir, grande occasion de voir l'équipe canadienne masculine au Stade Saputo. Je manquais ça, mais ceux qui sont là auront beaucoup de plaisir, assurément.
0: Ben oui, les chanceux, puis ils auront peut-être pas de plus. On va en parler avec Eve dans quelques instants. Vous savez ce qui coûte moins cher que la Coupe du monde de soccer?
1: Tout.
0: Ben tout, oui, c'est ça.
1: Sauf une voiture.
0: Aller encourager notamment les gens du tournoi national de soccer de rue,
1: oui,
0: dont on parlait
1: exact.
0: Un peu plus tôt en heure, tout l'après-midi demain du côté du Sport Iracage d'Anjou. Je vous le répète parce que je trouve que c'est vraiment une belle initiative. Le match est à 13h. Vous pouvez aller les encourager, mais il y a des activités. Je pense même qu'ils vont essayer de battre un record mondial. Je ne sais pas lequel, mais en tout cas, si vous êtes curieux, demain... Oui, c'est ça, à l'abri en plus, là, à l'abri de la pluie, parce que oui, ce sera le cas. On va vous en parler dans quelques secondes. François, qu'est-ce qu'on surveille?

0: en terminant?
1: Alors, Couronne Nord, Laval, tout ça, c'est presque fini. Il n'y a à peu près plus de congestion. Toujours très lourd, la 138, le pont Mercier vers Montréal. Jacques-Cartier aussi vers Montréal, il y a pas mal de monde. Même chose pour la 10, mais là, c'est avant le pont Champlain parce qu'on a eu un accident. Secteur du boulevard Taschereau, ça commence au boulevard Leduc. Et je vous rappelle que le tunnel Ville-Marie sera fermé au complet, les deux directions, toute la fin de semaine pour des travaux.
0: Oh, c'est pas bon pour moi parce que je travaille demain, moi, 15 heures. Dis-moi ce que tu lis. Merci, je prends bonne note. Eve, côté météo, ben, va falloir le parapluie.
2: Oui, mais demain, parce que regardez, là, on dirait que le soleil sort un petit peu là où on est, ben du moins. Alors, peut-être un bon souper à l'extérieur, barbecue, jeu à l'extérieur.
0: Tout
2: les,
0: ça.
2: Les souliers de baseball.
3: Non, là, c'est souliers de vélo. Baseball, c'est rendu à la maison pour le deuxième quart de la journée.
2: En tout cas, faites donc ce que vous voulez, mais la soirée sera belle. Et puis demain, ce sera des averses, des orages en après-midi. Donc, peut-être pas mal d'eau par moment. Mais ça devrait se dégager. En partie pour dimanche.
0: Je le prends, là. En partie, je le prends. Merci beaucoup, Eve. J'en profite,
2: Karine,
0: pour remercier toute l'équipe qui a travaillé cette semaine à la confection du 15-18, à la recherche. Raphaël Goyer-Pétrin, Caroline Roy-Blais, Mathieu Allard, adjoint à la réalisation, Nils Chakri, à la technique, Charles-Antoine Lemay, au site Internet, Christian Côté, Cécile Gladel, Audrey Pilon, Top Cara. Le 15-18 est réalisé par Julie Brunet. Merci beaucoup à cette équipe de m'avoir accueilli pour une petite saucette, une petite visite. J'espère que vous avez passé un bel après-midi. Évidemment, Annie Desroches sera de retour à son micro lundi. Et puis, j'en profite pour vous souhaiter une belle fin de journée. Allez manger dehors pendant qu'il est encore temps. Et puis, on se dit à une prochaine. Bonne soirée.
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9: Ici Étienne Leblanc. À ça nous regarde ce soir.
10: Dans tous les cas, ça induit des ralentissements.
11: On en a eu beaucoup qui nous ont été mis sur les épaules.
9: Épuisés par le dossier santé numérique, des soignants lancent un cri d'alarme. Québec se veut rassurant.
12: Ça demande des semaines et des semaines d'ajustement.
9: Aussi, horreur et indignation en France.
13: Il n'y a rien de pire que de perdre son enfant assassiné.
9: Le meurtre d'une fillette de 11 ans vire à la crise politique sur fond de graves failles judiciaires. Le suspect avait un lourd dossier criminel. Pourquoi est-il passé dans les mailles du système?
13: L'institution judiciaire, elle n'a pas su protéger cette petite fille.
9: Et prise au piège à cause de problèmes administratifs.
14: Et je ne veux pas imaginer qu'un pays puisse faire ça.
9: Un ressortissant français veut aller au chevet de son père mourant, mais sa conjointe et lui ne peuvent pas quitter le pays.
14: Je ne sais même pas comment on pourra le pardonner, en fait.
9: Bon vendredi soir à tous. C'est un projet pilote qui devait moderniser et simplifier le réseau de la santé. Mais un mois après ses débuts, l'atterrissage du dossier santé numérique est d'une extrême brutalité. Son implantation provoque une détresse psychologique importante chez les médecins des deux établissements qui ont été choisis pour lancer le projet. On le voit, de nombreux professionnels de la santé sont épuisés par ce système qui s'avère plus compliqué que prévu, un système qui est lourd et qui, pour l'instant, ralentit les soins et éveille des craintes pour la sécurité des patients. Alors, on le constate, comme mon collègue David Gentile l'a constaté, la réalité du terrain tranche radicalement avec les discours rassurants des autorités. Bonsoir, David.
15: Bonsoir.
9: C'est vous qui avez recueilli donc tous ces témoignages. Donc, en gros, après un mois après l'implantation de ce système, David, on peut dire que c'est compliqué.
15: Dans les deux établissements cobayes, Étienne, donc Mauricie, centre du Québec et nord de l'île de Montréal, ce n'est pas simple. La frustration des médecins a d'ailleurs explosé mardi soir lors d'une grosse réunion virtuelle avec près de 300 médecins du CIUS du nord de l'île de Montréal. La DG de l'établissement, les médecins responsables du projet se sont fait carrément secouer, brasser, comme on dit, par une bonne partie des médecins présents. Donc, il y avait un gros malaise. Il y a même une partie de la réunion qui a

0: été annulé. Donc oui, il y a de la frustration. Les critiques portaient sur la complexité du système EPIC, donner des congés compliqués, faire des prescriptions vers les pharmacies à l'extérieur aussi. Parfois, ça prend beaucoup de temps. C'est plus lent, donc, dans plusieurs départements. Par exemple, à l'hôpital Sacré-Cœur à Montréal, plusieurs se disent exténués, réclament de la formation. Sur le fond, tout le monde se dit, évidemment, pour le principe de l'informatisation, le réseau québécois est parfaitement archaïque. En Mauricie, Centre du Québec aussi, les soignants ont un lot de critiques. Donc, oui, Étienne, si on résume, la courbe d'apprentissage, elle est difficile et il y a une exaspération chez une bonne partie des soignants.
1: Donc, c'est ça, malgré ces critiques, malgré ces doléances, David, il y a plusieurs médecins quand même qui disent il faut garder le cap.
0: Il faut garder le cap parce que pour avoir passé plusieurs jours comme journaliste dans des hôpitaux, c'est ahurissant, parfaitement ahurissant de voir le temps que prennent les infirmières, les médecins, pour remplir à la main des dossiers qui se retrouvent aux archives qu'on doit numériser. Donc, oui, on veut aller de l'avant, mais disons que l'apprentissage se fait à géométrie variable. Ouais. Il y a des départements où ça va assez rapidement, d'autres, c'est plus compliqué. On écoute deux médecins plutôt ouverts aux dossiers de santé numérique. Patrick Bellemare, qui est intensiviste, et Raja Atem, qui est cardiologue à Sacré-Cœur.
2: En tous les cas, ça induit des ralentissements. En même temps, on est très conscient qu'une fois opérationnel, une fois le rodage fait, on va être capable de faire des choses exceptionnelles.
3: Effectivement, pour un début, on en a eu beaucoup qui nous ont été mis sur les épaules. Ceci étant dit, je pense que si on nous écoute à partir de maintenant puis qu'on nous donne les bons professionnels pour nous accompagner, c'est une plateforme qui a un gros, gros potentiel.
1: Bon. Un dur moment à passer, si on peut dire. Mais David, on s'entend qu'il faut maintenir le cap. En tout cas, ce qu'on a entendu là, est-ce qu'on a des solutions pour quand même améliorer les choses?
0: Tout le monde réclame un accompagnement, disons, plus important. Même les deux médecins qu'on vient d'entendre. On doit cependant souligner qu'il y a des retards dans les formations, entre autres parce que les deux syndicats de médecins ont boycotté les formations l'automne dernier. Donc, c'est clair, il y a une forme de rattrapage à faire là-dessus.
1: Et les craintes exprimées par les médecins, ce que vous avez raconté, tout ça, ça a placé le gouvernement aujourd'hui dans l'embarras.
0: Surtout qu'il y a des médecins dans d'autres médias qui ont allégué que des traitements, par exemple, en oncologie étaient retardés. Info que nous n'avons pas pu corroborer, je dois le dire. Mais oui, il y a eu des échanges assez corsés entre, par exemple, la première ministre Fréchette et le critique libéral Monsef Deragy. On les écoute.
4: Comment ils vont s'assurer de ne pas avoir aucun impact sur la sécurité et la santé des patients qui attendent des soins.
5: Rappelons qu'il y a 315 millions de personnes déjà qui utilisent ce système-là. 315 millions de personnes dans 16 pays. Est-ce que le Parti libéral propose qu'on reste au fax?
6: Il va y en avoir d'autres événements. L'important, c'est qu'on puisse agir.
7: L'important. Épuisés, là. Il y a trois médias ce matin.
6: Écoutez, je vous remercie. Merci beaucoup.
7: Est-ce qu'il y a
0: Donc voilà, la ministre de la Santé, Sonia Bélanger, qui était carrément choquée vu la pression qu'exerçaient les journalistes et qui a décidé de tourner les talons lors d'une mêlée de presse. Donc on le voit là, il y a quand même une situation qui est complexe pour la ministre. Santé Québec semble avoir quitté la scène. On nous a référé aux établissements. Le gouvernement est pris avec cette patate chaude à tout le moins. Temporairement, malgré tout, je conclue là-dessus, les médecins souhaitent que EPIC soit implanté ailleurs parce que les médecins de ces deux établissements-là se disent, écoutez, on a tellement souffert pour justement apprivoiser la plateforme EPIC. S'il fallait que Santé Québec décide de ne pas l'implanter ailleurs, on verrait ça comme une véritable insulte. Donc voilà, c'est un peu le résultat des courses aujourd'hui, le dossier de la numérisation tardive du réseau de la santé québécois qui continue à faire, disons, des malheureux.
1: Ouais, au moins pour ne pas que ce travail fait soit perdu et qu'on continue.
0: Absolument.
1: David Gentilly, merci beaucoup.
0: Bonne soirée.

C'est une victoire pour les parents de Zacharie Miron. Zacharie Miron, on se souvient, décédé en 2024 en raison d'une interaction fatale entre la consommation d'une boisson énergisante et ses médicaments. Québec, donc, a déposé un projet de loi pour interdire la vente de ces produits aux moins de 16 ans, mais le Parti conservateur du Québec, lui, menace toujours d'empêcher son

0: en adoption, comme l'explique Mathieu Papillon.
1: Nous sommes vraiment émus d'être ici aujourd'hui.
2: C'est le résultat d'un long combat pour les parents de Zachary Miron. En 2024, leur fils de 15 ans est décédé des suites d'une interaction entre un médicament pour le trouble du déficit de l'attention et une boisson énergisante. Son père, David Miron.
3: C'est vrai qu'on est émus. C'est vrai que le dépôt du projet de loi pourrait empêcher d'autres familles comme nous de vivre ce qu'on a vécu.
2: Parce que Québec veut interdire aux moins de 16 ans d'acheter des boissons dont la concentration en caféine est d'au moins 150 mg par litre et qui contiennent d'autres ingrédients comme la taurine, des vitamines ou des minéraux. La ministre de la Santé, Sonia Bélanger.
4: Les boissons énergisantes sont aujourd'hui très accessibles aux jeunes. Et les risques associés à leur consommation sont trop souvent banalisés.
2: Le projet de loi prévoit aussi l'interdiction de vendre des boissons énergisantes par Internet ou dans des machines distributrices. Des amendes seraient imposées aux contrevenants et des inspecteurs de Santé Québec veilleraient à l'application des interdictions.
5: Moi, je le nomme directement le projet de loi à Zachary Miron. Pour moi, c'est clair que c'est ce qu'on matérialise aujourd'hui pour que plus jamais quelque chose comme ça se passe.
2: Une annonce dont s'est réjoui le député solidaire Guillaume Clich-Rivard, qui avait déposé une pétition de 35 000 signataires pour qu'une telle loi soit adoptée. L'annonce est d'ailleurs faite en compagnie de députés des trois principaux partis d'opposition, ce que la ministre de la Santé a tenu à souligner.
4: Nous avons mis de côté nos différences politiques, pour nous concentrer sur un objectif commun, soit la protection de la santé et du bien-être de nos jeunes.
6: C'est sûr que ça vient toucher mon cœur à moi, de maman qui sait que son garçon ou sa fille pourrait vivre la même chose.
2: Mais bien que la conservatrice Maïté Blanchette Vézina se soit dite émue après avoir rencontré les parents de Zachary Miron,
6: je continue d'avoir des réserves sur le fait qu'on légifère rapidement avec émotion.
2: La députée n'exclut toujours pas de bloquer l'adoption du projet de loi.
6: Je pense qu'on peut faire un débat qui est sain, parce qu'il y a des choses dans le projet de loi qui sont questionnantes. Mais le pouvoir de la ministre de réglementer et de légiférer sur le café et le thé, ne serait-ce que sur cette question-là, je pense qu'il faut, avoir le temps d'avoir au moins une étude détaillée puis quelques consultations.
2: Mais à moins d'une prolongation, il ne reste qu'une semaine à la session parlementaire. C'est pourquoi la première ministre, Christine Fréchette, l'invite déjà à se rallier.
7: La société a un rôle à jouer aussi pour limiter l'accès à des boissons énergisantes, dans ce cas-ci, qui, malheureusement, peuvent avoir des effets dramatiques pour certains jeunes. Alors, j'en appelle à l'appui de tout le monde.
2: Le vote sur le projet de loi pourrait avoir lieu en début de semaine prochaine et les parents de Zachary restent confiants d'obtenir le dénouement qu'ils espèrent depuis longtemps.
8: On veut que ça passe. C'est ce qu'on veut. C'est ce qu'on souhaite de tout notre cœur.
3: On veut que vendredi prochain, il y ait une loi.
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10: Je crois que nous sommes tous, depuis les premières heures de ce drame absolu, aux côtés de la famille de Liana, de tous ses amis et de ses proches. Et je veux ici dire, évidemment, la solidarité, l'affection de la nation tout entière.
0: Les propos d'Emmanuel Macron, le président français, qui réagissait au drame terrible qui secoue la France là depuis une semaine, la mort de la petite Liana, 11 ans. Son corps a été retrouvé hier dans le Gers, dans le sud-ouest de la France, caché dans un ancien silo à grains, abandonné, et ça à une quinzaine de kilomètres de là où on avait perdu sa trace il y a une semaine. Mais au-delà de l'immense tristesse, cette affaire prend désormais un tournant politique et même judiciaire, parce que le principal suspect avait toute une série d'antécédents qui auraient dû éveiller certains agissements policiers et judiciaires, mais qui ne semblent pas avoir été mise en branle. Pour parler de tout ça, je joins notre correspondant à Paris, Frédéric Arnoult. Bonsoir Frédéric.
11: Bonsoir Étienne.
0: Frédéric, donc cette tragédie, là, pour ceux qui ont suivi les médias français récemment, ça a vraiment provoqué une onde de choc en France.
11: Ouais, c'est vraiment une affaire sordide, terriblement triste. Ça touche le cœur des Français. Une histoire de pédophilie. On évoque la possibilité de meurtre aussi dans ce cas-ci, et peut-être même de viol. On attend encore les résultats de l'autopsie, mais le corps a bel et bien été identifié ce soir comme étant celui de la petite Liana. Et le plus révoltant, on le disait, c'est qu'il est fort possible que cette mort aurait pu être évitée à cause de manquements de la machine judiciaire quant à l'appréhension justement du suspect qui est au cœur de cette disparition. Tout ça, bien sûr, a alimenté les réactions des politiciens.

0: maintien. Le président du Rassemblement national, Jordan Bardella, a accusé l'État d'avoir lourdement failli. Il affirme que le peuple français exige des comptes. Jean-Luc Mélenchon, de la France insoumise, a déclaré que l'horreur subie par la petite Liana nous révolte. Comment ce suspect, visé par des plaintes pour viol sur mineur, a-t-il pu rester sans surveillance et sans audition pendant 9 mois? Et puis Bruno Retailleau, le président des Républicains et candidat à l'élection présidentielle de 2027, a dit « Notre système judiciaire est une faillite, il faut le réformer en profondeur. Une société qui n'est même plus capable de protéger ses enfants est une société dont les membres finiront par se dresser les uns contre les autres. »
1: Et Frédéric, qu'est-ce qu'on sait du suspect ?
0: Alors, il y a 41 ans, il est père de 2 enfants. Et Liana, d'ailleurs, la petite de 11 ans, est une amie de sa fille. Il a travaillé dans l'exploitation agricole dans lequel on a retrouvé le corps, donc dans ce fameux silo à grains inutilisé depuis 15 ans. Et depuis le début de la semaine, il y a des révélations sur ses antécédents qui ont vraiment dessiné un profil inquiétant. D'abord, il suivait sur les réseaux sociaux environ 600 comptes, presque exclusivement féminins, des comptes d'adolescentes, notamment en sous-vêtements, de fillettes également, notamment d'Amérique latine et d'Asie. Mais le plus révoltant, Étienne, c'est cette longue série de drapeaux rouges, là, vraiment, qui flottait depuis quelques années. Il y a eu un premier signalement contre l'homme en 2017. Il était âgé alors de 30 ans. Le suspect aurait eu une relation avec une jeune fille de 17 ans. Il était licencié en 2021 pour comportement inapproprié avec une élève dans un lycée, alors qu'il était employé comme agent d'entretien. Il y a eu une première plainte pour viol sur mineur en 2022 pour un fait de viol présumé en 2020. Contre une mineure âgée de 7 ans. Deuxième plainte pour viol sur mineur, cette fois-ci en août 2025. La petite fille a été entendue 5 jours plus tard. Il y a eu des examens médico-légaux, mais il n'y a même pas eu de garde à vue. Et puis enfin, une nouvelle plainte pour viol qui a été déposée hier soir dans les Côtes d'Armor, une fois encore contre lui. Donc, ça commence à faire beaucoup. Est-ce que la justice pouvait ignorer les antécédents de cet homme? A priori, non. D'où la colère, évidemment, et le désarroi des Français face à ce décès absolument terrible.
1: Ouais, c'est ça. Donc, tout ce que vous venez de décrire, là, on comprend bien pourquoi le gouvernement français et les pouvoirs publics en général sont montrés du doigt. On s'attend à quoi? Qu'est-ce qu'ils vont faire là, à partir de maintenant?
0: Mais déjà ce soir, il y a Gérald Darmanin qui est ministre de la Justice a présenté en fait ses excuses au nom de l'institution judiciaire. Il a indiqué en fait qu'il proposera des sanctions si des responsabilités sont découvertes. De son côté, il y a le Premier ministre français Sébastien Lecornu qui a demandé que les premières conclusions de l'enquête administrative lui soient soumises vraiment d'ici 15 jours. Et c'est vrai qu'il y a beaucoup de questions qui demeurent, Étienne. Est-ce que la justice française pouvait ignorer les antécédents du principal suspect? Est-ce que la saturation des tribunaux entraîne-t-elle forcément de potentiels retards dans ces enquêtes comme celle-ci? Parce qu'il y a eu un transfert en plus de dossiers entre deux juridictions administratives. Ça a encore plus retardé d'éventuels agissements au niveau de la machine judiciaire. En tout cas, en attendant, il y a une marche blanche en hommage à Liana qui aura lieu ce dimanche à 15h à Fleurance, dans le Gers. Et puis, il y a un rassemblement aussi qui est prévu lundi devant le ministère de la Justice à Paris, mais aussi devant tous les tribunaux de justice partout et à travers la France. Alors vraiment, là, c'est devenu une énorme patate chaude, je vous dirais, pour les autorités françaises qui vont devoir annoncer de grands changements parce qu'il y a une colère vraiment qui est de plus en plus alimentée justement par ce genre de machine judiciaire qui ne fonctionne pas et qui laisse en quelque sorte des criminels en puissance en liberté.
1: Et qui laisse ses parents sans leur petite fille. C'est peut-être ça le plus grand drame, bien
0: entendu.
1: Frédéric Arnould, vous êtes notre correspondant à Paris. Merci d'avoir suivi ça pour nous. Merci beaucoup.
0: Bonne soirée, au revoir.
1: Au revoir.

0: On le sait, la fin du programme de l'expérience québécoise l'année dernière, le fameux PEC, a bousculé les plans de nombreux immigrants qui visaient la résidence permanente ici au Canada. Mais pour ceux qui sont restés, les défis administratifs quand même restent entiers et parfois déchirants. C'est le cas d'un ressortissant français qu'a rencontré ma collègue Andréanne Williams. Ce ressortissant ne peut pas se rendre au chevet de son père mourant qui est en France parce que son permis de travail est en attente de renouvellement. Et donc, s'il quitte le pays, il va perdre le droit de travailler au Canada. Écoutez le reportage d'Andréanne.
1: Je ne sais même pas comment on pourra le pardonner, en fait.
2: Florence Bollet-Michel et sa famille sont au pied du mur. Le père de son mari est aux soins palliatifs en France. Il est en fin de vie, mais le couple ne sait pas s'il pourra se rendre à son chevet. Leurs permis de travail sont en processus de renouvellement. S'ils quittent le territoire, ils perdront leur droit de travailler au Canada.
3: C'est plutôt stressant de se dire, est-ce que je serai là ou pas? Évidemment, il y a

0: C'est à se demander si on a fait le bon choix et puis la trahison, en fait, parce qu'on se sent trahi.
1: Madame Bollet-Michel a finalement été sélectionnée par le programme de sélection des travailleurs qualifiés, mais entre-temps, son permis de travail ainsi que celui de son mari sont arrivés à échéance. Les délais pour les renouveler sont de 6 à 9 mois. L'avocate en immigration, Joannie Landry, voit des cas similaires chaque semaine.
2: Le travailleur se retrouve en statut implicite. Et donc, oui, ils perdraient leur statut et donc la possibilité de travailler s'ils quittent le territoire et qu'ils reviennent.
0: J'ai envoyé, je pense, à peu près 4 courriels avec des documents pour prouver, documents médicaux, pour prouver la situation de mon beau-père en France. J'ai passé 2 appels à chaque fois. En fait, on ne peut parler à personne.
1: Florence Bollet-Michel tente depuis des semaines de contacter Immigration, Réfugiés et Citoyenneté Canada, mais sans succès.
0: Dans les courriels d'accusés de réception, on nous dit vous recevrez une réponse dans 5 jours ouvrés. Ça fait à peu près 4 semaines, je crois, maintenant.
1: Le député fédéral de sa circonscription, Alexandre Boulry, a lui aussi tenté de faire avancer le dossier.
3: Et c'est un cas typique où Immigration Canada est incapable de faire preuve ni de transparence, ni de flexibilité. Jusqu'à présent, les démarches avaient été infructueuses. Cependant, je dois vous dire que ce matin, mon équipe a été capable de rentrer en contact avec un agent d'Immigration Canada qui a posé la mention urgence dans le dossier, ce qui peut nous laisser espérer une réponse d'ici quelques journées maintenant.
1: L'avocate Joannie Landry confirme que certains recours d'urgence existent, notamment pour les personnes acceptées par le programme de sélection des travailleurs qualifiés, le PSTQ.
2: On peut faire une demande de permis de travail ouvert durant le temps de traitement de sa demande de résidence permanente. Et compte tenu de la situation actuelle, on peut écrire un message urgent qui fait en sorte que la demande de permis de travail est traitée plus rapidement.
1: Le porte-parole bloquiste en matière d'immigration, Alexis Deschênes, affirme pour sa part avoir déjà réussi à régler des situations similaires à celles de la famille Bollet-Michel.
4: Ce type de cas-là, on en a eu des semblables et on est parvenu à les régler avec des conseillères politiques hyper compétentes qui ont mis de la pression et qui ont fourni les certificats médicaux.
1: La famille, elle, se sent abandonnée.
0: C'est complètement inhumain, ça n'a aucun sens. Et puis, comme le disait mon mari, on ne sait même pas si quelqu'un a étudié notre dossier.
1: Immigration, Réfugiés et Citoyenneté Canada n'a pas répondu à nos questions dans les délais impartis. Le ministre québécois de l'Immigration, de la Francisation et de l'Intégration, François Bonnardel, lui, a refusé notre demande d'entrevue. Son cabinet souligne toutefois que Québec s'est engagé à communiquer les modalités entourant la réouverture du PEC d'ici le 12 juin. Le porte-parole du Parti libéral du Québec en matière d'immigration, Albert Morin.
5: Il faut que les ordres de gouvernement se parlent et pour que le fédéralisme fonctionne dans notre fédération, ben il faut qu'il y ait des échanges constants. Ce n'est pas le cas. Et donc, quand vous n'avez pas cette volonté, ben on se ramasse avec des situations qui sont totalement pathétiques.
0: On se bat en disant qu'il y a bien un jour quelqu'un qui va nous entendre.
1: Entre-temps, les Bollet-Michel continuent d'espérer une solution, même s'ils se préparent à un deuil difficile.
0: On sait qu'on va le vivre, mais pour l'instant, on essaye de se battre.
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Changement de décor maintenant. L'épidémie d'Ebola en République démocratique du Congo et en Ouganda pourrait devenir l'une des plus importantes épidémies d'Ebola jamais enregistrées. En tout cas, c'est ce que rapportent les centres américains de contrôle et de prévention des maladies vendredi, les fameux CDC. Selon le dernier bilan de l'Organisation mondiale de la santé, l'OMS, 381 cas ont été confirmés, dont 64 décès, et il y a 250 décès suspectés qui restent à confirmer. Cette épidémie, on le sait, est causée par un virus de la famille Ebola qui est particulièrement dangereux, avec un taux de létalité qui peut atteindre 50% quand même. Je parle de tout ça avec la journaliste Mélanie Meloche-Olubowski. Bonjour, bonsoir Mélanie.

0: Bonsoir, Étienne.
1: Bon, Mélanie, vous vous êtes intéressée à la question plus particulièrement des vaccins et des traitements. On avait déjà trouvé un vaccin contre l'Ebola dans le passé. Est-ce qu'on pourrait l'utiliser là, cette fois-ci?
0: Oui, bien, en effet, deux vaccins ont été homologués, approuvés, le Ervebo et le Zapdeno. Tout ça, c'est pour prévenir la maladie d'Ebola. Mais il faut rappeler que cette maladie peut être causée par plusieurs filovirus, le virus Ebola, le virus Zaire, le Soudan, le Bunibudio. Et malheureusement, ces vaccins ciblent seulement le virus Zaire. Ils n'ont pas été autorisés pour d'autres espèces. En ce moment, c'est le Bunibudio qui circule. Et comme l'explique le directeur général de l'Organisation mondiale de la santé, Tedros Ghebreyesus, on repart donc presque à la case zéro sur le terrain.
2: We're fighting this outbreak without vaccines or therapeutics. WHO and partners are working on advancing clinical trials as quickly as possible.
0: Donc, il explique qu'il va falloir combattre cette épidémie sans vaccin, sans traitement. Il faut absolument commencer à tester en urgence des nouvelles solutions.
1: Mais Mélanie, vous avez appris, d'ailleurs, j'invite les auditeurs et les auditrices à lire votre texte là, sur notre site Internet. C'était publié ce matin. Vous avez appris qu'il existe des vaccins expérimentaux pour le virus Bunibudio. Est-ce qu'on pourrait donc utiliser ces vaccins bientôt, même s'ils sont expérimentaux là, pour l'instant?
0: Probablement pas à court terme. En ce moment, c'est vraiment à l'étape de la recherche dans les laboratoires. Par exemple, au Texas, les chercheurs au Laboratoire national de Galveston, ils se sont inspirés de ce premier vaccin qui d'ailleurs a été développé au Canada, à Winnipeg. Mm-hmm. Ils l'ont modifié et même en 2013, ils l'avaient déjà testé contre le Bunibudio sur des singes. Ils avaient vu que ça offre une très forte protection, même si c'est donné 20 jours après l'infection. Et à Winnipeg, les chercheurs, eux aussi, ont développé une version modifiée du vaccin pour le Bunibudio. Mais tout ça s'est arrêté à la phase expérimentale. Ils attendent encore que des compagnies pharmaceutiques investissent dans les prochaines étapes. Entre-temps, ces vaccins expérimentaux attendent dans des congélateurs.
1: C'est incroyable. Donc, on avait tous les outils en place. Pourquoi on n'a pas testé, Mélanie, et autorisé donc ces vaccins plus tôt? On a l'impression que la science, là, avec cette épidémie, est prise de court alors qu'on avait tous ces outils disponibles.
0: Oui, bon, c'est sûr que la science est toujours compliquée, mais dans ce cas-ci, les chercheurs n'avaient pas priorisé le Bunibudio. C'est parce qu'avant la crise actuelle, ce virus avait frappé seulement deux fois, en 2007 et en 2012. Donc, mener des essais cliniques sur une maladie qui apparaît de façon sporadique, c'est un casse-tête. En plus, il faut convaincre suffisamment de personnes infectées de participer à ces essais cliniques avant même que le virus soit maîtrisé et disparaisse. Donc, par exemple, en 2012, avec 59 cas, ça aurait été trop petit pour faire une étude clinique pour avoir des résultats concluants. Cette fois-ci, compte tenu de l'ampleur de l'épidémie, les chercheurs pensent qu'ils vont avoir assez de temps pour compléter ces essais cliniques avant que l'épidémie s'estompe.
1: Sauf que vous dites qu'il y a des experts qui disent qu'il y a une des raisons pour expliquer la lenteur du développement du vaccin Bunibudio.
0: Mais comme je le disais un petit peu tantôt, les experts me le disent avec beaucoup de franchise, il n'y a tout simplement pas de marché commercial viable pour ce type de vaccin. L'industrie pharmaceutique ne veut pas investir des dizaines de millions de dollars pour une menace qui apparaît, qui disparaît de façon imprévisible, puis malheureusement qui en bout de ligne ne touche pas des millions de personnes et donc ne fera pas des millions de dollars en retour pour eux.
1: Alors, qu'est-ce qu'il y a un plan? Est-ce qu'on sait ce qu'on va faire pour que le développement de ces vaccins expérimentaux soit accéléré au regard de la situation actuelle?
0: Oui, mais on essaie de rattraper le retard. L'OMS a publié une liste de vaccins de traitement qu'on veut tester en urgence. Il y a le vaccin qui vient du laboratoire au Texas. L'OMS croit que c'est le candidat le plus prometteur. Il y a aussi des scientifiques à l'Université d'Oxford qui sont en train de mettre au point un vaccin qui utilise la même technologie que celle qui a servi à fabriquer le vaccin d'Oxford-AstraZeneca contre la COVID-19. On pense aussi utiliser les vaccins qui existent déjà parce que selon les tests en laboratoire, ce vaccin pourrait peut-être offrir une protection croisée contre le Bunibudio, mais tout ça reste à déterminer chez les humains, et c'est ce que Winnipeg cherche à faire dans les prochains mois. Mais ces essais cliniques, tout ça, ça va prendre plusieurs mois. Ça ne sera probablement même pas commencé avant la fin de l'année.
1: Et en terminant, Mélanie, s'il n'y a pas de vaccin, est-ce qu'on a des traitements pharmaceutiques pour traiter les personnes qui sont infectées par le virus?
0: Non, malheureusement, il n'y a rien qui est approuvé. L'OMS, dans ce cas-ci, propose de tester certains anticorps monoclonaux, des antiviraux. Mais pour l'instant, la seule vraie arme que les gens ont, c'est le traçage de contacts, les quarantaines très strictes pour essayer de contenir l'épidémie.

0: Entre-temps, les chercheurs espèrent que cette crise va peut-être servir un peu d'électrochoc parce qu'ils se disent, après tout, l'épidémie en Afrique de l'Ouest en 2013 à 2016 avait fait 11 000 morts et ça, ça avait finalement mené au premier vaccin parce qu'il y avait eu une volonté d'investir pour passer de la recherche au développement.
1: Bon, un sujet important. Vos explications étaient très claires, Mélanie Meloche-Olubowski. Merci beaucoup.
0: Merci.
1: On va parler un peu de tennis maintenant parce que le tournoi de Roland-Garros à Paris va couronner cette fin de semaine ses champions et championnes dans un tournoi qui s'avère assez unique hein, parce que pour la première fois en presque 60 ans, eh bien, aucun ancien vainqueur du Grand Chelem n'a atteint les huitièmes de finale. Donc, c'est assez inusité, car Carlos Alcaraz est blessé, Yannick Sinner, Novak Djokovic, Arina Sabalenka ou Coco Gauff ont été éliminés très tôt. Donc, ça ouvre le jeu comme jamais. Pour parler de tout ça, je joins à Paris Christopher Clary. C'est un des journalistes les plus respectés du monde du tennis, un ancien correspondant du New York Times et surtout l'auteur d'une toute récente biographie sur Raphaël Nadal. Ça s'appelle Nadal, le guerrier, c'est paru chez Flammarion. Bonsoir, Monsieur Clary.
2: Bonsoir, Étienne.
1: Et de Nadal, on va en parler avec vous. Je vais le faire parce que vous le connaissez intimement. Et surtout, Netflix lui consacre une passionnante série documentaire. Donc, on va en parler dans une minute. Mais d'abord, avant de parler de Nadal, un mot sur ces finales là, qui s'en viennent, sur ce week-end qu'on attend. Je le disais, tous les champions ou à peu près sont tombés là avant les huitièmes de finale. Est-ce qu'on s'explique, M. Clary, pourquoi c'est arrivé si tôt dans le tournoi?
2: Ah mais le tennis masculin et féminin est très physique maintenant, Étienne. Il y a des choses qui arrivent, mais surtout la blessure d'Alcaraz qui est quand même inquiétante, hein, un peu comme l'ancien joueur argentin Del Potro qui avait des problèmes de poignet. Carlos Alcaraz, il va rater Roland Garros et après Wimbledon et c'est assez inquiétant, mais c'est très physique. Il y a beaucoup de force dans le jeu moderne. Ça, c'est une partie. Et je crois aussi, c'est un petit peu de malchance aussi, hein, parce que Roland Garros, avec la terre battue, ça peut être un peu quelque chose qui égalise les chances parfois, sauf que Nadal a gagné 14 fois, donc oui. Pas toujours. Mais ce que je dirais, c'est que c'était vraiment deux semaines étranges, avec la première semaine, hein, une grosse chaleur pour Paris, mais pas pour Miami ou pas pour Melbourne, mais c'était une grosse chaleur pour Paris, 33, 34. Et Yannick Sinner, qui était le grand, grand favori dans le tournoi masculin, qui avait gagné 5 tournois de suite et qui paraissait presque imbattable, Il a perdu son physique dans le match deuxième tour. Il menait 5-1 dans le troisième set, 2-7 et 5-1. J'avais vu quelque chose comme ça. Il est complètement fondu sur le court central et incapable de fonctionner normalement. Il a perdu le match en 5-7, mais il n'y avait pas de suspense. Donc ça a vraiment ouvert le tournoi. Et puis après, il y avait ces jeunes Brésiliens Fonseca. Ouais. Qui a battu Djokovic, qui est maintenant à 39 ans. Donc, c'était sympa de voir les jeunes qui arrivent. Et puis, surtout, il y avait, sur les femmes, une jeune qualifiante de la Pologne, Maja Palenska. Pour moi, quelqu'un que je n'avais jamais vu jouer dans mes 40 ans ou mes 30 ans de tennis, elle était en finale. Donc, ouais. C'est pour la première fois dans l'histoire de Roland-Garros que ça arrive pour un qualifiant d'aller si loin.
1: On va regarder ça demain avec grand intérêt. Je voulais parler de Raphaël Nadal parce que, bon, la semaine dernière, le réseau Netflix a lancé une série documentaire sur sa carrière. Raphaël Nadal, je le disais, vous avez écrit une biographie sur lui. C'est quelqu'un que vous connaissez depuis le tout début de sa carrière. Vous l'avez fréquenté de très très souvent et pendant de longs moments. De cette série à laquelle vous participez d'ailleurs, qu'est-ce que cette série révèle sur Raphaël Nadal qu'on ne savait pas de lui?
2: Well, pour moi, c'est un défi d'avoir accès à Rafa. Comme journaliste indépendant pour le New York Times pendant toutes ces années, Rafa m'a donné beaucoup d'interviews, mais d'aller chez lui et vraiment de voir de l'intérieur son cercle, ce qui se passe, il n'a jamais vraiment fait ça. Donc, il a décidé à la fin de sa carrière de faire ça avec un feu avec le soutien de David Ellison. C'est le fils de Larry Ellison aux États-Unis qui dirige maintenant Paramount et tout ça. Et c'est un ami de Rafa. Donc, ils ont essayé de faire ça. Et puis, ce qu'on voit, c'est vraiment de l'intérieur, l'intimité de Rafa en douleur, avec sa famille aussi, mais aussi physiquement. On voit vraiment le fond de l'histoire avec son corps, qui était vraiment un défi pendant toute sa carrière. Moi, j'ai rencontré Rafa à 17 ans. Il est sur carrière.

0: Pierre est en danger déjà à 19 ans, 20 ans, avec un problème de pied qui a duré toute sa carrière. Mais on voit vraiment cette force intérieure qui anime Rafa et la souffrance qu'il est en train de vivre quotidiennement. Et on se pose la question en regardant ça, pourquoi? Oui. Je pense que quelque chose, c'est vraiment en lui. C'est pas toujours facile à regarder, mais c'est très honnête. Et dans un sens, c'est très cru dans le bon sens. On voit vraiment un sportif de haut niveau comme ça, comme on voit rarement. Plein de ces documentaires sur Netflix sont un peu, je dirais, trop travaillés. C'est pas vraiment la vérité de l'intérieur. Mais ça, c'est un peu différent. Et c'est comme ça que Nadal voulait montrer sa vie. Donc, pour moi, c'est pour ça que j'étais intéressé par le projet. Et j'ai participé longuement. On a parlé pendant 2 jours, mais à la fin, je pense qu'ils n'ont pas utilisé autant que ça. Mais c'était intéressant de voir leurs questions vraiment en profondeur.
1: Je suis bien d'accord quand vous dites que c'est dur à regarder, mais c'est vrai que il y a beaucoup de vérité dans ça. On parle beaucoup évidemment de son mentor, de son entraîneur presque tout au long de sa carrière, son oncle Tony Nadal. Pour qui Nadal montre très ouvertement ses doutes dans ce documentaire. Et ça fait mal à regarder justement cette relation qui semble très difficile pour Nadal tout au long de sa carrière. On dirait qu'il a voulu partir sans vouloir partir, sans vouloir s'en séparer. Ça a été très difficile cette relation avec son entraîneur et son oncle Tony Nadal.
0: Oui, c'est vrai que le tennis est souvent un sport de famille de base. Et Tony, c'est pas son père, c'est son oncle. Donc, il y a cette connexion familiale qui est très forte. Et dans un sens, ça a très bien fonctionné. Ça a formé la mentalité de Rafa, cette mentalité très dure et très résistante. Mais l'autre côté, c'est un peu dur dans le contexte moderne, 2026, de regarder ça, parce que je pense pas que ce genre de former quelqu'un, ça passe autant maintenant que ça a passé dans le passé du tennis. Mais c'est vrai qu'il y avait ce lien de famille. Donc, Rafa a accepté ça de son oncle. À mon avis, il n'aurait peut-être pas accepté ça de quelqu'un d'autre. Mais en même temps, il faut donner le crédit à Tony, parce que c'était quelqu'un qui voulait le bien pour Rafa, et aussi quelqu'un qui avait un code d'éthique et un code de conduite qui était très formatrice pour Rafa et qui était très important pour devenir un champion comme ça, qui est capable de gagner le même tournoi 14 fois.
1: Ouais, on comprend bien en lisant votre biographie, en regardant cette série, que bon, c'est son corps finalement qui l'a forcé à arrêter Nadal, et qu'il ne voulait pas arrêter, il voulait continuer de jouer. Est-ce que vous pensez aujourd'hui qu'il vit bien sa retraite, Rafael Nadal?
0: Franchement, j'avais des doutes. Et c'est vrai qu'en regardant comme il a vraiment, vraiment tiré jusqu'à la fin, je pense qu'il n'aurait pas pu aller plus loin. C'était évident, il n'était pas capable de courir comme avant, il était vraiment en douleur. Donc ça, mais c'était, à mon avis, important que ça soit exagéré comme ça pour qu'il s'arrête vraiment. Donc en parlant avec Rafa, en regardant ce qui se passe, je pense qu'il est en paix avec ça maintenant actuellement. Et je pense que ce documentaire, assez difficile à regarder parfois, ça fait partie de ça. Il a un peu fermé la porte en faisant ça, et je trouve que ça vaut la peine, parce qu'on peut se poser des questions sur ses méthodes, mais pas sur sa foi en lui-même ou son envie d'aller au bout de lui-même.
1: Ah, ça c'est certain. Puis aujourd'hui, il y a plusieurs académies à travers le monde où des jeunes futurs champions apprennent à jouer au tennis avec des profs que Rafa a embauchés. Donc, il donne ça en héritage au moins. Et difficile de regarder Roland-Garros en fin de semaine sans penser à lui, parce que comme vous l'avez dit, il a gagné ce tournoi 14 fois, c'est un exploit probablement qui ne sera jamais égalé. Christopher Clary, merci beaucoup d'avoir pris le temps de nous parler. C'est très intéressant. Vous êtes donc un ancien journaliste du New York Times et surtout l'auteur de cette biographie, Nadal, le guerrier, paru chez Flammarion. Merci et bonne fin de tournoi, Christopher Clary.
0: Merci, Étienne.
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3: How do you create what you have in your thought, in your mind's eye? It's almost like a painter, you know. How does he or she get that from here onto the canvas?
1: Les propos du légendaire cinéaste américain Martin Scorsese, qui se demande comment on peut transposer ce qu'on a en tête, les idées qu'on a en tête, de façon concrète sur du papier, sur un tableau par exemple. Et c'est la raison pour laquelle il dit s'être associé à une entreprise d'intelligence artificielle à titre de conseiller, la compagnie Black Forest Labs, qui va bénéficier donc de son expérience de cinéaste, notamment le film Taxi Driver, souvenez-vous, pour faciliter la création de ce qu'on appelle les storyboards. Ariane, bonsoir d'abord.
4: Bonsoir Étienne.
1: De fortes réactions négatives, Ariane, n'ont pas tardé suite à cette nouvelle.

0: Non, mais en fait, c'est une levée de bouclier qui a rien d'étonnant, surtout qu'on le voit dans cette capsule vidéo, énumérer ses critères. Au fur et à mesure que les employés du Black Forest Labs génèrent le storyboard selon ce qu'il a en tête. Un storyboard, c'est ce plan visuel du film, c'est des panneaux qui dépeignent les scènes plan par plan. Mm-hmm. C'est un peu comme une bande dessinée du film, si vous voulez. On le sait que l'intelligence artificielle suscite des réactions qui sont épidermique, souvent pleine d'inquiétude, mais son utilisation est déjà bien implantée et c'est en plein essor. On peut penser, par exemple, à Steven Soderbergh, qui en a fait usage pour son documentaire sur John Lennon. Souvenez-vous, le film The Brutalist de Brady Corbet, on avait utilisé l'IA pour améliorer l'accent hongrois de l'acteur Adrien Brody. Ça avait fait tout un scandale juste avant les Oscars. Je pourrais vous citer plusieurs exemples. Je veux quand même vous mentionner qu'il y en a un film à paraître qui fait beaucoup jasé en ce moment, Étienne, c'est Dreams of Violet, qui est un docu-fiction sur des manifestations anti-gouvernement en Iran. Ce film-là a été entièrement généré par l'intelligence artificielle. Mmh. Il a été créé par Ash et Pouya Kusha, sans caméra, sans acteur, sans décor réel. Le coût de production, c'est 2 000 $. C'est rien, ça, c'est vraiment rien. Dans le cas de Martin Scorsese, on parle d'une toute jeune compagnie qui a été fondée en 2024, qui est basée en Allemagne et qui se spécialise dans les visuels. Donc oui, il sera conseillé. Lui, ce qu'il dit, c'est qu'il s'intéresse à la convergence entre technologie et narration et à la façon dont elle peut repousser les limites de la créativité. Et il spécifie, n'oublions pas que le cinéma est un art jeune qui n'a que 125 ans, donc nous devons rester ouverts à son évolution. Donc, c'est étonnant parce que lui, il fait partie, Étienne, des cinéastes qui font leurs propres storyboards. Hein. Il y a certains réalisateurs qui vont engager des dessinateurs professionnels pour les faire. Moi, je trouve que c'est une étape quand même assez fascinante de la pré-production. Steven Spielberg, par exemple, il va dessiner lui-même ses storyboards avec des petits bonhommes allumettes. Ouais. Ensuite, il va engager des dessinateurs pour créer les scénarios plus détaillés pour son équipe. Wes Anderson, hein, vous savez, la précision, la symétrie, les couleurs là, choisies vraiment finement pour chaque plan. Mais lui, il va travailler avec des équipes spécialisées pour esquisser vraiment chaque plan avant le tournage. Alors que vous avez d'autres cinéastes comme Clint Eastwood, par exemple, qui n'en utilise jamais. Werner Herzog, qui a toujours refusé d'en utiliser. Donc, chaque cinéaste a sa façon. Ça dépend aussi du type de cinéma qu'on fait. Chacun a son processus.
1: Et Ariane, est-ce que ça vous surprend, cette collaboration de Scorsese avec Black Forest Labs?
0: Je dirais oui et non. Oui, parce que Martin Scorsese a commencé à faire des films dans les années 60. Donc, il a commencé avec du 16 mm, du 35 mm. Il a vu et vécu les évolutions techniques, mais c'est surtout que c'est un ardent défenseur du cinéma comme septième art et non pas comme divertissement. C'est-à-dire que pour lui, c'est un médium capable de révéler la complexité de la condition humaine. C'est un admirateur de Michael Powell, de John Ford, de Jean Renoir aussi. Et souvenez-vous, l'an dernier, là, il avait co-signé une lettre avec Steven Spielberg, avec David Cronenberg, Ken Loach, et bon, il y avait plusieurs autres cinéastes. C'était une lettre qui était adressée à la première ministre italienne, Giorgia Meloni, et c'était pour bloquer une loi qui pouvait transformer les plus anciens cinéma de Rome en centres commerciaux. Mm-hmm. On l'aurait signé aussi. Donc, c'est un cinéaste qui est très investi, mais d'un autre côté, il a toujours été ouvert aux nouvelles technologies. Donc, est-ce que c'est une suite logique de son parcours de cinéaste? Souvenez-vous de son film Hugo, mm-hmm. en 2011, il a expérimenté avec le 3D pour donner plus de profondeur. Ça rehausse l'aspect immersif quand on regarde le film. C'était quand même assez novateur, ça, en 2011. Et il a déjà utiliser l'intelligence artificielle. Il a utilisé des effets de rajeunissement dans The Irishman, par exemple. Alors là, avec le Black Forest Labs, il va utiliser un modèle précis qui est le flux AI. Et lui, il affirme que ça ne remplace pas le processus artistique, sauf qu'il y aura quand même peut-être des dessinateurs qui ne seront pas engagés. En fait, on va engager à la place des créateurs de modèles IA.
1: Ariane, on le comprend bien, Scorsese, il aime explorer les possibilités technologiques, mais avec l'intelligence artificielle, est-ce qu'on parle vraiment de possibilités?
0: Mais c'est ça la question, parce que l'intelligence artificielle puise dans du texte et dans des images qui sont déjà existantes et qui sont créées au départ par le talent et l'imagination des humains. Donc, ce sont des données qu'on assemble selon des critères qu'on demande pour générer un texte, une image, une vidéo, là, ce que vous voulez. Mais ça, ça se fait sans le consentement et sans compensation non plus pour les créateurs originaux qui sont talentueux et qui ont mis des années aussi à peaufiner leur art, à peaufiner leur métier. Donc, c'est ce qui ressort dans les critiques que j'ai lues. Là, c'est une sorte d'indignation, je dirais, Étienne. Il y a Samuel Dietz, par exemple, qui est le réalisateur de la série animée Castlevania. Lui, il dit qu'il n'y a absolument aucune raison d'avoir besoin d'une IA construite sur le travail volé de millions d'artistes. Ayez un peu de fierté et respectez vos pairs. Donc, vous voyez comment quand même, ce sont des réactions fortes. Carla Ortiz, qui est une conceptrice artistique et illustratrice primée, très, très réputée, très engagée aussi. Elle a travaillé sur Black Panther, elle a travaillé sur Rogue One, une histoire de Star Wars. Et elle a écrit un message qui est assez sans équivoque. Elle a dit « Il trahit tous les storyboarders avec lesquels il a collaboré. Utiliser son héritage et son pouvoir à cette fin est tout simplement dégoûtant. » Donc, c'est quand même fort comme réaction. Je pense que c'est dans la durée qu'on va voir comment on va légiférer et comment surtout on va composer avec l'intelligence artificielle, quelle qualité ça va avoir, quelle quantité on va utiliser pour les productions. Et ça, ça vaut pour ce que Martin Scorsese s'apprête à faire, c'est-à-dire que lui, il pense que l'immédiateté de la communication de sa vision, ça va être une source de liberté créative. Mais c'est pas gagné. On va voir s'il va être satisfait. On va voir quels storyboards seront générés. Est-ce que ce sera un travail qui est si valable que ça? Est-ce que lui va vraiment voir ce qu'il cherche à montrer, qui est dans sa tête, qui est dans son imagination? Écoutez, ça reste à voir. Je pensais, Étienne, à une des seules personnes qui a des positions assez contraires sur l'intelligence artificielle, et c'est l'actrice Tilda Swinton. Oui. Elle a donné une classe de maître qui est absolument fascinante. C'est intéressant d'un bout à l'autre. C'était au Festival de Cannes. Vous pouvez la trouver sur Internet. Vous le savez, c'est une actrice qui fait autant du film expérimental ou des grosses productions avec le fameux green screen, l'écran vert. Et là, on va ajouter des décors qui sont générés par ordinateur. Elle, là, l'intelligence artificielle, ça ne l'énerve pas du tout. Elle n'est pas inquiète du tout. Elle dit c'est l'humain qui doit créer des films originaux, des histoires originales et complexes. Et elle est d'avis que l'IA n'a aucune chance face à un cinéma qui est véritablement créatif et original. Je voulais terminer quand même sur une note positive.
1: Réflexion en tout cas très intéressante. On va suivre Martin Scorsese dans ses démarches là-dessus. Merci, c'était très intéressant.
0: Merci,
1: Ariane Cipriani. Et voilà, c'est ce qui met fin à notre magazine d'information quotidien pour ce soir et pour cette semaine. Merci de nous avoir invités chez vous ce soir. C'est toujours très apprécié. On aime s'informer en votre présence. Merci surtout à l'équipe sans qui cette émission ne serait pas grand-chose. Cette semaine, à la technique, il y avait Jacques Lebrun. À l'affectation en alternance, David Savoie, Antoine Trussard et Lisa-Marie Fleurant. L'adjoint à la réalisation était Louis Garon. Le journaliste à la recherche était Christophe Guillon, notre stagiaire Pema Tournardre, et à la réalisation de Ça nous regarde cette semaine, en alternance Virginie Gagnon-Leduc et Mathieu Courchêne. Notre rédacteur en chef s'appelle Hugues Mollet. Madeleine Blais-Morin sera de retour lundi, ne vous en faites pas. Je m'appelle Étienne Leblanc. Passez une très, très belle fin de semaine. À lundi.

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1: Bienvenue dans l'accent des autres, l'actualité de la semaine vue par RFI, la radio-télévision suisse, Radio-Canada, ici en France et la RTBF. Et on va d'abord parler politique migratoire. La Suisse ne doit pas dépasser la barre des 10 millions d'habitants. C'est en tout cas l'avis du plus grand parti du pays. Son initiative est soumise au peuple le 14 juin prochain, Pierre-Anne Chauffin.
2: Et si l'UDC réunit près de la moitié des intentions de vote, c'est aussi en raison d'un ressenti, celui d'une Suisse qui grandit trop vite et peine à suivre avec ses infrastructures.
1: En Belgique, l'école francophone va devoir se serrer la ceinture. Malgré une forte mobilisation des profs et des élèves, les mesures d'économie décidées par le gouvernement de la communauté française ont été votées cette semaine, Jacques Revers.
3: Oui, des milliers de manifestants ont pourtant fait le siège jeudi devant le Parlement, ultime tentative pour faire plier la majorité. Mais le vote a bien eu lieu. Le gouvernement se retranche derrière un contexte budgétaire qui impose des économies.
1: Les villages perdent de plus en plus leur commerce, épicerie, boulangerie notamment.

0: Une désertification commerciale qui s'accélère en France en particulier. Nous serons dans la Creuse, dans une petite municipalité qui vient de perdre ses deux seuls commerces. Le bras de fer à nouveau lancé côté américain. Les États-Unis menacent d'imposer de nouveaux tarifs douaniers à 60 pays et notamment le Canada, Nadim Moubarak.
1: Ce n'est pas une surprise, répond le Premier ministre Mark Carney.
0: Enfin, le Sénégal célèbre les 100 ans de l'ancien président Abdoulaye Wade. Un hommage national s'est tenu cette semaine à Dakar, Fanny Noir-Ocabré.
2: Cérémonie historique pour celui qui a imposé la première alternance démocratique dans l'histoire du Sénégal.
0: Le peuple suisse va donc une nouvelle fois se prononcer sur la question migratoire. Ce sera le week-end prochain, le 14 juin. À l'occasion d'une initiative populaire, pas de Suisse à 10 millions, Pierron.
3: Oui, un thème récurrent de la politique suisse, à nouveau porté par l'UDC, le grand parti conservateur. Ce texte veut plafonner la population du pays à 10 millions d'habitants. En clair, les autorités devraient prendre des mesures dès qu'elle atteindrait les 9,5 millions, soit une petite marge de 500 000 personnes supplémentaires. L'asile est dans le viseur, mais aussi les accords internationaux qui favorisent l'immigration, d'où les craintes pour la libre circulation des personnes avec l'Union européenne.
0: Et c'est là, Pierron, l'argument massu des opposants.
3: Oui, car la Suisse et son économie sont très dépendantes de la main-d'œuvre étrangère. Patronat et syndicats sont la main dans la main. Mais c'est un autre phénomène qui explique un important soutien dans les intentions de vote, un certain sentiment de densité d'une Suisse qui grandit trop vite avec des conséquences concrètes, par exemple sur la pénurie de logements. La libérale Johanna Gapani reconnaît que ce ressenti doit être mieux pris en compte.
4: Elle a permis aux gens de s'exprimer sur des thèmes qui sont légitimes. On parle de logement, on parle de saturation au niveau du trafic. On parle évidemment aussi des frontaliers. Et c'est tous des éléments qui ont été mis en avant par l'initiative et qu'on a la responsabilité quand on est parlementaire à Berne, mais aussi les parlementaires dans les différents cantons auxquels on a la responsabilité d'apporter des solutions.
3: Pour l'UDC Marie-Bertrande Duet, mieux vaut tirer le frein à main que prendre des mesures pour développer les infrastructures et le parc immobilier.
5: Est-ce qu'on préfère limiter cette croissance démographique qui est issue de l'immigration ou augmenter les impôts des uns et des autres pour encore modifier nos infrastructures et permettre à tout un chacun de venir et de devoir à nouveau réagrandir nos infrastructures et limiter nos paysages et nos villes tranquilles.
3: Les deux camps sont au coude à coude, leur capacité à mobiliser l'électorat sera donc déterminante.
0: Des mesures d'économie dans le secteur de l'enseignement francophone en Belgique. Le Parlement de la Fédération Wallonie-Bruxelles de la Communauté française a voté ces mesures cette semaine. La mobilisation des profs et des élèves qui dure depuis des semaines n'aura pas fait plier la majorité, Jacques.
6: Seule une députée de la majorité s'est abstenue au moment du vote, majorité contre opposition, un vote intervenu au beau milieu de la nuit de jeudi à vendredi après 15 heures de débat. Une abstention de la députée Mathilde Van Dorp du Parti des Engagés pour dénoncer le manque de dialogue avec les enseignants.
7: Je pense qu'il est clair qu'il faut prendre nos responsabilités par rapport à une situation budgétaire compliquée, mais mon abstention c'était aussi clairement signaler que la méthode ne fonctionnait pas, qu'il y avait un manque de concertation.
6: Ce défaut de concertation, c'est aussi l'un des reproches formulés par les enseignants, tout comme l'agenda précipité du vote au Parlement, intervenu moins de 84 heures après la dernière commission, ce qui n'est pas la règle, de quoi ajouter de l'huile sur le feu de la contestation.
0: Oui, et ces mesures d'économie voulues par la majorité de centre-droit, elles entreront en vigueur à la prochaine rentrée scolaire.
6: Oui, et les principales mesures, c'est, rappelons-le, 2 heures de cours en plus pour les profs de l'enseignement secondaire supérieur sans compensation salariale, l'augmentation du Minerval et des moyens rabotés pour la distribution de fournitures scolaires ou de repas gratuits dans les écoles. Pour les élèves et les profs qui ont manifesté près du Parlement ou qui parfois ont assisté au vote tard dans la nuit, la déception est immense. Ils dénoncent le passage en force de la majorité.
8: Ils viennent de déclarer la guerre en fait. Ce qu'ils ne comprennent pas, c'est qu'on est déterminé à ne pas donner cette école-là. On ne veut pas de cette école-là en fait. On ne veut pas de ça pour nos enfants, on ne veut pas de ça pour nos gamins. Qu'est-ce que je vais dire à mes élèves moi demain ?
6: Demain, c'est concrètement le temps des examens et des épreuves certificatives de fin d'année. Des examens qui pourraient être perturbés car de nouvelles actions sont annoncées. On verra ce qu'il en sera dans les prochains jours et semaines, tant les derniers événements ont donné l'impression d'une fracture entre les acteurs de l'école d'une part et le gouvernement d'autre part.
0: Deux commerces vous manquent et tout est dépeuplé. Voilà le sentiment.

0: Des habitants du Compex dans la Creuse en France. Cette commune de 200 habitants vient de perdre coup sur coup ses deux seuls commerces. La boulangerie, elle est fermée depuis plusieurs semaines pour du matériel qui n'est pas conforme. Alors le gérant a décidé de partir. Et puis plus récemment, c'est l'auberge qui a fermé. Le chef a décidé d'ouvrir son propre restaurant ailleurs. Cette désertification commerciale, elle s'accélère en France. Aujourd'hui, 62% des communes ne comptent plus aucun commerce alimentaire. Alors pour les habitants du Compex, ça laisse un grand vide, comme l'a constaté Nina Sobetsky.
1: Gérard habite à quelques mètres de la boulangerie, alors le pain c'était...
2: Tous les matins de bonheur.
1: Mais maintenant, pas d'autre choix que de prendre la voiture jusqu'à Bourganeuf, par exemple, à une quinzaine de kilomètres.
2: Et puis on le met au congélateur, mais c'est pas pareil, hein. C'est pas du pain frais pareil. Hein. On va pas faire 15 kilomètres tous les jours, ça les retours ça fait 30 kilomètres.
1: Et avec en plus le restaurant fermé depuis une semaine, ça laisse un vide que Sylvie a déjà remarqué en face de chez elle.
3: Par exemple, d'habitude le parking est plein, il y a du monde, et là il n'y a plus personne.
1: Car plus que deux commerces, c'est aussi deux lieux de vie qui disparaissent.
3: Bon, on était pas mal... Bon, toujours les mêmes, mais à se retrouver le matin à la boulangerie, à l'auberge, à différents moments, quand ils faisaient des animations, voilà. C'était les deux pôles principaux pour se rencontrer dans le village.
1: Le premier dossier du nouveau maire Thibaut Brodier, c'est donc de trouver des repreneurs.
4: Ces commerces existent là depuis très longtemps et on a toujours trouvé des candidats. Pour quelqu'un qui veut se lancer, c'est idéal, avec un loyer intéressant et pas d'investissement personnel à faire vraiment, quoi.
1: Mais il faut aussi réussir à les faire rester, car les boulangers restent en moyenne 2 à 3 ans sur la commune, avec des charges d'électricité qui tourne autour de 1500 euros par mois.
4: Il va vraiment falloir qu'on essaye de réfléchir là-dessus, comment faire pour que cette charge soit un petit peu moins lourde. C'est pour ça que les loyers sont pas chers, hein. C'est pour essayer vraiment au maximum de pouvoir l'aider.
1: Les loyers de la boulangerie et du restaurant sont d'environ 300 euros.
0: Un reportage de Nina Sobetsky pour Ici Creuse.
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0: Les États-Unis reviennent à la charge avec donc une nouvelle menace d'imposer d'autres tarifs douaniers à une soixantaine de pays et Nadi, notamment le Canada.
6: Voilà, cette décision fait suite à une enquête de l'administration Trump qui estime que ses plus importants partenaires économiques n'en font pas assez pour contrer l'importation de biens issus du travail forcé. Ottawa serait touché par des droits de douane de 10% pour ses efforts jugés insuffisants. Richard Ouellet est professeur de droit à l'Université Laval.
7: Les 60 pays ne sont pas nécessairement des pays qui, d'après les États-Unis, tolèrent l'esclavage. Ce sont des pays qui ne font rien pour vérifier si les produits qui entrent chez eux ne seraient pas le fruit du travail forcé. Alors, ça vise le Canada, ça vise le Mexique, ça vise l'Union européenne, ça vise la Chine.
6: Les biens canadiens conformes à l'accord de libre-échange nord-américain seraient exemptés de ces tarifs.
0: Et le premier ministre canadien a réagi.
6: Tout à fait. Mark Carney veut se faire rassurant en déclarant que cette initiative de Washington n'est pas une surprise. Il reconnaît du même coup que le Canada peut faire mieux pour s'attaquer au fléau de l'esclavage moderne.
8: Nous partageons cet objectif, l'élimination du travail forcé, du travail des enfants dans notre chaîne d'approvisionnement.
6: Le gouvernement Carney va déposer un projet de loi en ce sens d'ici la fin de la session parlementaire.
0: Ottawa qui fait aussi une concession dans le but d'apaiser les tensions avec Washington.
6: Oui, le gouvernement ordonne au Conseil de la radiodiffusion et des télécommunications canadiennes de revoir à la baisse les redevances des géants du web américain comme Netflix, Prime et Amazon pour la création de contenus canadiens. Un recul qui suscite l'ire du chef du Bloc québécois, Yves-François Blanchet.
9: C'est catastrophique, cette décision-là, qui est carrément de déposer les armes avant même de commencer une négociation où on dit à l'interlocuteur « Je suis faible, qu'est-ce que tu veux ?»
6: La pression s'accentue donc sur Ottawa, qui n'est pas encore parvenu à faire débloquer les pourparlers en vue de la révision de l'accord Canada-États-Unis-Mexique, alors que la date butoir du 1er juillet approche.
0: On se quitte cette semaine au Sénégal pour célébrer un siècle d'existence et une vie entière dédiée à la politique. L'ancien président Abdoulaye Wade aura été au cœur d'une cérémonie historique pour célébrer son centenaire, Fanny.
10: Oui, celui que les Sénégalais surnomment Gorgui, un terme wolof pour désigner affectueusement un homme âgé, est une figure majeure de l'histoire politique sénégalaise. Fondateur du PDS, le Parti démocratique sénégalais, il a incarné l'opposition au régime de Léopold Sédar Senghor dès les années 70, puis d'Abdou Diouf dans les années 80-90, devenant le symbole de la lutte pour l'alternance démocratique. Alternance qui verra le jour en 2000, année où Abdoulaye Wade devient président. Et ce poste, il l'occupe

0: Oprah jusqu'en 2012, où il concède sa défaite dans les urnes face à Macky Sall après une candidature à un troisième mandat controversé.
1: Et puis les Sénégalais, Fanny, se souviennent aussi de l'héritage laissé par Abdoulaye Wade.
0: Effectivement, toutes les réalisations issues des grands chantiers de son mandat, on pense aux autoroutes à péage, à l'aéroport international ou encore des programmes d'électrification rurale. Abdoulaye Wade est un patrimoine de la nation, a déclaré le président sénégalais Bassirou Diomaye Faye au cours de cet hommage national qui s'est tenu sans le principal intéressé. Abdoulaye Wade vit en France depuis plusieurs années.
1: Fanny Noireau-Cabré et RFI pour refermer l'accent des autres cette semaine. Merci d'avoir été là comme d'habitude. Rendez-vous si vous le souhaitez dans 8 jours avec les partenaires des médias francophones publics.

0: Bonsoir, ici Mathieu Dugal. Dans quelques minutes, à Moteur en herbe, on est au Festival Eureka au Parc Jean-Drapeau dans la magnifique biosphère avec les jeunes de l'école alternative L'Envol qui nous ont envoyé de pas mal bonnes questions.
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2: Bonsoir, ici Louis de Belleval. Voici les informations. Tout d'abord, nouvelle de dernière heure à Québec, la députée conservatrice Maïté Blanchette Vézina aurait finalement obtenu les consultations qu'elle réclamait de la ministre de la Santé sur le projet de loi sur les boissons énergisantes, selon une déclaration du chef de son parti, Éric Duhaime. Le projet de loi déposé plus tôt aujourd'hui prévoit interdire la vente du produit aux moins de 16 ans. La CAQ veut imposer cette restriction après que des proches de Zacharie Miron eurent mené une campagne auprès de la classe politique. Les parents de l'adolescent décédé après avoir consommé un Red Bull alors qu'il était sous médication mènent ce combat depuis sa mort en 2024. Médecins en pleurs, détresse psychologique et charge de travail alourdie, les témoignages de la part de médecins épuisés par l'implantation du dossier de santé numérique sont nombreux. Plusieurs constatent que la plateforme rend les consultations auprès des patients plus complexes, qui entravent le travail des médecins. La docteure Léla Laroussi, qui a été formée au DSN pour accompagner des équipes du CIUS du nord de l'île de Montréal, estime qu'une meilleure organisation aurait été salutaire.
3: Mon expérience personnelle, c'est que ça pourrait être plus user-friendly et que ça pourrait être amélioré. Surtout la première semaine a été quand même très demandante pour nous en tant que super utilisateurs, où on était partout à devoir aider tout le monde. Puis je pense que si c'était à refaire, je me serais pris probablement une semaine off à ce moment-là où j'aurais été juste sur place pour aider plutôt que d'avoir aussi mes patients à gérer.
2: La PDG de Santé Québec, Geneviève Biron, n'a pu confirmer si le DSN sera déployé dans l'ensemble de la province après le projet pilote. L'Association des grands consommateurs industriels d'électricité dénonce la situation dans laquelle se trouve Hydro-Québec. La société d'État est aux prises avec ses plus bas stocks d'énergie depuis 21 ans. Elle a toutefois les mains partiellement liées par l'entrée en vigueur de nouveaux contrats d'exportation d'électricité vers les États-Unis. Le vice-président exécutif et chef de la direction financière chez Hydro-Québec, Maxime Aucoin, assure que les contrats sont bénéfiques pour les finances publiques à long terme.
4: À court terme, ce qu'on fait, c'est qu'on réduit nos exportations sur les marchés spot, les marchés court terme, pendant qu'on a ces contrats-là à long terme en place, dans un contexte de faible électricité. Mais si on prend pas de recul, ces contrats-là, sur le long terme, vont être payants. Ils nous donnent des revenus stables et surtout la mise en place d'interconnexions qui, elles, vont être très utiles pour importer, exporter à travers les différents marchés.
2: Hydro-Québec a vu ses bénéfices chuter de 200 millions de dollars au premier trimestre par rapport à l'an dernier. Changement de direction aux opérations du REM, Pulsar, l'opérateur du réseau express métropolitain, a remercié son directeur général, Loïc Cordel. Son départ survient après des mois difficiles pour les usagers, mais aussi quelques jours après l'inauguration de 4 nouvelles stations. Alexandre Lepoutre.
5: À la station Panama de Brossard, le va-et-vient de passagers est constant.
6: 4, 2.
5: Aucune panne à l'horizon,

0: mais certains usagers ont de mauvais souvenirs en tête. Cet hiver, le REM a connu une interruption de service tous les 4 jours en moyenne.
1: Et souvent, il y a toujours un problème.
0: L'opérateur Pulsar ne fait pas officiellement de lien entre ces difficultés et le départ de son directeur général. Mais entre les lignes, l'entreprise fait comprendre quand même qu'elle veut tourner la page et partir sur de nouvelles bases alors que le réseau est maintenant presque complété.
1: On doit le changer, je ne sais pas, le changement là, si ça va apporter quoi, on verra.
2: Ça dépend peut-être pas de tout ce qui arrive du président, là, hein. Il doit avoir des bris, l'hiver, c'est la neige.
3: Les portes s'ouvriront sur le côté gauche.
0: À Québec, les députés Catherine Gentilcor du Parti québécois et Guillaume Clich-Rivard de Québec solidaire espèrent que la nouvelle direction saura redonner confiance aux usagers.
4: En ce qui a trait au patron lui-même qui a été congédié, je n'ai pas d'opinion sur l'homme lui-même, mais une chose est certaine, il y a des décisions qui doivent être prises à ce moment-ci pour améliorer les choses.
5: Moi, je demeure très amer, là. J'ai pas de compliments ou de commentaires positifs, puis les résidents du Sud-Ouest me le rappellent pas mal au quotidien que cette aventure-là n'a pas été positive pour eux autres.
0: Le réseau du REM se déploie maintenant sur 64 km. Le dernier tronçon de 3 km vers l'aéroport Montréal-Trudeau devrait être inauguré fin 2027. Ici Alexandre Lepoutre, Radio-Canada, à Brossard.
6: Et puis enfin, le président russe Vladimir Poutine dit ne pas avoir de raison de rencontrer son homologue ukrainien Volodymyr Zelensky. Ce dernier a rendu public une lettre ouverte au chef du Kremlin dans laquelle il lui propose une rencontre. Volodymyr Zelensky se dit aussi prêt à un cessez-le-feu pour permettre de négocier la fin des hostilités. Les précisions d'Isabelle Labéry à Kiev.
7: Ce n'est pas la première fois que Volodymyr Zelensky propose une rencontre à Vladimir Poutine. Mais jamais il ne l'avait fait dans ce format de lettre ouverte, à la fois très personnelle et offensive. « N'ayez pas peur de sortir de la guerre, de votre guerre », écrit le président ukrainien. Sa proposition est très concrète, rencontre dans un pays tiers, reste à choisir le jour et le lieu, cessez-le-feu pendant les négociations, implication des États-Unis et de l'Europe. Il s'agit aussi de reprendre la main sur le calendrier diplomatique au moment où Washington est accaparé par le Moyen-Orient, au moment aussi où la situation militaire est plutôt favorable pour Kiev. Le président ukrainien revient sur les récentes frappes conduites par son pays. Il évoque les pertes russes, la chute des ressources, le mécontentement de la population et termine par ces mots « Si vous n'en venez pas à l'idée qu'il est temps de terminer cette guerre, alors c'est pour assurer votre propre existence que vous devrez vous battre. »
6: C'était Isabelle Labéry et c'était les informations à l'antenne de Radio-Canada.
8: Allô Gabrielle, allô Stéphanie.
9: Allô.
8: Ah non, mais c'est donc bien cool ici.
9: J'ai l'impression d'être dans le paradis des enfants curieux.
8: Il y a genre beaucoup de jeunes.
10: Mais oui. Vous, comment on appelle ça le Festival Eureka? On appelle ça la grande fête de la science.
8: Ah ouais, hein. En tout cas, moi ça me donne le goût de faire une émission ici. Et aujourd'hui, à Moteur en herbe, une émission qui répond à vos questions en sciences, santé, technologie, environnement, consommation. On est au Festival Eureka. Ça, c'est au parc Jean-Drapeau. On est dans cette magnifique biosphère à Montréal avec les jeunes de l'école alternative L'Envol qui nous ont envoyé de très, très bonnes questions qui vont comme suit. Pourquoi est-ce que même si c'est lourd, une pomme, pourquoi une pomme, ça flotte sur l'eau? Combien de temps ça prend à un oiseau pour migrer et comment le système mécanique d'un vélo fonctionne?

0: ici au Festival Eureka. C'est une première pour nous au Festival Eureka. Puis on est très contents aussi d'accueillir cette belle gang de l'école alternative L'Envol. Ça, c'est une école de Laval. Et on a eu des questions, mais je vous dis, là, c'est un très, très bon, une très bonne cuvée. Et pour y répondre aujourd'hui, on a Jean-Philippe Gagnon. Bonjour, Jean-Philippe.
1: Bonjour, Mathieu.
0: Première fois à l'émission, Jean-Philippe.
1: Première fois.
0: Oui, mais là, j'espère que ce ne sera pas la dernière.
1: J'espère.
0: Parce que c'est bien trop intéressant sur quoi tu travailles. Toi, en général, là, je pense qu'on peut te présenter comme un tripeux d'oiseaux.
1: Ah, c'est sûr.
0: C'est absolument. Ça que tu fais,
1: là. Oui, oui, oui. Oui. 100% du temps.
0: Donc, quand tu sors du biodôme, tu continues à aller voir les oiseaux.
1: Ben oui, d'ailleurs, il y avait un viréo aux yeux rouges ce matin, tout près du biodôme, puis on se demande qu'est-ce qu'il fait là.
0: Pourquoi?
1: Ben, il devait avoir de la bouffe un matin, là.
0: OK. Mais un viréo aux yeux rouges, il est pas là d'habitude?
1: Ben, pas à l'endroit où je l'ai vu.
0: Okay.
1: C'est proche du stationnement, genre.
0: OK.
2: Peut-être
0: ben,
2: que c'est là qu'il s'était parqué, là.
0: Oui, peut-être qu'il est.
1: Il va peut-être se parquer là pour l'été. Ça serait vraiment ça serait cool. Hein? Et peut-être même une première pour le spot.
0: Très cool, ça. Jean-Philippe Gagnon, ça.

0: Salut. On a Gabriel Anctil aussi, Gabriel.
1: Bonjour.
0: Bonjour, Gabriel. Vous savez, Gabriel Anctil, là, c'est très rare qu'on la voit pas sur son vélo.
1: Ben oui.
0: Ouais, parce que généralement, là.
1: Je suis venue ici en vélo.
0: En fait, quand elle est à l'intérieur, elle est pas sur son vélo.
1: Non,
0: mais
1: exact.
0: Quand elle est à l'extérieur, généralement, elle est pas mal toujours sur son vélo. C'est pas mal la meilleure personne pour répondre à la question sur le vélo aujourd'hui. Et on a aussi Stéphanie Jolicoeur. Stéphanie, salut.
2: Bonjour.
0: Alors, Stéphanie est venue avec son expérience. Écoutez, on a passé le budget au complet de l'émission sur l'expérience de Stéphanie parce que là, on a un bac. Il y a de l'eau dans un bac. Et dans l'eau, dans le bac, il y a une pomme.
2: Fait, oui.
0: Ça, c'est au moins 5 piastres.
2: Les deux ont été achetés au magasin du dollar du coin.
0: OK, donc peut-être 2 piastres.
2: Ça va pour le budget.
0: OK, parfait. Donc, on rentre dans le budget. Donc, on va répondre à cette question-là sur la physique de la pomme qui flotte dans l'eau. Et on va commencer cette très belle émission, justement, avec cette expérience et la question de Nathan.
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0: Alors Nathan, salut.
4: Salut.
0: Comment ça t'est venu en tête, cette question-là, sur la pomme, puis l'eau, puis le poids, puis tout ça?
4: Notre prof nous a demandé de penser à des questions pour l'émission. Puis,
0: C'est quoi, tu prenais une pomme dans le bain, puis tu trouvais que...
4: Non. Non.
0: Alors, c'est quoi ta question?
4: Comment est-ce qu'une pomme fait pour flotter sur l'eau, alors que c'est lourd?
0: C'est vrai.
2: C'est une très bonne question.
0: Ça tombe sous le sens?
2: Oui.
0: Ben oui.
2: Puis c'est bizarre parce qu'on voit des objets qui nous semblent lourds flotter, puis des fois, il y a des objets qui nous semblent légers flotter. Tu sais, être lourd et léger, c'est un petit peu...
0: C'est relatif.
2: C'est relatif. Mm-hmm. Parce que moi, par rapport à toi, Nathan, je suis plus lourde, mais par rapport à la planète Saturne, je suis plus légère. Donc, qu'est-ce que ça veut dire? Est-ce que c'est sur ça qu'on peut se fier pour dire qu'un objet va flotter ou non? En fait, c'est un petit peu plus compliqué que ça.
0: OK. Ben, alors, comment on essaie de répondre à cette question-là d'abord?
2: En fait, là, qu'est-ce qui va faire qu'un objet flotte ou non? C'est simplement un combat entre deux forces de la physique. Il y en a une qu'on appelle la gravité et il y en a une qu'on appelle la poussée d'Archimède.
0: Poussée d'Archimède?
2: La poussée d'Archimède. Dès qu'on embarque un objet dans l'eau, que ce soit une pomme ou toi, Nathan, dans ton bain ou la planète Saturne dans une piscine olympique, il y a une force qui va toujours pousser sur l'objet vers le haut. Elle s'appelle la poussée d'Archimède et elle dépend de à quel point l'objet a un gros volume. Hein, le volume, c'est le mot qu'on utilise pour dire à quel point on prend de la place. Alors, quand j'embarque ma pomme dans l'eau, en fait, ma pomme, elle a un volume. Quand elle embarque dans l'eau, elle oblige l'eau à se tasser. Hein, parce qu'elle prend de la place. C'est un petit peu comme toi, Nathan, si tu embarquais dans un wagon de métro qui était déjà plein, plein, plein à craquer de gens, pour que toi, tu embarques, il faut que les gens se en se tasse, OK? Donc, imagine que la pomme, c'est toi qui embarques dans le wagon de métro et que l'eau, c'est comme le reste des gens qui doit se tasser. Et on le voit facilement parce que quand on embarque la pomme dans l'eau, l'eau, elle...
4: monte.
2: Elle monte. C'est parce que la pomme, elle occupe... Je l'ai pas calculé avec une règle. La pomme, une pomme, là, c'est à peu près un volume de 200 centimètres cubes. Alors, quand elle embarque dans l'eau... il y a le même volume, l'équivalent de la pomme, mais en eau, qui doit se tasser. La pomme, elle tasse à peu près 200 centimètres cubes d'eau. Mm-hmm. Donc là, ça va. 200 centimètres cubes d'eau, là, c'est comme une moitié de verre d'eau.
0: C'est pas beaucoup, hein?
2: Donc l'eau, elle a pas de mal à se tasser. Mais imagine que j'embarque un gros paquebot de 200 mètres de long dans l'eau. Là, tout d'un coup, j'ai quelque chose comme 20 000 litres d'eau qui doit se déplacer parce que le bateau, il y a un plus grand volume. 20 000 litres d'eau, est-ce que ça commence à être lourd?
4: Ouais.
2: Serais-tu capable, Nathan, de déplacer ça?
4: Non.
2: Non. Alors, plus le volume d'eau qu'on déplace est grand, plus l'eau, elle résiste au mouvement parce qu'elle est massive et pour résister, sa façon de résister, c'est qu'elle va pousser l'objet vers le haut. Donc, plus un objet a un grand volume, plus la poussée d'Archimède est grande.
0: Ah ouais. Hein. Il faut aussi faire la distinction. Ça, c'est une genre de chose, une confusion qu'on fait beaucoup. Mélanger le poids et la masse.
2: Oui.
0: Est-ce que ça, c'est une chose que vous voyez à l'école, Nathan, la différence entre le poids et la masse?
4: Je pense pas.
0: Peut-être pas encore, hein, parce que moi, c'est vrai, je l'ai appris pas mal plus tard qu'en 5-6e année. Il faut le faire, cette distinction-là.
2: Oui, alors, et c'est pas si compliqué que ça. En fait, la masse, là, c'est la quantité de matière, hein, d'atomes qui nous forment, nous. Alors, ma masse, normalement, elle ne change pas beaucoup. Peu importe où je suis dans l'univers, j'ai la même masse. Par exemple, je n'ai pas le même poids, parce que mon poids, il est

0: relié au champ gravitationnel. Alors, sur Terre, le champ gravitationnel me tire vers le centre de la Terre. Alors, mon poids, c'est la force avec laquelle la Terre me tire vers son centre. Mais si je suis sur la Lune, la gravité est 6 fois moins forte. Alors, mon poids, il est 6 fois plus...
1: léger.
0: Petit.
2: Donc, tu peux avoir la même masse...
0: mais pas le même
2: mais
0: poids.
2: Mais pas le même poids.
0: À moins que j'ai perdu un bras pendant mon voyage dans la Lune, non, là, ma masse a changé.
2: Pas ça, on ne souhaite pas ça à personne. Maintenant, OK, quel est le lien entre ça et la pomme dans le récipient d'eau que tu as apporté?
0: Ma pomme,
2: ici,
0: en ce moment, elle a la poussée d'Archimède qui la pousse vers le haut. Mais il y a une autre force qui la tire vers le bas. On vient d'en parler, c'est la...
1: gravité.
0: Gravité. Alors, en ce moment, la gravité tire ma pomme vers le bas, mais la poussée d'Archimède la combat. Alors, pour qu'un objet flotte, dans le fond, là, idéalement, il faut que la poussée d'Archimède soit la plus grande possible. Donc, il faut qu'il ait le plus grand...
1: volume
0: possible. Mais il faut en même temps que la gravité soit la plus petite possible. Alors, il faut qu'il soit le moins... massif possible. Alors, le meilleur compromis, c'est d'avoir un très, très gros objet, mais qui est peu massif, qui est très léger pour sa taille. Et c'est comme ça qu'on fait flotter des objets immenses comme
2: des paquebots. Qui est juste à côté ici, au port de Montréal.
0: Le plus gros paquebot qui a existé dans le monde, il s'appelait le Seawise. Il faisait 458 mètres de long et il pesait 600 000 tonnes. Il flotte parce que pour sa taille, il est relativement léger parce qu'il est rempli d'air. Qu'est-ce qui arrive quand un paquebot, comme le Titanic, par contre, sa coque s'ouvre et il se remplit d'eau? Bien, il devient trop lourd et là, il coule. Et il y a des objets encore plus étonnants qui pourraient flotter
2: sur
0: l'eau.
2: Par exemple?
0: Alors, Nathan, savais-tu que la planète Saturne, si on la mettait dans un bain assez grand, elle flotterait?
2: Mais non! Mais non! Saturne pourrait flotter...
0: Moi aussi, quand
2: dans un gros
0: ça,
2: bain,
0: je n'en revenais pas.
2: Un gros bain, par exemple.
0: Alors, Saturne a une masse de... Attention, Nathan, imagine ça, ferme les yeux, imagine. Sa masse, c'est 6 avec 26 zéros après. 6 kilogrammes. Elle est 95 fois plus massive que la Terre. Mais elle est très grande pour cette masse-là. Elle est 9 fois large comme la Terre. Alors, son ratio de masse sur le volume est légèrement plus petit que celui de l'eau, alors elle flotterait.
2: Ça prendrait un très gros bassin, pas comme celui-là ici. En fait, on n'aurait pas le budget pour l'acheter, ce bassin-là. Ça coûterait vraiment, vraiment cher. Nathan, super bonne question. Stéphanie, très, très bonne explication.
0: Nathan.
2: Merci, Stéphanie Jolicoeur.
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2: Avec Jean-Philippe Gagnon, qui est agent de recherche au Biodôme de Montréal, et c'est un très, très grand amateur de tout ce qui touche les oiseaux. D'ailleurs, il fait sa maîtrise sur les oiseaux, sur un bel oiseau qu'on appelle le toucan. Et on a une question d'Elisabeth de l'École alternative L'Envol. Allô, Elisabeth.
3: Salut.
2: T'as une question sur les oiseaux.
3: Ouais.
2: Qu'est-ce que tu voulais savoir sur les oiseaux?
3: Ben, dis-moi, Jean-Philippe, combien de temps ça prend un oiseau pour migrer?
4: Ben, on se lance tout de suite avec la réponse simple. Ça dépend.
2: Fait qu'il y a des petites migrations, il y a des moyennes migrations.
4: Il y a des migrateurs de courte distance, des migrateurs de longue distance.
2: Ah ouais, hein?
4: Puis, en fait, ça dépend des besoins des animaux, parce que la raison principale pour se déplacer, faire la migration, ben, c'est de rester en vie.
2: Mm-hmm.
4: Quand il y a de la neige ou quand les conditions sont pas souhaitables, c'est difficile de trouver des insectes, des invertébrés, des petits fruits.
2: Mm-hmm.
4: Donc, les oiseaux vont se déplacer pour rester en vie. Faut dire, en parenthèse, il y en a qui restent ici parce qu'ils trouvent le moyen de manger quand même des choses durant l'hiver.
2: C'est quand même impressionnant. Hein?
4: C'est très impressionnant.
2: Les oiseaux qui restent ici l'hiver, moi, j'ai beaucoup de respect.
4: C'est fascinant.
2: Pour eux. Puis j'ai beaucoup de respect aussi pour les oiseaux qui arrivent de loin parce que là, on voit ça. En vois-tu, toi, des oiseaux pas loin de chez toi, là, que tu vois juste l'été, mettons?
3: Oui.
2: Ouais, hein. Tu sais, les parulines, là.
4: Ouais.
2: Qui arrivent, là. Malade. Littéralement presque du bout du monde, là.
4: C'est malade.
2: Ils arrivent d'où, les parulines?
4: Plusieurs espèces de parulines proviennent de l'Amérique centrale, certaines jusqu'en Amérique du Sud. On parle de quelque chose comme 3000 kilomètres pour un oiseau de 10 cm qui pèse pas 30 grammes.
2: Incroyable.
4: C'est fascinant.
2: Ça prend combien de temps, par exemple, une paruline pour venir ici, dans notre petit jardin, là, manger
4: les
2: petites graines?
4: Pour ce qui est des parulines bruants, les oiseaux insectivores qui font des migrations relativement longues, on parle de quelques semaines pour partir de l'Amérique centrale, du Costa Rica jusqu'ici, ça peut être 2-3 semaines de déplacement.
2: Quelques semaines? C'est beaucoup.

En fait, c'est comme, moi j'aime ça dire, c'est du plancton volant parce qu'ils doivent utiliser les courants d'air pour dériver. Et donc, se laisser porter par les courants d'air qui sont dominants. Avec le vent dans le dos,

0: prédateurs de les attaquer,
1: de les voir.
0: Ça. Donc, la migration se fait durant la nuit. Plusieurs espèces vont utiliser le ciel étoilé pour se repérer. Puis, si les conditions sont favorables, ils vont faire des grandes distances. Ouais. Donc, parcourir des centaines, voire des milliers de kilomètres.
1: Mais est-ce que tu t'es déjà posé la question, Elisabeth, pourquoi ils migrent? Parce que c'est quand même beaucoup, hein?
2: Mm-hmm.
1: Tu sais, c'est tellement beaucoup d'énergie.
0: C'est énormément d'énergie. Puis, ce qu'on pourrait se poser comme question, parce qu'on a des migrateurs du Nord qui viennent plus au Sud l'hiver. Je pense au refend des neiges, par exemple, le bruant des neiges. Donc, l'idée, c'est est-ce que c'est des oiseaux du Nord qui vont passer l'hiver au Sud ou si c'est des oiseaux du Sud qui viennent passer l'été au Nord?
1: Mmh.
0: J'aime bien l'analogie du chalet.
1: Oui.
0: Donc, les oiseaux ont deux adresses. Ils ont une maison puis un chalet dans le Nord. Fait qu'on on voit la relation.
1: Mmh.
0: Mais l'idée, c'est que durant la période estivale, il y a tellement d'insectes et l'abondance des territoires tempérés, des zones nordiques, est tellement grand que ça vaut la peine pour un oiseau de venir jusqu'ici pour s'alimenter, trouver un endroit pour faire ça.
1: Parce qu'il y a de l'espace.
0: Il y a de l'espace, puis il y a de la bouffe, principalement. Puis imagine que tu as besoin de tes yeux pour capturer des insectes ou voir les fruits dans un buisson, un arbre. Quand il fait comme 20 heures de soleil par jour, tu as le temps. Tu as le temps d'accumuler plein de ressources pour nourrir tes oisillons, toi-même. Donc, il y a des opportunités dans les territoires nordiques qui sont absolument phénoménaux.
1: Donc, si je comprends bien, Jean-Philippe, c'est plus avantageux pour un oiseau, quand les oiseaux migrent, de faire ce voyage-là, même si ça prend beaucoup d'énergie, puis c'est quand même dangereux, là, parce que là, tu passes au-dessus des grandes étendues d'eau.
0: Tout ça.
1: C'est un sacré voyage.
0: Mais c'est un processus évolutif. Donc, tu sais, si on recule, puis rapidement, il y a 10 000 ans, tout le Canada était sous la glace et la neige, c'était la glaciation.
1: Ouais.
0: Et en période de réchauffement, plus la calotte a fondu, plus les territoires se sont déplacés vers le nord, mais ils ont gardé leur territoire d'hivernage au sud. Donc, la distance s'est augmentée au fur et à mesure que la planète s'est réchauffée.
1: J'aime beaucoup. J'avais jamais réalisé ça. Avais-tu déjà réalisé ça, le lien avec la calotte glaciaire puis la migration de l'oiseau, des oiseaux, Elisabeth?
2: Ben, j'ai jamais pensé, je pense.
1: Non, mais moi non plus.
0: C'est
1: cet aspect-là. Donc, ça explique que, dans le fond...
0: C'est de plus en plus loin.
1: À chaque année, ça devenait un petit peu plus loin parce que la glace disparaissait.
0: Exact. Et donc, il y a des espèces qui ont gardé leur territoire d'hivernage. Donc, la distance s'est allongée. Tandis que d'autres ont continué de monter, tout en restant des oiseaux résidents.
1: Oui, oui. Quels sont les oiseaux les plus rares que tu as vus à ce jour, Jean-Philippe, dans les migrateurs qui passent par ici?
0: Ah, le concept d'oiseau rare est particulier. Moi, j'aime plutôt dire qu'il est un visiteur peu fréquent.
1: Okay.
0: Donc, par exemple, une paruline des prés que j'ai vue au Jardin botanique il y a quelques années. C'est un oiseau qui a juste comme été trop loin vers le nord. C'est une espèce qui...
1: Elle s'est perdue!
0: Elle s'est perdue. Tu sais, les vents sont favorables. Mets le gaz au fond, on continue, on va loin. Donc, tu sais, il y a des espèces comme ça qui vont un petit peu plus loin, au-delà de leur territoire habituel. Puis c'est comme ça qu'on les repère.
1: J'espère qu'elle a trouvé son chemin pour retrouver.
0: Ben oui, oui, absolument. Tu sais, à un moment donné, ils finissent par se dire, ben cette période de reproduction cette année, c'est un petit peu à l'eau.
1: Il commence à faire froid.
0: On va se reprendre l'année prochaine.
1: On retourne dans le sud. Elisabeth, excellente question. Merci beaucoup. J'espère que tu as eu une bonne réponse.
2: Oui.
1: Ouais, hein? Il est bon, Jean-Philippe, hein, vraiment. Merci beaucoup pour ta bonne question. Jean-Philippe Gagnon, agent de recherche au Biodôme de Montréal. Merci pour cette réponse.
0: Merci de l'invitation.
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1: On termine cette émission avec Ève qui a une question pour Gabrielle Anctil. Gabrielle, qui est une grande cycliste,
2: oui.
1: On le disait tout à l'heure, quand elle est dehors, elle est toujours sur son vélo. Moi, allô Ève.
2: Bonjour.
1: Je voulais savoir, toi, est-ce que tu fais du vélo aussi?
2: Oui.
1: Ah oui, t'es une grande cycliste.
3: Oui. Quelle sorte de vélo? Est-ce du vélo de course?
2: Moi, je fais du vélo de montagne.
3: Oh, wow.
1: Ah, wow. À quel endroit tu fais du vélo de montagne?
2: Un peu partout.
1: Ah ouais. Est-ce que tu t'es déjà fait mal?
2: Oui.
1: Moi, j'ai peur un peu du vélo de montagne à cause de ça, là, mais c'est vrai que quand tu descends une côte, ça doit tellement être vraiment trillant. Alors, Gabrielle, tu vas répondre à la question de Ève. Qu'est-ce que tu voulais savoir, Ève?
2: Moi, je voulais savoir

0: comment fonctionne le mécanisme du vélo?
1: Oui, est-ce que tu as déjà fait de la mécanique vélo? T'as-tu déjà réparé une crevaison ou gonflé des pneus? Ça rentre.
0: Je suis capable de réembarquer des chaînes.
1: Hey, c'est bon. Ben, sûrement que ça arrive en vélo de montagne, ça doit tomber souvent, des chaînes.
0: Ouais.
1: Ben, moi, je sais comment un vélo fonctionne parce que j'ai déjà été mécanicienne bénévole dans un atelier de vélo communautaire. Si vous connaissez pas ça, il y en a à travers le pays, généralement dans les universités, puis c'est des espaces où les gens apportent leur vélo. Et là, il y a des bénévoles qui leur enseignent comment le réparer. Donc, les bénévoles ne le réparent pas pour toi. On t'explique le fonctionnement du vélo et on te laisse faire la réparation par toi-même. Et c'est vraiment un superbe endroit pour apprendre les bases de la mécanique, au-delà du vélo, là, finalement, des principes de base de comment la mécanique fonctionne. Parce que le vélo, en fait, c'est des mécanismes très basiques qui peuvent être reproduits ailleurs, mais c'est aussi des mécanismes assez anciens.
2: Ah ouais?
1: On a un peu trouvé comment fonctionne le vélo. On l'a inventé, puis on a trouvé la meilleure façon de faire. On n'a pas eu besoin d'optimiser. On est déjà rendu à la... On s'est rendu à la perfection assez rapidement.
2: C'est ça. Puis, en fait, il y a des gens très connus qui ont contribué au vélo,
1: exact.
2: Par exemple.
1: Donc, la chaîne, a été imaginée par Léonard de Vinci au 15e siècle. Après ça, elle a été quand même améliorée. Le système qu'on connaît actuellement, c'est pas lui qui l'a développé. Les pneus ont été inventés par un vétérinaire en 1887. Les freins, comme on les connaît aujourd'hui, ils étaient déjà courants en 1904. Donc, ça fait déjà une centaine d'années qu'on a un peu perfectionner le vélo et on continue, on fait des petites améliorations, mais on a la base là, depuis un petit moment.
2: Comment on les catégoriserait, ces mécanismes-là, dans un vélo?
1: Ben, c'est ça. Pour simplifier la chose, moi, je séparerais les mécanismes de vélo en deux catégories. Je dirais les mécanismes qui tournent et les mécanismes qui tirent. Donc, les mécanismes qui tournent, on va les retrouver, par exemple, au centre des roues, du pédalier, du guidon, là, toutes les pièces du vélo là, qu'on peut tourner de gauche à droite. Et si vous les démontez, si on démonte le centre d'une roue, par exemple, ce que tu trouverais, c'est des petites billes de métal qui vont être disposées en cercle, un peu comme une couronne. Et ça, ces billes-là, qu'on appelle les roulements à billes, vont permettre à deux pièces de tourner l'une sur l'autre sans frottement, sans trop s'abîmer. Là, si on imagine, par exemple, un meuble chez nous qu'on aimerait déplacer, là, t'as une grosse commode, une grosse table que t'essayes de changer de pièce, puis là, tu la pousses sur le sol. Ça va être difficile à bouger, hein, tu vas pousser fort. Imagine le même meuble qui aurait des petites roulettes dessus. Mais là, évidemment, c'est beaucoup plus facile à faire avancer. C'est un peu le même principe qui se retrouve là, dans ces roulements à billes-là. Si on n'avait pas, là, donc, dans le vélo, ces roulements à billes-là, ça serait juste deux pièces de métal. Dans le cas, par exemple, de la roue, on aurait la partie qui est attachée à la roue elle-même et la partie qui est attachée au corps de vélo, hein, c'est là qu'ils se connectent. Mais là, ces deux pièces-là, ils ne pourraient pas tourner, ils seraient juste collés ensemble. Puis là, on entendrait un espèce de gros grincement. Là. On essaierait de pédaler, ça serait complètement impossible. Ça ferait...
2: Très belle imitation, d'ailleurs. Wow. Une autre fois, s'il vous plaît.
1: Ça serait ça que le bruit que ferait le vélo s'il n'y avait pas le roulement à billes. Donc, le guidon, c'est la même chose. On peut le tourner à gauche et à droite. Il y a des petites billes. Le pédalier aussi, le boîtier de pédalier, que ça s'appelle. Quand tu pousses tes pédales vers l'avant, là, à l'intérieur, il y a des petites billes. Sinon, on a le mécanisme qui tire. Et là, il y avait Clémence qui posait une question sur le frein à main qui est dans la pièce en ce moment. Ah, tiens, elle nous fait bonjour. Bonjour, Clémence. Donc, Clémence a posé une question sur le mécanisme que j'appelle le mécanisme qui tire. Donc, grosso modo, c'est des mécanismes qui se reconnaissent parce qu'ils sont attachés à des câbles en métal. On va avoir une gaine autour. Donc, c'est souvent là une gaine noire. Mm-hmm. Les mécanismes qui tirent, ça va être les freins et les vitesses. Et grosso modo, d'un côté, on a la manette. Hein, la manette de frein ou la manette de vitesse là, qui va être attachée au guidon sur laquelle on tire ou qu'on pousse. Et lorsqu'on fait le mouvement avec, ça va tirer sur le câble et ça va activer finalement le mécanisme à l'autre extrémité. Là. C'est comme si je prenais un gros bâton là, pour appuyer sur un bouton, genre.
2: Mm-hmm.
1: Lorsqu'on parle du frein, par exemple, est-ce que ça va tirer sur ce qu'on appelle la mâchoire de frein et ça va faire en sorte que les patins de frein qui sont en caoutchouc vont se rapprocher de la roue, de la jante et vont comme coincer la jante entre deux pièces de caoutchouc et l'empêcher de bouger. Dans le cas du dérailleur, là, donc dans le cas des vitesses, on va tirer le câble et là ça va faire bouger la pièce qui s'appelle le dérailleur et ça va déplacer la chaîne en haut et en bas. Et là il y a tout un autre principe là concernant les vitesses là. Et c'est très simple. Moi quand j'ai commencé à être bénévole dans un atelier de vélo, ma première mission, je me suis dit je vais construire une bicyclette. J'ai fait un vélo, j'ai fait le tour de l'Irlande sur ce vélo là.
2: Wow.
1: Donc, c'est vraiment fun à apprendre.
2: C'est une vieille, belle invention. Puis, en fait, on la perfectionne un peu, mais à la base,
1: c'est ça.
2: C'était comme bien pensé.
1: Puis par la suite,
2: depuis longtemps.
1: Une fois qu'on a appris à manipuler des outils, tout ça,

0: c'est vraiment le fun de l'appliquer dans d'autres domaines.
1: Voilà, merci beaucoup, Eve, pour ta bonne question. Merci aux élèves de l'école L'Envol pour leur bonne question. Merci au Festival Eureka qui nous accueille, ainsi que la Biosphère. On a eu beaucoup de plaisir aujourd'hui. On va être là aussi la semaine prochaine. Soyez-y. Bon week-end, tout le monde. On est là lundi, 19h. Soyez-y.
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0: ici Rebecca McKinnon. Bienvenue à De l'huile sur le feu pour une dernière fois. Pas la dernière de la saison, mais la dernière des dernières, comme on dit. Cette émission meurt de sa belle mort, mais très heureuse d'être avec vous pour une dernière fois ce vendredi 5 juin. On a un beau menu pour terminer. On voulait parler de ce qui nous rassemble encore aujourd'hui. Et donc, on a rassemblé des rassembleurs. Le quadruple champion olympique de patinage de vitesse. Ça, on dit pas ça tous les jours. Charles Hamelin, bonjour.
1: Salut.
0: L'animatrice du 15-18, Annie Desrochers.
2: Allô.
0: Salut. Et la compositrice, interprète et MC, Jenny Salgado. On va discuter de ça ensemble. La dernière mouche à feu de Catherine Étier.
3: Bonsoir.
0: Ton sujet m'enchante. J'ai très hâte de t'entendre parler de ça, oui. Un entretien avec Claire Richard qu'on va rejoindre en France pour son livre « Pardonner à nos mères ». Elle va nous expliquer c'est quoi la matrophobie. Et Audrey PM pour une dernière fois « Comment dire « coming of age » en français adéquatement et de manière pas beige ». T'as trouvé la solution?
3: Peut-être.
0: OK. Alors, bonne émission à tous et à toutes. Oui, c'est un thème qui nous trottait dans la tête depuis plusieurs semaines. Qu'est-ce qui rassemble encore aujourd'hui? Puis sont arrivées les séries éliminatoires du hockey. On a vu le Québec.

0: On est dans une société de plus en plus polarisée, donc on avait envie de discuter de ce qui rassemble aujourd'hui. Ça faisait très dernière émission aussi. Alors autour de la table, Annie Desrochers, je voulais présenter animatrice de l'émission le 15-18 sur ICI Radio-Canada pour encore deux semaines. Ensuite, ouais. Elle sera de retour dans une nouvelle case horaire.
1: J'attaquerai la fin de semaine
0: prochaine. Oui, la voix de vos week-ends. On dirait que je suis un animateur de radio.
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0: Jenny Salgado, compositrice, interprète, artiste multidisciplinaire, pédagogue. Bonsoir. Et Charles Hamelin, ancien patineur de vitesse courte piste, 6 fois médaillé aux Jeux olympiques, dont 4 médailles d'or. J'ai toujours peur de faire une erreur parce que j'ai l'impression que ça doit être très insultant quand on en oublie une médaille.
3: Ça ne me dérange pas. On fait souvent les erreurs. Il y a des gros chiffres maintenant.
0: Il y a plein de médailles autour du cou. Merci d'être avec nous ce soir. En préparant cette discussion, je suis tombée sur un article sur la fin de la monoculture. La monoculture, c'est un concept, il n'y a pas de question quiz là-dessus, mais c'est un concept sociologique qui définit une culture fédératrice au sein des masses. C'est-à-dire écouter la même musique, regarder le même film, regarder les mêmes émissions. Et apparemment, la monoculture a poussé son dernier souffle à peu près au moment du fameux selfie pris aux Oscars. Est-ce que vous vous rappelez de ça? Bradley Cooper avait pris un selfie et derrière lui, il était nommé pour meilleur acteur. Il y avait l'animatrice à l'époque, Ellen DeGeneres, il y avait Julia Roberts, Brad Pitt, plein de monde dans la photo. Et c'est à l'époque, ça avait été retweeté. Je pense que c'était le tweet le plus vu. On parlait de Twitter dans ce temps-là, de mais bref,
4: une photo qui a mal vieilli.
0: Exactement. Il y a des gens qui ont servi à l'huiler là-dedans. Mais depuis, avec l'ascension des plateformes de streaming puis plein d'autres choses, toute la culture s'est fragmentée. Avez-vous remarqué ça, qu'il n'y a plus de monoculture? Il me semble, Annie, c'est le genre de choses à laquelle tu réfléchis.
1: En vieillissant, on peut se rappeler de ce qu'on pensait être un socle commun quand on était plus jeune. Moi, je tiens quelques enfants à la maison qui sont, disons, au début de l'adolescence jusqu'au début de la vingtaine. Et je suis pas certaine de ça.
0: Okay.
1: Que la culture commune s'est complètement fragmentée. Parce que quand je le vois chez mes enfants, donc les Alpha et les Z, ils ont plusieurs trucs en commun qui les rassemblent aussi, malgré, bien sûr, une fragmentation des plateformes, puis ils ont pas tous écouté Bobino ou Passepartout, mais, par exemple, ils ont quand même certains YouTubers français, mais ils sont capables d'en parler entre eux, entre amis.
0: Okay.
1: Oui, donc, parfois, je me dis...
0: T'es sceptique un peu.
1: Oui.
0: Charles, pourquoi, d'après toi, on a autant besoin de se rassembler dans la vie, de trouver un point commun?
3: Je pense que quand on se rassemble, puis on est à une place en même temps, puis on est passionné pour la même chose, ou qu'on va voir un spectacle ou du sport, c'est que ça nous rend heureux. Ça nous met le sourire au visage et ça fait en sorte qu'on est positif, plus positif que dans une journée normale.
0: Oui, OK.
3: 9 à 5 au travail.
0: Donc, toi, tu y vois un élément de joie. On le sait, là, le monde va pas très bien en ce moment. On le répétera pas trop souvent, mais on le sait que c'est polarisé. Est-ce que, Jenny, on a besoin encore... Est-ce que le besoin de se rassembler est plus fort?
1: Ah oui, je pense que oui. Je pense qu'étant donné qu'on est à une époque où on a tendance à promouvoir énormément les divisions puis la fragmentation de nos sociétés, le mouvement contraire se fait entendre aussi. Fait que on cherche, quand bien même qu'on n'arrive même pas à comprendre pourquoi et comment on se rassemble, comme Annie vient de dire, on se rassemble encore, on cherche vraiment des moyens de se rassembler le plus souvent possible. On cherche des raisons de se rassembler.
0: Je l'ai dit en intro, si on vous a réunis, c'est parce que les trois, vous rassemblez les gens à votre manière. Annie, pourquoi le 15-18, qui est l'émission diffusée à l'heure du retour à la maison dans le Grand Montréal, pourquoi est-ce que cette émission rassemble?
1: Bien, les émissions d'après-midi, comme les émissions du matin, on appelle ça des espèces de
0: services.
1: Oui, de services, mais des locomotives d'antenne.
0: Oui.
1: Des gros créneaux d'antenne. Donc, c'est sûr que c'est un mandat de rassembler. La radio publique a aussi un mandat de rassembler, pas que quand même non plus. La radio publique doit aussi aller trouver des publics qui sont délaissés par le privé, ça, on s'entend. Mais le rendez-vous d'après-midi, on a intérêt...
0: C'est dans son mandat aussi, c'est dans son ADN.
1: De toucher à des sujets qui concernent un plus vaste public.
0: Okay.
1: Donc ça, ça me plaît aussi. Puis c'est des cordes qu'on va aller toucher chez les auditeurs pour les faire réagir sur la même affaire en même temps.
0: Ah, oui.
1: Parfois, il y a des affaires qui fonctionnent très bien quand on parle la météo, ça rassemble
0: ça, c'est incroyable.
1: Encore. La

0: digne.
1: C'est presque décevant.
0: Oui, mais non, parce que, comme Charles le disait, oui, c'est la joie, mais c'est aussi l'expérience comme ouais. L'être humain. On est un être de société. On a besoin de sentir qu'on vit quelque chose en même temps. Puis en faisant la radio d'après-midi, ça, je le constate aussi. Ben oui. On a l'impression ensemble de vivre une journée, tout le monde ensemble en même temps. Mmh. Donc, il y a de ça aussi dans le travail qu'on fait.
2: Ouais. J'aime le fait que tu dises rassembler un plus vaste public.
0: Oui.
2: Parce qu'on a tendance à penser que, on est entre nous, on est rassemblés, tu sais, parce que, tu sais, il y a des petits groupuscules maintenant qui se rassemblent.
1: Des petites chambres d'écho, mais.
2: Voilà,
1: oui.
2: Qui prônent le rassemblement. Mais l'idée de rassembler le plus large public, que tout le monde puisse se sentir inclus, ça, je trouve ça intéressant.
1: Bon, Charles, c'est ce que tu fais, médaille olympique, ancien athlète de haut niveau. Pourquoi le sport de compétition, ça fédère?
3: Ben, je pense que c'est l'excitation que ça l'amène. Je pense que les gens veulent se sortir de leur routine quotidienne, que tu vas avoir du hockey, que du patin, du plongeon. C'est des choses qui sont impressionnantes, que la majorité des gens ne sont pas capables de faire eux-mêmes et vont se faire impressionner. Et là, ils vont sur le bord de leur siège et ils vont trouver ça le fun. Puis, moi, je parle pour mon sport, mais en courte piste, on a beaucoup d'athlètes québécois qui sont très bon.
1: Ouais. Donc, il y a un peu de chauvinisme aussi. On est
3: fiers. Le monde de chez nous, performer à Montréal, ou même des fois, il y a du monde qui voyage pour aller les voir ailleurs. Mais c'est de voir le monde de chez nous. Tu sais, c'est la fierté, puis aussi l'excitation.
0: Il n'y a rien comme le sport.
1: J'avais
0: pour
1: pas ça, moi, le sentiment d'appartenance dans mes notes. Je trouve ça poche de ma part.
0: Non, mais c'est clair. Puis le printemps qu'on a vécu, puis les Olympiques aussi, ce sont
1: absolument.
0: Des moments comme ça. Mais le printemps qu'on a vécu ici à Montréal avec l'équipe de hockey, puis partout au Québec, ailleurs au pays aussi, je sais que ça a été bien, bien suivi. Un soir après l'émission, je me suis déplacée au Centre Bell pour aller voir ce que c'était, ces projections extérieures. C'était extraordinaire. Mais on s'en fout du match. Mais l'ambiance qu'il y avait là, oui, la culture a des moments de rassemblement formidables, puis on a l'impression d'être tous en communion devant un spectacle. Mais le sport nous fait vivre des émotions délirantes quand même.
1: On va y revenir au sport parce qu'il y a aussi la musique qui nous fait vivre des émotions délirantes. Jenny, avec un passé dramatique sous le nom de Mezzayan, évidemment, vous avez lancé cet hymne de quartier qui est devenu un classique québécois en 1999.

0: Cette chanson-là, pour cette chanson-là, vous avez reçu le prix Empreinte culturelle au Gala Socan l'an dernier. C'est un prix, par exemple, qu'ont reçu les chansons Jean Dupays ou Lindbergh. Mais c'était la première fois qu'on décernait cet honneur-là. Cet honneur-là, un morceau rap. Ouais. Et cette chanson-là, maintenant, c'est un peu comme Parce qu'on vient de loin pour moi de Corneille. Mm-hmm. Elle dépasse la musique. Elle va vous survivre. Donc, à l'époque, c'était quoi le but? C'est sûr qu'on se dit pas cette chanson-là dans 25 ans, je vais encore la chanter.
1: Ah non, absolument pas. Juste pour te dire, on pensait même pas la mettre sur l'album. Tu vois, ça, elle détonnait de l'album beaucoup plus sombre. Mais le but, tu vois, tantôt je disais, des fois on sait même pas pourquoi, comment, mais on le fait, on se rassemble. Ben c'est ça, c'était vraiment juste le désir d'appartenance dont tu parlais précédemment. Mmh. On avait ce besoin de faire savoir à l'ensemble qu'on était là, puis qu'on en faisait partie. Fait que c'est sorti comme ça, cette chanson-là.
0: Ouais.
1: Et quand c'est sorti, et c'est là qu'on a vu tous les gens, toute cette diversité de gens se l'approprier, puis se rassembler autour de nous, puis autour d'elle, puis effectivement, et ça nous dépasse.
0: Quel destin pour une chanson qui était boudée par les radios commerciales à l'époque. En plus,
1: en effet,
0: faut-il le rappeler?
1: Oui.
0: C'est incroyable.
1: C'est beau qu'il
0: y ait et un quart de siècle plus tard, quand elle arrive, par exemple, vous êtes invité à la fête nationale. Est-ce qu'on dit encore la fête nationale? Je ne sais plus. Quand vous êtes invité à la fête nationale.
2: La Saint-Jean-Baptiste.
0: et que les gens l'attendent, et elle a le même effet qu'avant. Peut-être un public plus vaste encore. Mm-hmm. Donc, pourquoi est-ce qu'elle rassemble cette chanson un quart de siècle plus tard?
1: Oh, je pense que c'est simplement à cause de sa naïveté, de sa sincérité, du fait qu'elle est chantée comme elle est vécue. C'est un vécu réel, palpable, quotidien, qui est juste raconté dans un langage du quotidien qui nous appartient à tous. Fait que tout le monde se reconnaît là-dedans, puis tout le monde l'attend pour pouvoir l'acclamer ensemble. Fait que nous-mêmes, on est renversés par
0: ce que ça c'est
1: fait.
0: Incroyable. Ouais. Je continue de surfer sur cette idée de sentiment d'appartenance, parce que tu l'as dit, Annie, il y a eu énormément d'articles sur l'effet rassembleur du CH. José Legault, publié dans le Journal de Montréal le 19 avril dernier, alors que tout et rien nous polarise, les abs nous rassemblent. Pourquoi est-ce qu'on s'est autant rassemblés autour des Canadiens? Est-ce que c'est juste l'effet d'entraînement? Est-ce que c'est juste les séries?
3: Pour certains, il y a peut-être de ça, des gens qui arrivent alors que le véhicule est en route, mais force est d'admettre que pour le Canadien de Montréal, on est devant quelque chose de plus grand que nous quand même. Dans bien des familles, c'est des transmissions de génération en génération depuis la nuit des temps. C'est quand même un club mythique, centenaire. Moi, mes premiers souvenirs de hockey, c'est avec mon grand-père. Et puis aujourd'hui, ensuite, ça a été avec les enfants. Donc, je pense qu'il y a quelque chose de ça qui est très, très fort, qui fait que c'est un marché assez différent. Puis on le voit dans d'autres marchés de sport. Les Jeux olympiques sont un événement très rassembleur. Mm-hmm. Je veux dire, même si le sport amateur a pas la même visibilité que le sport professionnel, quand arrivent les Jeux olympiques, c'est ce sentiment d'appartenance-là envers ces athlètes, leur histoire, qui fait qu'on se retrouve à plusieurs à vibrer au rythme au de leurs exploits, bien sûr.
0: C'est drôle, parce que Charles, tantôt, tu parlais de... t'as parlé du rassemblement physique. Toi, t'es un grand fan du CH. Je pense que t'as jamais vu le Canadien au centre Rebelle.
4: En série.
0: OK. Ouais. Mais qu'est-ce que ça change être ou sur place ou être devant le Centre Bell avec des gens? Est-ce que c'est vraiment juste ça? C'est le fait qu'il y a d'autres corps collés sur les nôtres?
4: En fait, je pense que il y a une énergie spéciale. Tu sais, autant. Moi, je l'ai vécu sur la glace en courte piste, là, quand que t'as un aréna de 20 000 personnes qui est bondé, qui scande ton nom, qui crie pendant une course. Mais eux, pendant les séries, c'est fois 10, là.
0: Ouais.
4: L'engouement.
3: Je sais pas comment ils font, ça doit être
4: pour vrai,
3: incroyable.
4: Si je me remets moi dans mon feeling quand j'étais sur la glace, puis j'entendais ça, j'étais pas capable de m'entendre penser à qu'est-ce que je devais faire parce que c'était trop fort, c'était trop intense.
0: Mais c'est galvanisant, mais en même temps,
4: c'est incroyable.
0: Électrisant.
4: Ça arrive une fois au chaque 4 ans.
0: Oui,
4: eux,
0: oui, c'est vrai.
4: 82 fois, mais pas 82 fois, mettons 40 fois dans l'année quand ils sont à Montréal.
0: Oui, j'avais pas pensé à ça.
3: J'ai pensé aussi, j'ai réfléchi à ça après, je me suis aperçue que le hockey à la télévision était la seule émission de télé qu'on regardait en groupe, le hockey.
0: Oui.
2: Mm-hmm. C'est ce rendez-vous qui reste.
3: Oui, c'est ça. Sinon, comme la télé est devenue très individuelle malgré tout.
0: Oui. J'allais dire comme l'a été La Petite Vie à une époque. Un 4 millions de Québécois étaient devant la télévision. Mais j'aimerais ça. Comment on cimente le lien? Comment on fait que quelque chose appartient à tous? On cimente un lien ou cette idée, quand on fait une émission de radio, que ça concerne tout le monde. Il y a ça aussi dans le rassemblement.
3: Oui, bien sûr, il y a ça. C'est une bonne question. C'est de... Ben, le sport, c'est facile parce que faut gagner. Donc, avec
0: on
3: la victoire.
0: Derrière la victoire.
3: Ben oui, c'est ça. Mais dans le travail que je fais, c'est ça demande peut-être plus de réflexion.
0: Oui.
3: Quels sujets on fait qui vont rassembler plus que d'autres? Qu'est-ce qui est, tout en restant d'intérêt public? Ça, c'est un équilibre plus, peut-être plus difficile à atteindre parfois
0: Mais si, je pense à moi, bon, moi, je vais pas le dire trop fort, mais là, OK, ça m'indiffère un petit peu.
3: Oui, oui.
0: Mais, je suis désolée. Par exemple, l'éclipse, j'étais
3: l'éclipse,
0: au rendez-vous pour ça.
3: Ouais.
0: Et ça, pour moi, c'était un rappel, je sais pas toi comment tu l'as vécu,
1: oui,
0: Jenny,
1: aussi,
0: du fait qu'on est tout petit dans l'univers. Alors, ça, pour toi, c'est un bon exemple d'un événement rassemblant.
1: C'est un bon exemple, oui. Puis le hockey aussi, moi non plus, ça m'indiffère aussi. Et pourtant, j'ai écouté les séries, juste pour être avec tout le monde, tu vois.
2: Ça touche à un point qui a été abordé un peu plus tôt. C'est l'idée de participer à quelque chose qui est plus grand que soi,
3: ouais,
2: je pense.
3: C'est ça.
2: Puis c'est quelque chose qui se vit autant, justement, dans la musique, quand quand tu vas voir un show.
3: C'est sublimé.
2: Oui, t'attends ta chanson, c'est aimé par tout le monde, mais c'est aussi de voir, justement, des humains sur scène qui ont créé quelque chose de géant, de plus grand qu'eux-mêmes. En sport, de voir des humains se dépasser.
1: En sport, c'est genre, on envoie les meilleurs d'entre nous nous représenter.
3: Oui, c'est vrai,
1: on
3: c'est
1: les
3: ça,
1: bat,
3: oui.
1: Tu vois.
2: C'est, tu peux, tu,
3: genre,
2: tu
3: veux pas voir. Disait, on a perdu.
0: Oui,
3: on s'est
0: Catherine, vas-y, tu voulais ajouter quelque chose?
5: Ben, c'est que ça crée aussi, j'ai l'impression, parce que, tu sais, moi, j'ai encore une autre personne qui regarde pas le hockey, mais c'est pas une vertu, là.
0: C'est pas beaucoup.
5: Mais j'ai senti, moi, je suivais le hockey en écoutant les clameurs des gens au parc à côté de chez moi. Les gens apportaient des télévisions au parc et s'installaient des écrans. Un peu tout croc. Puis c'était des foules, genre plusieurs dizaines, centaines de personnes. Il y a un sentiment de famille, je trouve, qui faisait en sorte que je me sentais accueillie dans cette ferveur-là. Puis ça me touchait. Puis j'ai vécu la joie des séries sans regarder le hockey.
0: Juste de savoir que les gens...
5: Oui, j'étais contente qu'ils gagnent, évidemment, tout ça. Mais je sentais que

0: je faisais partie d'un groupe et que j'étais en fait la bienvenue, même si
1: je regarde pas. Ah, ça c'est intéressant. Ouais. Ok, cette idée d'inclusion encore. Mm. C'est drôle parce qu'il y a des initiatives aussi qui rassemblent. Il n'y a pas juste des événements, des émissions, des chansons. Par exemple, le 20 mai dernier, un regroupement mené par Pauline Marois qui a appelé le gouvernement du Québec à organiser un sommet national sur l'itinérance. Et lors de cette annonce, l'ancienne première ministre a insisté sur les succès formidables au Québec quand on s'est réunis, quand on s'est mobilisés. Ça m'a fait penser aussi à autre chose, mais et c'était dans d'autres c'était dans un contexte plus triste, mais la mise sur pied de la commission Laurent suite au décès tragique de la petite fille de Granby, il me semble qu'on, tu sais, on était tous portés par un élan de dénoncer cette histoire, d'essayer de faire mieux. Est-ce qu'aujourd'hui on peut encore se rassembler en politique, autour de grandes idées, de grands projets, de grands enjeux?
2: Parfois, c'est difficile à croire, mais très bons exemples que tu donnes. Puis j'ajouterais à ça la commission sur la fin de vie, avec tout le débat sur l'aide médicale à mourir au Québec.
1: Oui, ça a très bien fonctionné.
2: C'est des questions qui sont très, très délicates. Si on regarde la façon dont ça s'est fait ici par rapport à la façon dont ça s'est passé en France,
1: Ouais. Alors
2: ici, c'était transpartisan, on a pris le temps d'en parler, et moi, je suis certaine que c'est pour ça que ça se passe bien. Mmh. Alors que ce sont des questions graves.
1: Ouais.
2: Qui peuvent être très, très controversés, mais parce que les politiciens ont su s'élever au-delà de la partisanerie. Pour moi, ça, vraiment, c'est on a démontré là une grande force de ce qu'on pouvait faire, je pense.
1: Jenny, tu faisais oui de la tête, t'es d'accord aussi?
3: Oui, je suis absolument d'accord. Je pense que on recherche en ce moment le retour à l'idéal de ce que c'est que la politique. Tu vois, donc, on recherche la définition première de la démocratie. Fait que, on cherche des gens qui, effectivement, veulent nous représenter, vont vraiment nous représenter lorsque vient le temps de voter ou même lorsque vient le temps d'être élu.
1: Mmh.
3: Fait que, tout ça pour moi, tout ce dont on parle depuis tantôt, ça ramène à quelque chose qui est très weird, mais c'est juste qu'on est tellement, tellement bombardé d'informations que quand un événement ou une équipe ou un artiste ou un politicien arrive à faire taire les distractions et à faire en sorte qu'on arrive à focusser sur un sentiment commun, quand tout le monde ressent la même chose en même temps, là, le rassemblement, il est fort, puis le lien, il est vrai.
1: Mais on dirait qu'il en reste très peu d'événements comme ça. Bon, il y a la Coupe du Monde qui commence dans quelques semaines, mais pour toi, ça serait quoi, Charles? Un événement qui rassemble, quelque chose qui rassemble?
4: Ben, moi, ça m'a fait penser à mes enfants.
1: Ah, la famille.
4: Parce que, tu sais, ayant pas d'enfants, je veux pas aller parties d'enfants,
1: ouais.
4: Je veux pas faire des activités ou aller voir un film ou aller au parc avec l'école. Puis là, j'ai une fille qui va à l'école, j'ai une fille qui va à la garderie, ils ont des activités, ils ont besoin de bénévoles.
1: Ouais.
4: Donc, tu sais, on se rassemble pour nos enfants, avec nos enfants. Papa, je vais aller là, on y va, puis on se ramasse. On se ramasse à des places où on découvre des nouvelles personnes à tous les jours. À cause de nos enfants.
1: On est dans les rassemblements plus intimes, mais ça aussi, c'est tout à fait pertinent. Quelque chose que tu vis également, Annie,
2: oui,
1: avec ta grande
2: sûr.
1: Tribu.
2: Oui, bien sûr. Puis la réflexion que j'ai par rapport à tout ça, c'est qu'on a peut-être, on idéalise peut-être une époque où on avait l'impression qu'on était plus rassemblés. Mais si on réfléchit, par exemple, au Québec, on dit, la religion nous rassemblait. Oui, mais c'était aussi une oppression.
1: Mmh.
2: On dit, les grandes familles, ça nous unissait. Oui, mais il y en avait qui étaient malheureux dans cette famille-là. Tandis qu'aujourd'hui, j'ai l'impression que nos rassemblements communs sont plus choisis.
1: Mmh.
2: Nos familles peuvent être choisies. Les moments où on se rassemble, c'est choisi, c'est moins imposé, puis ça en fait toute une richesse aussi, je pense.
1: Mmh. Es-tu du même avis, Jenny?
3: Oui.
1: Je te donne le mot de la fin.
3: Oui, je suis absolument d'accord avec toi, Annie. Il y a cette espèce de malgré tout, on est ensemble, malgré tout, on s'aime, donc rassemblons-nous.
1: Bon, je vais chercher des moments cet été où je pourrais m'émerveiller, penser à ça. Merci énormément à vous trois d'avoir accepté de nous parler. Jenny Salgado,
2: merci.
1: Charles Hamelin et Annie Desrochers. Merci beaucoup.
3: Merci.

0: 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Je suis en train de dire, ça m'inspire parce que moi, j'ai un petit trouble de l'opposition. On dirait que des fois, je suis comme, non, je veux pas faire ça parce que tout le monde fait ça. Vous en apprenez plus sur moi, c'est fascinant. Aux deux semaines et pour la dernière fois aujourd'hui, Catherine Etier tente de trouver quelle mouche a piqué une personne qui a défrayé les manchettes cette semaine, donc toujours inspirée d'un fait vécu. C'est ta dernière. On t'écoute, Catherine.
1: Allons-y. Alors, cette semaine, nous apprenions que Choupette, la chatte de feu Karl Lagerfeld, on va l'appeler de même, ne reçoit

0: n'aurait peut-être pas ces millions d'euros en héritage. Oui. Et cette seule phrase, Rebecca, qui aurait sans doute soulevé la nation en 2019, année du trépas de l'octogénaire designer de haute couture chez Chanel, oui. Mais qui fait à peu près broncher personne aujourd'hui, puisqu'un chat potentiellement millionnaire, c'est un entrefilet comme un autre, quand un mini sous-marin rempli de milliardaires explose au fond des mers,
1: c'est
0: ou
1: vrai.
0: Que Katy Perry se filme avec une très petite marguerite en apesanteur dans l'atmosphère terrestre, ou que, je sais pas, Gaza est un mot très périlleux à prononcer. La routine, quoi, chat millionnaire. Avant de casser sa pipe, Karl Lagerfeld, une vraie soie, cet homme, avait eu le temps de dire beaucoup de choses de son vivant.
1: Des exemples.
0: Il y en a beaucoup, j'en ai choisi deux. Premier exemple, il a dit « Personne n'a envie de voir des femmes rondes sur les podiums. Ce sont les grosses bonnes femmes assises avec le paquet de chips devant la télévision qui disent que les mannequins minces sont hideux. Mmh. » Il a aussi dit, ce Karl, « Kate Middleton a une jolie silhouette. » En parlant de son mariage, là.
1: Ah oui, OK.
0: « J'aime les beautés romantiques. En revanche, je n'aime pas le visage de sa sœur. Elle ne devrait montrer que son dos. » Il a dit ça. Il n'y a pas à dire, Karl Lagerfeld adorait les femmes. Tu sais, qu'il les habillait toute sa vie.
1: Mais oui.
0: Il les détestait. Mais celle qu'il adorait par-dessus tout, c'était évidemment sa chatte Choupette.
1: Oui, c'est vrai, ça.
0: Une sacrée de Birmanie, aux yeux bleus comme une belle toile de piscine Trévis. Karl aurait adoré cette comparaison des plus mondaines. C'est pourquoi il souhaitait lui léguer quelques millions d'euros. On s'entend apparemment pas sur la somme précise.
1: Mais c'est des millions. Ce sont des millions.
0: Ce sont des millions. Ouais. Plusieurs. Pour qu'elle puisse, du haut de ses désormais 14 ans, ni plus ni moins continuer à regarder par la fenêtre et faire sa crotte dans sa litière de poussière d'étoiles dans la salle de lavage avec 7 chiffres d'argent de poche sur sa carte de débit. Karl Lagerfeld était un homme infect. Et c'est moi qui le déclare. Et bien que d'aucuns puissent saisir que n'importe quelle personne dotée de l'esquisse d'un cœur souhaiterait assurer un avenir confortable à son animal, c'est normal,
1: oui.
0: En cas de décès. Mon petit doigt a consulté mon annulaire. Et ils me disent tous deux que le designer à la ponytail, à tenir loin de la flamme vive, devait bien se douter que léguer une fortune à son chat causerait nécessairement le grand chieur une fois qu'il aurait trépassé. Sa fortune, à lui estimée à 200 millions d'euros, fait certes beaucoup d'intéressés, et je ne suis pas sur le testament, et moi-même ça m'intéresse. In this economy, quand tu te rends compte que le chat a les moyens de vivre 900 vies alors que t'as de la misère à te payer une brique de cheddar marbré, il est vertigineusement normal de piaffer dans la file de la soupe populaire, et ça, Lagerfeld devait s'en délecter dans ses petits gants de chauffeur. Je suis sûre qu'il a pensé à ça, mais il était comme « yes ». À n'en pas douter, imaginez les pauvres. Bon, pas la sœur de Kate Middleton, parce que de toute façon, elle était très laide. Se scandaliser de la fortune d'un mine qu'il aimait qualifier de « femme entretenue ». Il disait que son chat, c'était sa petite femme entretenue.
1: Ah, ben, mon Dieu!
0: Ça devait lui donner des frissons dans ses petits jarrets bleus Cartopus. Depuis son départ, sa gouvernante, une dénommée Françoise Cassotte, est désormais la gouvernante de Choupette.
1: Ah oui?
0: Donc elle prend d'ailleurs grand soin d'alimenter l'Instagram où, d'ailleurs, Choupette a récemment sorti une collection de bols et d'accessoires très austères pour chat. Because why not? Au risque de sonner comme une mangeuse de paripâté, ce que déclarerait sans doute Lagerfeld en apprenant que je possède une paire de Crocs, Françoise Cassotte, là, peux-tu prendre un moment? C'est un nom extraordinaire,
1: c'est
0: ou quoi?
1: Un nom extraordinaire.
0: Comment on écrit ça, Cassotte? C-A-C-C-D-O-T-T-E.
1: Cassotte, gouvernante.
0: On dirait, Rebecca, un personnage dans l'introduction du film Le fabuleux destin de
1: Dominique
0: Poulain. Ça irait comme suit. Françoise Cassotte n'aime pas le bruit des motocyclettes, croquer dans une pomme poire, quand la vendeuse la regarde sortir de sa cabine d'essayage en lui demandant si tout va bien ici. Françoise Cassotte aime l'odeur de la gasoline, les petites pétates en quartier du Vieux Duluth, oui. Et porter la chemise de nuit de son ancien patron quand elle fait l'amour. Voilà, Françoise Cassotte. Bon, alors, c'est bien beau tout ça. Non, mais il faut avoir un peu de plaisir.
1: Ben oui.
0: C'est bien beau tout ça, mais la misère des riches est apparemment bien réelle parce qu'on apprenait aussi cette semaine qu'une personne inconnue s'opposerait à l'héritage félin. Se mêlez-moi chez Françoise Cassotte qui, on va se le dire, après 7 ans, ça fait 7 ans qu'elle attend de commencer à avoir hâte de s'acheter, enfin je veux dire, d'acheter des boucles d'oreilles en diamant au très vieux chat de l'autre parce que qu'est-ce qui arrive si Choupette lève les pattes? Elle a 14 ans, Choupette.
1: Oui.
0: Hein? Françoise Cassotte devra-t-elle retourner son CV chez Suzy Shear? Hein? Le bruit du ballonnet qui résonne dans la poêlonne la réveille chaque soir dans le plus grand émoi. Quel cauchemar! Et qui diable, cette personne inconnue qui conteste la succession avec fou?
1: On sait pas
0: qui est-elle? S'agit-il

0: de Toby, le chien joueur étoile de basketball, hein, ou encore de Monsieur Jingles, la très petite souris circassienne dans le film La Ligne verte, on ne sait pas. Peut-être est-ce Marion Cotillard, qu'en sais-je? Peut-être exige-t-elle sa part du gâteau elle aussi? Rien n'est moins clair, Rebecca. Je serais, pour ma part, prête à parier, un brun, que l'exécuteur testamentaire ait reçu l'ordre de la plume même du défunt de communiquer avec Karl Lagerfeld via une planche de Ouija, afin de s'assurer que la petite flèche pointe vers le oui à chaque énoncé du document officiel, sans quoi tout tombe à l'eau. Mais que comme le vieux tabarnouche est trop occupé à se brosser la chevelure avec un peigne droit en se mirant dans une crique dans l'au-delà, ben tout le monde reste sans réponse. C'est mon explication. Quelle mouche a piqué le célèbre couturier avant de manger les pissenlits par la racine? La mouche de samedi de rire, Rebecca. C'est décidé. Wow. Celle qui nous fait s'esclaffer pendant des heures à la lecture de cette nouvelle qui n'a aucune allure pendant que des gens se réfugient dans le métro de Kiev en ne sachant pas de quoi sera faite la prochaine minute. What a time to be alive. Quel plaisir j'ai eu de m'épivarder à de l'huile sur le feu avec toi, Rebecca. Bonne continuation. Call me baby. Oh. À toi pour toujours. Ta petite Cathy.
1: Bravo. Merci pour ça. What a time to be alive. Absolument. C'est une phrase que tu devrais déposer la marque de cette phrase, Catherine.
0: Tu crois?
1: Ben, je pense que personne l'a dit.
0: Il y a tellement de gens qui l'ont dit avant moi, mais pas moi. Elle m'appartient.
1: Il me semble que dans les 4 dernières années.
0: Oui, je l'ai rentabilisé.
1: Le monde, c'est ça. Le monde vraiment, est parti sur une chire. J'ai envie de le dire simplement.
0: Sur toute une chire.
1: Sur toute une chire comme ça. Je pense, je garde des choupettes dans mon cœur.
0: Oui.
1: Et surtout, comment s'appelle-t-elle, Françoise
0: Cassotte?
1: Mon Dieu, gouvernante d'un chat millionnaire.
0: Oui, c'est quand même super.
1: Il y en a qui ont des vies pas pires. Merci, absolument. Catherine Etier, vraiment.
0: Merci, Rebecca.
1: On sera de retour après le bulletin d'information. Audrey PM va tenter de traduire d'une manière pas beige l'expression « coming of age ». Et on rejoint Claire Richard en France, cette autrice et réalisatrice qui l'a publié en France, mais ça s'en vient ici au Québec. Pardonnez à nos mères. Qu'est-ce que la matrophobie? Je m'appelle Rebecca McConnell. À tout de suite!

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5: Bonsoir, ici Louis de Belleval. Voici les informations. À Québec, la députée conservatrice Maïté Blanchette-Vézina a finalement obtenu les consultations qu'elle réclamait de la ministre de la Santé, Sonia Bélanger, sur le projet de loi sur les boissons énergisantes. Elles sont ainsi parvenues à négocier une voie de passage afin de ne pas bloquer la progression du projet de loi à quelques jours de la fin de la session parlementaire. Le projet de loi déposé ce matin prévoit interdire la vente de ces produits aux moins de 16 ans. La CAQ veut imposer cette restriction après que des proches de Zachary Miron eurent mené une campagne auprès de la classe politique. Les parents de l'adolescent décédé après avoir consommé un Red Bull lorsqu'il était sous médication mènent le combat depuis sa mort en 2024. L'implantation du dossier santé numérique s'avère plus compliquée que prévu. Des médecins et d'autres soignants se disent exténués près d'un mois après son lancement. Voici Diana Gonzalez.
6: Le gouvernement caquiste est talonné sur les ratés de l'implantation du dossier santé numérique.
7: Il y a des gens qui voient leur chimio repoussée de 4 semaines.
6: Le libéral André Fortin interpelle la première ministre Christine Fréchette.
7: C'est impardonnable. Elle peut pas nous dire que c'est acceptable de repousser la chimio comme ça.
8: Ce qui a été donné comme information par Santé Québec, c'est la confirmation que les gens qui attendaient des traitements de chimiothérapie étaient toujours dans les délais prescrits. Et ça, c'est vraiment la ligne rouge à ne pas dépasser.
6: Mais sur le terrain, des médecins se disent à bout de souffle.
9: Ça me ralentit dans mon travail, ça m'épuise.
6: La chirurgienne spécialisée en oncologie et en traumatologie à l'hôpital du Sacré-Cœur de Montréal, Dominique Sinotte.
9: Ça me fâche, je pleure, je suis pas auprès de mon patient, je reçois des appels des infirmières qui sont pas capables de faire des appels.